0: C'est-à-dire dans une bonne vingtaine d'années, la France comptera 23 millions de personnes âgées de plus de 60 ans et surtout parmi elles, 750 000 personnes qui ne seront pas autonomes. C'est une estimation, ça de l'adresse la direction statistique du ministère de la Santé. Alors il y a quelques mois ici même, on avait une association de professionnels du secteur, la DPA, qui nous disait que même avant ça, d'ici même pas une quinzaine d'années, d'ici 2040, eh bien il y aura déjà 300 000 personnes de plus à accueillir dans les EHPAD, ou plutôt donc maintenant les maisons France Autonomie. 300 000 personnes de plus aussi à accompagner à domicile pour celles qui auront un peu plus d'autonomie, mais qui nécessiteront quand même un accompagnement quotidien. Et avec tout ça, les plus modestes pourraient avoir de plus en plus de mal à s'acquitter du prix vu qu'on manque de gens.
1: Oui, le problème, c'est que, comme je disais, on manque de personnel. Et ça, c'est vraiment le point compliqué.
0: Au rythme où ça va, il manquera 200 000 personnes pour travailler dans les maisons de retraite d'ici 25 ans, des professions essentielles, mais pas assez valorisées. C'est vrai que la crise Orpea avait braqué les projecteurs sur les conditions de vie dans les EHPAD en tout cas privés, en sous-effectif, qui sont pourtant pas donnés au niveau du tarif pour les familles des résidents, ou quelque part quand le sous-effectif crée du sous-effectif, parce que qui dit sous-effectif dit perte de sens, on a du mal de consacrer à chaque résident le temps qu'il faudrait, ce qui peut faire que du coup on préfère aller voir ailleurs, ce qui deviendrait un cercle vicieux. Il faut à tout prix l'éviter, ce cercle vicieux, si on veut pas se prendre le mur démographique en pleine face.
1: Ouais, et donc on va en parler avec vous, Danny Forster, bonjour. Vous êtes directeur d'EHPAD public et vous tirez la sonnette d'alarme. Peut-être la première question, c'est qu'est-ce qui a changé depuis le scandale Orpea?
2: J'allais dire, ce qui a changé, c'est qu'il y a une amélioration, une transparence vis-à-vis des familles, et je pense que les directeurs sont plutôt plus réactifs pour répondre aux besoins des familles et des résidents.
1: Oui, mais néanmoins, la situation reste compliquée, c'est ce que vous dites, vous, ce matin.
2: Exactement. Au-delà des mots, le secteur attend vraiment des actes. Un changement de nom peut contribuer à faire évoluer les représentations, mais il ne saurait suffire. Donc je pense vraiment qu'il faut s'attaquer au problème. Il faut vraiment mettre les moyens nécessaires. Force est de constater que le plan grand âge annoncé depuis des mois finalement a été abandonné. C'est là la toute difficulté des secteurs, demeurant en permanence dans l'attente d'une loi. Le grand âge ne peut être la variable d'ajustement de l'instabilité politique. Nous avons des résidents qui malheureusement souffraient, le personnel aussi. Vous avez des professionnels qui méritent mieux, plus de considération et donc évidemment une revalorisation salariale. Vous dire franchement, nous avons des infirmiers qui veulent travailler en EHPAD mais qui ne veulent pas travailler pour un salaire minime. Nous avons augmenté les salaires et je pense que d'ailleurs les ARS, le gouvernement doivent accompagner dans cette démarche.
1: Mais encore, c'est quoi le salaire d'un infirmier en EHPAD?
2: Un infirmier dans un EHPAD public, c'est aux alentours de 1 900 à 2 000 euros, ce qui en net, ce qui n'est pas suffisant pour ces professionnels et ce qui est entendable. Et nous avons par exemple proposé 2 400 euros net par mois pour ces professionnels de santé. Mais vous voyez, ce sont sur des budgets de l'EHPAD et vous savez très bien que dans les EHPAD publics, nous rencontrons une situation budgétaire un peu catastrophique. Et nous avons à peu près 50% des EHPAD publics en déficit en 2024. Vous voyez, ce qui est énorme et ce déficit reste très préoccupant.
1: Alors, appelez-nous 0826 300 300, pour témoigner, pour nous raconter si vous avez un proche en EHPAD, si vous êtes confronté à cela, à un manque de personnel. Je pense qu'on a tous, pour ceux d'entre nous qui avons des proches en EHPAD, des histoires à raconter. Celle de à laquelle je pense, c'est une femme dont le lit est tombé. Enfin, c'est un lit en hauteur. Il est tombé au ras du sol et il a fallu attendre 4 jours que quelqu'un viennent réparer ce lit, par exemple. Enfin, ce sont des multitudes d'histoires personnelles que vous pouvez nous raconter au 0826 300 300. Gilles, vous aviez une question.
3: Oui, je voulais savoir quelle est la différence de prix entre un EHPAD public et un EHPAD privé, et par rapport à ce qu'offre le privé par rapport au public. Est-ce qu'il y a une grande différence, évidemment, si on compare l'hôpital public et une clinique privée?
2: Oui, je vais vous parler de manière très tout à fait franchement. Un EHPAD public, c'est aux alentours entre 2100 et 2600, voire 2800. Et un EHPAD privé, ça peut commencer aux alentours de 2800 et ça peut monter jusqu'à 5 000 euros. La prise en charge, je veux dire, vous n'avez pas plus de nombre de soignants dans un EHPAD privé que dans un EHPAD public. Voilà.
1: Ouais.
2: Donc, ce qui va changer, c'est plutôt l'infrastructure, la qualité de l'accueil. Vous avez des fauteuils qui sont relativement neufs. Vous avez voilà, un cadre plus sympathique. C'est comme si vous allez parfois dans un hôtel de 4 étoiles. Voilà.
3: Et pour les repas ?
2: Les repas restent le même. C'est vrai que dans des EHPAD privés, ça peut être davantage... Voilà, plus développé, mais vous savez très bien qu'il y a un coût revient journalier qui est aussi au plus bas, des fois dans les EHPAD privés. Donc j'allais dire, franchement, il n'y a pas beaucoup de différence sur l'alimentation. Il y a un suivi davantage sur la qualité, où là, le privé a un service de qualité, donc déploie cette démarche qualité parce qu'ils sont vraiment habitués et sont aguerris et que le public commence à tendre vers cela, même si il y a une bonne marche hein, pour cela. Mais j'allais dire, évidemment, le prix des fois n'en dit pas non plus sur la qualité des prestations proposées.
1: Mais aujourd'hui, votre principal défi, c'est le manque de personnel.
2: Exactement, c'est le manque de personnel, les rendre évidemment attractifs. Et puis, je pense que oui, il y a une volonté du gouvernement de dire qu'on veut aller vers un accompagnement de la révolution démographique, mais il faut que ça s'accompagne à des mesures importantes et concrètes. C'est-à-dire vraiment mettre davantage de moyens financiers pour les EHPAD et pour les professionnels de santé. À l'heure actuelle, vous avez des résidents et des résidents qui en souffrent. Et moi, je le dis, même si je travaille dans les EHPAD, je favorise le maintien à domicile le plus longtemps possible. Et je pense que tous les Français veulent vivre à domicile. Vous avez parlé de la situation tout à l'heure d'un lit qui n'était pas réparé depuis des jours. Ça, ce n'est pas entendable et ce n'est pas normal. Et ça, vous voyez, je le dis sincèrement, public ou privé, ça, c'est la volonté d'une direction qui veut vraiment changer les choses. Ça, c'est le directeur qui doit animer justement son équipe et essayer de répondre au mieux et rapidement à tous les sujets qui relèvent de son EHPAD. Et moi, j'y crois pas beaucoup au directeur de multisite. Je vois pas comment on peut gérer un EHPAD sur plusieurs volets, vous voyez. Et donc, c'est ce qui compte vraiment dans les EHPAD. Et grâce à l'affaire Orpea, c'est de dire que quand il y a une plainte des familles ou un signalement des familles, on doit répondre et on doit essayer déjà d'être transparent dans la communication, hein, parce que quand il y a une défaillance de l'EHPAD ou une défaillance des professionnels, il faut le reconnaître et dire vraiment à la famille. Parce que ça, c'est important si on veut vraiment maintenir la confiance. Et après, essayer de trouver les moyens nécessaires pour éviter la survenance de ce risque. Et ça, je le dis, je ne veux pas évidemment accabler les professionnels de santé qui sont extrêmement engagés et dévoués, mais c'est important, je veux dire, ce pacte de confiance entre les familles, les professionnels, et évidemment, les acteurs qui gravitent autour de l'EHPAD.
1: Ouais, Félix, Mathieu.
0: Si on résume finalement tout ce que vous nous dites, donc des soignants pas assez rémunérés, ce qui rend le métier pas assez attractif, avec de toute façon des EHPAD ou des futures maisons France Autonomie qui n'ont pas les moyens d'en embaucher davantage, on peut tourner le problème dans tous les sens. On en revient effectivement au nerf de la guerre, à savoir l'argent, les moyens. Ça veut dire quoi? Que la France, depuis des années, sans doute des décennies, n'accepte pas de mettre la main à la poche à la hauteur de l'enjeu démographique. Ça veut dire qu'il faudrait concrètement, au-delà des EHPAD privés, engager beaucoup plus d'argent public dans ce secteur.
2: Bien évidemment. La question, c'est comment on va accompagner le bien vieillir dans la société. C'est ça qui compte. Ce dont le secteur a besoin aujourd'hui, ce sont des réponses concrètes, des financements adaptés à la réalité des besoins, des conditions d'exercice permettant aux professionnels de travailler correctement, ainsi qu'une vision claire et durable de l'accompagnement du grand âge. Et lorsqu'on parle aussi de l'accompagnement du grand âge pour les personnes qui vivent à domicile, encore faut-il, rénover les appartements, permettre par exemple aux personnes âgées de prendre sa douche, et donc si la personne âgée a une salle de bain, vous voyez, transformer la douche en italienne, vous voyez, ce sont des mesures concrètes avec des barrières, peut-être dans les toilettes, pour vraiment se maintenir lorsque la personne veut se lever. Voilà, ce sont vraiment des mesures concrètes. Moi, j'entendais la ministre tout à l'heure qui disait qu'il y a un changement de paradigme, il y a un changement de volonté d'aller vers le bien vieillir, mais j'ai l'impression qu'elle ne se rend pas compte vraiment de la réalité de nos EHPAD actuellement.
1: C'est qui votre ministre, pardon de poser la question, parce que moi, j'avoue que je ne le sais pas. C'est la ministre de la Santé, c'est Stéphanie Rist. C'est qui?
2: Non. Alors, Stéphanie Rist, c'est la ministre de la Santé. Et actuellement, nous avons la ministre Mignot. Voilà.
1: Millet.
2: Bon. Ah, on avait une très bonne ministre qui était Charlotte Parmentier, évidemment, oui. Brigitte Bourguignon aussi. Ce sont eux qui ont quand même rendu les rapports d'inspection de l'ARS disponibles sur les sites internet. Comme ça, les familles peuvent savoir ce qui se passe aussi dans les EHPAD.
1: Vous voyez, on ne connaît pas le nom de cette ministre. Ça prouve quand même... Qu'il y a aussi un problème. Ça veut dire que ce sont des gens qui sont totalement transparents pour l'ensemble des Français, qui n'ont pas d'annonce, pas de mesure. Bref. On va y revenir avec vous et beaucoup, beaucoup d'appels, beaucoup de témoignages. À tout de suite.
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1: Et nous parlons des EHPAD, enfin non, comment on dit, Maison France Autonomie. Cet argent-là, d'ailleurs, Danny Forster, vous êtes directeur d'EHPAD public, il aurait peut-être pu être investi dans les EHPAD plutôt que dans le changement de nom, non ?
2: Bon, je pense pas que le changement de nom va coûter l'avantage. Hein. C'est juste les nouvelle appellation, un nouveau acronyme. Bon.
1: À quoi ça sert, sans rire, à quoi ça sert ?
2: Bon, moi je pense que ça ne sert pas à grand chose. Hein. C'est juste une promotion de communication faite par le gouvernement. Au moins, ce qui est bien, c'est qu'on parle des EHPAD.
1: Oui, oui, on parle des EHPAD, effectivement. On a beaucoup, beaucoup de témoignages. On a Bernard en ligne avec nous. Bonjour Bernard.
3: Oui, bonjour.
1: Bonjour. Qu'est-ce que vous vouliez nous dire ?
3: Bah, écoutez, d'abord, je rejoins ce qui vient d'être dit par votre invité. C'est bien de parler des EHPAD, c'est vrai que c'est un sujet dont on parle assez peu sur les antennes radio ou dans la presse. On en parle assez souvent en mal, en fait, hein, lorsqu'il y a des problèmes qui ont été dénoncés par un ouvrage à succès il y a pas très longtemps sur Orpea. Ouais. Moi, j'ai un cas concret, hein, j'ai le cas de ma mère qui est rentrée en EHPAD. On a essayé et je rejoins là aussi votre correspondant, votre invité, pardon, sur le fait de vouloir garder ses parents plus longtemps à domicile, c'est ce qu'on a essayé de faire, mais force est de constater qu'il y a un moment où on ne peut plus. Oui. C'est-à-dire, vous avez beau munir votre maman ou votre papa de bracelets communicants, de faire venir un infirmière la journée, une journée, ça dure 24 heures. Donc, avoir quelqu'un à domicile et avoir la capacité à surveiller ces personnes, on va dire nuit et jour, ce que c'est faire un EHPAD, hein, donc un lieu qui est médicalisé, c'est quasiment impossible à faire lorsque vous comptez à des petits outils électroniques.
1: Oui, et donc vous avez été contraint de mettre votre maman en EHPAD.
3: Bah, exactement. Et voilà. Et donc vous êtes dans ce cas-là obligé de faire un choix. N'y connaissant rien parce que c'est quelque chose auquel on n'est pas habitué de sélectionner des EHPAD entre EHPAD public et EHPAD privé et de faire un choix. D'abord un choix sur le lieu dans lequel vous pouvez mettre votre parent et les moyens que vous avez pour le faire.
1: Bien sûr. Ça coûte très cher.
3: Dans votre émission. Oui. Et le coût d'EHPAD, qu'il soit public ou privé, c'est là, vous ne rentrez pas à l'EHPAD comme vous rentrez quand vous êtes tout petit en maternelle ou à l'école, ou en gros, c'est le coût de l'EHPAD, qu'il soit public ou privé, c'est là, vous ne rentrez pas à l'EHPAD comme vous rentrez quand vous êtes tout petit en maternelle ou à l'école, ou en gros, l'État prend en charge 100%

0: Vous direz une chose. Aujourd'hui, il y a surtout un gros souci de financement. Qu'est-ce qui pèse le plus dans un EHPAD? Bien, malheureusement, c'est la part des salaires. Et nous avons eu des études spécifiques pour des analyses, pour voir comment on aurait pu gérer différemment. Malheureusement, on a dû se défaire d'un poste et demi, comme on dit.
1: Ah oui, vous dirigez une EHPAD, madame ?
0: Pas du tout, pas du tout. D'accord. Je suis élue. Et voilà.
1: Ah, c'est pour mieux comprendre vos propos, oui.
0: Voilà. Et je fais partie, si vous voulez, du système au niveau de l'EHPAD, comment on peut gérer au mieux.
1: D'accord.
0: C'est très, très difficile. Pour cause, déjà, les EHPAD d'il y a 50 ans, et les maisons de retraite, je veux dire ça d'une manière plus légère, parce que l'EHPAD, c'est lourd comme mot. Les maisons de retraite d'antan, il y avait des gens qui, à 65 ans, arrivaient et heureux. Aujourd'hui, la population a changé. Nous sommes sur des personnes qui ont plus de 85 ans. Et les soins sont différents. Il y a une autre approche et beaucoup plus de travail. Comme vous disiez précédemment, je ne sais pas le nom de vous. Bon, c'est comme des enfants. Donc, ça ramène à des techniciens, je dirais, médicaux spécifiques. C'est complètement différent. Mais malheureusement, je vois ici, je suis dans une zone rurale. Les retraités, ils touchent 800 euros de retraite.
2: Ben oui.
0: Et à moins de 2500 euros,
2: oui, y a pas.
0: Vous n'avez pas une maison de retraite. Alors, ils vendent leur maison, ils vendent leurs biens, et ensuite, ils n'ont plus rien. Ouais. Ils n'ont plus rien. Ils ne peuvent plus rien transmettre. C'est de tristesse affolante.
2: Ouais. Alors, merci de votre témoignage, Martine. Merci beaucoup, Danny Forster. Qu'est-ce que ça vous inspire?
3: Moi, j'entends évidemment les EHPAD sont onéreux et je pense qu'il faut évidemment travailler sur cela. Après, il faut quand même rappeler pour que les personnes qui n'ont pas forcément les moyens, il y a des aides possibles comme l'aide sociale qui complète donc la partie de la part retraite que le résident verse. Donc c'est versé par le conseil départemental. Vous avez aussi l'APA hein, qui est aussi une autre aide pour aider les personnes âgées à aller en EHPAD. Donc les personnes âgées qui n'ont pas les moyens peuvent aller en EHPAD. Et ça, je tiens quand même à le rappeler. Et d'ailleurs, ces personnes peuvent aller notamment dans les EHPAD qui sont habilités à l'aide sociale à 100%, que le privé n'est pas vraiment habilité à l'aide sociale à 100%. Voilà, donc je tiens à préciser qu'il y a quand même une possibilité d'aller en EHPAD, même si vous n'avez pas les moyens.
2: D'accord. D'accord. Et on a Frédéric également en ligne. Bonjour Frédéric. Est-ce que Frédéric est là?
4: Oui, je suis là.
2: Bonjour. Vous êtes concerné, oui, vous aussi, par un proche en EHPAD?
4: Complètement, j'en ai trois en fin de compte, qui ont été acceptés en même temps. Je suis plongé dedans depuis pas mal de temps, on est tuteur, hein. On a trois majeurs protégés et tous les jours on voit ça. Mais je voulais rebondir sur ce que venait de dire monsieur. Oui, il y a des aides, mais elles sont inaccessibles. L'aide sociale, on l'a pas et l'APA, elle est très peu, très faible. Donc ça ne limite pas, enfin ça n'arrange pas le coût de l'EHPAD. Pour toucher les aides sociales, il faut rien toucher pour toucher l'aide sociale. Dans notre cas, on en a trois, donc et on prend le minimum. On est à 2400, donc c'est le minimum. Voilà. Mais est-ce que c'est cher? Non, c'est pas cher. C'est pas cher pour le service qu'il y a. C'est simplement le niveau de vie des gens qui est faible. Et ça va aller en empirant, étant donné qu'il y a moins en moins de salaire, il y a moins en moins de pouvoir d'achat, et les gens ne peuvent pas investir dans des maisons ou dans des biens comme nos grands-parents l'ont fait, parce qu'ils étaient dans l'époque boomer. Donc, c'est pas pareil, quoi. Et eux-mêmes, ils rencontrent des difficultés. Comment ça va être plus tard? Donc, il y a vraiment un enjeu à long terme. Ça, c'est vrai. Par contre, les aides, elles sont pas à la hauteur.
1: Vous touchez combien de l'APA, monsieur?
4: On touche 400.
1: D'accord.
2: Et quel est le revenu des personnes concernées?
4: Ah, ben, j'ai deux majeurs protégés qui sont handicapés en plus, ouais. Donc ils n'ont jamais travaillé. Voilà. Donc ils n'ont pas de revenus. Et comment ils touchent que la AAH? Voilà.
2: Ouais.
4: Et ma belle-mère qui est issue du secteur national éducatif, parce qu'elle était institutrice et qui a son revenu de 2000. Voilà.
2: Ouais. Alors peut-être Danny Forster, oui, vous vouliez peut-être répondre sur ces aides difficiles à obtenir.

0: venir?
1: Alors, c'est vrai que l'aide sociale à l'hébergement varie selon les départements. Et je sais que certains départements ont leur propre politique et sont moins regardants sur certaines conditions. Donc ça, c'est vrai que c'est un peu difficile à se retrouver lorsque on change d'un département à un autre. Voilà. Mais vous avez des départements qui sont plus généreux et d'autres qui appliquent des contrôles plus stricts et qui récupèrent davantage les sommes sur l'accession et tout ça. Donc les offres d'habilité peuvent être vraiment très variables selon les territoires. Ça, je reconnais.
0: Oui, alors peut-être pour conclure, vous aujourd'hui, vous dites qu'il faut reparler des EHPAD, de ces maisons de retraite, de ces maisons France Autonomie, appelez-les comme vous voulez, et surtout vous lancez un appel pour qu'on revalorise les salaires et qu'on attire un personnel plus nombreux dans ces établissements.
1: Exactement, et encore pour permettre vraiment d'avoir des animations dans les EHPAD pour le bien-être des résidents, pour que les résidents se sentent bien et qu'ils puissent s'épanouir. Et je pense aussi qu'il y a des sujets, notamment l'été, qui me tiennent vraiment à cœur. Ce sont des sujets, par exemple, lorsque vous avez des EHPAD qui ne sont pas tous climatisés. C'est important de climatiser maintenant l'ensemble des chambres, l'ensemble des couloirs pour permettre vraiment à une personne âgée de bien vivre dans les EHPAD. Il y a certains EHPAD qui disposent qu'une d'une salle climatisée et malheureusement, c'est compliqué pour les personnes qui sont en fin de vie. Donc tout cela, c'est vraiment important d'accompagner ces mesures concrètes pour permettre aux personnes âgées de vivre dignement dans ces structures.
0: Merci beaucoup Danny Forster, merci d'avoir été avec nous ce matin. Je rappelle que vous êtes directeur d'un EHPAD public. Merci à vous. Nous, on se retrouve dans un instant pour commenter l'actualité. On va parler des émeutes, des échauffourées qui ont eu lieu cette nuit à Paris. À tout
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1: Et nous sommes avec vous pour ce 10h midi pour commenter l'actualité avec aujourd'hui Jacques Myard, AVE.
2: AVE, salut et fraternité.
1: Quand la France se déchaînera, le brûlot de l'année, le brûlot voilà. De cette année, paru chez la France Presse. Absolument.
3: Oui, puisqu'il en faut un prochain.
1: Oui. Ancien maire de Maison Lafitte, Gilbert Azoulay.
4: Il cherche des auteurs.
1: Gilbert Azoulay, directeur. J'ai vu que c'est Golden Royal. Vous savez combien elle a vendu de livres, de son dernier livre ?
5: 17, non ?
1: 500.
5: 500.
1: Ouais.
3: Très
1: beaucoup. Et alors, moi, je voudrais dire à tous les politiques, parce que je crois qu'il y en a une quinzaine là qui vont paraître arrêtés. Arrêtez. Il y a que celui de Bruno Le Maire qui est pas mal. Franchement, moi, je lis pas de bouquin politique.
4: Mais Grasset, il n'y en avait qu'un seul qui gagnait de l'argent. C'était le patron là qui s'est fait virer.
1: Olivier Nora.
5: Juste par rapport au livre politique, parce que j'ai été ce week-end.
1: Alors, Alex, venez de vous présenter. Ouais, Alex Armand, journaliste politique. On vous retrouve sur votre chaîne YouTube Les Indécis et puis votre doc Paris à prendre sur la campagne présidentielle est toujours en replay sur M6+. Serge Guérin, sociologue. Votre dernier livre, Quand l'amour n'a pas d'âge et l'amour non plus, est paru chez Michalon. Et
4: bravo.
1: Gilbert Azoulay.
4: Il a fait plus de 500 exemplaires.
1: Directeur général de News Tank Éducation, journaliste pour l'Hémicycle. Et Gilles Gansman qui est resté avec nous.
3: Oui, qui a toujours son doc en replay sur.
1: Sur Michael Jackson.
3: Ça vous a plu
5: beaucoup.
3: Je ferai un autographe.
1: Sur Michael Jackson, sur le site de TMC.
5: Je trouvais ça plus intéressant que le film que j'ai été voir aussi.
3: Gentil.
5: Mais je vous jure que c'est vrai, je l'ai regardé.
1: Sur les livres politiques.
5: Sur les livres, parce que j'étais ce week-end d'ailleurs en déplacement sur un projet, sur une des personnalités politiques qui signait
1: Gabriel Attal à Deauville,
5: si vous voulez. Mais en tout cas, pour vous dire une chose, c'est qu'ils font pas forcément ça pour vendre des livres, ils font ça pour faire des images, tout simplement, et pour montrer que la campagne a commencé et qu'ils sont beaucoup demandés. Et en l'occurrence, oui, vous avez raison, c'était Gabriel Attal à Deauville. Il y avait énormément de monde, et pour eux, ça fait beaucoup d'images pour dire qu'ils sont présents et dans la place dès maintenant dans une campagne qui va commencer.
4: Faut pas être oublié, quoi.
1: Oui, faut pas être oublié.
4: D'ailleurs, je sais pas, Monsieur Myard, vous devez sans doute écrire.
1: Gilbert.
4: Je ne suis pas sûr que tous les écrivent eux-mêmes. D'ailleurs,
1: non,
4: quand
1: c'est
4: que
3: je confirme.
4: Tous les écrivent eux-mêmes. Je suis convaincu que vous l'avez écrit, mais
6: c'est la raison pour laquelle ça dure longtemps pour le préparer.
7: On peut considérer qu'au moins 15% des politiques écrivent.
1: 15%,
4: 85% n'écrivent pas.
7: Mais tous les bouquins écrits pour des politiques.
6: Et tous les discours que j'ai faits, je ne suis pas passé par chat et compagnie. C'est moi-même qui les ai écrits.
1: Ouais. Alors moi, j'ai pas trop les livres politiques, mais franchement, le livre de Bruno Le Maire, je vous le conseille parce
5: tout
1: que c'est.
5: Dit qu'il est bien,
1: Franchement, enfin, c'est.
6: C'est des confessions ?
1: Non, ce sont pas. Alors, ces gens ne sont pas des confessions. C'est vous êtes vraiment sur son épaule pendant des moments de rencontre avec Poutine, avec Trump, avec Xi Jinping, avec et il raconte des moments et il raconte aussi l'impuissance des politiques. C'est très bien écrit et c'est vraiment bien
4: est-ce
1: raconté.
4: Qu'il y a du sexe, parce que quand même c'est le roi du.
1: Non, il y a pas de
5: candidature selon vous.
6: Je connais le maire et pour rien vous cacher, je n'ai pas le sentiment qu'il a été toujours extrêmement droit.
1: C'est votre avis. Allez, on va évoquer les débordements après la victoire du PSG, l'échec de l'État. Enfin, on peut se poser la question quand on voit les voitures de police qui reculent et ces échauffourées réguliers et un échauffouré ou une échauffourée. Régulier ou régulière.
4: Des affrontements,
1: voilà. Et puis encadrer les temps de parole des partis politiques sur les réseaux sociaux. On va en reparler dans un instant. Gilles, on commence avec vous et votre zapping.
3: Et oui, si je vous dis que c'est la souche des Andes, ça sonne exotique, ça fait un peu voyager. Mais après, si je rajoute qu'elle fait partie des antivirus, ça fait un peu plus flipper. Alors évidemment, je vous parle de tout, de ce que vous avez peut-être suivi sur vos écrans, l'histoire de ce bateau de croisière où une épidémie mortelle s'est déclarée.
8: En combinaison intégrale, ces professionnels de santé viennent d'effectuer des prélèvements sur le navire de croisière pour détecter l'origine des contaminations. Bateau confiné, sur le pont, ces deux passagères masquées par précaution. Car l'OMS vient de l'annoncer, l'antivirus à bord ne serait pas seulement transmis par des rongeurs, mais aussi directement entre humains. Un mode de contamination rarissime.
9: Nous pensons qu'il peut y avoir une transmission entre humains pour ceux qui ont des contacts très étroits, comme les couples ou les personnes qui partagent une cabine.
8: Deux membres d'équipage malades et une personne cas contact doivent être débarqués et évacués vers le Cap-Vert. Le mois dernier, départ d'Ushuaia en Argentine. Les premiers passagers à présenter des symptômes sont un couple de septuagénaires néerlandais. L'homme décède à bord, son corps est débarqué à Sainte-Hélène. Son épouse, elle, prend un avion direction Johannesburg pour y être hospitalisée, mais succombe à son tour positive à l'antivirus. L'OMS cherche à retrouver les passagers du vol pour limiter toute propagation.
3: Alors Michel Simès était hier sur C'est à vous, nous a dit que c'était pas grave du tout et qu'il n'y avait pas de raison de s'inquiéter. Du coup, tout le monde s'inquiète sur les réseaux sociaux en se disant on est peut-être en train de revivre quelque chose. Et puis, tous les médecins spécialistes des virus sont réapparus sur nos écrans. Est-ce que vous en avez peur et qu'est-ce que vous pensez de ça?
1: Ils étaient tous assez rassurants.
3: Oui, ils étaient tous assez rassurants, y compris Michel.
6: Oui, Simès. Non, moi, les derniers rapports des Américains, que ça soit Global Trends ou celui de la CIA, souligne le fait que le problème du Covid ou de toute propagation virale sera un danger dans les années qui viennent. Et donc, c'est une alerte, il ne faut pas se tromper. Ouais. Mais bien sûr, on verra.
4: Ouais. Enfin, le virus, c'est surtout un virus informatique hein, dont il parle.
6: Non, je parle du virus.
4: J'ai lu un rapport CIA sur la prospective, c'est tous les 10 ans. Mais c'est surtout l'enjeu, il est sur la data. Alors, et en plus, franchement, on a l'impression à chaque fois d'être dans un film, on voit réapparaître les mecs. On a l'impression de voir Dustin Hoffman qui va sortir de son chapeau là dans le film qu'il avait fait sur ce thème. Non, franchement, faut être sérieux. Le Covid nous a appris que c'est quand même très discutable la gravité de cette
6: super grippe. Il y a eu des morts, faut pas l'oublier.
4: Je ne conteste pas qu'il y a eu des morts, mais quand vous regardez les stats, je dis pas qu'il fallait pas prendre des mesures, hein. Mais sur ce cas-là, quand vous vous renseignez, ça a été pris en main très tôt, ça a été cadré très tôt, ça va être pris en charge très vite, donc a priori le risque est extrêmement faible. Et de voir tout le monde s'emballer comme
6: c'est
4: ça, c'est
6: pas l'avis de tout le monde.
10: Moi je suis pas médecin.
1: Moi non plus, ouais, je suis pas médecin, j'en sais rien.
10: J'ai tendance à faire confiance.
4: Ils s'inquiètent pas.
10: Aux médecins.
3: Ils s'inquiétaient pas au début du Covid non plus, hein.
10: Oui, mais ils ont réagi, ils ont su expliquer. Je pense que au moment du Covid, personne, citoyens lambda entre guillemets, et eux peut-être un petit peu plus étaient mieux informés que nous. Mais tout le monde a été pris de court. Là, effectivement, ils réagissent assez vite. Il faut pas s'emballer dans l'emballement médiatique. J'entends que ça fasse peur. Hein. Attention, c'est normal que ça fasse peur et que tout le monde puisse en parler et se poser des questions parce qu'on a déjà vécu le Covid. Après, encore une fois, justement, ne recommettons pas les mêmes erreurs qu'au moment du Covid où tout le monde a un avis à donner. Un peu comme au football, quand tout le monde a un avis à donner sur la composition de l'équipe de France de football.
1: Vous savez qui est responsable quand même, hein?
3: Du quoi? Du Covid?
6: Les rats?
1: D'Emmanuel Macron. C'est Jean-Luc Mélenchon qui le dit.
3: Ah bon?
1: Antivirus, nouvel exemple de maladie écologique. Les zoonoses se multiplient à cause du changement climatique. Qu'a fait Emmanuel Macron pour nous préparer? Rien sinon détruire ce qui était le meilleur système de santé du monde. Voilà. Donc en gros,
6: Parler pour rien dire.
1: Ouais, absolument. Serge Guérin, oui, vous n'êtes pas médecin non plus.
7: Alors,
1: donc,
7: je suis ni spécialiste de football.
1: Non, mais est-ce que ça vous inquiète? ce sera pas le. On va pas parler foot. Hein, on va parler violence urbaine.
7: Ce qui est intéressant, c'est que on a des sociétés hyper anxieuses. Le moindre petit élément inquiète les gens. Et par ailleurs, vous le savez bien, les médias en surajoutent, ce qui fait partie du jeu médiatique. Il y a pas de jugement là-dedans. Et donc, avec tout ça, avec l'expérience aussi, les gens se disent, j'ai pas envie de revivre ça. Donc, comme les gens voient ce que c'était avant, donc il y a cette inquiétude-là. Puis après, il y a presque une habitude de s'inquiéter. Donc il y a quelque chose autour de ça qui peut être très bien par ailleurs. Après il y a la notion de prévention justement. Qu'est-ce qu'on fait par rapport à ça? Comment? Et ce qu'il y a d'intéressant, c'est que à la fois les médias peuvent contribuer à la panique, mais peuvent aussi, en essayant d'être pédagogue, en essayant d'expliquer, en essayant de faire venir sur les plateaux des gens compétents, avec tout ça, il y a cette pédagogie-là, et au moins, c'est pas caché par rapport à d'autres. Après, c'est toujours le problème. Si on le montre trop, ça panique. Si on le cache trop, ça panique. Il n'y a pas d'équilibre complexe.
6: C'est une analyse sociologique, et vous oubliez quelque chose, c'est que nos sociétés sont, globales médiatiquement. C'est-à-dire que quelque chose qui se passe à l'autre bout de la planète est connu immédiatement et commenté. Alors, qui plus est, lorsque les médias n'ont pas grand-chose à dire, elles sautent dessus. Il y a un problème là qui est effectivement que médiatiquement, nous sommes totalement, je dirais, en liaison les uns avec les autres.
1: Oui, vous avez raison. Alors, on va se retrouver.
7: Ça, c'était Marshall McLuhan, le village global. Hein, c'était ça les années 70, en disant voilà, les masses médias, le village global, on est au courant de tout. En même temps, faut rappeler qu'on est au courant de tout, mais il y a des sujets qui nous intéressent plus que d'autres. Il y a aussi des biais monstrueux. Je m'intéresse qu'à un sujet et je vais voir que ce sujet et tous les algorithmes me ramènent sur ce sujet. Et donc du coup, on est dans un village global, mais chacun est dans sa petite tribu.
4: Ce qui pose aussi un problème. La solitude de ses préférences, comme disait Dominique Volton.
1: On se retrouve dans un instant avec vous. Et de quoi on va parler, Gilles ?
3: On va regarder qui est riche autour de la table. Je vais regarder qui a des iPhone. iPhone, on va dire.
1: iPhone, et vous allez voir iPhone que Apple.
3: iPhone, Apple. Voilà. Et Apple n'a jamais autant gagné d'argent alors qu'on est en crise de plastique et d'un tas de choses. On va parler de la richesse et de nos envies de technologie.
1: À tout de suite sur Sud Radio.
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1: Allez, on continue le zapping avec vous Gilles, donc Apple n'a jamais gagné autant d'argent.
2: Eh oui, pénurie de plastique, pénurie de RAM, et puis l'économie en berne, et ben les gens n'ont plus d'argent. Pourtant, Apple n'a jamais vendu autant, ses ventes s'envolent. Pour rappel quand même, pour nos auditeurs, un iPhone 17 coûte entre 1300 et 1700 euros, suivant évidemment votre configuration et la mémoire que vous prenez. C'était un site technologique qui parlait de ses records pour cette année.
3: Chaque année sur YouTube, on vous annonce que Apple va très mal, surtout qu'ils ont énormément de retard dans l'intelligence artificielle. En vrai, Apple, ça va très bien et ça va de mieux en mieux. Ils viennent de publier leurs derniers résultats financiers et les chiffres sont extrêmement solides. 111 milliards de dollars de revenus, une progression de plus 17% en un an. Et l'iPhone 17 s'est très très bien vendu, oui, malgré l'iPhone Air. Les revenus générés ont atteint 57 milliards de dollars, 22% de hausse. L'iPhone 17 est la génération d'iPhone qui a connu le plus de succès au monde. Et ce qu'il y a à noter, c'est qu'ils n'ont pas tapé que dans la base habituelle de fanboy Apple. D'après Tim Cook, Apple a réussi à convaincre beaucoup d'utilisateurs Android.
2: Alors, est-ce que ça vous choque? Est-ce que difficile à comprendre à l'époque où l'on vit
4: Et comme disait Deniso, il y a des influenceurs parce qu'il y a des influencés, parce qu'il y a des acheteurs. C'est complètement, pardonnez-moi l'expression, complètement con d'aller mettre 2000 euros dans un téléphone qui a la même fonction. Ça fait des meilleures photos. Faut l'avouer. Mais l'univers Apple, alors on a fait toute une montagne. Moi, je n'ai pas compris. Moi, je suis anti-Apple personnellement, donc j'en ai pas.
1: Moi aussi.
4: Et rentrer dans l'univers Apple, c'est s'enfermer, c'est.
1: C'est un peu toutes les marques. Samsung.
4: Non, Android, c'est beaucoup plus large. Et il y a moins. Non. Franchement, enfin, alors, j'ai expérimenté un peu. Franchement.
1: On a un auditeur, Pierre, qui voulait réagir. Bonjour, Pierre.
5: Oui, bonjour Valérie. Bonjour à tous.
1: Alors, vous êtes Apple, Samsung, Huawei.
5: Ma réaction, elle est parce que s'il y a bien quelqu'un sur qui vous êtes bien tombé pour Apple, c'est bien moi. Alors évidemment,
1: on vous écoute.
5: Vous m'entendez?
1: Oui, on vous entend. Oui.
4: Vous êtes sur
5: Apple. J'ai jamais donné un centime à ces voyous.
1: Attention.
5: Oui, ben je vais vous expliquer. Et en fait, il se trouve que. En fait, ils font leur fortune sur la vanité des gens, hein, qui veulent leur fortune, elle vient juste de la vanité et de l'orgueil des gens qui veulent avoir du iPhone, du Apple et se démarquer, si vous voulez, des systèmes classiques et courants qui est Android. Donc, ils ont fait leur fortune là-dessus. Moi, ce que je peux vous dire, c'est que tous les gens que je connais Apple autour de moi, et d'ailleurs, le temps que j'écoutais le sujet, je parle à ma cuisinière qui me dit je peux pas faire aucune mise à jour parce que mon téléphone est trop vieux. Tant qu'il m'envoie pas une mise à jour, j'ai pas accès aux dernières applications. Ma compagne m'explique sur mon Apple, je n'ai même plus accès à ma boîte mail iCloud tant que je ne passe pas par un Apple pour pouvoir y accéder. C'est-à-dire, elle prend mon ordinateur, elle prend un autre ordinateur, elle ne peut pas accéder à iCloud. Il faut qu'elle à sa messagerie, hein, qu'elle a depuis plus de 10 ans, elle ne peut plus y accéder. Elle est obligée d'acheter un nouvel ordinateur ou un iPhone pour pouvoir y accéder. Ils ont été condamnés eux-mêmes parce que des pratiques prouvées, démontrées d'obsolescence programmée sur leur batterie et autres. Ils ont reconnu eux-mêmes avoir mis en place un système d'obsolescence programmée sur leur batterie. Ils vendent des pièces à part exprès pour faire, comme vous disiez tout à l'heure, vous êtes complètement tricard, maqué avec Apple parce que, en fait, tant que vous avez de l'Apple, vous ne pouvez rien avoir d'autre comme accessoire ou comme disponibilité autour. Je m'inscris en faux sur l'appareil photo. J'ai un ami qui a un Samsung, il fait des photos extraordinaires et j'ai jamais vu un Apple faire des photos aussi belles.
4: Non.
5: Autrement
4: bon,
5: dit,
4: ça me rassure.
5: Vivent sur la vanité, sur l'orgueil des gens qui veulent se démarquer un peu comme on veut acheter la dernière voiture ou comme on veut acheter les dernières...
2: Ça marche, les gens adorent avoir un Apple. Le son que je viens de vous faire passer montre qu'il n'y a jamais eu un iPhone qui s'est autant vendu.
6: Apple ou pas, ils plantent de la même façon.
4: Quand t'as dit que ça marche bien, que ce soit une boîte extraordinaire, c'est pas un sujet. Technologiquement, marketing.
6: J'ai un ordinateur Apple depuis pas mal d'années, mais il arrive de planter et puis ensuite je cherche.
1: Je peux vous dire, je vais me faire l'avocat du diable.
4: Mais pourquoi vous faites de la prod? Dans la prod, ils sont tous en Apple parce que c'est vrai que ça marche très bien quand vous.
7: Les gens sont pas tous idiots et peut-être que s'ils le prennent, c'est aussi. Moi, le premier. Alors, c'est iPhone 8.
4: Ouais. Ah oui, d'accord. Donc,
7: c'est old school. Oui. Alors parfois les étudiants me disent monsieur, quand même, mais ah oui, il est vintage. Bah oui, d'accord, mais il marche.
2: Et il fait des mises à jour.
4: C'est vrai qu'il y a peu de.
7: Oui. Et il fait encore des mises à jour. D'ailleurs, je reçois régulièrement. Oui, alors je sais que le jour il n'y en a plus. Ça. Mais voilà, tout marche.
1: Ouais.
7: iOS 26. Voilà, mais surtout, ce que je voulais dire, c'est que si ça fonctionne aussi bien, bien sûr qu'il y a le marketing, il y a la technologie, mais c'est aussi qu'il en termes d'usage, je ne suis pas geek, je suis pas à l'aise avec les technologies,
1: c'est très intuitif
7: et ça me correspond. Ouais. Alors, peut-être que je fais partie des
4: vous
7: gros groupes qui se font avoir.
4: Un boomer.
7: Ouais, mais tout à fait, je suis un boomer par ailleurs. Voilà. Et évidemment qu'il y a aussi une question d'image, bien sûr. Mais n'empêche que si c'était pas d'usage facile, je travaille beaucoup sur le vieillissement. Il y a des systèmes de téléphone pour les gens très âgés.
1: Oui.
7: Et ben souvent, le Apple est bien plus simple à utiliser que je donnerai pas les marques.
6: Mais il fait de la publicité.
1: Oui, il fait de la.
2: Vu tout ce qui a été attaqué là. On était leader avec Alsagem, Alcatel. C'est incroyable qu'en Europe ou même dans ce pays en France, on n'ait pas soutenu la fabrication
6: d'un
2: téléphone.
6: Tout ça a été un problème de politique industrielle et de protection de nos intérêts. Et que, bien évidemment, on est passé à côté.
7: Il y a aussi un petit sujet.
2: Moi, j'ai eu un Alcatel qui marchait
7: en moyenne, les jeunes, hormis le monde scolaire, c'est au moins 5 heures par jour, je rappelle,
1: bien sûr,
7: sur téléphone, addict, par rapport addiction. À 14 minutes à lire des livres. Alors, on peut lire aussi des saloperies dans les livres, hein, mais juste le ratio. Quoi. Donc, c'est aussi ça, ce côté addictif, et quelle que soit la marque, il y a la même addiction. Donc, c'est aussi cette question-là qui se pose. Mais donc, il y a une chute, un échec industriel de l'Europe. Il y a une question, parce que l'air de rien, ça pollue bien plus que ce qu'on appelle du papier. Hein, donc, il y a aussi cet élément-là.
2: Alors, passer un appel avec du papier, c'est un peu compliqué.
7: Pendant longtemps, c'est-à-dire 40 000 ans, on a réussi, hein, je rappelle, à fonctionner. Donc, on a pu le faire.
2: Je fais plus ma quiche avec les décilex.
7: Je rappelle que le téléphone, globalement, c'est moins de 10% l'utilisation à téléphoner. La plupart des gens, c'est regarder. Donc, l'appel n'est pas le sujet.
1: Mais c'est plus un téléphone. Au-delà de ça, le sujet un petit peu plus large, c'est l'argent qui est investi dans ces téléphones. Stéphane nous dit Samsung est plus cher que Apple. Il a raison.
8: Comparer les prix entre Samsung et Apple, vous verrez que Samsung, qui fait des très bons téléphones aussi, moi, je suis pas là pour dénigrer qui que ce soit, est aussi cher. Mais juste une chose, parce que moi, pour le coup, je suis Apple, j'ai une montre Apple, une Apple Watch, j'ai mon téléphone qui est Apple et j'ai un iPad. Voilà. Comme ça, au moins, c'est réglé. Mais j'avais avant une montre qui n'était pas une Apple Watch, j'avais une Garmin parce que je fais énormément de sport. Et comme ça, on m'en fait de la pub pour tout le monde. Je peux vous dire que j'ai comparé les deux produits. Pardon, mais il n'y a pas photo. Vraiment, est-ce qu'il y a de le dire? Apple a fait un travail remarquable depuis des années. Apple a aussi fait, il faut le dire, un travail remarquable en termes de marketing chaque année quand ils quand ils présentent leur grande conférence de rentrée. Et puis, il y a autre chose, il faut le dire aussi, c'est que Apple a accompagné ces produits, quand Pierre nous dit, et il a raison, je l'entends, je le comprends complètement, que ça peut être compliqué de faire des mises à jour quand vous avez des produits anciens, oui, mais aujourd'hui Apple a aussi accompagné ses clients en développant des Apple Care, en développant des choses comme ça, et je peux vous dire que vous n'êtes pas laissé à l'abandon si vous prenez leur système d'assurance. Si vous avez un problème, vous êtes pris en charge immédiatement.
7: Numéro, il n'y a pas d'assurance, il y a un numéro, il y a des vrais gens, et pour des gens comme moi qui sont des tanches complets, ben ils aident. Hein.
1: Mais il y a des vrais gens. Alors on a un appel.
7: Je n'ai pas dit qu'il fallait acheter
1: On a Rachid en ligne.
7: 100 euros, pas posé de problème.
1: Rachid, bonjour.
9: Oui, bonjour à vous.
1: Alors, ça vous intéresse?
9: Ah oui, le débat est houleux sur Apple.
1: Absolument. Non, mais le paradoxe, c'est qu'effectivement, les Français disent qu'ils n'ont plus de quoi finir les fins de mois. Alors, c'est peut-être pas forcément les mêmes, mais les téléphones se vendent très très bien.
9: Oui, enfin, Apple, on remarquera quand même, enfin moi, de mon point de vue personnel, c'est un phénomène de mode, comme peuvent l'être certaines marques de scooters japonais ou quoi. Ce que j'ai remarqué, moi, dans mon expérience personnelle, c'est que souvent, les gens qui achètent Apple sont des gens qui n'ont pas les moyens.
7: Ben oui.
9: Voilà, les gens...
1: Comment ils font?
9: J'ai la plupart de mes amis qui sont artisans, ils ont quand même les moyens, ils ont des téléphones, généralement comme
7: ceux des gars qui bossent,
9: à 200 ou 300 euros. comment ils font? Ben du leasing, hein, la location, vous savez, soit passer par un abonnement qui vous coûte 45, ouais. 50 euros par c'est mois vrai. Pour c'est avoir vrai. Un Apple qui est loué c'est finalement. Vrai. Voilà.
4: Non, mais le reconditionné marche bien, hein, je vous l'ai déjà
1: parlé. Oui, il y a le reconditionné
4: j'en ai,
1: aussi.
4: Ça, j'en ai acheté un ce week-end pour mon fils de 16 ans. Je lui ai dit, je vais pas t'acheter un neuf à
2: 800 balles. Il voulait un Apple, du coup.
4: Ah, bah, il avait un Apple, oui, bien sûr.
2: Ah, bah, vous disiez que c'était
1: donc, pas un Apple. Donc, Rachid, pour terminer, oui, vous dites que c'est, ça reste aujourd'hui, un indispensable et qu'on trouve les moyens de se le payer quand on le veut.
9: Oui, voilà, mais c'est une question, c'est pourquoi acheter un Apple? Enfin, moi, si je devais acheter un Apple, un iPhone à un de mes enfants, je lui demanderai pourquoi, quel est son besoin en fait.
4: Et vous céderiez quand même.
6: C'est comme les chaussures de
4: vous
6: basket.
4: Vous direz oui à la fin.
1: Oui, il vous répondra oui. Si vous lui posez la question, oui.
8: Là où,
1: Alex,
8: où Rachid a raison, je suis complètement d'accord avec vous, avec lui, ça devient un indispensable. Et je vais même ajouter autre chose. Quand vous êtes chef d'entreprise, aujourd'hui, quand vous payez des téléphones ou des ordinateurs à vos salariés, vous prenez Apple. Pourquoi ? Parce que je vais dans la continuité de ce que je disais avant, c'est qu'Apple a développé des politiques aussi de vente de groupes aux entreprises et à d'autres organismes, qui fait que c'est beaucoup plus avantageux. On parlait tout à l'heure de la production. Je peux vous dire que je suis producteur dans les salles de montage. Ah, vous mettez que du Apple parce que ça marche très bien ça coûte beaucoup moins cher. Donc en fait, Apple a développé tout l'éventail et tout
6: politique. Commercial agressif.
4: On donnera le 06 de monsieur pour le
1: pour la commande. Pour la commande. Merci. On se retrouve.
2: Juste une dernière information. Ouais. Apple fête ses 50 ans et va donc sortir un Apple Fold. Vous savez, les nouveaux téléphones qui s'ouvrent. Bah oui, attention, ça va être coûté entre 2003 et 2500 euros.
4: Mais je peux raconter une petite anecdote ou pas, moi, parce que ça m'avait choqué à l'époque.
1: Après le journal, c'est un teasing. Gilbert Azoulay va raconter. Gilbert Azoulay va raconter une histoire. À tout de suite.
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1: Et avec vous sur Sud Radio dans ce 10h midi avec Jacques Miard, ancien maire de Maison Lafitte.
2: Soi-même.
1: Vous publiez quand la France montrait le nouveau, voilà. Quand la France se déchaînera, le brûlot de l'année. C'est chez La Fond Presse, c'est écrit toujours avec énormément de verve et d'humour. Et de bon sens,
2: merci.
1: Ce qui vous caractérise,
2: merci.
1: Cher Jacques. Gilbert Azoulay, vous êtes
3: bonjour.
1: Journaliste pour l'Hémicycle et vous êtes également directeur général de News Tank Éducation. Alex Darmon, journaliste politique, on vous retrouve sur votre chaîne Les Indécis et sur YouTube. Et Serge Guérin, sociologue, quand l'amour n'a pas d'âge et l'amour non plus,
4: c'est... Non, quand le sexe n'a pas d'âge
1: quand
4: et
1: le
4: l'amour
1: sexe
4: non plus.
1: N'a pas d'âge, oui, c'est... quand
5: c'est
1: le sexe.
5: L'inverse.
1: Oui, quand le sexe n'a pas d'âge et l'amour non plus, c'est paru
5: les agapés.
1: Chez Michalon. Alors, les émeutes hier, des images insupportables. Est-ce qu'à chaque fois qu'un match de foot victorieux ou perdant a lieu, on assiste à ces débordements, des débordements habituels, a dit ce matin Laurent Nunez, des débordements inacceptables pour moi en tout cas. Et puis, on va parler des temps de parole des politiques sur les réseaux sociaux. Écoutons Laurent Nunez.
6: Oui, d'abord, je condamne évidemment ces débordements, hein, qui deviennent malheureusement habituels, hein, les soirs de victoire du Paris Saint-Germain, puisque nous sommes à Paris.
7: Mais est-ce qu'on doit s'habituer justement
6: à Laurent Nunez ? Non, on ne s'habitue pas à ça. On ne s'habitue pas à ça. Je condamne extrêmement fermement. Vous avez toujours des centaines d'individus qui créent ces débordements, hein, à l'issue des festivités, même pendant les festivités, et qui cherchent à s'en prendre aux forces de l'ordre, à
7: et
6: piller
7: on voit,
6: des commerces
7: encore
6: également.
7: Une fois,
6: voilà.
7: Les forces de
6: Donc,
7: police
6: le bilan, d'abord, je veux remercier et féliciter le préfet de police, l'ensemble de ses équipes qui sont intervenues systématiquement conformément aux instructions qui sont les miennes, qui étaient celles aussi de mes prédécesseurs, c'est de ne tolérer aucun débordement et d'intervenir systématiquement. C'est ce qui a été fait hier soir, systématiquement. Il n'y a pas eu, à ma connaissance, de pillage de commerce. Il y a eu une tentative, elle a été empêchée.
1: Voilà, donc des débordements habituels, un peu discours habituel également. Bah tiens, on a déjà un auditeur, Laurent, qui nous appelle. Bonjour Laurent.
8: Bonjour.
1: Alors, vous avez vu regarder le match, vous êtes content ?
8: Oui, oui, bah moi je suis supporter, donc j'étais très content de la qualification et de la victoire. Après, c'est vrai que malheureusement, il y a eu des débordements. J'ai envie de vous dire malheureusement comme habituellement, parce qu'on peut, j'ai l'impression qu'on peut jamais rien fêter, que ce soit pour le PSG ou autre chose, sans qu'il y ait des personnes. Parce que pour moi, c'est pas des supporters, hein, des personnes qui se fondent dans la masse pour trouver un prétexte pour tout casser, en fait. Voilà. Après, c'est dommage que comme moi, je suis supporter, je pense que les gens qui sont neutres assimilent ça à des supporters du PSG. Et malheureusement, ce sont que des personnes qui sont là pour casser.
1: Oui, bah oui, mais cassé et surtout sont des. Enfin, je sais pas si on peut écouter des extraits de qui ont été diffusés de ces échauffourées hier ou de ces émeutes. C'est selon, c'est des appels au meurtre purement et simplement. Voilà, allumer, ça correspond à allumer, mettez le feu à une voiture. On voit des voitures de policiers reculer, on voit des insultes proférées contre les policiers. 11 blessés graves, 11 blessés dont un grave, 23 policiers blessés également. Ça suffit ? Ça suffit ces images ? Jacques Mier, merci Laurent.
8: Oui.
1: Oui, Laurent, vous vouliez dire que...
8: Juste pour vous dire que, en fait, c'est même un sujet qui dépasse le simple cas du football. C'est plus un débat politique, limite, et même, entre guillemets, les premiers responsables, c'est plutôt l'État qui, pour ma part, je trouve, n'est pas assez ferme avec ces personnes-là. Et je souhaite beaucoup de courage et de soutien, bien entendu, aux forces de l'ordre qui sont là pour nous défendre. Mais malheureusement, je trouve qu'ils ne sont pas aidés avec la politique de répression, je trouve, qui est trop laxiste en France depuis trop d'années, et ça arrive à ces dérives-là.
1: Oui, oui, non, mais c'est vrai qu'on a du mal à, on a du mal à comprendre.
2: Je suis d'accord, c'est vrai que c'est un débat société, parce que c'est vrai que si ils avaient perdu, il y aurait eu des émeutes quand même. En réalité,
1: oui,
2: c'est-à-dire
1: c'est
2: que c'était quasiment prévisible, prévu, anticipé. Les flux des personnes qui arrivent, on sait à peu près d'où ils viennent, on sait à peu près qui ils sont. Il y avait quand même une vraie prévisibilité de la chose, parce qu'on aurait pu en parler la veille avec vous hier matin. On aurait dit ça va péter juste après. Donc je suis toujours un peu étonné d'avoir un ministre de l'Intérieur qui avec
3: les fêtes carillonnées.
2: La tête de cocker qui dit ah oui c'est vrai que on n'a pas eu de commerce pillé. Je dis bah
1: oui,
2: ouais génial.
1: Ça, ouais. Ok, oui,
2: on va en plus se dire génial.
5: Vous avez vu les images de la
1: Pardon. Merci Laurent de nous avoir appelé. Alex Darmon.
5: Les images de l'exposition de Yann Arthus-Bertrand qui a été saccagé hier place de la Concorde.
1: Ouais.
5: Non mais franchement c'est inacceptable.
1: Ouais.
5: C'est inacceptable que d'entendre un ministre de l'Intérieur alors que en juin dernier déjà après la victoire du Paris Saint-Germain, sur les mêmes Champs-Élysées, on avait les mêmes scènes qui se sont déroulées. Ça dépasse pas le football, pardon, c'est que quand c'est le football que ça arrive, donc ça dépasse pas le football, c'est le football le problème en France, ça c'est le premier point. Et le deuxième point, là où Laurent a raison, pour le coup, c'est de dire que il y a une politique de répression qui n'est pas assez forte pour ça. Moi, je suis ministre de l'Intérieur, ce qui, je vous rassure à tous, ce genre de plateau n'arrivera pas. Mais demain, je suis ministre de l'Intérieur. Ça arrive au mois de juin, ces gens qui vont sur les Champs-Élysées pour foutre le bazar, je les assigne à résidence les soirs de match, où je leur demande de venir.
2: Comme les
5: pointer.
2: Hooligans, tu sais.
5: Oui,
2: mais ce qu'on faisait pour les hooligans dans les stades.
5: Vous savez ce qui est terrible, c'est
2: que pointer au commissariat.
5: Le PSG a fait le boulot dans son stade. Le Paris Saint-Germain a fait le boulot dans son stade en faisant en sorte que les hooligans ne reviennent pas, que les tribunes de supporters les plus extrêmes et les plus violentes ne puissent plus entrer dans le stade. Vous allez voir un match au Parc des Princes qui par contre a d'autres sujets à mon avis à aborder, mais en tout cas en termes de violence a fait le travail. Pourquoi l'État aujourd'hui n'arrive pas à faire ce boulot?
3: Parce qu'il y a la loi ne le permet pas.
5: Mais non, mais c'est, excusez-moi, il y a des lois d'exception. Quand il y a eu des drames,
3: oui,
5: il faut mettre en place ces lois d'exception.
3: Il y a des lois d'exception, voilà. Et ça, la société n'est pas prête et le Parlement actuel n'est pas prêt à l'admettre. Mais je crois que j'ai vu une fois notamment une technique du côté du Japon où il y a des individus, lorsqu'ils sont en infraction, on leur jette des filets pour les bloquer.
1: Ouais.
3: Et on les ramasse comme ça. Je trouve que ce serait pas une mauvaise idée de manière à les envoyer ensuite au Niouf. Voilà. Donc c'est une question, c'est une question aussi de méthode de répression. Et là, ça permettrait d'être très préventif parce que ça se saurait.
1: La police aujourd'hui n'a plus les moyens quand vous voyez
5: je suis pas d'accord avec ça. Je suis pas d'accord avec
1: mais
5: ça.
1: Mais voir une voiture de police reculer, ça veut dire que s'ils avancent, ils vont faire
2: nombreux.
1: Quoi?
2: Non, c'est parce qu'ils sont pas assez nombreux.
5: On a réussi à le faire pendant les Jeux Olympiques, on a ramené des policiers de la province. Et Jacques, vous le savez mieux que nous. Vous pensez vraiment, et c'est pas une accusation vers la police que je vais faire, bien au contraire. Mais vous pensez vraiment qu'avec un ministre comme Nicolas Sarkozy à l'Intérieur, qui n'est pas mon ami à la base, ni à l'arrivée, mais avec Nicolas Sarkozy ou avec Manuel Valls comme ministre de l'Intérieur, vous pensez vraiment que des choses comme ça peuvent arriver? Parce que pendant deux semaines avant le match, ils en parlent et qu'ils font en sorte d'avoir un dispositif qui soit à la hauteur. Là, on n'en a pas parlé.
1: Il n'y a pas eu d'émeute sur Retailleau. Vous parlez de Sarkozy.
3: Le problème, c'est un problème de renseignement, de savoir où ça va péter. Et ça, c'est pas si évident que ça.
1: Les Champs-Élysées.
3: Il y a les Champs-Élysées, il y a d'autres endroits, et on pourrait quand même en arrêter un certain nombre pour ensuite les sanctionner très fortement.
2: Ah ben ils sortent le lendemain. Hein.
3: Mais oui, c'est ça aussi le problème.
5: Mais le vrai problème, il est depuis les gilets jaunes, c'est qu'on a peur de faire une bavure, on a peur.
1: Oui, c'est ça,
5: normal, je comprends, je l'entends. Oui. Mais on a peur de faire une bavure, de sortir trop d'armes, de mettre trop de policiers, d'empêcher la liberté de circuler dans l'espace public. Et donc, en fait, on fait plus rien. La vérité, c'est ça.
3: Ce n'est pas tout à fait exact.
5: Si on pensait qu'il pouvait y avoir des débordements sur les Champs-Élysées, on ferme les Champs-Élysées, tant pis.
3: Non, voilà, malheureusement, on ferme les Champs-Élysées.
1: On ferme les Champs-Élysées.
3: Il faut mettre des moyens qui sont énormes.
1: La semaine dernière, avec la victoire.
5: Parce que c'était le match retour. On savait très bien qu'au match retour, parce que les supporters du Paris Saint-Germain étaient principalement dans la zone du Parc des Princes.
3: Je vois qu'Alex serait un excellent ministre de l'Intérieur.
5: Non, c'est pas du tout.
1: Serge Guérin.
5: C'est plus facile de parler que de faire. Je suis d'accord avec vous, Jacques. Vous avez raison.
2: Et puis alors, je ressortir Nicolas Sarkozy, ministre de l'Intérieur du chapeau. Chapeau.
5: Non, mais c'est la réalité. Je suis désolé.
2: Non, je pense qu'il n'aurait pas fait mieux.
1: Alors, Gilbert Azoulay pense
3: la
1: que
3: société
1: ça
3: n'est pas prête
1: Alex,
3: à ça.
1: Ouais. Vous pensez vraiment? Vous pensez que les Français n'en ont pas marre de voir ces images?
3: Il faut bien voir ce que c'est. Quand il y a une bavure, qu'est-ce qu'on met en examen? C'est le policier. Donc c'est là où ça va pas. Il faudrait trouver un autre moyen. Il faudrait le sommer de s'expliquer. Mais le mettre en examen comme un malfrat, il y a véritablement deux poids, deux mesures.
1: Serge Guérin?
4: Ouais. Pas simple, hein,
1: mais c'est insupportable. Ces images sont insupportables de dégradation.
4: C'est quand même très souvent lié au football, donc il y a quand même aussi une histoire avec ça. Faut se rappeler quand même que, il y a eu le mouvement des Olyanes, mais sinon, pendant très longtemps, le football, il y avait aussi une association très forte entre le territoire, les gens, les footballeurs étaient généralement plutôt liés à la ville, au pays, les entraîneurs, ça pouvait être l'institut du coin. Enfin, voilà, il y avait une implication beaucoup plus forte. Et je vais ressortir mon Norbert Elias, mais de fait, il y avait une sorte de civilisation en disant, on a envie aussi que l'image du club soit bonne. Voilà. Donc, il y avait tout ça qui jouait. Et donc, on est passé d'un côté, il y a toujours du sport, mais surtout, c'est surtout du spectacle, c'est surtout de l'événementiel. Et puis, par ailleurs, il y a aussi cet aspect que du coup, c'est la bonne occasion pour faire autre chose. Évidemment que c'est pas les supporters classiques, c'est d'autres personnes qui ont envie de dire autre chose ou d'en profiter autrement, on le sait. Et après, en effet, c'est à la fois c'est l'équilibre de tout ça entre beaucoup plus de sécurité, mais est-ce qu'on a les moyens d'assurer cette sécurité, et le risque de passer pour des gens pas bien, et puis la crainte absolue de la bavure parce que on aura des problèmes. Et c'est la problématique parfois, c'est que les victimes deviennent parfois les coupables. Et donc, on a cette difficulté-là où donc chacun se réfrène et donc laisse faire. Mais c'est vrai, quand on entend un discours d'un ministre qui dit, oh, ça va quand même, il n'y a pas eu trop de vols, il n'y a pas eu de mort, c'est alors un peu inquiétant parce que du coup, on se dit, et c'est quoi le pire? Et donc, du coup,
1: je m'interroge
4: aussi
1: un petit peu sur ce ministre de l'Intérieur à qui ce matin, Laurence Ferrari a posé la question également sur Kamel Daoud, condamné à 3 ans de prison pour ce qu'il a écrit dans son livre. Et il dit, je ne me prononcerai pas.
2: Oui, il est très complaisant. Rappelez-vous son discours à la Grande Mosquée.
4: Trois ans de prison en Algérie.
1: En Algérie. On rappelle. Oui, oui.
4: On a le droit d'écrire en France.
1: Absolument,
4: justement.
1: Vous avez raison.
4: C'est pour ça qu'Amel Daoud est en France.
1: Bien sûr.
4: Pour sauver sa peau.
1: On a un ministre de l'Intérieur qui ne se prononce pas sur le sujet. Kamel Daoud vit en France. Je crois qu'il a la nationalité française.
4: Oui, bien sûr.
1: Moi, ça m'a choqué d'entendre ça. On peut y revenir.
4: Un ministre de l'Intérieur prudent.
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1: Alors nous parlions de ces émeutes hier sur les Champs-Élysées, de la police, des voitures qu'on voit reculer parce que soit la peur effectivement de la bavure, soit ils ne sont pas assez nombreux. Puis je voulais le mettre en lien avec cet article qui moi m'a fait bondir ce matin dans le Parisien. Jean-Pierre, habitué du Champ de Mars, a fini au poste à cause de Maggie, son chihuahua, qui marchait à ses côtés sans laisse. Donc il a été interpellé, on lui a demandé de mettre une laisse, il a dit qu'il n'en avait pas. Le ton est monté, donc je pense que Jean-Pierre n'a pas été très docile. Du coup, la police est venue, c'est la police municipale dans un premier temps. On l'a embarqué, avec il avait un autre chien qui lui était en laisse. On a mis les chiens dans le coffre et il est allé au poste pour ne pas avoir tenu son chihuahua en laisse. Et Juliette Briens, c'est une journaliste, dit entre les vendeurs à la sauvette, les escrocs au bonneteau, les pickpockets, les frotteurs et le tuk-tuk et les tuk-tuk sauvages du Champ de Mars, la police s'est dit tiens Jean-Pierre et son chihuahua. Et c'est un peu le sentiment qu'on a, c'est-à-dire que
2: il y a pas de risque, donc
1: je sais pas, vous faites un petit excès de vitesse. Moi je suis contre les excès de vitesse évidemment, mais enfin voilà, vous êtes le bon citoyen, vous êtes verbalisé, vous payez vos PV, vous payez vos amendes, vous débordez d'un truc, vous êtes mais je trouve que quand même, par rapport à ce qui s'est passé hier sur les Champs-Élysées, où on a des hordes de gens, vous l'avez rappelé, qui ont détruit une exposition place de la Concorde, qui ont saccagé des voitures, qui ont insulté, menacé les policiers.
3: Qui ont envahi le périph'.
1: Et vous avez un type qui promène son chihuahua sans laisse et qui est verbalisé. Ça vous inspire quoi, Jacques Mia?
2: Ça m'inspire que, effectivement, il y a plus que deux poids et deux mesures. Mais vous savez, je vais vous dire une chose. Tant que cette société, notre société, n'avalisera pas que lorsqu'on tire sur la police, lorsqu'on crie et qu'on hurle, mettez-les à mort, comme je l'ai entendu dans une ville des Yvelines, et que la police ne répond pas par les moyens qui sont les siens, c'est-à-dire qu'on risque d'avoir des morts, eh bien, ce jour-là, ça s'arrêtera. C'est ce qui s'est passé en 48 lorsqu'il y a eu des manifestations très fortes et il y avait un certain secrétaire d'État qui s'appelait Mitterrand et que il était le président du Conseil et que il a donné l'ordre à la police de tirer. Il y a eu des morts, mais ça s'est immédiatement arrêté.
1: Lorsque la police
2: se fait canarder avec parfois des instruments qui peuvent tuer, je suis désolé. Là, il y a un moment,
3: mais
2: il faut savoir.
3: On a des outils pour ne pas tirer à balles réelles.
4: C'est ça.
3: Non, on a des outils pour ne pas tirer à balles réelles. Pardon, on ne peut pas dire que il faut tirer sur des gens.
2: Lorsque la police est attaquée avec des armes qui peuvent
3: flashball, des choses comme
2: notamment,
3: ça, peut-être.
2: Il y a véritablement une attaque de l'autorité. Et si vous continuez comme ça, c'est du laxisme.
1: Dites-nous ce que vous en pensez, 0826-300-300. Est-ce qu'il faut être plus sévère? Est-ce qu'il faut que la police aille au contact de façon plus violente?
5: Ce qui me rend dingue, c'est qu'on peut savoir tout ça. On peut savoir les mouvements. L'IA nous permettrait de savoir comment se déplacent. Les drones permettent de surveiller des zones extrêmement larges. Les renseignements généraux font leur boulot. On a toutes les infos.
2: Il y a plus de renseignements généraux.
5: Enfin, vous voyez ce que je veux dire. Il y a des informations qui remontent.

0: la violence en tout cas illégitime, elle est voilà,
1: le
0: monopole il est sacrément écorné. Et de l'autre côté, en effet, plein de gens qui se disent mais la moindre petite chose, j'ai des ennuis, on a tous connu ça, le contrôleur dans le train par exemple qui embête la petite dame, qui nous embête parce qu'on oublie un truc et qui en revanche va faire comme s'il avait pas vu une autre personne dont il sait très bien qu'elle a pas ainsi de suite.
2: Elle n'a pas payé son ticket.
0: Et donc ça crée aussi chez les gens
1: une frustration
0: énorme et même quelque chose, c'est Rotaillot d'ailleurs qui parlait des honnêtes gens. Mais c'est pas idiot comme notion. Il y a plein de gens qui disent je fais le job, je paye mes impôts. J'en ai pas pour mon argent en termes de qualité des services publics, faut quand même le rappeler, donc ça me pose un petit problème. Et par ailleurs, j'ai l'impression parfois d'être un peu le couillon qui se fait avoir avec son chihuahua. D'ailleurs, en vous écoutant, je me disais, mais alors on veut augmenter le nombre de polices municipales, mais enfin parfois, faut aussi une formation de la police municipale, parce que s'ils commencent à embêter pour ça, en passant à côté, parce que...
2: Non, mais notre consoeur a raison, c'est que la Tour Eiffel, c'est devenu quand même une jungle. Enfin, les tuk-tuks sont interdits, il y en a partout. Les joueurs de bonneto, les vendeurs de Tour Eiffel. Et on emmerde quelqu'un
0: qui
2: promène
0: pour les touristes,
2: un petit chien à ses pieds. Alors oui, c'est la loi
3: dangereux.
2: De tenir.
3: Il n'était pas muselé.
2: C'est la loi.
4: Où Rachida Dati est maire du 7e, quand même, il faut le dire aussi. Je pense qu'il y a... Je ne dis pas que c'est de sa faute, je dis simplement, à mon avis, qu'il n'y a pas de coordination pour avoir fait un documentaire là-dessus, entre la mairie centrale et les mairies d'arrondissement.
3: C'est pas nouveau.
4: Oui, mais c'est un problème.
2: Ce que vous voulez ajouter...
4: Ce que je voulais ajouter, c'est que là, vous allez avoir un enjeu qui est considérable, parce qu'on parle de ce qui s'est passé hier, mais il y a une finale.
2: Bien sûr.
4: Il y a une finale qui va avoir lieu le 30 mai.
2: Il va se passer quoi ?
4: Et il va se passer quoi ? Premièrement, et deuxièmement, vous avez un nouveau maire de Paris par rapport à l'année dernière. Où l'année dernière, il y avait une finale aussi. Vous n'aviez pas de fan zone. Là, le maire de Paris hier demande à ce qu'il y ait une fan zone dans Paris. Et le préfet de Paris ne semble pas être au courant de cette demande. Et donc là, c'est un véritable enjeu, parce que vous avez le 30 mai donc cette fan zone qui est demandée par le maire de Paris Emmanuel Grégoire, et qui d'ailleurs, il faut le dire au passage, est tout à fait légitime dans toutes les capitales européennes ou toutes les villes européennes. Quand vous êtes en finale d'une Coupe d'Europe ou d'une compétition de sport, c'est normal que le maire de la ville...
3: Ça n'empêchera pas...
4: Mais juste, attendez, laissez-moi finir. Veuille avoir une fan zone. Ça veut dire qu'il faut on réussisse à installer un débat politique et tout. Et j'enchaîne sur une chose.
1: Il va faire ça sur la mairie,
4: je sais pas où, mais vous allez donc avoir une fan zone pour le 30 mai prochain, la finale de la Ligue des Champions, et le 11 juin, vous avez le début de la Coupe du Monde de football. Aussi.
1: Enfin, c'est loin, ça. Hein.
4: Oui, mais c'est, mais c'est loin, c'est 10 jours après.
3: Ça n'empêchera pas des loupards, Alex, ça n'empêchera pas des loupards en dehors de la fan zone de s'en donner à cœur joie et de déconner.
4: Mais je suis d'accord avec vous.
0: Justement, je crois que c'est un peu plus grave que des loupards.
2: On a deux réactions. On a Sandrine en ligne. Bonjour, Sandrine.
5: Bonjour. Bon, moi, je voulais réagir parce que j'ai mon fils qui est gendarme et qui doit aller dans la mobile.
2: Ouais.
5: Donc, qui va se retrouver peut-être à Paris, tout ça. Et je comprends pas qu'on puisse pas les laisser un peu bouger, quoi. Qu'il y ait un peu de répression de la part de nos policiers ou de nos gendarmes.
2: Parce que ce que vous dit votre fils, Sandrine, c'est qu'en gros, on leur donne la consigne de ne pas bouger.
5: Ben oui. Alors, ils font quoi ? Ils se laissent taper dessus ?
2: Ouais.
5: Il me semble que c'est nos enfants, on les a élevés dans le respect de la République, de l'État, du règlement. Et alors des petits voyous, parce que je suis tout à fait d'accord sur le terme, les petits voyous ont droit de tout. De m'insulter, toi la mère, entre autres. Mais je veux dire, pas que ça, ils peuvent les blesser, tout ça. Mais on doit les laisser faire. Et ça sera chaque fois qu'il y aura du foot.
2: Oui, non, mais bien sûr. Et votre fils, lui, serait prêt à intervenir. Enfin, lui, il dit qu'il faut, de son point de vue, aller au contact et qu'il y ait plus de répression.
5: Bah, c'est-à-dire que, bon, je suis chrétienne, mais bon, prendre la joue et la remettre, non, c'est bon, quoi.
2: Ouais. Merci, Sandrine, de nous avoir appelés. On a Luc également en ligne. Bonjour, Luc.
6: Oui, bonjour à tous. Bonjour. Ouais. Donc là, j'étais un peu excité par tout ce que j'entendais. Donc j'ai dit, je vais me donner un petit coup de pied dans la fourmilière. Donc le petit monsieur avec son chihuahua, il subit toute la misère du monde. Et de l'autre côté, ça ne se passe pas. Donc la solution, elle est très simple, tout le monde le sait, c'est de faire exactement pareil à celui qui n'est pas solvable, à celui qui a le petit chihuahua. Donc, mais pour ça, pour pouvoir le faire, il faudrait que derrière, peut-être, il y ait une justice qui suive et des places de prison qui soient disponibles. Donc, en fin de compte, on voit les choses par le petit bout de la lorgnette. C'est le problème, il vient du fait que du côté de ceux qui causent des problèmes, il n'y a pas les moyens de faire ce qu'on doit faire. Donc, la seule chose qu'il faut faire, c'est donner les moyens à l'État de faire son travail, tout simplement.
2: Oui, et puis que la justice suive, c'est ce que nous dit un auditeur.

0: acteurs. La justice ne suit pas forcément derrière non plus. Ce que dit El Foufou, sans parler de la complaisance de la justice envers certaines minorités à problème, etc., etc. Bravo, monsieur Myard. Il y a des gens qui sont tout à fait d'accord avec vous.
1: Pardon,
0: sur une réponse, je pense que le score de Jordan Bardella dans les intentions de vote n'est pas étranger à ce qui se passe dans le pays non plus. Je pense qu'on a besoin, on entend...
2: Si l'État a le monopole de la violence légitime, eh bien effectivement, il faut en tirer des conséquences par rapport au loubar.
0: Ouais, loubar, c'est gentil comme terme. On se retrouve dans un instant avec vous et à tout de suite.
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1: Alors, c'est un sujet qui vous fait réagir. On a Eric en ligne avec nous qui réagissait également sur la question de la violence et de la réponse qui doit être adaptée à ces racailles. Vous dites loubar, moi je dis racaille, Jacques Mia. Eric, bonjour.
2: Bonjour, ben écoutez, moi je suis entièrement d'accord avec vous, quoi. Et c'est très grave parce que, comme nous, puisque je suis en Ariège, on envoie des colonies entières de CRS contre une agricultrice qui était opposée à la vaccination de son troupeau. Et en parallèle, on voit des débordements inadmissibles tels qu'il y a eu pour le match et sans compter tous les voyous en général. Ben, je suis désolé, c'est deux poids, deux mesures qui est complètement incompréhensible. C'est inadmissible, quoi. Moi, je considère que quand on donne des ordres de pas bouger à des CRS parce qu'ils ont peur de la bavure, tout ça, mais ils n'ont quand même pas peur de la bavure contre les agriculteurs. Alors, moi, je suis pas agriculteur, mais je défends ces pauvres gens. Et c'est scandaleux de voir ça, quoi. C'est scandaleux. Ouais. Et les gens, après, ils s'étonnent que le Front National monte. Mais je veux pas faire de tout mélanger. Mais à un moment donné, les gens ne sont pas forcément racistes. Mais ils en ont marre de voir tout ce genre de cinéma, tout simplement. Ouais.
1: Mais c'est vrai que c'est inadmissible et incompréhensible et ça
3: c'est un problème politique fondamental.
1: Problème politique important, oui. Mais ouais. Serge Guérin.
4: Ce qui est quand même très très intéressant, c'est quand toutes les études, tous les sondages montrent cette demande d'autorité, y compris chez les plus jeunes. Donc il y a globalement 40-45% de gens qui iraient jusqu'à dire, même après tout, si c'était un militaire qui dirigeait le pays, ça pourrait être pas mal. Donc les mêmes, par exemple, les jeunes, alors, mes étudiants qui ont du mal à arriver à l'heure,
3: lisez mon livre.
4: S'il y avait un général, à la limite, voilà. Donc c'est-à-dire qu'on voit bien qu'il y a quand même il y a à la fois une demande d'autorité, et on l'entend bien, une demande d'équité. C'est-à-dire de dire, attendez, on tape sur les uns, on en a parlé, le chihuahua et tout ça, et les autres, on les laisse faire. Et donc les gens disent, mais c'est pas possible. Et ceux, à l'inverse, qui vont dire, oui, mais c'est pas vrai, il y a du contrôle aux faciès. Ouais. Donc on voit bien qu'il y a aussi.
3: Pour ma part, j'attends Cincinnati. C'est-à-dire quelqu'un qui soit ferme, mais bien évidemment qui soit un républicain, car le problème de la dictature, on sait quand ça commence, mais on ne sait pas comment ça finit.
4: Ouais. Donc ça termine mal.
3: Il faut quelqu'un qui ait de la poigne, mais qui soit un véritable républicain et qui agisse dans le bien commun.
1: Ouais. Vous envoyez beaucoup, je mets ma main, je regarde, Soran, ne vois-tu rien venir, je regarde à l'horizon, je vois personne qui incarne réellement cela.
3: Les événements créent l'homme.
1: Absolument. Mickey, une auditrice ou un auditeur, je ne sais pas, me dit, il faut les dégager au lance à eau, ces racailles. Oui, il y a des moyens, je pense, de les interpeller.
5: Les filets, les flashballs et les lance à eau. Comment on a fait quand même l'inventaire.
6: Et pardon.
4: On n'a pas assez d'eau, attention.
6: Et puis la loi aussi, je pense. Ouais. La loi, quand
3: mais on. Mais la loi, elle existe.
6: Non, elle n'existe pas.
4: Le problème, c'est que très souvent, la loi n'est pas appliquée.
1: Elle n'existe pas, la loi. Ils n'ont pas peur non plus. Ils n'ont pas peur.
3: Des morts et des babures, mais on mettra en cause les policiers ou les gendarmes.
6: Oui, mais c'est plus facile de ne pas mettre en cause les policiers et les gendarmes. D'abord, moi je le répète, je ne suis pas pour qu'on tire à balles réelles dans les manifestations. La limite, qu'on demande effectivement, comme le disait votre auditrice, aux policiers, aux gendarmes de bouger, d'aller au contact. On a des moyens qui ne sont pas létals pour pouvoir intervenir.
1: Bien sûr.
6: Et mettre fin à ces manifestations, mille fois oui. Et puis je vous dis la loi aussi, parce que la loi, quand vous regardez ce qu'il y a dans l'arsenal législatif aujourd'hui, il n'y a quasiment rien. Vous avez une loi anti-casseurs qui devait être votée, remonte à longtemps, c'était avant le Covid, en 2019. La loi anti-casseurs, elle a été votée, proposée, débattue au Parlement. Finalement, elle n'a pas été validée par le Conseil constitutionnel qui a dit qu'elle était hors constitution. Et donc, par conséquent, qu'est-ce que vous voulez qu'on fasse? Si vous avez des casseurs dans la rue et que vous pouvez pas vous en prendre à eux, parce que j'entends
3: le Conseil constitutionnel qu'il est là pour protéger les Français et pas les
6: quand j'entends les critiques dire la justice ne suit pas, oui la justice ne suit pas, mais comme vous avez pas de loi qui permet à la justice de suivre,
3: il y a des lois,
1: il y a des lois, mais
3: les magistrats, il y a
1: tout ça en même temps.
6: Sur les casseurs, il y a pas de loi. Vous avez pas de loi en France sur les casseurs qui dit
5: c'est un casseur parce que tu te rends plus. C'est un délinquant, c'est un loubard, comme dirait notre ami. Donc il suffit de le mettre. S'il a commis une infraction, il y a la loi qui permet.
6: C'est-à-dire que je viens de vous dire, loi anti-casseur, non, elle n'existe pas.
4: Il y a d'autres lois. Il y a une inflation de lois d'ailleurs. Moi, je pense qu'il faut pas plus de lois, mais plutôt moins, et qu'elles soient appliquées. Le terme, c'est plutôt ça. Qu'on ait les moyens. Qu'on se donne les moyens. Alors après, il y a la justice aussi, quel rôle elle a. Mais en tout cas, il y a trop de lois, c'est-à-dire les gens plus personne n'est capable, y compris d'ailleurs les spécialistes, parfois elles se contredisent.
5: C'est vrai d'ailleurs en tous les domaines.
4: Que les lois soient appliquées. Or, très souvent, on affirme quelque chose, on va voter quelque chose, après il faut que les décrets, parfois ils mettent 10 ans à passer les décrets, donc en plus il y a toute cette problématique-là, et souvent les gens disent, mais il y a une loi, et on croit, c'est ce qu'on appelle la parole performative. Parce qu'on a voté une loi, ça va se faire. Mais non! Il y a plein de lois, on est incapable de les faire appliquer.
6: Mais voilà, je suis pas d'accord avec ça. Tout à l'heure, vous parliez des drones. Dans cette loi anti-casseurs en 2019, on parlait des drones. On disait qu'il fallait utiliser les drones pour ce genre de manifestation d'après-match. Cette loi, elle a été invalidée.
4: Les drones sont utilisés.
5: Oui, les drones sont utilisés.
6: En Paris, non, ils sont pas utilisés.
5: Ils ont l'autorisation. Mais même avoir tes producteurs, tu peux même demander une autorisation.
6: Mais ça n'a rien à voir. Mais ça, je sais, mais ça n'a rien à voir. Sur une loi. Mais ça n'a rien à voir.
1: Tu le fais
6: à
1: la préfecture.
5: On veut plus. Mais ça veut dire que la préfecture peut le faire elle d'autorité. C'est ce que je suis en train de te dire.
6: Mais la loi anti-casseurs, ça veut dire
7: on
6: que
7: revient à tout le même problème, c'est à savoir qu'on veut pas de victimes, on veut pas de bavures,
1: on veut pas de
7: et qu'on aura à terme les Français qui vont s'armer eux-mêmes. C'est comme ça que ça va se terminer.
1: En tout cas, regardez les images de la place de la Concorde qui sont absolument désolantes. Abject. L'exposition de Yann Arthus Bertrand, il y avait 180 panneaux avec des photos sur le vivre ensemble. Et il dit, sur les 180 photos exposées, une centaine a été endommagée, les auteurs ont sauté dessus, des clichés ont été abîmés, mais elles vont être remises en état, mais derrière ces panneaux, dit-il, c'est toute une aventure artistique et humaine qui se retrouve blessée.
4: Non, mais là, c'est aussi une volonté. Hein. C'est pas des bombards, c'est du vandalisme. Et c'est
1: du vandalisme.
4: Je dis aussi quelque chose, globalement, société, je t'emmerde.
5: Et en plus, la Paris, il y a tous les touristes qui sont là en ce moment. Là, je sais pas si vous baladez, c'est full Paris en ce moment, et de voir ça, c'est absolument désolant pour notre image de la France. Vraiment, c'est désolant.
1: Jacques Miard, vous vouliez nous parler du retour du multilatéral.
7: Oui.
1: De quoi s'agit-il?
7: Alors, c'est assez simple, ça va peut-être vous étonner.
1: Oui.
7: Vous savez que pendant des siècles, on a dit le droit international. Et comme disait un prof qui enseignait ça, il disait à ses étudiants, le droit international n'existe pas. Et il est vrai qu'il y a eu de multiples violations du droit international et que c'était l'unitarisme triomphant, que ce soit les Soviétiques, que ce soit les Américains, que ce soit même les Français. Le droit international n'a jamais été véritablement au cœur de la vie en société, au village multilatéral. Mais aujourd'hui, on voit bien que l'unitarisme de Trump a des limites. Lui-même a appelé à plus de solidarité avec les États-Unis. Donc, je suis convaincu, même si ça va prendre du temps, convaincu que le village planétaire va retrouver des règles. Parce qu'on ne peut pas ne pas avoir de règles pour résoudre un certain nombre de problèmes au niveau multilatéral, au niveau du village planétaire. Et je crois qu'il ne faut pas désespérer, ça va prendre du temps, mais le multilatéral va revenir parce que toute société, le village planétaire, se crée des règles, sinon ça ne peut pas marcher.
1: Oui,
7: voilà.
1: Mais vous pensez vraiment que ça va revenir?
7: Ça mettra du temps. Et j'en veux pour preuve que vous avez vu qu'à un moment, Trump avait proposé un truc complètement loufoque, notamment au Proche-Orient, avec des règles particulières, il fallait payer pour rentrer. Eh bien, c'est aux États à reprendre la main et à édicter des règles. Et je pense que c'est possible. Maintenant, quand c'est un projet d'avenir et qu'il peut le rester longtemps.
1: Oui.
5: J'espère, hein.
1: Bah oui, on ne peut que le souhaiter maintenant.
5: Je suis
1: dans la pratique.
7: Bah, tu vois, je ne suis pas simplement un flingueur.
1: Dans la pratique.
6: Quelle autorité?
7: L'autorité, ce sera la conscience que le village planétaire doit se donner des règles, sinon ce sera la jungle.
6: Oui, mais alors ça, vous avez raison.
1: Oui, mais sauf que quelle est la volonté?
6: Oui, la conscience de qui?
4: Et quand il y a une hégémonie, à un moment donné, les États-Unis sont très fortes, elles sont capables.
7: Les États-Unis sont malades, les États-Unis sont fragiles, et les États-Unis risquent de ne pas fêter et célébrer leur tricentenaire.
6: Ah bon?
7: Car je suis convaincu, c'est une nouvelle Belgique.
6: Ah bon?
5: Ah bon?
6: Je suis pas d'accord avec ça.
7: Tu connais pas le système, la montée de l'hispanisme, ça existe violemment.
6: Non, mais ça, j'ai pas de problème.
7: C'est le problème.
6: Non, j'ai pas de problème.
7: Je peux même, écoutez-moi. Un jour, j'ai discuté avec un ministre mexicain et qui m'a dit, parce que je suis arrivé, je lui ai dit en anglais, quand est-ce que vous allez reconquérir le Texas, la Californie, etc. Il a dit, il a rien dit, écoute un instant, il a rien dit, et au bout de 3-4 secondes, il m'a dit, Il n'y a pas de besoin de reconquérir. Mais je peux vous dire que in a lifetime, c'est-à-dire dans la vie d'un homme, il y aura un nouvel État entre le Mexique actuel et le reste des États-Unis.
5: Bah, ça protégera des cartels au moins.
1: Ça, c'est moins sûr. Pas sûr, pas sûr. Oui, on se retrouve dans un instant. On va parler des repas à 1 euro du Crous.
5: Oui. Alors, ça vient des généralisés.
1: L'ennemi est parfois le bien est parfois. C'est quoi
5: le bien parfois l'ennemi.
1: Le, parfois, le, mal, bah, après, le mieux est parfois ce l'ennemi du bien.
5: Voilà.
1: Et se cache dans les détails.
5: Le diable s'habille en Prada.
1: Allez, on se retrouve dans un instant. Donc les repas à 1 euro pour les étudiants. Alors une bonne idée, sauf que bah voilà, encore une fois, on n'a pas réfléchi avant de mettre ça en place. À tout de suite.
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1: Allez, on continue. Alors, les repas du Crous, racontez-nous.
2: Ben alors, cette semaine, vous savez que les repas du Crous ont été inaugurés. Le repas à 1 euro pour tous. Un tarif jusque-là qui était réservé aux étudiants, aux boursiers ou en situation précaire.
1: Donc, alors, c'est plutôt une bonne idée à la base.
2: Moi, mais je pense que c'est une bonne chose. Vous savez que la précarité alimentaire, c'est un vrai sujet c'est dans le monde étudiant. Hein. Ça, faut pas aussi le nier. Mais il faut maintenir ce dispositif. Mais je pense qu'il faut arrêter de le présenter comme une victoire politique majeure. Une grande nation, est-ce qu'elle peut se satisfaire de faire payer un petit prix pour un petit repas, faut l'avouer, pour des étudiants, pour que les étudiants mangent correctement? Du coup, il faut pas oublier que l'inflation, le coût des loyers, les jobs précaires, ce sont des sujets qui pèsent. Mais alors, ça coûte cher pour les finances publiques, hein, il faut le savoir. On est à 45 millions de repas chaque année, donc il va falloir les transférer. Enfin, il va falloir encaisser ce et ça coûtera beaucoup plus cher aux finances publiques. Et puis, ça risque de saturer les restaurants qui sont déjà extrêmement saturés. Hein. Vous avez tous vécu l'expérience. Alors nous, il y a longtemps, mais on fait la queue pour aller au restaurant. Donc les Crous manquent de capacité et du coup, les syndicats ont déjà demandé des moyens complémentaires pour pouvoir assumer.
3: Logique.
2: Et donc, alors, est-ce qu'il faut aider tout le monde de la même manière? C'est une vraie question qu'il faut se poser. En plus, j'ai le sentiment, mais ça, je reviens toujours au même problème, qu'on ne traite pas les causes profondes. Hein, les loyers étudiants, il n'y a pas de loyer, il n'y a pas de CTU, il n'y a pas de logement pour les étudiants. Les bourses, les niveaux de bourses qui restent quand même très insuffisants par rapport à d'autres pays. Le travail à côté des études qui reste un problème, c'est-à-dire qu'il faut s'organiser quand vous travaillez pour survivre. Et puis, le coût de la vie qui augmente beaucoup plus vite que les aides. Donc ça, tout ça, ça soulage la précarité. Mais au fond, est-ce que ça va régler le problème? J'ai du mal à le croire.
1: Non, mais surtout, c'est l'Humanité qui racontait, alors certainement suite aux demandes des syndicats, qui affirmait qu'il n'y avait pas assez de nourriture pour tout le monde et surtout pas assez de budget. Donc tout ça a été lancé sans anticiper, une fois de plus,
3: l'idéologie de l'égalitarisme.
4: Égalité, équité. C'est-à-dire que le problème, c'est bien gentil, c'est-à-dire que on peut comprendre pour les boursiers, très bien, mais c'est-à-dire qu'il y a des jeunes, parce que tous les jeunes étudiants ne sont pas dans la précarité, tous les jeunes étudiants ne sont pas dans la souffrance, et un certain nombre sont issus plutôt de milieux tout à fait favorisés, et ainsi de suite. Et donc ceux-là, ils ont aussi le repas à 1 euro. Enfin, c'est pas très logique. Question, c'est est-ce qu'on soutient certains? Ça s'appelle l'équité et pas nécessairement l'égalité où tous les étudiants devraient. D'autant plus que je rappelle quand même qu'on est un tout petit peu endetté, même si certains ont tendance à minorer beaucoup question-là. Donc il y a tous ces éléments-là et que par ailleurs, on a fait le choix d'une démocratisation énorme du monde étudiantin qui se défend, mais à un moment donné aussi, il y a beaucoup, beaucoup, beaucoup de gens. Alors je vous rassure, il y en aura un peu moins dans les années qui viennent, puisque comme on fait moins d'enfants, il y aura aussi moins de scolaires. Mais n'empêche que, mais derrière, c'est vraiment cette question de, on se fait plaisir, mais c'est un peu comme le pass culture. On raconte un truc.

0: soumis à des temps de parole extrêmement stricts, mais tous les autres réseaux ne le sont pas.
1: T'es sûr de vouloir laisser l'algorithme dicter ton vote? Parce qu'aujourd'hui, c'est un peu comme ça que ça se passe. Alors je t'explique, parce que c'est notre démocratie qui est en jeu. Avant, la première source d'information de la majorité des Français, c'était la télévision. Et donc on s'est fixé une règle, donner à chaque candidat un temps de parole équitable à la télévision. Sauf que maintenant, pour beaucoup de Françaises et Français, la première source d'information, c'est les réseaux sociaux. C'est TikTok, c'est Insta, c'est Snapchat, c'est YouTube. Et là, sur ces réseaux sociaux, aucune règle, aucune équité de temps de parole. C'est la jungle. Ce sont plus les journalistes qui décident, ce sont les algorithmes. Et les algorithmes, ils veulent quoi? Ils veulent du buzz. Et donc, pour avoir du buzz, ils poussent le clash, la polémique. Résultat, certains candidats saturent le temps de parole sur les réseaux sociaux et d'autres disparaissent.
2: C'est compliqué, mais franchement, l'initiative
0: est
2: louable.
0: Est-ce que c'est faisable?
2: En vérité, il faut dire deux choses. Il faut comparer ce qui est comparable. Sur les réseaux sociaux, vous avez des médias, moi j'en ai un, comme des médias YouTube politiques, qui font le jeu de faire des interviews politiques, d'inviter ou pas inviter certaines personnalités. C'est un choix et c'est pas normal, je pense. En l'occurrence, vous n'avez pas à choisir si vous faites du journalisme sur YouTube. Qui vous invitez tout le monde, comme à la télévision, parce que vous êtes soumis à l'ARCOM. Et puis de l'autre côté, vous avez autre chose, vous avez les personnalités politiques qui ont des comptes Insta, des comptes TikTok, des comptes X, et qui font des vidéos, mais c'est personnel. C'est leur compte, elles font ce qu'elles veulent et elles montrent ce qu'elles veulent. Donc c'est là où la loi va être compliquée à mettre en place, c'est de différencier ces deux parties-là. Vous avez quelque chose qui est privé, quelque chose qui est public. Et de toute façon, il faudra en parler, parce que vous avez une élection présidentielle qui arrive dans an, et il va falloir trouver des règles d'équité, d'égalité pour tout le monde.
3: Quand on parle d'algorithme, il faut être très très vigilant, parce que on ne sait jamais qui est derrière cet algorithme. Et ça, faudra voir qui est la main visible.
2: C'est les Américains qui dirigent, en plus.
3: Qui est la main visible? On a fêté les 250 ans d'Adam Smith, d'ailleurs.
0: Est-ce que ça a encore un sens aujourd'hui, les temps de parole?
4: Ah oui, alors c'est vrai que ça, vu, alors par exemple, je prends sur les jeunes qui ne regardent quasiment pas les médias suivis par l'ARCOM, globalement, ça ne sert à peu près à rien, puisque ils vont sur d'autres, ils s'informent sur autre chose. Le TikTok et tout ce qu'on voudra. Donc du coup, ça concerne les gens, on va dire, de plus de 50 ans, et tous les autres, qui sont quand même une partie importante de la citoyenneté, globalement, ils sont,
5: c'est pas qu'ils sont pas de mal à veille, parce que pour contrôler tout ça, ça va prendre du temps.
0: Mais est-ce que ça a du sens?
5: Alors, le problème est que, comme le dit Gilbert, il est clair que aujourd'hui notre jeunesse s'adresse et va suivre sur les réseaux. Et donc, c'est le si vous mettez en place le contrôle de tout le temps de parole sur les réseaux, c'est Big Brother, hein.
2: Non, mais ils sont capables de le faire, ils strike, hein.
4: Oui, ça fait longtemps qu'ils sont capables de le faire. Non, c'est pas Big Brother, ils le font eux-mêmes. Si c'est TikTok qui est battu pour
2: ça, quand tu poses des vidéos,
3: ils en ont rien à foutre. Ils en ont rien à foutre.
2: C'est pas le problème, s'il y a une loi, ils pourraient pas en avoir rien à foutre.
0: On aura l'occasion d'en parler, on va recevoir.
3: Regarde où ils payent leurs impôts,
0: hein. Nous recevrons Paul Midi pour en parler, vraisemblablement, la semaine prochaine. Perico Légas vient d'arriver.
6: Perico.
0: Alors.
6: Un menu succulent, programme du jour. J'ai peur à ma cybersécurité. On va voir avec Fabrice Pellemoin si la France investit suffisamment pour la protection numérique. Et autre risque gigantesque que cela suppose. Touche pas mon vitrail. Président de la République qui veut nous il veut arracher les vitraux de Viollet-le-Duc pour nous mettre des figures modernes. La France pourra-t-elle encore se nourrir? Pourra-t-elle nourrir les Français dans 20 ans? Je verrai ça avec Stéphane Ayani, patron de Rungis.
0: Absolument.
6: Qui a écrit un livre. Voilà, pour le monde à faim. Et puis j'interpellerai le recteur de la mosquée de Paris.
0: Le cochon, c'est discriminant.
6: Vas-y, mon cochon. On n'est pas prêt à avoir de la rillette halal avec lui. Donc,
0: bon, je vous laisse l'entièreté de vos propos. On se retrouve.
6: Non, mais attendez, c'est un animal fait
5: par Dieu. Oh les cœurs, le combat continue.
6: C'est un animal de la création fait par Dieu.
5: Ouais. Et oui.
0: On se retrouve dans un instant. Enfin, non, vous retrouvez Perico dans un instant. Et nous, demain, on sera là à 8 mai. Férié, mais néanmoins, nous travaillons. Pas l'armistice, absolument.
7: Mais c'est pas l'armistice.
0: Voilà. À demain.
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1: Bonjour et bienvenue sur Sud Radio en ce jeudi 7 mai 2026 pour cette France dans tous ses états. À mes côtés, comme d'habitude, Maud Coffler qui a programmé l'émission, Julia Desmas qui s'assure d'une parfaite réalisation et l'éternel Zacharia Sabrouz qui remplace Emmanuel Galasso qui est tellement, j'allais dire, rompu de sa dévotion à vous écouter au téléphone, à recevoir vos appels, qu'il est allé prendre un peu de repos. Mais vous allez voir, Zacharia, c'est d'un accueil absolument charmant. C'est un garçon que l'on a envie d'appeler rien que pour entendre sa voix. Et puis, bien entendu, qui traînasse, qui rôde dans les couloirs. Notre chère Elvine, qui est là et qui essaie de bien comprendre ce qu'on raconte de façon à le retranscrire avec une précision sans faille sur le site web de la radio, de Sud Radio que vous écoutez. Et Zacharias, comment l'appeler Zacharias? Ben en faisant le 0-826-300-300, c'est un numéro de radio française le plus facile à retenir, et c'est surtout un numéro qui vous amène tout de suite sur une radio où vous pouvez vous exprimer, dire le parlons vrai, participer au débat, parce que cette radio, elle est faite pour vous, et nous attendons évidemment vos appels avec impatience. Actualité du jour, ma chère Maud, j'ai peur à ma cybersécurité, la France investit-elle suffisamment dans la protection numérique, vu les risques gigantesques que cela suppose? Nous aurons l'avis à 12h15 de Fabrice Eppelboin, enseignant à Sciences Po et cofondateur de Yagosha. Touche pas à mon vitrail! Halte au massacre présidentiel. Emmanuel Macron a décidé de remplacer les trésors de Viollet-le-Duc par une composition vitrée moderne. On en parlait hier. Eh ben, nous allons aller un peu plus loin dans cette conversation. Nous en discutons à 2h45 avec Julien Lacaze, qui est le président de l'association Cité Monuments, qui a fait justement un référé pour que l'on ne touche pas aux vitraux sacrés de Notre-Dame. De 13h à 13h45, je recevrai une personnalité importante dans le paysage socio-économique français, culturel et politique. Il s'agit de Stéphane Layani, président du marché d'intérêt national de Rungis et président de l'Union mondiale des marchés de gros, qui a écrit un livre, Le Monde a faim. Et nous verrons avec lui si la France pourra-t-elle encore nourrir les Français dans 20 ans. Comment redonner à notre agriculture et à notre patrimoine alimentaire la dimension économique et sociale vitale à leur pérennité nationale? C'est un sujet gravissime, vous savez qu'il me tient à cœur, et Fabrice Layani sera un interlocuteur exceptionnel que vous appellerez au, j'écoute, 0-826-300-300. Et puis Maud, il n'y a pas que ça.
2: Non, il s'est passé
1: des choses entre-temps depuis hier dans l'actualité.
2: Il y a pas mal de choses. Il y a notamment un député macroniste qui voudrait imposer un contrôle des temps de parole politiques sur les réseaux sociaux. Alors, je lui souhaite bon courage. Je suis pas sûre que tout le monde soit d'accord avec ça. Puis, on parlera de la nomination d'un proche d'Emmanuel Macron et d'Édouard Philippe, nommé vice-président du Conseil d'État. Érico.
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1: Eh bien, je vais interpeller le recteur de la grande mosquée de Paris, monsieur Chemseddine Hafiz, qui, dans une vidéo datant du 29 avril, dénonce la consommation de porc, déplorant que 4000 convives se réunissent autour d'un cochon à la broche. Nous écoutons les propos du recteur de la grande mosquée de Paris.
3: 4000 convives autour d'un cochon à la broche, un banquet présenté comme la célébration des valeurs françaises, avec un groupe qui se rend visible pour rappeler aux autres qu'ici en France, ils ne sont pas chez eux.
1: Je suis interpellé, j'ai le plus grand respect pour Chems, parce que le ministre de l'Intérieur le tutoie. Mon cher Chems, hein, tu sais à quel point le président de la République est soucieux de promouvoir l'islam. Le recteur s'égare dans son analyse. Il présente il parle du canon français avec des gens qui se sont réunis pour faire un grand festin, un grand banquet peut-être républicain. Il présente comme la célébration des valeurs françaises où l'on chante à la gloire d'une figure politique en excluant symboliquement si ceux qui ne ressemblent pas à cette culture-là. Et d'ajouter, il y a une différence entre une communauté qui se rend visible parce qu'elle a souvent été invisible et une communauté qui se rend visible pour rappeler aux autres qu'ici en France, ils ne sont pas chez eux. Mais jamais de la vie, monsieur le recteur de la Grande Mosquée de Paris, la laïcité ne se tient pas aux paramètres religieux. La laïcité, c'est que l'on peut avoir les pratiques culturelles que l'on veut en France, et la consommation de cochons qui remonte à la nuit des temps, Le cochon est l'animal le plus vénéré en Chine. Il y a des religions comme la religion musulmane et la religion juive qui l'interdisent pour des raisons anciennes de santé. Le cochon, si on croit en Dieu, le cochon a été créé par Dieu. Le diable n'a pas personnellement produit, créé le cochon pour embêter les autres. Le cochon est un animal de la nature, de la création, et il s'avère que sa conservation dans les pays chauds peut engendrer quelquefois des problèmes de toxicité, et c'est pour ça qu'il a été prescrit. Comme le carême, c'est une forme de régime, le ramadan, c'est une forme de régime, et on a prescrit le porc dans certaines religions pour des raisons d'hygiène alimentaire dans certaines régions de la planète. Voilà. Et lorsque l'on mange du cochon en France, non, ce n'est pas pour rejeter, ce n'est pas pour faire de la fracture sociale, c'est pour perpétuer une tradition ancienne. C'était plutôt la viande des pauvres, c'est la viande des paysans, c'est la viande pas chère souvent, celle du cochon, ça fait partie de notre tradition agricole, et festoyer autour du cochon, c'est un banquet absolument sublime. Je n'ai pas compris la démarche du mosquée du directeur de la Grande Mosquée de Paris. Je vois pas où il veut en venir. Ces réunions du canon français, je suis d'accord, il y a à un moment donné, quand il y a des ébriétés, il y a des individus éméchés qui font le salut, le geste nazi. C'est pas pour autant que c'est le congrès de Nuremberg. Et on se doute que ce geste tout à fait condamnable, absolument, c'est insupportable, hein, cette dérive. On ne rigole pas avec le salut nazi. Bon, on sent bien que c'est une provocation, parce qu'on sait que chez certaines familles politiques, c'est considéré comme quelque chose d'abominable. Mais c'est pas parce qu'on fait cet acte, je dis bien indéfendable et inexcusable, que l'on bascule forcément dans le nazisme. Pour autant, le grand recteur de la mosquée de Paris, nous n'allons pas, monsieur le grand recteur, instaurer un halal score pour savoir ce qu'on a le droit de manger ou pas en République française. Pardon, le couscous, la pizza, la paella sont les gloires de la cuisine française. Elles sont la preuve de l'indiversité, elles sont les symboles de l'intégration. Et on peut faire aussi du canon français avec du couscous, pourvu qu'on boive un bon rouge, du bon vin et qu'on célèbre les produits de notre agriculture et de notre patrimoine alimentaire. Voilà, la laïcité touche également le secteur alimentaire. On mange ce que l'on veut, on n'empêche personne d'en manger, on interdit à personne d'autre d'en manger. Ce n'est pas comme d'imposer un signe religieux dans un édifice public. Pour l'instant, l'acte alimentaire est un acte citoyen, c'est un acte de partage et de convivialité. Voilà, je sais bien que la sourate, le verset 173 de la sourate Z dit bien « Il vous est interdit la chair d'une bête morte, le sang, la viande de porc et ce sur quoi l'on invoquait un autre qu'Allah. » Mais ce même verset 173 dit « Il n'y a pas de péché sur celui qui est contraint sans toutefois abuser ni transgresser, car Allah est pardonneur et miséricordieux. » Monsieur le recteur de la Grande Mosquée de Paris, soyez pardonneur et miséricordieux. Je vous assure que personne ne mange du cochon en France pour insulter, diffamer ou provoquer nos compatriotes de confession musulmane.
2: Me permet juste une contribution, Péricot, pour conclure. Les saluts nazis, les fameux saluts nazis, pour l'instant, il y a pas de preuve du tout. Hein. Les vidéos qu'on a vues. Ah, non, mais voilà, mais vraiment, ce ne sont pas.
1: Je mets les pieds dans le plat.
2: Si jamais il y a, il devrait y avoir plainte et il devrait y avoir condamnation, mais il n'y a pas. Et donc, pour l'instant, ça relève plus de la diffamation que de la réalité.
1: Merci pour cette précision. À un moment donné, il y avait la quenelle, vous savez, Dieu
2: donné. Là, c'est plus. On peut difficilement faire semblant.
1: Si c'est le cas, c'est condamnable, mais il y a tellement d'autres provocations ailleurs, dans tous les camps. On prend toujours le signal qui exaspère l'autre pour faire la provocation. C'est un climat de guerre civile, voilà. Et si c'est le cas, c'est vrai que ces saluts-là n'ont rien à faire dans une fête comme le canon français, où la convivialité et le partage autour des mets de notre tradition culinaire sont le bienvenu. C'est un acte de paix et de partage. Et j'espère qu'un jour, je lance un appel confessionnel et spirituel. J'espère qu'un jour, il y aura un aboutissement et qui fera que la viande de porc, que le cochon sera peut-être accepté dans les religions lorsqu'on aura certifié.
2: Vous êtes très utopiste.
1: Non, mais ça sera un signe de paix. Voilà, moi j'ai des amis musulmans pratiquants.
2: Unissons-nous autour du cochon.
1: Qui consomment du porc, qui consomment du cochon, qui consomment de la rillette, du saucisson, du jambon, ils le boivent avec modération, avec amour, parce qu'ils aiment le patrimoine de la France, et ils savent très bien qu'en cela, ils ne transgressent en rien, les valeurs absolues de la moralité, de la compassion, du partage. Voilà, Allah est miséricordieux, Dieu est miséricordieux, Jéhovah est miséricordieux. Voilà, gardons le côté convivial et fraternel de ces réunions. Ne voyons pas dans ces symboles forcément un acte de provocation et de détestation de l'autre.
2: Il y a un autre danger que le cochon, c'est la cyberattaque, la cybersécurité. La France est-elle suffisamment armée pour faire face à ces cyberattaques? Pas sûr. On fait le point avec Fabrice Epelboin, spécialiste du sujet, dans un petit instant. Si vous avez la moindre question à lui poser en direct, n'hésitez pas au 0826 300 300. A tout de suite sur Sud Radio.
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1: Moins de 3 semaines après le piratage de la NTS, le portail des titres sécurisés, Sébastien Lecornu, le Premier ministre, a annoncé une rallonge de 200 millions d'euros dans le budget de la cybersécurité des organismes publics. Pourtant, la ministre déléguée au numérique a affirmé que ça ne suffirait pas. La France est-elle suffisamment armée face aux cybermenaces? On fait le point avec Fabrice Eppelboin, enseignant à Sciences Po et cofondateur du Yogosha, qui n'est plus en ligne, on l'avait à l'instant. Peut-être est-ce une cyberattaque, Pierrot.
2: C'était quoi la musique qu'on écoutait à l'instant?
1: C'était Matrix.
2: Ah, c'était Matrix, c'est bien ce qui m'a semblé. Mais j'espère qu'on va pas en arriver là, qu'il n'y a pas la machine centrale qui va nous diriger, et puis les pieuvres qui vont nous attaquer sur cette radio.
1: On va tenter de retrouver Fabrice Eppelboin.
2: Oui, la cybersécurité, c'est vrai que c'est un vrai danger. On voit bien aujourd'hui non seulement les espionnages industriels, mais ensuite surtout la façon dont on peut détourner des activités numériques, espionnage sur nos comptes privés, espionnage dans les réseaux de l'armée et de militaire. On voit d'ailleurs qu'il y a eu, dans le cadre des derniers conflits qu'on a eu en Ukraine avec les Russes et puis aussi au Proche-Orient, que la cybersécurité militaire et que les grands espions s'en donnent à cœur joie pour pirater nos institutions. Est-ce qu'on a retrouvé Fabrice Eppelboin? C'était un coup. Je suis sûr, un coup. C'est une cybersécurité qui fonctionne.
3: C'est un coup des Russes.
2: C'est un coup des Russes. Merci Fabrice Eppelboin d'être en direct sur Sud Radio. Voilà, j'ai introduit ce sujet qui nous préoccupe tous. J'ai l'impression qu'on ne donne pas l'importance que ça mérite dans les milieux politiques, dans les milieux gouvernementaux. On les sait inquiets, mais est-ce qu'on prend bien la mesure et la dimension de la gravité du problème?
3: Là, oui, je crois qu'avec l'attaque de la NTS, on prend vraiment la dimension du problème. Il faut dire que la faille qui a servi à exfiltrer près de 12 millions de données personnelles est ridicule, vraiment ridicule. Elle est utilisable par un gamin de 12 ans, effectivement. Celui-là en a 15, il est pas parti en précoce, mais elle est tellement ridicule que c'en est humiliant pour les institutions françaises, surtout à la veille de l'instauration de la vérification de majorité pour accéder aux réseaux sociaux, et puis vraisemblablement, comme c'est le cas dans d'autres pays européens comme la Grèce, l'association par l'administration d'une identité civile avec les comptes sous pseudonyme sur les réseaux sociaux. Et forcément, c'est la NTS qui sera au cœur de ce dispositif, vu que c'est elle qui a le monopole sur la gestion de nos identités. Donc on est dans un très grand embarras face à quelque chose qui est une humiliation par un gamin dans un coin qui s'amuse. Forcément, on est obligé de prendre conscience de la faille. D'autant plus que vraiment, on peut expliquer la faille en une minute, y compris un ministre qui n'a aucune compétence technique. Donc c'est difficile de ne pas réaliser les choses.
2: Est-ce que c'est de l'échelle, vous vous souvenez, cet adolescent qui avait piraté les réseaux du Pentagone, qui était pas à deux doigts de déclencher la guerre nucléaire. Mais enfin bon, ça signifie, Fabrice Eppelboin, que les institutions censées disposer d'un protocole de sécurité et de contrôle le plus sophistiqué peuvent se faire contourner par un gamin. C'est-à-dire qu'il y a toujours
3: une faille. Il y a même pas de contournement. C'est vraiment une faille. C'est l'équivalent si on voulait appliquer ça à de la sécurité sur, par exemple, l'agence bancaire du coin de la rue. C'est exactement comme on avait tout simplement oublié les serrures à la porte d'entrée et que le coffre d'accord. N'avait lui non plus pas de serrure.
2: Ah oui, vous parlez de négligence.
3: C'est vraiment
2: vous
3: humiliant.
2: Parlez de négligence. D'accord, bien sûr. Ça veut dire que les contrôleurs ne sont pas contrôlés. Les systèmes de sécurité n'ont pas une inspection générale, une IGPS qui s'assure que le contrôle est bien fait.
3: On peut pas imaginer avoir ce genre de choses. On a l'ANSSI qui fait ce qu'elle peut, avec des moyens qui sont conséquents mais pas illimités. Le problème, c'est qu'il y a une quantité de choses qu'il faudrait contrôler qui est quasiment infinie. On est un pays très moderne depuis longtemps. On a une administration qui est non seulement pléthorique mais particulièrement centralisée. C'est une tradition française qui remonte à la nuit des temps, même avant la Révolution française et la République. Et donc, le fait d'avoir et une administration pléthorique et extrêmement centralisée crée, quand on l'informatise, une multitude de points de faille qui, à chacun d'entre eux, peut donner une catastrophe.
2: Vous voulez dire que la lourdeur administrative, la complexité des protocoles administratifs fait qu'à un moment donné, il y a quelque chose qu'on n'arrive pas à verrouiller. Fabrice Eppelboin, est-ce qu'il y a une dissociation entre la sécurité cybernétique privés, sur le bancaire, sur les individus, et la cybernétique qui concerne les institutions de l'État, l'armée, la défense en particulier. Ou est-ce que les protocoles sont les mêmes ?
3: Alors non, les protocoles sont spécifiques surtout sur l'armée et la défense. C'est extrêmement sérieux dans l'armée et la défense, mais là on n'est pas dans l'armée et la défense, on est dans l'administration. L'ANTS n'a rien à voir avec l'armée et la défense.
2: J'ai bien compris, mais est-ce que ça pourrait aller ? Est-ce qu'un hacker extrêmement... si vous voulez, on sait qu'il y a des États, comme la Corée du Nord, qui ont des cellules permanentes, qui travaillent de façon continue à pouvoir, j'allais dire, violer, pénétrer des systèmes protégés. Est-ce que aujourd'hui on peut considérer que la défense nationale aujourd'hui a mis tout en place pour empêcher ce genre d'intrusion, ou on n'est jamais à l'abri d'une technologie supérieure qui finit par contourner les moyens de protection les plus sérieux?
3: Alors deux choses. D'abord, la sécurité à 100%, ça n'existe pas. Et par ailleurs, les Coréens du Nord ou les Russes sont un leurre. La DGSE elle-même a publié une alerte il y a déjà quelques années, expliquant à l'ensemble des entreprises françaises que le plus grand danger, ce sont les Américains. La NSA est infiniment supérieure aussi bien aux Russes qu'aux Nord-Coréens.
2: Je voulais dire, vous nous rassurez. Ils ont très relativement.
3: Oui. Les Américains ont une activité frénétique de surveillance. Ils ont été pris la main dans le sac à surveiller l'ensemble des présidents de la République française.
2: On se souvient, François Hollande, Angela Merkel avaient été sur écoute à partir de leur portable.
3: Et avant eux, Chirac et tous. Donc le vrai danger, il est là. Heureusement, grâce à l'arrivée de Trump, on peut enfin regarder les choses en face. Et ce genre de propos qui auparavant étaient complotistes, aujourd'hui est admis tous, mais la réalité c'est que plutôt que de focaliser sur les Nord-Coréens ou les Russes, le vrai danger en matière de surveillance, il est avant tout américain, et on ne peut pas se protéger contre une telle puissance de frappe.
2: On va partir sur le principe, Fabrice Eppelmoins, que si les Américains font ça, c'est pour notre bien, c'est pour nous protéger, ils ne veulent que du bien. Autant les Coréens et les Russes, on peut s'en méfier. Le paradoxe est là, c'est-à-dire que la grande puissance qui dirige, qui protège le monde occidental et qui dirige l'OTAN, se permet d'espionner chez des alliés à elle. Quels sont les arguments qu'invoquent, ils sont obligés de le reconnaître, au nom de quoi ils se permettent d'espionner des alliés qui sont censés être des amis, sur lesquels il n'y a aucune méfiance à exercer?
3: Au nom d'un malentendu qui est qu'on confond amis et alliés, et que ce discours n'a absolument aucun sens d'un point de vue géopolitique, les révélations de Snowden, qui datent d'il y a presque plus de 12 ans maintenant, montraient que la NSA allait systématiquement espionner les entreprises qui étaient dans des appels d'offres internationaux supérieurs à, de mémoire, 200 millions d'euros, et c'est vite fait, hein, dans le BTP ou dans l'industrie de la défense, ça va très vite, 200 millions d'euros, et aller pirater ces entreprises quand elles étaient en concurrence avec des entreprises américaines pour refiler tout ça aux entreprises américaines. On fait la même chose, les Russes font la même chose, tout le monde fait la même chose. Mais les Américains ont une force de frappe qui sont infiniment supérieures.
2: Donc,
3: la norme. Tout le monde fait ça.
2: Il n'y a pas que d'espionnage militaire, il y a d'espionnage industriel. Ça, on le sait. Est-ce que ça veut dire que quelquefois, il y a des brevets ou des informations secrètes qui peuvent partir à destination d'endroits où ils n'ont pas destiné? Encore aujourd'hui.
3: Quelquefois est un euphémisme.
2: Quelquefois
3: c'est un euphémisme. C'est, je n'irai pas jusqu'à dire systématique, mais c'est le but de ces agences de renseignement d'aller pirater des secrets industriels pour leur propre industrie ou leurs propres besoins. C'est vraiment la norme. Ça n'est pas du tout l'exception, et le concept d'allié est fantaisiste.
2: Alors jusque-là, je vous ai questionné sur des enjeux institutionnels importants, stratégiques, militaires. Sur nous, particuliers français, est-ce que le système bancaire européen et français en général est plutôt bien protégé? On apprend de temps en temps qu'il y a eu, alors ça peut être sur un hôpital, sur le système bancaire c'est plus rare, peut-être qu'on ne le dit pas, est-ce qu'il y a aussi des cyberattaques et une cybersécurité incomplète dans le système bancaire français?
3: Alors les hôpitaux souffrent d'un sous-investissement et d'une très très grande hétérogénéité du matériel, ce qui fait qu'il y a une multitude de choses à protéger qui sont très disparates.
2: Donc,
3: c'est très très compliqué à protéger.
2: Plein de portes pour
3: les empêcher. Banques, c'est beaucoup beaucoup plus sérieux, elles ont les moyens financiers de se protéger de façon très sérieuse, et puis surtout, si elles se font pirater, elles en payent le prix fort. Elles en payent le prix fort sur leurs actions, sur les clients qui fuient, alors qu'une administration ne paiera pas du tout le prix. Ni les responsables ne seront pas sanctionnés. Les amendes, bah, c'est nos impôts. C'est pas du tout la même chose dans le secteur bancaire où les amendes, c'est des vraies amendes. Et puis surtout, la bourse sanctionnerait très très durement une faille aussi humiliante si elle arrivait demain dans le secteur bancaire. Et de mémoire, j'ai pas souvenir d'avoir vu des failles aussi ridicules et humiliantes dans le secteur bancaire. Ça arrive, mais c'est vraiment pas courant.
2: C'est une question de confiance. Ça veut dire que ces organismes bancaires qui ont les moyens de se protéger mettent les moyens nécessaires à leur protection avec des cellules, avec des spécialistes. Oui. Voilà. Et nous-mêmes, nous savons usager aujourd'hui de plus en plus, lorsque nous faisons une opération bancaire, il y a un numéro de code qui nous est envoyé par téléphone, quelquefois un deuxième, pour s'assurer que c'est bien nous qui faisons la transaction. Donc, on peut dormir tranquille sur nos comptes bancaires français et européens pour l'instant.
3: De toute façon, vous avez des garanties hein, sur votre compte bancaire. Oui, si votre compte bancaire est piraté, vous avez tout un système assurantiel. Et aujourd'hui, le seul recours pour le commun des mortels, c'est le système assurantiel. Pour vous et moi, qui pouvons être victimes d'une faille d'un organisme administratif sur lequel on ne peut rien faire d'un point de vue cybersécurité, ça ne relève pas de notre responsabilité. La seule protection qu'on peut envisager, c'est notre contrat d'assurance. Alors, regardez vos contrats d'assurance, notamment les contrats d'assurance habitation. Il y a souvent une clause cyber. Regardez très précisément ce qu'elle couvre. Et si ça ne couvre pas suffisamment, trouvez une assurance complémentaire, parce que le jour où vous avez une usurpation d'identité, où on prend un emprunt bancaire à votre nom, là, vous êtes au-devant d'années d'ennuis, de tracas juridiques, de frais très conséquents, et là, vous aurez vraiment besoin d'être accompagné.
2: Ah là, donc, vous nous recommandez, nous, consommateurs et usagers, utilisateurs d'un compte bancaire, de vérifier le contrat qui nous lie à la banque et de...
3: Non. Votre contrat assurantiel, dans l'absolu. Contrat d'habitation, pour toute forme d'usurpation d'identité. Il faut que le jour où ça vous arrive, parce que quasiment tout le monde a eu ses données piratées, hein, donc ça peut tomber sur n'importe quel d'entre nous, y compris sur des experts en cybersécurité qui eux aussi confient leurs données à l'administration française.
2: Fabrice.
3: Le jour où ça vous arrive, vous aurez besoin d'être accompagné. La seule chose qui peut vous accompagner, c'est votre assureur, et il faut que vous ayez le bon contrat d'assurance.
2: Fabrice Appelmoin, je vais anticiper un petit peu sur une info que nous allons donner avec Maud, qui sont ces fraudes au téléphone. Vous savez, on reçoit un numéro de téléphone, soit c'est un numéro masqué, et il paraît que on n'a même pas besoin... Enfin, le simple fait de prononcer quelques mots, notre voix est enregistrée et peut être utilisée ensuite frauduleusement pour engendrer des actions ou des actes commerciaux. Ça veut dire que, expliquez-moi ce qui se passe, on parle, on dit un mot, un logiciel prend notre voix et va appeler notre banque pour demander un virement ou passer une commande à quelqu'un, c'est ça le risque qui peut se passer ?
3: Ouais, il faut plus qu'un mot. Mais disons que vous et moi qui nous exprimons publiquement et avec... on a des heures et des heures d'enregistrement chacun d'entre nous,
2: il n'y a facile à copier.
3: Aucun problème. Je peux prendre votre voix à travers les émissions que vous faites, téléphoner à votre femme et elle sera persuadée que c'est vous.
2: Et alors là, quel est le risque ? Qu'est-ce qu'ils peuvent en faire ? Ils peuvent aller sur du contrat, sur n'importe quoi.
3: Si je suis en mesure d'appeler votre femme, de me faire passer pour vous, je peux faire absolument n'importe quoi. Ça dépend de la naïveté de votre femme qui va recevoir un coup de fil où j'aurai mis l'identifiant de Perico Legas. Donc elle verra sur son téléphone que c'est Perico Legas qui l'appelle. Ça sera la boîte Perico Legas. Je peux lui faire beaucoup de choses.
2: Si Perico Legas lui demande de virer 100 000 euros sur le compte de Fabrice Appelmoin, que j'aime beaucoup, et elle est capable de le faire parce qu'elle est très généreuse. Et voilà. Espérons qu'on partagera la somme ensemble. Non, mais merci Fabrice Appelmoin de nous prévenir que même au niveau domestique, et il faut être aujourd'hui extrêmement méfiant et vigilant sur nos contrats d'assurance et s'assurer qu'on est bien protégé.
3: Le recours, c'est l'assurance. Regardez vos contrats d'assurance. Ne vous contentez pas juste d'une petite ligne sur votre contrat d'assurance. Regardez ce que ça couvre. Interrogez votre assureur.
2: Est-ce qu'il reste encore un petit peu à faire au niveau de l'organisation, au niveau de l'État, au niveau de nos assurances ? Est-ce qu'il y a encore des protocoles, des dispositifs à mettre en place pour se protéger encore mieux ? Il y a encore une amélioration à envisager.
3: Au niveau des assurances, des offres claires et intelligible, pas des petites lignes dans un contrat généraliste, hein, au niveau de la sécurité de l'État. Un immense effort pour réhabiliter la cybersécurité, un immense effort d'éducation auprès des décideurs politiques et des décideurs dans l'absolu, et des investissements colossaux qui sur des années, des années, des années, et c'est le principal problème, c'est que c'est des plans qui dépassent de loin un mandat électif. Et on a un gros problème, c'est que le retour sur investissement n'existe pas, vu que c'est de la couverture de risque. Il n'y a pas de retour sur investissement. Et donc, politiquement, ça n'a aucun intérêt d'investir là-dedans.
2: Merci Fabrice Epelboin. Nous gardons le contact parce que je pense que vous aurez l'occasion de nous éclairer davantage sur l'évolution. Mmh. Tenez-nous au courant, surtout si les choses vont dans le bon sens ou si au contraire, il y a matière à s'inquiéter. Merci d'avoir été sur Sud Radio en direct.
1: Les réseaux sociaux subiront-ils bientôt les mêmes contraintes légales que les médias? Le temps de parole sera-t-il décompté sur X, TikTok, Facebook, Instagram? C'est le sujet qui vient et qui vous fera sans doute réagir puisque vous êtes quasiment tous des usagers des réseaux sociaux. Alors n'hésitez pas à nous appeler, à nous dire ce que vous en pensez au 0826 300 300. À tout de suite.
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1: Le député macroniste Paul Midi veut imposer un contrôle des temps de parole politique sur TikTok, X, Instagram, Facebook et tous les autres réseaux sociaux.
2: Son objectif, c'est d'appliquer aux plateformes les mêmes règles qu'à la télévision et à la radio, avec une équité, puis une égalité des temps de parole pendant les campagnes électorales. L'élu Renaissance explique avoir été marqué pendant les législatives de 2004 par des parents lui montrant que des vidéos de Jordan Bardella apparaissaient sur les téléphones de leurs enfants, même sans rechercher le nom. Oh là là, ça commence à tenir. L'algorithme enferme dans une bulle, affirme le député macroniste, qui souhaite contrôler les contenus politiques et visibles dans les fils d'actualité des utilisateurs. Paul Midi veut désormais déposer des amendes dans le futur projet de loi sur la protection des élections. Ça va pas être simple, son affaire. Je comprends son problème. L'ARCOM a déjà beaucoup de travail.
1: Enfin, ce sont les algorithmes, hein.
2: Mais c'est
1: donc
2: le principe,
1: on peut difficilement aller contre.
2: Mais c'est le principe des réseaux sociaux. Alors, ça va peut-être créer des emplois, hein. Ça va peut-être, voilà, derrière le bureau. Là,
1: c'est l'intelligence artificielle
2: voilà,
1: qui gérera ça.
2: Et puis, où est la limite? Où est-ce que ça commence? Où est-ce que ça s'arrête? Voilà. Donc,
1: vous n'empêcherez pas des gens, des militants, de relayer
2: oui,
1: de l'information.
2: On sent des élus désœuvrés qui ne savent plus quoi chercher ou trouver pour occuper leur temps. Je ne dis pas que le principe est effectivement posé, qu'il y ait une inquiétude, mais enfin bon, c'est comme si on disait faudrait détourner l'océan avec une petite cuillère pour éviter qu'il y ait des inondations ou des tempêtes. Enfin voilà. Donc.
1: Mais après imposer des temps de parole dans des médias qui ne sont pas reconnus comme tels, mais qui prennent beaucoup de place sur les réseaux sociaux, ça peut devenir un sujet et ça deviendra forcément un sujet d'ailleurs.
2: Je suggère à Paul Midi, c'est l'actualité du débat sur l'audiovisuel public. S'il a un problème de temps de parole, que Paul Midi s'intéresse aux éditorialistes du service public pour savoir si la répartition, j'allais dire, des différentes sensibilités des citoyennes
1: et
2: des citoyens de la République, voilà, est bien équilibrée. C'est beaucoup plus important pour le bon fonctionnement de démocratie que de savoir si les réseaux sociaux, il y en a un qui a fait un prout ou un rototo. Voilà. Bon.
1: Un proche d'Emmanuel Macron et d'Édouard Philippe a été nommé vice-président du Conseil d'État, la plus haute juridiction administrative française.
2: Oui, il s'agit de Marc Guillaume, qui était jusqu'à présent préfet de Paris et de la région Île-de-France, à ne pas confondre avec le préfet de police, hein, préfet de Paris, qui est un haut fonctionnaire, reconnu pour ses compétences et son expérience. Et donc, à la fin du mandat d'Emmanuel Macron, c'est déjà le jeu des chaises musicales qui commence dans les hautes sphères de la fonction publique. Et c'est ainsi que Marc Guillaume a été nommé vice-président du Conseil d'État, c'est-à-dire le patron du Conseil d'État, parce que le président du Conseil d'État, c'est le Premier ministre, ce que l'on ne sait pas. Le Conseil d'État, c'est cette institution qui est une forme de tribunal administratif, c'est l'instance maximum qui décide si oui ou non les décisions administratives, que ce soit un arrêté préfectoral, municipal ou gouvernemental, est conforme au droit et à la loi. Et ensuite, vous avez le Conseil constitutionnel qui va juger au-delà. Le garde des Sceaux Gérald Darmanin s'en est satisfait. Voilà. Bon, jusqu'à présent, Emmanuel Macron a plutôt placé des copains ou des copines. Hein, on a Madame de Montchalin à la présidence de la Cour des comptes. On sait qu'Emmanuel Moulin, qui a été secrétaire général de la présidence de la République, va aller à la Banque de France, dont le gouverneur, pardon, de la Banque de France démissionne avec un an d'avance. Et là, on se disait bon, est-ce qu'on va continuer à placer les copains puisqu'il s'en va lui au mois de mai 2027, donc on place les copains aux institutions de l'État. Tout ça est à ses limites sur le plan démocratique et sur le plan institutionnel. Et bien là, bon, eh bien écoutez, abandonnera. Marc Guillaume est quelqu'un qui effectivement a la légitimité pour présider le Conseil d'État. Espérons que les prochaines nominations seront de cet acabit et que la moralité républicaine sera respectée. Alors, un créateur de contenu qui s'appelle Amine, passionné d'histoire de France, est devenu la cible sur les réseaux sociaux par pur racisme parce qu'il défend trop la France, c'est ça? Il aime trop la France?
1: Alors, je vais vous raconter sa petite histoire. Il se fait appeler Amine le Conquérant sur les réseaux sociaux et depuis quelques années, Amine se passionne pour l'histoire de France, en particulier pour les châteaux, pour son patrimoine. Alors, il fait des vidéos, il survole Chambord avec son drone, il raconte l'histoire du château de Versailles, il fait le tour de France des édifices et des anecdotes et ça ne plaît pas à tout le monde parce que vous comprenez, un mec qui vient de Sergi, qui est musulman, qui s'appelle Amine et qui aime l'histoire de France, bah c'est suspect quoi. Et c'est tout le problème de cette base militante qui veut de l'intégration mais qui confond tout en voyant de la taquia partout et de l'assimilation nulle part. Alors oui, la dégaine jogging basket au château de Maintenon, c'est moyen, mais moi je préfère un mec comme Amine qui fait allégeance à l'histoire de France plutôt qu'un apathie qui veut raser le château de Versailles.
2: Voilà, si Amine commence à faire son français, Mais on n'en sort
1: pas
2: plus.
1: Bien, hein.
2: Vous rendez
1: pas
2: compte
1: bien du tout.
2: Le garçon, il est intégré, il est formidable, il est un exemple. Moi, au contraire, dans la diversité, je sortirais l'exemple d'Amine.
1: Puis ça fonctionne, ça parle à une génération. Il y a des personnes qui habituellement s'intéressent pas à l'histoire de France, quoi.
2: C'est rassembleur, voilà. Donc, mais je pense qu'on va commencer à effacer liberté, égalité, fraternité des frontons des églises, retirer la statue de Marianne. Et puis, je crois que vous nous direz un petit mot tout à l'heure sur le portrait du président de la République qui a été retiré dans une mairie du côté de Saint-Denis.
1: Hier soir, le PSG s'est qualifié pour la finale de la Ligue des Champions, mais comme d'habitude, la fête s'est transformée en sauvagerie dans les rues de Paris.
2: Alors, autrefois, quand on perdait, on cassait. C'est normal, on est en colère, on pète tout.
1: Oui.
2: Voilà. Bah oui. Alors, c'est pas bien. C'est pas bien du tout. Julien, qui est un fou de football et de rugby, quand
1: plutôt
2: il perd,
1: rugby, je crois, hein. Plutôt
3: de rugby, j'ai vite cassé quand
2: oui,
3: même.
2: Mais je le connais. Il fait la fête. Il est content pour l'équipe adverse. Et même avec les supporters du village d'à côté, ils se mettent un béret et puis ils boivent du vin, ils mangent du cochon et ça se passe très très bien, même quand il a perdu. Et là maintenant, on casse quand on gagne. Alors, je sais plus quoi faire parce que qu'est-ce qu'on fait? Même aux victoires électorales, si on gagne l'élection présidentielle,
1: c'est très lié au foot,
2: c'est un problème. Je pensais que Monsieur Nunes, qui a été préfet de police, avait pris les dispositions nécessaires puisqu'il contrôle tout ça. Visiblement, c'est pas suffisant. Alors, on va pas dissoudre les supporters du PSG, on va pas les mettre en cage. Et si on supprimait le football pendant un an? Ah non, mais plus de parties de football, voilà. Je suis sûr que ça les calmerait immédiatement. Loin de moi l'intention de porter atteinte à ce grand sport qui n'arrive pas à la cheville du rugby. Nous sommes d'accord, Maud. Mais quand même. Enfin voilà, tout donnant. Mais plus sérieusement, gros malaise.
1: Oui.
2: Victoire du PSG. On est tous contents, on s'en réjouit et on arrive quand même à foutre le feu une bagnole. C'est quand même la preuve qu'on est rentré un petit peu en barbarie.
1: Perico, vous avez peut-être déjà entendu ça.
4: Oui, bonjour. Alors je sais, vous avez sûrement déjà été appelé plusieurs fois concernant les aides de l'État. Il y a des aides récentes pour alléger les factures d'énergie.
1: Chaque jour, une nouvelle fraude. Cette fois, Perico, vous allez nous parler des numéros inconnus qui vous appellent, mais sans personne au bout du fil.
2: Je vais vous faire rire, puisque avant que je comprenne que c'est une voix de l'intelligence artificielle, un peu comme le professeur Tournesol, je discutais avec la voix. J'ai dit, mais vous allez me laisser parler. Je ne suis pas intéressé par l'étude de mon compteur Linky. Et la voix qui vous dit, mais est-ce qu'on peut regarder avec vous si vous avez droit? J'ai dit, je suis en train de vous dire que je me fiche, et j'ai dit, écoutez, voilà. Et quand j'ai dit, non, c'est bon, j'ai pas le droit, tac, ça coupe. Et je comprends que c'est une intelligence artificielle. Et donc, nous apprenons maintenant, et Fabrice Epelboin, effectivement, nous l'a confirmé. C'est pas seulement pour essayer de vous soustraire des informations ou essayer de vous faire signer des contrats, c'est pas le but. C'est peut-être d'enregistrer votre voix, et avec votre voix, donc la voix, la nette, celle de Julien, celle de Zach, et bien de faire des transactions financières, d'acheter Versailles ou la Tour Eiffel avec notre voix. Non, plus sérieusement, on en est là, c'est-à-dire qu'on peut aujourd'hui, avec la voix, oui, sur le système bancaire, il y a toujours une protection, mais enfin là, c'est quand même inquiétant qu'on puisse avoir un appel, on prend votre voix, et puis ensuite on se fait passer pour vous, et Dieu sait ce qui peut arriver. Donc vigilance, surtout si c'est en numéro masqué, donc vous ne dites rien. Tant pis si c'est tante Léonie ou oncle Albert qui appelle, vous ne dites rien, vous laissez parler, et puis si vous reconnaissez que la voix est suspecte, et bien vous raccrochez tout de suite et vous bloquez le numéro. Je dois avoir quelques mille numéros bloqués. Suite des aventures de Bali Bagayoko, à qui la préfecture de Seine-Saint-Denis a demandé de raccrocher le portrait d'Emmanuel Macron dans son bureau. Puis s'il veut pas, qu'est-ce qui se passe?
1: Alors, Bali Bagayoko, qui s'était vanté d'avoir décroché le portrait du président de la République et de l'avoir retourné dans un coin de son bureau, a été rattrapé par la préfecture de Saint-Denis par un communiqué public, lui intimant de le raccrocher, je cite, l'accrochage du portrait du président de la République dans les mairies, s'il ne relève d'aucune obligation légale, est un usage consacré par la tradition républicaine. Bah oui, mais si c'est pas légal, pourquoi s'emmerder? Bali Bagayoko a donc répondu au préfet de Seine-Saint-Denis par dépêche AFP en lui indiquant que le portrait restera décroché tant que l'État ne remplira pas ses obligations dans le cadre du pacte républicain, notamment envers les habitants de notre territoire. Fin de citation. Bonne ambiance à Saint-Denis. Il faut savoir que c'est devenu une tradition à la France insoumise de décrocher le portrait d'Emmanuel Macron dans les mairies en signe de rébellion, de séparatisme finalement. La France insoumise veut rompre avec les traditions et pour ça, en même temps, la République c'est quoi?
5: La République, c'est moi!
2: Oui, ben ça promet. Non mais on a déjà débattu... Et on a disserté sur cette information où le maire de Saint-Denis, donc le magistrat de la commune qui représente l'État, il représente la loi, il représente la République, il représente la démocratie, il se permet de porter atteinte. Ce n'est qu'un symbole, effectivement, la loi ne l'oblige pas, ce qui est une statue de Marianne ou une une photo du président de la République. Je ne crois pas que l'écharpe tricolore est nécessaire quand il y a un acte d'état civil. Et encore, on n'est pas obligé de la porter sur soi. Mais là, c'est un acte, je disais hier, un acte de sédition. Vous parlez de séparatisme. Oui, c'est très, très étonnant. Et en plus, c'est étonnant parce que Bali Bagayoko voulait donner le signal. On voit qu'il est très bien habillé toujours avec un costume et une cravate. Il a son écharpe tricolore. Donc, il joue l'institution municipale de façon très respectueuse de la République. Et puis là, patatras, il transgresse. Oui, ben ça veut dire que si un jour des gens de cette sensibilité politique sont élus, Jean-Luc Mélenchon, tous les maires qui n'aiment pas Mélenchon vont décrocher, et puis on cassera la statue de Marianne à coups de hache parce qu'elle incarne quelques valeurs de la République qui ne plaisent pas. Enfin voilà, ça ce n'est pas possible, c'est pas conforme à l'esprit de la République française, et j'espère que la réponse ne viendra pas seulement de la préfecture ou du gouvernement, j'espère que Jean-Luc Mélenchon en personne, parce que c'est un républicain convaincu, on l'appelle à cela. On l'appelle à cela parce que s'il ne fait pas ça, ça veut dire que on ouvre la porte à un début de guerre civile, et ça c'est tout à fait inacceptable.
1: Il est contre toutes les traditions, contre tous les principes.
2: C'est
1: Jean-Luc
2: son
1: Mélenchon.
2: Problème.
1: C'est le problème de tous.
2: Si Bagayoko s'est permis ça, c'est parce qu'il sait que.
1: Parce qu'il a le droit et parce que Jean-Luc Mélenchon n'interdira jamais.
2: Oui, mais le devoir d'un président de parti qui fait 20% aux élections législatives ou présidentielles, je veux dire, et législatives également ensuite, qui fait un score respectable, qui représente des élus français, je suis pas sûr que tous les électeurs et toutes les électrices de la France insoumise et Jean-Luc Mélenchon se satisfassent que Monsieur Bagayoko.
1: Ah bon, on les entend pas en tout cas. Hein.
2: Eh ben, je pense que à mon avis, mais qu'il continue comme ça, c'est pas sûr que ça lui fasse gagner des voix.
1: Allez, l'autre scandale du jour, ça fait des semaines et des mois qu'on en parle, ce sont les nouveaux vitraux qui vont remplacer les anciens à Notre-Dame. Ça fait pas plaisir à tout le monde est contre d'ailleurs, y compris le président des sites et monuments, Julien Lacaze, qui a déposé un référé devant le Conseil d'État pour tenter d'empêcher ce saccage. On le reçoit dans un instant, n'hésitez pas à nous appeler en direct au 0826 300 300, à tout de suite.
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1: Ambiance. Les nouveaux vitraux de Notre-Dame vont bientôt remplacer ceux de Viollet-le-Duc, une exigence du chef de l'État contre l'avis du reste du monde. Un référé a été déposé devant le Conseil d'État pour tenter d'empêcher ce saccage. On en parle avec l'auteur de cette initiative, le président de Sites et Monuments, Julien Lacaze.
2: Bonjour Julien Lacaze, merci d'être en direct avec nous sur Sud Radio. J'annonçais tout à l'heure cette séquence en disant « touche pas à mon vitrail ». On est dans le sacré. Notre-Dame est un des symboles du christianisme en France. Cette grande cathédrale, monument historique de la chrétienté de l'Église catholique, bien entendu, elle appartient depuis 1905 à l'État, depuis la séparation des Églises et de l'État. Et là, tout d'un coup, on voit un président de la République française, tenu quand même à un certain niveau par la laïcité, se permettre de dire et d'enjoindre à l'archevêque et aux responsables de la cathédrale, eh bien, on va changer de vitrail, on va arracher ceux de Viollet-le-Duc et on va mettre des vitraux, j'ai parlé de composition moderne. Vous allez me dire, Julien Lacaze, il a le droit juridique, est-ce qu'il a le droit, passez-moi l'expression, morale de faire ça?
3: Alors, la question est de savoir s'il a le droit juridiquement de le faire, ça c'est pas encore établi, hein. C'est notre référé qui va le dire et notre action au fond derrière. Ce qu'il faut comprendre, c'est que rien ne peut être fait sans l'accord de l'affectataire et sans l'accord évidemment de l'État qui est propriétaire de la cathédrale et autorité de tutelle des monuments historiques, puisque ce sont des vitraux qui sont classés au titre des monuments historiques. Donc l'archevêque pouvait empêcher la pose de ces vitraux et l'État pouvait aussi empêcher la pose de ces vitraux. Donc c'est une sorte de codécision. Ensuite, il n'est pas du tout évident que ce soit juridiquement possible parce que ces vitraux sont classés et qu'en principe, on ne doit pas retirer d'un monument classé des éléments qui sont importants pour l'histoire et pour l'art. Et donc nous, on va démontrer que Eugène Viollet-le-Duc fait partie de notre patrimoine. C'est certes un architecte du 19e siècle, mais c'est un immense architecte du 19e siècle. Le temps passe et aujourd'hui, le 19e siècle, c'est parti pleinement du patrimoine. Et donc il y a trois strates à Notre-Dame. Il y a l'édifice gothique que tout le monde connaît. Il y a la partie grand siècle, ce chœur avec ses stalles extraordinaires qui datent de l'époque de Louis XIV. Et la dernière strate historique, ce sont tous les apports d'Eugène Viollet-le-Duc. Alors ça va de la flèche, qui est une invention d'Eugène Viollet-le-Duc, qui n'est pas la flèche de gothique d'origine. Ces peintures murales qui ont été restaurées avec ces couleurs acidulées extraordinaires. Et tout ce cycle de vitraux d'une ambition extraordinaire, c'est-à-dire qu'on a tout refait. C'est-à-dire qu'il y a, à part les rosaces, il n'y avait plus un seul vitrail. Tout avait été détruit au XVIIIe siècle. Et donc, c'est un cycle complet de vitraux du XIXe siècle. Et c'est ça qu'on défend avec l'association Cité Monument.
2: Votre référé, Julien Lacaze, s'appuie sur des bases juridiques. Je pense que vous avez consulté des juristes pour savoir s'il y avait une possibilité. Parce que vous attaquez qui? Vous attaquez la présidence de la République ou l'État ou les autorités de Notre-Dame qui ont accepté cette modification?
3: Alors, quand il y a modification d'un monument historique, il faut un accord, en fait, du ministère de la Culture qui est délivré par le préfet de région. C'est le ministère de la Culture à l'échelle du préfet de région.
2: Bien sûr.
3: Donc, on attaque l'autorisation délivrée par le préfet de région sur le fondement, alors c'est un fondement classique en droit administratif, de l'erreur. Donc, on considère que le pouvoir exécutif a commis une erreur en autorisant le remplacement d'éléments qui, pour nous, sont protégés par le classement, parce qu'ils ont un intérêt d'art et d'histoire. Et donc, on va plaider l'erreur, et on va être évidemment beaucoup aidé par la Commission nationale du patrimoine et de l'architecture, qui a l'unanimité.
2: Qui s'est opposée, voilà.
3: C'est rarissime. Hein. Et normalement, cette commission est suivie à 99,99% par les ministres. Là, malgré cet avis à l'unanimité qui est rarissime, eh bien, on est allé, on a continué dans ce projet de changement. Et donc, peut-être que le juge va être sensible dans l'appréciation de cette erreur, au fait que cette commission, qui est la plus prestigieuse, ait été à l'unanimité contre le remplacement des vitraux.
2: Est-ce que ça veut dire, Julien Lacasse, que l'ABF, la
3: commission, qui est la plus prestigieuse, ait été à l'unanimité contre le remplacement des vitraux?
2: Est-ce que ça veut dire, Julien Lacasse, que l'ABF, l'architecte des bâtiments de France, concerne

0: Voilà. Julien Lacaze, nous avons un auditeur de Sud Radio qui intervient, qui lui aussi est scandalisé par cette mesure, qui c'est Jean-Pierre de Suresnes. Bonjour Jean-Pierre.
1: Oui, bonjour Pierre-Yves, bonjour à tous.
0: Bonjour. Vous êtes scandalisé vous aussi par le fait que le président de la République décide de remplacer des vitraux de Viollet-le-Duc par des vitraux modernes. Pourquoi ça vous scandalise?
1: Pourquoi ça me scandalise? Parce que comme des millions de Français et comme des millions de chrétiens, Notre-Dame est le monument religieux le plus visité au monde. Et puis, il y avait, je crois, 11 à 15 millions de visiteurs à l'année. Et puis, ce président, décidément, voudra marquer ses deux mandatures par le sceau d'une incompétence et d'une invraisemblabilité absolument extrême, en voulant casser tous les codes de l'histoire de France. Et ça me rappelle le jour où il a dit, et là j'ai fait un bond sur ma chaise, que la France n'a pas de culture.
0: Il a dit il y a les cultures de la France, il n'y a pas la culture française.
2: Oui, alors là on est dans le...
0: Oui, Julien Lacaze. Julien Lacaze qui a compris votre intervention vous répond.
2: Oui, non, votre auditeur a tout à fait raison. On est dans la disruption. Et là, il y a une chose qui est un précédent qui est très préoccupant pour tous les monuments historiques. Pour le moment, on avait créé des vitraux contemporains dans des édifices classés, ce qui peut être très bien et très réussi, quand ces vitraux avaient été détruits, c'est-à-dire quand il y avait un manque, quand les vitraux avaient été détruits, par exemple, pendant la guerre. Et là, le problème, c'est qu'on enlève en fait des vitraux qui sont classés pour les remplacer par d'autres vitraux qui ne seront pas. Et ça, il n'y a pas de précédent à ça. C'est-à-dire, et c'est ce qu'a rappelé d'ailleurs la Commission nationale du patrimoine, c'est inédit en fait, cette façon de dire « je prends une partie du monument historique, je l'enlève et je le remplace par autre chose ». Et ça, là, on est vraiment dans quelque chose qui est de l'ordre de la disruption, qui n'a jamais été fait. Et c'est contre ça, nous, qu'on se bat aussi. C'est un précédent qui peut être très, très préoccupant. Et il faut souligner qu'il y avait de la place dans la cathédrale Notre-Dame.
0: C'était ma question. Est-ce qu'on aurait pu les mettre ailleurs, ces nouveaux micros?
2: Et voilà, exactement. Et là, on n'aurait pas créé... au détriment de la création du passé, on aurait créé une nouvelle strate, en quelque sorte, historique, peut-être historique. L'histoire de l'art dira, alors ça, il faut du temps, si Claire Tabouret mérite d'entrer, justement, dans l'histoire. Mais en tous les cas, on aurait pu faire des vitraux contemporains à Notre-Dame sans abîmer, en fait, les créations du passé. Et il y avait de la place et des très intéressantes, très hautes, très belles, dans les deux beffrois, qui sont les tours. Donc, il y avait au total 8 baies qui pouvait être équipé de vitraux contemporains, mais évidemment c'est moins visible que la nef, et le président de la République a voulu se réserver le morceau de choix, et qu'on voit que ces 14 millions de touristes défilent nécessairement devant ces vitraux qui viendront perturber la logique qu'a créé Eugène Viollet-le-Duc.
0: Julien Lacaze, quelle est la chance de votre démarche d'aboutir?
2: Eh bien, écoutez, on a relu donc avant-hier le recours avec notre avocat une dernière fois, et on s'est dit tous les deux que on avait vraiment des chances, que c'était de bonne facture, parce qu'on a ces appuis, tous ces spécialistes effectivement qui sont contre.
0: Plus une mobilisation certainement des Françaises et des Français qui se sont concernés par cette relative offerture. Julien Lacaze, merci d'avoir été en direct avec nous. Nous gardons le contact parce que je voudrais absolument savoir la suite de cette opération, et j'espère que vous aurez gain de cause et que les tribunaux se rendront à la raison. On ne joue pas avec les monuments historiques. Au nom du Fait du Prince, merci d'avoir été en direct sur Sud Radio. Vous restez avec nous, on va parler d'un sujet gravissime et en même temps réjouissant, qui est le patrimoine alimentaire de la France, nos trésors agricoles. Je reçois Stéphane Layani, le président de Rungis, du marché d'intérêt national, qui a écrit un livre formidable, « Monde à faim, nourrir les peuples, valoriser les producteurs, préserver la planète » aux éditions de Cherche Midi. Et avec Stéphane Layani, pendant 45 minutes, voire une heure, nous allons essayer de savoir est-ce que la France pourra-t-elle encore nourrir les Français dans 20 ans. Voilà, vous restez avec nous sur Sud Radio, vous nous appelez au 0800 826 300 300, et Stéphane Layani se fera une joie de répondre non seulement à vos observations, que vous soyez agriculteur, que vous soyez consommateur, que vous soyez artisan, c'est notre trésor, c'est le patrimoine alimentaire de la France, et il se fera une joie de répondre et de discuter avec vous comment sauver le patrimoine alimentaire français, comment donner à manger aux Français avec des bons produits. A tout de suite sur Sud Radio.
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1: Vous êtes bien sur Sud Radio en ce jeudi 7 mai 2026, il est 13h04. Vous reconnaissez la musique de la soupe aux choux incarnée par les immortels Jean Carmé, Le Bombay et Louis de Funès, le Glaude. Voilà, avec la soupe aux choux, symbole de cette ruralité qui ne doit pas mourir, avec ce maire qui arrive, l'expansion économique, et on veut éradiquer la ruralité pour remplacer par un parc d'attractions. C'est incroyable comme ce film en 76 avait 30 ans d'avance. Hein.
2: Un film culte parce que ma femme est auvergnate et la soupe aux choux, c'est exactement une France qui existe toujours. Quand on se balade en Aveyron, dans le Cantal, quand on est sur les chemins de Compostelle et qu'on voit les gens, on comprend qu'il faut une voiture pour aller chercher ses produits au marché d'à côté.
1: La soupe aux choux qui se passe dans le Bourbonnais. Vous avez reconnu la voix de Stéphane Layani, président du marché d'intérêt national, ne serait-ce que cette formule, c'est déjà d'une solennité, et président du mondial des marchés de gros.
2: Du congrès
1: mondial des marchés de gros. Donc, écoutez, c'est l'homme, c'est le mec qui nous donne à manger, qui nous donne des bonnes choses à manger. Stéphane Layani, allez, on va dire que c'est un serviteur de la République. C'est quelqu'un qui a une dimension ministérielle. Peut-être qu'un jour, il sera appelé à des responsabilités. Pour l'instant, il s'occupe de faire en sorte que ce merveilleux garde-manger, que le plus grand port de pêche d'Europe, qui s'appelle Rungis, le mine, le marché d'intérêt national, continue à rayonner et à convaincre non seulement nos agriculteurs qui ne sont pas seuls, nos artisans qui transforment les merveilles de nos terroirs en produits alimentaires, et surtout ceux qui les distribuent, les restaurateurs, les artisans, et bien entendu, nous, consommateurs. Il y a en France un trésor quotidien qui arrive tous les jours à Rungis, qui est ce patrimoine alimentaire français. Et Stéphane Layani est là non seulement pour améliorer la prestation, mais avec ce livre, Le Monde a faim, nourrir les peuples, valoriser les producteurs, préserver la planète, nous expliquer que l'avenir de cette planète, le contenu de notre assiette, la pérennité de l'agriculture française dépend aussi de notre responsabilité de citoyens consommateurs, et que la balle est aussi dans notre camp. Bien sûr, dans les élus, les politiciens, les statisticiens, ce que l'on veut, les syndicalistes, mais d'abord le consommateur, française, français. Le Monde a faim est un appel que Stéphane Layani lance à la République. Stéphane, on est d'accord sur cette définition?
2: Moi, je partage ton point de vue, Perico. On se connaît depuis longtemps. Je pense qu'on vote avec ses pieds. Et quand on choisit son alimentation, quand on choisit ses restaurants, quand on choisit ses agriculteurs, eh bien, d'une certaine manière, eh bien, on fait un choix pour la planète, on fait un choix pour nos enfants, on fait un choix pour les terroirs. Et donc, Rungis, c'est quoi? C'est à la fois l'indépendance, parce que
1: la preuve de l'indépendance.
2: Oui, parce que la souveraineté alimentaire, ça passe par la diversité, par le choix quotidien, par le fait que Rungis, contrairement à l'idée reçue, c'est 63% de produits français toute l'année. C'est le terrain, les terroirs. Ce qui compte, c'est de savoir d'où ça vient. Ce qui compte, c'est d'avoir des produits sous signe de qualité, et c'est le travail. Parce que on n'aura rien sans le travail, et c'est beaucoup de travail. C'est du travail pour les agriculteurs, c'est du travail pour les transporteurs, les logisticiens, c'est du travail pour ceux qui transforment cette alimentation et la préparent, les gens de Rungis, que j'aime beaucoup, et puis c'est du travail pour les détaillants, pour les marchés, pour les restaurateurs, tous ces gens, pour les supermarchés aussi. Mais
1: sur
2: tous ces gens qui vous parlent de votre quotidien, de votre alimentation. Et donc, moi j'ai écrit ce bouquin, pourquoi, Perico? C'est parce que je ne me satisfais pas de rester les bras croisés quand il y a des gens qui ont faim. Il y en a qui ont faim dans le monde, puisque, comme on le sait, l'alimentation est devenue une arme géopolitique généralisée. Et d'autre part, il y a des gens qui ont faim en France, et je dis, il y a des solutions, et ces solutions, elles passent avant tout, contrairement à ce qu'on pense, par la logistique. Il faut être capable d'amener une alimentation de qualité tous les jours évidemment la moins chère possible aux Français et dans le monde. Et donc, moi, j'ai une partie de la solution parce que, justement, c'est quoi Rungis ? C'est des produits, des agriculteurs, de la logistique, parce que il faut les amener dans votre assiette, et je pense que ça, c'est très important. Et donc, c'est ça, c'est ce cri d'alarme que j'ai voulu lancer à l'occasion de ce livre Le Monde à Faim, qui a pas mal de succès. Je suis content de voir qu'il est distribué maintenant.
1: Aux éditions du Cherche Midi.
2: Voilà, hein, dans les librairies. Hein, on m'a dit plus de 800 librairies en France le distribuent. Et puis, si vous l'avez pas, vous le demandez. On le trouve aussi sur Amazon.
1: 19,80€, c'est un petit budget, mais qui apprend beaucoup de choses, et ça peut faire beaucoup d'économies.
2: Oui, parce que j'écris aussi sur la malbouffe, sur l'éducation à l'alimentation, c'est des sujets qui sont très importants.
1: On va parler de tout ça. Stéphane Ayani, dans Le Monde à Faim, Stéphane Ayani nous dit quoi ? Que la faim dans le monde n'est pas liée à une incapacité de produire assez, mais à un déséquilibre global du système alimentaire, dérèglement climatique, spéculation, dépendance géopolitique, industrialisation excessive et mauvaise organisation de la distribution. Comme vous l'avez dit, il faut garantir une alimentation accessible et de qualité, mais aussi, très important, protéger les producteurs et la souveraineté alimentaire, c'est-à-dire protéger la ressource. Est-ce que la République française protège bien sa ressource ?
2: Je pense qu'on a un système qui est pas mal. Simplement, il faut le maintenir. Et donc, évidemment...
1: Il faut que ça dure.
2: Et je pense que, d'une part, c'est le consommateur. On oublie qu'à la fin... Ça, tu le sais, Péricot, c'est le consommateur qui décide, qui vote avec ses pieds. Donc, à chaque fois que vous pouvez choisir un produit de qualité, un produit français, moi, je parle de contenu
1: local. C'est quoi les codes, Stéphane Ayani ? La qualité, l'origine des produits, la saisonnalité et l'impact environnemental.
2: Absolument.
1: Voilà les quatre clés.
2: Je crois que tu as tout dit en disant ça.
1: Si on coche les quatre cases, on est sûr de mettre dans son assiette des produits qui nous font du bien, qui nourrissent celui qui les produit, qui améliore le commerce intérieur français et qui préserve le patrimoine agricole, qui est notre raison d'être. Vous êtes...
2: Je souscris totalement à ce que tu viens de dire. Je crois que justement, nous, on coche ces quatre cases. Pourquoi ? Parce que on fait l'essentiel de l'agriculture locale avec tous les mines de région en Ile-de-France, parce que...
1: Comment ça se passe, justement ? Il y a une mine de Rungis Paris, nationale. Il y a des mines dans toutes les régions, on est d'accord.
2: Il y a 25 marchés de gros en France, et je veux les dynamiser. J'ai repris le marché de Toulouse. Le marché de Toulouse, il se cassait la gueule. J'ai augmenté, excuse-moi de le dire...
1: Territoire exceptionnel, Toulouse, le Grand Sud-Ouest et l'Occitanie réunis.
2: Voilà.
1: C'est un patrimoine alimentaire et agricole fabuleux.
2: Et fabuleux. Ils ont plus de 300 agriculteurs qui leur apportent des produits tous les jours à Toulouse, avec une directrice générale qui a été ma collaboratrice, mais qui est indépendante aujourd'hui, Maglone Pontier. Plus de 300 agriculteurs, hausse de 70% des volumes depuis que Rungis les développe à Toulouse. Donc, on peut réussir, simplement, il faut savoir quels sont ses buts de guerre, et nous, on veut déjà valoriser nos producteurs, valoriser les produits sous signe de qualité. Bien sûr, on est un pays du Nord, on est obligé d'importer un petit peu pour l'hiver, mais pour le reste, il faut que le consommateur sache que c'est son intérêt de choisir des produits de qualité pour sa santé.
1: L'offre est là. Est-ce que la demande est toujours là ? Potentiellement, elle est là. Est-ce qu'elle est toujours là ? Et on a appris, Stéphane Ayani, 2025, pour la première fois, la balance excédentaire du commerce extérieur de l'agriculture, on a importé un peu plus d'alimentation.
2: Alors moi, j'ai une raison à tout ça.
1: Quelle explication ? C'est un chiffre terrifiant.
2: J'ai regardé les chiffres précisément, pas en général. Et j'ai vu que notre balance commerciale avec les Pays-Bas, le Luxembourg, la Belgique était en train de se dégrader. Je me suis dit, quoi ? Qu'est-ce qui se passe pour que ces pays exportent vers la France ?
1: Qu'est-ce qui se passe ? Bonne question, Stéphane.
2: Et alors, en fait, j'ai l'explication. C'est que un certain nombre de gens dans la grande distribution ont centralisé des super centrales d'achat dans le Benelux, et donc on exporte des produits vers le Benelux et on les réimporte avec de la valeur depuis ces super centrales qui sont situées à Bruxelles, à Rotterdam et au Luxembourg.
1: Ça concerne nos grandes enseignes actuelles.
2: Je le crains.
1: On les nomme pas.
2: Et donc, évidemment, on me dit, mais oui, Stéphane, on a besoin de réimporter du Coca-Cola, des produits super transformés, etc. Ok, mais moi, je voudrais être sûr que les produits français soient distribués par ceux qui sont faits pour ça, c'est-à-dire des services publics, les mines de région, et donc je suis en train de me battre pour que les 25 mines de France puissent être véritablement des centrales d'achat. Il se trouve qu'il y a un député qui vient de passer un amendement à la loi d'urgence climatique qui a été accepté par la ministre.
1: Qui est ce député ?
2: C'est le député Trisna, avec l'appui d'Olivia Grégoire. Voilà. C'est les deux qui se battent.
1: Je voulais qu'on les cite parce qu'ils sont méritants tous les deux.
2: Et le Parti Socialiste a soutenu. Donc,
1: oui, non,
2: mais je pense qu'on va peut-être changer la donne.
1: Ça transcende les partis politiques. Stéphane Layani, cette émission et cette chaîne, cette antenne plutôt de radio, est sous le signe du Parlons Vrai. Stéphane Layani, est-ce que on peut garantir qu'il n'y aura pas de produits du Mercosur qui viendront déloyalement concurrencer nos produits agricoles et alimentaires, ou ça va être difficile?
2: Alors moi, ça me concerne pas, parce que j'ai demandé l'autre jour à mes équipes, c'est quoi les chiffres du Mercosur sur le marché de Rungis, et ils m'ont remonté à une statistique qui m'a vraiment fait plaisir, c'est 0,05% du total de ce qui est vendu.
1: On continue à en parler dans quelques instants. Vous êtes sur Sud Radio, je reçois Stéphane Layani, auteur de Le Monde à faim, nourrir les peuples, valoriser les producteurs, préserver la planète. Au Cherche Midi, on discute à bâton rompu, j'allais dire à saucisson ou à carotte rompue, parce qu'on va parler alimentation.
2: J'aurais bien aimé avoir un peu de saucisson.
1: Mais tout est envisageable, et on veut savoir avec Stéphane Layani si la France pourra encore nourrir les Français dans 20 ans avec des produits de qualité issus de l'agriculture française. Le thème est vaste, le sujet est puissant, et la ferveur avec laquelle Stéphane Layani défend le marché international de Rungis nous prouve que nous ne sommes pas seuls. La France n'est pas seule. Vous nous appelez au 0826 300 300. Zacharias va prendre vos appels, et Stéphane Layani se fera une joie, un plaisir et un honneur de vous renseigner, vous rassurer, peut-être vous inquiéter, en tout cas de répondre à vos interrogations. À tout de suite sur Sud Radio.
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1: Vous êtes sur Sud Radio, il est 13h18, je reçois Stéphane Ayani, auteur du Monde, afin d'ouvrir les peuples, valoriser les producteurs, préserver la planète, tout est dit. Il est président du marché national, et je peux dire international, de Rungis, puisque c'est la vitrine de la France, le plus grand potager, le plus grand port de pêche, la plus grande boucherie, la plus grande charcuterie. Moi, je vais régulièrement à Rungis, et je peux vous dire, quand vous avez un coup de cafard, vous allez à Rungis, vous dites quand même, on a encore la chance.
2: Ouais, nous, on a,
1: on a encore la chance d'être à France. Stéphane Ayani, important. Est-ce qu'aujourd'hui, le consommateur français, nos compatriotes, nos concitoyennes et nos concitoyens savent s'alimenter? Est-ce qu'ils ont bien les codes? Est-ce qu'ils ont bien la connaissance pour choisir un bon repas? Et c'est une question de rapport qualité-prix. Bien sûr que le budget alimentaire, c'est souvent celui sur lequel on tape pour s'offrir des biens de consommation dans tous ans. On vous a dit, vous souvenez la phrase de Patrick Lelay, mon métier, c'est de mettre du temps de cerveau au service de Coca-Cola. Est-ce qu'aujourd'hui, en France, le consommateur est suffisamment informé et éduqué? Est-ce qu'il faudrait pas, et c'est un projet qui existe et on se bat, vous et moi, là-dessus, est-ce qu'il faudrait pas aller à l'école pour que les consommateurs de demain, que sont les élèves d'aujourd'hui, aient les informations nécessaires à une bonne et saine alimentation qu'ils devront appliquer à leur vie?
2: On a encore les meilleurs, nous, les Français. Et d'ailleurs, à chaque fois que j'ai des étrangers, des Américains, des Allemands qui viennent en France, ils savent qu'il y a vraiment un art de vivre, mais en même temps, c'est doucement en train de se dégrader.
1: Ça recule,
2: pour des tas de raisons. Ouais. Je pense que il y a une distanciation de plus en plus grande qui crée de la crise et de la défiance entre le produit et le consommateur.
1: Mais bien sûr.
2: Et ça, c'est lié sans doute à nos modes de vie, au fait que le budget des ménages est très contraint, que dans les grandes métropoles, le budget logement est en expansion et le plus lourd, et donc on rabiote sur l'alimentation, sur le fait que les familles sont plus éclatés qu'avant, plus déstructurés qu'avant. On arrive encore à défendre le repas familial du dimanche midi, mais c'est un truc dans les familles monoparentales, de divorcer, recomposer.
1: Stéphane Ayani, qu'est-ce qui a été classé à l'UNESCO par Sarkozy en 2008?
2: C'est un truc qu'on défend tous les deux, c'est le repas gastronomique des Français. Perico, comme tu le sais, on a classer ce patrimoine mondial. De l'UNESCO. Et ce qu'on a classé, on en parle avec le grand académicien Jean-Robert Pitt, c'est quoi? C'est le fait que les Français savent encore déjeuner ensemble. C'est la relation
1: partager,
2: sociale. C'est le lien social.
1: Se donner du bonheur et du plaisir avec les produits de la terre de France.
2: Autour du produit. Et nous, on est tellement convaincus que c'est quelque chose d'important, Perico, qu'on est en train de construire quelque chose qui va sortir en 29-30, la cité internationale de la gastronomie. Et donc, on est en train de faire les travaux, on est en train de faire la programmation. Il y aura une cité de la gastronomie à Rungis.
1: Rungis, Lyon, Dijon, Tours.
2: Absolument.
1: Tout reste à faire. Monsieur le président de l'Union mondiale des congrès de marché de gros, récemment, une polémique a opposé le maire socialiste de samedi, monsieur Romdam, avec un élu de la France insoumise, Éric Coquerel, sur Master Poulet. Master Poulet, c'est une enseigne de distribution de volaille. C'est du poulet ukrainien, probablement passé par la Pologne. Et comme il est reconditionné en Pologne, il est découpé en Pologne, il a l'estampille Union européenne. Là, on a un problème avec la législation européenne qui identifie avec des normes européennes des produits qui ne sont pas européens. Ensuite, qu'est-ce qu'on peut faire? Non pas pour condamner les gens qui vont chez Master Poulet parce qu'ils vous disent « j'ai pas d'argent pour payer plus ». Est-ce qu'il y a moyen de contourner Master Poulet et de dire aux consommateurs français « vous n'êtes pas condamné à la malbouffe ». Il y a, avec votre budget actuel, moyen de vous alimenter normalement, suffisamment, de façon qualitative, tout en faisant travailler l'agriculture française.
2: Donc, j'ai beaucoup d'estime pour les deux protagonistes, donc je rentrerai pas dans la polémique, mais je trouve quand même qu'il y a un sujet.
1: Ah, il y a un grand sujet.
2: Il y a un gros sujet. Et donc, je dis, premièrement, on n'est pas obligé dans ce pays où on vend encore des volailles entières d'acheter du poulet prédécoupé. Allez bon sang, sur votre marché, chez vos bouchers, chez vos volaillers, vous ferez plaisir.
1: Il y a le choix, Stéphane Ayani, vous êtes d'accord, dites-le,
2: et vous allez faire des économies, parce que en fait, quand on fait la cuisine, on passe un bon moment en famille, on rigole, on mange des bonnes choses, et c'est moins cher.
1: On fait soi-même ce que l'industrie agroalimentaire nous facture dans la transformation de produits proviennent souvent d'endroits qu'on n'a pas envie d'avoir, ou des formes alimentaires qu'on n'a pas envie de pratiquer, et on transforme la cuisine chez soi, on transforme le produit, c'est moins cher, c'est meilleur, et on partage un bon moment de bonheur et de
2: parler. Je vais vous dire, il y a une considération éthique. Quand vous faites travailler quelqu'un qui est déclaré, qui paye ses charges sociales, ses impôts, et quand, à des milliers de kilomètres, au Brésil, ou dans des pays qui sont moins favorisés, comme l'Ukraine en ce moment, il y a des gens qui sont dans des situations qui sont pas contrôlables, en tout cas contestables, ben vous faites un acte moral en faisant ça.
1: Ça veut dire quoi, Stéphane Ayani, qu'on dit, achetez pas Chine, c'est fabriqué par des usines où il y a des enfants qui sont esclavagisés, qui travaillent dans des sous-sols. Vous dites la même chose. Attention, quand la malbouffe qui vient de ces pays-là ou d'Amérique latine, elle est fabriquée, produite ou élaborée par des gens qui sont traités comme de la merde.
2: Exactement. J'ai pris conscience de ça un soir où j'étais à la maison et j'ai vu mon fils se lever, après il avait dû faire une soirée à tout casser avec son portable,
1: il a fait la fête,
2: répondre à la sonnerie, et qui est-ce que je vois un même jeune de son âge qui montait l'escalier, lui livrait à manger du tout fait qui a été fait dans une dark kitchen,
1: c'est
2: dans
1: terrible,
2: des et je me suis dit, ces deux mondes, et ces deux mondes tels que je ne veux pas les voir. Et donc, évidemment, je respecte les gens qui sont obligés de travailler comme ça, et je leur dis chapeau. Mais c'est un modèle que je ne veux pas développer dans mon pays. Je préfère qu'on ait des gens qu'on connaisse et que les jeunes se mettent à manger des produits qu'ils savent nommer, pas des trucs qu'ils ont commandés sur Internet à des gens qui sont dans la même condition, mais moins favorisés.
1: Stéphane Ayani, les yeux dans les yeux, vous connaissez nos dirigeants, vous connaissez nos gouvernants. Vous avez connu les présidents de la République, vous leur parlez, ils vous tutoient parfois. Est-ce que la République a fait ce qu'il faut aujourd'hui pour que les Français puissent accéder à une nourriture saine et normale pour protéger nos agriculteurs? Je fais allusion à la loi Egalim. Loi Egalim 1, elle a été vidée de sa substance, c'est pour ça que Hulot est parti en claquant la porte. Julien de Normandie en fait une deuxième. Est-ce que la loi Egalim, qui était formidable puisqu'elle prenait le discours d'Emmanuel Macron en octobre 2017 à Rungis, qui est la plus belle déclaration politique que l'on ait pu faire sur l'enjeu alimentaire, la malbouffe, l'agriculture, qu'est-ce qu'il en reste? Est-ce que cette loi Egalim est aussi utile qu'elle aurait pu l'être?
2: Moi, je trouve, je suis vraiment frappé par l'effet pratique positif à long terme de Egalim 1. Je ne parlerai pas d'Egalim 2 et 3.
1: Mais Egalim 1 a été vidé un peu sa substance, c'est
2: non,
1: pour ça qu'on a...
2: Non, quand même, il reste des
1: il
2: choses.
1: Il reste quoi?
2: Et il reste...
1: Le prix d'achat, par exemple.
2: Il reste le prix juste. Et donc, aujourd'hui, ce que je constate à Rungis, c'est que il y a une rémunération juste des producteurs et des éleveurs. Et sur les produits carnés, nous ne sommes pas aujourd'hui impactés autant que cela.
1: Il y a une amélioration.
2: Oui.
1: Mais il y a encore des agriculteurs qui se pendent.
2: Bien sûr.
1: Il y a des paysans qui se suicident en France
2: la
1: en 2026.
2: Oui, mais ça...
1: Stéphane, c'est pas possible, ça.
2: C'est une situation détestable. Et... Vraiment, on peut dire que on doit pas être fier de ça. Mais en même temps, je pense que il faut qu'on réagisse à tout ça, qu'on pense à notre agriculture de demain, en ayant conscience que nous allons connaître un choc démographique. Les gens vont partir à la retraite.
1: Oui.
2: Et que c'est l'occasion. Parce que moi, je vois toujours les problèmes de façon positive.
1: Ça fait la cuisine et retraité. Très bien.
2: Eh bien oui,
1: hein,
2: eh ben,
1: je plaisante,
2: les exploitations, il va falloir malheureusement les regrouper. Et en les regroupant, on va pouvoir faire des économies d'échelle, avoir une meilleure rentabilité et renforcer notre agriculture française. Il faut toujours voir dans les aspects, le bon aspect de la pièce. Eh ben, le bon aspect de la pièce, c'est sûr que la situation est difficile aujourd'hui, c'est que la démographie, d'une certaine manière... Elle est préoccupante, mais elle va nous aider.
1: Monsieur le Président du marché d'intérêt national de Rungis, Est-ce que la République française fait ce qu'il faut pour que les appels d'offres publics privilégient, favorisent la production française au lieu d'importer des produits qui viennent de loin, qui sont pas dignes de ce qu'on met dans l'assiette des enfants ou des personnes âgées? J'ai connu nombre de préfets qui ont cassé des marchés en préférant un produit parce qu'il était moins cher, une tomate espagnole ou une fraise marocaine, pour remplacer des produits français à 20 ou 15 centimes d'écart. Est-ce que vous trouvez ça
2: Mais
1: normal?
2: Ça, c'est un scandale. Je vous le dis, c'est un scandale. C'est que on a mis dans la loi Egalim, et je trouve que c'est bien, qu'il faut des produits de qualité dans les cantines scolaires. Est-ce que vous savez quel est le prix matière moyen d'un repas en restauration collective? Je vous le dis, c'est 1,50€ par repas. Est-ce que c'est suffisant?
1: Non.
2: C'est non. Et donc,
1: j'étais à 1,80€, vous dites, c'est même pas, moi j'avais 1,80€, vous dites, c'est 1,50€.
2: Ouais, c'est très faible.
1: C'est dérisoire.
2: 1,80€, c'est peut-être les cantines scolaires.
1: Oui.
2: Et après, il y a les EHPAD.
1: C'est les cantines scolaires.
2: Ah, il y a les EHPAD, il y a les prisons, il y a les
1: 1,50€. Non, mais ça tient pas la route.
2: Ça tient pas la route. Et donc, moi je dis, la situation étant tellement difficile que quand on discute avec les intendants de Restoco, qui est une des associations de la restauration collective, ils nous disent, monsieur Layani, c'est compliqué, est-ce que vous avez déjà fait un marché public? On sait pas faire, on passe par des grossistes à service complet, on passe par des grandes chaînes. Je leur dis, mais venez sur mes marchés, on va se constituer en centrale d'achat, on va vendre, on va répondre aux acheteurs de la restauration collective de façon à ce qu'ils aient des produits locaux, bio, de qualité. C'est tout, c'est aussi simple que ça. Ils viendront sur les marchés de gros, ils achèteront et ils auront répondu à leurs obligations qui sont dans la loi Egalim. C'est aussi simple que ça. C'est l'amendement Trisma, Grégoire qui vient de passer.
1: Et Julien Dion. Et Richard Ramos, qui est aussi un député
2: Ramos,
1: du Nord, qui se bat
2: Ramos,
1: pour la bande.
2: J'aime beaucoup.
1: Je reçois Stéphane Layani dans la France, dans tous ses états. Elle est dans un état aujourd'hui absolument de ferveur parce qu'on parle d'agriculture et d'alimentation française. Stéphane Layani, auteur Le Monde a faim, nourrir les peuples, valoriser les producteurs, préserver la planète, sur aux éditions du Cherche Midi. Vous nous avez appelé au 0826 300 300. Je crois que c'est le nombre d'appels le plus important que je n'ai jamais vu depuis que j'anime cette émission. Comme quoi le sujet vous tient à cœur et suscite évidemment de la passion et de l'intérêt. On prend Sébastien et Julien pour commencer tout à l'heure. Et tous ceux qui suivent, il est 13h30. C'est vous qui avez la parole. Vous prenez possession de cette émission. Et Stéphane Layani reste avec nous pour répondre avec le courage et le franc-parler qu'on lui connaît sur ces grands enjeux. Pourra-t-on encore nourrir les Français dans 20 ans avec les produits de l'agriculture française? À tout de suite sur Sud Radio.
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1: Vous êtes bien sur Sud Radio en ce jeudi 7 mai 2026, il est 13h34 et je reçois son excellence Stéphane Nagani, parce que ce qu'il dit est toujours excellent, le patron de Rungis, celui qui garde le garde-manger parisien et qui fait que quand vous venez en France et à Paris en particulier, nos artisans, nos restaurateurs peuvent vous offrir et vous servir des produits de qualité issus du terroir, de la culture française, de la mer, n'oublions pas le littoral, notre patrimoine marin.
2: Très important.
1: Il est 13h34, nous avons donc, c'est l'émission aujourd'hui de ceux qui nous appellent. Nous commençons par Sébastien qui nous appelle de Morelles Las Illes dans les Rossellon. Bonjour Sébastien.
3: Sébastien, bonjour Perico.
1: Sébastien, vous êtes éleveur bovin dans les Pyrénées Orientales et vous nous dites que si on continue comme ça, c'est le thème de l'émission, hein, si on continue comme ça, on ne pourra pas nourrir tous les Français d'ici 20 ans. Je vous écoute Sébastien.
3: Exactement. Donc, nourrir les Français, on l'a eu fait. On a même nourri d'autres pays. On a exporté par le passé. On continue à exporter. Le problème aujourd'hui, c'est que politiquement et en plus climatologiquement, on a beaucoup d'incertitudes qui se posent maintenant. Donc les capacités, on les a. Maintenant, reste à tous nos élus, à commencer de la plus petite échelle municipale et jusqu'en haut de l'échelle au niveau national. C'est à eux de décider.
1: Quel type d'élevage dirigez-vous, Sébastien? Vous êtes en vache allaitante, en vache laitière?
3: Vache allaitante, les Pyrénées Orientales, donc on est le département le plus au sud de France. On est un tout petit département d'élevage. L'élevage a toute sa nécessité sur le territoire.
1: Naisseur et nourrisseur ou que nourrisseur?
3: Naisseur avec finition derrière en filière de qualité via une coopérative et en vente directe également.
1: Bon, le marché de la viande, le prix de la viande s'est un peu amélioré. J'ai dit augmenté. Il s'est un peu amélioré par rapport à ce qu'il a été. Vous revivez à peu près de votre travail actuellement ou non?
3: Alors le problème, dans certaines zones de France, oui. Après, nous, il faut savoir que dans le sud de la France, on a eu 3 très grosses années de sécheresse.
2: Oui, c'est vrai.
3: On a eu, il y a 2 ans, de la FCO et de la MHE, qui a été une très très grosse crise dans le sud-ouest, où on a perdu énormément d'animaux, donc un peu de capacité à produire, donc il a manqué énormément d'animaux à la vente, donc ça a amputé les trésoreries. Donc comme je vous dis, premièrement, les sécheresses derrière la FCO et MHE, et l'an dernier, toute la France a su qu'il y a eu de la DNEC dans notre secteur.
1: Bien sûr. Quelle race de vache? Vous êtes en blonde d'Aquitaine, en limousine, en...
3: La majorité des Pyrénées Orientales, donc c'est les races rustiques,
1: oui.
3: Aubrac et Limousine.
1: Formidable.
3: Aubrac et Gascogne.
1: Oui,
3: et moi,
1: bien
3: voilà,
1: sûr.
3: J'ai des Limousines en plus.
1: Les races locales en plus, formidable. Stéphane Layani, que vous inspire le témoignage de Sébastien?
2: D'abord, je dis que ce monsieur a raison.
1: Hein, Sébastien a raison.
2: Première chose.
1: C'est un catalan.
2: C'est un catalan, comme mon ami Jean Castex. C'est
1: des gens qui disent
2: ce qu'ils pensent. C'est bien. Deuxièmement, on a l'impression, nous à Rungis, que ça va mieux du point de vue des revenus des éleveurs, mais on voudrait avoir plus de production.
1: Sébastien est inquiet.
2: C'est un sujet. Il a des races très intéressantes.
1: Gascogne,
2: extraordinaire. Aubrac, Gascogne, c'est très bon. Et ce qu'on voudrait, c'est avoir des gens comme lui au pavillon de la souveraineté alimentaire que je viens de construire, où on mettrait des produits français en valeur. Mais quand on demande aux régions, à la région sud, venez vous installer au pavillon de la souveraineté alimentaire, eh bien, on a un succès d'estime.
1: Qu'est-ce que vous appelez la région sud, la région Occitanie?
2: Occitanie.
1: Vous interpellez madame Carole Delga pour l'Occitanie.
2: Oui, je voudrais que monsieur Rousset
1: pour la Nouvelle-Aquitaine. Et
2: plutôt la Nouvelle-Aquitaine.
1: Voilà.
2: La Nouvelle-Aquitaine.
1: Tout ça, ce sont des territoires à viande exceptionnelle.
2: Exactement.
1: Voilà. Et vous dites, ils sont pas forcément au rendez-vous.
2: Je pense que
1: on leur lance
2: faut,
1: un appel.
2: Je pense que nos régions de France, on a une vision trop centralisée du pays. Nos régions de France doivent valoriser leur race bovine et avoir des marques. Et ces marques, il faut les populariser auprès du consommateur pour que les gens continuent à prendre de la vache allaitante. C'est de la très bonne viande de qualité et qu'on continue à produire. Pour ça, il faut avoir des outils de transformation, il faut dire les choses telles qu'elles sont, il faut avoir des abattoirs et il faut avoir des marchés de gros qui distribuent ces produits localement. C'est comme ça que vous ferez revenir le consommateur autour des produits français. Et bien sûr, il faut que les agriculteurs puissent produire dans de bonnes conditions avec des revenus corrects. Et ça, je pense que ça s'est amélioré. J'espère que ça va tenir malgré la hausse des charges.
1: Alors, on lance un appel à Carole Delga, madame la présidente de la région Occitanie, à monsieur Alain Rousset, président de la région Nouvelle-Aquitaine. Appelez Stéphane Layani. On va vous donner votre numéro. Non, mais rencontrez-vous. Il fait pour vous un travail formidable. Rungis est une vitrine et il a besoin de votre participation, de vos éleveurs, de vos agriculteurs.
2: On a que trois régions dans le pavillon de la souveraineté alimentaire aujourd'hui. Je les cite. C'est la région du Sud-Est, PACA. On a la Bretagne et l'Île-de-France. Mais il n'y a pas que ça en France.
1: Ben, bien sûr, bien sûr. Mais je suis sûr qu'ils vont vous entendre. Sébastien, vous continuez à vous battre sur ce front de l'élevage français de qualité. On est d'accord, il n'y a pas de problème.
3: Depuis quelque temps, avec mon collègue Jérôme Bail, que vous connaissez, il prône quelque chose. On a, au sein de notre France, déjà, quasiment chaque région est un pays différent. Nous, l'Occitanie, on est un pays à part entière. On va de la mer jusqu'aux montagnes. On a toutes les productions. Donc déjà, j'entends l'appel, et je le remercie, d'intégrer toutes les régions dans le pavillon. Et nous, en plus de notre côté, à l'échelle locale, comme je le disais tout à l'heure, on a de la restauration hors foyer. Le potentiel de consommation, il y est. Il est énorme en France.
2: Mais énorme.
3: Et à côté de ça, on voit de la viande qui arrive d'ailleurs. Ça, c'est un problème.
2: C'est un vrai problème. Et moi, je vais vous dire, vous avez entièrement raison, Sébastien. Il faut répondre aux appels d'offres de la restauration collective. Et pour ce faire, c'est pour ça que cet amendement dans la loi d'urgence agricole sur les centrales d'achat sur les mines est nécessaire et indispensable.
1: Sébastien, voyez, vous êtes d'accord.
2: On est d'accord.
3: Je suis tout à fait d'accord. Aujourd'hui, on le voit encore avec la DNC et la FCO, c'est les autres pays qui dictent ce qu'on doit faire. On a les capacités, on a de la céréale en France, on a la capacité donc d'engraisser nos animaux en France.
1: Essentiel, donc, c'est essentiel, évidemment.
3: De la plus-value céréalière pour ceux qui la produisent et des usines de transformation de céréales, et ainsi qu'après derrière, comme vous l'avez dit tout à l'heure, des abattoirs avec de la négoce derrière. On a tout sur notre territoire, et
1: oui,
3: on a
1: mais...
3: en Espagne et en Italie.
1: Sébastien, il faut aussi du pâturage, il faut un petit peu d'herbe, la céréale est très importante pour l'engraissement.
3: On a des pâturages aujourd'hui.
1: Je n'en doute pas. Quant aux abattoirs, ils sont souvent monopolisés par un monsieur qui s'appelle Bigard.
2: Moi j'aime bien Jean-Paul Bigard.
1: Oui, voilà, mais c'est la situation de monopole qui souvent est un problème. On manque d'abattoirs en France, petits abattoirs. Vous avez des éleveurs, que ce soit des éleveurs bovins, des éleveurs d'agneaux, des éleveurs de veaux, qui sont obligés de faire 50, 40, 200 kilomètres. C'est catastrophique. Pourquoi on a démantelé le réseau des abattoirs en France, Stéphane? On l'a démantelé.
2: Mais oui, parce que autrefois, vous alliez dans les villes, dans les bourgs de moyenne importance, vous aviez un abattoir public. Eh bien, remettons en place des abattoirs publics.
1: Les éleveurs de d'agneaux de Pressalé du Mont-Saint-Michel, qui sont obligés d'aller à Cherbourg, d'aller à Pont-Orson, qui font, et c'est vrai pour eux aussi, pour ceux des agneaux de Barèche-Gavarnie, c'est vrai pour les éleveurs de partout, ils sont obligés de faire quelquefois le prix du transport, c'est mauvais pour les animaux, c'est mauvais pour la viande.
2: Mais,
1: là, je pense qu'on aura des ministres d'agriculture compétents.
2: Je défends Jean-Paul Bigard qui écoule beaucoup de bêtes.
1: Il est important.
2: Et qui respecte ses agriculteurs.
1: Il est important. Nous avons Michel qui nous appelle de Dax. Michel, vous dites que vous avez un livre qui s'appelle « Silence dans les champs » de Nicolas Legendre, qui est un résumé d'agriculture progressiviste dans les années 60 et qui annonce un groupement d'exploitations de plus en plus grand. Vous avez été victime de ce phénomène de regroupement des exploitations, de cette espèce de remembrement économique et social ? Michel.
4: Moi, j'ai été victime de... Enfin, oui, je peux être... C'est un petit peu de ma faute également, mais j'étais victime d'une... J'avais une exploitation familiale qui a été, comment dire, quand mon frère est parti à la retraite, bon, j'ai voulu la reprendre avec...
1: À quel endroit exactement, Michel? À quel endroit exactement?
4: Ah, un endroit que vous connaissez bien, Péricot, c'est Majesque.
1: Ah, tout à fait, tout à fait, tout à fait.
4: Voilà.
1: Qu'est-ce que vous aviez comme élevage? Qu'est-ce que vous aviez comme élevage?
4: Alors, moi, j'avais pas d'élevage, je faisais beaucoup de semences.
1: De semences, d'accord.
4: Asperges, maïs doux. Et bon, moi, je voulais continuer avec un associé, sauf que ça ne l'a pas fait parce qu'on nous l'a mis plus ou moins à l'envers avec le cautionnement d'un gros syndicat dont je tairai le nom, mais que tout le monde le sait.
1: Oui, oui, oui. Ben moi, je vous le dis, la FNSEA, tout simplement.
4: Voilà. Et l'émission qui retraçait un petit peu le livre de Silence dans les champs, c'est une émission qui est parue pas plus tard que dimanche soir sur un média public.
1: On l'a vu.
4: Et voilà. Donc
1: très beau documentaire.
4: Moi, je crains. Voilà.
1: Michel, vous espérez qu'on puisse sortir de ce système? Vous pensez qu'il y a espoir de pouvoir s'émanciper de cette logique productiviste qui a eu son utilité dans une certaine logique d'exportation? Mais on ne peut pas résumer l'agriculture française à cette forme de productivisme, j'allais dire d'agriculture industrielle ou d'industrie agricole.
4: Vous pensez? Tout à fait. On parle d'installation de jeunes, mais dans le reportage, c'est pas non plus le cas de tout le monde, mais c'est celui qui est à côté qui s'agrandit au lieu de mettre un jeune agriculteur dessus.
1: On salue Jean Cousseau et la famille Cousseau de l'hôtel de la Poste, du relais de la Poste à Majesque, qui est une institution. Voilà un cuisinier qui fait travailler les producteurs et l'agriculture locale. On marque une petite pause et Stéphane Layani vous répond tout de suite après Michel. Vous restez avec nous sur Sud Radio 0826 300 300. Vous continuez à nous appeler parce que les échanges sont fervents, essentiels pour l'avenir de l'agriculture française. À tout de suite.
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1: Nous sommes sur Sud Radio avec Stéphane Layani. On était dans une conversation passionnée avec le président de Rungis. On était à l'instant en ligne avec Michel, donc il lui résumait sa situation. Il est victime d'un productivisme qui limitait totalement sa capacité à faire de l'agriculture de qualité. Stéphane Layani, il y a eu une évolution quand même dans l'agriculture française.
2: Non, mais
1: il y a du productivisme encore.
2: Je comprends très bien ce qu'a dit monsieur et je compatis
1: Michel
2: totalement. Je compatis totalement de ce qui vient de dire. Simplement, moi, je suis toujours tourné vers l'avenir et je me dis, est-ce qu'un jeune qui entend tout le temps ses lamentations, ça lui donne envie ensuite de rentrer dans le métier agricole et l'attractivité des métiers, il faut se battre pour moi, c'est ce que je fais, notamment à Rungis, dans mes métiers, avec la Rungis Academy, j'ai créé une école pour les métiers de bouche. Et pourquoi ? Pour donner envie aux jeunes de revenir dans les métiers de la logistique, les métiers agricoles, les métiers... Et donc... Vous avez raison, monsieur. Je connais pas bien les grandes cultures. Moi, je parle de ce que je connais, hein. Mais clairement, je crois que, bien sûr, il va y avoir des évolutions.
1: Il faut exporter. Alors, la FNSEA nous explique qu'il y a le drame, Philippe Layani, c'est qu'on a ouvert l'agriculture française, déjà avec le GATT dans les années 70, mais surtout l'acte unique de 86, voulu par monsieur Jacques Delors. Oui. On a ouvert l'agriculture française, on l'a exposée au marché international avec des normes qui n'étaient pas loyales pour tout le monde.
2: Ah,
1: on
2: oui.
1: demande à l'agriculture française, vous le savez parfaitement, des codes, des obligations, des exigences et des normes qui ne sont pas exigées de ceux dont on importe des produits. Mais comment voulez-vous jouer à armes égales?
2: C'est ce que je dis dans le bouquin, c'est que
1: vous le dites très bien. Vous le dites très bien.
2: Je pense que il faut pas parler de protectionnisme. Il faut simplement...
1: On s'en fout le mot. Il faut protéger.
2: Voilà. Ah. Il faut réfléchir quand même. Il faut qu'on ait des armes égales. Et d'autre part, il faut qu'on se batte sur les marchés internationaux. Il y a un truc qui me fait de la peine. Je vais dans le monde entier en tant que président de l'Union mondiale des marchés. Quand je vais dans des salons internationaux, que je vois un tout petit espace rikiki pour les agriculteurs français et que l'Espagne, l'Italie, la Pologne, le Brésil...
1: Comment ça se fait ? Stéphane Layani,
2: ben
1: comment ça se fait?
2: Moi, je dis, non, on n'est pas bon dans notre politique d'exportation.
1: Est-ce que c'est à vous aussi à améliorer cette situation? Est-ce que vous avez les leviers pour améliorer
2: cette...
1: On
2: a un levier qui est Business France.
1: Oui.
2: Il faut qu'on facilite la possibilité à des petits intervenants d'aller exporter sur les salons leurs produits français. Il faut les aider pour ça. Et donc je le dis à Louis Marguerite, qui vient d'être nommé patron de Business France, eh bien voilà ce qu'il faut faire. Il faut donner des aides pour que des groupements d'agriculteurs aillent à l'international. Parce que quand vous voyez les Italiens, ils savent chasser en meute.
1: Mais je vous signale que le Made in France porté par Yves Jégo et par Arnaud Montebourg, pour ne citer que, est aussi dans cette...
2: Je reçois Arnaud Montebourg, qui a été chargé par Annie Genevard de relancer la souveraineté alimentaire sur des sujets.
1: Alors,
2: et je le reçois la semaine prochaine.
1: On y vient. Avant de donner la parole à Philippe, qui nous appelle de Casillac, dans le Lot, quelle merveille, dans le Quercy. Stéphane Layani, vous êtes européen, je suppose, et européiste.
2: Moi,
1: même.
2: Je suis pas européiste. Je pense que dans ce monde...
1: J'y viens. Je vous pose la question. J'y viens. Qu'avez-vous fait, vous, les défenseurs de l'Europe, nous, qui savons que l'on s'en sortira pas sans l'Europe, qu'avons-nous fait, qu'avez-vous fait de la préférence communautaire qui permettait à nos productions nationales et en partie à l'agriculture d'échanger dans le cadre d'un marché européen qui respectait les normes, qui respectait les règles? Pourquoi est-ce qu'on ne rétablit pas la préférence communautaire, qui est le fondement éthique et philosophique de l'Union européenne, du traité de Rome de 1957? Pourquoi on a cassé ça?
2: Je le dis dans le bouquin Le Monde à faim.
1: Oui, c'est pour ça que je vous pose la question.
2: Et je parle de quelque chose que je connais. J'ai travaillé à Bruxelles.
1: Mais c'est pour ça que je vous interpelle, cher ami.
2: Eh bien, je vais vous dire une chose. Contrairement à tout ce que tout le monde dit, notamment le monde politique, la Commission est un tigre de papier. C'est-à-dire que tout le monde dit « Ah, on a peur de la Commission, etc. » Eh bien, quand on est à la Commission, on a peur des États membres. Parce que c'est les États membres qui décident.
1: C'est une info du jour, c'est un scoop, une grande nouvelle.
2: C'est une grande nouvelle, mais simplement, Il faut que la France sache exactement ce qu'elle veut quand elle est en nouvelle, mais simplement, il faut que la France sache exactement ce qu'elle veut quand elle est au Conseil européen.

0: notre précaré. Parce que, je vais vous dire, l'Europe c'est tout petit, c'est nos voisins, c'est tout petit. Le grand monde, c'est tout à fait autre chose.
1: Je vais vous faire venir plus souvent, Stéphane Layani, vous nous donnez des informations essentielles et vous nous dites ce qu'on a envie d'entendre. C'est pas sur vous nous faire plaisir, parce que vous soulevez des enjeux essentiels. Nous sommes en ligne, donc je disais, avec Philippe, qui nous appelle de Casillac dans le Lot. Philippe nous dit qu'il est agriculteur, qu'il a un élevage de veaux, et vous dites un peu comme on l'a évoqué pendant cet échange avec Stéphane Layani, si on continue à dégrader le volume des troupeaux en France, je ne pense pas qu'on puisse assurer l'autosuffisance alimentaire des Français d'ici 15-20 ans, et Stéphane Layani en convenait. Dites-nous en plus, Philippe, d'où vient cette inquiétude?
2: Bonjour monsieur Stéphane Layani, et bonjour Péricot.
1: Bonjour Philippe.
2: Pour la petite histoire, Péricot est venu sur mon exploitation, déjà.
1: Je m'en souviens très bien.
2: J'ai une photo avec Péricot sur l'exploitation, voilà. Donc, je voulais rappeler que, l'idée des salons et de retenir, de se faire connaître, c'est sûr une bonne chose, mais la plus grosse erreur, ce qui se passe aujourd'hui, c'est la dégradation du troupeau en France. On a perdu 1 million de bovins, on était 1 400 000 agriculteurs en 90, on est moins de 300 000.
0: Absolument.
2: On va être dans 10 ans 100 000. Donc aujourd'hui, la souveraineté alimentaire, si on continue comme ça, on n'aura plus la souveraineté alimentaire. Tout va venir des milliers de kilomètres. Donc aujourd'hui, soyons très vigilants de ce qui se passe, parce que nos aînés, nos jeunes et des jeunes qui arrivent là, on n'aura plus de quoi suffire sur notre territoire en cas de conflit dans le monde. C'est très important. Regardez aujourd'hui l'ouverture du Mercosur le 1er mai. On a déjà eu 1 euro de perte kilo carcasse depuis 15 jours. 1 euro. Vous voyez, le Mercosur a ouvert le 1er mai.
1: Donc, effet immédiat.
2: Donc aujourd'hui, vous avez Lidl pour ne pas les citer, et d'autres, qui font des promos de la viande qui viennent des milliers de kilomètres pour les grillades, pour les dés, à des prix à défier à toute concurrence. Aucun Français, agriculteur français, est capable de produire sur notre territoire.
1: Mais oui, Philippe, bien sûr. On a compris votre gueule. Stéphane Layani, Philippe dit vrai.
0: Tout ce que vous dites, Philippe, est vrai.
1: Stéphane, écoutez-moi, dans le bouquin. L'anti-viande, le bashing anti-viande, et ensuite la concurrence déloyale.
0: Moi qui vais fréquemment à l'Académie de la viande, et je pense que le bashing anti-viande, c'est vraiment une mauvaise chose.
1: Est-ce que dit Philippe, on ouvre des marchés à des produits qui n'ont rien à faire en France ?
0: Non, mais la France est un pays ouvert. Ce que dit Philippe, c'est que déjà, il faut qu'il y ait des troupeaux, il faut qu'il y ait des reprises d'exploitation, il faut qu'il y ait des agriculteurs, il faut qu'on exporte. Moi, si vous voulez, la meilleure défense, c'est l'attaque. Évidemment, ils viennent chez nous, allons chez eux.
1: On a un cheptel prodigieux.
0: Exactement.
1: Des races merveilleuses, des éleveurs exceptionnels.
0: Il n'y a aucune raison qu'on importe. Je ne sais pas si vous vous rendez compte.
1: On est peut-être un peu plus cher, parce
0: oui,
1: que c'est la qualité.
0: Vous savez, la qualité française, ça a du bon.
1: Bah écoutez,
0: la qualité française.
1: On achète bien des voitures allemandes à n'importe quel prix. Pourquoi on n'achèterait pas la viande française au même prix?
0: Quand vous achetez de la viande française, vous achetez de la traçabilité. Vous savez d'où elle vient. Vous achetez des services vétérinaires, des contrôles, de la qualité sanitaire. Donc, moi, je dis, vous avez raison, mais là où je suis pas d'accord, c'est bien sûr, si vous voulez exporter, il faut ouvrir nos marchés, bien sûr.
1: Mais d'abord consommons français, c'est l'appel que lance Stéphane Layani.
0: Mais il faut consommer français
1: d'abord.
0: Le monde
1: a faim, bien sûr. Nous avons un patrimoine agricole prodigieux, nous avons des trésors alimentaires, et comme l'a expliqué Stéphane Layani, transformer chez soi en faisant la cuisine des produits du terroir français, c'est beaucoup moins cher que de se nourrir avec de la malbouffe industrielle importée des pays étrangers. Merci Stéphane Layani d'avoir été.
0: Merci,
1: on n'a pas
0: Péricot.
1: Tout dit. Vous allez revenir, Stéphane, parce qu'on n'a pas tout dit. Le bouquin est exceptionnel. Le monde a faim, nourrir les peuples, valoriser les producteurs, préserver la planète. Il y a de la politique, il y a de l'économie, il y a de l'écologie. Aux éditions Le Cherche Midi, 19,80 €. Quand on a lu ce bouquin, je peux vous dire qu'on finit moins con qu'à la fin, qu'au début de la lecture.
0: Et puis je l'ai écrit moi.
1: Merci. Et ça se voit, et vous témoignez des vrais. Ce qui se passe à Rungis, vitrine du patrimoine alimentaire français. Et on se bat pour le préserver, et on se bat pour le partager. Vive la République, vive la France. Merci,
0: vive
1: Stéphane.
0: Vive la France.
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0: Très belle matinée à tous, très bon début de journée en ce vendredi 8 mai, il est 6h.
1: Parlons vrai.
0: Et en ce jour férié, merci beaucoup d'être à l'écoute de Sud Radio. Et on commence avec l'actualité, les infos et les grands titres ce matin. Entre hausse des prix du carburant et baisse du pouvoir d'achat, les Français donnent de moins en moins aux associations. Certaines se retrouvent en grande difficulté. Reportage tout de suite dès le début de ce journal. Échange de tirs cette nuit dans le détroit d'Ormuz entre l'Iran et les États-Unis, mais ce n'est pas une reprise de la guerre selon Washington. Et puis l'OMS se veut rassurante. À ce stade, on ne va ni sur une épidémie, ni sur une pandémie d'antivirus. Après sa détection sur un bateau de croisière, 3 personnes sont décédées, 8 Français ont été identifiés comme cas contact. Toujours plus de demandes et de moins en moins de dons. Les Français sont de moins en moins généreux avec les associations alors qu'elles sont de plus en plus sollicitées. C'est l'impossible équation de la Banque alimentaire des Bouches-du-Rhône dont les responsables lancent l'alerte et parlent d'une situation gravissime. Il n'y a plus assez de denrées pour nourrir les 110 000 bénéficiaires. Lionel Maillet, les réserves se vident à vue d'œil.
2: Des étagères presque vides, les stocks fondent comme neige au soleil dans cet immense entrepôt.
3: Il n'y a plus de lait, l'huile, ça s'est vraiment appauvri, réduit. Là, au niveau des pâtes, vous voyez que c'est presque à sec.
2: Tous les produits vont bientôt finir par manquer.
3: On va se retrouver en rupture au mois de juillet.
2: Plus de demandes et moins de dons, la situation est intenable pour le président de la Banque alimentaire, Joseph Arakel.
3: Parce que les gens ne peuvent plus donner autant qu'avant. Par rapport à cette crise énergétique, ils donnent moins. Des gens qui ne sont pas spécialement dans la précarité, des gens qui travaillent, des retraités, des gens qui sont dans des habitations, qui ne peuvent plus boucler fin de mois.
2: 177 associations sont directement impactées, moins d'aide et moins de colis à distribuer pour Yacine. Il fait des maraudes dans le centre-ville de Marseille.
4: Ben en fait, on a nos quantités qui sont divisées par deux, même divisées par trois. On nous donne beaucoup moins de choses en fait. On sait plus où on va, on sait plus comment faire, on sait plus répondre aux besoins. Et en fait, ben on se pose la question de est-ce que réellement on pourra tenir jusqu'à la fin de l'année.
2: Il manque 1 million d'euros pour reconstituer les stocks. La Banque alimentaire en appelle à la générosité des collectivités et de la grande distribution.
0: Et pour faire un don, banquealimentaire.org. À l'international, des frappes ont eu lieu dans la soirée dans le détroit d'Ormuz. L'Iran accuse les États-Unis d'avoir rompu le cessez-le-feu en s'en prenant à 2 navires iraniens et a visé en réponse 3 destroyers américains qui passaient par le détroit. Les forces américaines ont à nouveau répondu avec des bombardements localisés sur les installations militaires iraniennes responsables de ces attaques selon les États-Unis. Pour le président américain Donald Trump, les bombardements iraniens sont une broutille. Il appelle l'Iran a signé un accord rapidement sous peine de frapper bien plus durement et bien plus violemment à l'avenir. L'antivirus qui a fait 3 morts sur un navire de croisière, d'autres cas sont possibles, mais selon l'OMS, ce n'est à ce stade ni le début d'une épidémie, ni celui d'une pandémie. Virus qui a fait 3 morts sur un bateau de croisière dans l'Atlantique, qui a été détecté chez plusieurs autres passagers. 8 Français ont été identifiés comme cas contact. L'un d'eux a été placé à l'isolement et présente des symptômes bénins. L'OMS et son chef, le docteur Tedros Adhanom Ghebreyesus veulent malgré tout être rassurants.
5: L'OMS a pris connaissance de signalements concernant d'autres personnes présentant des symptômes qui auraient pu être en contact avec l'un des passagers. Dans chaque cas, nous sommes en contact étroit avec les autorités compétentes. Compte tenu de la période d'incubation de la souche des andes, qui peut aller jusqu'à 6 semaines, il est possible que d'autres cas soient signalés. Bien qu'il s'agisse d'un incident grave, l'OMS estime que le risque pour la santé publique est faible.
0: Et le navire concerné, navire de croisière, est lui à l'approche des îles Canaries, mais il restera au large suite à un mouvement de grève des agents portuaires qui refusent l'accostage de ce navire. Retour en France, le suspect dans l'assassinat de Chloé, 14 ans, mercredi matin dans l'Aisne, a reconnu avoir fait usage d'un couteau. L'homme de 23 ans nie toutefois l'intention de commettre un homicide selon le parquet. Il a reconnu avoir eu une relation amoureuse avec l'adolescente récemment terminée. La garde à vue de ce suspect a été prolongée, on y reviendra en détail dans le journal de 7h. Le Rassemblement National visé par une enquête pour fraude autour de fonds européens, une campagne de média training dont aurait notamment bénéficié Jordan Jordan Bardella est au cœur de cette enquête, financée par le Parlement européen. Elle aurait été utilisée au moment de la campagne présidentielle de Marine Le Pen. La plainte a été déposée par l'association AC Anticorruption auprès du parquet national financier, qui l'a transmise ensuite au parquet européen, qui a donc décidé d'ouvrir cette enquête. Le parti, en tout cas, conteste ces accusations. On en vient au grand magasin, le BHV, de nouveau dans la tourmente avec des vidéos de rayons, voire d'étages totalement vides qui fleurissent sur les réseaux sociaux. Le grand magasin rue de Rivoli n'est plus que l'ombre de lui-même. Il avait été repris par Frédéric Merlin en 2023. Le chiffre d'affaires a chuté de plus de 90% en quelques années, ce qui lui vaut le nom aujourd'hui de magasin fantôme. Clients et syndicats se sont confiés à vous, Charlène Villemer.
6: À première vue, le magasin se rénove. Voici ce qu'on peut lire sur les portes vitrées du BHV. Mais à l'intérieur, Henri, ancien client, constate.
7: Un paquebot du commerce qui est en train de faire un naufrage. Voilà.
6: 6 étages quasiment vides, la moitié des escalators, 2 ascenseurs sur 3 en panne. Alors les clients comme Nathalie se posent des questions.
8: Quel est le projet, puisqu'il n'y a pas du tout de communication sur la soi-disant rénovation. Et s'il y a un vrai projet, autant le dire, parce que personne n'y croit aujourd'hui.
6: Côté salarié, retard dans les salaires, pas de titre restaurant ce mois-ci. Le moral est en berne, selon l'intersyndicale représentant des salariés du BHV.
9: Il y a de l'anxiété, il y a de l'angoisse.
10: Il y a des gens qui sont sous médicaments. C'est très grave ce qui arrive.
9: Et en fait, depuis 2 ans, ça se dégrade. Donc il n'y a aucun avenir pour les salariés, pour les clients, pour les marques qui sont là depuis 20, 25 ans, 30 ans, voire plus. Au bout d'un moment, c'est pesant pour tout le monde.
6: Le grand patron Frédéric Merlin, lui, sur les réseaux sociaux, a fustigé les vidéos postées par les pseudo-influenceurs en précisant qu'il s'agit bien d'un chantier de construction.
0: Un reportage de radio de Charlène Villemer. Relancer l'emploi des jeunes, l'objectif du gouvernement qui a présenté hier un vaste plan baptisé Emploi Futur. 5 ministres, dont celui du Travail, Jean-Pierre Farandou, ont présenté leur objectif, porter le taux d'emploi des 15-24 ans à 40% d'ici 2030 contre 34,3% relevé fin 2025. Les 15 mesures présentées hier s'articulent autour de 3 grands axes, mieux orienter les jeunes, les sensibiliser aux métiers qui recrutent, les rapprocher des entreprises, mais aussi anticiper les fins de parcours pour mieux les réorienter. Un plan qui satisfait Marie-Caroline Mitzier, directrice générale du think tank Vers le Haut.
11: La situation du chômage des jeunes est assez préoccupante dans notre pays. Je ne parle même pas de la situation préoccupante également de l'apprentissage. Et puis enfin, citons la situation dramatique des jeunes issus de la protection de l'enfance. Il faut quand même avoir en tête qu'ils ont 12% de chances d'obtenir le bac, ce qui est très faible. Donc j'ai envie de dire, il était temps de t'intéresser à des sujets autres que la fiscalité, que la retraite, et de s'intéresser aux vrais problèmes des jeunes. L'emploi, la projection dans l'avenir étant une des premières préoccupations de la jeunesse.
0: Et les ministres concernés par ce nouveau plan assurent que les mesures voulues ne nécessitent ni évolution de la loi, ni budget supplémentaire. On termine avec le sport. Pas de remontada cette fois-ci pour Strasbourg, éliminé aux portes de la finale de la Ligue Conférence. Strasbourg battu à l'aller comme au retour 1-0 par le Rayo Vallecano, qui affrontera Crystal Palace en finale le 27 mai prochain. Et puis le rugby, la Pro D2 avant-dernière journée. Hier soir, match au sommet entre les deux clubs leaders du championnat. Provence Rugby 2e qui l'a emporté 34-31 contre Vannes qui reste premier. Provence Rugby qui en tout cas s'assure un barrage à domicile avec cette victoire. Le rugby suite de la Pro D2 ce soir avant un week-end de top 14 à suivre évidemment sur Sud Radio, la radio du rugby.
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0: Bonjour Rémi André.
12: Bonjour Laurie, bonjour tout le monde.
0: Alors c'est de plus en plus chaud, c'est ça aujourd'hui?
12: Oui, effectivement, aujourd'hui les températures remontent, le vent est orienté au secteur sud, ce qui explique donc que nous avons donc la remontée des températures, même si ce matin il fait un petit peu frais, notamment sur la Champagne. Et bien dans la journée, les températures seront quasiment partout supérieures à 20 degrés. On atteindra les 20 degrés à Brest, 22 degrés à Paris, 24 à Limoges, nous irons jusqu'à 23 degrés à Ajaccio et 22 degrés à Marseille. Vous voyez, quasiment partout au-dessus de 20 degrés. Et ce réchauffement va avec quelques nuages encore présents, notamment sur la Corse et sur la Normandie, avec quelques gouttes, mais globalement dans l'après-midi, c'est le soleil qui va résister un petit peu partout, mais nous verrons tout de même encore se former quelques nuages, notamment sur le relief du sud.
0: Merci beaucoup Rémi André.
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0: Et c'est avec Camille, bonjour.
13: Bonjour à tous, les béliers, en ralentissant, vous pourriez découvrir une qualité d'échange inattendue. Quant à vous, les taureaux, les plaisirs simples prennent une place centrale. Ce n'est pas une journée pour faire plus, mais pour mieux apprécier ce qui est déjà là. Les gémeaux, une discussion légère pourrait glisser vers quelque chose de plus personnel aujourd'hui. Quant à vous, les cancers, choisissez vos environnements avec soin, ils influenceront directement votre état intérieur. Les lions, vous pourriez vouloir animer, proposer, rassembler, mais ce qui marquera vraiment aujourd'hui, ce sera votre capacité à écouter sans diriger. Les vierges, une envie de garder le contrôle pourrait apparaître, même dans des moments simples. Essayez de lâcher légèrement cette vigilance. Quant à vous, les balances, la journée met en lumière vos relations proches. Vous aurez envie d'aborder des sujets délicats en couple. Les scorpions, vous ressentez les choses en profondeur, mais sans forcément vouloir les exprimer. Quant à vous, les sagittaires, une envie d'évasion ou de spontanéité pourrait surgir. Suivez-la, à condition qu'elle reste légère et ne devienne pas une fuite. Les capricornes, vous pourriez avoir du mal à décrocher complètement. Pourtant, c'est en acceptant une vraie pause que vous retrouverez une clarté utile pour la suite. Les Verseaux, une interaction inattendue pourrait vous surprendre agréablement. Restez ouvert sans chercher à tout analyser. Laissez l'instant exister. Et puis enfin, du côté des Poissons, votre sensibilité est tournée vers les autres aujourd'hui. Veillez simplement à ne pas vous oublier dans cette disponibilité. Je vous souhaite à tous une très belle journée.
14: Merci beaucoup Camille.
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14: 6h10, bienvenue dans Le Petit Matin ce vendredi 8 mai, week-end prolongé. Sud Radio vous accompagne. Si vous n'avez pas la chance d'être en congé, bon courage si vous êtes réveillé et si vous êtes sur la route du travail. À partir de 7h, vous allez retrouver Maxime Liedo pour Le Grand Matin. Aujourd'hui, son invité politique, juste après 8h15, le ministre délégué auprès du ministre de l'Intérieur, Jean-Didier Berger. Et puis d'ici là, vos rendez-vous. Avant 7h, nous allons fêter les 25 ans d'un fromage, l'AOP Pélardon, et nous irons au cœur des Cévennes. Retour également de l'actualité à 6h30, la revue de presse avec Félix Mathieu. Et c'est quoi le problème? Là, ce sera à 6h25. Il va nous parler aujourd'hui des difficultés à se faire rembourser si notre vol est annulé en raison des prix du kérosène. Sud Radio, c'est également le meilleur de ce que vous avez loupé, avec tout de suite le meilleur des vraies voix hier soir, et c'était avec Jacques Cardoz.
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15: Tout de suite, on va d'ailleurs dans un instant prendre Jean-Baptiste qui est à Aix-en-Provence et qui va nous dire ce qu'il en pense. Mais d'abord, mon cher ami, quels sont les termes de ce débat?
16: Eh ben, la question du soir, vous l'avez dit, on parle du Charles de Gaulle, on parle du détroit d'Ormuz. La France doit-elle participer à la guerre en Iran? C'est la question qu'on vous pose ce soir. Une petite remise en contexte, car la France a fait savoir que l'Iran, Charles de Gaulle avait franchi le canal de Suez en direction du golfe d'Aden. De son côté, le président iranien dit avoir rencontré le guide suprême Mojaba Khamenei. Voilà ce qu'on nous dit pour l'instant. Donc on accueille Jean-Baptiste. Bonsoir Jean-Baptiste.
17: Bonsoir, merci de me recevoir.
15: Bonsoir Jean-Baptiste. Alors vous, que pensez-vous de ce déploiement de ce Charles de Gaulle qui a donc franchi le canal de Suez et qui fait route actuellement vers le détroit d'Ormuz?
17: La question d'abord, c'est de savoir si nous pouvions faire autrement. Et peut-être rappeler, dans la mesure où beaucoup ont dit que nous n'avions pas été prévenus du conflit qui s'engageait, que peut-être ce n'a pas été fait parce que nous ne sommes pas fiables. Nous avons un président qui change d'avis comme de chemise d'un jour sur l'autre, et à tel point que nous sommes passés, me semble-t-il, d'une absence de stratégie à une illisibilité de la stratégie, ou inversement, que nous avons été sourds à certaines considérations morales, ce qui peut s'entendre, hein, en l'occurrence la demande d'aide de nos amis sur place. Mais depuis, nos alliés ont été attaqués. Nous avons des alliés dans la région. Si nos alliés sont attaqués, nos intérêts sont attaqués. Donc dans ces circonstances-là, il est difficile de ne pas faire des opérations de force, voire de ne pas intervenir du tout, soit militairement, par exemple en ciblant des sites spécifiques, ou au moins sur un plan plus symbolique. Il a été question à un moment de fermer les ambassades, ça a été des demandes de la diaspora ici, ou de s'en prendre aux avoirs.
15: Alors, pour le moment, il n'est pas question d'intervention. Hein. Pour le moment, il s'agit d'une mission de sécurisation.
17: Oui.
15: Jean-Baptiste.
17: Oui, absolument. Mais là aussi, ce sont des termes qui restent très vagues. C'est-à-dire, qu'est-ce qu'on entend par sécurisation? Concrètement, qu'est-ce que cela engage en termes de déploiement des forces, de mobilisation de la force, de la présence du Charles de Gaulle? Et je pense que ce sont des éléments qui, parce qu'ils se flouent justement, rendent la stratégie difficilement lisible et de fait probablement inefficace.
15: Bon, ça, on va voir si on a quand même quelques arguments avec avec ce Charles de Gaulle. Donc vous disiez quels sont nos moyens, on les connaît. Il y a 2000 marins et personnels aéronautiques qui sont mobilisés et une quarantaine d'aéronefs qui peuvent être déployés. Mais bon, toute la question est de savoir quelle sera la mission. Pour le moment, on nous parle pas du tout d'intervention, évidemment. Il s'agit pas de ça. Mais c'est vrai que là où vous touchez du doigt une vraie problématique, c'est que dès l'instant où un bâtiment comme celui-là se déploie dans une zone aussi sensible, la question peut se poser. C'est ce que vous nous dites, Jean-Baptiste.
17: Oui, tout à fait. Et c'est pour ça que j'insiste sur la question de la visibilité. Qu'est-ce qui va ressortir de là ? Et engager un porte-avions sur place, d'accord, très bien, mais pourquoi ? Est-ce qu'il va simplement faire une démonstration de force, être simplement présent ? Est-ce qu'il va avoir une stratégie politique et militaire précise ? Donc tout ça reste très flou.
15: Joseph Touvenel, est-ce que vous partagez cet avis ? On est un peu dans le flou. C'est vrai que, bon, en plus, la lecture de ce conflit en Iran entre les propos de Donald Trump et ce que nous dit l'Iran, qui dit à peu près tout et son contraire, c'est vrai qu'on est quand même dans le flou. Et donc, la position de la France, elle est...
18: On est dans le flou et la position officielle française renforce le flou, puisqu'on nous dit que c'est une mission neutre. Ça veut dire quoi, une mission neutre ? C'est-à-dire qu'on peint le porte-avions en bleu, on lui met un gros casque bleu sur la tête, et il fait des ronds en l'eau en observant les désirs des Américains et des mollards.
15: Surtout que l'ONU n'est pas concernée, en plus.
18: C'est tout le problème. Tout le problème, c'est quelle est la stratégie derrière ? Alors, il y en a peut-être une que l'on ne connaît pas, mais visiblement, il y a un manque de stratégie, et ce terme de mission neutre, c'est comment prendre des coups sans pouvoir riposter, ou alors on riposte. Et moi, ce que je trouve que le rôle de la France dans ce conflit serait le rôle traditionnel et qui serait à la fois à notre portée et qui correspond peut-être à nos moyens, c'est le Liban. Nous sommes les protecteurs du Liban depuis des siècles et des siècles. Il y a une population libanaise qui souffre des terroristes du Hezbollah, qui souffre de bombardements, et la France devrait jouer un rôle. Et il me semble que avant d'aller se mettre dans le guépier d'Hormuz, on devrait s'occuper du Liban.
15: Je comprends ce que vous dites, Joseph, mais là il y a une nécessité de sécuriser ce détroit. C'est peut-être ça l'urgence.
18: Il y a combien de américains?
19: Oui, mais
18: on va s'y opposer aux Américains, on va être avec eux.
15: J'ose imaginer qu'on travaille avec eux, qu'on travaille de concert.
19: Joseph, évidemment, on va pas concurrencer avec les Américains. On n'a pas les moyens, à 50 000 hommes sur place. Plus tous les bateaux, on les compte plus tellement ils sont nombreux, ça c'est un premier élément. Deuxième élément, on a des accords de défense avec les pays arabes. Donc la moindre des choses, c'est d'être présent. Et alors tu as raison de dire qu'effectivement, on va mettre un porte-avions. Je ne sais pas si ça impressionne ou pas, mais on est au moins présent. Quant à une offensive potentielle de la France, je n'y crois pas un seul instant. Et je pense qu'il y a aussi le fait qu'il y a quelques jours, il y a un des bateaux de la CMA qui a été canardé. Donc, ça démontre qu'au moins la France est présente.
15: Ça n'a pas été confirmé par le ministre ce matin, mais enfin qu'il a... Ouais. Non, mais enfin, oui, que oui, ce soit des tirs iraniens, mais bon...
19: Mais il y a ces accords de défense avec les pays arabes.
18: Là où Bruno a entièrement raison, c'est le respect des accords de défense.
19: Je pense que c'est ça, et ça ne va pas aller plus loin.
15: Éric Revel, comment vous voyez ce déploiement? Est-ce qu'on a raison, entre guillemets, d'être inquiet? Est-ce que la France se devait enfin de participer à ce conflit, mais qui est aussi dont on ne voit pas bien l'issue diplomatique aussi? Donc on aura probablement un rôle à jouer aussi. Et c'est vrai qu'avec un bâtiment militaire, on aura peut-être un peu plus notre mot à dire.
20: Alors, il n'y a pas qu'un bâtiment militaire. La France a été la seule nation à envoyer un porte-avions et les frégates qui l'accompagnent, c'est-à-dire une véritable armada. L'Angleterre, par exemple, n'a pas été capable de le faire, alors que la Royal, c'était quelque chose de légendaire.
18: La seule nation européenne, Eric.
20: Seule nation européenne. Moi, j'ai pas j'ai toujours la dent dure sur Emmanuel Macron. Bon. Mais là, je trouve que ça peut être intéressant. Je vais vous dire pourquoi. Parce que au moment où Donald Trump donne l'impression de plus savoir où il en est, je rappelle qu'il avait mis en place pendant 48 heures un corridor d'évacuation des 900 bateaux et des 20 000 marins qui sont sur place. Ça a duré 48 heures, il a levé. Je pense que Donald Trump est en train de se rendre compte finalement qu'il a besoin de ses alliés. Mmh. Vous savez qu'il y a un sommet de l'OTAN en juillet à Ankara, dont on se demande d'ailleurs si Donald Trump y participera. Mais en fait, c'est aussi la démonstration avec cette présence française que Donald Trump va sans doute avoir besoin de ses alliés. Et ça, diplomatiquement, c'est intéressant. Parce que il a daubé l'OTAN, il a daubé ses alliés, tiré à boulet rouge verbalement sur le chancelier allemand. Et je me demande si cette présence française avec cette armada, là où elle va, avec les risques que ça comporte, hein, je ne dis pas le contraire. Eh ben, c'est une façon de montrer à Donald Trump qu'il a beaucoup rigolé, il a beaucoup vilipendé ses alliés, mais que peut-être il en a besoin.
3: Il avait tendance, Donald Trump, à rouler des mécaniques. Au départ, il nous a parlé de décapiter le régime des Mollahs. Alors, ils ont eu des succès militaires, ça c'est certain. Mais il y a eu, après cet épisode, des bombardements.
20: Et pensez au peuple iranien à qui Trump avait dit « je viens vous libérer ».
3: Oui.
20: Voilà, on continue de pendre des gens et d'exécuter des gens à Téhéran sous le régime des Mollahs.
3: Hein. Et des jeunes de 20 ans encore il y a quelques jours. C'est vrai que ça paraît très loin, mais ça fait déjà, on est à 65 ou 66 jours de guerre et on a déjà l'impression qu'il y a eu au moins deux grands épisodes, une première séquence avec des bombardements, les Mollahs et les principaux hauts dignitaires qui ont été éliminés d'un point de vue militaire, voilà. Mais maintenant on est dans une impasse. Est-ce que vous partagez cet avis que vient de développer Éric Revel à l'instant, le fait d'avoir un bâtiment, il y a une présence militaire, même s'il y avait déjà une participation française, va de fait nous installer dans le concert diplomatique quelque part.
19: Dans le dialogue avec Trump, oui, il a fait les gros bras, ça on le connaît, effectivement, il devait finir la guerre en quelques jours, en une semaine ou deux. C'est en train de s'enliser quelque part, heureusement qu'il n'y a pas eu d'offensive au sol, mais ce que disait très justement Eric, effectivement, c'est important de pouvoir avoir cette force militaire avec le porte-avions plus les frégates et toute assistance qu'il y a autour, pour montrer que aussi on est présent, et je pense que Trump n'est pas complètement stupide, évidemment, il a quand même état-major autour de lui qui a dû lui dire attention, on va temporiser un petit peu, on va voir les partenaires européens aussi qui ont peut-être leur mot à dire, et je pense que c'était peut-être même la volonté des pays arabes de dire à un moment donné, laissez venir les autres parce qu'on ne peut pas durer comme ça, quoi.
3: Oui, parce qu'il faut bien le dire, la France parle aux pays arabes assez facilement. Ah oui. On a cette capacité-là et on peut apporter dans le concert diplomatique notre voix, même si vous avez le sentiment, Joseph, que vous ne voyez pas très bien où on va.
18: Moi, je reprends le terme mission neutre.
3: Une mission neutre, justement, c'est le
18: terme de la communication.
3: Est-ce que c'est pas voulu justement d'avoir un terme qui lance le signal de on est là pour une médiation, oui, peut-être pour
19: pacifier la situation.
3: Et pacifier la situation.
13: Les vraies voix de retour ce soir avec Jacques Cardoz à partir de 17h. Prochain rendez-vous, c'est quoi le problème avec Félix Mathieu et ça roule avec Pierre Chasseret. À tout de suite, il est 6h22, très bon début de journée à l'écoute de Sud Radio.
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14: À 6h24, ça roule avec Pierre Chasseret. Et Pierre, un constat ce matin, la consommation de carburant a dégringolé à 11% de moins le mois dernier par rapport à l'année précédente.
2: Bon, et croyez-moi, hein, c'est pas de la sobriété, c'est clairement de la privation. On essaie de faire croire qu'il y a un peu une adaptation des comportements, mais la réalité, c'est pas ça. Hein. C'est quand on voit une baisse de 11% en un mois, c'est que les Français font des arbitrages impossibles. Ils roulent pas moins par plaisir ou par conscience écologique, ils renoncent à se déplacer parce que les prix à la pompe, eh bien, sont devenus un peu comme un mur. Le problème, c'est que ce mur est totalement infranchissable pour eux.
14: Et est-ce qu'une partie de cette baisse peut être mise en relation avec la mise en place de mesures de télétravail dans certaines sociétés ?
2: Non. Et évidemment, le télétravail n'explique pas tout. Cette chute vertigineuse touche ceux qui n'ont pas le choix, ceux qui habitent loin des centres-villes et qui doivent prendre leur voiture pour aller gagner leur vie. C'est le résultat d'une politique qui maintient des taxes à des niveaux records. Regardez, réécoutez les chroniques de Ça roule il y a 2 mois, nous l'annoncions. On voit que les ventes d'électriques progressent, certes, mais elles ne compensent absolument pas le recul massif de la mobilité pour le reste de la population. Si on continue comme ça, on va finir avec des routes vides, non pas parce qu'on a sauvé la planète, mais parce qu'on a ruiné les automobilistes. Il est plus que temps d'agir sur la fiscalité pour redonner de l'air à ceux qui travaillent et relancer la consommation en France. Sinon, c'est simple, on ira droit dans le mur.
14: Merci beaucoup Pierre Chasseret. Et à 6h25, le rappel des titres au Moyen-Orient. Téhéran accuse Washington d'avoir rompu le cessez-le-feu en s'en prenant à 2 navires iraniens. L'Iran a répliqué en ciblant 3 destroyers américains. Les États-Unis ont répondu avec des bombardements localisés sur des infrastructures militaires iraniennes. D'autres cas d'antivirus sont possibles, mais selon l'OMS, ce n'est à ce stade ni le début d'une épidémie, ni d'une pandémie. 8 Français ont été identifiés comme cas contact. L'un d'eux a été placé à l'isolement et présente des symptômes bénins. Le foot, pas de remontada pour Strasbourg, cette fois-ci éliminé aux portes de la finale de Ligue Conférence après sa défaite à l'aller comme au retour. 1-0 face au Rayo Vallecano, le Rayo Vallecano qui affrontera Crystal Palace.
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14: Bonjour Félix.
4: Bonjour Laurie, bonjour tout le monde.
14: Alors c'est quoi le problème ? Aujourd'hui, vous nous parlez de la guerre en Iran qui a fait doubler le prix du kérosène et certaines compagnies ont tout simplement choisi d'annuler les vols.
4: Oui, imaginez, vous aviez tout prévu depuis des mois, ce petit séjour d'une semaine à Athènes, tout était réservé, l'aller-retour en avion, etc. L'hôtel même sur place. Sauf que la patatras, un mail de Volotea vous explique qu'en raison de l'instabilité géopolitique persistante au Moyen-Orient, eh bien oui, le vol est annulé. Là, vous vous dites, le vol Lyon-Athènes, a priori, il survole pas Téhéran, à ce que je sache. Et pourtant, non, mais c'est bien un choix économique. Hein. Effectivement, avec la tonne de kérosène passée de 750 à 1900 euros la tonne depuis le début de la guerre en Iran, eh bien oui, des compagnies aériennes, Veolia, Transavia, ont fait le choix d'annuler certains vols parmi les moins remplis. Alors, pas la majorité des vols, heureusement pour les vacanciers, mais le journal Le Monde estime que jusqu'à 500 vols comme ça pourraient être annulés d'ici cet été dans les compagnies low cost.
14: Alors, dans des cas comme ça, le voyageur est remboursé mais pas forcément indemnisé.
4: Oui, le vol remboursé, d'accord, mais parfois il y avait d'autres frais déjà engagés, notamment l'hébergement. Vous aviez payé, avancé l'hôtel, la location sur place. Et là, bah, c'est beaucoup plus compliqué de se faire indemniser par la compagnie. On l'a compris, son but en annulant, c'était de faire des économies, pas de vous payer un hôtel où vous ne pourrez plus aller. Donc, un passager du vol Lyon-Athènes, par exemple, cité par Le Monde, raconte s'être fait indemniser, oui, un peu, mais seulement 40% du prix de ses 7 nuitées d'hôtel, 40%. Des circonstances extraordinaires comme la guerre en Moyen-Orient, eh bien juridiquement, ça justifie une annulation sans indemnisation, les circonstances extraordinaires. Mais certains avocats spécialisés dans la défense des voyageurs estiment qu'il y a débat. Ici, la compagnie n'était pas en rupture totale de carburant, elle a juste fait un choix économique à cause du prix. C'est ce que nous explique un avocat spécialiste des voyages avec qui on sera à 10h. Pour les compagnies aériennes, c'est d'autant plus facile d'échapper à cette indemnisation du voyageur au-delà du prix du billet, quand le vol a été annulé à au moins 15 jours de la date prévue. Elle joue aussi là-dessus, sauf que même à 3 semaines de la date, votre hôtel, il n'est pas forcément remboursable.
14: Et à 10h, donc, on vous retrouve avec votre invité, Aruni Gdorza, professeur permanent en droit des affaires, spécialiste des transports à Catch Business School. Et Félix, vous restez avec nous. On vous retrouve pour la revue de presse juste après 6h30. À 6h30, la météo et l'actualité. Très bon début de matinée et à tout de suite.
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24: Et bonjour Rémi André.
28: Bonjour Laurie, bonjour tout le monde.
24: Alors, c'est un temps plus doux aujourd'hui, c'est ça?
28: Oui, c'est ça. C'est-à-dire que nous avons le vent qui s'est orienté au secteur sud, à l'avant d'une perturbation qui se trouve encore sur l'océan et sur l'Espagne. Mais cela a provoqué donc une remontée des températures. Alors ce matin, on s'en rend pas trop compte, surtout sur la Champagne, où on est entre 3 et 4 degrés. Mais globalement, ces températures dans l'après-midi seront toutes supérieures à 20 degrés, ou quasiment, avec des valeurs de 19 à 23 degrés un petit peu partout. Alors, il reste bien quelques nuages. Ce matin, il donne quelques gouttes sur la Normandie et quelques-unes également sur la Corse. Entre les deux, ce sont les éclaircies qui se sont développées, qui vont persister une bonne partie de la journée, avant que sur la façade ouest du pays, nous voyons arriver des nuages de plus en plus nombreux.
24: Merci beaucoup Rémi André. Belle matinée à tous à l'écoute de Sud Radio en ce vendredi 8 mai, il est 6h30. 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
24: 6h31 précisément et nous avons un point sur l'actualité avec Louis Crépeau. Bonjour Louis.
33: Bonjour, bonjour à tous. Il doit être présenté à un juge aujourd'hui. Le suspect du meurtre de Chloé dans l'Aisne a reconnu une partie des faits devant les enquêteurs. Le jeune homme de 23 ans est soupçonné d'avoir poignardé à plusieurs reprises cette jeune collégienne de 14 ans à Ferrand-Tardenois alors qu'elle se rendait au collège. L'homme aurait été menaçant envers elle et plusieurs de ses amis ces derniers mois. L'une d'elles a porté plainte hier. De nouvelles tensions au Moyen-Orient. L'Iran accuse les États-Unis d'avoir violé le cessez-le-feu en attaquant des navires. Donald Trump, lui, parle de broutille et menace de frapper Téhéran plus durement si aucun accord n'est signé. L'armée américaine, de son côté, annonce avoir frappé plusieurs installations militaires en Iran suite à une attaque contre plusieurs de ses navires. Et dans le même temps, 1500 navires et environ 20 000 de leurs équipages restent coincés dans le Golfe en raison du blocus imposé par l'Iran dans ce passage stratégique, annonce de l'Organisation Maritime Internationale, agence de l'ONU chargée de la sécurité en mer. L'état de santé de ces milliers de marins inquiète les autorités désormais. Un Français qui a pris l'avion avec un cas confirmé d'antivirus a été isolé en raison de symptômes bénins. Des tests sont en cours. Les 5 autres ressortissants français à bord du navire touché par la maladie ne présenteraient pas de symptômes inquiétants. D'après le Quai d'Orsay, le bateau de croisière fait route vers Tenerife aux Canaries où il doit accoster demain. Le Rassemblement National dans le viseur du parquet européen. Une enquête a été ouverte. Elle concernerait une possible fraude autour de formation aux médias et qui aurait notamment bénéficié à Jordan Bardella. La plainte a été déposée par l'association Anticor. Le RN estime que ces prestations ont été réalisées dans les règles et déplore une instrumentalisation. Et puis on termine avec le sport et le football. Fin du rêve européen pour Strasbourg. Le Racing s'arrête aux portes de la finale de Ligue Conférence après une nouvelle défaite à domicile 1-0 face aux Espagnols du Rayo Vallecano en demi-finale retour. Pas de première finale européenne donc pour le club alsacien. Voilà pour l'essentiel de l'actu, je vous souhaite une très belle journée.
24: Merci beaucoup Louis Crépeau. Et tout de suite, les pronostics hippiques et on retrouve Jean-Paul Delperrier. Bonjour Jean-Paul.
34: Bonjour à vous tous. Pour ce vendredi 8 mai, direction l'hippodrome de Lyon-Paris pour le prix Hubert Baguenaud de Puchesse. Support des paris à la carte sur le tracé des 1600 mètres avec 16 partants. C'est la troisième épreuve de la Réunion 1, un départ à 15h15. Le 6 Everstar sera donc mon favori, avec le 4 Riassou, 16 Zacapo, 10 Sir Crater, 15 Wapi, 8 Ziggystar, 2 Thor Lightning, As Dividend Reel, 6, 4, 16, 10, 15, 8, 2 et As. En Réunion 3, course 2 sur l'hippodrome de La Capelle, ma sélection du jour, le 6, Narvik du Bessin.
24: Les pronostics épiques de Jean-Paul Delperrier sont à retrouver complets sur sudradio.fr.
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24: Et à 6h34, c'est l'heure de la revue de presse et nous vous retrouvons Félix Mathieu, rebonjour.
4: Rebonjour Laurie, bonjour tout le monde.
24: Alors vous nous amenez avec ce Premier ministre et un TGV, c'est à la une de Sud-Ouest et de la Dépêche du Midi. La LGV est un projet irréversible, est venu dire Sébastien Lecornu.
4: Oui, hier à Toulouse, le Premier ministre et les collectivités concernées ont signé un protocole d'intention qui vise à relancer cette ligne à grande vitesse du Sud-Ouest, la ligne Bordeaux-Toulouse. 820 millions d'euros devraient être injectés. On investit pour un siècle, a dit le chef du gouvernement, qui n'est pas venu les mains vides. D'ailleurs, l'État a débloqué 500 millions d'euros pour cette LGV du Sud-Ouest qui a connu tant de feux verts puis de feux rouges successifs depuis une quarantaine d'années, au gré des messages contradictoires des différents gouvernements, comme le récapitule La Dépêche et Sud-Ouest.
24: Et on change de région. Hein. La Voix du Nord qui titre sur le casse-tête du recyclage du protoxyde d'azote.
4: Hein. Oui, fléau de santé publique, le protoxyde d'azote pose un autre problème, nous dit La Voix du Nord. Comment recycler les bonbonnes qui contiennent ce gaz de plus en plus nombreuses dans les centres de tri, elles sont considérées ni comme un emballage, donc ça peut pas aller dans le bac de tri, ni comme un produit dangereux, et leur traitement donc coûte cher aux collectivités locales. En fait, on peut pas par exemple le mettre dans la poubelle, puisque en camion benne ou en incinérateur, le risque notamment d'explosion serait très grand, nous explique La Voix du Nord. Donc pas le bac de tri, pas la poubelle. En fait, l'ADEME, qui a été sollicité par La Voix du Nord, explique qu'il faudrait en théorie mettre ces bonbonnes de protoxyde d'azote en déchetterie. Donc voilà, c'est quand même un objet que peu de gens pensent à amener à la déchetterie, mais en théorie ça serait la seule solution.
24: Et le message est passé. On termine, Félix. Léon XIV a un an, c'est la une de Sud-Ouest et de la Croix.
4: Un an de pontificat. Le pape natif des États-Unis impose un style plus discret, plus collégial que son prédécesseur François. Il a aussi dû faire face aux attaques de Donald Trump. Lui qui voulait pas entrer dans la confrontation avec la Maison-Blanche, il y a un peu été contraint ces derniers temps. Léon XIV gagne le cœur des Français, titre La Croix.
24: Merci beaucoup Félix. Mathieu, on vous retrouve tout à l'heure pour le Grand Matin à partir de 7h. Dans un instant, une initiative qui va vous surprendre, des exploitations d'oliviers en Bretagne. On en parle avec notre invité, 6h36. À tout de suite sur Sud Radio.
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24: Et à 6h39 sur Sud Radio, c'est le moment de mettre en avant une initiative surprenante, mais qui est peut-être le futur de l'agriculture en France, des plantations d'oliviers en Bretagne. Et pour en parler avec nous, Valérie Patou-Gestin, fondatrice de Bresse Olive, première filière oléicole expérimentale en Bretagne. Bonjour Valérie.
6: Bonjour Laurie Leclerc.
24: Merci beaucoup d'être avec nous. Alors tout d'abord, pour donner une indication, la Bretagne c'est quand même assez grand, vous êtes où en Bretagne ?
6: Alors, Sud-Bretagne,
24: plutôt
6: qu'on appelle le golfe, la zone du golfe du Morbihan, et Séné, c'est une petite commune à côté de Vannes qui fait partie de cette agglomération.
24: Et vous, vous êtes bretonne d'origine ?
6: Bretonne d'origine, née à Brest, et j'ai passé mon enfance pas très loin de chez vous, du côté de Cotignac, qui est connu maintenant pour d'autres raisons, mais un petit village. Et donc j'ai eu l'habitude de me balader enfant dans les vignes, dans les champs d'oliviers, au milieu de la lavande.
24: D'accord, donc vous avez cette double culture, si on peut dire, nord et
6: oui.
24: Sud. C'est ce qui vous a donné envie d'importer les oliviers en Bretagne ?
6: Je pense que c'est venu petit à petit. Je cherchais une activité, une partie de ma famille est d'origine agricole. J'ai encore un frère et une belle-sœur qui sont agriculteurs, des cousines qui sont maraîchères. Et je pense que c'était au fond de moi. Pour cette nouvelle vie professionnelle, il fallait que quelque chose se déclenche. Et c'est devenu un besoin de retour aussi pour moi à la terre avec d'autres moyens. Et le fait d'avoir l'occasion d'acheter une oliveraie en Catalogne m'a permis de faire mes armes, de passer mes diplômes. Et puis, je me dis pourquoi pas à côté de chez moi, justement par rapport à cette double culture aussi. Ça me paraissait important de lancer cette filière expérimentale en Bretagne. Ça s'est imposé à moi.
24: Et quels sont les premiers retours ? Les gens y ont cru tout de suite ou vous vous y dites mais non, mais c'est pas possible avec la pluie ?
6: Alors, les gens qui sont autour de moi, j'aurais pas trop laissé le choix. Les embarquer dans mon histoire. Ils ont été assez enthousiastes aussi. Et ils ont vu que le projet se construisait pas à pas, qu'il était pertinent. Et il y a un gros travail, en fait, qui a été fait sur le choix des variétés. Puisqu'effectivement, c'est l'enjeu. Nous avons des sols qui sont très différents de ce qu'on peut trouver dans le sud et dans le bassin méditerranéen. Donc, il fallait trouver, des cultivars, des variétés qui s'adaptent à notre environnement. Le sol est beaucoup plus limoneux et les conditions climatiques, effectivement, c'est pas une légende. On a un petit peu de pluie en Bretagne et ça sera notre ennemi. Ça va être surveillé de près.
24: Voilà, vous surveillez de près l'humidité. Là, l'association a 3 mois, l'association Bresse Olive.
6: Oui, elle est toute jeune. Oui.
24: Voilà, vous venez de commencer. Alors, comment se portent les arbres là, en 3 mois ?
6: Bah, écoute, ils ont été plantés pour les premiers il y a un mois, donc c'est une observation. Voilà, il y a une autre plantation qui aura lieu la semaine prochaine dans une grosse entreprise, enfin internationale d'ailleurs, qui s'appelle Hillrom Baxter. Et ça a été un grand moment de partage pour chaque plantation. Donc sur la commune de Séné, il y en a plus de 400 qui ont été plantés. Sur une commune à côté, au monde du Nédo, nous avons à peu près 300 oliviers qui ont été plantés. Et on commence doucement avec Hillrom, où dans une première phase, une cinquantaine d'oliviers sur l'accueil de l'entreprise, un grand site. Et ensuite, d'autres terrains sont disponibles.
24: Oui, vous nous parlez de partage. C'était le but aussi, au-delà de tenter l'exploitation ?
6: Oui, c'est vraiment quelque chose qui mêle toutes les générations. C'est un temps fort lorsqu'il faut planter. Ça demande une organisation, de s'entendre, de passer du temps ensemble. Et puis le rêve, qui se réalisera dans quelques années, c'est d'avoir un petit peu, comme vous connaissez dans le sud, les olivades, c'est-à-dire se retrouver ensemble au moment de la récolte, la transformation, et pour moi, de créer mon propre moulin à l'horizon de 5 ans.
24: Et là, la récolte, vous l'envisagez pour quand, la première ?
6: Bah écoutez, la première dans 3 ans. D'accord. Avec une récolte qui sera quand même assez, qui va permettre de faire ce qu'on appelle de la confiserie, donc on fera plutôt des olives apéritives, des tapenades, etc. Je vais prendre un petit moulin à main pour commencer, et puis la vraie récolte, on va dire, où j'espère qu'on aura planté nos 10 000 arbres, ça sera dans 5 ans.
7: Ah oui, objectif.
6: Avec la première huile d'olive vierge extra bio bretonne. Oui.
7: Vous parlez de 10 000 arbres, vous recrutez oui. encore, si on peut dire. Est-ce que vous avez un message à passer à ceux qui nous entendraient en Bretagne via le DAB+,
6: par exemple?
7: Ah oui,
6: alors là, je veux vraiment passer un appel à tous les planteurs dans toute la Bretagne, sachant que pour moi, je ne suis pas militante, mais le 44 fait partie de la Bretagne aussi. Et c'est un appel qui concerne aussi bien les particuliers, puisqu'on a mis en place un petit kit à partir de 1 000 m2. Donc vous voyez, on a quand même on est dans un milieu rural, les gens ont des fois des jardins, on va dire, de 2-3 000 m2, donc ils peuvent planter un petit peu. Les entreprises, bien sûr, comme c'est le cas avec Baxter et Ilrom, et puis les agriculteurs, parce que ce sont eux qui ont les plus belles parcelles, donc j'espère que certains vont vouloir rejoindre l'aventure. Ils ont les terres, ils ont le savoir-faire, et ça permet effectivement d'avoir tout de suite des surfaces beaucoup plus importantes. Et puis j'ai reçu un très très bon accueil des institutionnels également, qui eux ont des terrains qui ne seront plus construits, etc. Et donc, pardon, qui peuvent être intéressants pour planter des oliviers et pourquoi pas après, comme ils le font avec du maraîchage, avoir leurs propres huiles pour les écoles, pour tout est possible.
7: Et comment tout on peut vous joindre?
6: Alors, vous avez un site Instagram, vous avez l'Instagram braise-olive, le Facebook, et puis une adresse olive au pluriel en Bretagne, tout attaché, @gmail.com.
7: Ben merci beaucoup Valérie Patou-Gestin, fondatrice de Braise Olive, première filiale oléicole expérimentale de Bretagne. On aura l'occasion de suivre le développement de ces olives bretonnes. On vous souhaite une très bonne journée.
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7: Et à 6h45, c'est l'heure du rappel des titres. Au Moyen-Orient, Téhéran accuse Washington d'avoir rompu le cessez-le-feu en s'en prenant à 2 navires iraniens. L'Iran qui a répliqué en ciblant des navires américains, et les États-Unis qui, eux, ont bombardé localement des installations militaires iraniennes. Des stations-services indépendantes vont saisir l'autorité de la concurrence suite au plafonnement des prix par Total Energy. Elles auraient constaté une baisse des ventes en volume pouvant atteindre 30% de leurs stations. Et puis le Rassemblement national visé par une enquête pour fraude, une campagne de média training dont aurait bénéficié notamment Jordan Bardella, aurait été financée par le Parlement européen, mais utilisée lors de la campagne présidentielle de Marine Le Pen en 2022. Le parti conteste ces accusations. Et à 6h46, c'est l'heure de retrouver notre lefto du jour. Nous sommes en plein cœur des Cévennes avec Camille Davoult, qui est productrice de lait, présidente du syndicat des producteurs de Pélardon. Bonjour Camille.
12: Bonjour.
7: Alors, tout d'abord Camille, est-ce qu'il faut vous dire bon anniversaire? Puisque pour expliquer à nos auditeurs, le fromage Pélardon célèbre ce dimanche ses 25 ans d'AOP, appellation d'origine protégée.
12: Oui, c'est ça, voilà, c'est notre anniversaire. Nous avons fêté tous ensemble avec un maximum de public, si possible, ce dimanche au Vigan.
7: Au Vigan, donc vous êtes vraiment en plein cœur des Cévennes, c'est ça?
12: Le Vigan, on est en plein cœur des Cévennes, on est dans le Gard, et puis c'est la zone historique de production de ce petit fromage de chèvre.
7: Alors, qu'est-ce qu'il a de particulier, ce fromage de chèvre?
12: Alors, qu'est-ce qu'il a de particulier? Énormément de choses. Mmh. C'est un petit fromage de chèvre au lait cru, 100% chèvre, qui est affiné 11 jours minimum et qui bénéficie d'une AOP, c'est-à-dire qu'il a l'AOP apporte une garantie en termes d'origine du produit et puis de qualité du produit. Et pour moi, la particularité gustative de ce fromage, c'est un fromage qui est toujours doux. Voilà, qu'il soit jeune ou vieux, il reste très doux en bouche.
7: Et vous le produisez directement à la ferme ou c'est fait dans une coopérative un peu plus loin?
12: Alors, moi, je suis productrice de lait et c'est une coopérative, la fromagerie des Cévennes, qui transforme mon lait et celui de 12 autres producteurs pour faire du Pélardon. Et puis, au niveau de l'AOP, il y a une cinquantaine de producteurs fermiers donc qui produisent le fromage directement chez eux.
7: Ah oui, donc vous êtes seulement 50 à produire le lait pour ce fromage?
12: Alors, oui, c'est ça, voilà. On est en tout, 12 producteurs laitiers et une cinquantaine de producteurs fermiers. C'est une toute petite AOP confidentielle.
24: Et vous, vous avez combien de chèvres dans votre exploitation?
12: Moi, j'ai 100 chèvres.
24: Et une centaine de chèvres?
12: Une centaine de chèvres, oui, c'est ça.
24: Et là, on est en quelle période? On est en période des naissances en ce moment?
12: Alors, les naissances sont finies. D'accord. Pour moi, c'était au mois de février. Et puis là, on est en pleine période de pic de lait. Donc c'est pour ça qu'on organise le printemps du Pélardon au mois de mai, puis enfin à cette époque-là, puisque c'est le moment où il y a le plus de Pélardons produits.
24: Et je crois que cette agriculture pour vous, cet élevage de chèvres, c'est pas inné. Vous avez pas du tout grandi dans ce milieu-là?
12: Exactement. Non, moi je suis installée hors cadre familial, comme on dit. Ma famille n'est pas du tout d'origine agricole, mais depuis petite, j'ai toujours voulu faire ça. J'ai fait des études agricoles, j'ai été passionnée, et puis quand j'ai eu l'opportunité il y a 10 ans de reprendre une ferme avec des chèvres, ça a été pour mon plus grand bonheur.
24: Ça a été un coup de cœur tout de suite pour les chèvres?
12: J'aimais un petit peu toutes les productions, mais c'est vrai que j'avais un attrait particulier pour les chèvres. C'est un animal facétieux. Il faut aimer. Ça a du caractère. Ça fait plein de bêtises, mais c'est très attachant.
24: Et est-ce que, comme vous, il y a d'autres producteurs ces dernières années qui se sont installés pour produire du Pélardon?
12: Oui, alors grâce à l'AOP, on arrive à renouveler les générations, comme on dit, et à attirer des jeunes producteurs pour s'installer et pour produire du Pélardon AOP. Le fait qu'il y ait cette AOP, ça leur apporte une garantie en termes de commercialisation notamment, puisque le consommateur a une garantie sur la qualité du produit.
24: Une garantie, je crois, une renommée qui va même jusque sur la table de l'Élysée, c'est ça?
12: Et voilà, c'est ça. Il y a 2-3 ans, quand Charles III a été invité à l'Élysée, on a eu l'honneur de lui proposer du Pélardon. Voilà. Donc, notre petit fromage, c'est une AOP confidentielle, mais qui a une belle renommée auprès des amateurs de fromage.
24: Et là, donc, vous nous l'avez dit, c'est l'anniversaire de cette AOP. Qu'est-ce que vous prévoyez dans le week-end?
12: Alors, donc dimanche au week-end, nous serons, nous proposons toute une journée d'animation. L'objectif, c'est de présenter le fromage et sa fabrication au public. Il y aura des chèvres. Vous pourrez découvrir ce qu'elles mangent, etc. Une petite fromagerie pour découvrir comment on produit le fromage. Il y aura un atelier de dégustation pour découvrir à l'aveugle les 9 producteurs qui sont présents. Et puis une cuisine interactive qui permettra de proposer des recettes à partir de Pélardon et de viande de chevreau. Un stand de vente collectif. Nous vendons tout ensemble. Et puis vous aurez la possibilité de manger sur place. Donc il y aura plusieurs stands de restauration, et notamment celui du syndicat avec des grillades de chevreau et du Pélardon chaud. Et puis pour le reste de la famille, les enfants notamment, il y aura aussi des jeux, une fanfare, un mini acrobranche, des démonstrations de chiens de troupeau.
24: Ah oui.
12: Voilà, de quoi occuper tout le monde.
24: C'est très très complet, donc rendez-vous au Vigan ce dimanche.
12: Pour passer une journée complète en famille.
24: Merci beaucoup Camille Davoult, productrice de lait, présidente du syndicat des producteurs de Pélardon. Merci de nous avoir fait découvrir ce fromage qui fête donc ses 25 ans d'AOP. On vous souhaite une très très bonne journée. 6h52, dernière ligne droite avant le grand matin, et c'est le moment de jouer avec Sud Radio. 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

0: Simiedo pour le grand matin. À tout de suite, il est 6h53.
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0: Et à 6h55, le Grand Matin qui arrive et Maxime Liédo qui est déjà là. Bonjour Maxime.
20: Mais bonjour Laurie Leclerc, bonjour à toutes, bonjour à tous.
0: Alors, qu'est-ce qu'on a au programme ce matin?
20: Un programme évidemment chargé, comme de plus en plus de vendredis. En ce moment, notamment avec mon invité politique, 8h15, c'est Jean-Didier Berger, qui est le ministre délégué auprès du ministre de l'Intérieur. On viendra avec lui, bien sûr, sur une semaine marquée par les fameuses émeutes, encore après un soir de match. C'était après la victoire du PSG, qui ira donc en Ligue des Champions. Ça, c'est la bonne nouvelle. Mais la mauvaise nouvelle, c'est qu'à chaque fois, visiblement, qu'il y a une victoire sportive qu'on peut célébrer dans ce pays, ça termine comment? En scène de liesse, mais de mauvaise liesse, avec des policiers agressés, des vingtaines de policiers blessés, 127 interpellations de blessés. Et puis il y a une loi, la riposte, figurez-vous, ma chère Laurie, loi riposte défendue par Laurent Nunes, le ministre de l'Intérieur. Et c'est donc une loi qui a pour but, en quelque sorte, de lutter contre à peu près tous les abus, contre tout ce qu'on peut voir au quotidien, c'est-à-dire les rodéos urbains, contre les fameuses rave parties. C'est vrai que quand on a vu ce qui s'est passé près de Bourges, notamment en fin de semaine dernière, on a bien compris que l'État n'avait pas toutes les armes. On va lui demander si ça sera efficace, et on reviendra notamment sur la fameuse loi contre l'entrisme de Bruno Retailleau, notamment parce qu'il y a un petit article, le numéro 6, qui fait beaucoup réagir la classe politique. Certains accusent Bruno Retailleau, avec cette noble volonté de lutter contre l'entrisme islamiste derrière, de faire une loi contre la liberté d'expression. Et c'est vrai qu'on vous posera aussi la question à vous, amis auditeurs, au 0826 300 300, quand on voit notamment un député macroniste qui veut d'une certaine manière réguler les réseaux sociaux à l'approche de l'élection présidentielle. Quand on voit cette loi contre l'entrisme de Bruno Retailleau, et beaucoup qui accusent donc des politiques de vouloir agir contre la liberté d'expression, est-ce que notre classe politique, est-ce que ceux aujourd'hui qui nous représentent, l'aime encore cette liberté d'expression? Est-ce qu'il n'y a pas en permanence un mouvement qui vise finalement à faire taire les avis qu'on ne veut pas entendre, notamment sur les réseaux sociaux et notamment dans la liberté d'expression, dans les médias, sur l'espace public? Vous avez le programme, ma chère Laurie, et amis auditeurs, vous nous appelez au 0826 300 300. Vous pouvez également évidemment réagir sur les réseaux sociaux et sur le site sudradio.fr, ainsi que sur l'application. On s'intéressera également à un phénomène totalement curieux, ma chère Laurie. Je sais que de bon matin, ça peut faire étrange, mais la sardine.
0: Ah.
20: Eh bien la sardine, bah oui, pendant il y a quelques semaines, c'était les œufs.

0: Les œufs qui explosaient dans tous les sens, presque pénurie dans les rayons. Bah, figurez-vous que la consommation de sardines a bondi de plus de 10%. Pourquoi ? Bah, parce qu'il y a de l'oméga 3 et des protéines. Et alors la protéine, c'est la nouvelle passion des Français. On s'interrogera si en effet au niveau de l'alimentation il n'y a pas des phénomènes absolument dingues, ou même aujourd'hui le moindre yaourt ou la moindre céréale est considéré comme étant bon parce que super protéiné. En tout cas, nous sommes le vendredi 8 mai, c'est un peu le programme qui nous attend pour les 3 prochaines heures. C'est un plaisir que de vous accompagner et soyez les bienvenus sur Sud Radio. Il est 6h58.
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0: Et bonjour mon cher Rémi André.
3: Bonjour mon cher Maxime.
0: Est-ce que vous allez bien ce vendredi 8 mai ?
3: Oh ben oui, ça s'est bien éclairci, donc tout va bien.
0: Oh, ça veut dire un peu de lumière, un peu de beau temps sur le ciel aujourd'hui, dans le ciel aujourd'hui.
3: Alors oui, effectivement, si ce beau temps ne durera pas bien longtemps, en attendant aujourd'hui, nous profiterons de cette belle journée. Déjà ce matin, avec un ciel pratiquement dégagé, quelques nuages tout de même vers la Méditerranée, surtout sur la Corse où il donne encore des averses, quelques nuages sur la Normandie, une petite ondée également, mais ailleurs, eh bien, ce sont les éclaircies qui ont dominé cette nuit, ce qui a rafraîchi un petit peu les températures, mais avec le vent de secteur sud, ces températures vont reprendre de l'ampleur cet après-midi, atteignant quasiment partout les 20 à 23 degrés. Une belle journée, mais attention, dès ce soir, nous aurons encore des averses sur le relief, et les jours qui viennent, nous verrons encore des averses.
0: Merci beaucoup pour cette belle description, mon cher Rémi André. Nous sommes le vendredi 8 mai, c'est un jour férié, mais nous, on est là pour vous accompagner. Il est 7h sur Sud Radio.
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0: Et les informations, c'est avec vous, ma chère Laurie Leclerc, bonjour.
4: Bonjour Maxime, bonjour à tous.
0: Une question après des échanges de tirs hier soir tard dans le détroit d'Ormuz. Le cessez-le-feu a-t-il été rompu ? C'est un oui pour l'Iran et c'est évidemment un non pour les États-Unis. Les autres titres de l'actualité ce matin.
4: Pas de début d'épidémie ni de pandémie, c'est le message de l'OMS après la détection d'un virus mortel sur un bateau de croisière, mais également chez plusieurs cas contacts. La mort de Chloé, 14 ans, mercredi matin dans l'Aisne, le suspect a reconnu lui avoir porté des coups de couteau, mais nie avoir eu l'intention de la tuer. Et les commerçants impuissants face à la montée des violences, le gouvernement a présenté hier un plan d'action pour soutenir et sécuriser les commerçants.
0: Et c'est l'actualité des dernières heures. L'Iran et les États-Unis échangent des tirs, mais Donald Trump, le président américain, assure que le cessez-le-feu est toujours en vigueur, Laurie.
4: Téhéran accuse Washington d'avoir rompu la trêve avec des frappes américaines contre des installations militaires iraniennes. Les États-Unis, Félix Mathieu, disent avoir répliqué à une attaque iranienne contre trois navires américains.
5: Mais c'est pas parce qu'on se tire dessus que le cessez-le-feu est rompu. C'est le message en apparence paradoxal de Donald Trump. Interrogé ces dernières heures, le ton reste menaçant, mais oui, il l'assure, la trêve est toujours en vigueur. Oui, elle tient. Les Iraniens ont joué avec nous aujourd'hui. Nous les avons balayés. Ils ont joué. J'appelle ça une broutille. Je vous dirai quand il n'y aura plus de cessez-le-feu. Vous n'aurez pas besoin que je vous le dise d'ailleurs. Il n'y aura plus de cessez-le-feu. Vous n'aurez plus pas besoin de le savoir puisqu'il vous suffira de regarder une énorme lueur sortir de l'Iran. Voilà le message de Donald Trump menaçant. On l'aura bien compris. Ces tirs échangés fragilisent la trêve en place depuis le 8 avril. Ça fait un mois aujourd'hui. Au moment où Washington attend toujours une réponse de Téhéran sur sa dernière proposition pour mettre fin durablement à la guerre. Washington qui voudrait voir le régime iranien renoncer officiellement et définitivement à toute ambition de se doter de l'arme nucléaire.
4: Les précisions de Félix Mathieu.
0: Et les instances internationales qui surveillent également aussi une autre situation puisqu'on passe à ce virus mortel détecté sur un navire de croisière. Selon l'OMS, ce n'est à ce stade, je cite, ni le début d'une épidémie, ni celui d'une pandémie.
4: L'antivirus qui a fait 3 morts sur un bateau de croisière dans l'Atlantique a été détecté chez plusieurs autres passagers et cas contacts. 8 Français ont été identifiés parmi ces cas contacts. L'un d'eux a été placé à l'isolement. Il présente des symptômes bénins. En ce qui concerne ce navire de croisière, il est lui à l'approche des Canaries, mais il devrait rester au large suite à une grève dans son port d'accueil qui était prévu initialement. Grève en protestation à la venue de ce bateau.
0: Vous êtes bien sur Sud Radio, il est 7h02. Le suspect dans l'assassinat de Chloé, 14 ans, mercredi matin dans l'Aisne, a reconnu avoir fait usage d'un couteau contre l'adolescente.
4: L'homme de 23 ans nie toutefois l'intention de commettre un homicide. Selon le parquet, sa garde à vue a été prolongée et Loïc Kergorlès, son profil est déjà connu des autorités.
0: S'il a reconnu les coups portés à la jeune Chloé, Julien refuse de reconnaître une intention homicide dans ses actes. Sans profession et vivant chez ses parents, il était connu des autorités pour avoir un fait de port d'armes sans motif légitime commis en 2023. L'une des amies de Chloé décrit Julien comme un homme jaloux et menaçant, obsédé par les relations sexuelles et les filles, comme elle l'explique au Figaro. Il aurait également menacé de violer Chloé et ses amis à plusieurs reprises. Il avait enfin évoqué l'idée de prostituer la jeune fille et de la mettre dans un coffre de voiture. Leur relation remonte à l'année dernière où ils se sont rencontrés après plusieurs parties sur le jeu vidéo Fortnite. Si la raison de leur rupture n'est pas encore connue, la jeune Chloé avait commencé récemment une relation avec un autre homme de 22 ans. À noter que Julien se faisait également appeler The Punisher sur les réseaux sociaux en référence à un personnage de fiction connu pour ses meurtres violents.
4: Et ce suspect devrait être présenté aujourd'hui à un juge.
6: Sur Sud Radio, un autre sujet inquiétant dont vous pouvez certainement apercevoir les conséquences au quotidien, ce sont les vols, les agressions, les cambriolages ou encore les incivilités. Face à l'inquiétude des commerçants, le gouvernement dévoile un nouveau plan d'action.
4: Le ministre du Commerce et le ministre délégué auprès du ministre de l'Intérieur étaient en déplacement hier à Nancy. Serge Papin et Jean-Didier Berger ont annoncé plusieurs mesures, davantage de vidéoprotection assistée par intelligence artificielle, des pouvoirs renforcés pour les polices municipales et l'expérimentation de caméras piétons pour certains agents de sécurité privée. Un plan présenté dans un contexte de hausse des violences et des incivilités visant les commerçants. Clément Barguin.
7: Cela fait plus de 25 ans que Franck tient cette petite boutique de prêt-à-porter et selon lui, la situation ne fait que s'empirer.
8: Moi, je trouve que c'est pire qu'avant. Il y a plus d'incivilité, les gens sont plus agressifs, ils sont plus nerveux.
7: Seul dans son magasin, il a parfois le sentiment d'être abandonné.
8: Avant, il y avait des rondes de police dans la rue, il y avait la police municipale. Aujourd'hui, on les appelle, c'est à peine s'ils viennent. Quelqu'un qui vient, qui nous agresse verbalement, on l'appelle, ils viennent pas.
7: Un manque de sécurité dénoncé aussi par Agnès, gérante d'une bijouterie, il y a quelques jours, elle a fait face à une passante alcoolisée.
9: La vitrine, une dame a tapé avec une barre de fer sur cette vitrine donc, qui a éclaté. Donc on a déposé plainte, on a envoyé ça aux assurances. Et puis il y a une franchise énorme, quoi. C'est 500 euros.
7: Incivilité, dégradation, mais aussi des vols.
10: Chaque mois, chaque jour qui passe, la réalité c'est celle-ci, il y a plus de vols.
7: Jérôme Jean, le président du collectif Ralvol, réclame une loi pour pouvoir afficher les voleurs.
10: Dans un premier temps, on floute les visages en disant si c'est vous, venez rapidement ramener ce que vous avez volé. Si jamais l'auteur du vol ne revient pas, et bien dans un second temps, et bien le commerçant pourra diffuser le visage.
7: Une proposition de loi en ce sens a été déposée en octobre 2024, mais elle n'a jamais fait l'objet de discussion ou de vote au Parlement.
4: Et Jean-Didier Berger, le ministre délégué auprès du ministre de l'Intérieur, sera votre invité politique.
0: Absolument.
4: Maxime. Ce sera à 8h15.
6: Sud Radio 7h05, des commerçants inquiets pour leur sécurité et de plus en plus menacés. Par quoi ? Par les géants chinois, forcément, du commerce en ligne, on en parle souvent.
4: Et oui, les Français ont dépensé plus de 5 milliards d'euros l'an dernier sur les plateformes chinoises. Une progression de 15% qui est révélée par le cabinet Circana. En tête, Chine et Temu qui représentent à elles seules la moitié du marché face à cette concurrence. Certaines enseignes françaises disparaissent. Pour Émilie Mayer, directrice des études chez Circana, les entreprises françaises doivent elles aussi évoluer.
11: La très forte croissance de ces plateformes chinoises, elle doit interpeller les acteurs français pour qu'ils comprennent bien qu'est-ce que les Français vont chercher en fait sur ces plateformes-là et construire en regard une proposition qui leur permette de regagner en attractivité. Alors pas sur des niveaux de prix similaires, mais comment ils peuvent justement proposer des produits qui donne envie aux Français d'investir dans ces produits. Donc, elle est quelque part le bénéfice-prix, la valeur proposée par les acteurs français pour recapter ces achats-là.
4: Et je ne sais pas si vous avez vu, Maxime, cette dernière polémique en date sur Temu qui a proposé de la viande d'humain. Alors, c'est une erreur dans l'annonce qui a été retirée depuis. Heureusement, c'est de la viande en fait pour humains, en distinction avec de la viande pour animaux, pour les critères de recherche sur le site. Symbole en tout cas de la plateforme qui vise un nouveau marché, la boucherie.
6: Et je suis sûr qu'on aura l'occasion d'entendre les professionnels très prochainement sur ce type de vente sur les plateformes chinoises. Un mot de sport pour terminer, ma chère Laurie, avec du football. Et bien, c'est fini pour Strasbourg, éliminé aux portes de la finale de la Ligue Conférence.
4: Et oui, battu à l'aller comme au retour 1-0 par le Rayo Vallecano. Les Strasbourgeois s'arrêtent là. Les Espagnols, en revanche, affronteront les Britanniques du Crystal Palace en finale. Ce sera le 27 mai prochain. Et puis le sport, c'est le rugby avec la Pro D2. Avant dernière journée, hier soir, le match au sommet entre Provence Rugby, qui est deuxième, qui l'emportait 34-31 contre Vannes, qui reste premier. Mais Provence Rugby s'assure un barrage à domicile avec cette victoire. Le rugby, la suite de la Pro D2, c'est ce soir avant le top 14 ce week-end.
6: Mais évidemment, le rugby toujours assure sur Sud Radio,
4: la radio du rugby.
6: Évidemment, et en ce qui concerne le foot, on aura l'occasion d'en reparler, comme d'habitude, après 7h30 sur Sud Radio, avec Emmanuel Galasso pour Parlons Foot. Il est 7h07 sur Sud Radio.
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0: Et ce matin, à la une, on va parler des Jeux Olympiques. Ben oui, puisque ça y est, c'est à nouveau la folie du sport un peu partout. Vous avez vu à quel point on est capable de s'enthousiasmer dès qu'il y a une victoire de l'équipe de France quelque part. Eh bien, on va revenir sur ces Jeux Olympiques de Paris qui devaient être une fête, une vitrine, une promesse, rappelez-vous, de retombées économiques. Eh bien, pour certains restaurateurs, ce fut totalement l'inverse. Quartier bloqué, terrasse condamnée, activité qui s'est totalement effondrée. Et puis surtout après, un silence administratif assourdissant. Deux ans après, il y a un chef étoilé qui ose parler ce matin de mensonges d'État. Qu'est-ce qui s'est vraiment passé? Pourquoi les indemnisations promises semblent-elles ne jamais arriver? Pourquoi tout d'un coup toutes les autorités font la sourde oreille? Est-ce que volontairement l'État a planté certains restaurants? C'est ce que va nous dire ce chef qui est avec nous ce matin. Et vous l'avez entendu, c'est un mensonge d'État. 7h08 sur Sud Radio, on arrive dans un instant, à tout de suite.
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0: Il est 7h11 sur Sud Radio et à la une ce matin, un chef étoilé qui dénonce un mensonge d'État à la suite des Jeux Olympiques qui n'ont visiblement pas provoqué les fameuses retombées économiques attendues. Bonjour Mathieu Paco.
25: Bonjour.
0: Merci beaucoup d'être avec nous ce matin. Alors racontez-nous, dans quelle situation êtes-vous ce matin? Dans quelle situation est votre restaurant? Puisque pour que aujourd'hui vous qualifiez la situation qu'il vous arrive de scandale d'État.
25: Écoutez, c'est assez simple. Nous, on a un restaurant qui est sur les Invalides à Paris, rue Faber. Et en avril 2024, ils ont commencé à bloquer tous les quartiers. Tout ce quartier-là a commencé à être bloqué, ainsi que les Champs-Élysées. Et on a commencé à dire, attendez, on a quand même des clients qui viennent, il faut qu'on puisse travailler. Ils ont dit, mais attendez, vous inquiétez pas, c'est les Jeux Olympiques, il faut que tout se passe bien. Donc Gabriel Attal nous a promis des aides. disant vous allez être indemnisé, vous allez rien perdre, et les connaissant un peu, on s'est dit bon bah on va rester ouvert, on va maintenir nos salaires, on va utiliser aucun levier parce que pour pas qu'ils puissent nous dire derrière vous avez fermé parce que vous pouvez pas recevoir de gens. Et donc on a essayé de tout faire, et donc plus le temps avançait, plus ils ont commencé à nous mettre, à un moment ils viennent nous dire faut retirer les terrasses qu'on avait montées, donc on retire toutes nos terrasses.
0: Donc ça fait des clients en moins.
25: Bah, ça fait beaucoup de clients en moins, surtout qu'à Paris, quand il fait beau, c'est quand même rare, c'est 2 mois par an, donc les gens aiment bien être dehors. Suite à ça, ils ont commencé à monter des barricades de 25 mètres de haut tout autour. Et donc, bon, entre-temps, il y a eu une dissolution. Je sais pas si vous vous en souvenez.
0: Ah oui, de vagues souvenirs.
25: Une dissolution. Et donc, bon, on n'a aucun client, c'est-à-dire que notre chiffre d'affaires, on perd 80% de notre chiffre d'affaires.
0: Donc en fait, il y a la période des JO qui se révèle être une catastrophe économique pour votre restaurant. Il y a l'instabilité politique qui visiblement provoque aussi, et chez les clients et chez certains décisionnaires, quand même un petit moment de flottement. Aujourd'hui, concrètement, vous en êtes où ? C'est-à-dire que vous avez rempli des tonnes et des tonnes de paperasse, et ça donne quoi ? Aucune réponse ?
25: Ah non, mais attendez. Aujourd'hui, donc les JO se terminent. On commence à être vraiment dans une situation économique plus que difficile. Je commence à demander, attendez, où sont les aides? La réponse du gouvernement, c'est de dire, non, on n'a rien promis. C'est le gouvernement d'avant qui a promis.
0: Ah, d'accord. Donc ça se renvoie à la faute.
25: Ah, non, mais il se renvoie à la faute. Je dis, mais attendez, la France, c'est quand même une démocratie. Il y a une continuité de l'État. Et on commence à aller un peu crier. On est plusieurs restaurateurs à avoir un peu crié. Et là, ils disent, ils ont mis des plateformes pour l'indemnisation.
0: Ah, on met en place les plateformes. Donc, les fameuses plateformes. Des heures de paperasse, normalement.
25: Ah, mais c'est plus que des heures. C'est des heures de paperasse. Il faut des attestations d'un comptable, d'un expert comptable. Il faut tout sortir, tous les chiffres, jour par jour, prouver que par rapport à l'année dernière, il y a une perte. Et donc, on remplit tout et on nous dit, vous inquiétez pas, vous allez être remboursé. Indemnisé. J'ai aucune nouvelle. Il s'avère qu'un jour, je suis invité à l'Élysée, je vois le président Macron. Je lui dis, on en est où des aides? Ah oui, je m'en occupe. Le lendemain, on reçoit un mail. Puis il se passe plus rien. Et en décembre cette année, donc quasiment un an et demi après, il nous renvoie un truc en disant vous inquiétez pas, à la fin du mois, avant la fin de l'année, vous allez être indemnisé. Mmh. Et là, silence total.
0: Et donc là, l'année dernière. Ça, et donc là, depuis, absolument aucune nouvelle.
25: Aucune nouvelle. Et c'est pour ça que j'ai mis un poste. Le lendemain du poste que je mets, j'ai la ministre, une ancienne ministre qui m'appelle, qui me dit c'est pas normal. Enfin bref, vous savez, tous les politiques, un peu ce qu'ils font. Hein, ils vous chantent la messe. Et je reçois le surlendemain un refus en me disant vous n'êtes pas éligible aux aides.
0: Ah d'accord, donc attendez, on refait. Donc il y a eu les JO, il y a eu la dissolution, il y a eu les nombreux allers-retours. Le président de la République lui-même qui vous explique qu'il va s'en occuper, vous recevez un mail pour à la fin, après des heures et des heures de paperasse, de convocation, d'avocats, ouais, d'experts comptables, de papiers, d'attestations, ouais, délivrés sur les plateformes, finalement la réponse c'est, au fait, on a oublié de vous dire, vous n'êtes pas éligible.
25: Vous n'êtes pas éligible parce que c'est pas à cause des Jeux Olympiques que vous avez perdu de l'argent.
0: Mais c'est incroyable, qu'est-ce que vous avez répondu à ça?
25: Attendez, entre-temps, j'ai revu l'ancienne ministre, qui vient avec son dossier, et qui me dit, c'est anormal, je m'en occupe, donc là, on va faire une procédure, et en fait, on est plusieurs restaurateurs, on est en train de se regrouper, pour attaquer des temps en justice, parce qu'à un moment donné, on peut plus rester silencieux face à ça.
0: Vous êtes combien de restaurateurs? Parce qu'on imagine que même dans votre situation comme ça, vous devez être, j'imagine, plus d'une centaine de restaurants quand même à réclamer des aides, parce que des restaurateurs qui ont perdu du chiffre d'affaires dans cette période des Jeux Olympiques, ils doivent en avoir quand même pas mal.
25: Ah bah, je pense que la majorité des restaurateurs ont perdu du chiffre d'affaires. Mmh. Il y a eu vraiment à Paris des zones qui étaient vraiment dommageables. Il y a eu des péniches qui n'ont pas reçu d'aide, alors que on sait tous qu'ils ont quand même fait tout leur truc sur la Seine et que aucune péniche ne pouvait naviguer. Et en fait, si vous voulez, ils vous annoncent des aides, mais en fait, la réalité, c'est qu'on ne connaît pas les conditions d'octroi de ces aides.
0: Mais il y a aussi, j'imagine, une autre mécanique pour le restaurateur que vous êtes, Mathieu Pacot, en rappelant que vous êtes chef étoilé, propriétaire notamment du restaurant d'Yvelec, vous le racontiez, juste à côté des Invalides. Il y a aussi cette mécanique qui est que pendant les Jeux Olympiques, on a vu, sans les citer, de grandes marques, de grandes enseignes de fast-food, de boissons, on va dire, avec des bulles à l'intérieur, de grands sodas américains, avoir eux, de grands stands à proximité des épreuves olympiques, avec peut-être un peu moins de sécurité, mais qui, eux, ont pu vendre de la malbouffe, mais alors là, à tour de bras, sans que ça pose de problème à personne. Il y a ça aussi.
25: Non, mais attendez, sur les Invalides, ils ont mis donc ces barricades pour faire du tir à l'arc. À l'intérieur à l'intérieur de ce périmètre, c'était un restaurant qui était fait par Coca-Cola.
0: Ouais, c'est ça.
25: Nous, on leur a dit, attendez, on a les structures, on a les salariés, on peut venir faire un manger dedans. Comme ça, c'est tous les commerçants participaient. Et les gens disaient non, c'est trop compliqué, vous comprenez, pour des raisons de sécurité. Donc d'un côté, ils vous disent, on va vous aider pour pas que vous commenciez à crier. Et de l'autre côté, on fait venir Coca-Cola pour aller servir quand même de la merde à manger aux gens, alors qu'on est quand même en France. C'est quand même le pays de la gastronomie.
0: Qui ne fait pas travailler ses restaurateurs. C'est celle-ci où elle est particulièrement exposée avec les Jeux Olympiques et l'image qu'elle est censée envoyer.
25: Et derrière, personne n'est là pour vous aider ou pour dire quoi que ce soit. Et en fait, c'est ça. Et en fait, c'est un ras-le-bol général parce qu'on passe son temps à payer des centaines de milliers d'euros de taxes, d'impôts, de choses. Et en plus, on rajoute par-dessus ça le fait que on ne peut pas travailler. On vous aide. Et vous savez, le pire, c'est que quand il y a une période qui était quand même compliquée, quand vous perdez 80% de votre chiffre d'affaires, vous ne pouvez pas payer vos salaires. Parce que c'est très compliqué. Donc, il faut trouver des solutions. Donc, on a des actionnaires, on va dire, qui sont sensibles à tout ça, qui ont remis de l'argent. Mais c'était compliqué de payer les charges sociales. Les mecs vous mettent quand même les amendes.
0: Bah oui, c'est ça qui est inouï. C'est absolument ça qui est inouï. Et qu'est-ce que vous répondez, ça sera ma dernière question, Mathieu Paco, à tous ceux qui disent en réalité, oui, ils sont bien gentils les restaurateurs, mais enfin, l'État n'a plus un copec, je vois pas pourquoi là, on irait en plus aider les restaurateurs. Après tout, pendant les JO, il y a plein d'autres professions qui ont morflé, et tout le monde n'a pas eu le droit à cette promesse d'aide.
25: Moi, je leur répondrais que quand on promet quelque chose, on tient ses promesses. Et sinon, c'est plein d'état de droit, ça devient n'importe quoi. Et donc, je pense qu'à un moment donné, il faut, dans ces cas-là, ne payons plus nos taxes, ne payons plus la TVA, ne payons plus rien. Chacun fait ce qu'il veut, et puis, et ce sera l'anarchie et la révolution. Et je pense que j'ai l'impression que c'est ce qu'ils cherchent.
0: Bon, en tout cas, ça c'est dit. Merci beaucoup, Mathieu Paco, d'avoir été avec nous.
25: Merci à vous.
0: Chef étoilé, propriétaire du restaurant d'Ivelec, donc près des Invalides, qui attend toujours, après les IO, les fameuses indemnisations auxquelles il aurait eu le droit. Mais vous l'avez compris, la situation est un peu plus complexe et c'était un coup de gueule qu'il était important de passer visiblement de bon matin sur Sud Radio. Il est 7h20.
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0: Et le rappel des titres aujourd'hui, en ce vendredi 8 mai au Moyen-Orient, Téhéran accuse Washington d'avoir rompu le cessez-le-feu en s'en prenant à deux navires iraniens. L'Iran a répliqué en ciblant trois destroyers américains. Les États-Unis, de leur côté, ont répondu avec des bombardements localisés sur, je cite, les installations militaires iraniennes responsables de ces attaques, en assurant bien sûr que ce n'était pas une reprise de la guerre. En France, des stations-service indépendantes vont saisir l'autorité de la concurrence suite au plafonnement des prix par Total Energy. Elles auraient constaté une baisse des ventes pouvant atteindre jusqu'à 30% dans leur station. Et puis à un niveau planétaire, toujours des inquiétudes quant à ce cas d'antivirus qui sont possibles, mais selon l'OMS, ce n'est à ce stade ni le début d'une pandémie, je cite, ni d'une pandémie. 8 Français ont été identifiés comme cas contact. L'un d'eux a été placé à l'isolement et présente des symptômes bénins. Le navire, lui, est à l'approche des Canaries, mais devrait rester au large suite à un mouvement de grève en protestation dans le port. Et puis le Rassemblement National visé par une enquête pour fraude. Une campagne de média training dont aurait bénéficié Jordan Bardella aurait été financée par le Parlement européen, mais utilisé lors de la campagne présidentielle de Marine Le Pen en 2022. Le parti, il est important de le préciser, conteste ces accusations. Il est 7h21.
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0: Et oui, ça roule avec vous, mon cher Pierre Chasseret. Et ce constat, la consommation de carburant a dégringolé de 11% le mois dernier par rapport à l'année précédente.
3: Bon, et croyez-moi, hein, c'est pas de la sobriété, c'est clairement de la privation. On essaie de faire croire qu'il y a un peu une adaptation des comportements, mais la réalité, c'est pas ça. Hein. C'est quand on voit une baisse de 11% en un mois, c'est que les Français font des arbitrages impossibles. Ils roulent pas moins par plaisir ou par conscience écologique, ils renoncent à se déplacer parce que les prix à la pompe, eh bien, sont devenus un peu comme un mur. Le problème, c'est que ce mur est totalement infranchissable pour eux.
0: Et il faut aussi se poser quand même cette question, est-ce qu'une partie de cette baisse peut être mise en relation avec la mise en place des fameuses mesures, vous savez, de télétravail dans certaines sociétés ?
3: Non, évidemment le télétravail n'explique pas tout. Cette chute vertigineuse touche ceux qui n'ont pas le choix, ceux qui habitent loin des centres-villes et qui doivent prendre leur voiture pour aller gagner leur vie. C'est le résultat d'une politique qui maintient des taxes à des niveaux record. Regardez, réécoutez les chroniques de Sarroule il y a 2 mois, nous l'annoncions. On voit que les ventes d'électriques progressent, certes, mais elles ne compensent absolument pas le recul massif de la mobilité pour le reste de la population. Si on continue comme ça, on va finir avec des routes vides, non pas parce qu'on a sauvé la planète, mais parce qu'on a ruiné les automobilistes. Il est plus que temps d'agir sur la fiscalité pour redonner de l'air à ceux qui travaillent et relancer la consommation en France. Sinon, c'est simple, on ira droit dans le mur.
6: Et ben voilà, ça c'est dit, c'est ce qu'on appelle du parler vrai. Merci beaucoup mon cher Pierre Chasseret. Il est 7h23 sur Sud Radio et c'est l'occasion de jouer un peu puisqu'on parlait de l'abus de certains Français sur les plateformes chinoises avec des prix certes défiant toute concurrence, mais un système derrière que l'on connaît par cœur. 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
6: Il est 7h27 sur Sud Radio et comme chaque matin, à cette heure-ci, on vous retrouve. Félix Mathieu, bonjour.
40: Bonjour Maxime, bonjour tout le monde.
6: C'est quoi le problème avec vous? Ben on le sait, hein, la guerre en Iran a fait tout simplement doubler les prix du kérosène et certaines compagnies ont tout simplement choisi d'annuler des vols.
40: Oui, imaginez, vous aviez prévu depuis des mois ce petit séjour d'une semaine à Athènes.
6: Allez, soyons fous.
40: Tout était réservé, hein, l'aller-retour en avion, l'hôtel sur place. Sauf que la patatras, un mail de Volotea vous explique qu'en raison de l'instabilité géopolitique persistante au Moyen-Orient, Moyen-Orient. Le vol est annulé. Et oui, là, vous vous dites, pourtant, le vol Lyon-Athènes, a priori, il ne survole pas Téhéran. Bon, je suis pas agrégé de géographie, mais tout de même. Mais bon, c'est bien un choix économique. Hein. Avec la tonne de kérosène passée de 750 à 1900 euros la tonne depuis la guerre en Iran, eh bien, des compagnies aériennes, Veolia, Transavia, ont fait le choix d'annuler certains vols parmi les moins remplis. Pas la majorité des vols, heureusement pour les vacanciers, mais le journal Le Monde estime que jusqu'à 500 vols comme ça pourraient être annulés d'ici cet été dans les compagnies low cost.
6: Et alors, dans des cas comme ça, le voyageur est remboursé, mais pas forcément indemnisé.
40: Bah oui, le vol remboursé, d'accord, le vol, mais il y a souvent d'autres frais qui ont été engagés, notamment évidemment l'hébergement, l'hôtel, la location sur place, et là c'est beaucoup plus compliqué de se faire indemniser par la compagnie qui annule au dernier moment. On l'a compris, son but en annulant, bah, c'était de faire des économies, pas de vous payer un hôtel dans lequel vous n'aurez pas pu aller. Un passager du vol Lyon-Athènes, cité par Le Monde d'ailleurs, raconte s'être fait indemniser, oui, mais en partie seulement, 40% seulement du prix de ses 7 nuitées d'hôtel indemnisées. Des circonstances extraordinaire, en fait, juridiquement, c'est par exemple une guerre, circonstance extraordinaire, ben ça peut justifier une annulation sans indemnisation, sauf que certains avocats spécialistes des voyages estiment qu'il y a débat ici, puisque la compagnie n'était quand même pas non plus en rupture totale de carburant.
6: Elle a Et vous l'avez dit, c'était un choix en plus économique.
40: Ben oui, elle a fait un choix économique, tout à fait. Donc il y a quand même débat. Pour les compagnies, c'est d'autant plus facile d'échapper à l'indemnisation quand le vol a été annulé à au moins 15 jours de la date prévue, sauf que là encore, si votre hôtel n'était pas remboursable, ben que ça fasse 3 semaines ou un mois, ça vous change rien. Votre hôtel, il sera pas remboursé. Donc, ça vous change pas grand chose, cette histoire de délai, même si ça leur permet d'échapper à l'indemnisation.
6: Et ça, c'est forcément un sujet qui concerne beaucoup de nos auditeurs ou ceux qui avaient déjà anticipé peut-être un petit aller-retour cet été pour changer un peu d'air. Et vous allez y revenir entre 10h et 10h30 dans l'émission de Valérie Expert.
40: Oui, on sera avec cet avocat spécialiste du sujet, maître Ronick Torza, professeur permanent en droit des affaires et spécialiste des transports à la Kedge Business School.
6: Merci beaucoup, mon cher Félix Mathieu, qu'on retrouve donc tous les matins pour C'est quoi le problème? Et on a bien compris pour ce sujet-là, si vous avez des vacances d'été en péril, il va falloir vous écouter chez Valérie Expert entre 10h et 10h30. Merci beaucoup mon cher Félix, il est 7h29.
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6: Et rebonjour mon cher Rémi André.
1: Rebonjour mon cher Maxime.
6: Alors attention, vous l'avez promis tout à l'heure à 7h en ce vendredi férié où certains espèrent en tout cas profiter d'une belle journée, ça tombe bien, il y a de l'éclaircie en cours ici et là sur le territoire.
1: Oui, effectivement, des éclaircies qui se sont bien propagées cette nuit. On a quasiment un ciel dégagé, sauf sur la Normandie où il reste quelques gouttes, sur la Corse également. Mais dans l'après-midi, eh bien, c'est sur le relief du sud principalement que nous retrouverons ces averses sur les Pyrénées, le Massif central, sur les Alpes, mais avec juste un petit caractère orageux possible sur les Pyrénées. Ensuite, eh bien, nous aurons également quelques averses possibles sur la Bretagne, mais sur la majorité de notre pays aujourd'hui, c'est plutôt le soleil qui va dominer et presque la chaleur avec ces températures qui remontent entre 20 et 24 degrés de maximum. Demain, eh bien, cela commencera également comme aujourd'hui avec de très belles éclaircies, une journée plutôt ensoleillée, mais avec des orages qui vont arriver demain dans la soirée et ces orages vont ensuite se propager dimanche sur une grande partie du pays.
6: Merci beaucoup mon cher Rémi André. Très bon réveil sur Sud Radio en ce vendredi 8 mai. J'espère que vous allez pouvoir profiter de cette journée. Il est 7h30.
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6: Et les informations, c'est avec vous, Louis Crépeau, bonjour.
2: Bonjour à tous. Malgré les frappes, le cessez-le-feu est toujours en vigueur. Les mots cette nuit de Donald Trump après de nouvelles tensions au Moyen-Orient. Le président américain parle de broutille après l'attaque de 3 navires de la marine US par l'Iran. En réponse, l'armée américaine a frappé plusieurs installations militaires en Iran. Donald Trump menace de frapper Téhéran plus durement si aucun accord de paix n'est signé. Et dans le même temps, 1500 navires et environ 20 000 de leurs équipages restent coincés dans le Golfe en raison du blocus imposé par l'Iran dans ce passage stratégique. Une annonce de l'Organisation Maritime Internationale, agence de l'ONU chargée de la sécurité en mer. L'état de santé de milliers de marins inquiète les autorités. Et en parallèle, la France déploie le Charles de Gaulle. Le positionnement du porte-avions français dans la région du Golfe doit permettre de définir un cadre de sécurisation sur le moyen et sur le long terme, d'après le gouvernement. Dans l'actu également, un Français qui a pris l'avion avec un cas d'antivirus confirmé a été isolé en raison de symptômes bénins. Des tests sont en cours. Les 5 autres ressortissants français à bord du navire touché par la maladie ne présenteraient pas de symptômes inquiétants. D'après le Quai d'Orsay, le bateau de croisière fait route vers Tenerife aux Canaries, où il doit accoster demain. Les passagers, eux, pourront débarquer à partir de lundi. C'est un rituel depuis plusieurs générations, les albums Panini pour la Coupe du Monde de football. C'est terminé. La FIFA annonce la fin de son partenariat historique avec la société italienne créatrice des célèbres vignettes autocollantes. Ces albums existaient depuis le Mondial 1970. Panini sera remplacé en 2031 par l'entreprise américaine Fanatics. Et puis le cyclisme, c'est le premier grand tour de la saison. Le Tour d'Italie s'élance aujourd'hui de Bulgarie. Une première étape sans véritable difficulté et qui devrait se terminer au sprint. Un grand favori pour cette 109e édition, Jonas Vingegaard, le Danois, qui va tenter de s'imposer pour la première fois en l'absence de son rival Tadej Pogacar. La compétition va durer 3 semaines. Voilà pour l'essentiel de l'actu. Je vous souhaite une excellente journée.
6: Merci beaucoup, Louis Crépeau.
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6: 7h33 sur Sud Radio. Bon réveil si vous nous rejoignez à l'instant. Vous avez entendu le journal. C'est l'occasion donc de compléter ces informations par votre revue de presse. Rebonjour mon cher Félix.
40: Rebonjour Maxime, bonjour tout le monde.
6: Un Premier ministre et un TGV à la une, tiers de Sud-Ouest et de la Dépêche du Midi. Je cite, la LGV est un projet irréversible. C'est ce qui est venu dire en tout cas le Premier ministre Sébastien Lecornu.
40: Oui, hier à Toulouse, le chef du gouvernement et les collectivités concernées ont signé un protocole d'intention qui vise à relancer cette ligne à grande vitesse Bordeaux-Toulouse. 820 millions d'euros devraient être injectés. On investit pour un siècle, a dit le chef du gouvernement, qui n'est pas venu les mains vides d'ailleurs. L'État débloque 500 millions pour cette LGV du Sud-Ouest, qui a connu tant de feux verts, puis de feux rouges successifs depuis une quarantaine d'années, comme le résume Sud-Ouest et la Dépêche, des atermoiements ces dernières décennies, au gré des messages contradictoires des différents gouvernements. Mais normalement, cette fois, c'est bon.
6: Il y a aussi La Voix du Nord qui titre sur le fameux casse-tête du recyclage du protoxyde d'azote.
40: Et oui, au-delà du fléau de santé publique, le gaz hilarant pose un autre problème. Comment recycler ces bonbonnes? C'est pas un emballage, donc ça va pas dans le bac jaune, ça va pas non plus dans la poubelle, en principe en tout cas, puisqu'il y a un risque d'explosion lors du traitement des ordures ménagères, nous explique La Voix du Nord. Donc, en théorie, on devrait les rapporter à la déchetterie, ces bonbonnes de protoxyde d'azote. En attendant, eh bien, ça représente tout de même, rien que ces bonbonnes de protoxyde, 17 tonnes l'année dernière au niveau du CIMERVAD, un organisme de collecte de déchets qui réunit 3 communautés de communes dans le département du Nord. Donc, 17 tonnes de bonbonnes, rien que dans 3 communautés de communes.
6: Et on en reparlera avec notre invité, non pas du recyclage de ces bonbonnes, mais de la problématique que cause ce protoxyde d'azote, puisque à 8h15, mon invité politique, c'est Jean-Didier Berger, le ministre délégué auprès du ministre de l'Intérieur. Il y a justement une loi en préparation pour lutter contre tous ces fléaux du quotidien, et le protoxyde d'azote en fait partie. Suite de la revue de presse, avec un anniversaire d'une certaine manière, mon cher Félix, c'est Léon XIV qui a un an, et c'est la une de Ouest-France, mais aussi de La Croix.
40: Oui, un an de pontificat, le pape natif des États-Unis pose un style plus discret et collégial que son prédécesseur François, notre Ouest-France. Il a aussi dû faire face aux attaques de Donald Trump, lui qui ne voulait pas entrer dans la confrontation directe avec la Maison-Blanche. Bon, les circonstances, la guerre, les déclarations à l'emporte-pièce de Donald Trump l'y ont un peu contraint. Léon XIV gagne le cœur des Français, titre La Croix. Il a pris son temps, ça a été pris pour de la fadeur, mais il a eu raison de le faire. Il impose son style, analyse un spécialiste du Vatican dans La Croix.
6: Et je crois qu'on aura l'occasion de fêter d'autres anniversaires avec ce fameux Léon XIV. L'occasion donc de voir si le style sera tenu. Merci beaucoup, mon cher Félix Mathieu, pour cette revue de presse. Il est 7h36. Et comme tous les vendredis, après 7h30, on le retrouve pour parler foot. Bonjour Emmanuel Galasso.
3: Bonjour Maxime, bonjour à tous.
6: C'est le PSG qui affrontera donc Arsenal en finale de la Ligue des Champions. Et avant que vous nous donniez votre favori, un mot quand même sur la qualification face au Bayern qui a été beaucoup commentée, que vous avez regardé.
3: Absolument, oui, comme tout le monde, vous aussi Maxime, j'en suis sûr.
6: Bah bien sûr.
3: Là, c'était du grand art ce PSG-Bayern, 180 minutes, 90 minutes aller, 90 minutes retour, d'un très haut niveau, d'un niveau stratosphérique, qui nous ont rappelé, Maxime, pour ceux qui l'avaient oublié, que oui, le foot, c'est bel et bien le plus beau sport du monde, et j'en suis témoin. Et il faut dire, c'est un petit peu la finale avant l'heure, ce PSG-Bayern, et ce matin encore, moi j'en suis convaincu, je me confesse, le Bayern, pour moi, c'est la seule équipe qui peut battre, voire éliminer le PSG. Alors là, on se projette sur la finale, je vais être cohérent. Je vois pas Arsenal du tout, mais absolument pas, battre le PSG pour moi. Alors sauf évidemment retournement de situation, il peut y avoir un carton rouge dès les premières minutes, une cascade de blessures. on va dire à armes égales, Arsenal ne peut pas rivaliser avec ce PSG. Arsenal face à Paris, c'est un caniche qui regarde un lion droit dans les yeux. Voilà, je sais pas si vous avez un petit peu l'image.
6: Ah, donc, c'est bien.
3: Ah, vous l'avez.
6: Et donc, je sais que vous imitez parfaitement le lion, en plus, mais
3: et ne me tentez pas, je peux faire le caniche aussi, si vous me le demandez gentiment. Dans cette équipe de Paris, pour moi, elle est quasiment imbattable, c'est un rouleau compresseur, et en plus, à sa tête, et c'est quand même pas rien, il y a Luis Enrique, le meilleur entraîneur du monde. Alors, il a évidemment prouvé l'année dernière avec la campagne Ligue des Champions, plus la victoire finale, et il a encore fait cette année, parce que je fais un petit récap, Cam. Il a éliminé Chelsea, éliminé Liverpool, le Bayern, trois équipes avec des styles de jeu complètement différents. Trois équations tactiques à résoudre, qu'il a su résoudre. Le mec est un génie. C'est Einstein en survêt. Il est complètement dingue. Et là, évidemment, il y a Arsenal qui se prête devant lui, mais il a aussi la formule, Enrique, pour battre Arsenal. Il les a battus l'an dernier en demi-finale au match aller. Il les a battus au match retour. Donc, je vois pas ce qui peut se passer pour cette équipe de Paris. En plus, Arsenal, ce qui leur rajoute un handicap, ils ont le titre à jouer, le titre de champion d'Angleterre à jouer jusqu'à la dernière journée. Ils vont batailler avec City. Et malheureusement pour Arsenal, quand on voit un peu historique, ça se termine toujours mal pour eux. Ça fait 22 ans qu'ils n'ont pas gagné un titre majeur, donc ils sont un peu les spécialistes de la défaite et de la seconde place, sans être méchant. Donc évidemment.
6: Ça va alors.
3: Ah non, je dis avec bienveillance, avec respect.
6: Et avec tout le respect.
3: Avec tout le respect. Donc évidemment, le PSG est le grand favori à la victoire finale face à Arsenal. Cette finale, ce sera un peu Gatsby le magnifique contre Jean-Claude Duss, et jusqu'à preuve du contraire, personne n'a jamais gagné la Ligue des Champions sur un malentendu. Maxime.
6: Même si parfois ça peut marcher. En effet, merci beaucoup, Emmanuel Galasso, qu'on retrouve donc tous les vendredis pour parler foot. Et là, vous l'avez compris, c'était centré sur le PSG, dont on attend véritablement peut-être une entrée dans la légende s'il gagne à nouveau la Ligue des Champions. Il est 7h38.
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6: Et dans une poignée de secondes, on vous explique sur Sud Radio. Tiens, on vient de causer de sport, et le sport, vous le savez, est parfois très lié pour une question de forme physique à l'alimentation, mais on va causer sardines. Eh ben oui, les sardines reviennent en force dans les placards des Français, en conserve, qui sont évidemment quelque chose pour les conserver. C'est pratique, riche en protéines aussi, très bon marché, très facile à stocker. Bref, elle coche toutes les cases d'une époque inquiète, tendue, obsédée par le rapport qualité-prix, comme par la nutrition d'ailleurs. Mais derrière le retour de cette fameuse sardine, est-ce qu'il faut y voir davantage une vraie prise de conscience alimentaire ou simplement le reflet d'un pays qui arbitre un peu davantage sur son alimentation? Il y a aussi bien sûr le vrai sujet de toutes ces marques qui font tout d'un coup du beurre sur le dos des Français en marketant leurs produits de façon totalement inouïe. Est-ce que la protéine est devenue la nouvelle tendance? Eh bien, on en parle dans un instant avec justement un nutritionniste. À tout de suite.
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6: Il est 7h43 sur Sud Radio et on vous explique ce matin le retour, mais oui, non, vous n'allez peut-être pas en croire vos oreilles, mais c'est le retour de la sardine dans tous les rayons. Pourquoi ? Notamment à cause de la protéine. Et alors la protéine, c'est la nouvelle tendance dans les assiettes des Français. Bonjour Coralie Costi.
23: Bonjour.
6: Merci beaucoup d'être avec nous ce matin. Vous êtes diététicienne, nutritionniste et auteur de ce livre pour être rassasié, manger protéiné. Et c'est aux éditions Larousse. Première question, quand même assez simple. Ce sont les ventes de conserves de sardines qui ont totalement bondi ces derniers mois. Près de 11% d'augmentation. Est-ce que, enfin, vous, la nutritionniste, qu'est-ce que vous voyez dans ce retour de la sardine dans l'assiette des Français?
23: Alors, je vois quelque chose de plutôt positif déjà parce que la sardine, c'est un aliment qui est très intéressant sur le plan nutritionnel. Ça apporte des protéines, des oméga 3 dont on a besoin pour notamment protéger notre santé cardiovasculaire, de la vitamine D, de la B12 et surtout à un prix quand même relativement compétitif par rapport par exemple à de la viande ou à du poisson. Mmh. Après, comme dans toute mode en nutrition, il faut quand même mettre un petit peu de nuance parce que il faut toujours se rapporter à la quantité consommée. On va peut-être pas non plus consommer 4 à 5 boîtes de sardines par jour. Si on en consomme déjà une fois par semaine, selon les recommandations, c'est l'idéal.
6: Et on se rappelle, après les sardines, juste avant, il y avait eu les fameux œufs, au point de provoquer quand même des pénuries dans certains commerces. Ça n'était pas dû qu'à cela, mais il y a visiblement un retour pour les Français à des aliments protéinés. Est-ce qu'on sait pourquoi ? C'est quoi cette nouvelle tendance là autour de la protéine ?
23: Oui, eh bien c'est concomitant avec beaucoup de tendances, notamment sur les réseaux sociaux. On a beaucoup diabolisé le sucre ces derniers temps, hein, jusqu'à même se mettre des capteurs de glycémie alors qu'on n'était pas diabétique. Et donc on s'est retourné vers les sardines qui ont plutôt passé la vague des tendances sans être trop incriminées. Et donc les protéines plutôt. Et donc on va avoir dans les protéines la capacité à préserver la masse musculaire. Donc c'est quand même assez important. Ça a un effet rassasiant. Et puis il y a toute cette vague autour de la perte de poids qui dirait que les protéines peuvent aider à la perte de poids. Alors oui, mais pas toutes seules. Il faut savoir que les protéines sans lipides et sans glucides, ça ne vaut pas grand-chose quand même.
6: Coralie, aussi vous qui êtes diététicienne et nutritionniste, cette mode, on l'explique par quoi ? Est-ce que c'est vraiment une véritable mode avec tous les effets marketing, pardon de tous ces mauvais mots en franglais ce matin, mais c'est-à-dire avec toutes les marques qui en font des caisses sur leur yaourt, sur certains aliments, sur certains plats riches en protéines, ou alors c'est vraiment un intérêt de certains Français pour leur alimentation qui commence aujourd'hui à avoir de véritables effets, c'est-à-dire que oui, c'est une période où les Français font très très attention à tout ce qu'ils mettent dans leur assiette.
23: C'est un peu des deux, c'est-à-dire que les Français font de plus en plus attention à ce qu'ils mettent dans leur assiette et en même temps, on est tous un peu étouffés par trop d'informations nutritionnelles mélangées avec ça, avec des tendances véhiculées par les réseaux notamment, mais aussi par d'autres médias.
6: Et c'est la nutritionniste qui dit ça.
23: Et oui, non, mais bien sûr, parce que je le constate tous les jours en consultation, les Français ne savent plus quoi manger. Et souvent, en voulant bien faire, ils vont parfois pêcher un peu par excès de zèle, et je me mets dedans aussi en tant que nutritionniste et que maman. C'est qu'à un moment donné, on nous dit beaucoup ce qu'on ne doit plus manger, et donc on va par réflexe se rabattre sur les aliments qui n'ont pas encore été trop incriminés. Les œufs l'ont été il y a plusieurs années à cause de la fameuse teneur en cholestérol. On apprendra par la suite que c'est pas tout à fait ça. Bon, les sardines, bientôt, on nous parlera quand même de leur teneur en sel, hein, qui n'est pas négligeable. Voilà, c'est toutes les modes en nutrition. De toute façon, les modes viennent et reviennent. Et l'idée, c'est de bien lire les étiquettes, surtout parce que parfois, évidemment, derrière même des aliments vertueux comme ici les sardines ou les aliments riches en protéines, il y a quand même pas mal de marketing, hein, avec notamment la vague des nouveaux produits hyper protéinés. Il faut être très attentif quand même à ce qu'on achète.
6: Et alors, encore deux questions pour clore cette conversation, Coralie Costi. La première, c'est que j'aimerais quand même revenir sur ce que vous venez de dire à l'instant. Même vous, en tant que diététicienne et nutritionniste, vous observez vraiment un abus d'information sur les paquets, sur les produits, sur les aliments, concernant en réalité ce qui est bon, ce qui est pas bon. On a beaucoup parlé du Nutri-Score encore récemment. Pour vous, les Français sont totalement noyés aujourd'hui quand ils font leurs courses et qu'ils essayent de savoir ce qui est bon, ce qui est moins bon pour eux.
23: Oui. La plupart, en tout cas, hein. C'est-à-dire qu'il y a une réelle volonté de mieux manger. Enfin, il ne faut pas prendre les Français pour plus incultes qu'ils ne sont. Vraiment, il y a une vraie volonté de mieux manger. Et en même temps, il y a tellement d'informations. Et puis, il y a tellement de gens qui ont quelque chose à vendre aussi. Donc, quand on donne trop d'informations, quand on enlève trop de choses dans un produit, quand on en rajoute trop aussi, on a tendance à être un petit peu noyé. Et puis, surtout, la nutrition, c'est quand même quelque chose. L'alimentation, surtout, c'est quelque chose de quotidien. C'est quelque chose qu'on fait toute sa vie, donc c'est très intime et c'est très important pour tout un chacun.
6: Et dernière question sur les prix aussi, est-ce que vous constatez, vous aussi, Coralie Costi, en tant que diététicienne, nutritionniste, auteur de Poids être rassasié, manger protéiné, que tous ces produits qu'on vend à longueur de temps, est-ce qu'il n'y a pas quand même une petite marge sur les prix qui rend le moindre achat de ce type légèrement coûteux quand même à la fin sur le ticket de caisse?
23: Ah bien sûr, notamment alors sur les produits hyperprotéinés, c'est pour ça que je parlais de comparer les étiquettes et voir si ça vaut le coup, hein, c'est-à-dire si ce qu'on va acheter est justifié justement par la quantité en protéines ou la qualité nutritionnelle du produit. Évidemment, lorsqu'un produit a le vent en poupe, on va augmenter son prix et souvent on ne s'y retrouve pas dans l'assiette. Donc il faut être très très vigilant.
6: Très très vigilant, et on a suivi avec un petit stylo et une feuille à côté de chez nous à côté de nous pendant le petit déjeuner toutes vos recommandations. Merci beaucoup Coralie Costi d'avoir été avec nous ce matin, diététicienne.
23: Avec grand plaisir.
6: Nutritionniste et auteur de Pour être rassasié, manger protéiné. Il fallait quand même revenir, sur Sud Radio ce matin, sur cette folie autour de la sardine, et rien que pour avoir le plaisir de lancer un tel titre, il fallait se plonger dans le sujet. Il est 7h49. Et quelle drôle d'époque ce matin avec une proposition de loi qui fait énormément réagir. Bonjour Paul Midi.
0: Bonjour.
6: Merci beaucoup d'être avec nous ce matin et de bon matin ce vendredi 8 mai. Vous êtes député de la formation Ensemble pour la République et depuis de nombreuses heures, tout le monde ne parle que de vous. Et oui, vous voulez proposer une loi pour encadrer d'une certaine manière le temps de parole des politiques sur les réseaux sociaux en pleine campagne présidentielle. Mais alors, qu'a fait votre loi? Qu'est-ce que vous avez pensé dans votre texte pour que tout le monde vous tombe dessus depuis quelques heures, Paul Midi?
0: Alors effectivement, ça a créé le débat, mais en fait c'est très simple. Vous savez que ça fait 40 ans dans ce pays qu'à la télévision, à la radio, il y a des règles de pluralisme, où il y a des règles d'équité de temps de parole entre les formations politiques qui sont essentiellement qui permettent aux petits partis de pouvoir s'exprimer, et généralement à majorité quand il y en a une, de ne pas être écrasante dans les médias. Ces règles d'équité de temps de parole, elles ont été faites d'abord à la télé et la radio, parce que c'était le média d'information numéro 1 des Français depuis 40 ans. Sauf que maintenant, depuis quelques années, ce sont les réseaux sociaux qui sont pour une grande partie des Français le média d'information numéro 1. Et donc ce que je proposais très simplement, c'est de dire que ces règles qui permettent d'avoir le pluralisme de la parole politique à la télé et à la radio, il faut les mettre en place sur les réseaux sociaux, puisque maintenant, ce sont eux qui sont le média d'information numéro 1 d'une grande majorité de Français.
6: Mais alors, dans ce cas-là, est-ce que vous comprenez ceux qui vous disent, Paul Midi, oui, mais d'accord, mais ce député qui veut d'une certaine manière réguler la parole politique sur les réseaux sociaux, c'est pas ce qui nous convient, puisque précisément, nous, on aime les réseaux sociaux pour la liberté de ton, pour décider de suivre qui on veut suivre, et donc de ne pas, d'une certaine manière, être condamné à écouter, je sais pas moi, aussi bien les écologistes que le Rassemblement National, aussi bien les communistes que le parti de Bruno Retailleau. Bref, en réalité, on veut choisir qui on a envie de lire, de voir ou d'entendre.
0: Bien sûr, mais en fait, je pense qu'il faut bien comprendre comment ça fonctionne. Et il faut séparer deux choses. comme à la télévision. À la télévision, ce qui est compté dans les règles d'équité de temps de parole, c'est ce qui est envoyé proactivement par TF1 sur son fil linéaire qui se déroule 24 heures sur 24. Mmh. Et donc là, il y a des règles de pluralisme pour s'assurer que TF1 ne parle pas que de Jean-Luc Mélenchon ou ne donne pas la parole que à Jordan Bardella. Si jamais vous êtes fan de Jordan Bardella et vous voulez revoir 10 fois l'interview de Jordan Bardella aux 20h, vous pouvez aller sur TF1+. Évidemment, ça n'est pas compté dans les règles d'équité de temps de parole. Mmh. Ça doit être la même chose sur les réseaux sociaux. Si vous êtes fan de Jean-Luc Mélenchon, vous voulez regarder son compte et republier ses vidéos toute la journée, vous avez évidemment le droit. Mais par contre, l'algorithme qui choisit de vous envoyer proactivement sur votre newsfeed des vidéos, cet algorithme, il doit tenir compte des règles de pluralisme, parce que, vous savez, on est en démocratie. Cette démocratie, elle s'organise. Il faut des journalistes, il faut du pluralisme, il faut de l'éducation.
6: Est-ce que précisément toutes ces règles, on parle et on les subit d'une certaine manière, que ce soit à la radio, à la télévision, toujours en période électorale, avec un respect du temps de parole qui est quand même excessivement strict, à part avec l'Italie qui a globalement les mêmes règles que nous. Partout en Europe, on n'a pas autant de vigilance sur les temps de parole en période électorale, avec l'interdiction de parler du scrutin 48 heures avant. Bref, est-ce que la France n'est pas totalement à contre-courant? Est-ce que la France est encore sensible à ce que veulent les citoyens au moment, si vous voulez, enfin dans le débat politique, dans le débat public, c'est-à-dire une meilleure liberté de parole, sensible à ce que veulent les citoyens au moment, si vous voulez, enfin dans le débat politique, dans le débat public, c'est-à-dire une meilleure liberté de parole, une volonté de choisir ses

0: mais une grande majorité de Français soutiennent ces règles. Personne ne demande que dans les week-ends avant les élections, on puisse être bombardé de politique. Les gens sont très à l'aise avec ce type de règles. Enfin, pardon, regardez les sondages et demandez aux compatriotes et peut-être interviewez-les sur votre antenne. Mais ces règles de pluralisme, d'équité de temps de parole, de week-end républicain, puisque c'est ça dont vous parlez, une immense majorité de Français sont pour.
1: Et je veux dire, pour le pluralisme, une bonne raison. Paul lui dit, les citoyens sont en partie largement sur cette antenne et souvent, justement, ils critiquent peut-être les médias traditionnels, ils vantent les réseaux sociaux comme étant un espace de liberté et ils peuvent avoir la sensation qu'avec cette proposition de loi, on leur enlève la volonté qu'ils ont de s'informer comme ils veulent.
0: Oui, mais pardon, c'est là où vous devez faire, si je peux me permettre, votre travail de journaliste. Ce qui est proposé dans les règles d'équité de temps de parole n'empêche personne de s'informer. Et vous le savez très bien, puisque vous les connaissez par cœur, puisque vous les appliquez au quotidien, qu'on soit en campagne ou pas en campagne. Elles sont importantes pour montrer le pluralisme. Et je vais vous dire pourquoi une majorité de Français les soutiennent. Écrasante, c'est qu'ils ne veulent pas être dans une démocratie comme la démocratie américaine, par exemple, où ce sont les plus riches et les plus puissants qui ont le plus voix au chapitre. Parce que c'est comme ça que ça marche aux États-Unis. Vous avez plus d'argent, si vous arrivez à avoir le soutien de plus d'entreprises qui vous donnent de l'argent, vous pouvez vous payer des publicités, que ce soit à la télévision, à la radio ou sur les réseaux sociaux. Et c'est du matraquage et c'est la règle du plus fort qui s'applique. Et justement, on est fiers en France d'avoir une démocratie qui n'est pas la règle du plus fort qui s'applique et qui permet à des petits partis de pouvoir s'exprimer, à la majorité de ne pas être écrasante dans les médias. Et ce pluralisme-là, il est vraiment demandé par les Français.
1: Donc une attention loi vraiment précisément donc à encadrer pour le pluralisme et à faire en sorte qu'il soit absolument partout, y compris sur les réseaux sociaux. Et c'est le sens de votre loi. On vous remercie Paul Midi d'avoir été avec nous, député de la formation Ensemble, avec donc cette volonté d'encadrer strictement et de faire respecter le pluralisme, y compris sur les réseaux sociaux, notamment en période de campagne électorale. Merci beaucoup d'avoir été avec nous et je vous souhaite donc un joyeux vendredi 8 mai, une belle journée de commémoration. Et je vous remercie d'avoir été avec nous sur Sud Radio, 7h55. Dans un instant, l'actualité en plus sur Sud Radio, on va s'intéresser à un restaurant du côté de Narbonne, les fameux grands buffets, où après quelques semaines de crise et après une période compliquée, les grands buffets sont quasiment aujourd'hui obligés, écoutez bien, de refuser les réservations tellement c'est un grand succès. On va se donner un peu, on va ouvrir l'appétit un peu avant 8h. À tout de suite.
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2: Il est 7h58 sur Sud Radio et l'actualité en plus ce matin. On va s'ouvrir un tout petit peu l'appétit, tiens, en ce jour férié, en allant notamment du côté d'un restaurant connu. Bonjour Louis Privat.
3: Bonjour.
2: Merci beaucoup d'être avec nous ce matin. Vous êtes le président fondateur des Grands Buffets, plus grands restaurants de France, près de 350 000 couverts par an, et notamment les Grands Buffets de Narbonne qui, écoutez bien, a enregistré 100 000 réservations en seulement 10 jours. C'est-à-dire que quoi? Si on veut réserver aujourd'hui une table en 2026 au Grand Buffet de Narbonne, c'est fini? Tout est complet?
3: On peut pas le présenter comme ça parce que en réalité le remplissage dépend des périodes. Est-ce que c'est des week-ends? Est-ce que c'est les services de midi? Donc même sur les périodes les plus rapprochées où on peut considérer qu'on n'est pas loin d'être complet, il y a encore des possibilités en semaine pour certains types de tables. Donc il n'y a pas de règles absolument établies, mais ce qui est certain, c'est que aujourd'hui nous avons enregistré pour l'avenir plus de 200 000 réservations.
2: Ouais, ce qui est absolument considérable. Et pour ceux qui ne connaîtraient pas encore le principe de ces grands buffets, est-ce que vous pouvez le rappeler en quelques mots?
3: Oh, ben c'est de présenter un peu le répertoire de la cuisine classique française, celle du 19e siècle, celle d'Auguste Escoffier. Nous sommes d'ailleurs disciples d'Escoffier et nous sommes reconnus par la Fondation Escoffier comme la vitrine mondiale de la cuisine d'Escoffier. Donc celui qui veut découvrir la cuisine emblématique de la France, la cuisine historique et classique, ben c'est les grands buffets.
2: Pour un prix aux alentours de...
3: Alors c'est 65 euros, c'est une formule à volonté, nous avons récemment introduit pas mal de préparations à la truffe, la brouillade de truffe, la soupe en feuilleté, foie gras et truffe, le tourne de Rossini, le foie gras à la truffe, enfin, donc on essaie d'être tout à fait emblématique et représentatif de la cuisine gastronomique, celle du 19e siècle, mais aussi des arts de la table, c'est
2: évidemment
3: la verrerie, c'est les serviettes brodées, c'est toutes les arts de la table qui sont représentés au Grand Buffet.
2: De beaux couverts et une belle présentation, une belle nappe. Et une dernière question quand même avec vous, Louis Privat.
3: Oui.
2: Si vous êtes en train de vous agrandir, hein, ça commence à séduire un peu partout en Europe, ce concept des Grands Buffets. S'il y a des auditeurs qui nous écoutent ce matin et qui veulent réserver dans les Grands Buffets, est-ce qu'il y a une fenêtre de tir idéale pour avoir une table, pour espérer avoir une table quelque part dans les prochaines semaines, dans les prochains mois?
3: Oui, il faut vraiment tenter sa chance parce que non seulement nous avons quelques disponibilités, mais il y a aussi certains clients qui annulent. Vous savez, sur un nombre aussi considérable de réservations, il y a des gens qui ont pris des réservations très très en amont et qui au final, à quelques jours de la réservation, se rendent compte qu'ils ont un empêchement ou une impossibilité. Donc il y a des réservations qui se retrouvent sur notre logiciel et nous connaissons beaucoup de clients qui trouvent, on ne peut pas dire en dernière minute, mais quelques jours avant qu'ils trouvent des possibilités.
2: Merci beaucoup Louis Privat d'avoir été avec nous ce matin, président et fondateur des Grands Buffets, le plus grand restaurant de France, avec, écoutez bien ce chiffre quand même, 350 000 couverts par an et des Grands Buffets de Narbonne qui cartonnent et ça on ne peut que s'en réjouir.
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2: Et bonjour mon cher Rémi André.
5: Bonjour mon cher Maxime.
2: Un temps qui s'éclaircit en ce week-end férié.
5: Oui, alors ça s'est bien éclairci ce matin, jusqu'en début d'après-midi ce sera pas mal, avec beaucoup de soleil, des températures qui remontent partout supérieures à 20 degrés, donc ça se réchauffe, mais avec ce réchauffement, dans l'après-midi, nous allons retrouver quelques averses depuis l'Aquitaine jusqu'à la Bretagne sur la façade atlantique, et puis sur le relief du Massif central, des Pyrénées, des Alpes, de la Corse également. Demain, en matinée, cela va s'arranger à nouveau, on passera une assez belle journée, un petit peu plus chaude d'ailleurs, avec des températures qui vont à nouveau dépasser les 25 degrés, mais demain après-midi et surtout demain soir, les orages seront de retour, toujours sur la façade atlantique par les Pyrénées, et dimanche sera plus orageux.
2: Merci beaucoup mon cher Rémi André. Soyez les bienvenus sur Sud Radio en ce vendredi 8 mai, merci d'être de plus en plus nombreux à nous écouter, il est 8h.
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2: Et les informations, c'est avec vous, Laurie Leclerc. Bonjour.
6: Bonjour Maxime, bonjour à tous.
2: À la une, le Rassemblement National de nouveau accusé de fraude avec les fonds du Parlement européen. Des sessions de média training au cœur de l'enquête. Et on va tout vous expliquer dans un instant, dès le début de ce journal. Les autres titres de l'actualité.
6: Échange de tirs cette nuit dans le détroit d'Ormuz entre l'Iran et les États-Unis. Mais ce n'est pas une reprise de la guerre, affirme Washington. Entre hausse des prix du carburant et baisse du pouvoir d'achat, les Français donnent moins aux associations. Certaines se retrouvent en grande difficulté. Et puis l'OMS se veut rassurante. À ce stade, on ne va ni vers une épidémie, ni vers une pandémie d'antivirus après sa détection sur un bateau de croisière.
2: C'est un nouveau front qui s'ouvre pour le Rassemblement National. Le parquet européen enquête sur des formations aux médias dont aurait bénéficié Jordan Bardella et qui auraient été financées par l'Europe.
6: Ces cours de média training auraient été dispensés à plusieurs membres du Rassemblement National lors de la présidentielle de Marine Le Pen en 2022. Jordan Bardella en aurait notamment bénéficié, mais il se défend dans un communiqué de toute illégalité. L'enquête du parquet européen fait suite à Félix Mathieu à un article du Canard Enchaîné.
7: Ouais, en 2022, Jordan Bardella était député européen, mais aussi président par intérim du RN, donc il jouait un rôle actif dans la campagne de Marine Le Pen. Un formateur de média training avait été engagé pour préparer les élus RN européens à cet exercice des médias. Il était payé, ce formateur, par le Parlement européen sur le fondement de l'enveloppe budgétaire pour les élus, souligne l'association AC Anticorruption qui a porté plainte en se basant sur l'article du Canard Enchaîné, car à partir de septembre 2021, le formateur aurait été chargé d'aider Jordan Bardella, non pas sur sa connaissance de l'actualité européenne, mais pour préparer la présidentielle, ce que dénonce l'avocat d'AC Anticorruption, Jérôme Carsanti, joint par Matteo Lamblo pour
8: le
7: Sud Radio.
8: Déteste l'Europe, mais en revanche ne se gêne pas pour prendre l'argent européen. Or, l'argent européen, c'est un argent qui provient du contribuable. Le contribuable français contribue au budget du Parlement européen. Et il est absolument anormal de se dire que cet argent-là est utilisé pour un objectif qui est simplement la préparation de M. Bardella à sa promotion personnelle dans le cadre d'une campagne présidentielle. Et donc, l'association que j'incarne se dit qu'il y a matière à ce que la justice soit saisie et à ce que des responsables publics qui ne respectent pas la loi, eh bien, soient condamnés si la justice l'estime nécessaire.
7: Réponse de Jordan Bardella à ces accusations. Ces prestations de média training ont été réalisées par ce prestataire dans les règles du Parlement européen, validées par les services du Parlement sur des sujets européens auprès de plusieurs eurodéputés RN, affirme le parti dans un communiqué. Ces formations ont été justement interrompues en raison du début de la campagne présidentielle de 2022, ajoute le RN.
6: Les explications de Félix Mathieu.
2: Il est 8h05 aux directions l'international avec au Moyen-Orient des frappes dans la nuit et une question: est-ce que le cessez-le-feu entre l'Iran et les États-Unis a été rompu?
6: L'Iran accuse les États-Unis d'avoir rompu ce cessez-le-feu en s'en prenant à deux navires iraniens. L'Iran qui a visé trois destroyers américains qui passaient par le détroit d'Ormuz. Les forces américaines ont répondu ensuite avec des bombardements localisés sur des installations militaires en Iran. Donald Trump, lui, maintient que malgré ces frappes, le cessez-le-feu est toujours en vigueur.
2: Et les conséquences sur notre sol, des stations-service indépendantes vont donc saisir l'autorité de la concurrence suite au plafonnement des prix par Total.
6: La FF3C, la Fédération française des combustibles, carburants et chauffage, estime déloyal le plafonnement des prix par Total Énergie en constatant une baisse de volume de vente dans les autres stations qui atteint parfois 30%. Et cette concurrence déloyale a donc de lourdes conséquences, comme nous l'explique Frédéric Plan, conseiller national de la Fédération.
9: Que la société Total met en place sans doute sur incitation gouvernementale, puisque le Premier ministre a plusieurs fois demandé à ce que la compagnie pétrolière fasse plus encore, mais faire plus encore pour certains automobilistes clients de Total, ça veut dire moins pour les stations de service indépendantes. C'est pas comme si c'était un week-end à prix coûtant, mais sur une longue période, les stations de service indépendantes ont vraiment des problèmes de coût d'exploitation, de rationalité, et donc globalement, si ça continue, certaines seront en difficulté, c'est évident.
6: Et le pétrole repart à la hausse ce matin, après être passé sous les $100 le baril. On est quasiment à $102 aujourd'hui.
2: Et c'est un sujet qu'on évoque régulièrement sur cette antenne, la baisse du pouvoir d'achat et des Français qui, en conséquence, sont de moins en moins généreux avec les associations, alors qu'elles sont de plus en plus sollicitées.
6: Toujours plus de demandes et de moins en moins de dons, c'est l'impossible équation de la Banque alimentaire des Bouches-du-Rhône, dont les responsables lancent l'alerte et parlent d'une situation gravissime. Il n'y a plus assez de denrées pour nourrir les 110 000 bénéficiaires. Lionel Maillet, février, les réserves se vident à vue d'œil.
10: Des étagères presque vides, les stocks fondent comme neige au soleil dans cet immense entrepôt.
11: Il n'y a plus de lait, l'huile, ça s'est vraiment appauvri, réduit. Là, au niveau des pâtes, vous voyez que c'est presque à sec.
10: Tous les produits vont bientôt finir par manquer.
11: On va se retrouver en rupture au mois de juillet.
10: Plus de demandes et moins de dons, la situation est intenable pour le président de la Banque alimentaire, Joseph Arakel.
11: Parce que les gens ne peuvent plus donner autant qu'avant. Par rapport à cette crise énergétique, ils donnent moins. Des gens qui ne sont pas spécialement dans la précarité, des gens qui travaillent, des retraités, des gens qui sont dans des habitations, qui ne peuvent plus boucler fin de mois.
10: 177 associations sont directement impactées, moins d'aide et moins de colis à distribuer pour Yacine. Il fait des maraudes dans le centre-ville de Marseille.
12: Ben en fait, on a nos quantités qui sont divisées par deux, même divisées par trois. On nous donne beaucoup moins de choses, en fait. On sait plus où on va, on sait plus comment faire, on sait plus répondre aux besoins. Et en fait, ben on se pose la question de est-ce que réellement on pourra tenir jusqu'à la fin de l'année.
10: Il manque 1 million d'euros pour reconstituer les stocks. La Banque alimentaire en appelle à la générosité des collectivités et de la grande distribution.
6: Et pour faire vous-même un don, hein, banquealimentaire.org.
2: Sud Radio 8h09, selon l'OMS, les cas d'antavirus ne correspondent à ce stade, je cite, ni à une pandémie.
6: Voilà, ni une épidémie, ni
2: non,
6: une pandémie.
2: Ni, hein, oui, exactement.
6: Avec ce virus qui a quand même fait 3 morts sur un bateau de croisière dans l'Atlantique, qui a été détecté aussi chez plusieurs autres passagers et chez des cas contacts. Un Français a notamment été placé à l'isolement et présente des symptômes bénins. 7 autres Français ont été identifiés comme cas contacts.
2: On termine avec un mot de sport en restant, ou en tout cas en partant du côté de l'Alsace, avec un réveil difficile pour les supporters de Strasbourg, éliminé donc aux portes de la finale de la Ligue Conférence.
6: Et oui, c'est fini pour Strasbourg en compétition européenne, battu à l'aller comme au retour 1-0 par le Rayo Vallecano. Ce soir, toujours en foot, début de la 33e journée de Ligue 1 avec Lens qui reçoit Nantes. Et puis évidemment, le rugby sur Sud Radio, la Pro D2 Provence Rugby qui s'assure un barrage à domicile avec sa victoire hier soir 34-31 contre Vannes. Vannes qui reste leader. La suite de la Pro D2, c'est ce soir avant le top 14 ce week-end, à suivre évidemment sur Sud Radio.
2: Mais évidemment, merci beaucoup ma chère Laurie Leclerc pour ce condensé d'infos parfaitement maîtrisé. Il est 8h10.
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2: 8h10, et c'est l'heure du Soyez Libre. Bonjour Franck Dodieu.
13: Bonjour Maxime.
2: Rédacteur en chef à Marianne avec la Une cette semaine, c'est Nicolas Sarkozy, l'ancien président de la République, qui se retrouve selon vous dans le piège libyen, et c'est donc à retrouver sur le site et en kiosque. Mais ce matin, vous nous parlez et vous abordez ce thème, la France se droitise, vous interrogez, pas si sûr, vous nous dites. On aime bien votre tendance quand même à aller à rebrousse-poil, mais là, on se demande quand même si vous n'êtes pas atteint de cécité, parce que selon vous, la France ne se droitiserait pas forcément, alors qu'après les élections municipales, là, on a eu tous les résultats sur les intercos et la droite l'emporte. Comment vous pouvez affirmer une telle chose ?
13: Très, très juste, Maxime, au sujet de la droite qui l'emporte après les intercos, mais comme vous pourrez citer d'autres sondages d'opinion sur les personnalités préférées des Français, les 5 premiers du baromètre Cluster du 7 publié en avril dit, je vous dis, suite les noms, Jordan Bardella 1er, Marine Le Pen 2e, Dominique de Villepin 3e, Édouard Philippe 4e et Éric Ciotti 5e. Un casting pas vraiment de gauchiste. Donc les candidats de gauche, le candidat de gauche qui arrive le premier s'appelle François Ruffin, sans parler des sondages sur l'élection présidentielle. Si l'épouvantail Mélenchon est agité, la probabilité d'un duel droite nationale contre droite centriste semble la plus forte à ce jour. Mais si vous permettez, Maxime, tout ne tient pas à des préférences de personnalité. Tout ne se mesure pas à l'aune des étiquettes collées sur un échiquier politique très disparate.
2: Non mais ça d'accord, mais sauf que si on doit se parler franchement, mon cher Franck, la droite et la gauche, ça existe aussi à travers des femmes et des hommes politiques qui sont notamment présents et présentes dans ces classements.
13: Ça existe à travers des idées aussi, Maxime. Et c'est là où le jeu de l'orientation politique se complique, où la binarité droite-gauche montre ses limites. Si vous regardez les choix des Français, non par le prisme des partis, mais par celui des thèmes. Tout change. Sur les mineurs délinquants, d'accord, ça se droitise. 80% des Français veulent sanctionner les parents. Ça, c'est de la droite. Vous avez de vrais plébiscites sur des thèmes dits de gauche. 74% des Français veulent une taxe Zucman. Ça, c'est de gauche. De même, les 3/4 des Français voteraient pour l'abrogation de la réforme des retraites voulue par le gouvernement Borne. Ça, c'est de gauche. Alors je pourrais vous dire que la France se gauchise. Mais j'aurais tout aussi tort de le dire. Ils ne se gauchissent pas, ils ne se droitisent pas non plus. Ces items qu'ils penchent d'un côté ou de l'autre, disent autre chose, disent une chose qui transcende les polarités classiques. Les Français, Maxime, ils veulent pas plus de gauche ou plus de droite, ils veulent plus de sécurité. De la sécurité au sens régalien du terme, pour bien se sûr. Balader dans la rue. Donc ils veulent plus de policiers, ça c'est droitiste, d'accord. Mais ils veulent aussi plus de sécurité au sens social du terme. Ils veulent du protectionnisme, donc limiter le libre-échange, qui est un thème de la droite classique. Ils veulent une intervention de l'État pour plus d'égalité fiscale, d'où la taxe Zucman, ou l'ISF, ou l'augmentation du SMIC. En fait, ils veulent plus de stabilité économique à l'unisson des partis de gauche. Ils veulent un peu plus de sécurité dans son versant de droite ou de gauche.
2: Donc en réalité, si je vous écoute bien, ils ne se droitisent pas tellement, ils ne se gauchissent pas non plus. Vous nous dites, les Français veulent avant tout un État qui est protecteur.
13: Exactement. Pour leur intégrité physique, comme pour leur sécurité sociale. Les Français se républicanisent, si l'on peut dire. D'ailleurs, si vous regardez les sondages d'opinion dans le détail, vous apercevrez que ces thèmes font consensus, quelle que soit la couleur politique des personnalités. Je vous donne un exemple. La proposition pour l'augmentation du SMIC, elle a été rejetée par tous les députés macronistes, donc les élus. Mais les électeurs macronistes, ils sont favorables à 84%. Quant à la taxe Zucman, qui a fait l'objet d'une proposition de loi en octobre 25, elle a été rejetée avec véhémence par tous les députés LR. Mais les sympathisants LR, nous disent les sondages, ils y sont favorables à 57%.
2: Ouais, donc beaucoup, tout est beaucoup plus nuancé.
13: Bien sûr, la France reste attachée à l'État comme protecteur des citoyens, pour punir, dans sa version de gauche, comme de droite, pardon, comme pour redistribuer, dans sa version de gauche. Et c'est pas nouveau, Maxime. À droite, ça remonte à Bonaparte, et à gauche, à Danton.
2: Voilà, petit point et petite remise, on va dire, et perspective signée Franck de Dieu, qu'on retrouve donc tous les vendredis à ce micro pour Soyez Libre. Et je rappelle la une de Marianne Sarkozy dans le piège libyen. Merci beaucoup, mon cher Franck. On parlait de sécurité, ça tombe bien. Dans un instant, dans ce studio, c'est Jean-Didier Berger, le ministre délégué auprès du ministre intérieur. On viendra bien sûr sur les événements qui se sont déroulés en marge de la victoire du PSG, mais aussi sur de nouvelles lois qui ont pour but justement d'assurer une certaine tranquillité au quotidien. On en parlera juste après ça. À tout de suite.
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2: Il est 8h18 sur Sud Radio et mon invité ce matin est Jean-Didier Berger. Bonjour.
25: Bonjour à tous.
2: Merci, ministre délégué auprès du ministre de l'Intérieur. Merci beaucoup d'être avec nous ce matin parce que énormément de sujets à aborder, notamment quelques jours après seulement la victoire du PSG. Toujours des images hallucinantes qui continuent de circuler sur les chaînes d'information, sur les réseaux sociaux et des chiffres qui là aussi étonnent les Français. 127 interpellations, des blessés, plus d'une vingtaine je crois de forces de l'ordre blessés. 17 policiers, on l'a appris en plus cette semaine selon les derniers chiffres, qui sont agressés par jour dans notre pays. Comment peut-on, quand on est à votre poste, tolérer toujours de tels agissements?
25: Mais on ne le tolère absolument pas et je voudrais rendre hommage à tous les policiers qui sont mobilisés, en particulier sur ces événements difficiles. Et pour les soutenir de la façon la plus concrète possible, nous allons durcir les sanctions et augmenter les outils à leur disposition pour lutter contre ces violences. C'est ce qu'avec Laurent Nunez, le ministre de l'Intérieur, nous faisons très concrètement dans ce projet de loi Riposte, en permettant de durcir les sanctions, les interdictions déjà de paraître aux abords des stades, dans et aux abords des stades, c'est-à-dire pas simplement les abords immédiats des stades, mais aussi les fan zones qui éventuellement peuvent être déportées un petit peu plus loin, avec des interdictions de paraître qui vont démarrer 24 heures avant, potentiellement, et aller jusqu'à 36 heures après, pour faire en sorte qu'il n'y ait pas de prétexte, que le secteur soit très très quadrillé. Et puis également les violences, mais aussi les propos, notamment les propos homophobes qui font honte à ceux qui les prononcent et qui n'ont rien à voir avec des supporters.
2: Et ce projet de loi Riposte, on y reviendra, mais quand on voit et quand on écoute notamment votre ministre de tutelle qui est Laurent Nunez, justement le ministre de l'Intérieur, et qui dit quand même heureusement que même si ces débordements deviennent habituels, on n'a pas eu le temps de pillage que ça. Quand on a un ministre de l'Intérieur qui se réjouit qu'en réalité dans le pays il n'y ait pas tant de pillage que ça, est-ce que ça ne dit pas quelque chose de notre niveau aujourd'hui qui s'est habitué quand même à on va dire un spectacle absolument ahurissant?
25: Je pense que la fermeté de Laurent Nunez n'est pas à remettre en cause, ni celle de Laurent Nunez, ni celle du gouvernement, ni la mienne, et vous verrez à travers les mesures que nous allons proposer dans ce projet de loi Riposte et dans le projet de loi police municipale également qui va apporter beaucoup de moyens nouveaux aux policiers municipaux, que la fermeté elle est au rendez-vous pour les violences dans les stades, pour les mortiers d'artifice, pour les squats de Airbnb, pour également les stupéfiants, la consommation classique, où nous allons passer l'amende forfaitaire délictuelle de 200 à 500 euros, le protoxyde d'azote également. Voilà, tout ce qui pourrit la vie des Français, partout en France, vient trouver des solutions extrêmement concrètes et rapides.
2: Donc, vous garantissez notamment qu'il n'y ait pas de nouvelles violences pour la finale. Ce sera le 30 mai. Alors, ça sera du côté de Budapest. Mais on voit quand même qu'à chaque fois qu'il y a une victoire, on a un spectacle absolument désastreux. Est-ce que des mesures supplémentaires seront prises? Est-ce que vous pouvez nous dire ce matin? Non, ce sera mieux cadré. On n'aura pas à nouveau ces scènes qu'on a pu observer il y a quelques jours.
25: Non, mais l'objectif d'un ministre de l'Intérieur, l'objectif d'un ministre délégué auprès du ministre de l'Intérieur, l'objectif même d'un maire ne peut pas être d'avoir zéro violence. Il y a jamais zéro violence dans la société. On est justement là pour répondre
2: non, mais au quotidien,
25: à ces violences,
2: mais des événements
25: à ces
2: comme
25: violences
2: ça, potentielles. Est-ce que justement, c'est pas
25: notre
2: rôle pardon, mais d'être
25: non,
2: ministre
25: notre rôle,
2: de d'assurer qu'il n'y ait pas de débordement.
25: Notre rôle, ça n'est pas ça. Notre rôle, c'est de faire en sorte que si jamais il en advient, malgré toute la prévention qu'on peut mettre autour, c'est d'avoir les effectifs nécessaires pour pouvoir les prévenir au maximum, les encadrer et y répondre si jamais, malheureusement, elles adviennent, et de faire en sorte que, surtout, la sanction, elle soit au rendez-vous pour que ceux qui commettent ces infractions ne soient pas impunis, et d'autre part que l'immense majorité est des supporters qui, eux, sont non-violents, et des Français qui voient ça ou qui habitent autour, je pense aux riverains, je pense aux commerçants, se disent qu'on ne peut pas impunément commettre ce type d'acte. Et encore une fois, le durcissement des sanctions va vraiment opérer un choc de fermeté.
2: Et ça, on y reviendra, mais pour reprendre l'exemple que vous venez de citer, à savoir les mortiers, alors je me suis renseigné notamment avec Juliette qui prépare les interviews politiques avec moi. On a remonté, on s'est amusé à remonter il est tard dans la nuit, si vous voulez, le nombre de ministres de l'Intérieur, ça remonte même à Christophe Castaner où on promettait déjà d'interdire les mortiers. Là, vous venez de dire que la nouvelle loi allait dans ce sens-là. Enfin, ça fait 10 ans en fait qu'on nous promet d'interdire les mortiers. Qu'est-ce qui fait fait que vous allez changer quelque chose?
25: Écoutez, nous, ce qu'on propose, c'est un durcissement de la sanction jusqu'à 5 ans d'emprisonnement sur les sujets de mortier d'artifice. Vous savez, moi, j'ai été maire aussi pendant 10 ans. J'ai vu ce fléau grossir. C'est vrai qu'on fait face à des difficultés extrêmement concrètes. C'est que pour s'approvisionner, il y a de multiples façons de le faire.
2: Et notamment
25: mais
2: en
25: là,
2: ligne.
25: On vient durcir les peines pour ceux qui les utilisent, mais également les peines et les moyens de fermer les commerces qui localement participent au relais de ces nuisances, délits.
2: Vous savez bien aussi qu'on vous dit que si c'est Carrefour qui vend ça, vous n'allez pas fermer Carrefour.
25: Non, mais je crois pas que ce soit Carrefour qui vende ce type de munitions. Je pense que si vous venez sur le terrain avec moi, vous verrez qu'on parle pas de, Carrefour d'Auchan ou de Leclerc. On parle de commerces locaux, de soi-disant commerces locaux que nous allons pouvoir avec les préfets et les maires, faire fermer directement. Là, il ne s'agit pas de passer par une voie judiciaire qui prend des mois et des années. On fait fermer directement le commerce, jusqu'à 6 mois dans un premier temps, avec quelque chose de très simple, c'est que si vous avez le commerce fermé pendant 6 mois, il y a toutes les autorisations, notamment les autorisations de débit de boisson, qui tombent. Mmh. Et la fermeture peut même aller jusqu'à 1 an. Donc là, on n'y va pas avec des pincettes, on règle le problème
2: et
25: à la racine.
2: Agissez. Vous parlez justement aussi des petits commerçants, ça tombe bien, vous étiez en déplacement hier avec le ministre Serge Papin sur ce thème-là précisément de la sécurisation des petits commerces avec qui sont notamment, on l'a vu, habitués et qui s'habituent malheureusement à des vols, à des agressions permanentes. Aujourd'hui, ça veut dire que même les petits commerces ne sont pas épargnés par la violence, ça veut dire que comme Gérald Darmanin l'avait dit, il n'y a plus de zone safe en France.
25: Vous savez, la sécurité, ça a été le thème numéro 1 des élections municipales parce que partout en France, les Français ont l'aspiration de davantage de sécurité. Et avec Serge Papin hier, au nom du gouvernement, au nom de Laurent Nunez, j'ai présenté avec Serge Papin un certain nombre de mesures qui sont dans le projet de loi Riposte, qui sont dans le projet de loi police municipale et qui vont donner aux maires, aux préfets, aux forces de l'ordre, les outils qu'on nous réclamait, ce sont des lois de remontée de terrain. Mmh. Ce que les commerçants nous ont demandé, ce que les policiers nous ont demandé, on l'applique. Par exemple, la possibilité pour les policiers municipaux de mettre directement, sans avoir à appeler un policier national pour qu'il vienne mettre l'amende forfaitaire délictuelle, des amendes forfaitaires délictuelles, 300 euros pour la vente à la sauvette, 300 euros aussi pour la vente d'alcool à des mineurs. Donc vous voyez, on n'est pas sur des réformes cathédrales qui prétendent faire le grand soir de la sécurité. On vient resserrer toutes les mailles du filet de la façon la plus stricte possible, en durcissant la sanction, en créant les délits. Par exemple, sur le protoxyde d'azote, il n'y avait pas de délit. On vient créer 3 délits. Le délit notamment de conduite sous emprise. Voilà. Mmh. Donc c'est des choses extrêmement concrètes. Et puis la vidéoprotection assistée pour permettre la reconnaissance des situations, ou encore des choses toutes simples, les caméras piétons pour les agents de sécurité privés. Mmh. Vous avez agents de sécurité privés auprès des commerçants, ils vont avoir la possibilité d'utiliser ces caméras piétons qui désamorcent un maximum de situations d'agressivité.
2: Justement, toutes ces mesures que vous développez, c'est dans cette fameuse loi, la fameuse loi Riposte, réponse immédiate aux phénomènes troublants de l'ordre public, la sécurité et la tranquillité de nos concitoyens. Et vous l'avez évoqué à plusieurs reprises avec cette idée aujourd'hui de visiblement, non pas systématiser, mais en tout cas faire passer de manière beaucoup plus importante cette idée d'amende forfaitaire délictuelle, notamment quand on pense au protoxyde d'azote, au rave party, au rodéo urbain. L'idée, c'est quoi? C'est que quand on passe à la caisse tout de suite, ça fait réfléchir?
25: Absolument. Si vous faites quelque chose et que vous vous dites je serai peut-être pas condamné ou je serai condamné dans 1 an, 2 ans, 3 ans, comment est-ce que on peut réfléchir comme ça en ayant vraiment la certitude de l'immédiateté et de l'effectivité de la sanction? Là, on vient complètement inverser la logique et en appliquant cette amende forfaitaire délictuelle immédiatement et puis en la renforçant aussi considérablement, par exemple sur l'amende forfaitaire délictuelle pour les stupéfiants, consommation de stupéfiants, on passe de 200 à 500 euros. Donc c'est des sommes qui commencent à devenir quand même beaucoup plus significatives. Et avec application immédiate.
2: Est-ce que le problème de ces amendes forfaitaires ne sont pas justement ce qu'on appelle le recouvrement, c'est-à-dire le fait qu'elles ne sont pas payées? J'ai écouté cette nuit notamment les auditions du ministre de l'Intérieur devant le Sénat, et quand on s'intéresse aux chiffres, il y a quand même un problème de recouvrement, puisqu'il n'y a que entre 20 et 30% dans l'ensemble des fameuses amendes forfaitaires qui sont recouvertes. Donc en fait, on donne des exemptions, mais elles ne sont pas payées.
25: Et vous voyez bien que on est sur un chemin. En fait, c'est nouveau ce système d'amende forfaitaire délictuelle dans le dans la conscience, dans la culture de tout le monde. Donc, il y a
2: quand on dit qu'on veut punir immédiatement, mais derrière, visiblement, il n'y a pas de paiement, c'est ennuyeux.
25: Mais bien sûr, mais vous voyez bien qu'on est work in progress, comme dirait l'autre. Donc, évidemment,
2: c'est beaucoup progresse.
25: C'est une culture. Ouais, bien sûr, mais. Déjà, ce sont les premiers pas du système. Et donc maintenant, l'objectif, c'est de tendre vers les 100% et de faire en sorte que l'effectivité de la sanction, elle soit à tous les niveaux. Et là, tous les services de l'État sont mobilisés, parce que vous voyez bien que c'est pas simplement la police, mais ça va jusque au partenariat qu'on a avec Bercy pour que les amendes soient recouvrées. Mais c'est la conscience de tout le monde qui est en train de changer. Et quand on voit que, bien sûr, quand il y a une nouvelle sanction, il y a toujours des petits malins qui essayent de la contourner par différentes façons. Mais quand même, les mailles du filet, elles sont en train de se resserrer considérablement. Mmh. Et ça donne des résultats sur le terrain. Vous voyez, par exemple, très concrètement, dans les transports, parce que c'est comme les trains qui arrivent à l'heure, on n'en parle pas toujours, mais dans les transports, la sécurité progresse. Mmh. On a les meilleurs chiffres depuis 10 ans. Avec mon collègue Philippe Barrault. Donc tout ça, c'est du concret.
2: Jean-Didier Berger, vous qui êtes ministre délégué auprès du ministre de l'Intérieur, beaucoup de spécialistes notamment qui regardent cette loi disent en réalité, bon c'est super, mais en réalité c'est beaucoup plus profond comme problème, parce qu'il y a toute une chaîne judiciaire à réorganiser, on manque de moyens, il n'y a pas suffisamment de place en prison. Est-ce que finalement c'est pas un peu ce que traduit ce texte, c'est-à-dire qu'on absorbe les manques des moyens criants sur la justice et l'effort de l'ordre via notamment ce système d'amende, mais on n'arrive pas vraiment à créer ce choc d'autorité que vous souhaitez?
25: Alors c'est vrai qu'il y a des débats qui relèveront de la présidentielle en 2027. Les Français ont voté en 2024 et ont choisi une Assemblée nationale très très proportionnelle, ce qui fait que c'est difficile de trouver des majorités. Mais j'observe que nous y parvenons avec Laurent Nunez, avec Sébastien Lecornu, et que sur ces textes, nous espérons bien pouvoir faire passer toutes ces mesures qui sont des mesures importante.
2: Pas d'inquiétude concernant par exemple une éventuelle censure du Conseil constitutionnel, comme on l'a déjà vu à de très nombreuses reprises sur des lois concernant la sécurité.
25: Bien sûr, on a beaucoup travaillé sur les décisions précédentes du Conseil constitutionnel pour faire en sorte que le Conseil d'État, le Conseil constitutionnel ensuite puissent avoir des textes qui soient très solides juridiquement. Vous savez, il faut aborder les choses avec beaucoup d'humilité, beaucoup de modestie.
2: Donc pas d'inquiétude.
25: Donc, nous, on est en inquiétude permanente pour faire en sorte que les textes soient les plus solides possibles. Et dans le débat parlementaire, dans la construction, parce qu'il y a beaucoup de mesures aussi qui sont issues des débats parlementaires qu'on a eus, de rapports des parlementaires. Donc on construit avec l'Assemblée et avec le Sénat ces textes pour qu'ils soient les plus solides possibles. Mais les effectifs sur le terrain, il y a quand même eu 10 000 effectifs supplémentaires depuis ces dernières années sur le terrain. Il y a des brigades par dizaines qui sont encore créées de gendarmerie partout sur le territoire. Le président de la République a décidé de créer plus de 230 brigades nouvelles, 239 brigades nouvelles en quelques années. Il y a plus de la moitié qui ont été mises en place et l'autre moitié, on va les mettre en place dans les semaines qui arrivent.
2: Justement, parce que ce sont des propositions qui vont être utiles sur le terrain et qui vont aider nos concitoyens à se sentir un peu plus en sécurité. Quel est le calendrier donc pour ce projet de loi? Ça a été voté hier en commission du Sénat. Quel est le calendrier que vous espérez pour que toutes ces lois, si vous voulez, arrivent dans le quotidien des Français le plus rapidement possible?
25: L'agenda parlementaire, il est en train d'évoluer en permanence, mais on a la chance, avec le ministre de l'Intérieur, d'avoir ces textes qui sont en cours de traitement, en cours de coproduction parlementaire.
2: Pour quand, idéalement?
25: Mais là, on est déjà
2: avant
25: dessus, et donc on a déjà le PGL Riposte qui est la semaine du 18 mai qui est sur la table, et puis police municipale qui va revenir ensuite sur la fin juin à l'Assemblée. Donc vous voyez que c'est
2: avant
25: pas
2: septembre, en
25: au
2: tout
25: calendrier
2: cas.
25: Grec. On est là déjà
2: avant
25: dès
2: septembre.
25: Ce printemps, mais dès ce printemps, on est sur ces textes.
2: Mais pour l'adoption définitive, vous l'espérez tout ça avant septembre?
25: On espère avoir d'ici à la fin de l'année un ensemble cohérent, validé par le Conseil constitutionnel, et de faire en sorte que les Français puissent en voir les effets le plus rapidement possible.
2: Avant la fin de l'année donc, un mot aussi de politique quand même, parce que vous êtes, Jean-Didier Berger, aussi un soutien de Laurent Wauquiez. Vous étiez en tout cas un soutien de Laurent Wauquiez. Vous êtes toujours
25: Je suis toujours.
2: Au parti Les Républicains?
25: J'ai été suspendu, comme tous les ministres qui sont entrés au gouvernement, mais je crois que c'est pas très important. Les Françaises et les Français savent, pour ceux qui me connaissent, que je suis un homme politique de droite, qui n'a pas changé de
2: prêt
25: conviction.
2: Prêt à soutenir donc et prêt à faire campagne pour Bruno Retailleau?
25: mais prêt à soutenir le candidat unique de la droite et du centre.
3: C'est
25: parce que je pense que ça doit
3: être.
25: Mais nous verrons qui ce sera. Mais moi, je pense que si on y va à plusieurs, on est absolument certain d'une chose, c'est de perdre. Et moi, je n'ai pas envie que notre pays bascule dans l'un ou l'autre des extrêmes. J'ai envie que l'union de la droite et du centre, celle que j'ai toujours défendue comme
2: maire. L'union de la droite et du centre.
25: Oui, bien sûr. L'union de la droite et du centre, et pas autre chose que cette union de la droite et du centre, celle que j'ai toujours défendue sur le terrain en tant que maire, elle prospère sur le plan national pour faire en sorte que les gens raisonnables, les gens de bon sens, les gens à qui vous avez envie de confier votre carte bleue et votre sécurité, soient demain aux responsabilités et puissent faire les grandes réformes que depuis 2024, nous n'avons pas pu faire, faute de majorité à l'Assemblée nationale.
2: Cela veut dire, Jean-Didier Berger, et ce sera ma dernière question, que quand on évoque souvent des en tout cas des théories selon laquelle Bruno Retailleau pourrait rejoindre Édouard Philippe, ça ce ne sont pas des théories qui vous choquent, vous l'encouragez plutôt.
25: Mais nous verrons, ce que je crois c'est que il faut que le bal des égos cesse et de faire en sorte que tout le monde s'entende. Moi j'ai toujours été favorable depuis toujours à la tenue de primaires. Je crois que c'est la meilleure des solutions en démocratie.
2: Primaire de la droite et du centre.
25: La moins pire, comme diraient les enfants, ça reste quand même le vote.
2: Voilà.
25: En démocratie, le vote reste toujours le meilleur des systèmes.
2: Merci beaucoup, Jean-Didier Berger, d'avoir été avec nous ce matin, ministre délégué auprès du ministre de l'Intérieur, et d'être rentré dans le détail de certaines lois donc qui vont, on l'espère, d'ici la fin de l'année, vous nous l'avez dit, changer un tout petit peu le rapport entre les Français et l'insécurité qu'il peut y avoir un peu partout sur le territoire. Merci beaucoup d'être passé ce matin dans le studio de Sud Radio. Dans un instant, 0826 300 300, c'est le dialogue avec vous, amis auditeurs. Vous avez entendu, vous avez peut-être lu, vu le ministre de l'Éducation nationale qui veut se remettre sur un dossier important, la qualité rédactionnelle au moment de passer le bac. Est-ce que ça veut dire que pendant des années et des années, on a été trop négligent, on a laissé passer des fautes sur les copies, de mauvais textes tout simplement? Est-ce qu'on a été assez vigilant sur la grammaire, sur l'orthographe? Est-ce qu'on ne se ressaisit pas suffisamment à la bourre? Ben là aussi, 0826 300 300, vous nous appelez, amis auditeurs, à tout de suite.
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2: 8h37 sur Sud Radio, 0826-300-300, on dialogue ensemble jusqu'à 9h sur un premier sujet. Est-ce que vous avez vu, lu, entendu le ministre de l'Éducation nationale, Édouard Geffrey, qui fait un petit bilan et qui prévient on n'a pas suffisamment été attentif à la qualité rédactionnelle des élèves, notamment lorsqu'ils passent le bac, c'est-à-dire que lorsqu'on a une copie avec des fautes, avec des phrases trop courtes, avec des phrases mal faites, avec en réalité une plume de trop mauvaise qualité, eh bien il ne faut pas lui mettre de points, il faut peut-être même lui en retirer. En bref, je préfère avoir moins d'élèves qui ont le bac, plutôt que d'en créer ou de leur donner pour qu'après ils aient des difficultés. Aujourd'hui, la qualité rédactionnelle, donc l'importance de l'écriture, de l'orthographe, de la grammaire, c'est très important et on doit à nouveau y accorder de l'importance. Est-ce qu'ils ont raison ? Est-ce qu'il a raison, tiens, le ministre de l'Éducation nationale ? 0826-300-300. Est-ce qu'on n'a pas été tout simplement depuis des années et des années trop négligent ? Est-ce qu'on n'a pas balayé ça d'un revers de main ? À chaque fois qu'un élève faisait une faute, on disait « Oh, c'est pas grave ». À chaque fois qu'un élève faisait une faute, on disait on corrigera, ce n'est pas très important, on n'est pas obligé d'enlever des points à chaque fois. Ah bon, ben aujourd'hui quand on voit certaines copies, croyez-moi, j'ai des amis qui travaillent dans l'éducation nationale, il suffit aujourd'hui de lire une copie pour quand même pleurer du sang. Est-ce qu'on n'a pas été trop négligent depuis des années sur l'écriture, sur la lecture, sur l'orthographe et la grammaire ? Appelez-nous, amis auditeurs, 0826-300-300. Bonjour Gabrielle.
0: Bonjour.
2: Merci beaucoup d'être avec nous ma chère Gabrielle, vous allez bien ?
0: Oui, très bien.
2: Très bien.
0: En week-end prolongé, donc tout bien.
2: Oh, quel bonheur ! Est-ce que vous avez prévu de changer d'air un peu, ma chère Gabrielle ?
0: Oui, on a besoin de changer d'air quand on est enseignant, effectivement.
2: Ça, c'est sûr, surtout en ce moment. Vous êtes donc enseignante et vous êtes en colère. Est-ce que vous êtes d'accord avec le ministre de l'Éducation nationale quand il dit qu'il faut veiller de façon assez précise à la qualité rédactionnelle des élèves ?
0: Bah, je suis en colère, non. Je suis plutôt résignée, parce que moi, ça fait 30 ans que j'enseigne, donc j'ai vu un petit peu ce qui se passait depuis tout ce temps. Et c'est un débat qui est ancien, le débat de l'orthographe. Mais finalement, ça suit un petit peu toujours, j'allais dire, le politiquement correct. Donc, on en est à un niveau d'écriture, je suis pas évidemment seule à le dire, qui est au plus bas, j'imagine.
2: Mais racontez-vous, Gabrielle, qui est enseignante, quand vous dites un niveau d'écriture au plus bas. Moi, j'ai des amis, une fois plus, qui sont enseignants. C'est vrai que parfois, vous jetez un œil aux copies. Bon, c'est vrai que vous pleurez un peu du sang. Vous assistez à quoi quand vous dites niveau d'écriture au plus bas ? C'est quoi ?
0: Ben nous, on a des... En fait, il ne faut absolument pas qu'on comptabilise l'orthographe. Donc, je ne fais même plus attention, mais c'est terrible, en fait. Il n'y a plus du tout... En fait, les élèves qui sont habitués à écrire des SMS, des choses comme ça, vraiment emploient un langage déjà avec peu de mots et écrit de façon orale. Donc, il n'y a plus du tout de règles.
2: Ah, donc une orthographe absolument à pleurer.
0: Bah, c'est-à-dire que oui, si vous voulez pleurer, vous pouvez, mais c'est peut-être autre chose qu'on cherche. C'est toujours pas trouvé quoi, mais le principe c'est que c'est pas assez paradoxal, c'est quand les élèves cherchent un stage, etc. Ils envoient des lettres de recommandation, enfin des lettres pardon pour être pris, et en fait ils disent mais madame je comprends pas, etc. Ben oui, mais c'est votre orthographe est extrêmement disqualifiante. Cela dit, nous quand on corrige des copies d'examen, on nous dit surtout pas ne comptez pas l'orthographe parce que c'est justement discriminant. Donc discriminant pourquoi ? Parce que c'est peut-être relatif à un milieu social ou une espèce de valeur symbolique qui peut être discriminante, je sais pas, mais en gros ce que je constate aujourd'hui moi c'est que l'orthographe est balayé du revers de la main et qu'il faut surtout pas d'ailleurs corriger l'orthographe, sinon on se fait taper sur les doigts par les parents, alors les dictées, c'est même pas possible de...
2: Ah oui, mais c'est ça qui est extraordinaire, Gabriel, c'est que vous racontez comment le système, parents compris en réalité, si vous voulez, dès que vous sanctionnez davantage ou dès que vous sanctionnez les élèves quand il y a un problème, et ben derrière ça vous retombe dessus.
0: Oui, parce que ça correspond un peu à une forme d'autoritarisme finalement l'orthographe, parce que c'est des règles à appliquer, des règles qui sont de façon apprises de façon certainement un peu mécanique. Donc tout ça c'est plus du tout valable aujourd'hui. Et en plus on est largement concurrencé par l'IA. Donc les élèves aujourd'hui savent bien qu'il y a le correcteur d'orthographe, etc. Donc pourquoi finalement s'appliquer à ne pas faire de faute, en gros, c'est un petit peu ça le principe.
2: Mais c'est totalement, c'est totalement affolant et quand même un peu déprimant, en espérant derrière que, au moins, vous parliez de résignation tout à l'heure, ma chère Gabrielle, au moins cet appel de la part du ministre de l'Éducation nationale acte en effet ces décisions et vous empêche notamment d'avoir des reproches de la part des enseignants ou du corps pédagogique autour de vous. Merci beaucoup, ma chère Gabrielle, d'avoir été avec nous, de nous avoir passé un coup de fil au 0826-300-300. Bonjour Hakim.
3: Oui, bonjour Maxime.
2: Comment allez-vous, mon cher Hakim ?
3: Très bien, très très bien.
2: Très très bien. En ce week-end férié, on en profite un peu ?
3: Ouais, on part demain, on va au Alège Cap Ferré.
2: Oh, mais petit bonheur, vous arrivez à partir combien de temps? Deux jours?
3: Ouais, deux jours, c'est ça. On a réservé pour deux nuits dans un camping et tout, voilà.
2: Ça, on va dire que ça permet de prendre un peu d'air frais avant de rattaquer la semaine comme il se doit. Et vous avez bien raison, mon cher Hakimbou. Vous êtes, il me semble, prof au lycée depuis même près d'une vingtaine d'années. Est-ce que vous voyez un niveau d'orthographe, comme le dénonçait à l'instant Gabriel, qui s'effondre? Ou vous dites, moi, depuis que je corrige des copies, je sais pas, moi, il y a toujours des fautes. Je veux dire, pas besoin d'en faire un affolement général.
3: Oui, absolument. Oui, ça fait 25 ans que j'enseigne l'anglais en lycée professionnel, donc avec des enfants qui sont plutôt fâchés avec l'école, il faut le dire comme les choses comme elles sont. Encore que, on a de temps en temps des super profils, ils n'ont pas voulu aller dans le général. Ils veulent, à 18, 19 ans, commencer dans la vie active, et c'est très bien. Et d'ailleurs, souvent, au grand désespoir des parents qui ne comprennent pas, au grand désespoir de certains collègues du collège qui se sont résignés à les voir partir en lycée pro, disent « Mais pourquoi tu vas pas en général, etc. » On a des gosses très lucides sur les fautes d'orthographe et le niveau, etc. Bon, moi, ça fait 25 ans que j'enseigne. J'ai pas vu j'ai pas vu un niveau plus catastrophique que ça n'est déjà il y a 20-25 ans.
2: Oui,
3: ça
2: donc fait, en fait, vous dites, ça fait déjà facilement deux générations qu'il y a quand même un problème. Peut-être qu'on se rue un peu, on pointe trop du doigt les cette jeune génération.
3: Voilà. Alors, il faut pas accepter, il faut pas se résigner à accepter les fautes d'orthographe et de syntaxe. Attention, je ne dis pas ça, mais ça fait un bon paquet d'années que c'est comme ça. Pour vous raconter une petite anecdote, en 92, moi, je passe mon bac. J'ai bossé, j'étais en section littéraire, lettres et langues, première A2, terminale A2, ça s'appelait comme ça à l'époque. Et puis, un soir, je suis sur mon canapé, TF1, je regarde le journal, il y a Patrick Poivre d'Arvor, et qui avait invité, je sais plus qui. C'est ce qu'il dit à l'invité qui était là. Est-ce que c'était le ministre de l'Éducation nationale? Je ne sais plus. Il lui dit, bon, le bac, on le donne à tout le monde aujourd'hui. C'était en 92, on est en 2026, c'était il y a 35 ans. Et quelques années plus tard, je passe mon concours d'enseignant que j'ai raté la première fois. Les professeurs qui nous formaient pour le concours, qui nous préparaient au concours, Madame Le Cercle et Monsieur Duval, vous savez ce qu'ils nous ont dit l'année où je le passais, où je le préparais? Ils nous disent, chaque année, écoutez bien, chaque année, le niveau monte au concours du CAPES. Chaque année, les élèves qui le préparent sont meilleurs. Et pourtant, quelques années auparavant, j'entends... Ça veut dire quoi? Pourquoi je vous dis ça? En fait, ça veut dire qu'il n'est jamais trop tard. C'est-à-dire que tous ces enfants dont on parle, qui font des fautes d'orthographe, de syntaxe, et qui horrifient leurs professeurs quand ils les corrigent, à un moment, ils peuvent corriger la trajectoire. Vous voyez ce que je veux dire?
2: Oui, et donc en fait, il ne faut pas désespérer. Et vous dites, on ferait mieux de mettre toute l'énergie possible et inimaginable au service de ces élèves plutôt que de les pointer du doigt. Je crois que c'est un peu le sens du message que vous voulez faire passer. Et je vous remercie beaucoup, Hakim, d'avoir été avec nous au 0826-300-300. Il me semble que vous avez un week-end qui s'annonce qui apparaît totalement charmant. Donc profitez-en et merci d'être un fidèle auditeur de Sud Radio. 0826-300-300 poursuit la discussion autour de l'exigence sur, je cite, la qualité rédactionnelle des élèves. Ils sont de plus en plus nombreux à passer le bac, à l'obtenir, mais derrière, quand on lit une copie, la plupart du temps, on pleure du sang, on voit un niveau d'orthographe qui n'est pas suffisant, on voit un niveau de grammaire qui est affolant. Est-ce qu'on a été trop négligent depuis des années et des années sur la lecture, sur l'orthographe, sur la grammaire, sur la qualité rédactionnelle des élèves? Est-ce qu'on ne les a pas laissés tomber? Est-ce que le ministre a raison tout d'un coup de dire qu'il préfère moins d'élèves qui ont le bac, mais mieux qui savent écrire? Là aussi, vous avez la parole, ami auditeur, 0826-300-300. Et puis juste après 9h, puisqu'on est ensemble pendant encore une bonne heure et demie, on va s'interroger sur la liberté d'expression. Est-ce qu'elle est encore aimée de nos politiques? Entre les lois sur l'entrisme islamiste qui tout d'un coup vise la haine, beaucoup s'inquiètent de cette loi liberticide pourtant prônée par Bruno Retailleau. Il y a aussi en réalité ce sujet concernant les réseaux sociaux. On était avec le député qui porte la loi tout à l'heure. Il dit, vous connaissez les règles de pluralisme à la télé, à la radio. Il faut avoir les mêmes choses, les mêmes éléments aujourd'hui sur les réseaux sociaux. Est-ce que là aussi, ce n'est pas tout simplement un abus? Est-ce que aujourd'hui, quand on voit les réseaux sociaux, la haine en ligne, les lois contre l'entrisme, est-ce qu'il n'y a pas un abus sur la liberté d'expression? Est-ce que les politiques aiment encore la liberté d'expression en ce vendredi 8 mai? Je crois que c'est un bon sujet. Vous avez la parole, ami auditeur. 0826-300-300. On revient dans une poignée de secondes. À tout de suite.
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6: 0826 300 300, on est ensemble jusqu'à 10h, mais pour l'instant on se concentre sur un sujet de conversation qui nous occupe, c'est le ministre de l'Éducation nationale qui hier dans le Figaro a annoncé prendre de nouvelles mesures concernant, alors c'est toujours un langage un peu technocratique, la qualité rédactionnelle des élèves. Comprenez qu'en réalité quand ils passent le bac, on a été trop souvent négligent sur l'orthographe, sur la grammaire. Résultat, ils ont le bac alors que globalement ils ne savent pas écrire. Est-ce que c'est vrai? Est-ce qu'on a été trop négligent? Est-ce qu'on a laissé faire pendant des années et des années en ne prêtant pas attention au niveau d'écriture, au niveau d'orthographe, au niveau de grammaire? On voulait s'assurer de quelques connaissances, de quelques compétences, mais derrière, on laissait des copies avec des fautes et une qualité rédactionnelle donc désastreuse. Est-ce que le ministre a raison? Appelez-nous, amis auditeurs, au 0826 300 300. Tiens, peut-être que vous êtes parents, vous avez des enfants sur lesquels vous êtes obligés de vous pencher et forcer à écrire ou à être excessivement vigilant, parce que sinon c'est une catastrophe. Peut-être que vous avez pris, si vous en avez bien sûr les moyens, quelques cours supplémentaires, parce que sinon le niveau est trop désastreux. Eh bien, amis auditeurs, vous nous appelez, même si vous êtes prof aussi. Tiens, passez-nous un coup de fil. 0826 300 300. Bonjour, Romina.
7: Oui, bonjour, Maxime.
6: Comment allez-vous, ma chère Romina?
7: Très bien, très très bien, merci.
6: Est-ce que vous allez pouvoir...
7: Chez nous, tout va bien.
6: Ah, est-ce que vous allez pouvoir réussir? Est-ce que vous allez réussir à profiter de ce jour férié?
7: Mais on va essayer, oui.
6: Ah, merveilleux. Vous partez un peu, vous avez la chance de pouvoir changer d'air ou de voir des amis, des parents?
7: Non, pour tout vous dire, il a tellement plu ces derniers jours qu'il a dû travailler à la maison.
6: Ah ben parfait, ah oui, ça je connais cette théorie, en effet, il va avoir du travail aux alentours. En effet, ma chère Romina, vous êtes, il me semble, déléguée de parents d'élèves. Et comment vous observez alors ce rapport entre le corps enseignant et le niveau d'orthographe?
7: Ben, disons qu'on constate quand même qu'il y a une société de consommation qui a poussé depuis une trentaine d'années à aller toujours plus vite dans tout. Donc on a des parents aussi qui ne font pas très attention à l'orthographe, qui n'ont pas d'exigence pour eux-mêmes. Ça fait bien longtemps qu'on n'écrit plus des lettres enflammées, qu'on n'essaie plus de chercher les jolis mots.
6: Vous écriviez des lettres enflammées, Romina?
7: Oui, quand moi j'étais adolescente, on s'écrivait pour se déclarer une amitié, pour se déclarer de manière, et puis on réfléchissait, il y avait une certaine subtilité, une certaine réflexion, et puis on voulait toujours faire attention à ce que ce soit juste et que justement qu'on fasse pas de faute. Et puis on avait toujours, moi je me rappelle, dans toutes les maisons, il y avait un dictionnaire qui trônait dans les bibliothèques du salon, des bécherelles. Aujourd'hui, ils sont bien rares. Et donc comment on peut envisager les choses aujourd'hui quand les parents déjà ont des difficultés pour écrire une lettre correctement, et leur demander à ce que pour leurs enfants, par contre, ils soient exigeants, c'est compliqué.
6: Mais ce qui est aussi frappant, Romina, quand je vous écoute, c'est tout à l'heure au début de votre phrase, quand vous avez dit à quel point, en fait, et dans le corps enseignant et dans les parents d'élèves, en fait, ils ne prêtent plus tellement attention à ça. C'est-à-dire que le niveau d'écriture, la qualité de l'écriture aujourd'hui ne semble presque plus être un critère de qualité.
7: Non, c'est plus un critère de qualité. Non, parce que c'est les WhatsApp, vous savez, ils font beaucoup de messages vocaux, donc c'est l'écriture comme ça inclusive.
6: Est-ce que vous voulez que je vous raconte une anecdote assez folle sur ça, Romina? Sur le niveau des WhatsApp, j'ai un ami qui est enseignant, et après on ira chercher Diwan aussi au standard au 0826 300 300, qui est venu l'autre jour me voir et qui avait amené un paquet de copies à corriger. Je ne le citerai pas, il a fait tout un travail sur Marceline Desbord-Valmer, sur l'un des poèmes. Et l'une des consignes de l'exercice était tout simplement de dire qu'il fallait répondre à ce poème, qui plus est dans une forme poétique, pour avoir éventuellement quelques points en plus. Croyez-moi ou non, il y a une élève dans la copie, je l'ai vu de mes yeux vus, comme dirait l'autre, qui a dessiné un message vocal sur la copie en disant que c'était la réponse à la lettre.
7: Voilà. Où on en est, vous voyez.
6: Et voilà. C'est une anecdote véridique. Donc en effet, l'utilisation des WhatsApp et des Snapchat et autres réseaux sociaux, ça donne ça. Voilà. C'est une anecdote véridique. Donc en effet, l'utilisation des WhatsApp et des Snapchat et autres réseaux sociaux, ça donne ça.

0: 6 300 300. Bonjour Diwan.
1: Bonjour Maxime.
0: Merci beaucoup d'être avec nous ce matin. Vous êtes professeur du côté d'Angers, vous travaillez dans différents établissements. Comment vous regardez-vous ce rapport entre les élèves et l'écriture? Est-ce que vous le constatez? Est-ce que vous le voyez se dégrader d'année en année?
1: Franchement, oui, c'est quelque chose qu'on voit, que tous les professeurs constatent. Moi, ça fait 5 ans que je suis dans l'éducation nationale. J'ai fait 3 ans en tant que surveillant, puis ça fait 2 ans qu'aujourd'hui je suis professeur. Et en fait, à tout niveau, tout s'effondre. Le français, en fait, est une matière qui est complètement sabordée, puisqu'en fait, on considère aujourd'hui dans les évaluations qu'il n'y a que les professeurs de français qui sont légitimes à corriger les fautes d'orthographe. Mmh. Moi, ça m'est déjà arrivé de corriger en fait des élèves, de retirer des points, parce que les copies n'étaient plus écrites du tout en français. Bon, elles étaient incompréhensibles. Et en fait, il y a les parents qui vont vous tomber dessus, vous dire « Oui, mais vous êtes professeur d'histoire, vous n'êtes pas professeur de français. »
0: Donc c'est-à-dire que vous, Diwan, vous êtes en classe, vous corrigez parfois, j'imagine, des copies, que ce soit d'enseignants. Le simple fait que vous ne soyez pas professeur précisément de français vous empêche d'une certaine manière de mettre un coup de crayon sur certaines fautes, sur certaines erreurs.
1: Tout à fait. En fait, les parents, enfin, vous n'êtes pas forcément soutenu par les parents, chose qui avant n'existait pas. Moi, je me souviens très bien de quand j'étais au collège, que je rendais des copies qui étaient avec des fautes d'orthographe. Il y a des points qui étaient retirés, mes parents me reprenaient et m'aidaient en fait à corriger. Et aujourd'hui, les parents d'élèves se rangent du côté de l'élève à tout prix contre le professeur. Donc, on ne peut pas avancer.
0: Mmh. Mais vous parlez des parents, est-ce que aussi en interne, j'imagine que vous avez de temps en temps une réunion avec des collègues, quand vous leur racontez, ben, j'imagine ce que j'entends chez vous, une certaine forme quand même d'exaspération, est-ce que en réalité vous êtes soutenu par les professeurs, ou aussi autour de vous on dit « Oh mais tu comprends, la petite faute d'orthographe, la petite faute de français, on peut laisser passer, après tout, l'essentiel n'est pas là ».
1: Il y a vraiment les deux discours. Même si aujourd'hui, la plupart des professeurs tendent quand même à s'agacer de ce genre de fautes et du fait de plus pouvoir vraiment les corriger, il y a toujours un discours de « Ah, mais vous comprenez, bon, il a peut-être pas écrit français, mais finalement, la réponse a été quand même bonne parce qu'il a donné la bonne date. Mmh. » Mais ce qu'il faut comprendre, c'est que, par exemple, en histoire, quand on vient demander une date à un élève, oui, on est content qu'il connaisse la date de la prise de la Bastille, mais si en fait, il n'est pas capable de l'exprimer correctement, ça lui servira à rien.
0: Mmh, oui, bon,
1: on forme des futurs citoyens. Un citoyen qui connaît sa date de la prise de Bastille, c'est très bien. Un citoyen qui ne sait pas écrire un mail correctement, c'est une catastrophe.
0: Oui, ça c'est sûr. Mais est-ce que vous êtes d'accord, par exemple, avec Hakim, qui était du côté de Villeneuve-sur-Lot, je crois, tout à l'heure, et qui nous passait un coup de fil en disant « Écoutez, moi, ça fait 25 ans que je suis dans l'éducation. En réalité, le niveau désastreux des élèves, ça fait des années que je le constate, et je ne peux pas dire qu'il se soit effondré. » Vous nous dites que ça fait quand même plus de 5 ans que vous êtes dans l'éducation nationale. Est-ce que vous constatez une baisse du niveau, ou vous avez l'impression de voir, en fait, plus ou moins toujours le même niveau, c'est-à-dire qui stagne à un niveau quand même extrêmement bas?
1: Je dirais qu'on a quand même un niveau qui baisse, peut-être pas de manière aussi catastrophique qu'on peut le laisser croire, mais qui baisse. Aujourd'hui, moi, j'ai des élèves de 4e qui ne savent pas lire.
0: Ah oui, vraiment, ça va jusque-là. C'est-à-dire, mais c'est quoi, c'est la lecture? C'est un texte complexe? C'est un poème? C'est quoi?
1: Un petit texte de 3 lignes. Ça m'est arrivé aussi en 3e. Un exemple tout simple. Un texte de 3 lignes qui explique que pendant la révolution bolchevique, les femmes sont sorties dans la rue puis ont été suivies par les soldats. Mmh. Et la question, c'était qui a commencé les premières manifestations? J'ai des élèves qui étaient incapables de répondre. C'est-à-dire qu'ils lisent les mots, et encore, ils ont du mal. Mais en fait, ils n'associent aucune idée.
0: Mmh. En fait, derrière, c'est aussi la compréhension du texte qui pose problème.
1: La compréhension, elle est catastrophique des fois. Enfin, c'est des questions simples. Justifiez votre réponse. Les réponses, elles ne sont pas justifiées. Parce que les élèves ne comprennent pas ce mot-là. Ou du moins ne savent pas ce qu'il faut mettre derrière.
0: Et puis forcément, vous parliez tout à l'heure de l'esprit de citoyen. Si derrière, il n'y a pas une construction, un minimum intellectuel, historique de la langue, forcément, quand il s'agit de justifier quelque chose, c'est beaucoup plus pénible. Merci beaucoup, Diwan, de nous avoir appelé. Et merci donc d'être un fidèle auditeur de Sud Radio. Et bon courage pour la suite dans l'éducation nationale. 8h58, dans un instant, la vérité en face. 0826 300 300, on va s'intéresser à un sujet important, surtout ici sur Sud Radio, ça s'appelle la liberté d'expression. On a Bruno Retailleau notamment qui part un article de la loi contre l'entrisme, hein, c'est bien, bravo Bruno Retailleau, mais derrière il y a un petit article, le numéro 6, qui visiblement quand il s'attaque à quelque chose pourrait s'attaquer à d'autres choses que l'entrisme. On a également les réseaux sociaux, on était avec le député tout à l'heure qui veut encadrer les réseaux sociaux, un peu comme la radio et la télé, notamment en période électorale, il veut encadrer le temps de parole des politiques. Mais entre nous, est-ce qu'au 0826 300 300, on va engager la conversation, est-ce que les politiques aiment encore la liberté d'expression quand on voit à quel point parfois ils essayent de l'encadrer, quand ils voient comment on observe aujourd'hui qu'ils essayent aujourd'hui de la limiter, de la mettre dans un carcan? Est-ce qu'aujourd'hui nos politiques aiment encore la liberté d'expression? Est-ce qu'ils n'ont pas peur par moment de l'expression citoyenne? 0826 300 300, on en parle jusqu'à 10h avec vous, amis auditeurs. À tout de suite.
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18: Heure passée d'une minute sur Sud Radio, soyez les bienvenus et merci d'être de plus en plus nombreux à nous écouter.
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18: Et les informations, c'est avec vous, Laurie Leclerc. Rebonjour.
20: Rebonjour Maxime, bonjour à tous. D'autres cas d'antivirus sont possibles, mais selon l'OMS, l'Organisation Mondiale de la Santé, ce n'est à ce stade ni le début d'une épidémie, ni d'une pandémie. 8 Français en tout cas ont été identifiés comme cas contact. L'un d'eux a été placé à l'isolement et présente des symptômes bénins. Au Moyen-Orient, Téhéran accuse Washington d'avoir rompu le cessez-le-feu, ce que nie Donald Trump malgré des frappes sur plusieurs sites iraniens durant la nuit. Le président des États-Unis appelle l'Iran à signer un accord rapidement, sous peine de frapper bien plus durement et bien plus violemment à l'avenir. Le président ukrainien Volodymyr Zelensky accuse Moscou de ne pas avoir fait la moindre tentative pour respecter la trêve unilatérale décrétée par la Russie. Plus de 900 drones, dont une cinquantaine hors du front, ont visé l'Ukraine dans la nuit. Moscou dit de son côté avoir abattu plus de 250 drones ukrainiens et avoir riposté de manière symétrique aux attaques de l'Ukraine. Toujours à l'international, en Indonésie, des randonneurs surpris par l'éruption d'un volcan. Au moins 3 sont morts, dont 2 étrangers. 20 autres sont portés disparus. Retour en France, Jean-Didier Berger, ministre délégué auprès du ministre de l'Intérieur, réagit ce matin sur Sud Radio aux violences en marge de la victoire du PSG mercredi soir. La fermeté est au rendez-vous pour les violences dans les stades, les mortiers d'artifice, les squats d'Airbnb et les stupéfiants. Tout ce qui pourrit la vie des Français aura une réponse. Notre rôle, c'est d'avoir les effectifs nécessaires et que la sanction soit au rendez-vous. Le durcissement des sanctions va entraîner un vrai choc de fermeté. Les océans proches de leur record de chaleur avant même le retour du phénomène El Niño. Les températures en surface ont frôlé les records absolus de 2024 selon l'Observatoire européen du climat Copernicus. On passe au sport. Le foot ce soir, début de la 33e journée de Ligue 1 avec Lens qui reçoit Nantes. Et puis le rugby, avant-dernière journée de Pro D2. Provence Rugby s'assure un barrage à domicile après sa victoire hier soir 34-31 contre Vannes qui reste leader. La suite de cette 29e journée journée de Pro D2, c'est ce soir. Le top 14, c'est ce week-end, évidemment, à suivre sur Sud Radio. On termine avec les courses. Pour son pronostic épique, Jean-Paul Delperrier vous conseille pour le quintet de ce vendredi sur l'hippodrome de Lyon-Paris de jouer les numéros 6, le 4, le 16, le 10, le 15, le 8, le 2, hélas. Pronostic complet à retrouver sur sudradio.fr.
18: Et alors, ma chalori, comment vous dites El Niño?
20: El Niño?
18: Oh là là, non, mais quel accent, vous l'avez dit avec un accent tout à l'heure. Merveilleux, c'est simple, j'ai fermé les yeux, j'étais à deux doigts de
20: me moquer.
18: Non, alors, je me moque jamais. En revanche, je ris abusivement énormément des autres.
20: Là, ça n'a rien
18: à voir. À très bientôt et très bon week-end, ma chalori, à lundi.
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18: 0826 300 300, bonjour ou rebonjour amis auditeurs, on est ensemble jusqu'à 10h, c'est la vérité en face. On va se plonger pendant une heure sur un sujet qui s'appelle la liberté d'expression. Depuis quelques jours maintenant et depuis quelques semaines, il y a différentes propositions de loi, différents projets de loi. Le premier, tiens, il vise quelque chose de formidable, on devrait se féliciter de ce genre d'initiative. Ça s'appelle la lutte contre l'entrisme islamiste et le séparatisme, qui est évidemment une priorité vitale pour préserver notre pays. C'est un projet de loi porté par Bruno Retailleau. Mais pas de chance, l'article 6 en réalité qualifie et a pour volonté de lutter contre, je cite, des notions aussi floues que la haine, la discrimination, la propagation d'idées. Est-ce que ça n'est pas une attaque contre la liberté d'expression? Il y a aussi un député de La République En Marche, en tout cas député Ensemble pour la République, donc un député macroniste, qui propose tout simplement d'appliquer les mêmes règles aux réseaux sociaux qu'on applique désormais à la télé ou la radio. Est-ce que quand on est face en réalité aujourd'hui à de telles règles, est-ce que quand on veut encadrer ces réseaux sociaux, est-ce que ça n'est pas malsain en réalité dans une démocratie, quand on voit que de plus en plus de citoyens se détournent des réseaux sociaux? Est-ce qu'il faut appliquer forcément les mêmes lois en termes d'équité du temps de parole, de respect du temps de parole, de cadrage de temps de parole? Est-ce qu'il faut forcément aussi aller attaquer la prise de parole des politiques sur les réseaux sociaux? Est-ce que quand on se pose ce genre de questions, quand on est face à ce type de phénomène, est-ce qu'on a le droit de se poser cette question? Est-ce que les politiques aiment la liberté d'expression? Quand on voit toutes les lois pour l'encadrer, pour la définir, pour lutter parfois sur des dérives, et c'est très important de lutter contre certaines dérives, mais quand on voit aujourd'hui parfois en quoi ça consiste par derrière, quelles sont les conséquences, est-ce qu'on peut dire qu'aujourd'hui les politiques aiment encore la liberté d'expression? 0826 300 300, est-ce que même si certains buts sont louables, derrière on ne met pas des petits coups de couteau, des petits coups de canif dans le contrat entre les citoyens et l'État? Est-ce que parfois cette lutte contre certains dangers très importants ne vient pas bâillonner le citoyen? 0826 300 300, vous avez également le site sudradio.fr, les réseaux sociaux ainsi que l'application de la radio. 0826 300 300, amis auditeurs, la liberté d'expression, est-ce que nos politiques l'aiment encore quand on voit le projet de loi de Bruno Retailleau contre l'entrisme islamisme et le séparatisme? Très important, bien sûr, de lutter contre ces phénomènes, mais un article provoque la polémique parce que pour certains, c'est une atteinte à la liberté d'expression. Un député de La République En Marche, donc Ensemble pour la République, un député macroniste, on peut le dire, propose d'ajouter des règles sur les réseaux sociaux en période électorale pour encadrer et pour faire preuve de pluralisme de la parole politique. Est-ce que c'est de ça dont on a besoin? Est-ce qu'après tout, les citoyens ne sont pas assez grands pour faire leur propre tri sur les réseaux sociaux, écouter et choisir qui ils veulent, quand ils veulent? 0826 300 300, vous nous passez un coup de fil pour réagir à ce sujet qui nous tient jusqu'à 10h. Bonjour Olivier.
12: Bonjour.
18: Merci beaucoup d'être avec nous mon cher Olivier, est-ce que vous allez bien?
12: Ben oui, très bien, aujourd'hui je suis encore beau donc je vais bien.
18: Ah, moi, formidable. Ah ben, ça c'est sûr. Est-ce que vous profitez donc de cette petite journée de repos pour avoir un week-end un peu plus long, pour partir, pour prendre l'air, pour faire quelques activités dont vous n'avez pas le temps d'habitude?
12: Alors je pars pas, mais effectivement j'ai un petit balcon déjà là, ça me permet de prendre un petit déj sympa et puis on va bouger un peu ce week-end. Ouais, mais en habitant la maison.
18: Oui, bien sûr. Mais parfois on néglige un peu trop l'importance de profiter de chez soi, mon cher Olivier. Voilà ce que j'ai envie de vous dire ce matin. Il faut profiter parfois de son intérieur. Vous, mon cher Olivier, comment vous regardez ce débat qui va nous tenir jusqu'à 10h concernant la liberté d'expression? Est-ce que les politiques l'aiment encore cette liberté d'expression?
12: Alors, ça dépend de quoi on parle, mais par rapport à la lutte contre des phénomènes, notamment l'entrisme et l'islamisme, qui n'a rien à voir avec la religion musulmane, oui, il faudrait trouver des éléments de réponse factuels, parce que, encore une fois, j'ai la chance de passer une fois ou deux avec vous, je me souviens de mes cours sur l'Inquisition. confondre l'inquisition et la chrétienté ou confondre la religion musulmane et l'islamisation sont deux choses différentes. Et malheureusement, l'amalgame est fait à gauche pour gagner des voix depuis des années, alors pas que LFI. Et ça a amené une espèce de gloubi-boulga, là vous rendez compte que je suis vieux parce que je connais l'expression, qui fait qu'on a du mal à réagir.
18: Mais elle est charmante, en fait, l'expression gloubi-boulga. Et la marmotte, mon cher Olivier, le papier.
12: C'est ça, voilà. Exactement. Et bon, alors j'ai peut-être une solution. Après avoir cogité, mais qui dépasse simplement le cadre de cette discussion-là. Mais vous connaissez PayPal probablement, qui fait que quand vous voulez payer quelque chose, vous payez à PayPal qui vous connaît. Par contre, la personne qui reçoit l'argent ne connaîtra jamais votre compte en banque, c'est le compte en banque de PayPal qui connaît. On devrait instaurer un truc comme ça pour les publications en ligne. Parce que il n'y a pas que le fait de rechercher des gens qui disent des choses qui ne devraient pas être dites au niveau de la loi. On pourrait aussi comme ça être protégé des haters. Vous avez dit un truc qui n'a aucun problème avec la loi, mais qui vous fait tomber une tombereau de messages de haine et de menaces de mort dessus. Et ben, ce qui serait pas mal, ce serait que toute publication passe par un hébergeur PayPal de type PayPal, que cet hébergeur publie systématiquement tout ce que vous mettez dedans, pas de problème sur la liberté d'expression. Par contre, si l'État, le droit, a besoin d'aller chercher qui vous êtes parce que vous avez dit un truc qui est répréhensible, on vous retrouve tout de suite. Ça me paraîtrait être un truc pas mal, d'autant plus que, et là ça rejoint un peu le sujet d'avant sur l'écriture, notre cerveau est atavique, il est compulsivement agglomérant, et s'il peut se permettre d'exprimer un truc sans limite, il va aller naturellement le plus loin possible dans cette expression. Si vous avez une nature d'être un peu d'être un hater et qu'on vous donne l'opportunité de l'être, vous allez devenir un immense hater. Par contre, si on vous donne une contrainte qui fait que c'est pas si facile que ça d'exprimer ce truc-là, eh ben, votre cerveau va s'autoréguler et ça fera de vous un meilleur citoyen. Et je pense que ce truc rejoint un peu cette histoire d'écriture. Pour revenir sur le sujet d'avant, moi qui ai bossé dans le social pendant longtemps, je peux vous dire que dans des bars d'HLM où vous avez 500 appartements et vous avez 499 appartements où les gamins écrivent mal, vous en avez un où les conditions socio-économiques étaient les mêmes, les gamins écrivent bien. La différence c'est quoi? La différence c'est qu'il y a encore des familles qui peuvent faire le boulot, c'est pas toujours qu'elles veulent pas. Il y a encore des familles qui peuvent faire le boulot. Et quand elles le font, ça supplée bien l'éducation nationale. Et quand elles peuvent pas ou quand elles veulent pas, c'est une catastrophe parce que là, c'était une responsabilité de l'État. Moi, j'ai eu mon bac bien avant 1992. L'idée de Mitterrand de dire 100% d'une classe d'âge qui va avoir le bac, non pas pour notre...
18: Mais forcément, ça a provoqué tout un effet d'entraînement derrière, oui, dont on voit encore, bien sûr, et on en voit encore aujourd'hui les conséquences aujourd'hui. Merci beaucoup, Olivier, d'avoir été avec nous, et je vous souhaite donc une très belle journée en savourant votre petit café sur cette terrasse, si j'ai bien compris, qui est un moment phare dans cette journée, en ce vendredi 8 mai, jour férié. Merci beaucoup de nous avoir passé un coup de fil. 0826-300-300, amis auditeurs, on va se pencher sur la liberté d'expression quand on voit aujourd'hui, derrière beaucoup d'initiatives politiques, qu'elles soient à droite, qu'elles soient au centre, qu'elles soient à gauche, qui veulent lutter contre des dangers importants. Aujourd'hui, on attaque trop souvent la liberté d'expression. C'est le cas, par exemple, avec Bruno Retailleau sur la loi sur l'entrisme et le séparatisme, avec une loi qui est considérée balayer en fait tous les problèmes. Il y a également ce député de La République En Marche, Ensemble pour la République, précisément, qui veut encadrer les réseaux sociaux en période électorale pour faire appliquer le principe du pluralisme. Est-ce qu'on ne nous emmerde pas trop, en réalité, pardonnez-moi cette expression, est-ce que les politiques aiment encore la liberté d'expression? Est-ce qu'ils ne passent pas trop de temps à vouloir l'encadrer en permanence? Vous nous passez un coup de fil, 0826 300. Bonjour Julien.
16: Oui, bonjour à vous.
18: Merci beaucoup d'être avec nous, mon cher Julien. Comment allez-vous?
16: Je vais impeccablement bien. Hein. Pareil, petite journée détente. En plus, il fait beau en région parisienne. Donc,
18: Une certaine idée du bonheur.
16: Exactement.
18: Comment vous regardez ce débat, vous, Julien?
16: Alors, moi déjà, je suis assez d'accord avec votre leader précédent, hein, que j'ai écouté religieusement presque. Mais en fait, son principe existe presque déjà. Et encore une fois, et la problématique, elle est là, c'est que le monde Internet, c'est un monde virtuel. Et malheureusement, comme surtout, on va se retrouver avec des moyens de contourner tous les process de sécurisation. C'est très compliqué. PayPal, c'est parce que c'est rattaché à un compte bancaire et qu'il y a une vérification physique. Humaine qui est faite derrière. On pourrait tout à fait demander aux réseaux sociaux d'appliquer le fait de devoir déclarer sa pièce d'identité. Mais il y a tellement aujourd'hui de documents officiels qui peuvent prouver qui je suis alors que je ne suis pas la personne qui présente que je suis qui je suis, avec toutes les fuites qu'il y a eu avec la NTS et compagnie, aujourd'hui, pour justifier, si on devait numériquement justifier, je devais aujourd'hui justifier mon existence numérique, eh bien, les données me concernant circulent en libre accès sur le Darknet ou même sur des réseaux type Telegram et compagnie. Donc c'est extrêmement très compliqué d'appliquer, de faire appliquer la demande qu'il dit, effectivement, de passer par un réseau tiers qui contrôlerait l'identité de tout un chacun.
18: Mais vous, plus largement, mon cher Julien, quand on s'intéresse en effet aux politiques, quand on voit parfois des lois qui sont indispensables pour lutter contre des choses dangereuses, mais qu'il y a quand même toujours une tentation de marcher sur la ligne jaune et donc d'encadrer la liberté d'expression, est-ce que ça vous inquiète? Est-ce que vous considérez encore aujourd'hui que les politiques aiment la liberté d'expression?
16: Alors non, les politiques n'aiment pas la liberté d'expression, ça se saurait. Ils aiment la leur de liberté d'expression, mais pas celle des autres. Faites ce que je dis, pas ce que je fais. C'est typiquement le cas de figure. Ce que je voulais dire, c'est que en fait, ce qu'il faudrait, c'est pas limiter la liberté d'expression, c'est faire en sorte que les sanctions soient appliquées derrière. Parce que moi, dans mon environnement proche, je connais une amie à moi qui son fils a été harcelé au collège. Il a vécu l'enfer, des passages à tabac. Alors sans blessure grave, il a pas fini au fond, mais bon, il a eu des bleus.
18: C'est rarement agréable de se faire passer à tabac.
16: Il passait ça le quart d'heure. Il est obligé d'attendre une demi-heure dans le collège avant de sortir parce qu'il a la boule au ventre et il veut pas que les autres le voient sortir. Enfin, il a vécu vraiment des trucs horribles. Les enfants responsables de ces agressions, ils ont été identifiés, ils ont été reconnus, ils ont eu quoi? Ils ont été convoqués au commissariat de police pour avoir des remontrances, mais il n'y a rien eu, aucune sanction derrière, aucune prise en charge discipline. Donc le problème, c'est que les gamins ont dit « Oh, si c'est que ça la sanction, on s'en fait », et ils ont continué derrière. Ça n'a rien arrêté. Donc là, il a été en dépression, il a été le seul moyen qu'il a trouvé de se protéger, ce pauvre gamin, il a 15 ans, c'est de se réfugier dans un hôpital psychiatrique en se disant...
18: Donc en réalité, c'est là où vous avez raison, c'est que quand il y a de véritables problèmes en ligne, derrière, il n'y a pas les sanctions suffisantes, et avant peut-être de créer d'autres lois pour encadrer d'autres problèmes, essayons déjà d'utiliser les sanctions adéquates pour punir ceux qui sont pénalisés et ceux qui utilisent les réseaux sociaux pour notamment se comporter comme vous venez de le décrire. Merci beaucoup mon cher Julien de nous avoir passé un coup de fil. 0826 300 300, est-ce qu'aujourd'hui on peut dire que les politiques aiment encore la liberté d'expression parce que dès qu'il s'agit de lutter contre des problématiques qui sont évidemment importantes, évidemment problématiques, on parle de l'entrisme islamiste, on parle de la haine en ligne, il y a toujours une tentation quand même de limer cette liberté d'expression, que ce soit au centre avec ce député qui était avec nous tout à l'heure. Il veut que pendant les périodes électorales sur les réseaux sociaux, on applique les mêmes règles qu'à la télé et la radio. Est-ce qu'on a vraiment besoin de ça? Est-ce que le citoyen aujourd'hui est un gamin? Et puis, il se passe la même chose à droite avec Bruno Retailleau qui porte une loi contre le séparatisme, contre l'entrisme islamiste et avec un article notamment qui pose beaucoup de problèmes parce qu'il est tellement large qu'en fait, on pourrait condamner absolument tout le monde. Est-ce qu'il n'y a pas un problème avec la liberté d'expression dans ce pays? Est-ce que les politiques l'aiment suffisamment, cette liberté d'expression? 0826 300 300. On poursuit cette discussion jusqu'à 10h.
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18: 0826-300-300, amis auditeurs, on est ensemble jusqu'à 10h, on s'interroge sur un grand thème, tiens, ça pourrait même être un sujet de philosophie lors d'une copie du bac, pour faire le lien avec notre sujet de conversation précédente, on va s'intéresser à la liberté d'expression, figurez-vous, parce que de plus en plus on voit des initiatives de politiques, de ministres, alors souvent on a envie d'applaudir ces initiatives, c'est pour lutter contre certains fléaux, lutter contre des dangers, lutter contre des choses contre lesquelles on ferait mieux de se prémunir, mais il faut voir quand même à quel point toujours dans ces textes de loi, ils ne sont pas suffisamment bien rédigés pour que derrière ces textes de loi permettent de brimer une certaine liberté d'expression, et c'est sur ça que j'aimerais vous interroger au 0828 300 300. Si vous venez de nous rejoindre, c'est des textes par exemple tiens, concernant les réseaux sociaux, un député de la majorité présidentielle Ensemble pour la République qui veut encadrer les réseaux sociaux en période de campagne électorale en disant sinon c'est le cafouillage, il faut appliquer aux réseaux sociaux les mêmes règles qu'à la télé et la radio. Est-ce que ça c'est quelque chose qui vous interpelle? Est-ce que ça vous choque? Est-ce que les citoyens ne sont pas en réalité considérés comme des demeurés visiblement parce qu'ils n'auraient pas le droit de choisir qui ils ont envie d'entendre, comment ils ont envie de l'entendre? 0826 300 300, mais ça concerne aussi la liberté d'expression, la loi de Bruno Retailleau contre le séparatisme et l'entrisme islamisme, une loi avec un article qui parle tout d'un coup de haine, de liberté d'expression. Bref, des grands mots où derrière on pourra les condamner n'importe qui. D'où cette question, amis auditeurs, 0826-300-300. Est-ce que, en réalité, nos politiques aiment encore la liberté d'expression? Vous pouvez également commenter sur le site sudradio.fr, les réseaux sociaux, ainsi que l'application 0826-300-300. Bonjour Julien. Bonjour Julien. Est-ce que vous êtes avec nous, mon cher Julien? Vous n'êtes pas avec nous, ce n'est pas grave. On va essayer d'aller voir un autre auditeur au 0826-300-300. Bonjour René.
31: Oui, bonjour à toutes, bonjour à tous. Eh bien, écoutez, c'est pour moi, c'est très clair. Le projet de loi Retailleau et les déclarations du député macroniste prouvent une chose, c'est que au prétexte de la lutte contre l'entrisme islamique, on veut avant tout faire taire le camp national.
18: Pour vous, c'est clair et net. Quand il y a des lois comme ça, on essaye de faire taire avant tout des idées, mon cher René.
31: Absolument. Il est clair que la grande bataille pour 2027 a évidemment commencé. Mmh. Et là, il y a une offensive très claire. Tous les gens qui suivent la politique ne peuvent que le comprendre.
18: Mmh. Et donc vous pensez que ce soit par exemple du côté de Bruno Retailleau quand il fait un projet de loi et quand visiblement il y a un article qui est mal écrit, quand on essaie de limiter le temps de parole sur les réseaux sociaux, pour vous, c'est en fait limiter certaines idées uniquement, certaines personnalités qui pensent d'une certaine manière?
31: Pour moi, c'est très clair. Il y a une offensive qui est remarquée dans le jeu politique. Ça fait partie du jeu. Mais là, ça va trop loin puisque ça remet en cause complètement la liberté d'expression.
18: Mmh. Et vous, René, vous avez observé, par exemple, ces dernières années, véritablement un glissement quant à cette liberté d'expression. On la tolère de moins en moins. On est beaucoup plus facilement choqué par des propos tenus ici et là. On ne supporte plus la contradiction.
31: Absolument, absolument. Écoutez, il suffit d'écouter les différentes radios, les différentes chaînes de télévision, de lire les différents journaux. On s'aperçoit que là, il y a une grande bataille que ce soit au niveau de l'Europe ou en France, pour limiter cette liberté d'expression. Et surtout, chez nous, en France, pour limiter la, le développement du camp national.
18: Mmh. Ah oui, oui, donc ça, c'est clair. Et limiter l'expression du camp national. Merci beaucoup, mon cher René. 0826-300-300. On est ensemble jusqu'à 10h. On évoque la liberté d'expression. Est-ce qu'elle est encore appréciée? Est-ce que nos politiques l'aiment encore? 0826-300-300. Quand on voit tous ces projets de loi, quand on voit toutes ces difficultés à légiférer sur le sujet, on en parle jusqu'à 10h. Bonjour, Julien.
4: Bonjour.
18: Merci beaucoup d'être avec nous ce matin, mon cher Julien. Comment vous regardez le débat qui nous anime depuis 9h?
4: Alors moi, je suis très très défiant quand on commence à dire qu'il faut encadrer les réseaux sociaux. Mais il y a une chose que je trouve qui serait importante à faire, c'est la fin de l'anonymat pour éviter des comptes, des comptes issus de n'importe qui. Donc vraiment essayer de trouver un moyen pour que chaque compte corresponde à une personne physique, bien entendu. Par contre, quand on commence à encadrer, j'ai toujours des craintes parce que là, on a fêté le 40e anniversaire, de l'accident de Tchernobyl, avec, vous savez, le fameux nuage qui s'est arrêté à la frontière.
18: Bien sûr.
4: Je pense qu'aujourd'hui, un tel mensonge aurait été vite alerté par des citoyens, des lanceurs d'alerte, des scientifiques. Et sans les réseaux sociaux, je pense qu'on parfois on passe à côté d'informations qui sont centrales, notamment au niveau de la sécurité. Et pour moi, encadrer cette liberté, j'y vois plutôt comme une contrainte plus qu'autre chose.
18: Et je pense vous ne croyez pas quand on parle, on va dire, de ces problématiques avec presque un point de vue moral, en disant qu'il faut assainir un peu, qu'il y a trop d'agressivité, trop d'agressivité, trop d'insultes. Vous dites quasiment liberté d'expression totale, mon cher Julien.
4: Oui, en fait, les lois existent déjà contre la haine en ligne. S'il y a des propos diffamatoires, on peut toujours aller porter plainte. Je pense qu'il faut maintenant arrêter. Et pour tout vous dire, quand vous avez un réseau social, si vous pensez que ce réseau dit n'importe quoi, vous ne vous abonnez pas.
18: Oui,
4: c'est
18: ça.
4: Simple. La liberté, elle est là. Hein. Et si vous voulez suivre même une personne qui est complotiste, qui dit n'importe quoi, et vous le suivez. Et puis, libre à vous de vous faire votre jugement. Moi, je suis pas là pour dire qu'un tel doit penser comme ça, un tel doit dire ça. Enfin, stop. Et je pense que les politiques, ils ont peut-être d'autres soucis à gérer actuellement. Je préfère qu'ils perdent du temps, entre guillemets, à s'occuper du pouvoir d'achat et de l'augmentation du prix de l'essence plutôt qu'encore un énième débat sur les réseaux sociaux. De toute façon, ça ne rime à rien. Parce que comme l'a dit votre auditeur précédent, lorsqu'une personne ou un enfant est victime de harcèlement en ligne, en fait, c'est comme si on faisait pipi dans un violon. Hein.
18: Vous êtes aussi partisan peut-être à ce qu'on à ce qu'on fasse davantage confiance aux citoyens, mon cher Julien. C'est peut-être ça avant tout aussi le sujet.
4: Oui, tout à fait. Donc, mais forcément, vu que le citoyen, il ne pense pas comme il faut, il ne vote pas comme il faut. Alors maintenant, on aimerait aussi restreindre la liberté sur les réseaux sociaux. Stop, faut arrêter. Je pense que c'est le dernier chant du cygne d'un gouvernement qui est aux abois et qui ne sait pas comment faire pour, un, exister et, deux, éviter que le peuple s'exprime dans de vraies conditions. On a vu ce qui s'est passé en Roumanie, où on parle encore d'ingérence étrangère. Je suis sûr que vous verrez, dans 6 mois, on nous fera le coup pendant la période des élections présidentielles.
18: Voilà. Donc, vigilance, vous, sur l'expression des réseaux sociaux et notamment sur les périodes politiques et avec les politiques, ça, on l'a bien compris. Merci beaucoup, mon cher Julien. 0826-300-300, on poursuit cette conversation jusqu'à 10h sur ce sujet des politiques et de la liberté d'expression. Est-ce qu'il aime vraiment la liberté d'expression de nos politiques quand on voit comment ils essayent de l'encadrer, parfois de la brimer, de la restreindre en fonction des projets, des propositions de loi? C'est le sujet qui nous intéresse quand on voit, par exemple, ce député centriste qui a pour but d'essayer d'encadrer les réseaux sociaux en période électorale en assurant qu'il faut les mêmes règles et sur les réseaux sociaux et à la radio et à la télé. C'est également le cas sur le projet de loi de Bruno Retailleau où un article pose un problème puisqu'en fait on pourrait attaquer absolument tout le monde. C'est trop vague, ça restreint la liberté d'expression, nous disent certains. 0826-300-300. Bonjour Emmanuel.
10: Bonjour Maxime, merci de me donner la parole.
18: Merci beaucoup d'être avec nous, mon cher Emmanuel. Est-ce que vous allez bien?
10: Oui, très bien vous-même.
18: Écoutez, toujours quand je vous ai au téléphone, mon cher Emmanuel, comment vous regardez-vous ce débat actuellement qui nous anime?
10: Moi, ce que j'aime beaucoup, c'est quand même le député qui est assez culotté pour expliquer qu'il faut faire la même chose pour les réseaux sociaux que pour la télévision et la radio. Ils sont sympas, quoi. Ils veulent qu'il y ait une sorte de super ARCOM qui vienne fermer les réseaux sociaux. Allez hop, on coupe ici, on coupe là. Ils trouvent bien qu'il y ait en France qu'on ait fermé, par exemple, le C8. Moi, je suis désolé, c'est un scandale encore pour moi.
18: Vous, ça fait partie des dernières choses qui vous ont marqué, Emmanuel. La fermeture d'une chaîne de télévision par l'ARCOM, ça vous choque?
10: Quand même que enfin, on est pu fermer la radio, la télévision la plus regardée de la TNT. Il faut quand même être dans un monde fêlé, quoi. Et c'est de l'autoritarisme évident, c'est clair.
18: Et pour vous, c'est ce qu'ils essayent de faire avec ces différents projets de loi ici et là, c'est une forme d'autoritarisme.
10: C'est la même chose. Ils vont essayer de financer pour trouver, essayer de faire passer une loi dans laquelle, en fait, on interdira tous les propos haineux. Ah, les propos haineux, qu'est-ce que c'est? Ah ben, dès que vous parlez d'immigration, c'est un propos haineux. Ah, donc, bah écoutez, je suis désolé, hein, le Rassemblement National, vous n'avez pas le droit de parler. Non mais voilà, c'est ça, quoi.
18: Vous donc, j'ai l'impression que c'est en plus une crainte assez sincère que vous nous partagez ce matin, Emmanuel. C'est-à-dire que si on commence à mettre le doigt dans cet engrenage-là, derrière, c'est des idées qui ne pourront plus être exprimées, des politiques qui ne pourront plus dire les choses correctement. C'est ça aussi qui vous inquiète?
10: Ah ben ils sont prêts à tout, Maxime, et ils oseront tout, vous savez, comme le disait...
18: C'est même à ça qu'on les reconnaît, c'est ça?
10: C'est à ça qu'on les reconnaît, vous voyez, ils osent tout. Non mais, faut, franchement, j'espère que... S'il n'y avait pas eu la pression des réseaux sociaux, par exemple, le rapport à l'oncle, il aurait été enterré. Hein.
18: Oui, vous vous dites, ça permet dans l'actualité sur certains sujets, si ce n'est peut-être de faire une réelle pression, mais en tout cas de créer une attention médiatique sur le sujet.
10: Les réseaux sociaux, c'est de la démocratie directe, c'est le forum de l'époque de Rome. C'est la même chose, c'est les lieux où la plèbe, ce qui n'est pas insultant nécessairement, c'est le peuple, peut s'exprimer et faire pression. Si on n'a plus les réseaux sociaux, ben, on n'a plus de forum, on est juste enjoint à se taire et à ne rien. Voilà.
18: Et donc derrière, on voit les résultats. Merci beaucoup mon cher Emmanuel d'avoir été avec nous. 0826 300 300, la discussion se poursuit avec nos éditorialistes qui entrent à l'instant dans ce studio. La liberté d'expression, on le voit, c'est souvent bien sûr brandi comme quelque chose de très important dans ce pays, mais dès qu'il y a un problème et dès qu'on veut lutter en réalité contre en effet des éléments importants, quand on veut agir sur des choses absolument importantes qui gangrènent parfois le pays, c'est le cas par exemple avec la loi de Bruno Retailleau contre l'entrisme et contre le séparatisme, eh bien, il y a toujours des articles qui permettent, en tout cas, des petites inquiétudes légitimes sur la liberté d'expression. Il y a aussi un député, tiens, du centre, qui souhaite aujourd'hui qu'on applique les mêmes règles à la radio, à la télé, mais aussi sur les réseaux sociaux. Est-ce que nos politiques aiment encore la liberté d'expression? Amis auditeurs, venez nous le dire, 0826 300 300, et dans un instant, c'est le débat qui se poursuit avec nos éditorialistes en studio. À tout de suite.
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18: 0826-300-300, amis auditeurs, la conversation se poursuit sur la liberté d'expression en France. La liberté d'expression en France qui est menacée par nos politiques. Est-ce qu'il aime encore cette liberté d'expression? 0826-300-300, je vous pose la question parce que quand on s'y intéresse, on voit, tiens, allez, je prends deux projets de loi qui sont sur la table ou deux idées politiques. La fameuse loi de Bruno Retailleau sur le séparatisme qui, à un moment, veut condamner la haine. Alors le mot est tellement large que certains s'inquiètent d'une petite difficulté ou que cette loi serve demain à aller condamner n'importe quelle personne qui s'est exprime de manière à ce que ça ne corresponde pas à ce que la doxa souhaiterait. Je mets tout ça bien sûr entre guillemets. Et puis il y a, tiens, un député de la majorité qui souhaite encadrer la parole politique sur les réseaux sociaux, appliquer en réalité les mêmes règles à la télévision, à la radio et sur les réseaux sociaux concernant donc le temps de parole, notamment des politiques en période électorale, sachant qu'on a quand même déjà une législation sur le sujet qui est l'une des plus rigides d'Europe, en tout cas, enfin d'Europe. On en parle avec vous au 0826-300-300 et avec nos débatteurs en studio. Bonjour à Maurice Brûlé.
24: Bonjour Maxime.
18: Merci beaucoup d'être avec nous ce matin. Rédacteur en chef de Valeurs Actuelles avec à la une cette semaine.
24: Le rapport à l'oncle et les pistes pour réformer l'audiovisuel public.
18: Et c'est donc à retrouver en kiosque et sur le site internet. Et bonjour Max-Erwan Gastineau.
26: Bonjour Maxime.
18: Merci beaucoup d'être avec nous. Essayiste, spécialiste des questions internationales et membre du comité éditorial de la nouvelle revue politique. La première question, comme d'habitude, elle est large. Est-ce que vous trouvez que nos politiques aiment encore la liberté d'expression ou est-ce qu'il y a parfois un air de censure qui flotte dans ce pays, Amaury Brolet?
24: Oui, c'est pire que ça. Il y a même une tentation totalitaire dans ce pays depuis plusieurs années qui est absolument effrayante, de contrôle de la pensée, des esprits.
18: Contrôle de la pensée.
24: Oui, et même des arrière-pensées. Et comme les politiques n'ont plus la main sur le réel, en tout cas par lâcheté et par manque de courage, eh ben ils s'en prennent, ils veulent s'en prendre et ils tentent de s'en prendre à la pensée et à l'esprit. C'est absolument scandaleux et gravissime et liberticide. Ça n'est pas nouveau. Les lois qui répriment la liberté d'expression, elles ont plus de 30 ans. Il y a déjà les lois mémorielles qui sont déjà, à mon avis, scandaleuses. Et puis ensuite, toutes les lois contre la haine, concept fumeux que l'on sert à toutes les sauces. Donc c'est évidemment particulièrement dangereux. Je rappelle tout de même que la liberté d'expression, sa raison d'être, ça n'est pas de protéger les discours convenus ou bénis, oui, mais bien au contraire, de protéger les discours dissidents, les discours gênants, les discours offensants et même les discours choquants. Et ces deux tests que vous avez évoqués sont évidemment gravissimes. Ils sont dans cette logique de contrôle de la pensée. Un point tout de même sur la Macronie, parce que je crois qu'on bat des records en la matière depuis une dizaine d'années, avec des gens qui se présentent comme le camp de la raison, le camp de la rationalité, le camp du progrès, et qui en réalité sont les premiers défenseurs d'une forme de censure. Ce sont eux qui ont menti sur les gilets jaunes, ce sont eux qui ont menti lors de la pandémie, ce sont eux qui mentent.
18: C'est la censure pure et dure.
24: Évidemment, ce sont eux qui mentent sur les budgets, sur les montants des déficits depuis des années. Enfin, aujourd'hui l'extrême centre, c'est-à-dire cette Macronie, c'est quasiment l'extrême gauche, le mensonge en plus. Donc cette volonté de contrôler davantage en plus les médias, et les réseaux sociaux et désormais le temps de parole en ligne, comme le veut ce député Monsieur Paul Midi de Renaissance, c'est gravissime. Et moi, je n'ai pas envie que la France aujourd'hui devienne demain une nouvelle Chine communiste.
18: 0826 300 300. Est-ce que nos politiques aiment encore la liberté d'expression au vu de tout ce que vous avez entendu? Passez-nous un coup de fil si vous voulez participer à la discussion. Max Erwan Gastineau, est-ce que en effet nos politiques aiment encore la liberté d'expression ou petit air de censure de temps en temps qui flotte?
4: Je pense qu'on peut se poser en effet de plus en plus la question. Puis il y a une inflation législative, hein, très objectivement, sur ce type de thématique. Bon, la liberté d'expression dans une société, elle n'a jamais existé dans l'absolu. Il y a toujours eu des tabous. Le problème, c'est qu'aujourd'hui, ce ne sont plus des tabous sociaux, ce sont des tabous idéologiques qui s'imposent ensuite par la loi. Et moi, je pense à une petite phrase de Tacite qui disait « Quand un peuple n'a plus de mœurs, il fait des lois ». Donc, il y avait des mœurs sociales qui encadraient ce qu'il était bon de dire et de ne pas dire, qui était le produit d'une histoire.
18: Une sorte d'intelligence collective réelle.
4: Une sorte d'intelligence collective qui était le produit, voilà, de notre identité, de notre culture. Bon. Tout ceci s'estompe puisque la société est de plus en plus divisée. Donc, on fait des lois pour essayer d'encadrer tout ça puisqu'on a peur, au fond, de ce que nous sommes devenus. Nous avons peur de laisser libre cours à cette division, à cette polarisation de la société qui est le produit, en effet, d'un déficit de résultats sur tout un ensemble de politiques qui font que les citoyens aujourd'hui sont un petit peu, si vous voulez, chauffés à blanc. Et la réponse, moi, la réponse, elle m'inquiète. Pourquoi? Parce qu'en effet, vous l'avez évoqué en introduction, on fait des lois, donc, mais des lois avec des intitulés très larges. Et je pense à un autre auteur qui s'appelait Hans Kelsen, qui était le père de contrôle de constitutionnalité, et qui disait, attention à pas mettre des mots trop larges dans les textes de loi, parce que vous laisserez une marge d'interprétation telle aux tribunaux que vous instituerez, je cite, la puissance du tribunal. Donc par peur du peuple, par peur de certaines idées, nous sommes en train, nous instituons depuis un certain nombre d'années, la toute puissance du tribunal. Et je ne crois pas que ce soit un progrès, notamment d'un point de vue démocratique.
18: Et justement, en rentrant avec ce que vous dites dans le détail, il y a la fameuse loi très attendue quand même contre le séparatisme et contre l'entrisme islamisme portée par Bruno Retailleau. Il y a un article dans cette loi qui est l'article 6 qui justement essaye de définir ce que pourrait être une parole promouvant l'entrisme islamisme, promouvant le séparatisme. Et donc on a des mots aussi vagues que la haine ou ces choses comme ça. C'est-à-dire que Bruno Retailleau est accusé de vouloir limiter la liberté d'expression parce que beaucoup, même à droite, alors les voix ne sont pas très nombreuses, mais expliquent à quel point ce texte de loi, si derrière on condamne des propos offensants, et tout ça je le mets avec des guillemets, la haine, derrière on peut attaquer n'importe quelle parole qui ne nous convient pas. Amaury Bollet, vous qui êtes quand même toujours très offensif sur les questions régaliennes, est-ce que vous aussi vous considérez que cet article-là est un problème de liberté ou c'est juste des vierges effarouchées qui ne veulent pas lutter véritablement contre le problème?
24: Ah non, moi je suis le premier à vouloir que le gouvernement fasse plus et que l'État fasse plus pour lutter contre l'islamisme radical qui gangrène la société depuis plus de 30 ans. Mais en l'occurrence, ce texte est particulièrement dangereux. Oui, c'est un texte à la rédaction particulièrement floue, au contour très lâche, et qui de fait, à mon avis, frappera bien au-delà des limites soi-disant imposées par la nouvelle mouture, parce que la première mouture était encore pire. Donc non, on ne peut pas, au prétexte de lutter contre des dangers réels, bafouer et piétiner les principes fondamentaux. Et la liberté d'expression, c'est le premier principe fondamental d'une démocratie. Donc non, on ne peut pas chaque jour à sa nouvelle raison. Il faut défendre les enfants, il faut défendre la République. Il faut défendre la démocratie, il faut défendre le vivre ensemble, la grande expression de la mode. Et puis il faut aussi lutter contre l'entrisme islamiste, il faut lutter contre le harcèlement, il faut lutter contre les fake news, là aussi grande escroquerie de la Macronie, les fake news. Donc c'est attention à cette tentation que j'évoquais totalitaire, de vouloir sous de bons prétextes mettre en danger la liberté des Français. Parce qu'il ne nous reste plus que ça, et notamment sur les réseaux sociaux. Les réseaux sociaux sont le dernier espace en France de liberté d'expression. La télévision, c'est terminé. On l'a vu, on a quand même fermé une chaîne dans ce pays.
18: Ouais, il y a c'est ce que disaient les auditeurs tout à l'heure.
24: Il y a qu'en France que l'on voit des instances pseudo-démocratiques décider de la fermeture d'une chaîne de télévision. C'est invraisemblable.
18: Et Max Erwan Gastineau, est-ce que vous partagez les inquiétudes? Est-ce que vous aussi, quand vous lisez cette proposition de loi de Bruno Retailleau, notamment cet article 6 qui a pour but, en réalité, derrière, de geler des avoirs criminels? Parce que c'est l'idée de ce truc. Donc, cet article dans la loi, en disant en fait il faut repérer ceux qui s'expriment de telle manière pour les condamner et derrière donc geler ces avoirs criminels. Est-ce que vous considérez que ceux qui critiquent une atteinte à la liberté d'expression sont fous, ou est-ce que vous considérez au contraire d'Amaury Brelet que c'est peut-être une réaction de vierge effarouchée?
4: Non, mais le problème, c'est qu'en effet, les intitulés sont tellement larges qu'on peut imaginer une forme d'instrumentalisation ensuite de la loi qui mènera évidemment à des dérives. L'esprit général de ce type de loi est en général aussi superposé à la question des réseaux sociaux, où on dit, à raison, hein, que l'on vit aujourd'hui dans des bulles algorithmiques. Le meilleur moyen de percer les bulles algorithmiques, c'est justement de se laisser offenser par des propos, des idées qui vont en contradiction avec les siennes. Moi, sur le texte de Bruno Retailleau, hein, pour revenir plus précisément sur ce point, je loue l'initiative, si vous voulez, l'idée qu'il faut lutter contre un ennemi déclaré qui s'appelle l'entrisme islamiste. Dès lors qu'on se donne des outils juridiques pour lutter contre un ennemi identifié, un ennemi qui est par ailleurs objectivement menaçant, je n'ai aucune difficulté à aller un petit peu plus loin que certains fondamentaux le prescrivraient. En revanche, le texte de Laurent Nunez, qui vise un petit peu à faire concurrence à celui de Bruno Retailleau, et l'article 6 de Bruno Retailleau, eux, ouvrent grand la porte à ces dérives en noyant l'urgence de lutter contre l'entrisme islamiste parmi d'autres formes de radicalisation, d'autres formes de séparatisme. Moi, je pense qu'il faut hiérarchiser les enjeux. Hein. Et la priorité pour la France, en effet, c'est de lutter contre ses ennemis, et les rapports des renseignements ciblent deux ennemis principaux, le narcotrafic et l'entrisme islamiste. Donc, il faut mettre le paquet législatif sur les ennemis de notre société, les ennemis de la France, mais sur le reste, je pense qu'il y a davantage débat. Évitons de noyer les choses pour ménager encore une fois un certain nombre de sensibilités au nom d'un certain politiquement correct, il faut le dire aussi.
18: Messieurs, la discussion se poursuit après une pub de quelques secondes. 0826 300 300, amis auditeurs, vous nous appelez, vous voulez réagir, participer à la discussion concernant la liberté d'expression. Est-ce que les politiques l'aiment encore quand on voit que même Bruno Retailleau, pourtant qui est un homme de droite, qui veut lutter, alors ça peut paraître être de bons sentiments de lutter contre l'entrisme islamiste et de lutter contre le séparatisme, derrière il y a toujours quand même une tentation, une façon de rédiger les textes qui vise à miner la liberté d'expression. Pareil pour ce député centriste qui souhaite appliquer les mêmes règles à la télé, à la radio et aux réseaux sociaux, qui plus est en période électorale. Est-ce que nos politiques aiment encore la liberté d'expression? 0826 300 300, amis auditeurs, on poursuit la conversation avec Max Erwan Gastineau et puis avec également Amaury Brelet en studio. Et vous voulez prendre une petite respiration, vous nous appelez beaucoup, vous pouvez également nous envoyer un SMS au 7-20-18, il suffit d'un mot, c'est le mot sud au 7-20-18, les beaux jours arrivent, est-ce que ça n'est pas le temps de faire un petit tri dans le dessin? 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
18: La discussion se poursuit sur Sud Radio, 0826-300-300. Pour vous, amis auditeurs, vous voulez venir autour de la table, discuter, réagir, nous interpeller. On parle de la liberté d'expression et des politiques qui ont parfois la tentation, on va dire, de la mettre entre parenthèses ou du moins de tellement la définir qu'elle ne ressemble plus à rien. Est-ce que nos politiques aiment encore la liberté d'expression ou est-ce que parfois ils ont peur d'une certaine parole qui s'exprimerait peut-être de manière un peu trop libre, de manière un peu trop franche? 0826-300-300. On évoquait à l'instant les luttes qui étaient nécessaires contre l'entrisme, contre le séparatisme, contre l'antisémitisme, parfois même aussi, bien sûr, contre la haine en ligne. Il y avait une discussion entre vous deux, c'est-à-dire que parfois, même si la fin justifie les moyens, il faut faire attention à ne pas laisser suffisamment d'espace pour que derrière, on puisse condamner tout et n'importe quoi. Et je crois qu'Amaury, vous vouliez réagir à ce que disait Max Erwan.
24: Oui, il y avait juste une question de logique, notamment de la part de la Macronie et des gouvernements qui se sont succédés, et sur la question notamment de l'entrisme islamiste. On ne peut pas d'un côté vouloir proposer une loi pour lutter contre l'entrisme islamiste et depuis des années et depuis des décennies défendre une immigration massive et incontrôlée, notamment de pays originaires du monde arabo-musulman, qui de fait importent cet islamisme sur le sol français. Donc on est là dans une schizophrénie totale.
18: Total. Il y a aussi ce texte de loi assez surprenant d'un député centriste. Paul Midi, il était avec nous tout à l'heure, il explique que en fait il y a des règles dans une démocratie comme la nôtre. Il y a notamment l'ARCOM qui veille à ce respect des règles. On les connaît ici, nous, parfaitement, en période électorale notamment, c'est-à-dire qu'on doit être vigilant à ce que l'équité soit totale entre tous les candidats, à ce qu'il n'y ait même pas l'équité, l'égalité du temps de parole, à ce qu'il y ait le pluralisme, etc. Et lui, il dit, mais en période électorale notamment, il faut imposer la même chose aux réseaux sociaux. Est-ce qu'il n'a pas tort quand on observe qu'il y a parfois des bulles cognitives qui se créent, des ingérences étrangères, qu'il y a dans les réseaux sociaux aussi des mécanismes qui poussent tout ça?
24: Oui, mais l'idée, c'est quoi? C'est de remplacer l'algorithme chinois du TikTok par l'algorithme macroniste? Alors non merci, moi je n'en veux pas. On l'a vu, l'escroquerie en Roumanie, où on nous a fait croire pendant des semaines que tout cela avait été manipulé par les réseaux sociaux. C'était un mensonge à l'échelle planétaire, qui a été repris par tous les médias. Lors de la pandémie, on nous a expliqué, vous aviez quelques voix dissidentes qui disaient « Attendez, on peut quand même se poser la question, d'où vient ce virus ? Est-ce qu'il ne s'agirait pas peut-être d'une fuite accidentelle d'un laboratoire ?» Ceux qui ont émis cette hypothèse à l'époque, dont d'éminents scientifiques, ont été traités de complotistes d'extrême droite. Depuis, vous avez la CIA qui rapporte ce rapport, vous explique que c'est probablement l'hypothèse à favoriser. Et des grands scientifiques ont validé cette hypothèse. Donc faut arrêter de manipuler les gens. Oui, il y a la volonté de manipuler les gens, leurs opinions, de manipuler le peuple, parce qu'aujourd'hui, les politiques, nos dirigeants, et notamment en France, ont peur du peuple.
18: 0826-300-300, est-ce que nos politiques aiment encore la liberté d'expression? On ira chercher Patricia dans un instant, qui nous attend au standard. Mais vous, Max Erwan Gassineau, quand vous entendez notamment ce député qui s'inquiète, c'est vrai, de ce qu'on peut observer politiquement sur les réseaux sociaux, est-ce que ces inquiétudes sont légitimes ou, comme Amaury Brunet à l'instant, vous considérez que c'est du grand n'importe quoi?
4: Écoutez, pour moi, les réseaux sociaux, c'est la fin du monopole du narratif officiel. Ça a permis de faire émerger des opinions qui n'avaient pas toujours voix de presse, en quelque sorte, et qui permettent aussi de participer à la construction de l'agenda médiatique. C'est-à-dire que les gens, à travers les réseaux sociaux, posent des questions, interpellent les politiques et créent le débat. C'est un lieu de débat, Twitter ou X, par exemple. Moi, là où je vois qu'il y a une forme de dérive du centre, parce que je pense qu'il faut, en effet, comme le dit Amaury, pointer du doigt
18: l'extrême centrisme,
4: cette partie du spectre politique qui met beaucoup l'accent sur la régulation des réseaux sociaux, sur la lutte contre les fake news. Il y a une forme de démocratie anti-majoritaire qui s'instaure dans leur esprit parce qu'ils sont, encore une fois, voilà, le camp de la raison, un camp de la raison assiégé par des citoyens qui demandent des résultats sur lesquels les partis du cercle de la raison ont échoué, notamment sur la question migratoire, qui est évidemment le sujet sur lequel les gens veulent une action publique beaucoup plus vigoureuse. Donc, plutôt que de chercher à réguler la parole sur les réseaux sociaux, essayons de nous intéresser aux causes de cette parole. Et les causes de cette parole, c'est l'impuissance publique sur tout un ensemble de thématiques, et notamment la thématique évidemment migratoire.
18: 0826 300 300, on parlait justement des réseaux sociaux, ça tombe bien, c'est le sujet que souhaite aborder notre auditrice. Patricia, bonjour.
0: Oui, bonjour. Merci. Maxime, bonjour à tous.
18: Merci beaucoup d'être avec nous, ma chère Patricia. Comment vous regardez le sujet qui nous occupe?
0: Je le trouve très intéressant, d'une part, et je voulais rebondir aussi sur les propos d'un auditeur un peu avant l'intervention des deux personnes, qui disait que grâce aux réseaux sociaux, maintenant, on pouvait s'exprimer librement, le peuple, tout ça. Enfin, je crois qu'on n'a pas attendu les réseaux sociaux pour cela. Si on regarde toute l'histoire, je ne vais pas remonter, bon, mais ne serait-ce qu'en 1789... si on regarde toute l'histoire, je vais pas remonter, bon, mais ne serait-ce qu'en 1789, le peuple s'est révolté.

0: Vous voilà. Vous dites d'une certaine manière, c'est, il n'est peut-être pas utile de ne se focaliser que sur les réseaux sociaux parce que derrière, il y a peut-être d'autres moyens d'exprimer des contradictions, des avis choquants, interpellants.
1: En fait, enfin, les gens qui descendent dans la rue quand on fait grève, enfin, je veux dire, on s'est battus tous, enfin, nos ancêtres se sont battus pour ça. C'est déjà des acquis qui sont autrement importants, en fait.
0: Et que vous dites qu'on en fait peut-être un peu trop avec les réseaux sociaux où tout le monde manifeste, où tout le monde peut-être exprime des désaccords à coups de hashtags et autres. On a bien compris votre idée. Merci beaucoup Patricia d'avoir été avec nous au 0826 300 300. Est-ce qu'elle a raison Patricia en disant qu'en réalité peut-être qu'on fait un effet loupe sur les réseaux sociaux, mais si on regarde bien, et à la télévision quand même il faut le dire, et peut-être aussi dans la presse écrite, je regarde tous les deux, et peut-être aussi à la radio, je me regarde moins, on a encore aujourd'hui les moyens quand même de débattre librement, de poser des questions qui gênent. Qu'est-ce que vous en pensez? Ce sera la question pour conclure, Max Erwan Gastineau.
2: Oui, bah, on a différents moyens d'expression. En effet, la manifestation fait partie aussi sans doute d'une forme de tradition nationale. Moi, ce que je trouvais intéressant dans le propos de l'auditrice, c'est en effet l'importance de préserver sans doute nos enfants des réseaux sociaux. Ça, en effet, ça me semble très important. Et les lois qui viseraient à empêcher, par exemple, le téléphone portable en milieu scolaire, etc., me semblent tout à fait favorables. Donc, il faut dissocier l'importance, en effet, de préserver les enfants d'un certain nombre de lieux d'expression au nom de thématiques plutôt éducatives, et puis l'importance de laisser la parole du citoyen s'exprimer. Et en France, elle s'exprime de différentes manières, y compris par le biais des réseaux sociaux aujourd'hui.
3: Laissons place à l'intelligence humaine, à l'intelligence collective, et notamment à l'importance du rôle des parents dans le contrôle notamment de leurs réseaux sociaux et des réseaux sociaux de leurs enfants. Ce sont à eux d'abord.
0: Et pas à l'État.
3: Et ça n'est pas à l'État de le faire.
0: Je vous remercie d'avoir été nombreux à nous appeler, à participer à cette discussion, notamment depuis 8h30, voire 9h, au 0826 300 300. Vos appels ont été nombreux, vos SMS aussi étaient nombreux, au 7 20 18. Il vous suffisait d'envoyer le mot Sud et vous pouviez gagner donc un bon d'achat de 250 €. Bonjour Alain.
4: Oui, bonjour.
0: Mon cher Alain, merci beaucoup d'être avec nous sur Sud Radio et félicitations à vous. C'est vous qui remportez donc ce fameux bon d'achat de 250 € sur le site spartoo.com. Félicitations.
4: Bon, bah merci, ravi.
0: Eh ben écoutez. Ben voilà, ravi, comme ça permet un petit changement de garde-robe, mon cher Alain, d'ici le début de l'été, c'est pas mal.
4: Oui, parce que ça tombe très bien, j'ai une inondation dans mon placard et j'ai des vêtements qui ont été perdus, donc c'est magnifique.
0: Eh ben écoutez, si Sud Radio, c'est à vous, bravo mon cher Alain, si Sud Radio peut vous aider à racheter quelques shorts, t-shirts et chemises, ça nous fait plaisir. 250 € sur le site spartoo.com. Merci beaucoup d'avoir été avec nous et merci donc de votre fidélité, mon cher Alain. Il est 10h dans une poignée de minutes, bonjour Valérie Expert.
5: Bonjour Maxime.
0: Comment
5: Ben, très bien, et vous?
0: Merveilleux.
5: Merveilleux, bonne matinée, tout va bien.
0: Oh, la légende le raconte, entre 10h et midi.
5: Il n'y a
0: de
5: pas grand monde
0: cause
5: dans les rues, hein.
0: Vous
5: aujourd'hui,
0: avez remarqué ça aussi?
5: Ouais, j'ai remarqué, absolument.
0: J'ai remarqué que à l'heure où je viens, moi, il y a rarement des gens dans les rues.
5: C'est vrai. Et je précise que les drapeaux, c'est pour le 8 mai, que c'est pas pour la victoire du PSG. Non, mais un chauffeur de taxi a dit ça à une amie hier. C'est chouette, ils ont pavoisé pour le. Bon, bref, on va revenir sur l'annonce qui a été faite du retour d'un ambassadeur en Algérie.
0: Oui.
5: Donc ça devrait, je pense, vous faire réagir. Qu'en pensez-vous? 0826 300 300. Emmanuel Macron qui plaide pour une relation apaisée. Ce serait bien que Christophe Glaize soit libéré entre-temps. On va revenir dans C'est quoi le problème avec Félix Mathieu sur... les conséquences de la guerre en Iran qui a fait doubler le prix du kérosène, avec des compagnies aériennes qui ont décidé purement et simplement d'annuler des vols ou d'augmenter leur prix. Donc quels sont vos recours? Et puis nouveau jour férié, 6e semaine de congé, des idées à contre-courant du travailler plus. Beaucoup de choses ce matin au menu de Mettez-vous d'accord.
0: 0826 300 300 jusqu'à midi. Moi j'ai le plaisir de vous retrouver dès demain matin, 6h. Très belle matinée sur Sud Radio, à demain.
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0: Et tout de suite les infos avec Louis Crépeau, bonjour.
13: Bonjour, bonjour à tous. Il faut restaurer un dialogue efficace avec l'Algérie. L'annonce de l'Elysée ce matin après des mois de tension entre Paris et Alger. Rappelé en avril 2025, l'ambassadeur de France en Algérie, Stéphane Romatet, va retourner sur place et reprendre ses activités. Il accompagne dès aujourd'hui la ministre déléguée aux armées, Alice Ruffo, pour commémorer les événements tragiques du 8 mai 1945 à Sétif. Emmanuel Macron veut également accorder une attention prioritaire au retour de Christophe Glaize, détenu en Algérie. Nous sommes aujourd'hui le 8 mai, journée de commémoration en France pour le 81e anniversaire de la victoire alliée et la fin de la Seconde Guerre mondiale. Le chef de l'État, Emmanuel Macron, va déposer une gerbe au pied de la statue du général de Gaulle sur les Champs-Élysées. Il va également présider la cérémonie devant la tombe du soldat inconnu sous l'Arc de Triomphe, avant une revue des troupes, des cérémonies qui ont lieu à travers tout le pays. Ils s'accusent de frappes mutuelles, mais maintiennent le cessez-le-feu. Les États-Unis annoncent avoir ciblé des installations militaires iraniennes hier soir après l'attaque de plusieurs de leurs navires dans le détroit d'Ormuz. De son côté, Téhéran accuse Washington d'avoir violé le cessez-le-feu. Malgré ça, la trêve reste en vigueur d'après Donald Trump. Ce drame en Indonésie, 3 personnes sont mortes et au moins 20 disparues après l'éruption du volcan Dukono. Un nuage de fumée s'est élevé à une dizaine de kilomètres d'altitude. Quelle est l'ampleur du foyer d'antivirus sur le navire de croisière MV Ondus? L'OMS annonce que d'autres cas sont possibles, alors que la période d'incubation peut aller jusqu'à 6 semaines. 8 cas ont déjà été signalés, dont 3 morts. Le bateau de croisière doit arriver aux Canaries ce week-end. Et puis la chaleur va s'accentuer à cause d'El Niño. C'est l'alerte lancée par l'observatoire européen Copernicus à cause du phénomène. 2027 devrait probablement être l'année la plus chaude jamais enregistrée. Et dans le même temps, les océans mondiaux se dirigent vers un record de température en mai. Et voilà pour l'essentiel de l'actu ce matin. Je vous souhaite une excellente journée.
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0: Et bonjour à toutes et à tous, nous sommes le 8 mai 2026. Bonjour à toutes et à tous, bonjour Félix Mathieu.
14: Bonjour
0: nous
14: Valérie.
0: Sommes là avec vous en direct ce matin pour commenter l'actualité. Et avec vous Félix Mathieu, bien on va revenir sur les conséquences directes pour un certain nombre de Français, à savoir l'augmentation du prix du kérosène qui impacte les compagnies aériennes qui pour certaines ont choisi d'annuler les vols.
15: Certaines compagnies low cost ont choisi d'annuler leurs vols et dans ces conditions, alors autant vous pouvez vous faire rembourser votre billet, ça c'est plutôt acquis, le billet d'avion, mais tous les frais annexes notamment, se faire indemniser l'hôtel sur place que vous avez déjà payé, etc. Là ça peut être plus compliqué, on va voir ça avec un avocat professeur spécialiste du sujet.
0: Eh ben appelez-nous 0826 300 300 si vous êtes concerné, si vous avez eu un vol annulé ou si vous êtes inquiet, donc on vous répondra à toutes vos questions. La France, vous l'avez peut-être entendu dans le journal, vient d'annoncer le retour de son ambassadeur en Algérie avec la déclaration d'Emmanuel Macron qui assure que cet ambassadeur portera une attention prioritaire au retour en France de Christophe Glaize. On l'espère, ça fait plus de 300 jours qu'il est emprisonné, donc dites-nous ce que vous en pensez. Est-ce qu'il faut des relations apaisées avec l'Algérie? Est-ce qu'il faut être deux pour que les relations soient apaisées? Dites-nous ce que vous en pensez. Et puis on reviendra sur l'annonce qui a été faite hier par le ministre de l'Éducation. Il veut que le baccalauréat ait un sens à nouveau. Il veut relever l'exigence, en particulier sur l'orthographe. Là aussi, vous pouvez nous dire ce que vous en pensez, ce que c'est important. 0826 300 300. Alors, Félix Mathieu, avec vous, on va évoquer donc, on vient de le dire, ce sujet qui devient préoccupant, le problème de la hausse des prix du kérosène qui a pratiquement doublé. Mmh. Et donc, certaines compagnies aériennes ont choisi d'annuler des vols. Donc, on va voir quels sont les recours possibles.
15: Oui, c'est vrai que ça peut être embêtant, pas que pour les vacances d'été à venir, mais avec même tous les ponts en mai, certains avaient prévu des petites excursions. Imaginez, vous aviez prévu depuis des mois, un petit séjour d'une semaine à Athènes, par exemple, tout était réservé. Non seulement l'aller-retour en avion, mais aussi l'hôtel sur place. Sauf que là, oui, patatras, un mail de Volotea qui vous explique, je cite, qu'en raison de l'instabilité géopolitique persistante au Moyen-Orient, eh bien, le vol est annulé. Alors là, vous vous dites, bon, a priori, le vol Lyon-Athènes, il survolait pas Téhéran, a priori, sauf si je me trompe, mais je ne crois pas. La décision est là, c'est un choix, en fait, économique, évidemment, avec la tonne de kérosène passé de 750 à 1900 euros la tonne depuis la guerre en Iran. Des compagnies aériennes, Veolia, Transavia, ont fait le choix d'annuler comme ça certains vols parmi les moins remplis. Pas la majorité des vols, heureusement pour les vacanciers, mais quand même, le journal Le Monde estime que jusqu'à 500 vols pourraient être annulés comme ça d'ici cet été dans les compagnies low cost.
0: Oui, dans ce cas, les voyageurs sont remboursés, mais pas forcément indemnisés, parce que ça entraîne évidemment des conséquences en cascade. Bah quand vous préservez un vol, en général, derrière, il y a des frais d'hôtel et autres.
15: Bah oui, c'est ça, l'hébergement, la location sur place. Donc c'est vrai que le billet d'avion, lui, il est remboursé, mais pas forcément tous les autres frais qui avaient été engagés. Donc pas forcément d'indemnisation par la compagnie. Un passager du vol Lyon-Athènes, cité par Le Monde, par exemple, raconte s'être fait indemniser seulement 40% du prix de ses 7 nuitées d'hôtel. Donc vous voyez quand même un gros reste à charge. En fait, pour savoir s'il y a indemnisation du préjudice au-delà donc du remboursement du prix du vol annulé, il y a plusieurs choses qui vont rentrer en compte. La compagnie a-t-elle annulé au moins 15 jours avant le vol, ce qui vous fait une belle jambe quelque part, même un mois avant, si votre hôtel n'était pas remboursable, a priori ça ne va pas changer grand-chose. Et puis juridiquement, est-ce qu'on peut parler de circonstances extraordinaires qui justifieraient l'annulation du billet par la compagnie sans indemnisation? C'est vrai que la guerre, c'est par définition extraordinaire, les compagnies n'y sont pour rien, mais bon, faut bien le dire, en même temps, celles qui ont annulé n'étaient pas non plus en rupture totale de kérosène. Il y a quand même un petit côté choix économique, et en tout cas c'est ce que fait valoir notre invité qui est plutôt dubitatif sur l'idée qu'il y aurait pas de droit à l'indemnisation.
0: Alors maître Rony Torza, bonjour.
16: Bonjour.
0: Vous êtes professeur permanent en droit des affaires et spécialiste des transports à Kedge Business School. Que vous inspire cette situation? Est-ce que c'est une situation qui risque d'être de plus en plus fréquente, ces annulations de vols?
16: Je pense pas qu'elle soit particulièrement exceptionnelle, puisque les annulations de vols ont déjà existé en masse. Par exemple, si vous vous rappelez, pour d'autres raisons, par exemple, si vous vous rappelez bien, l'été dernier, les contrôleurs aériens ont décidé d'initier une grève massive, et déjà des dizaines, voire des centaines de vols ont été annulés, et ce qui était encore plus problématique, c'est que ces vols, pour le coup, ont pu être annulés sous le sceau des circonstances extraordinaires, puisque ces annulations échappaient au contrôle des compagnies aériennes. Et souvent, ils étaient annulés un jour, deux jours avant. Moi, j'ai déjà eu le cas au cabinet de clients qui venaient me voir pour des vols annulés alors qu'ils étaient à la porte d'embarquement.
0: Ah oui.
15: Là on n'est pas 15 jours avant, donc ça veut dire que vous arrivez plus facilement dans ce cas-là à obtenir une indemnisation, encore une fois, au-delà du remboursement?
16: Pas forcément, puisque les compagnies aériennes vont expliquer que c'était des circonstances extraordinaires, parce que c'est l'aéroport qui leur a demandé, enfin la direction générale de l'aviation civile plutôt, l'autorité administrative, qui leur a demandé d'annuler un certain nombre de vols. Après, tout dépend évidemment du moment où l'annulation a été décidée. C'est sûr que quand ça a été décidé à la porte d'embarquement, c'est quand même plus compliqué. Certains tribunaux pourraient estimer que la compagnie aérienne aurait dû mieux s'organiser en amont.
15: Et donc là, la question, ça va être, est-ce que la guerre au Moyen-Orient, c'est une circonstance extraordinaire?
0: Qu'est-ce que vous répondez?
16: Alors, il y a deux cas à distinguer. C'est-à-dire que si vous vous trouvez à Dubaï et que au début de la guerre et que votre avion est annulé, effectivement, c'est une circonstance extraordinaire parce qu'il y a un impératif de sécurité, il y a quelque chose, on est face à quelque chose de totalement imprévu. Maintenant, dans le cas que vous évoquez aujourd'hui, à savoir l'annulation subséquente à l'augmentation du prix du kérosène, moi je suis pas convaincu que ce soit une circonstance extraordinaire. Les tribunaux trancheront dans plusieurs mois, peut-être même plusieurs années, le temps que cela remonte à la plus haute juridiction, à savoir la Cour de cassation, pourquoi pas même la Cour de justice de l'Union européenne. Il faudra attendre quelques années, mais selon moi, c'est pas une circonstance extraordinaire parce que certaines compagnies aériennes ont fait ce choix arbitraire d'annuler. C'est pas comme une circonstance extraordinaire, je vais vous donner quelques exemples, c'est donc, je l'ai dit tout à l'heure, la grève des contrôleurs aériens, c'est-à-dire que là, les compagnies aériennes n'ont pas le choix, elles doivent annuler les vols parce qu'il n'y a pas assez de personnel à l'aéroport. Ça peut être des circonstances météorologiques assez exceptionnelles, c'est-à-dire une tempête de neige importante,
15: un volcan,
16: une rafale de vent importante. Un volcan.
0: Il y avait eu cette histoire, on se souvient, effectivement.
16: Oui. Le volcan islandais, dont je préfère ne pas prononcer le nom.
15: Moi non plus.
16: Effectivement, il y a exactement 15 ans, je crois que c'était en 2011. Ouais. Dans ce cas-là, effectivement, oui, ce sont des circonstances extraordinaires. La compagnie aérienne n'a pas le choix. Là, c'est quand même une décision économique que la compagnie aérienne prend pour annuler ses vols, dû à la hausse du prix du kérosène. Personnellement, on verra ce que les tribunaux décideront, encore une fois, mais je ne crois pas que ce sera retenu comme étant une circonstance extraordinaire.
0: Comme étant une circonstance exceptionnelle. Stéphane, un auditeur nous dit, ce sont des compagnies à flux tendu qui n'ont pas les reins solides et n'ont pas de stock ou de fonds de roulement. C'est la vérité?
16: Non, pas forcément. S'il fait allusion aux compagnies low cost, c'est pas forcément le cas. C'est pas parce que c'est une compagnie low cost que justement ses résultats financiers sont moins bons que celles des compagnies traditionnelles. J'ai même envie de dire que ce serait plutôt le contraire.
0: D'accord.
16: Si vous prenez une compagnie comme Ryanair, par exemple, c'est une des compagnies, alors je sais pas observer les derniers chiffres, mais ça a longtemps été une des compagnies les plus rentables du monde.
0: Ouais.
15: Si j'écoute bien votre raisonnement, quelque part, la circonstance extraordinaire, ce serait si cette compagnie était en totale rupture de stock, de kérosène. Là, pour le coup, la circonstance extraordinaire ne ferait aucun doute si vraiment il y avait plus de kérosène du tout.
16: Je vous le confirme, effectivement, la Cour de justice de l'Union européenne a rendu un arrêt, je crois, en 2022, au terme duquel Effectivement, le défaut généralisé d'approvisionnement de carburant au sein d'un aéroport constitue une circonstance extraordinaire.
0: Alors, on va se retrouver dans un instant avec vous, maître, pour répondre aux questions de nos auditeurs. Les annulations de vols, donc, sont pas encore très très fréquentes, mais c'est en train d'arriver. Puis peut-être des questions aussi sur l'augmentation du prix des billets d'avion suite à la hausse des prix du carburant. Est-ce que les compagnies sont autorisées à vous réclamer un surplus, même si vous avez déjà réservé votre billet? 0826 300 300, à tout de suite.
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0: On est ensemble avec vous sur Sud Radio, jusqu'à midi, on est en direct, nous sommes le 8 mai, 0826 300 300, vous connaissez le numéro, on évoque les conséquences de la guerre en Iran qui a fait doubler le prix du kérosène, et les conséquences, c'est que certaines compagnies choisissent d'annuler des vols et d'augmenter parfois leurs tarifs de façon assez conséquente. On en parle avec maître Ronick Torza. Vous êtes professeur permanent en droit des affaires et spécialiste des transports à Kedge Business School. On a Laurent, un auditeur en ligne avec nous. Bonjour Laurent.
24: Oui, bonjour.
0: Bonjour. Bonjour. Donc vous avez une agence de voyage, c'est ça?
24: Oui, c'est ça, oui.
0: Alors
24: oui.
0: De quelle manière vous êtes impacté par la guerre en Iran, par ce conflit?
24: Alors, déjà un recul très important du montant et du nombre des réservations.
0: Ah oui.
24: Les gens, ils ont peur, donc ils réservent pas. Ouais. Donc on est très en retard sur le planning de réservation. Et ça c'est lié aussi à un phénomène où on est quand même dans un pays où on a des médias qui sont hyper anxiogènes. Les gens perdent le sens de la réalité. Hein. J'avais un client, il me demandait si c'était dangereux d'aller à Rome.
0: Ouais.
24: On en est là. Donc en fait, donc le premier impact pour les agences de voyage, c'est effectivement ce manque de réservation. Et puis après nous, face aux clients, on a un rôle quand même de dire la vérité sur ce qui se passe et puis de rassurer les gens, quoi. Parce que on fait tout un gros. Une grosse affaire média autour de ça, ce qui inquiète les gens, alors que moi, dans mon agence, j'ai pas autant de vols que ça qui sont annulés, quoi.
0: Ouais. Vous en avez eu quand même ou pas?
24: Oui, j'en ai eu un sur la Corse, sur Nice, mais bon, parce que ça, c'est des compagnies qui font de l'optimisation.
0: Ouais.
24: Quand ils avaient deux vols sur la même journée, bon, ils en ont enlevé un, et ils ont mis tout le monde dans le même avion, et ils font voler qu'un seul avion.
0: Bien sûr.
24: Mais après, non, j'ai pas eu énormément de soucis, des changements d'horaire, ça j'en ai pas mal, mais ça se passe plutôt bien, quoi.
0: Ouais. Mais vous dites en tout cas que les gens aujourd'hui hésitent à voyager. C'est une conséquence que vous voyez en tout cas en tant qu'agent de voyage.
24: Clairement, et puis en plus, alors c'est dommage pour les clients, hein, parce que plus ils vont attendre, plus
0: ils vont rapprocher
24: leur date de départ, et donc ils vont payer encore plus cher, parce que aujourd'hui il y a quand même un yield management des tarifs qui est fait, et donc quand tout le monde va vouloir réserver en même temps, la loi de l'offre et la demande, hein, pour parler tout simplement, ça va faire monter les prix, quoi.
0: Ouais, mais c'est vrai aussi que les prix sont assez élevés, hein, même pour voyager en France. Quand on regarde, il y a quand même eu une explosion du prix des billets d'avion assez importantes. Hein.
24: Oui, c'est vrai, mais de l'autre côté, comme ça remplit pas, moi je regardais hier encore, j'avais des séjours pour partir, alors moi je suis à Bordeaux,
0: ouais.
24: Pour partir sur Rhodes, donc une Y, j'étais à 400 euros pour partir au mois de mai. Là.
0: Ouais, ouais.
24: 400 euros la semaine, donc il y a des hôtels qui veulent remplir, il y a des tour opérateurs qui veulent vendre les billets qu'ils ont sur les bras aussi. Hein.
0: Bien sûr. Merci de nous avoir appelé, Laurent. Maître Corza, qu'est-ce que sur le prix des billets d'avion et sur le prix du kérosène qui a augmenté, les conséquences peuvent être effectivement une hausse des prix des billets?
1: Oui, c'est ce dont on a peur. Mais alors, je vais parler de ma petite expérience personnelle, qui date pas plus d'hier soir. C'est-à-dire qu'il y a une semaine, j'ai voulu réserver. Alors, j'habite à Marseille, comme vous le savez.
0: Ouais.
1: J'ai voulu réserver un vol Marseille-Nuremberg il y a une semaine, avec escale et avec correspondance, évidemment, dans une autre ville allemande. La semaine dernière, le prix aller-retour était de quasiment 400 euros. J'ai re-réservé hier. Finalement, j'ai trouvé des billets à 200 euros, soit dans la norme. Donc, ce que je conseille aux passagers, c'est effectivement, et Laurent avait raison, de ne pas non plus succomber à ce climat anxiogène et de réellement regarder les prix pour l'instant, hein, qui me paraissent pas encore, ça dépend des destinations, en hausse significative.
0: Ouais.
1: Quelques jours avant le week-end prolongé du 1er mai, j'avais voulu réserver un week-end prolongé, ce que j'ai fait, et honnêtement, les prix n'étaient pas du tout élevés. Alors, peut-être même moins élevés qu'à l'accoutumée.
0: Est-ce qu'il peut y avoir un réajustement des prix, c'est-à-dire vous avez réservé votre billet pour le mois d'août, pour le mois de juillet, et que la compagnie aérienne vous dise finalement, compte tenu du prix de l'essence, on vous rajoute 100, 150, je ne sais combien d'euros. Est-ce que ça, c'est légal?
1: Vous faites allusion, je présume, à la surtaxe volontaire.
0: Oui.
1: Alors moi je pense pas, je m'en suis déjà exprimé dans d'autres ailleurs. Je me suis déjà exprimé ailleurs sur ce sujet, c'est-à-dire que en France, en tout cas en droit de la consommation, le consommateur doit être déjà informé de façon très lisible du prix d'un contrat, du prix d'une prestation de service qu'il s'apprête à signer. Déjà, ça, c'est avant le contrat. Donc, je peux vous dire que si le contrat est déjà signé, ça va être quand même très compliqué pour le professionnel de modifier le prix, même à la marge, puisque Volotea indique que la surtaxe est très faible. Moi, je suis pas convaincu par l'argumentation de Volotea. Volotea s'appuie sur une clause. Alors, je ne sais pas quelle est cette clause, comment elle est présentée aux passagers au moment de l'achat des billets, mais il faut que ce soit extrêmement lisible.
0: Oui. Parce que c'est peut-être,
16: encore.
0: C'est peut-être dans les petites lignes du contrat qu'on ne lit jamais.
16: Voilà. Et si c'est dans les petites lignes des contrats, enfin, la plupart des tribunaux considèrent que l'aléa n'est pas suffisamment mise en exergue. Alors, je ne vais pas les citer, je ne vais pas citer leurs noms, mais vous avez certaines agences de voyage en ligne, vous voyez à qui je fais peut-être allusion, qui parfois on va vouloir réserver des billets d'avion sur ces agences, on a l'impression qu'ils sont moins chers que sur les sites des compagnies aériennes. Et à la fin, le prix va subitement augmenter, pour être plus élevé finalement que sur le site des compagnies aériennes. Et l'agence de voyage va expliquer que ce surcoût est dû au fait qu'on n'a pas utilisé une carte de crédit très spécifique.
15: Mmh. Ah oui, donc le prix affiché était totalement faux finalement, quoi. C'est quasiment un piège dans
16: pas
15: ce cas-là.
16: Totalement, mais par exemple, c'est un exemple, vous allez penser à la base acheter vos billets à 350 €. Et finalement, le prix final est de 410 €. Alors, personnellement, il y a quelques années, j'ai conduit plusieurs procès en la matière et je les ai tous gagnés.
0: Ouais. C'est, en tout cas, ce que vous nous dites en conclusion, c'est sur les conséquences, sur ce qu'évoquait Félix Mathieu, à savoir l'indemnisation si votre vol est annulé, c'est quand même très très compliqué de récupérer ce qu'on a payé dans hôtel et autres frais annexes.
15: Et surtout s'il faut aller devant la cour de cassation, oui, etc. Ça veut dire que faut s'accrocher un peu. Il y en a pour quelques années de procédure. Alors si on est dans de l'inédit en termes de jurisprudence.
16: Attention, il faut bien distinguer deux cas. C'est-à-dire, si par exemple la compagnie aérienne annule le vol plus de 2 semaines avant, avant le décollage initialement prévu, elle n'est tenue qu'au remboursement. Par contre, elle annule moins de 2 semaines avant, normalement, sauf à démontrer des circonstances extraordinaires et la charge de la preuve lui appartient alors, en ce cas, elle doit également indemniser les passagers.
0: Ouais. D'accord.
16: Il y a une indemnisation forfaitaire qui est prévue par le règlement européen 261/2004 et il existe même une possibilité d'obtenir une indemnisation complémentaire qui correspond par exemple au préjudice matériel, au préjudice moral, chaque cas est différent.
0: D'accord. Oui, Félix
15: Mathieu. Parce que quand le monde estime environ 500 annulations de vol d'ici cet été, on peut le dire, c'est pas non plus donc la majorité quand même à l'échelle du nombre total d'avions qui volent chaque jour.
16: Non. C'est 500 au total, non, ça va.
15: C'est pas une grande proportion du trafic aérien.
16: Non. C'est pour ça que moi aussi, c'est pas mon rôle, mais il faut, comme le disait Laurent tout à l'heure, il faut que les voyageurs se sentent quand même un tant soit peu rassurés. Alors certes, on peut pas leur promettre que leur avion décollera au moment de leur prise de vacances, mais je pense qu'il ne faut pas effectivement plonger dans ce climat anxiogène.
0: Merci d'avoir été avec nous, Maître Rony Corza, ce matin, et nous on se retrouve.
16: Merci de m'avoir accueilli.
0: Et bon voyage. Et on se retrouve, nous, dans un instant pour commenter l'actualité. À tout de suite.
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0: Bonjour à ceux qui nous rejoignent dans ce 10h midi. Nous sommes ensemble avec vous pour commenter l'actualité avec Frédéric Fougerat, président de Tenkan Paris. Vous êtes spécialiste en communication et votre dernier livre...
32: C'est de la com.
0: C'est de la com.
32: Avec un point d'exclamation.
0: Aux éditions Bréal Studirama. Et donc, on va commenter l'actualité avec vous, avec également Alexandra Spiner. Bonjour,
33: bonjour.
0: Vous êtes enseignante. Vous êtes également en charge du décrochage scolaire à la région Île-de-France. Bonjour à vous. Également avec nous ce matin, je vous connais toutes, mais je n'ai pas mon petit papier, c'est compliqué. Rachida Kaout, présidente du Haut Commissariat des Diasporas Africaines de France.
33: Bonjour.
0: Et également Ariane Amadi, vous êtes spécialiste en communication politique, présidente de Kerman Consulting. Bonjour à toutes.
33: Bonjour.
0: On va revenir sur cette annonce qui a été faite ce matin par le président de la République, le retour d'un ambassadeur en Algérie. Qu'en pensez-vous avec la visite de la ministre française déléguée aux armées? Moi, je veux bien l'AFP titre nouveau signe de dégel entre Paris et Alger. Pour qu'il y ait un dégel, faut être deux. Donc, on pourra en parler. 0826 300 300. On pourra également revenir sur les déclarations hier, grande interview du ministre de l'Éducation qui réagit face à l'effondrement du niveau scolaire et qui demande à ce que le bac devienne un petit peu plus exigeant et un peu plus de sens et qu'on note en particulier l'orthographe. 0826 300 300. Est-ce que vous êtes d'accord avec cela? Les élèves qui rendent des copies mal rédigées ne peuvent pas avoir le bac. Je pense qu'on va...
33: Ouais, je pense que ça va parler. Non, ça va faire parler là. Il vient se réveiller, lui.
0: Oui, c'est on va évidemment en reparler. Gilles n'est pas là, mais je vous ai sélectionné quelques petits sons pour le zapping. Commençons par cette enquête absolument glaçante. On pensait que, hélas, le cas de Gisèle Pélicot était relativement isolé. Or, il n'en est rien. Il existe une académie du viol. Écoutez.
34: Les images que nous avons pu visionner sont à peine soutenables. Sur ce site pornographique révélé par CNN, des centaines de vidéos toujours en ligne montrent des femmes profondément endormies, parfois droguées. Sur cette messagerie cryptée, dans ce groupe que nous avons pu infiltrer, un utilisateur américain vend les images d'une femme inconsciente dont il abuse en se filmant. Sur cet autre forum privé, des hommes s'échangent en anglais leurs conseils pour abuser de leurs femmes, puis preuve à l'appui, se félicitent de les voir inconscientes.
35: Elle était paralysée.
0: Non, c'est le reportage a été diffusé au 20h de France 2 et je crois que oui, la noirceur humaine a assez peu de enfin c'est abyssal de je sais pas ce que vous en pensez, c'est glaçant. C'est vrai que le cas Pellico a saisi tout le monde, que
1: oui, a saisi légitimement le monde entier, mais en fait c'est
0: visiblement
1: infini.
0: C'est quelque chose d'organisé,
1: d'ancré. De courant, enfin ce mot est épouvantable, mais c'est quelque chose de courant. Il y a eu un scandale aussi en Allemagne avec une journaliste qui vedette très connue en Allemagne, qui s'est aperçue que son propre époux faisait depuis des années des vidéos d'elle, c'est-à-dire qu'il mettait son visage sur des corps qui participaient à des vidéos extrêmement violentes et pornographiques. J'avoue que je ne sais pas par où il faudrait commencer pour essayer d'endiguer toute cette violence. Est-ce que c'est à l'école? Est-ce que
0: c'est plus
1: l'éducation
0: que c'est
1: des garçons?
0: C'est de la perversité. Là, on est au-delà de la violence.
1: On est dans le crime.
0: Et on n'est pas dans le même sujet. Mais l'organisation autour des pédophiles à Paris, en particulier de ces 70 personnes qui auraient, de façon assez organisée, pu accéder aux écoles pour à toucher des enfants, ça inquiète aussi. Ariane a dit.
6: Face à de tels processus, en fait, il n'y a pas les mots. Et c'est ça qui, on atteint un niveau où c'est inimaginable. Et moi, ce que je pense, c'est qu'en fait, c'est ce que vous dites, il y a de la perversité humaine. Et la question de la perversité humaine, elle est absolument, inadmissible. Et je crois aussi que ce qui est terrible, c'est la question de la soumission chimique, c'est-à-dire c'est contre le consentement totalement des victimes. Et je pense qu'il faut absolument, Alexandra le disait, former aussi les jeunes très tôt à déconstruire aussi un certain nombre de préjugés.
0: Oui. Rachida Kaout.
10: Non, ça en dit long sur finalement, c'est pas spécifique à notre société française. Hein, c'est vraiment un phénomène mondial où la femme reste encore, l'outil, on va dire, que ce soit en fait de ses prédateurs sexuels, mais aussi notamment quand il y a des guerres. Hein, malheureusement, la femme reste finalement et restera si on ne fait rien. Donc, au niveau de l'éducation, parce que je suis convaincue. Vous l'avez dit, Alexandra, que c'est vraiment au niveau de l'éducation, de la sensibilisation dès le jeune âge sur le respect de l'autre, sur en même temps et bien les conséquences aussi d'actes qui sont juste pas normaux. Maintenant, ça me fait peur parce que je me dis la société est quand même, c'est plus de la perversion là, c'est du sadisme et que ça soit organisé, c'est encore pire en fait. On monte encore d'un degré parce que il y a vraiment donc une chaîne qui est constituée et qui va au-delà de nos frontières, qui est alimentée. Ce sont des images qui alimentent encore plus en fait la perversion. Ce sont également en fait des vidéos qui stimulent l'imaginaire de ces prédateurs sexuels. Enfin, c'est même plus des prédateurs, ça les encourage. Et puis pour toutes les auditrices qui nous écoutent, allez vous faire dépister, parce qu'en même temps, je suis en train de me dire, j'ai vu le reportage
0: sur
10: qui était glaçant. Ce sont les conjoints carrément qui font ça.
0: C'est ça.
10: Vous êtes mariés depuis X années, bien comme sûr. L'affaire Pellico, et vous n'êtes pas à l'abri en fait que votre époux, eh bien, vous filme, vous utilise et diffuse en fait les images de ces viols, parce que ce sont des viols.
0: Absolument, mais je trouvais que c'était important d'en parler parce que ça dépasse tellement l'entendement qu'on peine à imaginer que ce soit possible. Et quand on voit ce reportage, on se dit que c'est à échelle assez importante. Frédéric Fougerin.
11: Bien, je pense que vous avez raison, Valérie. Sans avoir de solution à apporter, j'avais envie de commencer en vous disant j'ai pas de mots face à des choses aussi ignobles. Mais déjà la semaine dernière, vous m'interrogez, j'avais pas de mots. Donc sur une émission de radio, vous n'avez pu m'inviter si j'ai pas de mots. Mais je pense que n'ayant pas les solutions, en tout cas une des solutions que vous venez d'évoquer, c'est le fait d'en parler. Il faut en parler, plus on en parle, plus les gens peuvent en prendre conscience. Comme disait Rachida, aller se faire dépister régulièrement pour voir si on n'est pas victime malgré soi. Et entre l'information et la prévention, ça me paraît des choses très essentielles et indispensables pour peut-être faire évoluer les choses.
32: Et je souligne, c'est en aparté, et Alexandra me reproche parfois d'être un peu en aparté, mais sa présence ne va pas m'empêcher. Je trouve heureux qu'une chaîne de télévision dans son 20h parle de ce genre de sujet. Quand sur une autre chaîne, on parlait du pollen et des déjections d'oiseaux qui abîment la peinture des carrosseries de voitures, au journal de 20h, je préfère être informé malheureusement d'horreur, mais qui participe à une prise de conscience collective plutôt qu'à des petits problèmes domestiques du quotidien qui n'ont pas leur place dans un 20h.
0: Oui, enfin, tous les 20h font des petits sujets à la fin sur
32: parfois c'est au milieu
0: partout, mais
32: qui parlent de choses essentielles. Je pense que le monde vit suffisamment de choses et passionnantes et horribles pour nous informer et nous alerter et nous sensibiliser.
1: Il faut se réjouir qu'on en parle.
32: Malheureusement, il faut se réjouir qu'on en parle.
1: Le tabou soit levé et que ce soit un vrai sujet sujet de société, une vraie question qui est posée à la société.
0: Ça n'arrive pas qu'aux autres, contrairement à ce qu'on aurait
1: Je regrette que cette révolution ne se fasse pas sur les affaires de pédophilie.
0: Mais oui.
1: Parce qu'on voit bien
0: l'affaire Berry aussi.
1: Sur ces sujets-là, il y a encore une espèce de tabou qui règne. Et je le regrette. Et on voit que les affaires de pédophilie se succèdent. Et finalement, ce qui s'est passé avec les femmes, et je m'en réjouis, on n'y est pas encore avec les violences faites aux enfants.
0: C'est vrai.
1: Et je n'arrive pas à me l'expliquer.
32: Mais c'est parce que le silence et l'emprise, c'est une des armes de ces criminels.
0: Ouais.
32: Et donc, ils jouent et ils comptent là-dessus. Donc,
1: oui, mais je trouve que quand les victimes parlent, on ne les écoute pas assez.
32: Ça va ensemble, mais déjà, il faut déjà convaincre les gens de pouvoir parler. Après, il faudra les écouter, mais il faut déjà convaincre les gens de pouvoir parler. Et souvent, vous êtes tellement sous une forme d'emprise et parfois même avec des actions passées très lointaines que finalement vous n'avez déjà pas ce courage ou cette force de parler souvent en vous sentant coupable vous-même.
0: Oui,
32: vous culpabilisez de ce dont vous êtes victime. Ça c'est la force de ces criminels, et plus on en parle, plus l'information diffuse, plus on rend la chose publique, plus on aide et plus on met en danger ceux qui agissent
1: aussi ainsi.
6: Je voulais juste dire, il y a aussi quelque chose qui peut paraître complètement hallucinant, il y a aussi le sentiment de honte parfois.
0: Bien sûr.
6: Et donc il faut aussi changer les stigmates, parce que il y a des victimes qui ont honte d'avoir été victimes de ce dont elles sont victimes, donc il faut aussi renverser la responsabilité, la culpabilité et la honte. Ceux qui devraient avoir honte, c'est ceux qui exercent ce genre d'atrocité et pas les victimes.
0: Mais ça, c'est en train d'évoluer, vous savez, difficilement.
1: Moi, je trouve pas que ce soit vraiment en train d'évoluer.
0: Mais moi, j'ai eu la discussion hier avec un ami qui me disait, je ne comprends pas ces femmes qui portent plainte 35 ans après. Donc, on a eu cette discussion assez, où j'ai dit, je pense que je l'ai convaincu, mais de lui expliquer que c'est très difficile de parler pour une femme, que c'est, qu'il y a que des coups à prendre, que malgré la parole qui se libère, on vous traite quand même souvent de folle, d'instable et autres, qu'il faut être assez costaud pour supporter ça, et que oui, quand la parole, vous savez, le journal de TF1 a fait un sujet sur Patrick Bruel. À la suite de la diffusion de ce sujet avec la plainte qui a eu lieu en Belgique, l'avocate belge a reçu 7 appels de femmes. Donc là aussi, bravo au JT parfois de mettre des sujets comme cela. Le fait de parler, de montrer que des femmes parlent, ça encourage à libérer la parole. Mais c'est vrai que pour des hommes, voilà, il y a une majorité de femmes ce matin, c'est difficile de comprendre.
32: C'est plus qu'une majorité.
0: C'est difficile de comprendre. Écrasante. C'est difficile de comprendre qu'une agression d'il y a 20 ans, 30 ans puisse être toujours aussi présente et douloureuse.
6: Oui, et puis il faut aussi dire que il n'y a pas d'intérêt des victimes à parler, au sens pour Patrick Bruel, en fait c'est aussi une manière, il est connu, etc. Enfin, il y a des gens qui peuvent se dire ça, et il n'y a pas d'intérêt stratégique
33: la société
6: encore
33: juge
6: encore beaucoup.
33: Et je trouve que les sanctions aussi ne sont pas à la hauteur en fait des actes qui sont commis, parce que si la sanction justement était sévère, la prévention automatiquement, en fait, si vous voulez, eh bien, rentre en action. Ça, j'en suis convaincue. Et le fait, en fait, qu'il n'y ait pas de sanctions significatives fait que même les victimes renoncent
6: à
33: dénoncer, parce qu'elle se dit voilà, je vais non seulement peut-être en fait évidemment flinguer peut-être une carrière, détruire une famille, mais en fait, c'est combien ça coûte, combien ça rapporte. C'est exactement ça. Et ça arrive malheureusement dans la plus grosse majorité des cas, j'en ai connu, hein, des femmes qui ne sont pas allées au bout de la démarche en fait, jusqu'à porter plainte, jusqu'à en fait dénoncer. C'est une chose, elles le font au sein de quelques personnes en fait du premier cercle, mais elles ne vont pas jusqu'à la plainte parce qu'elles nous disent, eh bien, oui, mais c'est quoi le résultat? Je vais me faire rejeter par toute la famille parce que j'aurais jeté l'opprobre sur toute une famille parce que l'oncle en fait, voilà, ça en l'occurrence c'était un oncle.
2: Parce que les violences sont souvent intrafamiliales.
33: Mais ça veut dire que en réalité, il faut vraiment qu'on reconsidère cette notion enfin, faut requalifier, on va dire, les sanctions, les mettre vraiment à un autre degré, beaucoup plus sévère. C'est dur ce que je dis, mais en même temps, je suis désolée. Enfin, c'est quelque chose qui ne devrait pas avoir lieu. Le viol, l'inceste, c'est juste pas normal.
6: Ouais. Et puis, effectivement, la meilleure réponse dissuasive, ça reste la loi et le pénal. À un moment donné, pour n'importe qui, si pénalement il y a des peines qui sont suffisamment fortes pour ce genre d'agression et de délit, normalement, ça joue quand même.
33: Et aller le prouver aussi, parce qu'il y a la grande difficulté aussi dans le viol, c'est de le prouver, parce que il y a pas de preuve.
1: On est d'accord, mais. En revanche, Valérie, vous disiez les hommes ne comprennent pas. Je crains malheureusement que ce ne soit pas que les hommes. Les hommes et les femmes ne comprennent pas qu'on puisse déposer plainte ou parler, s'ouvrir de violences qu'on
33: a
1: subies.
33: C'est vrai.
1: Et c'est là que je crois que c'est un véritable tabou sociétal qu'il faut faire sauter. Sur les incestes, en tout cas, clairement, on est très en deçà de ce que ces enfants méritent.
33: L'un des pédophiles qui était jugé dans l'affaire de la pédophilie à Paris dans les écoles a été condamné à 18 mois avec sursis.
1: Vous vous rendez compte?
33: Ouais, non, mais alors après, on ne connaît pas, dans le fond du dossier. Lui s'est défendu en disant qu'il n'avait fait que des câlins,
1: mais on
33: etc.
1: On ne peut pas prouver.
33: Justement, c'est ça le problème.
1: S'il n'avait pas fait des câlins, pourquoi a-t-il été condamné à 18 mois avec sursis?
33: Non, mais c'est ça, c'est les 18 mois avec sursis qui interrompent.
32: C'est trop pour des câlins et c'est pas suffisamment pour une agression.
33: Moi, j'ai été touchée par l'affaire Berry.
3: On va marquer une toute petite pause et puis appelez-nous pour témoigner sur ces affaires d'agression sexuelle, que ce soit du viol sur enfants ou ce qu'on évoquait. On est parti de ce sujet glaçant que je vous encourage à aller voir dans l'œil du 20h de France 2 sur ces organisations de criminels qui violent leurs femmes, qui les soumettent chimiquement pour après diffuser ces images sur les réseaux. À tout de suite.
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0: Alors, vous vouliez réagir, c'est vous Rachida, on continuait à évoquer les affaires, oui, de viol, oui. Et on disait hors antenne qu'on en parlait, aujourd'hui sur un plateau, c'est vous qui disiez ça, on en parle assez ouvertement, ça n'aurait pas été le cas il y a une vingtaine d'années.
6: Oui, parce que en fait, ce qu'il faut se dire, c'est quand on parle de ces histoires, il y a toutes celles qui ne parlent pas. Donc, c'est-à-dire que là, on a l'impression que c'est un phénomène de société, mais c'est bien en deçà de ce que c'est réellement. Et c'est ce que je disais en 1985, en 1979, et même en 2001. Ça n'aurait jamais été possible ce qu'on fait là. Donc déjà, là, c'est ma petite lueur d'espoir dans ce marasme, c'est de dire continuons à en parler, continuons dans les médias à en parler largement et sur ce genre de reportage, faisons péter le plafond de verre de la honte qui fait que ça bien souvent les femmes ne peuvent pas témoigner. C'est à nous, plus on en parle, plus on donne des fois. J'espère que ce matin, par exemple, que peut-être. Il y a quelques femmes qui, parce qu'on en parle, auront le courage d'aller porter plainte.
10: Et des hommes aussi.
6: Et des hommes. Et des hommes, pardon. Vous avez tout à fait raison.
10: Ouais. Mais parce que ça aussi, il y a un autre tabou. Ouais.
0: Deux les livres qui viennent de paraître autour de ça, qui s'appelle Clément et l'autre de Frédéric Pommier, qui raconte des viols qu'ils ont subis quand ils étaient enfants. Et là aussi, c'est une autre parole. Qu'on n'entend pas forcément. Mais voyez, c'est là-dessus que vous vouliez revenir sur Colline Berry, la façon dont elle est traitée, par la famille,
10: la femme de son père que j'écoutais, et puis enfin j'ai lu un article où elle disait que c'était inadmissible qu'elle parle de ça, qu'elle dénonce son père. Alors moi je pense
0: elle le croit innocent.
10: Elle le croit innocent,
0: la femme,
10: mais
0: la nouvelle femme.
10: Oui, elle le croit la nouvelle femme. Elle le croit peut-être innocent, mais enfin je veux dire que on peut pas inventer une histoire comme celle-ci et dire oui j'avais le sexe de mon père dans la bouche, etc. Enfin je pense pas une seconde en réalité. Et puis encore plus venant en fait d'un enfant, c'est-à-dire que vous dénoncez pas votre parent comme ça gratuitement en réalité. Donc après je suis pas juge, je sais pas ce qui s'est passé. En revanche j'ai trouvé ça vraiment, je vais vous dire le mot, dégueulasse. Ouais. Mais vraiment c'était horrible. Ça m'a même vraiment. C'est pour ça que je voulais qu'on en parle ce matin.
0: Ouais.
10: Parce que ça m'a choqué. Et finalement choquant. Ça rejoint tout ce qu'on vient de se dire. Et moi, je pense qu'en fait, en réalité, que ce soit la soumission chimique concernant toutes ces femmes qui se font violer gratuitement et sans qu'elles le sachent, ou bien les enfants qui se font justement maltraiter sexuellement, violer, utiliser sans qu'ils ne puissent se défendre. Pour moi, c'est la castration chimique.
0: Ouais, ça c'est.
10: Non, mais c'est vrai. Il y a un moment, en fait, il faut quand même prendre de vrais. Enfin, je sais que. Enfin, c'est l'image que j'utilise, mais je pense que une prise de conscience doit vraiment être, la prise de conscience doit être collective, et l'affaire Berry par exemple, plutôt que de salir sa fille, eh bien je pense qu'en fait ça aurait été beaucoup plus j'allais dire sérieux de discuter, d'entendre sa fille, et puis après effectivement peut-être de creuser est-ce que c'est une affaire psychologique, est-ce que c'est une dérive.
0: Bon, on va deuxième sujet que je voulais évoquer avec vous, c'est Clémentine Autain qui était reçue cette semaine sur Sud Radio, qui était à l'invité de Jean-François Aquili, et elle évoquait la nécessité de créer une nouvelle branche de la sécurité sociale, parce que c'est vrai qu'on a beaucoup d'argent, pour assurer une forme de sécurité sociale de l'alimentation. Écoutez.
8: Notre enjeu, c'est de permettre d'avoir une alimentation saine, de qualité, accessible au grand nombre. Moi, j'ai un projet pour l'alimentation, parce que je pense que la lutte des classes, elle est dans l'alimentation. Donc, ne pas être dans un séparatisme social, ne pas sortir par le haut de cette inégalité sociale devant l'alimentation, alors il faut investir, et c'est pour ça que moi je propose la sécurité sociale de l'alimentation, c'est-à-dire une carte vitale où vous pourriez acheter dans des magasins fléchés par des comités citoyens de la nourriture, et ça c'est universel. C'est vous, comme tout le monde, qui aurez cette carte vitale, et ça permet d'avoir un système vertueux pour développer une agriculture de qualité et donc une nourriture plus saine, accessible.
3: Bon, je veux dire que Rachida Kaout a cru que c'était un fait. Et Frédéric Fougera,
32: bah aussi.
3: Vous êtes sans voix.
32: Non, moi, j'entends comité citoyen. Là, là, c'est de la com. C'est de la com. En fait, on ne dessert qu'un discours facile, flatteur,
3: électoral,
32: qui fait plaisir, purement électoraliste, hyper démagogique. Non, oui, personne n'a envie de bouffer de la merde.
3: Ben
32: mais après, on mange selon aussi selon ses moyens, enfin selon ses désirs d'abord, parce que j'ai pas envie qu'un comité citoyen décide à ma place de ce que j'ai envie ou pas de manger. Après, selon ses moyens, pour certains, c'est très difficile de se nourrir et de se nourrir correctement.
3: Elle propose
32: tous les jours
3: une forme de remboursement de,
32: des salades. Elle parle d'investir, mais elle investit l'argent de qui? L'argent qu'elle va aller confisquer à qui?
3: L'argent magique,
32: qu'on n'a pas, de l'argent qui n'existe pas, et de l'argent qu'on fait croire à tous ceux qui peuvent, qui voudront le croire, bah, qu'on va le trouver n'importe où et qu'on va pouvoir leur rendre la vie facile sans travailler, avec du droit à la paresse et une alimentation merveilleuse. Et puis bientôt aussi une carte avec 5 fois par an une possibilité d'aller dans un restaurant étoilé.
6: Oui, alors moi ce que je voulais dire, c'est qu'évidemment c'est pas une proposition sérieuse. Néanmoins, pour le politique, il y a un vrai sujet. On l'a vu avec Master Poulet. C'est, est-ce que c'est possible de dénoncer de mauvais choix de l'opinion publique quand tout le reste est beaucoup moins accessible?
3: C'est-à-dire
6: que là, on est en train de parler de l'alimentation saine, etc. Aujourd'hui, le politique, il est face à un truc assez simple. C'est que d'un côté, il y a le pouvoir d'achat des gens, et d'un autre côté, il y a l'alimentation saine, la bonne alimentation. Donc, comment on fait? C'était la même chose sur Chine, par exemple, pour l'habillement.
3: Bien sûr.
6: Comment le politique fait pour réconcilier des enjeux éthiques, de bonne, de santé publique? C'était la même chose sur Chine, par exemple, pour l'habillement.
3: Bien sûr.
6: Comment le politique fait pour réconcilier des enjeux éthiques, de bonne, de santé publique, etc., avec le pouvoir d'achat?

0: très important, et je pense que c'est très difficile pour le politique de dire c'est pas bien, ne mangez pas ça, parce, alors que ça coûte 2 euros. Et donc voilà, comment on fait? Et
1: moi, oui. Encore un mot, juste pour
2: réagir à sur ce que vient de dire Ariane, puisque j'étais concerné. D'abord, on est bien d'accord, je n'ai jugé personne.
0: Bien,
2: au contraire. Et pour moi, le politique n'a pas à décider à notre place de ce qu'on doit mettre dans notre assiette, rêver, d'où on doit partir en vacances. Et politique devrait se poser la question, est-ce que 100% des clients des fast-foods sont des gens qui sont pauvres, démunis et qui ne peuvent pas manger autre chose? Non, il y a plein de clients dans les fast-foods qui aiment ça, ils s'éclatent, c'est leur kiff. Et donc, ils ont le droit d'aller dans un fast-food et ils ont le droit de manger ce qu'ils veulent.
3: Il y a plusieurs sujets, mais en réalité, là, on a toute la caricature de l'extrême gauche dans sa plus belle version.
2: Voilà.
3: Un rapport quand même à la liberté qui est terrifiant, et puis un aveuglement complet sur la réalité de la vie des Français. Pardon, réglons d'abord le problème de l'assurance maladie, et puis après, on pourra faire des digressions sur la carte vitale. Maintenant. Oui, moi, évidemment, nous sommes tous d'accord sur le fait que ça n'est pas parce qu'on est fragile socialement qu'il faut qu'on mange de la merde. Mais je pense que, on sait très bien que le président des États-Unis, qui n'est pas le plus démuni, se nourrit exclusivement de cheeseburger.
2: Et de soda.
1: Non, mais il y a la question de l'éducation aussi, de la transition.
4: C'est ça que je disais que la société a changé.
1: Oui, la société a changé. De toute façon, vous le voyez, les jeunes aussi se ruent vers justement les fast-food, parce que c'est devenu en fait, on en revient toujours à ce point essentiel qui me tient à cœur, l'éducation. L'éducation, c'est à tous les niveaux. Et on peut manger sainement pour pas cher, contrairement à ce qu'on pense et contrairement à ce qu'on dit. Maintenant, j'ai vu le bras de fer avec le maire de Saint-Ouen et la chaîne Master Poulet. Je peux vous dire que il s'attaque en fait en disant qu'en fait c'est de la malbouffe. Eh bien, pas du tout. Le poulet, le riz, les pâtes, etc. C'est un repas complet, en fait, en réalité. Après, on va pas défendre, mais c'était que vous dire, à part que c'est devenu en fait une nouvelle éducation du palais, en fait, sur ce qu'on n'a pas connu, nous. Moi, j'ai connu les petits plats mijotés, j'ai connu l'entrée plat dessert. Aujourd'hui, eh bien, il n'y a plus entrée plat dessert. Il y a ce fameux plat qui est là pour gaver, qui est là pour remplir et qui fait le job et qui coûte pas cher.
5: Oui. On va se retrouver dans un instant avec vous. On va parler du retour d'un ambassadeur de France en Algérie et puis du niveau scolaire qui baisse drastiquement, c'est moi qui vais me tromper, et de la volonté du ministre de l'Éducation de changer les choses, de rendre le baccalauréat plus exigeant en matière d'orthographe. Est-ce que c'est possible? C'est un vœu pieux, de la com peut-être, vous nous direz dans un instant. 0826 300 300, tout de suite.
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6: Et tout de suite, le point sur l'information avec Louis Crépeau. Bonjour.
8: Bonjour, bonjour à tous. Et d'abord, les cérémonies ont débuté sur les Champs-Élysées. Emmanuel Macron a déposé une gerbe au pied de la statue du général de Gaulle à l'occasion des commémorations du 81e anniversaire de la victoire alliée et la fin de la Seconde Guerre mondiale. Le président de la République va ensuite présider la cérémonie devant la tombe du soldat inconnu sous l'Arc de Triomphe avant une revue des troupes. Et des cérémonies ont lieu à travers tout le pays aujourd'hui. Emmanuel Macron, qui veut également renouer le lien avec l'Algérie. L'Élysée appelle ce matin à restaurer un dialogue efficace entre Paris et Alger. Rappelé en avril 2025, l'ambassadeur de France en Algérie, Stéphane Romaté, va retourner sur place et reprendre ses activités. Il accompagne dès aujourd'hui sur place la ministre déléguée aux armées, Alice Ruffo, pour commémorer les événements tragiques du 8 mai 1945 à Sétif. Emmanuel Macron veut également accorder une attention prioritaire au retour de Christophe Glaise, journaliste sportif détenu en Algérie. Dans l'actu également la guerre au Moyen-Orient. Les États-Unis annoncent avoir ciblé des installations militaires iraniennes hier soir après l'attaque de plusieurs de leurs navires dans le détroit d'Ormuz. De son côté, Téhéran accuse Washington d'avoir violé le cessez-le-feu en vigueur depuis près d'un mois. Malgré ces frappes, la trêve reste en vigueur d'après Donald Trump. Le président américain parle de broutille. Il doit être présenté à un juge aujourd'hui. Le suspect du meurtre de Chloé dans l'Aisne a reconnu une partie des faits. Il est soupçonné d'avoir poignardé à plusieurs reprises la jeune collégienne de 14 ans à Ferrand-Tardenois alors qu'elle se rendait au collège. L'homme aurait été menaçant envers elle et plusieurs de ses amis ces derniers mois. L'une d'entre elles a porté plainte hier. Et puis du football ce soir après la semaine européenne, retour de la Ligue 1, coup d'envoi de la 33e et avant-dernière journée. En ouverture, un duel des extrêmes. Lens, deuxième, reçoit Nantes avant-dernier à 20h45. Et en cas de contre-performance lensoise et de victoire de Paris contre Brest, le PSG pourrait être sacré champion. Et toutes les autres rencontres se joueront dimanche soir. Voilà pour l'actu, je vous souhaite une très belle journée.
6: Et tout de suite, les pronostics hippiques de Jean-Paul Delperrier. Bonjour Jean-Paul, le 8 mai également, il y a un quintet et le quintet se court à l'hippodrome de Lyon-Paris.
9: Bonjour. Oui, tout à fait exact, ma chère Valérie. Bonjour à vous, bonjour à tous. Nous serons aujourd'hui avec le prix Hubert Bacneau de Puchesse. En réunion 1, course 3, départ 15h15, 16 partants sur 1600 mètres sur la piste en gazon où le terrain devrait être bon souple, même s'il a beaucoup plu sur Lyon. Le 6 Everstar sera ici mon favori devant le 4 Riassou, 16 Zacapo, 10 Sir Crater, 15 Wapi, 8 Jiggy Star, 2 Thor Lightning et Divide and Rule. 6, 4, 16, 10, 15, 8, 2 et As pour le quintet. En réunion 3, course 2 à La Capelle pour ma sélection du jour, le 6 Nervic du Bessin.
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6: Alors, mettons-nous d'accord aujourd'hui autour d'Alexandra Spiner, enseignante déléguée spéciale en charge du décrochage scolaire à la région Île-de-France. Rachida Kaout, vous êtes présidente du Haut Commissariat des Diasporas Africaines de France. Frédéric Fougera, communicant, président de Tenkan Paris. Vous avez publié C'est de la com, 60 idées reçues, publiées aux éditions Bréal Studirama, et Ariane Amadi, spécialiste en communication politique. Mais communication politique, ça veut dire aussi en prise prise avec des sujets du quotidien. Vous l'avez évoqué avec l'alimentation qui va devenir un sujet évidemment.
10: Et de toute façon, il faut savoir que pour le politique aujourd'hui, la notion du pouvoir d'achat est quelque chose de il peut plus faire sans quoi.
6: Bien sûr.
10: Et donc si vous prenez, regardez, une ligne, vous mettez pouvoir d'achat d'un côté et de l'autre vous mettez santé publique, écologie, éthique, sécurité. Tous ces sujets-là, en fait, sont pour le politique, il le place sur une ligne de crête où il y a un, ne pas être méprisant, parce qu'on ne peut pas condamner des pratiques qui sont pas chères, et deux, et par exemple sur la sécurité, toujours penser au quotidien avant de penser grand principe.
6: Ouais, on va évoquer cette interview du ministre de l'Éducation, Édouard Geffray. Les élèves qui rendent des copies mal rédigées ne peuvent pas avoir le bac. C'est son souhait, en tout cas, il veut relever le niveau. Il veut que l'exigence soit aujourd'hui une donnée importante. Il estime que il a raison, hein, que le niveau n'est pas suffisant aujourd'hui. Je vous encourage à aller sur le réseau X et à regarder les tweets d'un monsieur qui s'appelle Marc Vanguard. Expérience passionnante, on a soumis à la même dictée des élèves de CM2 en 87 et en 2021. Le nombre moyen d'erreurs a augmenté. Non pas de 10%, non pas de 20%, mais de 70%. Aujourd'hui, un élève sur deux ne sait pas écrire aussitôt, contre seulement 1 sur 5 en 87. Et puis, le nombre d'erreurs, par exemple, en 87, faire 25 erreurs faisait de vous le pire élève d'une classe de 20. Aujourd'hui, statistiquement, entre 5 et 6 élèves sur 20 ont un niveau aussi faible. Et quand on regarde les courbes, je pense que tous ceux qui ont affaire... pas seulement aux élèves, hein, quand on voit des jeunes adultes arriver dans les entreprises, le niveau d'orthographe est absolument catastrophique. On a Hervé qui nous appelle et appelez-nous pour témoigner 0826 300 300 si vous êtes parent, si vous êtes enseignant, pour nous dire si vous avez constaté vous aussi cet appauvrissement. Alors chaque génération dit que c'est de pire en pire, mais là on est au-delà quand même. On touche le fond, comme dit Rachida Kaout. Hervé, bonjour.
11: Oui, bonjour.
6: Vous êtes prof?
11: Oui, j'ai été prof, oui, donc il n'y a pas longtemps, donc je connais bien, et j'ai lu l'interview d'Edouard Geffray, les élèves qui rendent une copie mal rédigée ne peuvent pas avoir le bac, tout à fait d'accord. Il pointe en particulier quelque chose qui est hyper important, et je comprends pas qu'on ne l'ait pas vu depuis longtemps, c'est la fragilité des savoirs dans le collège. C'est-à-dire que, et ce qu'il dit, il dit quand vous entrez en sixième fragile, vous ressortez en troisième fragile, quand vous avez réussi dès la sixième, vous ressortez en troisième, pareil, vous avez réussi, mais ça concerne que très très peu de monde. Et donc moi, ce que je trouve dommage, c'est de pas remettre, d'en finir une fois avec Bourdieu, Passeron, etc., et de remettre la transmission des savoirs. Et donc notamment pour les troisièmes, l'argumentation, ça c'est hyper important parce que il souligne quelque chose qui est tout à fait juste. À partir du moment où on n'a pas de vocabulaire, on ne sait pas s'exprimer, on verse très rapidement dans l'insulte et dans la violence.
6: Oui, bah c'est la théorie d'Alain Bentelila qui le voit, qui est confronté quand il va dans des écoles. Merci d'avoir appelé Hervé. Alexandra Spinner, qu'est-ce que vous aussi vous y êtes confronté, même avec des élèves de deuxième, troisième cycle?
12: Non, mais évidemment, merci Hervé pour votre témoignage que je partage évidemment. Il faut rappeler quand même qu'il y a eu une chute drastique des nombres d'heures de français en troisième et en quatrième. Enfin, ce que l'on paie aujourd'hui, c'est quand même des errances pédagogiques depuis des années. On a introduit à l'école des expérimentations pédagogiques qui n'ont pas leur place. On a oublié qu'à l'école, on doit apprendre. On doit apprendre, vous l'avez dit Hervé, les savoirs fondamentaux. C'est ce que nous payons aujourd'hui. Et c'est vrai que c'est terrible. Enfin, souvenez-vous, je ne sais pas si vous avez vécu cela aussi Hervé, mais quand on rappelait très modestement en tant qu'enseignant que l'orthographe, par exemple le sens de la ponctuation, les accords, tout cela était très très très important, y compris dans la structuration des élèves. Bon, on était les ringards, voire on était d'extrême droite. C'est ça aussi que l'on paye aujourd'hui. Alors moi, je me réjouis de cette prise de conscience, de ce réveil du ministre de l'Éducation nationale. J'espère que ça sera suivi des faits. Parce que ce qu'il faut rappeler.
6: Mais est-ce que c'est pas un peu utopique? Parce que vu comment là où on en est, n'aura pas le bac.
12: Oui, mais vous savez aussi, je crois que l'idée c'est de revaloriser les diplômes parce bien que sûr. Avec cette utopie de donner le bac à tout le monde, eh bien le bac ne vaut plus rien et donc on ment à ces jeunes en leur expliquant qu'il faut absolument avoir leur bac et puis une fois qu'ils ont leur bac, on leur dit qu'il faut continuer. Parce que leur bac ne leur sert à rien. Donc c'est ça aussi, c'est un marché de dupes. Donc évidemment, alors moi, il est minuit moins une, il est temps de réagir. J'espère qu'il est encore temps. Alors, j'aime à penser qu'il est encore temps, mais souvent les enseignants ont sonné l'alarme et on les a pas entendus. Alors les familles, c'est aussi un tabou qu'il faudra faire tomber parce que. Les enseignants, parfois aussi, se confrontent aux familles qui n'acceptent pas que des fautes d'orthographe soient pénalisantes pour leurs enfants. Et je crois qu'il faudrait tout simplement remettre les choses en place. L'école, c'est l'école. On y apprend les savoirs fondamentaux. On travaille en bonne intelligence avec les familles, mais les familles restent en dehors de l'école. Ouais. Voilà. Et tant que ça n'est pas respecté, on n'y arrivera pas.
6: Vous vous souvenez, je vous rappelle juste les paroles de Cécile Duflot, il y a quelques semaines, qui avait fait beaucoup réagir en disant que l'orthographe, et ça date d'il y a déjà 20 ans, cette espèce de dogme, que c'était discriminant, l'orthographe. Là aussi, ça rejoint un petit peu ce qu'on disait. En gros, les pauvres ne savent pas écrire et les riches, ce qui est totalement faux. Rachida Kaout, sur cette volonté, on ne peut que saluer Édouard Geffray, en tout cas, sur ça.
13: On peut le saluer, mais en revanche, moi, je mets un petit bémol parce que, pareil, quand j'ai lu ça, j'ai eu un sursaut, hein, parce que je comprends pas, en fait, qu'on sanctionne des élèves qui, à la veille du bac, justement, vont subir ce sursaut, ce réveil, en fait, qui correspond à une sanction. Ouais. Alors que ces enfants, ces élèves sont les victimes, tout à fait. Ils ont suivi un cursus, ok. Donc ils ont eu une éducation, ils ont eu des cours, ils ont suivi le cursus traditionnel, classique de l'éducation nationale. Donc moi je suis pour une réforme, une refonte totale de l'éducation nationale qui n'est plus du tout adaptée. Et c'est une maman qui vous parle parce que j'ai donc deux enfants et qui, enfin aujourd'hui ma fille passe le bac. Donc c'est pour ça aussi que j'étais deux fois plus furieuse parce que quand on regarde cette nouvelle génération, eh bien c'est la génération de l'abréviation, c'est la génération du téléphone, c'est la génération de je vais au ciné, c'est J, V, E et au ciné. Alors est-ce que c'est de leur faute? Je pense que c'est plutôt nous en fait qui sommes complètement has-been. Il y a l'école et ce que l'école doit apporter effectivement avec les fondamentaux, tout ce qu'on a connu, donc l'orthographe, la grammaire, cette exigence on va dire, et il y a aussi comment on s'adapte à ce changement de société, à ce changement justement lié à toute cette évolution qu'on n'a pas su justement accompagné. Donc moi je suis furieuse et je ne veux pas qu'on sanctionne en fait donc tous ces étudiants qui, pour le coup, je ne vais pas dire c'est pas de leur faute, mais en réalité, pourquoi on se réveille la veille du baccalauréat, la veille du brevet, alors que ça fait plus, vous l'avez dit tout à l'heure, ça fait plus de 10 ans, hein, ans qu'on a lâché l'éducation nationale, et le ministre de l'éducation nationale a lui-même ses enfants dans le privé. Donc si on va dans le privé, c'est parce qu'en fait, en réalité, on n'a pas, si vous voulez, l'exigence qu'on souhaite pour ses enfants dans le public. C'est une grande hypocrisie pour moi.
6: On va y revenir. Stéphane nous dit, en claquant des doigts, il pense changer le prochain bac. Bullshit, ça va être long. Mais en tout cas, on peut pas reprocher aux politiques de ne rien faire et de pas avoir de volonté.
12: Il y a un sursaut, il faut le saluer.
6: On va y revenir. 0826-300-300. Il faut tout reprendre. Est-ce que vous êtes d'accord avec le fait qu'il faille être plus exigeant, noter l'orthographe en particulier au bac? Et puis oui, il faut tout reprendre. Moi, j'étais sidérée d'entendre qu'il y avait des textes à trous. On va y revenir dans un instant.
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6: Et on est de retour avec vous, nous parlions donc des déclarations du ministre de l'Éducation, Édouard Geffray, qui veut relever l'exigence, en particulier au moment du bac, noter l'orthographe, Frédéric Fougerat, et après Ariane Amadi.
30: Je voulais rebondir sur le fait que ça fait pas 10 ans que la situation se dégrade, ça fait 40 ans, ça fait 40 ans. Et en fait, on paye un choix politique. On paye le choix politique de Jean-Pierre Chevènement, qui en 1985... a décidé qu'il fallait amener 80% de la population des étudiants au bac. Mmh. Et par cette décision, qui a été renouvelée d'ailleurs en 89 et en 2005, ben, finalement, on n'a pas augmenté l'exigence pour amener les élèves à avoir leur bac. On a en fait descendu les exigences pour donner le bac. Et donc, ça a perdu à partir de ce moment-là, le bac a perdu de toute sa valeur. Moi, je vais vous donner un exemple que je connais très bien, puisque c'est le mien. J'ai fait une terminale littéraire, et j'ai eu 5 sur 20 en français. J'ai eu 5 sur 20 parce que j'étais très mauvais en orthographe. Et ça n'empêche pas, ça ne m'a pas empêché d'avoir ensuite publié 9 livres. Vous avez cité mon 9e en début d'émission, dont certains sont vendus dans plus de 25 pays. Mais entre-temps, il a fallu travailler, il a fallu se corriger, il a fallu faire les efforts que je n'avais pas fait. Je ne sais pas si j'étais 100% responsable de ma situation ou pas. Mais en tout cas, voilà, à cette époque-là, on était sanctionné. Et ça n'empêche pas ensuite de faire un métier où depuis 40 ans, en fait, je suis payé pour écrire. Et pour relativiser et pour retirer une anxiété qu'on pourrait apporter au futur. Bachelier, on est dans l'intention. On a peut-être un ministre de l'Éducation qui a une parole courageuse. Alors, ça, politiquement, c'est difficile, c'est compliqué d'être courageux. Je suis pas certain que les étudiants aient à trop paniquer, parce que je pense pas que les pratiques des correcteurs vont changer du jour au lendemain et que tout d'un coup, pour des fautes d'orthographe, ça prendra beaucoup de temps. On verra les résultats.
12: Mais vous verrez les protestations. J'ai déploré ici souvent les directives de correction Spinner, des copies qui sont parfois. Heureusement qu'elles ne sont pas publiques, parce que c'est juste parfois délirant. Et on est dans l'aberration la plus absolue, mais je pense quand même que s'il y a une directive, et là c'est une directive claire de l'éducation nationale, elle devra être suivie. Enfin, ouais. Je veux dire, les corrections sont très encadrées.
30: Donc il y aura 30% de réussite au bac cette année. Peut-être
12: on
30: pas.
12: Verra. Peut-être pas. Peut-être
0: pas. Ariana m'a dit sur ce sujet.
1: Moi, je pense que c'est vraiment maintenant ou jamais. Pourquoi c'est maintenant ou jamais? Parce que vous l'avez évoqué tout à l'heure. On est sur une ère de réseaux sociaux et de l'IA qui fait que, ouais. Par exemple, quand vous écrivez sur WhatsApp, il y a des autocorrections. C'est-à-dire que vous n'avez même plus, sur Word, c'est pareil. On vous propose les mots... parfois dangereuses. et donc, si on veut pas être concurrencé, notamment par l'intelligence artificielle, c'est-à-dire qu'à un moment, les élèves enverront leurs devoirs à l'intelligence artificielle, il faut absolument rétablir l'importance de l'orthographe. C'est maintenant. Si on le fait pas, on loupe le coche.
12: Bien sûr.
1: C'est fini. On peut...
12: Il est minuit moins une.
1: Ouais, il est vraiment minuit moins une. Et aussi, je voulais dire un autre truc. On oublie souvent la grammaire. Moi, je me rappelle quand j'étais à l'école qu'on me disait sujet, verbe, complément. Il y a le pronom qui est avant. Ça veut dire qu'il faut accorder, etc. Au-delà de l'orthographe, je pense qu'il faudrait rétablir vraiment la syntaxe et la grammaire parce que c'est toute la logique de la langue qu'on comprend et c'est aussi une manière de soigner son orthographe sans juste apprendre des mots par cœur. Et c'est vraiment structurant la grammaire.
12: C'est très structurant. Mais vous savez, la non maîtrise de beaucoup de jeunes de la conjugaison et des temps passés fait que ils ont une incapacité mentale à se projeter et à raisonner. Évidemment, tout est lié, les accords, les majuscules. Majuscules, c'est quelque chose de très important qui n'a plus jamais été sanctionné dans les corrections depuis des décennies. La ponctuation, les accents, tout ça, ça rythme les mots. Et vous disiez à l'instant hors antenne qu'évidemment il fallait remettre la lecture au goût du jour. Mille fois oui, on en parle ici souvent, Valérie, mais la lecture, c'est une photographie de mots.
0: Bien sûr.
12: Donc plus on lit, plus on a l'intuition de l'orthographe qui est effectivement complètement mise en péril par les automatismes de l'écriture intuitive de nos petits smartphones, quoi.
1: Oui, et encore une fois, vous parliez de... Tout est fait pour que l'effort d'orthographe soit réduit à néant. Je veux dire, je me répète, mais on vous fait la correction pour vous. Donc, quel intérêt, d'un point de vue hyper cynique et pragmatique, quel intérêt j'ai aujourd'hui quand je suis élève à aller soigner mon orthographe puisque l'ordinateur le fait pour moi. Et ça, c'est... Oui.
12: Ouais. Ce qu'il faut vraiment rappeler, c'est que ces lacunes en orthographe et cette absence d'exigence envers les jeunes, elle pénalise les plus fragiles socialement.
0: Bah oui.
12: C'est-à-dire ceux que l'on prétend vouloir
0: aider,
12: on les pénalise et on les condamne.
0: C'est ce que raconte Alain Bentolila dans son livre, c'est-à-dire que moins on a de mots, plus on est violent, puisqu'on n'arrive pas à exprimer les choses.
30: Petit rajout, Valérie, si vous me le permettez, j'ai été inondé ces jours-ci sur Instagram d'extraits d'interview d'une linguiste sur France Culture, donc extrêmement mise en avant, qui explique tout le contraire de ce qu'on est en train de dire, qui explique que finalement l'important c'est de se comprendre et de respecter des règles, pas la peine de mettre un S au pluriel puisque de toute façon on comprend, inutile de maintenir la négation puisque si je dis j'aime pas, comprends que c'est donc inutile de dire je n'aime pas. Donc il y a aussi des gens qui, par choix politique ou conviction politique, vous expliquent exactement le contraire et militent quelque part pour ce mauvais français qui est aussi quelque part notre règle de jeu commune pour faire société ensemble.
12: Ce mot qui ne veut rien dire.
1: Je disais ça tout à l'heure. Encore une fois, moi,
30: il y a des militants contre la langue française. Il faut quand même se dire, le savoir.
1: Moi, ce que j'en regrette, je le disais tout à l'heure, on est en train de politiser tout. C'est-à-dire que, par exemple, maintenant, on est en train de se dire que l'orthographe, ça va être de gauche ou de droite. Master Poulet, c'est de gauche ou de droite. Chine, c'est de gauche ou de droite. On est arrivé, je ne sais pas si vous vous en rendez compte, à un moment où tous les actes de consommation ou d'habitude des Français sont soumis à des clivages politiques.
12: Et je pense que c'est... L'éducation, ça a toujours été ça. Hein.
1: L'éducation, oui, parce qu'il y a...
12: Il y a toujours eu cette structure-là avec les pédagogues, avec Mérieux et autres, Bourdieu.
30: Peut-être pas jusqu'à respecter ou abîmer la langue française quand même. On touchait pas ces fondamentaux.
0: Non, mais il y avait cette idéologie de l'égalitarisme qui faisait que il ne fallait pas être exigeant de la même manière.
12: Oui, c'est quand même le résultat de décennies de pédagogisme gauchiste.
30: C'est le résultat, on est d'accord, mais. Il y a 40 ans, il y avait pas des gens qui venaient prôner dans les médias, il faut abîmer la langue française pour ne pas déranger telle ou telle catégorie.
0: C'était pas dit comme ça, mais c'était dit, il faut pas être exigeant, il ne faut pas créer de discrimination, donc.
30: Il ne faut pas. Bravo Valérie, vous avez utilisé la négation.
0: On a Luc qui voulait témoigner. Bonjour Luc.
2: Bonjour Luc. Bonjour Valérie, bonjour à tous. Effectivement, quand je vous écoute, c'est le bon sens, on voit que c'est des professionnels qui parlent et qui sachent de quoi ils parlent. Donc effectivement, moi j'ai eu mon expérience j'ai 62 ans, à l'époque, je me rappelle, j'étais en seconde C, donc seconde mathématiques, et on avait le professeur de physique qui se moquait de nous parce que, en fin de compte, on n'arrivait pas à faire des exercices que lui faisait au BEPC. Donc aujourd'hui, je vois mes enfants et je me dis, mais c'est pas possible. Vous avez Bac+4 et en fin de compte, vous avez un niveau de seconde. C'est quoi cette histoire? Donc moi, je reviens tout à fait à ce que vous dites aussi, c'est que la lecture. Mon père un jour m'a mis un livre parce qu'il était, il allait souvent à la bibliothèque et un soir il m'a mis un livre dans les mains et donc de ce jour-là, en fin de compte, j'étais content d'aller me coucher. Écoutez-moi bien, j'étais content d'aller me coucher pour lire le livre, parce que quand je lisais ce livre, je partais dans un autre monde. Et ça a développé une mémoire exceptionnelle qui me permet de me rappeler des choses comme si c'était hier. Donc aujourd'hui, quand on voit qu'on empêche et qu'on éloigne les enfants de ce genre de choses-là, et qu'on leur met à la place des ordinateurs qui réfléchissent à leur place, ben il faut pas se plaindre. C'est normal de ce qui leur arrive. Donc effectivement, il faut faire le nécessaire pour les remettre sur le droit chemin en faisant les choses dont vous avez éminemment parlé pendant cette émission. Voilà.
0: Absolument. Bah oui, mais effectivement, ce que j'ai dit en préambule, hein, moi je me souviens que mon père me disait qu'il faisait des choses que quand lui il avait passé le bac, c'était autrement plus exigeant, et mon grand-père disait la même chose. Donc voilà, on se retrouve dans un instant, on parlera du retour de l'ambassadeur de France en Algérie. Qu'en pensez-vous? Est-ce que c'est de nature à apaiser les relations entre la France et l'Algérie, et a évidemment amené à la libération de Christophe Glaize? On en parlera dans un instant.
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6: Alors, ce matin, donc, on apprenait que la France avait renvoyé son ambassadeur, le retour de l'ambassadeur de France en Algérie, l'ambassadeur Stéphane Romatet, qui donc sera aux côtés de la ministre déléguée aux armées et qui donc va reprendre ses activités. Qu'est-ce que vous en pensez ? Donc est-ce qu'on se couche ? Est-ce qu'on essaye d'apaiser les relations ? Qu'est-ce que vous en pensez ? Qu'est-ce que ça vous inspire ? Moi, j'ai trouvé hier, juste pour compléter, le ministre de l'Intérieur extrêmement prudent, c'est-à-dire que c'est un euphémisme, quand on lui pose la question de la condamnation de Kamel Daoud à de la prison, à 3 ans de prison pour la publication de son livre Ouris, il dit « je n'ai pas d'avis, je n'ai pas à me prononcer, c'est toujours oui, dommageable d'être publié, d'être condamné pour des écrits, mais je n'ai rien à dire de plus ».
30: Oui, c'est de la prudence. Vous avez raison, Valérie. Sur le sujet, ouais.
6: Retour de l'ambassadeur, normalisation des relations en vue de la libération de Christophe Blaise. Encore,
30: mais... sujet toujours très compliqué, surtout avec nos relations avec ce pays. Mais nos relations, est-ce que ça passe pas d'abord par une capacité à dialoguer ? Donc, si on ne met pas en place des possibilités de dialogue, et c'est le rôle de la diplomatie. Voilà, qu'est-ce qu'on peut attendre ? Est-ce qu'on doit attendre de subir ou que les choses se fassent d'elles-mêmes ? Soit on a des positions très dures, fermes et décidées et assumées, soit on est plutôt dans le dialogue, l'échange. Moi, honnêtement, j'ai jamais bien compris les politiques différentes de la France vis-à-vis de l'Algérie et de la gestion de notre histoire avec ce pays. Voilà, on a l'impression de se coucher, on a l'impression de se soumettre, on a l'impression d'être... c'est très compliqué. Mais en tout cas, le fait de favoriser la possibilité d'un dialogue, ça me paraît pas condamnable.
12: Bon, un dialogue, certes, puisque on a, genre, je rappelle quand même que Christophe Glaise est toujours détenu de façon arbitraire et que on en parle de moins en moins. Mais que la condamnation de Kamel Daoud, par exemple, vous en parliez, Valérie, ouais, n'est même pas suscité une déclaration du président de la République. Pour moi, c'est juste
6: de la ministre de la Culture,
12: de la ministre de la Culture, du gouvernement. Tout ça est passé sous silence. C'est quand même un vrai sujet. Moi, l'expérience nous montre quand même que une politique qui n'est pas une politique de fermeté avec l'Algérie,
6: sauf que celle de Bruno Retailleau n'a pas porté ses fruits non plus.
30: Alors, quelle politique de fermeté a eu des résultats positifs, des conséquences réelles ?
12: Très bien, mais enfin, il y a quand même un certain... Enfin, on a le droit de se questionner sur les accords, des accords quand même qui sont aujourd'hui plus du tout d'actualité et qu'il faudrait remettre à plat. Enfin,
6: il y a un rapport de force qui...
12: Ah non, il n'y a pas de rapport de force.
6: Non, mais justement, qui est inversé. C'est-à-dire qu'on a un pays qui refuse de reprendre ses OQTF, on a un pays qui détient un de nos compatriotes, qui a emprisonné un écrivain, qui en a condamné un autre à de la prison. Et c'est nous qui allons tenter de rétablir un semblant de relation, Rachida Kaout.
17: Non, je pense que c'est un début, c'est pas le réchauffement le dégel. L'Algérie Gate dure depuis maintenant un peu plus d'un an et je suis pour une diplomatie forte. Je suis pour que la diplomatie fasse son travail parce que on a effectivement encore un prisonnier en Algérie qui du reste je vais donner mon avis hein, mais n'a rien à faire en prison. C'est pas parce qu'il a fait un reportage en Kabylie, etc. Bon, je pense que la diplomatie est là pour résoudre justement ce type de conflit. Notre objectif, c'est donc de sécuriser toutes les Françaises et les Français qui sont à l'étranger. C'est le rôle justement aussi des ambassadeurs. Le fait que donc l'ambassadeur reprenne ses fonctions est primordial, parce que rester juste à parler avec nos amis, eh bien, n'apporte strictement rien. Et il faut ouvrir, dialoguer et essayer d'avancer justement aussi sur ce volet concernant les OQTF. C'est tout l'enjeu maintenant des semaines et des mois qui vont venir.
12: Ouais, moi, je redis quand même que les accords de 68 sont tout devrait être remis à plat et que effectivement on n'est pas du tout dans un rapport de force. Je rappelle quand même que le régime algérien refuse de reprendre ses ressortissants clandestins. On est vraiment dans un rapport de soumission.
30: Okay, et pourquoi ces accords n'ont jamais été remis en cause par aucun gouvernement, aucun président de...
17: Après, il y a plein d'autres pays qui ne veulent pas reprendre leurs OQTF. C'est pas spécifique à
0: la majorité des OQTF, nous avons
17: ils viennent du Maghreb. Ils viennent du Maghreb. Donc, principalement d'Algérie. Il y a pas mal. J'ai pas les chiffres, mais je sais que principalement, justement, ce sont des ressortissants qui viennent du Maghreb. Mais ça fait partie d'un des points qui concerne justement, et bien, la fracture qu'il y a eu entre la France et l'Algérie.
1: Ouais. Mais après, rien vous dites qu'il y a aucun rapport de force. Bon, depuis un an, on a quand même fait exactement ça, essayer de mener un rapport de force.
17: Ouais.
1: Donc, moi, ce que je constate, c'est que ce bras de fer n'a pas porté ses fruits.
17: Non.
1: Honnêtement, ça n'a servi à rien. Ça n'a pas fait avancer le schmilblick. Et que donc, du coup, la voie diplomatique, moi, me semble pertinente.
17: Ouais.
1: Parce que c'est la seule, et vous le disiez très justement, même pour la libération, que ce soit des otages, que ce soit effectivement...
17: La reprise des négociations. On est en pleine crise énergétique aussi. Enfin, il y a plein de sujets.
1: Exactement. Et en fait, aussi, je trouve que... mais ça, c'est un long sujet et je vais pas développer là-dessus. Mais le rapport de la France à l'Algérie, c'est un rapport d'amour et de haine depuis longtemps. Mmh. Et je pense, moi, qu'il faut faire vraiment ce travail qu'on n'a toujours pas fait de mémoire collective. Et on n'y arrivera pas sinon, et ça continuera comme ça. Et ça, c'est très très long, on n'a pas le temps ce matin. Mais c'est pas faire un travail de mémoire collective, c'est pas être gentil et se soumettre. Faire un travail de mémoire collective, c'est pouvoir construire des relations saines sur des systèmes de valeurs réciproques qui vont permettre d'avancer.
17: Tout à fait.
0: Bon, on va passer à vos coups de cœur, vos coups de gueule, Alexandra Spinner. C'est une vidéo qui a été postée sur le site du magazine Elle.
12: Un magazine féminin. Un magazine féminin.
0: Féministe. Qui se dit féministe.
12: En tout cas, qui se dit féministe et qu'on aimerait féministe. C'est une journaliste, une photojournaliste, Élise Blanchard, il faut la citer, donc qui fait un métier tout à fait extraordinaire, puisqu'elle va dans des contrées fermées et hostiles pour rendre compte de ce qu'il s'y passe. Et j'étais stupéfaite d'entendre son témoignage.
0: Alors on va l'écouter,
12: Oui, très bien.
2: Je devais photographier un soldat taliban qui s'appelait Arman. Et en fait, je m'attendais à voir un soldat, comme je voyais souvent, avec son arme, son uniforme, un checkpoint dans un commissariat. Et en fait, je me suis retrouvée devant sa maison. Il est venu nous accueillir. Il était habillé en civil et surtout, avec lui, il avait ses filles, ses trois filles, qui s'accrochaient à lui en riant. Il les regardait avec tout l'amour et la gentillesse du monde. Ça m'avait vraiment perturbée parce que c'était pas à ça que je m'attendais. J'ai rencontré les femmes de la famille qui, elles aussi, m'avaient fait rire et m'avait impressionné avec leur caractère. Et donc après cette journée, j'ai demandé à y retourner pour faire plus de photos. Et en fait, j'ai fini, je crois, passer 2 ou 3 jours là-bas. Ils ont continué à me dire, viens nous voir, etc., viens passer le week-end. Et comme à Kaboul, c'était très morose et que j'avais du temps entre les commandes, j'y allais.
0: Donc un petit cœur à souligner qu'elle a condamné par ailleurs dans une autre interview le régime des talibans, mais c'est le choix de mettre cet extrait pour dire les talibans il y a un petit cœur qui bat.
12: Non mais c'est pour ça que j'ai rappelé qu'elle faisait un travail formidable. Elle a couvert l'Afghanistan pendant 7 ans. Avant et après le retour des talibans, donc il ne s'agit pas du tout de discréditer le travail qu'elle a fait. Mais je trouve ce témoignage totalement sidérant. Les femmes afghanes sont emmurées. Les femmes afghanes sont privées d'école. Elles sont privées de vie sociale. Elles sont privées de soins. Elles sont en train de mourir sous leur burqa. Elles sont effacées complètement de la vie afghane. On voit régulièrement des scènes barbares de femmes qui sont lapidées, de femmes qui sont battues à mort. Et voilà une journaliste revenue de ce pays et qui nous explique qu'il y a un petit cœur tendre et qui regarde ses filles avec... Moi, ce qui m'a particulièrement choquée, c'est cette phrase. Ouais. Il regarde ses filles avec tendresse. Ouais. Quand on sait que les filles afghanes sont mariées à 8-9 ans, qu'elles sont privées de tout et tenues à l'écart du monde...
17: Mais c'est de l'amour.
12: Je trouve que ce témoignage est indécent. Ouais. Voilà. Et qu'il a été repris par... Alors, il y a un podcast sur Radio France. Il y a aussi son témoignage repris sur le site du magazine Elle. Enfin, je pense qu'un magazine féminin ne devrait pas reprendre un témoignage pareil. Voilà.
0: C'est-à-dire qu'elle a écrit un livre dans la maison d'un taliban, donc elle a passé effectivement, donc elle raconte de façon factuelle ce vécu.
17: Le syndrome de Stockholm.
0: C'est une grande photojournaliste. Elle a eu le World Press Prix. Donc elle raconte cela. Mais c'est vrai que c'est le choix de cet extrait qui peut interroger. Sur les réseaux, quelqu'un a dit, bah oui, imaginez si vous disiez j'ai rencontré Goebbels et son adorable famille en 39, personne ne me fera croire que cet homme est le nazi pervers et sanguinaire qui a organisé. Alors évidemment que tous les Afghans ne sont pas des tortionnaires, mais enfin c'est la maison d'un taliban, c'est pas la maison d'un Afghan dont elle parle.
12: Et cette expression de je suis un taliban de maison, c'est juste...
0: Ça vous choque ou pas?
17: Non, ça me choque pas parce que en réalité c'est leur quotidien, c'est leur vie. Donc c'est pas parce que nous on a un référentiel sur notre vie d'occidentaux que les autres doivent être comme nous. C'est pour ça que j'émets des réserves. Après je pense que ce qu'elle a voulu montrer c'est justement la vie, vie en Afghanistan, le foyer d'un taliban, et elle parle justement de cet amour par rapport à ses filles, et je suis complètement d'accord avec vous que c'est inadmissible, que c'est horrible de marier des jeunes filles à l'âge ado, voire non, même parfois plus jeunes.
0: C'est pas ça, c'est qu'elles sont emmurées vivantes. Il n'y a plus d'éducation, elles n'ont plus le droit de parler,
12: elles ne sont plus soignées.
17: Ce qui se passe, c'est que nous, en fait, on se base sur ce que nous sommes. Alors que plein d'autres pays dans le monde entier...
0: Enfin, vous plaisantez ou quoi, ce que nous sommes, c'est-à-dire priver des femmes d'étudier, de lire, de parler, de chanter?
17: Non, je ne défends pas. Je suis en train de parler, en fait, de la réalité dans chaque pays, au sein de plusieurs ethnies. Enfin, je suis en plein dedans parce que...
12: Mais il faut la dénoncer, justement.
17: Je m'occupe de toutes les diasporas, on va dire, africaines de France. Et je suis allée dans plein de villages où les femmes... Attention, il n'y a pas qu'en Afghanistan, c'est partout. Hein. Les femmes sont vraiment manipulées, sont instrumentalisées. Mmh. Mais ça reste de l'amour pour eux. Parce que quand vous parlez avec, justement, leur père, ou même leur... Parce que les oncles aussi ont des prérogatives sur ces femmes, eh bien, pour eux, c'est de l'amour. Donc je parle de référentiel, qui est complètement différent.
0: Choquée, pas choquée.
3: Les mots sont pas très adroits. Je suis pas choquée non plus parce que en fait c'est une journaliste, donc son travail c'est de montrer l'envers du décor. C'est ça qu'elle essaye de faire. Et dès lors que vous allez sur l'envers du décor, vous avez le risque d'humaniser des gens. Et il s'avère que c'est des talibans. Donc moi, je connais pas cette femme, donc je peux pas juger de son travail. Si j'avais une vision plus globale de son travail, je pourrais davantage.
12: Mais c'est la précaution oratoire que j'ai prise quand j'ai parlé de cela. C'est pas du tout un jugement sur elle ou sur la qualité de son travail.
0: Elle a passé 3 ans en Afghanistan. C'est l'extrait qui est mis.
12: Elle a choisi.
0: C'est elle qui. C'est le journal Elle. C'est pas elle.
12: C'est le journal
0: Elle. Elle a donné une interview.
12: Absolument.
3: Non, mais la manière de le dire n'était pas très habile. Et en même temps, vous savez,
0: c'est sûrement ce qu'elle a vécu de l'intérieur.
3: Oui, et puis
12: avec un prisme idéologique.
3: Vous savez
12: quand même,
3: combien de documentaires, de films, de fictions vous avez eu sur des monstres et qui visent à montrer ils sont humainement. C'est un gros classique. Et effectivement, ça peut choquer, mais pour moi, il y a rien d'extraordinaire dans tout ça. Elle renseigne aussi qui sont ces hommes derrière les talibans. C'est le sujet de son reportage,
0: de son livre également. Rapidement, Frédéric.
30: Oui, je ne suis pas choqué par le travail journalistique en lui-même. Elle rapporte des faits.
17: Oui.
30: Mais ce qui pour moi est une erreur ou une faute, c'est d'utiliser un extrait pour laisser supposer que c'est ça la normalité dans ce pays, ce qui n'est évidemment pas du tout le cas. Et d'utiliser un cas pour laisser supposer que c'est une généralité. Et on en est très très loin. Mais c'est pas le travail journalistique qui est en cause, c'est la façon dont il a été utilisé ou exploité après.
0: Je pense que son livre est très très très intéressant à lire, en tout cas sur cette expérience qu'elle a vécue. On se retrouve dans un instant avec vous pour la suite de vos coups de cœur et de vos coups de gueule. Vous direz un mot de l'arrivée d'Eugénie Bastier sur le service public qui crée beaucoup de remous.
30: Avec plaisir.
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0: Allez, on est de retour avec vous en ce 8 mai dans le studio de Sud Radio. Vous vouliez revenir, Frédéric Fougerat, on en a un petit peu parlé sur l'arrivée de Eugénie Bastier sur le service public dans la nouvelle émission L'Heure de Vérité qui va démarrer au mois de septembre. Elle a été l'objet de nombreuses critiques, même d'un communiqué de la SDJ, de la Société des journalistes de France Télévisions. On apprenait dans le même temps que le directeur de la rédaction mettait fin à l'émission de Nathan Dever et de Paul Melun, qui arrivait de CNews et qui était donc très marqué et très contesté. Est-ce que c'est une réponse à cela ? Qu'est-ce que ça vous évoque, cette affaire ?
30: Moi, je suis effectivement étonné que des journalistes de France Télé s'indignent sur l'arrivée d'une journaliste du Figaro. C'est-à-dire, c'est pas non plus... C'est quand même une référence, le Figaro, dans une émission politique pour parler de la présidentielle et émission dans laquelle vont s'affronter des candidats de tous les partis, de toutes les mouvances. Et je trouve que ça interroge sur la notion de pluralisme. Est-ce que maintenant, le pluralisme du service public serait officiellement dicté par une secte qui ne serait donc même plus occulte, puisque on choisirait quels seraient les bons journalistes ou pas les bons journalistes, peut-être même choisir quelles sont les bonnes questions à poser, les mauvaises questions. Et ça me fait penser à la commission d'enquête sur l'audiovisuel. Et je pense que ces journalistes qui ont combattu Charles-Henri Halonc, le rapporteur de cette commission, parce qu'il ne posait pas les bonnes questions, alors que je pense que ce qui était intéressant, c'était les réponses, que nous n'avons souvent pas eues. Quelque part, il donne raison à Charles-Henri Halonc sur le travail qu'il a fait durant cette commission.
17: Moi, vous l'appelez Charles-Henri.
30: Oui, c'est son prénom, Charles Halonc, Charles-Henri Halonc.
17: Non, parce qu'il y avait eu tout ce...
30: Oui, quand on peut pas polémiquer sur le fond, du coup, on polémique sur des choses accessoires et sur le prénom composé ou pas composé. Donc voilà, je trouve que c'est un message inquiétant, cette indignation des journalistes, deux journalistes de France Télé sur l'arrivée d'une autre de leurs consoeurs du Figaro. Je suis aussi étonné parce que j'ai le sentiment que quelque part on ne respecte plus les lois de la République et qu'on privilégie les lois de l'émotion. Et c'est sur les lois de l'émotion que se construit quelque part le populisme et qui amène au totalitarisme. Mmh. Alors qu'on devrait défendre le pluralisme, finalement, au nom de la liberté d'expression, mais j'ai le sentiment qu'au nom de la liberté d'expression, certains en viennent à banaliser, justifier, relativiser l'antisémitisme, par exemple, mais veulent empêcher le pluralisme. Donc voilà, je suis désolé, on est toujours en démocratie et il n'y a pas un comité ou des commissaires politiques qui doivent décider de qui sont les journalistes de la bonne tendance pour interroger des candidats de tous les partis politiques. Rien. Moi, je voudrais avoir des journalistes qui soient de tous les partis politiques pour interroger ces candidats.
1: J'aimerais juste rappeler, ça va pas être très populaire ici, mais je rappelle quand même qu'en fait, sur France 2, dans les talk-shows hyper connus, notamment celui de Laurent Ruquier, il y avait des intervenants, des chroniqueurs de bords différents. C'était d'ailleurs tout le principe de l'émission de Laurent Ruquier, avec Éric Zemmour et
17: Natacha Polony.
1: Natacha Polony et je ne sais plus qui. Émeric Caron. Il y avait aussi, ça remonte un peu, je ne sais pas si les auditeurs s'en souviennent, l'émission de Frédéric Taddeï à l'époque sur La 3, où on avait vraiment des gens extrêmement différents. Donc ce que ça dit, c'est que je suis sûrement, vous allez penser que je suis obsessionnelle maniaque, mais je ne le suis pas, mais je vais répéter un truc. Ce que ça dit, c'est qu'aujourd'hui, la télévision est un objet de politique. À nouveau, c'est-à-dire que je suis désolée, quand on parle de d'Eugénie Bastier, évidemment, dès que vous voulez en parler, vous allez devoir vous positionner pour savoir si vous êtes de droite ou de gauche. Alors qu'en fait, le sujet, il est beaucoup plus large que ça, c'est juste du pluralisme médiatique, comme France Télé l'a fait pendant 20 ans. Je veux dire, ils l'ont déjà fait.
30: Comme c'est sa mission et son devoir.
1: Oui, bien sûr. Surtout. Mais je veux dire, le degré de tension politique et d'hystérie dans laquelle ça met tout le monde n'est pas normal. Je veux dire, c'est quelque chose d'absolument élémentaire. Ouais. D'avoir une journaliste du Figaro en plus d'un journaliste, je dis n'importe quoi, de Libération ou de France 2, etc. Donc, moi, ce que je regrette, c'est qu'on devient hystérique. Total, pour un truc qui a été fait, je le rappelle, pendant près de 10-15 ans sur le service public. Mmh. Donc il n'y a pas de grosse nouveauté en soi. C'est quelque chose...
17: Ouais. Alexandra, oui. Skinner.
12: Alors je partage ce qui vient d'être dit, et notamment aussi sur l'hystérisation du débat public, la politisation du débat dont... tous les domaines, en réalité, et tu l'as dit, Frédéric, c'est que ils sont plus caricaturaux que ce qui a été dénoncé dans le rapport de Charles Halonc. C'est-à-dire que là, on est dans le délire absolu. Voilà une journaliste de grande qualité, qui est talentueuse, qui sait introduire du débat, dont les qualités ne sont plus à démontrer, et qui subit un torrent de haine. Elle se prend des tombereaux d'injures qui sont totalement délirantes, en fait.
17: Mais il y a de partout une hystérisation. Si on prend d'autres chaînes où des gens sont aussi renvoyés parce qu'ils ont des propos qui ne plaisent pas. Je pense à Céline Pina sur CNews qui a été virée, un général qui a été débarqué. Donc ce n'est pas aussi le
12: à
17: fait.
12: Moi,
0: fait que du vous aussi, Rachida, effectivement.
17: Oui, bien sûr. Oui. Vous avez été congédiée.
0: Vous avez été congédiée de CNews, donc.
17: Oui, bien sûr. J'étais sur le plateau et tout simplement parce que j'avais donné mon avis. En même temps, on m'invite pour donner mon avis. Ouais. Donc,
0: et votre avis n'a pas plu, et après on m'a dit à plusieurs reprises,
17: taisez-vous, et au final, je suis partie.
0: Mais donc voilà, donc il y a une forme d'hystérisation globale du débat où on n'accepte plus la nuance, on accepte.
17: Mais oui, la liberté. Non,
0: ici, on accepte la liberté, c'est vrai.
8: Mettez-vous d'accord. Full nuance, comme disent les jeunes.
0: Mais c'est vrai.
30: Valérie, je suis d'accord avec vous sur votre vision sur l'ensemble des médias. Mon point de vue avait cette petite particularité, il s'agit d'un média public qui est payé avec notre argent. C'est l'argent de tous les Français et on n'a pas à décider de pour qui doivent voter les Français. Donc tous les Français doivent être respectés. Après qu'une chaîne ait une ligne éditoriale très politisée, même c'est un vrai sujet parce que c'est un. Je comprends pas pourquoi en France un journal a le droit d'être politisé et une chaîne de télé n'aurait pas le droit. Mais en tout cas, un média public se doit d'être neutre et d'assurer une forme de pluralité. Et c'est ça que je mets en premier en cause. Et c'est ce que dénonce en partie le rapporteur sur la commission d'enquête publique. Ça ne peut pas être des médias partisans.
17: Ce qui est assez ironique, c'est que en réalité. C'est l'inversion accusatoire parce que on sur une chaîne quand même publique où règne la gauchisation des esprits, je trouve assez dingue que le procès qui est fait à cette journaliste parce que
30: en présomption de culpabilité.
17: Oui, voilà, déjà, présomption de culpabilité, absolument.
0: C'est un hommage aujourd'hui en ce 8 mai, Rachida Kaout, que vous vouliez faire.
17: Oui, alors on va rebondir sur Liban.
0: C'est un hommage aujourd'hui en ce 8 mai, Rachida Kaout, que vous vouliez faire.
17: Oui, alors on va rebondir sur nos libertés sont fondamentales.

0: Israël, Palestine, l'Ukraine, etc., etc. Donc, c'est pas qu'une journée de commémoration. Il faut pas que ça soit juste, en fait, se dire, eh bien oui, on commémore, justement, eh bien, la fin de la guerre. Il faut surtout se rappeler que la guerre, justement, c'est la destruction.
1: Ouais.
0: Et qui peut durer pendant de nombreuses années où nos sociétés, en fait, n'évoluent plus. Elle stagne, elle régresse. Alors que, au final, le résultat, eh bien, c'est, ça repart. Donc, évitons de rentrer en fait dans ces spirales destructrices, infernales, et pensons justement, eh bien, à l'histoire qui nous enseigne que les guerres ne mènent à rien.
2: D'où l'importance de la transmission et d'associer les jeunes à toutes les cérémonies de commémoration de ce 8 mai. Moi, je suis très heureuse de voir des collégiens, des lycéens qui chantent la Marseillaise, et qui participent. À ces commémorations. On voit parfois des jeunes porte-drapeaux.
1: Ouais.
2: C'est quand même assez formidable.
1: Non, mais vous avez raison. Il faut le rappeler. Il faut redire ce qu'a été la guerre et toutes ces horreurs.
3: Je voulais juste remercier Rachida d'avoir rappelé le sujet de cette journée de commémoration.
1: Absolument.
3: Que certains ne considèrent que comme un jour chômé, férié. Ouais,
1: absolument. Rapidement, c'est coup d'alerte, coup de gueule.
4: Les apprentis d'Auteuil nous disent que les dons diminuent substantiellement, les dons aux associations en raison de la crise, enfin du contexte de guerre et d'inflation. Donc c'est un appel là sur les quelques minutes qui nous restent. Je sais que les temps sont durs, je sais que l'argent ne coule pas à flot. Mais c'est important de donner. C'est important de donner.
1: Les banques alimentaires sont en
4: même 2 euros.
1: Grave difficulté.
4: Même 2 euros, il n'y a pas besoin
1: de.
4: Il n'y a pas de petits dons. Mais voilà, j'avais envie de dire, n'oubliez pas celles et ceux qui sont les plus précaires.
1: Surtout que c'est vraiment l'école de la seconde chance. Ouais, en plus.
2: Et surtout aux apprentis d'Auteuil qui font un travail tout à fait remarquable. Ouais.
1: Merci à tous les quatre. J'allais dire toutes les quatre. Les quatre d'avoir été là ce matin.
3: Ça relève de l'écriture inclusive, ça. C'est la majorité qui emporte la conjugaison.
1: Voilà. Très bonne journée, très bon week-end sur Sud Radio. On se retrouve lundi.
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4: Tout de suite, les infos avec Elsa Ruau.
6: Bonjour, bonjour à tous. À la une, les commémorations du 8 mai. Elles ont lieu partout en France pour célébrer le 81e anniversaire de la victoire de 1945. Et notamment sur les Champs-Élysées à Paris, Emmanuel Macron a passé les troupes en revue. Et le chef de l'État a déposé une gerbe sur la tombe du soldat inconnu, puis ravivé la flamme au pied de l'Arc de Triomphe. Emmanuel Macron qui veut renouer le lien avec l'Algérie. Après des mois de tensions entre Paris et Alger, l'Élysée annonce sa volonté de restaurer un dialogue efficace. Une volonté de réchauffer des relations devenues glaciales, avec en particulier Louis Crépeau, le retour de l'ambassadeur de France.
7: Oui, rappelé à Paris par le chef de l'État en avril 2025, l'ambassadeur français en Algérie, Stéphane Romaté, va retourner sur place. Il va reprendre ses activités, signe très clair d'un apaisement des relations entre les deux pays. L'ambassadeur accompagne d'ailleurs dès aujourd'hui sur place la ministre déléguée aux armées, Alice Ruffo, pour commémorer les événements du 8 mai 1945 à Sétif, une répression violente par la France de manifestants indépendantiste. Emmanuel Macron veut mettre fin à la crise diplomatique mais aussi accorder une attention prioritaire au retour de Christophe Glaize, le journaliste français condamné pour apologie du terrorisme et détenu en Algérie.
6: Le gouvernement rassurant sur les perturbations du trafic aérien liées au conflit au Moyen-Orient. Il n'y aura pas d'annulation massive cet été, assure le ministre des Transports. Certaines compagnies annulent des vols à cause de l'augmentation de prix du kérosène. Et de nouvelles tensions entre Iran et États-Unis. Le cessez-le-feu mis à mal par des frappes la nuit dernière. L'Iran accuse les Américains de l'avoir violé, mais Donald Trump indique que lui qu'il reste en vigueur. Le président des États-Unis évoque, je cite, une broutille. Enfin, c'est la première grande course cycliste de la saison. Le Giro s'élance aujourd'hui et pour la première fois, c'est depuis la Hongrie. 21 étapes au total dans ce Tour d'Italie à suivre jusqu'au 31 mai. Et un grand favori cette année, le Danois Jonas Vingegaard qui participe pour la première fois. Bonne journée.
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4: Tout de suite, la météo Sud Radio avec Rémi André. Bonjour Rémi.
8: Bonjour à toutes, bonjour à toutes. Eh bien ce matin, c'est le soleil qui dominait sur la plupart de nos régions, avec juste quelques nuages sur la Normandie, le Massif central ou sur la Corse. Mais maintenant, eh bien les nuages commencent à se former à nouveau sur le relief des Pyrénées, du Massif central, des Alpes, du Jura également. Des cumulus qui vont se développer cet après-midi et qui pourront à nouveau apporter des averses, voire des averses orageuses sur le relief. Quelques débordements sont peut-être possibles en pleine, mais juste sur le Piémont, sur la Bretagne, enfin sur la façade atlantique, nous aurons également droit à des averses qui pourraient prendre un caractère orageux. Mais malgré tout, cela reste une journée qui reste assez agréable, même si les averses sont là en fin d'après-midi, et les températures, elles, se sont réchauffées par rapport à hier, puisque on peut atteindre assez facilement les 22 degrés à Paris, 22 degrés à Bordeaux, ainsi que du côté de Nîmes ou de Marseille, 22 à 24 degrés sur le sud-ouest, notamment sur le Pays Basque. Cette douceur, nous allons la garder tout au long de ce week-end avec demain et dimanche une particularité. Demain, la matinée sera plutôt agréable, plus chaude en début d'après-midi, mais les averses et les orages vont à nouveau arriver dans la soirée. Alors, principalement par les Pyrénées et la façade atlantique, et c'est une perturbation orageuse que l'on retrouvera dimanche sur la plupart de nos régions.
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10: Et les meilleurs moments de Berkoff dans tous ses états, c'est jusqu'à 13h. Avec Céline Alonso et nos invités, on vous propose aujourd'hui de revivre les moments forts de l'émission. Plusieurs. On va parler de la dette de la France, inépuisable, avec Marc Toiti. On va parler du Louvre qui a perdu ses bijoux, mais pas seulement. Et on va vous raconter une histoire rocambolesque, pourquoi un curé a été placé en garde à vue. Il vous le racontera lui-même dans cette émission. Mais avant ça, On rallume sur Sud Radio la guerre entre les taxis et les VTC. C'était il y a quelques semaines.
4: Eh bien, la question du jour, André Bercoff, c'est comment se sent Joe le taxi, notamment s'il est chauffeur Uber, André, et pour cause, eh bien, l'URSSAF réclame...
10: Mais pas seulement s'il est chauffeur Uber, ça concerne tous les taxis
4: oui,
10: de France et de Navarre.
4: Effectivement, ouais. Et pour cause, l'URSSAF réclame 1,7 milliard d'euros à la plateforme américaine. La note est salée, mais n'est-elle pas, André, en fait, le reflet de cette mondialisation heureuse?
10: Bah écoutez, heureuse ou pas heureuse, on ne le sait plus, ça. Ce qui est très intéressant, c'est qu'au fond, nous, vous savez pas très bien, on entend Uber, bien sûr, tout le monde utilise Uber, les taxis, la concurrence. Mais Uber, c'est quoi? On se disait Uber, alors certains disent, mais c'est une compagnie, c'est une agence, mais c'est quoi? En fait, c'est une agence d'appel, c'est une plateforme. Et comme par hasard, on découvre que l'URSSAF dit, attendez, Uber nous doit 1,7 milliard d'euros. Comment ça? Et depuis quelques années, qu'est-ce qui s'est passé? Alors, que dit l'URSSAF? L'URSSAF dit que Uber a maquillé sciemment une relation salariale en contrat d'entreprise pour échapper à ses obligations d'employeur. C'est-à-dire que l'URSSAF dit, au fond, alors ça concerne quand même important, d'après toujours l'URSSAF, 71 000 chauffeurs entre 2019 et 2022. 71 000 chauffeurs. Alors, évidemment, Uber conteste ce redressement et il paraît que le risque financier global pesant sur la plateforme pourrait atteindre entre 3 et 5 milliards d'euros. Alors, c'est quand même pas rien, 3 et 5 milliards d'euros. Vous savez que, maintenant, vous le savez tous, l'ensemble du service public, c'est 4 milliards d'euros. Hein. Et qui paye? Bon, on va savoir qui paye. Et en fait, Uber a fait le choix, depuis son arrivée en France, de refuser le statut d'employeur et de faire peser l'intégralité du risque économique, social et juridique sur les travailleurs, sur les chauffeurs, présentés comme indépendants. Alors, il y a d'un côté les taxis. Les taxis, ce n'est pas nouveau. Les taxis, c'est une tradition, hein. Depuis les taxis de la Marne, on ne va pas remonter à 14-18. Et puis, il y a Uber. Alors, bonjour Mohamed Daman Noureddine.
3: Bonjour monsieur. Monsieur Bercoff.
10: Bonjour.
3: Nordine Daman, ça ira.
10: D'accord. Alors, monsieur Daman Noureddine, dites-moi, alors vous êtes, je rappelle, CFTC Taxi, la première organisation syndicale de la branche taxi. Alors, expliquez-moi, parce que moi qui prends beaucoup de taxis, cette relation, cette arrivée d'Uber, ce qui s'est passé, et puis tout d'un coup on découvre, voilà, 1,7 milliard. Alors, est-ce que ce sont des travailleurs, comme le veut l'URSSAF, des indépendants? Expliquez-nous un peu, décryptez-nous ce qui se passe, cette situation.
3: Eh bien, M. Bercoff, vous l'avez dit dans votre résumé, vous avez donné des chiffres. Et vous avez dit aussi que vous découvrez cette situation. Mais nous l'avons dénoncé depuis 2010, à l'arrivée d'Uber.
10: Ouais.
3: Nous avons dénoncé, sans mépris des règles du pays, nous avons dénoncé le contournement du droit du travail, ainsi que le dumping social.
10: Ouais.
3: Voilà, donc pour nous, c'est pas une surprise. On a l'impression que l'URSSAF et les institutions découvrent ce que c'est réellement Uber. Vous l'avez dit, il y a plus de 70 000 chauffeurs qui sont considérés par les comme des salariés.
10: Ouais.
3: Vous avez Uber donne une prestation de travail, il y a un lien de subordination juridique clair, et c'est pour cette raison, je pense que l'URSSAF réclame aujourd'hui 1,7 million d'euros de charges.
10: Alors justement,
3: j'espère qu'ils iront les chercher comme ils vont les chercher chez les taxis, qu'ils ont justement des difficultés à payer leurs charges suite à cette concurrence déloyale.
10: Alors justement, c'est très intéressant, concurrence déloyale, donc en 2010 c'est fait, ça fait donc pratiquement, ça fait 15 ans, et 15 ans et plus, donc Uber s'est installé. Mais ce qu'on ne comprend pas, et vous le dites vous-même, en fait, si je comprends bien, vous savez, quelqu'un disait, c'est le proverbe, quand il y a du flou, il y a un loup. Est-ce qu'on a laissé s'installer un flou juridique là-dedans? Parce que, au fond, quand j'ai interrogé des collègues à vous, des collègues taxis, ils disent, mais attendez, Uber s'est présenté comme une agence d'appel, enfin une centrale d'appel, voilà, avec ses règles et tout ça. Mais juridiquement, ça n'a jamais été précisé exactement. Ceux qui travaillent avec Uber ou les VTC, au fond, qui travaillent avec Uber, vous dites subordination, mais ça reste très flou, c'est-à-dire que ça n'a pas été précisé, ça n'a pas été légiféré, si vous voulez.
3: Effectivement, ce que vous dites est vrai. Quand Uber est arrivé en France, on va dire, on parlait beaucoup d'innovation, etc. On gonflait un petit peu cette application, et je pense qu'ils ont été un peu. La technologie à cette époque-là, elle allait trop vite par rapport aux législateurs. Ouais. Donc, il a fallu que les taxis mène un mouvement d'ampleur de 2014 pour demander justement de légiférer, de stopper et de mettre un frein à Uber qui faisait un peu de tout et n'importe quoi. Oui. Aujourd'hui, je suis pas d'accord avec vous. Il y a des liens de subordination de cette plateforme. Dans la mesure où Uber fixe les tarifs des courses, la plateforme impose les conditions de la prestation. L'activité des chauffeurs est contrôlée par un algorithme et un système de notation. Mmh. Uber peut désactiver un compte d'un chauffeur, ce qui constitue une sanction.
11: Donc, oui, ce qui est vraiment du licenciement déguisé, en quelque sorte, monsieur.
3: Oui, du salariat déguisé, ça désigne une situation dans laquelle une relation présentée comme indépendante cache en réalité un contrat de travail.
10: Oui, mais alors justement, vous dites ça, attendez, vous dites Uber impose ses tarifications et tout, mais comment ça se fait, les taxis, parce qu'il y a beaucoup de taxis, je comprends, ils ont besoin de travailler, ils travaillent avec Uber, qui leur fournit, enfin voilà, des courses, etc. Mais là, normalement, comment il se fait, puisque on connaît tous depuis toujours, le taxi, c'est le taximestre, c'est la relation entre le client et le taxi, est-ce que Uber peut imposer ces mêmes règles à un taxi qui travaille avec elle, alors qu'il y a le compteur, etc., etc. Pourquoi je vous dis ça, Monsieur Daman ? C'est que moi, j'ai eu beaucoup de vos collègues qui m'ont dit, oui, écoutez, qui travaillent avec Uber, tout en étant avec Uber et puis avec beaucoup d'autres, bien sûr. Ils disaient, oui, mais vous comprenez, moi, par exemple, je vous donnais un truc précis. Je lui indique, moi, un itinéraire que je connais, par exemple, pour venir à Sud Radio de mon domicile. Il me dit, attendez, moi, je vais suivre l'algorithme GPS que m'a dit Uber. Je lui dis, attendez, je connais le chemin mieux que l'algorithme, je le fais tous les jours. Il me dit, oui, mais si je ne fais pas ça, Uber peut me sanctionner en ne me donnant pas des courses pendant X temps. Comment il se fait qu'on arrive à sa subordination ? Et en plus, il m'impose des tarifs. Comment ça se fait, ça ?
3: Parce que, tout simplement, on a laissé faire. Quand vous parlez, les taxis, c'est une profession réglementée. Nous sommes très contrôlés. Nous avons des tarifs contrôlés par l'État. Nous avons même nos augmentations, c'est tous les ans. Oui. On a des augmentations tarifaire selon l'inflation, etc. C'est pas le cas d'Uber. Uber, c'est lui qui détermine le tarif. Aujourd'hui, vous pouvez prendre un Uber pour 15 euros. Demain, vous pouvez le prendre à 45 euros. C'est jamais le même prix.
10: Ah oui, d'accord. C'est lui qui fixe les tarifs, comme il veut.
3: C'est lui qui fixe les tarifs. Maintenant, pour les taxis qui travaillent avec Uber, nous, on n'est pas très...
10: Vous n'êtes pas d'accord avec ça, en fait.
3: Je suis pas tout à fait d'accord, mais enfin bon, d'après ce que j'ai compris, les chauffeurs qui travaillent avec Uber prennent les courses taxi, c'est-à-dire qu'avec ils utilisent le taximètre.
10: Ouais.
3: Écoutez, donc ils ont le choix entre prendre des courses au forfait, comme le font les chauffeurs VTC, ou alors des courses taxi. Moi, si j'ai un appel à faire aujourd'hui, c'est de dire aux Français d'utiliser au maximum les taxis.
10: Eh ben, écoutez, c'est ce qu'on fait et c'est ce que nous recommandons aussi. Merci Mohamed Daman. Allez, restez avec nous. On revient dans un instant sur Sud Radio.
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10: Les meilleurs moments de Berkoff dans tous ses états sur Sud Radio, c'est jusqu'à 13h. Tout de suite, on s'inquiète du fabuleux montant de la dette française avec notre invité.
29: En France, on a toutes sortes de choses. On a la meilleure cuisine du monde. Une industrie puissante. La pétanque. Histoire glorieuse. On a aussi une situation géographique privilégiée. La tour Eiffel et la pêche à la ligne. Oui, en France, on a tout ça. Et bien plus encore. Pourtant, une chose nous manque. Une chose essentielle. Le pétrole. Le pétrole, nous sommes obligés de l'acheter à d'autres. Cher. Trop cher. C'est notre richesse qui s'en va et notre façon de vivre qui est menacée. Alors, que peut-on faire ? Eh bien d'abord, mieux utiliser l'énergie. Et ça justement, nous pouvons le faire sans changer notre façon de vivre. À partir du 15 septembre, l'Agence pour les économies d'énergie vous dira comment. Vous verrez. En France, on n'a pas de pétrole. Mais on a des idées.
11: Et oui,
10: c'est... 50 ans plus tard.
11: André Berkoff date de 1974, effectivement. Et 52 ans plus tard, eh bien, on n'a toujours pas de pétrole et toujours pas d'idée, André Berkoff. Si ça, c'est terrible.
10: Mais écoutez, c'est pas qu'on n'a pas d'idée, c'était extraordinaire d'entendre ça. C'était de 1974, Valéry Giscard venait d'arriver. Et voyez, on a ça, on en a en France, on a tout. Mais on n'a pas de pétrole, mais on va arranger ça. Et on va arranger ça. Marc Toiti, bonjour.
30: André, bonjour à toutes et à tous, j'ai ravi de vous retrouver.
10: Eh bien moi aussi, toujours, on est toujours ravi de vous retrouver, Marc. Je rappelle, vous êtes économiste, vous avez écrit plusieurs livres, vous êtes président de ACDEFI, vous êtes auteur de 8 best-sellers, je rappelle, vous êtes expert à eToro, et puis votre chaîne, évidemment, qui marche très très très fun, Marc Toiti TV. Alors, ce qui est très intéressant, vous avez vu, vous voyez cette pub, hein, elle a plus de 50 ans.
30: Ça ne nous rajeunit pas.
10: Ça ne nous rajeunit pas, mais c'est extraordinaire. Il disait, ah oui, on a le problème des pétroles, de l'énergie. Et vous avez assisté, comme moi, à cette extraordinaire confession de Ursula von der Leyen et de Emmanuel Macron. Oui, on a été mauvais, on s'est trompé sur le nucléaire, tout ça. Oui, on a fait d'autres choix. Et là, on se retrouve bien dépourvu quand la bise iranienne ou irano-américo-irasienne fut venue. Alors, qu'est-ce qui se passe? Donc, les cours du pétrole flambent, les positions appellent à des mesures d'urgence, on parle de ça, qu'est-ce qu'on va faire? Est-ce qu'on va... On réachète du pétrole russe, hein, on devait mettre à genoux l'économie russe et on est en train d'acheter du pétrole. Et, écoutez Marc, avant ça, le président de la Banque de France, le gouverneur de la Banque de France, il va quitter un peu plus... Je comprends qu'il quitte un peu prématurément. Voici ce qu'il disait François Villeroy de Gallo avant-hier.
1: Ce que je note simplement, et François Langlais le disait à l'instant, je vais le dire de façon plus simple, nous n'avons plus d'argent.
3: Donc on nous Français, la réponse est non.
1: Nous Français. Alors on parle de certains pays, on parle parfois de l'Italie qui envisage des choses comme ça. D'abord, l'Italie est dans une situation plus favorable que la nôtre, hein, sur le plan de ses finances publiques. Puis si vous me permettez de le dire avec un sourire, on parle toujours, nous Français, des autres pays quand ils font des dépenses supplémentaires. Mmh. On devrait aussi parler d'eux quand ils font des économies. Hein? Là, nous pouvons aller prendre de l'inspiration.
3: Alors, vous dites que le remède serait pire que le mal.
1: Ce que je veux dire là-dessus, il peut y avoir certaines situations difficiles, ciblées, ça c'est pas à moi de les traiter. Mais je veux quand même dire là-dessus deux choses très importantes. La première, c'est que si nous creusions encore les déficits et la dette, ça va pénaliser les Français eux-mêmes. Pourquoi? Parce que ça se traduit par une montée des taux d'intérêt, ce qu'on appelle à long terme, c'est-à-dire à 10 ans et plus. Et ça, c'est mauvais non seulement pour l'État, mais pour les Français sur leur crédit immobilier ou pour les entreprises sur leur crédit d'investissement.
10: Alors, Marc Toiti, c'est ce que vous dites depuis déjà quelques mois, voire quelques années. C'est intéressant.
30: Ah oui, voilà. Maintenant, il se réveille, Monsieur Villeroy de Gallo. C'est incroyable. Et ça fait des années, effectivement, que lui-même, d'ailleurs, parce qu'il a participé dans différents gouvernements, comme conseiller ou autre, justement, c'est tous ces dirigeants qui ont massacré la France, qui ont tué la France, disons le mot, dans la mesure où ils ont augmenté n'importe comment les dépenses publiques, n'importe comment les déficits publics. Rendez-vous compte que, depuis qu'on a créé la zone euro, le pays qui a le plus dérapé, c'est-à-dire qui a le moins respecté la règle de 3% de déficit public, c'est la France. 21 années de non-respect. Le numéro 2, c'est la Grèce avec 17 années. Vous voyez, on a fait encore pire. Donc, et maintenant, on veut donner des leçons, on veut dire qu'il n'y a plus d'argent. Évidemment, comme on a tout gaspillé n'importe comment, notamment sur les dépenses de fonctionnement, maintenant, c'est compliqué de trouver de l'argent. Donc, c'est là où on peut en vouloir à nos dirigeants. Et le spot de pub que vous avez sorti est incroyable, donc des années 70, qui montre que finalement, rien n'a changé.
10: Rien. C'est extraordinaire, ça. Ouais, vous avez vu.
30: Depuis, on a quand même eu 5 chocs pétroliers, et finalement, c'est toujours la même catastrophe. Et alors, c'est encore pire, parce que non seulement on n'a pas d'idées, on a peut-être moins d'idées qu'avant, mais surtout on a beaucoup plus de dettes. C'est-à-dire que à l'époque de Giscard ou même de Mitterrand, il y avait encore au début du mois de Mitterrand, il y avait 20% de dette publique par rapport au PIB. Là, on est à 120% de dette publique. C'est un scandale.
10: Vous dites 120%.
30: On est 120% du PIB et encore sans compter ce qu'on appelle le hors bilan, c'est-à-dire le paiement des retraites des fonctionnaires. Nous, on est à plus de 200%. Donc, ce qui veut dire que, encore une fois, moi, je trouve ça scandaleux ce qui est en train de nous arriver, c'est que nos dirigeants ont mis la France dans un tel état et aujourd'hui, ils nous disent, mais finalement, on peut rien faire. Alors, c'est même pire que ça. Ils nous disent, mais tout ce qui se passe, la hausse du pétrole, ça n'aura aucun impact sur l'économie française. Vous savez, c'est un peu comme une nuage de Tchernobyl, hein, vous vous souvenez?
10: Il passait pas, vous allez s'arrêter.
30: Pareil. Non, mais finalement, oui, alors le prix du pétrole augmente, mais il n'aura pas d'impact pour nous. Ben si, hein, j'ai fait mes calculs, si vous voulez. Je pense que malheureusement, il faut dire ça aux Français, il faut les prévenir. L'inflation va augmenter au moins à 3,2% dans les prochains mois. Là, on est à 1%, donc on va aller au-delà des 3%. Donc, le drame, c'est que j'ai envie de dire, c'est pire qu'en 2022, puisque en 2022, donc au début de la guerre en Ukraine, je vous rappelle que si l'inflation a augmenté à l'époque, c'est pas à cause de la guerre en Ukraine. Ça avait été déjà le cas en 2021, à cause justement de la planche à billets. Et donc, après, bien sûr, la guerre en Ukraine est venue mettre de l'huile sur le feu. Ben là, mais à l'époque, il y avait encore des aides. Il y avait encore, effectivement, un soutien de l'activité.
10: Oui, c'était après le quoi qu'il en coûte et le Covid, hein, il faut le rappeler. Oui.
30: Tout à fait, exactement. Voilà. Là, aujourd'hui, on n'a plus ces aides. Et surtout, les Français, malheureusement, sont complètement exsangues. C'est-à-dire que beaucoup de Français en souffrent énormément. On voit que le chômage est en train d'augmenter, que l'activité est en train de s'effondrer. s'effondrer. Et ça, c'était avant hein, le conflit. C'était avant début mars. C'est-à-dire que quand on a les chiffres du mois de février, on se rend compte qu'en février, il y a deux pays dans le monde qui sont en zone de récession. Deux seulement. Le Canada et nous. Est-ce que je veux dire, donc, ça allait déjà mal bien avant. Quand on voit justement les chiffres de la Banque de France, des défaillances d'entreprises, on a eu les chiffres du mois de janvier, là, il y a quelques jours, on a encore dépassé des sommets historiques. Même si on retraite des créations d'entreprises, si on prend donc que les défaillances d'entreprises hors micro-entreprises, on est 14% au-dessus du sommet de septembre 2009. Donc, de la récession de 2009. Et ça, encore une fois, c'était avant le choc pétrolier. Donc, maintenant qu'il y a ce choc pétrolier, évidemment, et comme on n'a aucun moyen de relancer la machine, ben évidemment, on va prendre ça de plein fouet. Et j'irai même plus loin, c'est triste à dire. Mais nous allons beaucoup plus souffrir que les États-Unis. Beaucoup plus souffrir que d'autres pays.
0: Que la Russie, que les États-Unis et même que la Chine.
30: Bien sûr, on n'a pas les moyens de relancer la machine. Alors bon, les Américains, du temps passant, eux, ils vont profiter de la hausse des prix énergétiques puisqu'ils sont exportateurs nets hein, de produits énergétiques, notamment de pétrole et de gaz. Donc ils vont en profiter finalement. Alors que nous, bon... Encore avant, on a gardé le nucléaire. Je vous rappelle que messieurs Hollande et Macron voulaient supprimer le nucléaire.
0: Attendez, encore heureux, mais vous avez vu ce qui s'est passé depuis 20 ans. Dominique Voynet, qui sabotait carrément les instructions de Lionel Jospin en allant en Europe en disant non, le nucléaire ne doit pas faire partie des substances non polluantes, etc., etc.
30: Monsieur, non. C'est un véritable scandale. Sauf que comme nous sommes dans l'Union européenne, donc de l'énergie, on va devoir s'ajuster sur les prix de l'énergie en Allemagne. Donc on va pas en profiter complètement de ce nucléaire. Donc, ce qui veut dire que là aussi, malheureusement, nous avons des problèmes structurels. C'est-à-dire que la France a ce qu'on appelle une croissance structurelle extrêmement faible. Je vais vous faire un calcul très simple. Ouais. Admettons que ce conflit, bon, on espère qu'il va prendre fin assez rapidement et qu'on aura une paix ensuite, mais bon, mais toujours est-il que ça va nous coûter, dans le meilleur des cas, un point de croissance en moins. Donc, le problème, c'est que...
0: Un point de croissance en moins. Ouais. Oui, cette guerre-là, actuellement. Oui.
30: Voilà, un point de croissance en moins. Donc le problème, c'est que vous prenez le cas des États-Unis ou du Royaume-Uni, ils ont une croissance d'environ 2,5% par an, croissance qu'on appelle structurelle. Ouais. Vous enlevez un point, il reste encore 1,5 point. Le problème, c'est que nous, en France, on est sur une croissance structurelle de 1% seulement. Donc vous enlevez un point, qu'est-ce qui reste ?
0: Zéro.
30: Ouais. Voilà. Donc c'est exactement le drame, c'est-à-dire que nous sommes aujourd'hui dans une situation dramatique, bien plus grave qu'ailleurs. Et moi, ce qui m'épate négativement, c'est que les dirigeants français ne font rien. Ah ben non, ça ne nous concerne pas, etc. Tout va bien se passer. On a eu malheureusement le drame de cette nuit avec un militaire français qui a été tué. Donc c'est ça qui est dramatique, c'est que déjà avant ce conflit, ça n'allait pas. On avait une situation dramatique avec le chômage qui augmentait, le climat des affaires qui était en baisse. Donc là, ça va ajouter à cette situation dramatique.
0: Alors Marc, oui.
30: On n'a pas les moyens de relancer la machine. Et si tel est le cas, c'est à cause justement de nos dirigeants qui n'ont pas pris les bonnes mesures, qui ne l'ont pas écouté ou qui ne nous ont pas écoutés suffisamment.
0: Ils sont toujours là, ils continuent à pérorer.
30: Il faut baisser la dépense publique, il faut baisser les déficits.
0: C'est intéressant. On n'a pas de pétrole, on n'a pas d'idées et on n'a même pas de dirigeants, Marc Toiti. Heureusement qu'on vous a avoué un certain nombre de gens qui essayent de dire les choses. Merci à vous.
30: C'est gentil, mais encore une fois, je pense qu'il faut garder l'espoir. Je suis sûr que quand justement on aura vraiment touché le fond de la piscine, en fait, on l'a déjà touché, mais là on creuse, hein. Quand on pourra plus creuser, eh bien, je suis sûr qu'on pourra reprendre en main la France et sauver la France. On a un pays qui est formidable. C'est quand même triste de le voir sacrifié comme ça par les dirigeants français depuis des années.
0: Ainsi soit-il.
4: Avec Marc Toiti, que vous retrouverez prochainement dans cette émission sur Sud Radio. À suivre, dans les meilleurs moments de Berkoff dans tous ses états, le Louvre. Ça va pas du tout là-bas. Ça ne va pas du tout. On en parle tout de suite avec notre invité.
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4: Bienvenue sur Sud Radio. On vous propose de revivre les temps forts de Berkoff dans tous ses états. Tout de suite. Quoi ? Ciel, mes bijoux, où ça ? Direction le Louvre.
33: Cambriolage retentissant, il y a de cela 1h30, disons, le musée d'art le plus visité au monde.

0: Et oui, rendez les bijoux suite au cambriolage du Louvre le 19 octobre dernier. Eh bien, Pierre Chalençon, célèbre antiquaire que vous connaissez tous, chers auditeurs, j'imagine, a exprimé sa colère à travers cette chanson, André. Et pour cause, eh bien, il faut le rappeler, le butin est estimé à 88 millions d'euros et reste introuvable à ce jour, André. Mais aujourd'hui, à la direction du musée, eh bien, ça bouge, André.
1: Non seulement ça bouge, c'est intéressant. Ce qui s'est passé, c'est que Laurence Descartes, vous rappelez, on avait tous dit qu'il allait présenter sa démission. Elle avait présenté sa démission presque au lendemain du fameux cambriolage, le casse du siècle, enfin soi-disant. Et Emmanuel Macron l'avait refusé. On avait reçu Didier Rickner. Alors bonjour, Didier Rickner, vous êtes historien de l'art et directeur de la rédaction de la Tribune de l'Art. tribunedelart.com, en tout cas je vous recommande ce journal et vraiment tout ce qu'il peut donner comme information. Alors qu'est-ce que ça vous a fait? C'est intéressant. Donc là, Laurence Descartes a démissionné, Emmanuel Macron a accepté sa démission, elle a été tout de suite, je dis simplement, alors vous allez me dire ce que c'est, elle va dorénavant travailler sur le dossier de la coopération des grands musées dans le cadre de la présidence française du G7. C'est quoi ça?
2: À vrai dire, je ne sais pas. Je pense que c'est évident que c'est un poste créé pour elle, qui n'existe pas. On avait fait déjà la même chose avec Jean-Luc Martinez, le précédent président du Louvre, qui avait été également, qui était parti, qui avait dû partir. Et on lui avait inventé un poste d'ambassadeur, je ne sais plus quoi, de coopération internationale. Enfin bon, bref. Donc c'est simplement, voilà, c'est pour qu'elle ne perde pas la face. Comme le fait de parler d'une démission, elle n'avait pas démissionné la première fois. Elle, au coin le jour du vol, elle avait dit à la ministre. Je peux vous présenter ma démission, et Rachida Dati avait dit on a peut-être autre chose à voir pour le moment. C'est tout ce qu'elle avait fait. Quand on présente sa démission, c'est par écrit et on peut faire un recours. Si elle avait voulu démissionner, elle l'aurait fait depuis longtemps. Et là, elle n'a pas démissionné. Elle a été démissionnée. D'ailleurs, le soir même, Rachida Dati, elle, démissionnait du gouvernement. C'est Rachida Dati qui a voulu la faire partir et simplement on lui a laissé, on a dit elle a donné sa démission, mais elle n'avait pas le choix.
0: Oui. Mais est-ce une bonne nouvelle qu'elle quitte le Louvre selon vous alors?
2: Alors il y avait deux mesures à prendre à mon avis pour espérer que le Louvre puisse se redresser. La première c'était celle-ci, évidemment on pouvait pas continuer avec Laurence Descartes et on a nommé quelqu'un qui à mon sens c'est quelqu'un de plus que compétent.
0: Président du château de Versailles,
2: voilà,
0: c'est
2: Christophe Leribaud. Le problème, c'est qu'il y a une deuxième condition, c'est qu'on arrête le projet Louvre, alors pas Louvre Nouvelle Renaissance, mais Grande Colonnade, parce que vous savez qu'on parle d'un projet Louvre Nouvelle Renaissance, dont une partie est nécessaire et indispensable, c'est ce qu'elle n'a pas fait d'ailleurs pendant 3 ans.
1: C'est quoi cette partie?
2: Alors c'est la partie sécurité.
1: D'accord.
2: C'est la partie rénovation du musée, rénovation du palais. Ça coûte cher, ça coûte à peu près 480 millions d'euros, mais le Louvre a quasiment l'argent pour faire cela. Or, tout cela n'a pas été fait, ça a été retardé pendant 3 ans. D'autre part, il y a le projet Grande Colonnade, c'est en fait des salles d'exposition sous la colonnade, une grande entrée pour la Joconde, des salles d'exposition pour le Louvre, etc. En sous-sol, ça coûte très cher, 666 millions d'euros, c'est un chiffre que je n'invente pas, c'est le chiffre qui a été donné. Et cela, en revanche, c'est à la fois inutile, ça je peux expliquer pourquoi, mais c'est aussi pas étudié, ils n'ont pas étudié, ils ont voulu faire très très vite pour que Emmanuel Macron puisse le lancer avant son départ.
1: D'accord.
2: Ça n'est pas étudié. Et ça
1: a été
2: pas...
1: lancé, ça.
2: Ah oui, c'est lancé. On peut en reparler, mais ça a été lancé, oui.
0: Oui, d'accord. Expliquez-nous pourquoi c'est inutile, ce projet.
2: Je termine quand même, ça n'est pas étudié et ça n'est pas financé. On y reviendra.
1: Ah, c'est pas financé, d'accord.
2: Non plus. Alors, pourquoi c'est inutile? Parce que c'est un projet qui se comporte 3 parties, dont j'ai dit, c'est très coûteux. Et la partie entrée principale. En fait, oui, il faut désengorger le Louvre, ça c'est clair. Il faut faire d'autres entrées. L'entrée unique, c'était une aberration, ça fait très longtemps que je le pense. Mais on peut faire 3 petites entrées plus petites, pas très chères. Une entrée du côté de la colonnade, tout à fait, mais pas en sous-sol, et pas avec un magasin, avec des bagageries, etc. C'est absurde.
1: Ils veulent faire presque un supermarché.
2: Voilà, c'est un peu ça. On peut faire une entrée du côté de la Seine, ça existait déjà également. Et on peut faire une troisième entrée du côté de la rue de Rivoli, qui n'existait pas à l'époque, mais qu'on pourrait tout à fait faire.
1: Bien sûr.
2: Voilà, plus l'entrée des Lions qui existe déjà. Il existe déjà ce type d'entrée, c'est l'entrée de la Porte des Lions, qui fonctionne très bien et qui ne demande pas des centaines de millions.
1: Oui.
2: Donc ça permet déjà de résoudre une partie du problème. La Joconde, oui, il faut la mettre ailleurs parce que là, tout le monde va la voir et donc finalement le reste du Louvre est vide, mais tout le monde va là. C'est une véritable calamité pour le Louvre.
1: Et on voit rien parce que tout le monde est
2: avec
1: son portable, etc.
2: Donc il faut étudier d'autres solutions. Il y a d'autres solutions. J'en ai proposé deux. La première, c'est par exemple le pavillon des sessions qui vient d'être rouvert, le pavillon des cinq continents qui expose des œuvres de tous les continents. Ça n'a aucun sens par rapport au Louvre et surtout ça n'a aucun sens pour le visiteur parce qu'il n'y a pas de, on présente des œuvres les unes à côté des autres qui n'ont pas de rapport et sans médiation. Donc c'est un endroit en revanche qui serait parfait pour exposer la Joconde. De manière plus provocatrice, j'ai dit, bon, on pourrait l'envoyer aussi à Fontainebleau. Fontainebleau, le château de Louis-François Ier, où elle a été. Et ça permettrait de booster la fréquentation de Fontainebleau et de libérer le Louvre de la Joconde. Troisième chose, les salles d'exposition. On veut faire de grandes salles d'exposition pour le Louvre, mais elles existent. Ces salles d'exposition pour le Louvre, elles étaient au Grand Palais avant qu'on ne le rénove pour plus de 500 millions d'euros. Eh bien, les grandes expositions du Louvre, on a qu'à les refaire au Grand Palais. Ce qui est pas très loin du Louvre et on n'a pas besoin de creuser des salles et en plus toutes ces salles sont inondables. Enfin tout cela est absurde.
0: Et oui.
1: Et le ça a problème, été lancé par qui le qui a initié le projet des sous-sols?
2: Alors c'était une idée de ce grand projet qui comprenait une grande entrée monumentale avec toutes les bagageries etc. Plus creuser le sol pour la Joconde et pour les salles d'exposition par Laurence Descartes, qui voulait ça, et qui l'a vendu, entre guillemets, au président de la République. Et le président de la République a été convaincu. Et c'est pour ça qu'il l'a lancé, et c'est pour ça aussi qu'il ne voulait pas laisser partir Laurence Descartes, parce que c'est elle qui lui a proposé le projet et qui s'appuyait sur elle.
0: Oui, le problème c'est de savoir si le nouveau directeur aura vraiment la liberté et les moyens de réaliser tous ces travaux un peu d'urgence du Louvre.
2: Alors le problème il est là, on lui demande, et c'est normal de faire les travaux urgents, c'est-à-dire sécurisation, travaux sur le palais, c'est énorme, 480 millions d'euros, mais encore une fois il a l'argent. En revanche, si on lui demande de mettre cet argent sur ce projet totalement inutile que veut le président de la République, non seulement c'est mauvais pour le Louvre pour plein de raisons, mais les bonnes solutions ne sont pas trouvées et en plus il pourra pas tout faire en même temps.
1: Bien
2: donc
1: sûr.
2: L'urgence maintenant c'est de soit d'arrêter le projet, soit si le président de la République veut continuer, le président de la République dans un an il sera plus là.
1: Et Didier Higner,
2: de retarder le projet.
1: Une question, mais c'est pour ça qu'il est en train d'organiser, vous avez vu, Banque de France, Cour des comptes, etc. Alors je sais pas s'il fait ça pour le Louvre, c'est autre chose. Mais où en est, vous connaissez bien, évidemment, le Louvre et pour cause, la sécurité aujourd'hui. Et qu'est-ce qu'il faut faire? Il y a beaucoup de travaux à faire pour ne pas que ce qui s'est passé se reproduise.
2: Alors, avant le vol, je dois dire que la sécurité du Louvre, je m'en étais pas vraiment préoccupé. Je fais plutôt l'histoire de l'art, je fais plutôt de patrimoine, etc. Et j'ai été stupéfait, comme tout le monde, de voir le peu de sécurité qu'il y avait.
1: Oui.
2: Il y a un schéma directeur. J'étais très critique envers Jean-Luc Martinez, son prédécesseur, le prédécesseur de Laurence Descartes, mais il avait lancé un schéma directeur qui devait commencer vraiment, dont les travaux devaient commencer en 2022.
1: D'accord.
2: 2023, 2024, 2025, il ne s'est rien passé parce qu'elle voulait, pour vendre son projet
1: de sous-sol,
2: elle voulait tout regrouper en disant
1: d'accord.
2: que c'est...
1: On n'a rien fait du point de vue de la sécurité.
2: On n'a pas fait grand chose et les chiffres le montrent. Donc là, depuis, oui, on a installé des plots sur le trottoir là où s'est installée la nacelle. Donc elle ne pourra plus s'installer. On a mis une grille qu'on aurait mis dû mettre depuis longtemps. Je pense qu'on commence à prendre certaines mesures, mais ce schéma directeur, il faut le commencer. Donc là, il va commencer maintenant. Mais il va falloir l'accélérer et également faire tout le reste, c'est-à-dire qu'il pleut, on a vu qu'il y a des problèmes de canalisation. Il faut savoir qu'actuellement, il y a des
1: salles pratiquement inondées, paraît-il.
2: Bon, inondées, faut pas exagérer. Non. Il y a des salles sur lesquelles il y a de l'eau qui a coulé. Et
1: ouais,
2: voilà, donc. Et surtout, comme l'eau qui passait dans les canalisations sont abîmées, c'est ça qui fait couler, on enlève l'eau, il n'y a plus d'eau. Donc plus d'eau chaude, donc plus de chauffage. Une grande partie des bureaux du Louvre sont privés de chauffage. Et qu'est-ce qu'on a fait? On a installé plein de petits radiateurs électriques, ce qui est très dangereux pour la sécurité incendie. Et il y a même eu, selon deux sources internes différentes, donc je n'ai pas la preuve, mais deux sources internes différentes, un début d'incendie dans un local syndical, parce que les syndicats sont également privés d'électricité, et donc privés de chauffage.
1: Privés de chauffage, ouais.
2: Donc tout ça, on voit bien que le Louvre n'est pas géré, ça va être très compliqué pour Christophe Leribaud quand il va arriver de le faire. Il faut espérer qu'il va pouvoir se concentrer sur l'essentiel et laisser... ce qui est anecdotique, ce qui n'est pas anecdotique, ce qui est grave qui n'est pas nécessaire.
0: Et oui. Selon vous, est-ce qu'on peut espérer encore aujourd'hui de retrouver ces fameux bijoux qui ont été volés en octobre dernier?
2: Alors ça, je n'ai pas de sources dans la police, j'ai beaucoup plus de sources dans le milieu de la culture et des musées, mais oui, on peut espérer parce que il y a eu d'autres cas, par exemple un vol à Dresde il y a quelques années où on avait volé ce même type de bijoux, on a retrouvé... Deux, trois ans après, on a retrouvé les bijoux. Oui, je pense qu'on peut les retrouver s'ils n'ont pas été désertis. La question est là. Ils ont été désertis, soit ils n'ont pas été.
1: S'ils ont été désertis,
2: j'espère que non. Et c'était pas non plus évident parce que désertis, ça n'a pas non plus beaucoup de valeur. Donc, mais, s'ils n'ont pas été désertés, on les retrouvera peut-être.
1: Mais juste un mot là-dessus. Comment ils peuvent vendre? Tout est répertorié, tout est classé, tout est photographié, tout est archivé.
2: Alors, je me suis toujours posé la question.
1: Bon, d'accord, ils ont ça. Ou alors un collectionneur fou peut payer des millions pour le garder chez
2: alors,
1: lui.
2: Il peut y avoir dans certains pays des mafieux qui, paraît-il, peuvent effectivement faire une commande. C'est possible. Il y a aussi des problèmes à l'assurance, le chantage à l'assurance. Le problème, c'est qu'ils n'étaient pas assurés. Donc, parce que c'est l'État français, ne s'assure pas. Donc,
1: les bijoux n'étaient pas du tout assurés.
2: Non, c'est normal. Toutes les collections françaises ne sont pas assurées.
1: Aucune n'est assurée.
2: Non, les collections de l'État. L'État est son propre assureur. On l'a eu hier pour Notre-Dame où il a tout payé. Non, je plaisante. Il n'a rien payé, évidemment. Notre-Dame n'était pas assurée.
1: C'est nous, l'État, je vous rappelle.
2: Mais ce sont les donateurs qui ont payé pour Notre-Dame et pas l'État qui aurait dû.
1: C'est vrai.
2: Donc non, les bijoux ne sont pas assurés. Je n'ai jamais compris très bien pourquoi on vole ce genre d'objet. Mais il se trouve que des objets du même type ont été retrouvés, non désertis, et j'espère qu'on va les retrouver.
1: Bah écoutez, espérons en attendant, effectivement, quand on voit l'état de la couronne, là, ces types qui ont balancé la couronne par terre, bon, c'est pas des esthètes, ni pas vraiment. Merci beaucoup Didier
2: Merci Rivière. À vous.
1: À suivre sur Sud Radio, une histoire incroyable que vous avez entendue d'un Bercov dans tous ses états. Pourquoi un curé, un saint homme, a été placé en garde à vue? Et il me raconte ça, lui, dans un instant.
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1: Et les temps forts de Bercov dans tous ses états, c'est jusqu'à 13h. Et notamment cette histoire absolument ahurissante.
0: Le carillon sonne sur Sud Radio, André Berkoff, et pour cause, depuis le 4 février dernier, eh bien, une querelle de clochers secoue le village de Kélène-Singo, dans le sud de la Mayenne. La destruction d'une église est au cœur d'une vive tension entre habitants. Et pour en parler, André, eh bien, nous avons le plaisir de recevoir Mathieu Salnave,
1: qui est prêtre. Le père Mathieu Salnave, absolument, prêtre de Saint-Hénard-sur-Rouet. Mais je veux dire, ça me rappelle, vous savez, ce titre d'un livre de Philippe de Villiers, Quand le clocher cesseront de sonner. Alors on se disait, mais oui, mais il est pessimiste, Philippe de Villiers, on est en France quand même, la patrie, le pays des prie-dieu, le pays des calvaires, le pays des églises, le pays des cathédrales et des basiliques. Et là on voit, on ne parle pas des attentats, on ne parle pas des incendies, on ne parle pas des déprédations, etc. Mais il y a un problème, et il y a eu un prêtre de Saint-Hénard-sur-Rouet. Bonjour Mathieu Salnave.
2: Bonjour Monsieur Berkoff.
1: Bonjour, merci d'être avec nous. Le 4 février dernier, vous avez été placé en garde à vue dans les locaux de la gendarmerie de Craon. Mais pourquoi cela? Qu'est-ce qui s'est passé?
2: Pour une raison toute simple, voilà, c'est que je me suis rendu donc à l'église Saint-Go dans l'après-midi de ce 4 février,
1: oui, oui.
2: Asperger le mur de l'église parce que cette église devait être détruite, elle est en voie d'être de destruction. Église du 11e siècle, je tiens à le préciser.
1: Une église du 11e siècle, c'est ça?
2: Oui, donc les origines remontent au 11e siècle, elle a été rénovée par le il y a eu des rénovations successives, mais enfin... L'origine, c'est le 11e siècle et elle est dédiée à Saint-Go, qui est un évangélisateur du Maine, donc de
1: d'accord,
2: la région.
1: D'accord.
0: Et pour quelle raison vous êtes venu asperger les murs de cette église? Expliquez-nous.
2: Voilà, parce que d'abord, c'est une raison de proximité. J'habite pas très loin, donc Saint-Aignan est à quelques encablures de Saint-Go.
1: Oui.
2: Et puis, il y avait vraiment urgence, parce que là, l'église était... donc, il y avait le décret de démolition qui avait été décidé. Mmh. Et puis, le clergé, malheureusement, était les gens du coin étaient assez silencieux, ne bougeaient pas. Et je trouvais que c'était un gâchis énorme. Je me suis dit, il faut sensibiliser, on peut encore faire quelque chose.
1: Oui.
2: Donc, je me suis rendu sur place pour rappeler que ce lieu est un lieu béni. Mmh. Voilà, un lieu où le ciel parle à la terre, en fait, hein. Et donc j'ai aspergé les lieux et suite à quoi j'ai fait une rencontre malencontreuse. Voilà, j'ai rencontré le maire en fait qui est arrivé, qui était vraiment en colère contre moi.
1: Assez violent en plus, j'ai l'impression, non? Ou
2: l'interprétation, ça s'est limité aux mots en quelque sorte. Hein,
1: oui, oui.
2: Mais l'interprétation était assez houleuse. Voilà,
1: oui, oui.
2: C'était houleux. Et donc je lui ai exposé mes raisons de ma présence, etc. Bon, il comprenait pas véritablement, il voulait pas comprendre parce que j'ai vraiment le sentiment que ce maire veut vraiment en finir avec cette église. Voilà.
1: Ouais, bien sûr. Il avait été décidé. Et puis de quoi? Qu'est-ce que vous venez nous déranger? Mais c'est lui qui a appelé les gendarmes?
2: Oui, alors, en fait, il a appelé les gendarmes, et comme je trouvais ça absolument ridicule, parce que, franchement, bénir une chapelle, avoir une discussion avec le maire, sur la chaussée, d'ailleurs, hein, et appeler les gendarmes, je dis, ça n'a pas de sens, c'est complètement...
1: Vous êtes venu bénir une chapelle, vous n'êtes pas venu, justement, la dégrader, c'était le contraire.
2: C'est exactement au contraire. Donc, je trouvais ça absolument idiot, donc, ce fidèle qui m'accompagnait, j'ai dit, on va repartir, tout simplement, voilà. Je n'ai pas envenimé la situation. Et c'est en montant dans ma voiture, en fait, que le maire a hurlé auprès des ouvriers qui étaient déjà présents, hein, les démolisseurs,
1: oui,
2: en disant, arrêtez-les, bloquez la voiture, barrez la chaussée, etc.
1: Ah oui, carrément, ouais.
0: Le maire dit que vous l'avez agressé. Qu'avez-vous à lui répondre sur Sud Radio aujourd'hui?
2: Non, c'est l'inverse, exactement l'inverse qui s'est passé. En fait, ce qui s'est passé, c'est que, évidemment, ils encerclaient ma voiture, donc j'ai démarré tout doucement.
1: Ben oui, vous voulez passer, oui, bien sûr.
2: Écarté. D'ailleurs, quand j'ai fait ma déposition à la gendarmerie, le gendarme m'a dit, mais moi, j'aurais fait pareil.
1: Ouais.
2: C'est pareil. Et... Donc voilà, donc en fait, c'est une incitatoire, littéralement.
1: Ouais.
2: Donc, j'ai déposé plainte contre lui, vous voyez, parce que.
1: Ouais, je comprends. Mais c'est à ce moment-là qu'ils vous ont mis en garde à vue?
2: Voilà, exactement. Donc, je suis arrivé au prieuré et dans ma tête, je me suis dit, bon, je vais quand même peut-être porter plainte parce que quand même, là, ils ont abusé. Et en fait, ils ont été plus vite que moi. Et donc, les gendarmes sont arrivés au prieuré. Ils étaient une dizaine. Et voilà. Bon, je connaissais un petit peu parce qu'on est du sang du poing.
1: Ben, j'imagine.
2: On, dit, voilà, on vous met en garde à vue. Voilà. Alors, je pensais que ça allait durer une heure, même pas, faire ma déposition. Mais pas du tout. Ça a duré 36 heures.
1: Oui, 36 heures de garde à vue, oui, c'est quand même pas mal pour quelqu'un qui... Il y a certains démolisseurs qui n'ont pas cela. Mais alors, dites-moi, qu'est-ce qui s'est passé ensuite? Vous avez maintenu votre plainte? Où ça en est aujourd'hui?
2: Pour l'instant, je sais pas. Le procureur a tous les dossiers en main, les témoignages, etc. Donc, pour l'instant, il n'y a pas de remontée. Mais je pense qu'ils doivent être un peu embêtés quand même, parce que... ils ont dû voir que le maire s'est précipité, a fait un faux témoignage, pour ainsi dire. Donc je pense qu'il devait être embêté.
1: Que deviendrait l'église? Elle est de toute façon promise à la démolition, à votre avis?
2: Oui. Alors non, justement, il y a quand même des espoirs, parce que là, il y a un monsieur qui se propose de la racheter pour 1 euro symbolique, un monsieur qui est assez fortuné,
1: ouais.
2: Qui est connu en France. Et qui se propose de la restaurer. Donc il y a un espoir. Seulement, on ne connaît pas pour l'instant la réponse du maire, hein, parce que effectivement, il y a vraiment l'intention de la part du maire. C'est ce que m'a dit Urgence Patrimoine. Hein, c'est un organisme qui est chargé d'aider les communes, de conseiller les communes pour rénover des églises ou leur donner des conseils. Et en fait, ils disent il y a comme un mur. La commune ne veut rien entendre parler. Ils ont même proposé de l'argent à la commune pour aider, et la commune.
1: Écoutez, il y a quelque chose d'hallucinant dans ce que vous racontez. Attendez, quelqu'un veut sauver cette église, est prêt à mettre les moyens, et le maire dit non, pas question. C'est quand même renversant, enfin, ça.
2: Renversant, mais c'est pas un phénomène qui est... Malheureusement, ça devient récurrent, parce que il y a une autre église, je sais pas si... qui s'appelle la Baconnière, qui était une grande église de village, qui est pareil... motif un peu bon elle était un peu vétuste, voilà.
1: Oui, bien sûr, les travaux.
2: Elle a été rasée à 1 mètre de haut. Et c'est vraiment aberrant, parce qu'à la rigueur, ils auraient pu, je sais pas, simplement laisser les murs, bon, puis un jour, s'ils avaient de l'argent, refaire la toiture, par exemple.
1: Ouais.
2: On rase les églises. Alors, c'est ce que voulait faire ce maire de Saint-Gaud, là. Il a dit, je vais faire un jardin du souvenir. Alors, je lui dis, non, en réalité, monsieur le maire, c'est un jardin de l'oubli que vous allez faire, là.
1: C'est une vraie définition. Merci beaucoup. Merci, Mathieu Salnave. On va suivre ça, mais tenez-nous au courant, s'il vous plaît, parce que sur Sud Radio, on a parlera, parce que on n'a pas compris que ça, si on ne peut rien faire, évidemment, c'est une question de moyens, mais si on peut faire, eh bien, on ne comprend pas qu'on ne laisse pas faire. Et c'est ça le plus grave. Eh bien, c'est la fin des meilleurs moments de Berkoff dans tous ses états. On se retrouve dans un instant avec Céline Alonso pour la culture, bien sûr, dans tous ses états. À tout de suite.
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1: Ça, à tout de suite.
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0: On termine en apothéose avec Racing 92 La Rochelle, encore un choc entre prétendants. Et bien sûr, tout ça, c'est sur Sud Radio, la radio du rugby.
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18: Bonjour, la fin des commémorations à Paris. La cérémonie de victoire du 8 mai 45 en présence du président de la République s'est terminée tout à l'heure. Emmanuel Macron a remonté les Champs-Élysées, ravivé la flamme du soldat inconnu et signé le livre d'or. Le chef de l'État a ensuite passé du temps à échanger avec les personnes présentes sur place. Et des cérémonies du 8 mai se tiennent partout en France aujourd'hui, 81 ans après la capitulation allemande dans la Seconde Guerre mondiale. Une commémoration pleine d'émotions à Angers. C'est dans cette ville que deux militaires français ont perdu la vie cette semaine lors d'un exercice de plongée. Plusieurs centaines de personnes étaient présentes ce matin. Dans l'actualité également, ce nouveau signe d'apaisement entre la France et l'Algérie. Paris annonce le retour de son ambassadeur sur place alors qu'il avait quitté le pays il y a un peu plus d'un an. Stéphane Romaté de retour à Alger et il a reçu dès aujourd'hui la ministre française déléguée aux armées, Alice Ruffaut, venue commémorer la répression française à Sétif qui avait fait des milliers de morts en 1945. Une femme blessée par balle à Perpignan. Elle a été déposée dans la soirée d'hier par deux hommes à l'hôpital dans un état grave. La trentenaire avait notamment une main arrachée. Les deux hommes ont pris la fuite à bord d'un fourgon blanc et sont depuis activement recherchés. L'OMS se veut rassurante sur le foyer d'antivirus présent sur un bateau de croisière. Le risque pour l'ensemble de la population est absolument faible. Un porte-parole de l'Organisation mondiale de la santé évoque un virus dangereux mais uniquement pour la personne réellement infectée. Concernant le navire néerlandais, il est en route pour Tenerife, aux Canaries. L'évacuation des 140

0: 47 passagers, elle est prévue pour lundi. 5 Français sont à bord. Et puis du foot ce soir et après la semaine européenne, le retour de la Ligue 1. Le coup d'envoi de la 33e et avant-dernière journée avec en ouverture un duel des extrêmes. Lens, deuxième, reçoit Nantes avant-dernier. Toutes les autres rencontres se joueront dimanche soir. Voilà pour l'info. Bon début d'après-midi.
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2: Tout de suite, la météo Sud Radio avec Rémi André. Bonjour Rémi.
3: Bonjour à tous, bonjour à toutes. Eh bien ce matin, c'est le soleil qui dominait sur la plupart de nos régions, avec juste quelques nuages sur la Normandie, le Massif central ou sur la Corse. Mais maintenant, eh bien les nuages commencent à se former à nouveau sur le relief des Pyrénées, du Massif central, des Alpes, du Jura également. Des cumulus qui vont se développer cet après-midi et qui pourront à nouveau apporter des averses, voire des averses orageuses sur le relief. Quelques débordements sont peut-être possibles en mais juste sur le Piémont, sur la Bretagne, enfin sur la façade atlantique, nous aurons également droit à des averses qui pourraient prendre un caractère orageux. Mais malgré tout, cela reste une journée qui reste assez agréable, même si les averses sont là en fin d'après-midi, et les températures, elles, se sont réchauffées par rapport à hier, puisque on peut atteindre assez facilement les 22 degrés à Paris, 22 degrés à Bordeaux, ainsi que du côté de Nîmes ou de Marseille, 22 à 24 degrés sur le sud-ouest, notamment sur le Pays Basque. Cette douceur, nous allons la garder tout au long de ce week-end avec demain et dimanche une particularité. Demain, la matinée sera plutôt agréable, plus chaude en début d'après-midi, mais les averses et les orages vont à nouveau arriver dans la soirée. Alors, principalement par les Pyrénées et la façade atlantique, et c'est une perturbation orageuse que l'on retrouvera dimanche sur la plupart de nos régions.
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0: joie.
1: Eh oui, l'hymne européen André Berkoff sur Sud Radio, cette ode à la joie de Beethoven, adoptée par le Conseil de l'Europe en 1970 exactement. Eh bien, cette Europe, André, ce mastodonte qui écrase la France de son poids mortel, eh bien, nous allons en parler sur Sud Radio avec l'avocat et docteur en droit Guilain Benassa, qui publie, André, un essai remarquable.
2: Alors, un essai remarquable, j'aimerais que Julien continue à nous chanter l'hymne à la joie, parce que regardez l'hymne à la joie sur cette couverture. C'est vraiment la joie. Alors, vous voyez Marianne enchaînée, et derrière, un espèce de juge avec une toque incroyable. Regardez la tête, voilà. C'est vraiment la joie, hein. C'est Beethoven, on se sent en pleine 9e symphonie. Alors, Guilain Benassa, franchement, c'est pas tout à fait ça, mais c'est intéressant parce que vous racontez effectivement cet accouchement, cette naissance de l'Europe, de cette Union européenne. Et c'est pas piqué des hannetons parce que vous donnez beaucoup, beaucoup, beaucoup d'informations.
1: Et oui, on va en parler dans un instant sur Sud Radio, qui gouverne vraiment la France, pardon, les politiques ou des juges que personne ne connaît. Réponse dans une poignée de secondes avec Guilain Benassa.
2: Benassa, excusez-moi.
1: Nous sommes en direct sur Sud Radio jusqu'à 14h avec André Berkoff et on vous attend au standard de Sud Radio 0826 300 300. Venez vous raconter sur notre antenne, à tout de suite.
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1: Et aujourd'hui, André Berkoff, notre invité, Guilain Benassa, qui publie chez l'Artilleur un livre intitulé Nos vrais maîtres, histoire secrète des hommes qui vendent la France à l'Union européenne. Bonjour à vous, Guilain.
23: Bonjour.
1: Alors, selon vous, le cancer qui gangrène l'Europe ne vient pas du Satan von der Leyen, mais il est l'expression de son code génétique, écrivez-vous. Donc, le mal qui ronge cette Europe, eh bien, remonterait aux années 50. Qui est donc ce coupable?
2: Ou c'est coupable.
23: Ah, c'est coupable, ils sont multiples. En fait, le problème, c'est que, et aujourd'hui, on en vit chaque jour les stigmates, c'est que les agriculteurs et la crise, notamment qu'on connaît aujourd'hui avec les agriculteurs, mais je pourrais dire l'immigration, je pourrais dire plein de choses. Tous ces sujets mettent en valeur constamment la Commission européenne. Donc Ursula von der Leyen est devenue l'espèce de Satan dont on parle très régulièrement. Alors, Satan, pour certains, c'était encore un ange il y a quelque temps, mais vu que tout tourne vinaigre depuis quelque temps, Ursula se retrouve en première ligne avec ses sbires, faut le dire, parce qu'Emmanuel Macron est également dans l'affaire, on va dire, politique générale. Maintenant, le problème, il est extrêmement simple. C'est que la Commission organise une politique agricole, économique, etc. Mais derrière, elle profite d'un travail de sape qui a été créé de très longue date, qui a 70 ans d'âge, qui a été fabriqué par des...
2: 70 ans, donc depuis vraiment les années 50.
23: Ouais. Exactement. Et depuis le premier jour, le droit a commencé à faire son office par des juges que personne ne connaît. Donc je retrace, j'essaye de retracer justement la vie de ces juges, leur parcours, leur biographie, c'est le but, pour qu'on comprenne que le crime qui se commet aujourd'hui, il a une intentionnalité, il y a des gens qui l'ont conçu, il y a des gens qui ont mis en valeur des instruments diabolique pour qu'on puisse ne rien faire.
2: Ça diabolique, vraiment.
23: Diabolique.
2: Pas, le mot n'est pas trop fort.
23: Ah non, absolument. Alors, pas. Je veux dire, on va certainement en parler, mais il y a, vu que mon histoire commence avec un sacré diable, je pense honnêtement que je peux me permettre de le dire, vous voyez, sans aucune difficulté.
0: Alors, ce fameux diable, justement, racontez-nous pourquoi, il y a plus de 70 ans, il a eu effectivement cette idée de créer cette fameuse cour de justice qui est basée donc au Luxembourg. Quelles étaient ses motivations de départ?
23: Écoutez, faut revenir à une chose simple. Philippe de Villiers, on a fait notamment un bouquin en parlant de Jean Monnet, de Walter Hallstein, de toute cette clique dont il parlait dans J'ai tiré le fil du mensonge. Et en fait, j'ai refait un peu ce fil aussi, mais ce que j'ai fait, c'est que j'ai reparti de Jean Monnet, etc. Et je me suis rendu compte d'une chose simple. Jean Monnet, c'est un affairiste. Le droit, il y connaît rien. L'économie, ça lui parle quand il y a des monnaies sonnantes et trébuchantes à faire valoir. Et il lui a fallu du monde pour organiser la construction européenne. Parce que tout seul, avec ses petites mains.
2: Oui, il faut des architectes.
23: Il faut des architectes. Il faut une équipe. Il faut des gens. Et là, il va tomber sur un type qui s'appelle Maurice Lagrange, qui lui a été recommandé. Alors, il y a deux versions sur cette recommandation.
2: Intéressant, parce que personne, enfin, très peu de gens ont parlé de Maurice Lagrange.
23: Là, aujourd'hui, on parle d'un type inconnu, à part, vous trouverez trois articles et quelques bouquins de façon très obscure qui en parlent. Mais le pire, c'est donc, qui est ce Maurice Lagrange?
2: Oui, qui c'est?
23: Moi, j'ai fait mes petites recherches et je ne pensais pas faire un livre sur ce genre de personnage. J'ai commencé à le lire. Tombé sur ce type qui est Maurice Lagrange, ce fameux conseiller juridique de Jean Monnet, et j'ai découvert que Maurice Lagrange était, c'est très simple, un pétiniste absolu, et qu'il était pire que ça, évidemment un antisémite. Il a suivi le mouvement des années 40.
0: Oui, il est surtout l'artisan du statut des Juifs.
23: Et donc il a été le metteur en scène du statut des Juifs sous Vichy. C'est-à-dire qu'il a été mandaté par le régime de Vichy pour organiser le statut des Juifs. Mais c'est même pas le pire. Vous voyez, j'ai une gradation, André, aujourd'hui, parce que le dernier chapitre arrive. C'est qu'en plus, il trouvait que l'antisémitisme de Pétain et des autres n'allait pas assez loin. Donc il réclamait qu'on organise de façon drastique ce statut des Juifs pour exclure même la plus petite secrétaire de préfecture, parce que juive, de cette préfecture-là. Donc vous voyez l'idée générale qu'il se faisait du droit.
0: Oui. Et magnifique. Ce qui est terrible, effectivement, vous le racontez, c'est que, effectivement, ce fameux Maurice Lagrange, à l'hiver 44, la commission d'épuration lui a infligé un simple petit blâme. Il a été de ceux qui a retourné sa veste, j'imagine, en quelque sorte.
23: Oui, il a menti comme un arracheur de dents. Il a fait amende honorable, plutôt. Non, il a menti carrément. Et en fait, ce mensonge a permis de lui passer entre les gouttes. Alors, faut dire aussi que pas mal de gens sont passés entre les gouttes. Il n'était pas le seul.
2: Il n'est pas le seul.
23: Le truc qui est assez fascinant dans cette histoire, c'est que cet antisémite-là va être mandaté par les États-Unis pour réorganiser et dénazifier l'administration allemande, merveilleux, et que quelques années plus tard, par des motifs divers et variés, j'en parle dans mon bouquin, il y a plusieurs hypothèses, il va se retrouver choisi par Jean Monnet pour devenir l'organisateur, notamment de la Cour de justice de la Communauté européenne, mais encore plus profondément, l'organisation de ce qui est vraiment pour lui une cour suprême, c'est-à-dire un système dans lequel l'Europe doit avoir un droit suprême qui s'impose aux États, aux peuples, aux nations, etc.
2: C'était déjà ça.
23: Exactement.
2: C'est la cour de justice européenne devait surmonter les cours nationales.
23: Je veux dire, André, il y a employés à l'époque, deux mots. Première, dans les tout premiers écrits, on est en 1950, 51, 52. La notion de supranationalité, naturellement, mais la notion de cour suprême et de cour fédérale. Ça veut dire que dans l'idée de Lagrange, la cour doit avoir deux possibilités. Cette cour-là, elle doit, un, pouvoir casser le droit national, les lois, d'accord? Évidemment, c'est pour ça que les référendums, tout ça, ces gens-là détestent, évidemment. Et deuxièmement, organiser un système dans lequel, à terme, on est une sorte d'État fédéral avec une cour suprême. Ça veut dire que tous les autres les nations, les États sont inférieurs à tout cela. Ce qui veut dire que
2: donc
23: quand
2: la matrice, c'est ça, la matrice.
23: Exactement.
0: Oui, c'était
23: la
0: vraiment
23: matrice,
0: édifier une Europe d'experts et de juges.
23: Exactement.
0: C'est ça.
23: Il
0: n'y
23: a jamais eu d'échappatoire à ça, jamais. Ça veut dire que depuis 75 ans, on vit d'une espèce de légende selon laquelle on l'entend tellement souvent. Les choses ont dérivé, les choses ont déconné, ça a mal tourné. Maastricht, Amsterdam, 2005, 2007, Lisbonne, tout ça, ce ne sont que fariboles, c'est de l'artifice. La réalité, c'est qu'en 1950, le plan, il est en train d'être ficelé, que ces gens-là mettent le grain de sable initial, il lance la machine plutôt, et que cette machine-là va tourner à plein régime pendant 75 ans. Et ce que moi j'ai tenté de faire, c'est de me dire, ok, on part de là, comment on a pu en arriver en 2025, identifier la chaîne de transmission, les clubs de réflexion, les endroits où ils se rencontrent, et comment est-ce qu'on a pu laisser filer cette affaire.
0: Et oui, et vous le dites effectivement dans votre livre, que la première cour de l'histoire était truffée de CV gênants entre affiliation au nazisme, soutien au fascisme. Qui est étaient ces fameux premiers gardiens des traités, alors?
23: Bah écoutez, ça c'est une question quand même essentielle. On nous dit aujourd'hui, les juges jugent bien, ils jugent parfaitement, on ne peut rien critiquer. Enfin, d'ailleurs, c'est dans l'air du temps, c'est une grande bataille, hein, par-delà l'Europe. Et en réalité, il faut se rendre compte que, premièrement, à l'heure du wokisme et de la déconstruction généralisée d'aujourd'hui, on a le sentiment que vous vous asseyez ne serait-ce que quart de seconde à côté d'un type vaguement infréquentable et vous êtes immédiatement considéré comme le suppôt d'une histoire lourde, patriarcale, pour ne pas dire tout ce qu'on veut derrière, diabolique.
2: Machiste, réactionnaire, voilà, etc.
23: Vous voyez tous les épithètes qu'on peut utiliser. Et deuxièmement, ça signifie que cette opération de déconstruction, il y a un endroit où on l'a pas faite du tout, c'est en Europe. Et je vous donne l'exemple donc de cette cour dans le bouquin. Vous avez donc Lagrange, je disais, qui va siéger à la cour comme
2: qui a été le personnage central quand même.
23: Lui, c'est l'architecte et d'accord. Il va y siéger.
0: Oui, c'était le bras armé.
23: Exactement, ouais. Le bras armé de Jean Monnet. Mais à côté de lui, on va trouver un Allemand comme Römer, par exemple, qui est un type qui va littéralement exploiter la France pour l'Allemagne pendant la guerre. Donc un type qui est au service du Troisième Reich.
0: Acteur du pillage des biens français.
23: Exactement. Ouais. Alors il y a des entreprises, je veux dire, qui viennent au service du Reich et qui sont gérées par cet homme. Je veux dire, qui va devenir juge à la cour de justice, la première cour de l'histoire. Et évidemment, à côté de ça, on a également un Italien, Pilotti, qui lui-même a quelques petits soucis puisqu'il soutient le fascisme et il y a toute une histoire que je raconte.
2: Aussi, enfin, là,
23: voilà,
2: genre,
23: exactement. Ouais. Alors, je passe les détails, je laisse au lecteur le temps de tout voir, mais ce qu'il faut bien se rendre compte, c'est qu'on a sur 9 juges dans cette première cour, on en a 4 qui sont objectivement dans notre état, dans l'état de la société actuelle, on n'oserait même pas les inviter à manger ou à dîner à la maison.
0: Comment l'expliquez-vous alors?
2: Adolf Hitler.
23: Ah, ils sont. Non, mais c'est-à-dire qu'ils ont tous. Je veux dire, aujourd'hui, encore une fois, vu que le plus petit, la plus petite problème dans le moindre CV devient une affaire d'État. Je veux dire, avec des radiations, des exclusions, etc. Là, on a le pire qui se côtoie. Et je dis dans mon livre, 4 sur 9, c'est grosso modo la moitié de la cour.
2: Mais qui les a choisis?
23: Ah, mais alors ça, c'est le problème. C'est que les États choisissent un candidat. Il propose un candidat auprès de l'Europe et en fait ça se passe dans une espèce d'inconnu où personne ne vérifie vraiment et tout ça passe crème. Mais il faut aussi le dire, l'Allemagne à l'époque, ils font ce qu'ils peuvent avec ce qu'il leur reste parce qu'évidemment l'administration était sacrément gangrénée et on ferme un peu les yeux sur les uns et les autres parce qu'on estime que c'est des bons juristes, qu'on en a besoin et donc ils deviennent plus ou moins le bras armé des intentions des
2: partis. C'est pas Monnet qui les choisit.
23: Pas Monnet. Par contre Monnet, il choisit Lagrange pour siéger à la cour. On ne sait pas exactement ce que Monnet savait ou non de Lagrange lui-même, mais il n'empêche, dans cette opération de travestissement, il y a une chose qui est terrifiante. Vous allez aujourd'hui sur le site de la Cour de justice de l'Union européenne, tous ces CV sont biffés. Ça veut dire qu'entre 39 et 45... Ils sont pas là.
0: Oui, ils ont tout occulté, ça, c'est.
23: On a tout occulté, c'est donc vous y allez.
0: On marche sur la tête, c'est terrible.
23: Si cette émission fonctionne aujourd'hui et que on fait un raz-de-marée, peut-être que ça reviendra aux oreilles et qu'ils vont reprendre le site.
2: On va faire un raz-de-marée, vous allez en voir beaucoup. Et je le recommande, ce livre.
23: Aujourd'hui, à 13h19, à l'heure où je vous parle, le site de la Cour de justice ne contient aucune mention de quoi que ce soit sur ces affaires un peu sordides de ces 4 juges pendant ces 6 années.
0: Eh oui, mais il faut le préciser aux auditeurs de Sud Radio, c'est qu'en 1951, le fameux travail de dépiotage des archives était à peine lancé aussi. Peut-être
23: exactement.
0: Cela explique cela.
23: Il y a énormément de choses qui tiennent d'une ignorance, d'une absence
2: ou du désordre,
23: d'une information très lacunaire. Mais il n'empêche, et c'est toute la thèse de mon livre, c'est que quand bien même ces gens-là auraient pu être débusqués, de toute façon derrière, on a fait le travail pour poursuivre leur œuvre.
2: C'est-à-dire
23: qu'on a lancé la machine et ça se poursuit.
2: Poursuivons, avançons. Cette cour-là, ce dont vous parlez, cette cour, donc faite, construite, ou construite en 50, c'est toujours la matrice de ce qu'on vit aujourd'hui. Est toujours centrale.
23: Elle est absolument centrale.
2: Et elle s'appelle comment aujourd'hui ?
23: Aujourd'hui, c'est la Cour de justice de l'Union européenne, c'est-à-dire les juges principaux, les juges à la solde de la Commission européenne. Les grands juges européens, c'est
2: cette cour-là. Ce sont eux qui font la loi aujourd'hui.
23: Exactement.
0: Enfin, ils ont tous été dans le sillage de
23: L'erreur commise, l'erreur qu'on commet tous, c'est ça l'erreur centrale. C'est de ne pas comprendre que, vous savez, c'est comme dans la vie. Quand un mariage commence à battre de l'aile au bout de 10 minutes, 15 minutes, 20 minutes, une demi-heure, je ne crois pas qu'on puisse rectifier les choses n'importe comment en se disant c'est bon, il suffit de faire un bon dîner et on va récupérer tout ça. C'est exactement le même problème. C'est qu'en fait, le premier jour, on a laissé filer, on a confié les clés du camion à des gens qui sont ouvertement fédéralistes, ultra supranationalistes, qui ne supportent pas en réalité que le monde d'avant...
2: Ni frontières, ni nations, ni quoi que ce soit.
23: Je vous donne un exemple. J'en parle dans mon livre. Il y a un moment où un éditorial, est écrit par le président de cette cour dans les années 60. Ça date, hein, d'accord. C'est du Jacques Attali. C'est-à-dire que on entend les frontières un jour s'aboliront, il faudra la libre circulation partout.
2: En 60, dans les années 60.
23: Ouais. Ça veut dire que les juges européens ont un point de vue dans les années 60 tout en disant, vous savez, je fais du droit et pas de la politique, vaste faribole. Ils nous disent à l'époque déjà, les rares qui s'expriment, ils font très attention, hein, faut rester discret, etc., que libre circulation, ouverture des frontières, etc., c'est la matrice du projet européen, au nom, je vous le donne en mille, du mot qui revient constamment dans leur bouche, constamment, c'est la révolution.
2: L'idée, le mot révolution.
23: Révolution. L'idée constamment là, ça veut dire que on ne veut pas forcément uniquement améliorer les choses. On veut modifier.
2: On veut les bouleverser.
23: Le rapport aux politiques, la façon de concevoir les institutions, la démocratie elle-même. Et je vais vous dire plus lourdement, il y en a même un qui dit, on en parlera peut-être, qu'il faut révolutionner le mode d'être des gens. Ça veut dire qu'en fait, si le droit l'emporte, petit à petit, on va modifier les consciences, le fait social, c'est une révolution d'ampleur.
2: Mais c'est Klaus Schwab.
23: Au service.
2: Vous n'aurez rien, vous serez heureux.
0: Bah oui.
2: C'est Klaus Schwab.
23: Bah. André, c'est très simple, Klaus Schwab et tout le reste, c'est la poursuite de ce rêve-là. Évidemment, ça prend d'autres noms, d'autres formes, d'autres cénacles. Mais sur le fond, tout ça, c'est une idéologie. Et c'est toute cette idéologie qui, aujourd'hui, ne supporte pas de voir qu'elle est en train de sentir les remous du populisme qui monte, qu'il soit de droite, de gauche et d'ailleurs. Et évidemment, qu'est-ce qu'elle fait? Elle essaye de trouver un narratif le plus vite possible pour contrer la réalité qui lui revient en pleine gueule.
0: Et oui. Et à la Commission européenne, dès le départ, il y avait aussi des profils scabreux. Qui était notamment ce fameux Walter Hallstein?
23: Bon, alors ça, je pense que certains de nos auditeurs le connaissent, mais c'est bien de le rappeler tout de même.
2: On en a un peu parlé, mais il faut le rappeler.
23: Ouais, il faut le rappeler. Rappelons-le de temps en temps. Vous savez, la pédagogie, c'est l'art de la répétition, paraît-il.
2: Tout à fait.
23: Walter Hallstein, premier président de la Commission européenne, c'était, bon alors, disons-le d'emblée, l'ennemi juré du général de Gaulle, hein, d'accord. Il pouvait pas saquer, on va dire ça comme ça. Faut dire qu'il était pas très... Comment dire, c'était pas un type extrêmement, avec un passé extrêmement, exemplaire. Pourquoi? Parce que Walter Hallstein, déjà, c'est un professeur de droit. Donc, c'est un juriste qui sait manier tous ses concepts. Et deuxièmement, c'est un juriste qui est connu surtout pour une chose simple. C'est qu'il a été membre de plusieurs associations nationales socialistes pendant la guerre. En gros, un ex-militant nazi. Et qu'aujourd'hui encore, quand vous tapez Walter Hallstein, faites vos recherches, il y a une espèce de pseudo-débat d'historien sur était-il ou non nazi, pas vraiment, etc. Et beaucoup d'historiens sérieux, je pense à Annie Lacroix-Rise par exemple, démontrent très largement qu'il a été volontaire dans un certain nombre d'associations auxquelles il a adhéré. Il n'y a pas que le systématisme de le nazisme qu'il demandait. Il a voulu participer. Et c'est lui, le premier président de la Commission européenne, qui va porter deux mots fondamentaux à cette période. Alors André, je suis désolé, si vous ne le savez pas, accrochez-vous. Deux mots à l'époque, on est dans les années 60, il parle d'un État fédéral au Parlement européen et d'une Constitution européenne. Ça veut dire que l'intérêt de Walter Hallstein...
2: 1960, enfin des années 60.
23: 1965. 65. Il parle de Constitution européenne. Il parle de fédéralisme, et qu'est-ce que ça va donner? Le général de Gaulle qui va claquer la porte et faire la chaise vide, parce qu'il ne veut pas entendre parler des élucubrations de ce professeur de droit devenu le premier président de la Commission européenne.
0: Et oui. Hormis de Gaulle, il a été le seul à se dresser contre cette Europe supranationale.
23: En fait, ce que j'ai essayé de montrer, vraiment, c'est que quand on refait l'histoire... Et on est obligé de la refaire parce que l'histoire se poursuit. D'ailleurs, mon bouquin n'est pas sur les hommes qui ont vendu la France à l'Union européenne, mais qui la vendent toujours.
2: Oui, parce que ça continue. Non, mais c'est intéressant.
0: Et oui, la liste est longue.
2: Ce qui est intéressant, exactement, en tout cas, c'est de montrer la continuité de ça.
0: C'est ça, oui.
23: Il y a deux intérêts, à mon avis. Premièrement, j'ai tendance à croire que la victoire aussi de l'Europe, parce que c'est la victoire du droit, c'est la victoire de l'endormissement et de la complexité. Pourquoi? Parce que quand vous parlez normes ou droit à quelqu'un, faut le dire, ça emmerde tout le monde. Il y a rien de pire.
2: Et personne n'a envie de passer sa vie à regarder qu'est-ce que c'est ça et ça. Mais en même temps, c'est là que ça se passe.
23: Et voilà, exactement. Donc moi, ce que j'ai choisi de faire, c'est de dire, grand 1, premier élément, arrêtons de passer par une analyse froide des jugements, des arrêts, ça emmerde tout le monde. Et surtout, ça ne, évidemment, je les prends. Il y en a 2-3 dans mon bouquin. Il faut bien un éclaircissement. Mais ensuite, déplaçons le curseur. Moi, ce qui m'intéresse, c'est s'il y a crime, il y a intentionnalité. S'il y a intentionnalité, il y a quelqu'un qui a tenu à un moment le pistolet. Qui sont ces gens qui ont tenu le pistolet? Contre qui l'ont-ils tenu? Qu'est-ce qu'ils ont essayé de faire? Qui était leur ennemi? Et dans quelle logique tout ça a été fait? Et là, on s'aperçoit que, grand 1, leur logique, elle est simple. Abattre les États, les nations, la souveraineté, la politique. Il faut concevoir un monde purement technocratique.
2: Oui, enfin, la politique nationale ou la politique...
23: Même avoir des
2: l'autonomie.
23: Politiques. Je vous donne un exemple qu'on voit aujourd'hui tout le temps. Le rêve de Jean Monnet, au fond, c'est Ursula von der Leyen. Pourquoi? Parce que Jean Monnet dit, dès les premiers temps, il faut pas de Parlement européen. Il en veut pas. Hein. Il dit, non, pas de Parlement. Parce que Parlement égale représentation. Représentation égale peuple.
2: On a réglé tout ça.
23: Politique.
2: On a réglé tout ça. Parlement européen existant.
23: Exact. Alors, c'est pour ça qu'il a fallu attendre une haute autorité qui n'est pas vraiment un Parlement. Je raconte tout ça, etc.
2: La Commission.
23: Et le vrai pouvoir, c'est la Commission.
2: La Commission.
23: Et dans l'esprit de Jean Monnet, la Commission, c'est quoi? C'est des technocrates purs, déliés des intérêts nationaux, les commissaires d'aujourd'hui, mais en plus, qui ne sont même pas censés représenter même, on va dire, une forme de légitimité. Des purs sachants. Alors on va me dire...
2: Non élus,
23: naturellement.
2: Mais attendez, juste un mot, c'est très intéressant.
23: Jamais d'élection, André, voyez-vous.
2: Monnet et compagnie, chez ces théoriciens,
23: oui.
2: La notion d'élection n'existait pas. Il n'en parlait pas,
23: il n'aimait pas ça, c'était gênant, c'est embarrassant. Parce qu'imaginez, quand on élit, il y a du hasard, c'est-à-dire qu'il y a du risque. Vous savez, on avait fait une émission avec vous il y a quelques temps sur un de mes précédents bouquins sur le référendum. Le référendum, c'est l'exact inverse de leur monde à eux, puisque le référendum, c'est l'acceptation du risque. Exemple, 2005.
2: Ah.
23: Et du coup, quand le risque se produit comme en 2005, qu'est-ce qu'on fait? On contre-attaque. Et on fabrique le traité de Lisbonne pour précisément mettre fin à l'accident industriel de 2005.
2: On s'est assis sur le référendum.
23: Exactement, c'est pour
2: le
23: ça que je
2: dehors.
23: C'est pour ça que je dis quelque chose de simple. Le ver est dans le fruit depuis le début. Et si en 2007 on fait Lisbonne, c'est parce que Monnet, Reuter, Lagrange et tous ceux que je décris ont construit la bécane permettant d'annuler le référendum et de mettre en place Lisbonne. C'est pour ça que les agriculteurs, je suis évidemment je veux dire, comme tout le monde, ou alors, à part trois fous furieux, on est tous sensibles à leur combat. Mais leur combat, il est contre la Commission pour des raisons politiques. Mais si la Commission a tellement raison, c'est parce qu'elle est assise sur les concepts qui ont été forgés par les juges derrière, dont on ne parle jamais, et qui ont usiné la puissance de feu, qui permet ensuite à la Commission de dire, taisez-vous tous, c'est moi qui fais la loi. Parce que la loi, elle vient de derrière.
2: Et que personne ne peut résister.
23: Exactement.
2: Parce que cette machine, elle est rodée, elle
23: Exactement.
2: Est huilée, elle est en marche. Et elle...
23: elle est en marche. Je crois que le terme est tout à fait approprié.
0: L'histoire secrète des hommes qui ont vendu et qui continuent de vendre la France à l'Union européenne. On continue de vous la raconter dans un instant sur Sud Radio avec notre invité Guylain Benassa, avocat, docteur en droit.
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2: Salsa de l'Europe.
0: Et
2: salsa
0: oui,
2: de l'Europe.
0: Sacré Belzébuth, André Bercoff, qui a tous les vices. Eh bien, aujourd'hui sur Sud Radio, c'est des origines diaboliques de l'Union Européenne dont nous parlons avec l'avocat Guilain Bénessa. Notre drame, Guilain, n'est-il pas effectivement que des Français en France, à Paris, ont appliqué effectivement le fameux programme donc, de Jean Monnet et de son armée. À ce propos, parlons de Michel Rocard, donc Premier ministre de Mitterrand, de 88 à 91. En quoi a-t-il participé au suicide français ?
23: Alors, évidemment, entre le, là, on saute des étapes, tout ça, je le raconte dans le bouquin, mais en fait, vous avez une succession de gens qui poursuivent le programme et qui le poursuivent très tranquillement, consciencieusement,
2: dans etc. le même ordre, dans la même structure, complète.
23: Même structure, tranquille. Ouais. On approfondit. Il y a notamment, je pense que l'un des pivots de mon livre, c'est un certain Robert Lecour. Je laisse au lecteur le soin de découvrir, qui a dit des choses absolument ahurissantes, tout en étant le phare de la Cour de justice pendant certaines années. Un type vraiment très important, assez proche de Monnet, des cercles de Monnet dès le départ, etc. Vous savez, je dis juste un petit incise, ils font tous partie des mêmes mouvements.
2: Mais quand vous dites
23: mouvements.
2: Choses juste sans arrêt, oui, qu'est-ce qu'il a dit de ahurissant, pardon.
23: Ahurissant. Je vous donne un
2: par
23: exemple.
2: Exemple oui, un exemple,
23: c'est terrifiant. Hein. Lorsqu'il est salué par la Cour pour sa grande action, évidemment supranationale, fédérale, etc., il dit une chose ahurissante. On lui demande son avis. D'habitude, les juges ne prennent quasiment jamais la parole pour dire des choses choquantes. Vous voyez, il reste feutré.
2: Bien sûr.
23: Et il lâche cette phrase. Quand je suis tombé dessus, les bras m'en sont tombés, André, les bras m'en sont tombés. Il dit qu'il a bien conscience qu'il s'agit d'une révolution, le terme il le lâche, d'une révolution, mais simplement une révolution invisible, parce qu'on ne la voit pas, que personne ne la voit. Ça veut dire qu'il a parfaitement conscience que l'œuvre à laquelle, je veux dire, dont il a été le maître d'œuvre, il parle comme ça d'une révolution invisible, pernicieuse, mécanique, là c'est moi qui évidemment commente, qui a le droit comme cerveau fondamental, parce que ce que fait Lecour, il en a conscience, c'est que par le droit, on modifie radicalement les règles du jeu. Vous savez, c'est très simple, on a une constitution, mais par tout ça, donc le parchemin du peuple souverain, la constitution, mais par ce jeu du droit européen, l'action de Lecour et des autres, on voilà. va totalement modifier à l'intérieur, sans le dire, les règles du jeu, et on arrive à passer hors radar.
2: L'état de droit devient l'état de tordu.
23: Exactement, l'état de droit. Et le problème, c'est que tout ça va devenir ce qu'on appelle aujourd'hui l'état de droit, c'est-à-dire la constitution d'un réseau de règles absolument incompréhensible, avec à son sommet la primauté européenne, mais personne ne sait qui organiser cet état de droit, et ce sont ces vrais maîtres-là
2: alors,
23: qui ont
2: Rocard.
23: Organisé
0: alors,
2: ça.
0: Alors revenons effectivement à Rocard. Guilain Bénessa, pourquoi et comment, du moins, il a organisé ce suicide français ?
23: Alors, Rocard, évidemment européiste, ça je n'invente rien, Premier ministre de François Mitterrand, Premier ministre que François Mitterrand n'avait pas beaucoup envie d'avoir. Mais bon.
0: Oui, il l'aimait pas trop. Hein.
23: Il a dû, en quelque sorte, cohabiter avec Michel Rocard. À mon avis, il a plus cohabité avec Rocard que Macron ne cohabite avec Le Cornu. Mais bon, passons. Alors, la détestation était connue entre les deux. Et ce qu'a fait Rocard, c'est qu'il a rendu une circulaire dont on n'entend jamais parler, une circulaire qu'il adresse à tous les fonctionnaires de France et de Navarre, donc administration. Michel Rocard, Premier ministre à Matignon. Circulaire pour les préfectures, les administrations, les mairies, etc. et les juges par la bande, je vais en reparler, dans lequel il dit clairement que désormais, vu l'organisation européenne, etc., il intime l'intégralité de ses fonctionnaires d'appliquer et d'organiser le droit français en fonction du droit européen qui devient, je cite Michel Rocard, une exigence constitutionnelle. Ça veut dire que même avant tous les juges, il considère que l'Europe fait partie intégrante des exigences constitutionnelles. On n'a évidemment jamais demandé au peuple son avis. Hein. Vous vous rendez compte, ce serait invraisemblable. Or, sans
2: l'Europe
23: cela...
2: L'Europe, donc, fait partie de la Constitution française.
23: Exact. Voilà, aujourd'hui, complètement. Ouais. Il anticipe complètement, avant Maastricht, avant évidemment Amsterdam, avant tout ça, avant le libre-échange effréné, la citoyenneté européenne, il organise les conditions d'une modification de la France en fonction du souverain européen qui s'appelle Bruxelles. Et nous sommes en 1988, 4 ans avant Maastricht.
0: Eh oui, et la France a plié, mais il faut rappeler quand même qu'à l'époque, Mitterrand rappelle que l'Europe, c'est notre avenir.
23: Ah bah exactement. Ouais. Alors le problème, c'est le bain européen, c'est une longue histoire, hein, mais le bain fait son œuvre, et petit à petit, là, c'est une sorte de poussée progressive, et cette poussée faisant tellement son œuvre, on rature tout en fonction de cette poussée.
2: Et on noie le bébé France avec l'eau du bain.
23: Exactement, on enseigne aux élèves, en gros, que sans l'Europe, pas d'avenir. Vous savez, vous connaissez ça mieux que moi, André. Hein. Je veux dire, c'est les années 80, Mitterrand, etc., etc. Et en parallèle de cela, on va petit à petit faire comme si la France ne pouvait pas s'en sortir seule. Ça veut dire, c'est ça le drame de notre temps, c'est croire petit à petit qu'on ne pourrait rien faire seul. Et ce qui est terrible, et les gens, ça crève
2: et
23: les yeux.
2: Ça a été intégré, là, maintenant.
23: Ça a été intégré. Et les gens, aujourd'hui, ça crève les yeux. La France est soi-disant plus forte ensemble. On voit le résultat au bout de 40, 50, 60 ans de plus fort ensemble, du résultat, je veux dire, final ou presque final en 2026.
0: Et oui, le résultat, et parlons justement à présent, Guilain Bénessa, de la folie furieuse de la réglementation européenne. En quoi certaines lois sont vraiment absurde et paralyse effectivement notre système.
23: Alors, il y a tellement d'exemples, mais là, je pioche aussi dans quelques exemples, j'en ai dans le bouquin, j'en ai dans un autre livre que j'avais également écrit sur le sujet. Vous savez, je donne un exemple très simple. Aujourd'hui, on dit toujours, on est un peu étonné de la force de frappe de ces juges européens. Or, il y a une affaire absolument incroyable qui a occupé le rapport entre France et Europe sur une dizaine, quinzaine d'années. J'ai plus les dates exactes, mais franchement, peu importe. La France a essayé de donner un petit coup de pouce à ces marins pêcheurs lors de l'organisation de la politique de pêche commune européenne.
2: Et en gros, c'est quelles années ça ?
23: On est dans les années 90.
2: 90, oui.
23: On ferme un peu les yeux, on dit bon, écoutez, quand même, il faudrait ne pas trop respecter l'Europe pour une simple bonne raison, c'est que selon la nomenclature européenne, il y avait une question de taille de filet pour choper les poissons. Donc à quelques millimètres, les filets français n'étaient pas assez petits et assez adaptés aux filets prévus par la nomenclature européenne. J'ai oublié la nomenclature, hein, mais vous allez voir, il y a des items, c'est la folie européenne comme d'hab, de cette réglementation dans laquelle on vit. Et donc la France ne respecte pas. Et ce qui se passe, c'est que la France évidemment est sanctionnée, donc on vient vérifier, les agences dépassent.
2: La taille des filets, etc.
23: Vous voyez la folie furieuse, les agences déplacent, on vérifie, les filets ça va pas, on est sanctionné, on est réprimandé, etc. Ça donne lieu à un contentieux sur des années et des années entre Paris et Bruxelles, parce que Paris essaye un peu de noyer le poisson sans faire de mauvais jeu de mots pour sauver ses marins pêcheurs, et au bout de décennies, de plus de 10 ans je crois de procédure, la France est condamnée à payer en tout environ 100 millions d'euros avec les astreintes qui courent, etc., parce qu'elle a refusé d'appliquer une réglementation européenne sur la taille des filets pour pêcher les poissons. Ça veut dire qu'aujourd'hui, lorsqu'on me dit très souvent, parce qu'on me le dit, je l'entends, et c'est des critiques qu'on m'adresse, on me dit, oui, mais tu sais, la farine d'insectes, par exemple, on va pas vraiment y venir, on mangera pas de la farine d'insectes à cause de la commission, c'est pas vrai, c'est de la fake news, ou alors, ça commencera un peu, mais on va s'arrêter, c'est bien pour vous. Enfin, vous voyez très bien le système. Oui. Je dis oui,
2: et
23: très bien.
2: Il y a tellement de choses dans tellement de domaines.
23: Exactement, comme ça, dis oui, très bien. Il y a 25 ans, qui aurait imaginé que pour 2 mm de filet de poisson, on en vienne à payer 100 millions d'euros? Alors, moi, je suis désolé quand on me dit, t'inquiète pas, ça va bien se passer. J'ai compris une chose avec l'Europe, hein. C'est t'inquiète pas, il y a le suicide debout, hein. Parce que c'est chaque fois la même chose. Alors, sur le Groenland aujourd'hui et sur le reste, c'est la poursuite, à mon avis, de cette chose-là. C'est-à-dire, une façon de présenter l'affaire pour ne pas la rendre absurde, alors qu'à chaque fois elle est absurde et à chaque fois elle se termine mal.
0: Eh oui, bah justement, avec André Berkoff, il y a quelques instants, on parlait effectivement de l'immigration. À propos de l'immigration, on est dans une véritable tartufferie.
23: Ah ben alors complètement. Alors là, c'est la tartufferie suprême.
0: Ouais.
23: Évidemment, parce que le sujet agite les consciences. Ça fait maintenant des années que certains parlent d'un référendum sur l'immigration. Les Français, manifestement, dernier sondage, je crois, mais je peux me tromper de 2%, les Français le veulent le soutiennent à 68%. C'est pas rien.
2: Même 71, 75%.
23: Bon, alors très bien, André, vous corrigez, c'est parfait. Ouais. 7 sur 10. Je crois qu'on sera d'accord. Le problème, c'est que, il y a un peu plus d'un an, on a discuté d'une loi immigration qui a été voulue par Gérald Darmanin, qui voulait jouer aux flics un peu durs. Et cette loi a été détricotée par le Conseil constitutionnel. Tout un débat, est-ce qu'on peut, est-ce qu'on doit, etc. Et à l'époque, on nous a dit, on peut rien faire à cause du droit européen. Ensuite, on veut faire un référendum sur l'immigration. Et là, de la même façon, on nous disait il y a un an, on peut rien faire. Parce que de toute façon, les conditions générales de l'immigration sont posées par la libre circulation, la question des frontières, et tout ça, c'est l'Europe. Et maintenant, parce qu'on a des présidentielles dans un an, nous entendons le même Gérald Darmanin qui nous dit « Faudra être drastique sur l'immigration. Faudra inventer quelque chose. Il y aura peut-être même un référendum sur l'immigration. » Or, il sait très bien, Gérald Darmanin, que son référendum, il peut le faire à une condition. C'est qu'il renverse la table. C'est qu'il dise à l'Europe « J'en ai rien à cirer ». Ça veut dire qu'il soit contre l'état de droit. Ça veut dire qu'il envoie paître tout ce qu'il a chéri.
2: Toutes ces normes européennes qu'il a été créées et qu'on a mis dans la Constitution. Enfin, qu'on a mis.
0: Ouais, mais qui aura le courage de le faire?
23: Attends. Il faudrait qu'il soit contre, d'une part, les règles. Mais ça voudra dire aussi qu'il faut qu'il détruise d'un coup les valeurs européennes sur lesquelles on constitue tout notre discours aujourd'hui.
2: Ouais.
23: Tout le discours ambiant, c'est les valeurs européennes. Qu'est-ce que dit l'Europe sur les valeurs? C'est très simple, l'Europe dit tout ce qui est contenu dans les règles implicites et explicites de l'Europe constitue l'état de droit. Ça veut dire que c'est les traités, les directives, les règlements, mais aussi les préconisations, les grandes orientations et tout le reste. Ça veut dire que le type qui dira je veux un référendum sur l'immigration, et si les Français veulent, et qu'ils disent oui à ça, j'applique, il aura d'une part le Conseil constitutionnel sur l'orable, puisqu'on a déjà compris que les juges constitutionnels avaient tendance à penser, notamment Laurent Fabius à l'époque, qu'on ne pouvait pas faire un référendum sur l'immigration, et en plus derrière la patrouille, ce sera l'Europe qui dira « Mais n'oublie pas que dans la majorité des hypothèses, c'est moi qui contrôle ». Ça veut dire que celui qui veut faire ça de façon drastique, soit c'est tout, soit c'est rien.
2: En fait, il faut qu'il fasse un coup d'État. Non, un coup d'État, je veux dire, un coup d'Europe.
23: Écoutez, André Berkoff, je vais vous rappeler une petite histoire. Il n'y a pas tellement longtemps, dans notre beau pays, notre beau pays, avec notre belle langue, nos coutumes, nos traditions, etc., nous avions un homme, qui s'appelait le général de Gaulle, et qui a dit, et je vais vous raconter encore cette petite histoire, parce que j'ai fait un petit focus là-dessus dans mon bouquin. À 20h, il apprend, il y a tout un contexte sur la politique agricole commune, hein. Mais à 20h, il a une réunion à l'Élysée avec trois de ses ministres qui lui disent « Mon général, Walter Hallstein est en train de parler d'une constitution, du fédéralisme, etc. » Évidemment, le général de Gaulle, ça fait des années qu'il lutte contre ça, 3 ans exactement, contre toute l'intelligentsia, il ne supporte pas ça. Qu'est-ce qui se passe? À 4h30, c'est-à-dire 8h plus tard, il ordonne à tous les fonctionnaires qui sont à Bruxelles et ailleurs « Vous rentrez Fissa à Paris ?» Je veux plus personne à Bruxelles, la chaise vide démarre. Ça veut dire qu'il n'attend pas 10 ans pour dialoguer. Il passe pas 20 ans à se poser des questions. Il se dit pas, oui, mais j'ai pas vraiment le droit parce que vous savez, c'est plus compliqué que ça, etc. Il dit, c'est terminé, vous rentrez là. Et ce qui est fascinant, je vous assure, c'est les noms d'oiseaux qu'il se prend. Non seulement, évidemment, des officiels, on s'en doute.
2: Mais des médias, de tout le monde. Hein.
23: Des vrais maîtres. C'est-à-dire que les petits juges derrière dont je parle, entre eux, leur sidération, c'est de voir que quelqu'un leur rappelle que leur petit légalisme ne vaut pas tout et que quand on fait de la politique, on peut s'asseoir sur ce petit légalisme parce que De Gaulle a deux choses pour lui. Il a évidemment de l'antériorité, mais il a la légitimité pour lui. Résultat des courses, et c'est une longue histoire que nous revivons en 2026 dans ces conditions. C'est ces gens qui disent « Je me fiche de savoir que t'es légitime, j'ai le droit pour moi », alors même que ce droit, ils l'ont auto-fabriqué pour justifier leur pouvoir
2: et
23: contre
2: et
23: les
2: moi,
23: autres.
2: Et moi, si on est homme d'État, je me fiche que tu aies le droit pour toi, je suis légitime.
0: Exactement.
2: Et c'est bien le renversement qu'il faut maintenant.
0: De Gaulle, je vous cite un extrait de votre livre à propos de Monet, voilà ce qu'il avait dit. L'Europe intégrée, ça ne pouvait pas convenir à la France, ni aux Français, sauf à quelques malades comme Jean Monnet, avant tout soucieux de servir les États-Unis.
2: Requiem.
0: Et oui. On continue de parler de l'Europe. Faut-il plus d'Europe? Faut-il moins d'Europe? On en débat dans un instant sur Sud Radio avec notre invité et André Berkoff.
2: Et nos auditeurs,
0: et avec
2: 0826.
0: 0826 300 300. Prenez la parole. On est en direct sur Sud Radio jusqu'à 14h. À tout de suite.
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0: De retour sur Sud Radio avec notre invité Guilain Benassa, avocat, docteur en droit, pour parler de l'avenir de l'Europe. Avant de vous donner la parole, Guilain, j'aimerais la donner à André Berkoff. André, revenons sur ce fameux référendum de 2005.
2: Non, parce que on a vécu quand même un exemple. Chauffé à blanc, vous savez, quand on parle d'un comprimé chauffé à blanc, c'était Cocteau qui disait, il faut que les miroirs réfléchissent. On a eu un très très très très grand miroir avec 2005. Et je rappelle, référendum 2005, je rappelle, tout le monde le sait, mais 55% des Français ont voté contre la Constitution européenne telle qu'elle était présentée. Et 2 ans après, Lisbonne, le traité de Lisbonne, qui a pu être fait et qui a absolument on s'est assis dessus, et référendum à rien du tout. Et justement, en fonction de votre livre et en fonction de raisonnement, comment on peut analyser, qu'est-ce qui s'est passé? Le docteur Benessa autopsié.
23: Il y a deux facteurs qui sont parfaitement raccrochés les uns aux autres. Premièrement, je vous ai dit tout à l'heure, et c'est fondamental, qu'en fait, tous voulaient d'une constitution européenne dès les années 60. Que Walter Hallstein le veuille absolument dès les années 60, qu'il en parle comme d'un élément fondamental pour la constitution du fédéralisme, ça voulait dire que 40 ans avant, le ver était dans le fruit, qu'à un moment ou un autre, on poserait la question de la constitution européenne. C'était nécessaire. Contrairement à ce que beaucoup de gens disent, c'est pas un artifice ou une petite babiole de fin de traité. Et deuxièmement, ce qui va se produire, c'est que l'échec de 2005 aux yeux des élites, c'est-à-dire le non français, oui. constitue
2: le peuple français votant contre.
23: Exactement. Les 55% de Gaulois réfractaires
2: voilà.
23: qui vont aux urnes pour dire non à la Constitution européenne veut dire pour eux que c'était la dernière fenêtre qu'on tolérait aux gueux pour donner encore leur avis. C'est-à-dire que, au fond, déjà, je rappelle une petite histoire pour qu'on comprenne ce que c'est que ce référendum. Chirac ne voulait absolument pas faire de référendum sur la Constitution européenne. C'est tout un tas de petits contextes qui l'ont poussé à se dire, bon, quand même, ratifié par la voie parlementaire, c'est un peu gros, quoi. Donc, il va être poussé à le faire. Ce qui veut dire que les gens changent d'avis, etc. On fait le référendum. Et ensuite, ce qui va se produire, ça, c'est l'histoire que beaucoup connaissent, mais pas suffisamment. C'est la vraie trahison.
2: Pas vraiment.
23: C'est que, dès le lendemain, du vote des Français, dès le non, le lendemain. Les journaux commencent à dire et donnent la parole aux européistes, les Mario Draghi, etc., etc. Alors, pas que lui, hein. Il y a évidemment les édiles d'époque, on va dire, qui disent il n'y aura pas de plan B. Ça veut dire qu'il n'y a qu'un plan A. Ensuite, petit à petit, on commence à dire les mêmes disent si plan A il y a, il sera forcément le plus proche possible du plan initial. C'est-à-dire qu'en fait, il y a un plan A. Qui est le référendum sur la Constitution européenne, la Constitution, tout le reste ne doit être qu'un copier-coller, plus ou moins, de la solution initiale rejetée par les Français. Ce qui fait que quand Nicolas Sarkozy il négocie le traité de Lisbonne, petit à petit, ce qui va se produire, ce qui était destiné à se produire, se produit, c'est-à-dire que petit à petit, les élites européennes, Parlement, Conseil européen, et tous les autres, commissions, etc., c'est fascinant, j'avais fait un bouquin là-dessus d'ailleurs, à l'époque, on se rend compte que la seule solution qu'ils souhaitent, c'est de reprendre le fil du traité rejeté par les Français. Donc on fait la Constitution alors que les Français n'en veulent pas. Ça va donner le traité de Lisbonne qui est littéralement le copier-coller de la Constitution européenne. Et on a fait pire que ça. Ça, c'est le mot de Giscard.
2: Vous voulez, on refait passer le texte que les Français ont rejeté.
23: Et il est pire que le texte initial. C'est ça qui est terrible. Il est pire. Pourquoi ? Parce qu'il est mal écrit. La Constitution européenne, elle était à peu près formalisée. Le traité de Lisbonne... C'est la reprise des dispositions dans le désordre. Ça veut dire quand vous le lisez, vous ne comprenez rien. C'est un jeu de renvoi labyrinthique. Je dis souvent, c'est un club sandwich fou. C'est-à-dire qu'on a l'impression d'aller au magasin, de manger absolument n'importe quoi et de se demander quelle couche superpose l'autre. Je vous donne un exemple. Le fameux principe de primauté qui fait qu'aujourd'hui, notre souveraineté est totalement sous la mainmise de l'Europe. C'est un concept ravageur. C'est tout ce que je raconte dans mon bouquin. Ouais. Où figure cette primauté dans le traité de Lisbonne, dans une annexe incompréhensible qui est ajoutée au texte, mais même pas dans le corps du texte.
2: Ah oui, comme une note de bas de page.
23: Exactement.
2: Enfin, ou presque.
23: Alors certains disent, oui, ça veut dire que ça n'a pas de valeur. Si, si, parce que depuis la Cour de justice, c'est-à-dire les fameux juges dont je
2: les
23: parle dans le bouquin...
2: Les mêmes juges qui sont là depuis 50, enfin, leurs successeurs et générations.
23: Ouais. Ils ont été saisis et ils ont dit, non, n'oubliez pas, la primauté, elle est comprise dans le package. Ce qui veut dire qu'aujourd'hui, l'état de droit, c'est le respect de tout, dont la primauté européenne, qui figure dans une annexe que personne ne lira forcément en ouvrant ce texte, dans ce traité de Lisbonne totalement dingue.
0: Oui. Mais aujourd'hui, alors, quelle est la solution ? Quelle réforme pour que la France retrouve sa souveraineté, selon vous ?
2: Au moins une partie.
23: Moi, je vous donne...
0: Et surtout qu'elle ne soit plus asservie par Bruxelles.
23: Je ne dévie pas de cela et je sais que parfois on me pose la question en disant ta solution, on la comprend pas. Moi, j'ai une solution simple qui est simple. En tout cas, elle me semble couler de source dans la première étape. Il faut commencer un morceau.
2: Ouais.
23: Les frexiteurs et les non-frexiteurs, les non-sortants et les sortants s'engueulent constamment en disant oui, mais alors, faut appuyer sur le bouton, sort de l'Europe, faut sortir de l'euro. Et alors là, le calvaire commence. Et moi, je dis la chose suivante. Faut lire ce bouquin et se rendre compte de quelque chose de simple. Je décris l'état profond qui aujourd'hui tient les cordons d'une sortie ou d'une non-sortie. Ça veut dire quoi? Ça veut dire que si demain on fait le Frexit, on appuie sur l'article 50 et on dit on quitte l'article 50 du traité qui nous permet de sortir de l'Europe. Si vous faites ça comme ça, mais qu'on commence pas par liquider l'état profond et à mettre aux ordres des gens qui appliqueront la décision, il y aura jamais de Frexit. Je vous donne un exemple, le Brexit. Le Brexit est une opération, c'est une épreuve de force où les élites avaient prévu de vouloir annuler le Brexit qui en emmerdait tellement qu'on essaye déjà de le remettre, de l'annuler, de
2: on
23: revenir
2: voit les
23: dessus.
2: Résultats en Angleterre d'ailleurs.
23: Exactement. Enfin, or,
2: c'est clair.
23: Si on prend le bouquin et qu'on comprend,
2: oui, mais...
23: les petits juges, les administrations, la technocratie,
2: comment...
23: d'ailleurs, juste
2: oui.
23: un mot André,
2: oui.
23: ce qu'on voit aujourd'hui sur toutes les institutions françaises, le service public, l'ARCOM, les médias qui s'engueulent, etc., on voit partout que les privilèges et les petits clubs tiennent le haut du pavé. Si vous faites pas le boulot à ce niveau-là, si demain le président de la République dit « Moi, je décide quelque chose qui est contraire à l'Europe », il va se faire annuler dans l'ombre par ceux-là même qui ont pris le pouvoir et ont l'habitude de fonctionner en vase clos.
2: Donc, ça s'appelle l'État profond. Il faut un président qui soit contre l'État profond.
23: Il faut un président qui fasse le travail, c'est-à-dire voilà. qu'il dise...
2: Parce que comment on élimine l'État profond? En tout cas, comment on le jugule?
23: Très simple, vous savez quoi? Relisez la Bible. Il est écrit dans la Bible qu'on ne peut pas servir à la fois Dieu et l'argent.
2: Et Mammon.
23: De la même, et Mammon, exactement. De la même façon, on ne peut pas servir à la fois la France et l'Europe. On est soit pour la France, soit pour la construction européenne. Il n'y a pas moyen de faire les deux à la fois. Vous avez une armée de gens qui pensent comme ça et qui prennent les cordons de l'État français aujourd'hui. Vous avez quelque chose qui marche. Là, le bras de fer est possible. Là, tout est possible sans avoir besoin de mener une révolution sociale sur oui ou non
2: mais ça,
23: à une
2: ça
23: espèce
2: veut
23: de
2: dire,
23: grand destin.
2: Mila Benessa, soyons clairs, qui votera verra. L'avenir est politique. L'avenir ça ne peut passer que par un changement de gouvernement. Et presque de régime.
23: Tout ne peut passer que par la victoire du politique sur le droit. Si la technocratie et le droit vainquent la politique, il y a une victoire une bonne fois pour toutes, définitivement, il n'y aura plus de retour en arrière. Les politiques doivent accepter la preuve de force. Ils sont beaucoup trop sages, obéissants et aux ordres depuis le départ du général de Gaulle.
2: Vous pensez à Trump, à Milley et autres?
23: Aujourd'hui, il y a tellement de lignes comme ça à voir de près.
0: Je suis désolée, nous sommes obligés de rendre l'antenne, Guilin Benessa. J'en suis désolée. Merci d'être venu sur Sud Radio. Je rappelle que votre livre, Nos vrais maîtres, Histoire secrète des hommes qui vendent la France à l'Union Européenne, est paru chez l'Artilleur.
2: Je le dis, ouvrez-le, il vous ouvrira.
0: Tout de suite, vous retrouvez Brigitte Lahaye sur Sud Radio.
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0: Les infos, nous retrouvons Elsa Ruot.
2: Bonjour, bonjour à toutes et tous. Il n'y aura pas de manifestation du comité du 9 mai à Paris. Demain, la justice le confirme aujourd'hui. Le tribunal administratif de Paris avait été saisi après ses arrêtés pris par la préfecture de police. Elle a interdit le rassemblement de demain du groupuscule nationaliste d'ultra-droite ainsi que les contre-manifestations prévues à l'appel de collectifs antifascistes. Les autorités évoquaient des risques de troubles à l'ordre public et de possibles actions violentes. Il doit être présenté à un juge aujourd'hui. Le suspect du meurtre de Chloé Dahlène a reconnu une partie des faits. Il est soupçonné d'avoir poignardé à plusieurs reprises la collégienne de 14 ans alors qu'elle se rendait au collège. L'homme aurait été menaçant envers elle et plusieurs de ses amis ces derniers mois. L'une d'elles a porté plainte hier. Les relations se réchauffent entre la France et l'Algérie. Après des mois de tensions, Paris annonce le retour dès aujourd'hui de son ambassadeur à Alger. Reprise des relations diplomatiques, synonyme également d'espoir pour Christophe Glaize, le journaliste français détenu en Algérie. La présidente de l'Assemblée nationale, Yaël Braun-Pivet, dit espérer que la libération de Christophe Glaize sera la plus rapide possible. À l'étranger, cette prise d'otage en cours dans une banque en Allemagne. Ça se passe dans la ville de Sinzing. Depuis ce matin, la police locale évoque plusieurs malfaiteurs et des otages retenus dans la banque, dont le chauffeur d'un fourgon blindé. Un périmètre de sécurité a été mis en place. Le conflit au Moyen-Orient et l'armée iranienne indiquent avoir saisi un pétrolier en mer d'Oman. De leur côté, les États-Unis ont annoncé avoir ciblé des installations militaires iraniennes la nuit dernière après l'attaque de plusieurs de leurs navires dans le détroit d'Ormuz. Selon Donald Trump, le cessez-le-feu reste en vigueur. Pour finir, il y a un peu de monde sur les routes pour ce week-end prolongé. C'est orange pour les départs en Île-de-France et en Auvergne-Rhône-Alpes. Bison Futé prévoit une circulation difficile pour quitter la région parisienne, mais aussi sur l'autoroute A7 entre Lyon et Orange jusqu'en fin de journée. C'est la fin de ce flash. Bon après-midi.
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0: Bonjour à tous, nous sommes ensemble durant ces deux heures sur Sud Radio. Ne faudrait-il pas... Pour

0: rencontrer le grand amour, l'amour de sa vie. Avoir su se créer une autonomie émotionnelle. Alors si je parle d'autonomie émotionnelle, c'est parce que c'est le titre de l'excellent livre de mon invité Ariane Calvo qui est avec nous. Et dans ce livre, on comprend bien qu'à la sortie de l'enfance, eh ben, il y a un petit peu de boulot pour se sentir bien. Et nos premières rencontres sont souvent dictées par nos blessures, nos failles, nos besoins. Et on attend tout, hein, peut-être beaucoup trop de notre partenaire qui évidemment non seulement ne peut pas tout nous apporter, tout ce qu'on voudrait, mais qui lui aussi vient avec ses valises d'émotions qui ne sont pas encore comprises. Alors il est évident que lorsqu'on a une blessure d'abandon, on a plus peur d'être quitté que lorsqu'on a une belle confiance en soi et en l'amour que nos parents nous ont offert. Alors durant notre enfance, on emmagasine, si je puis dire, des blessures, et on va aller en parler de ces blessures, on va parler de nos attentes amoureuses grâce aux témoignages que vous allez nous offrir, et bien on va décrypter tout ça. En deuxième heure, on recevra Chris Constantini et dans son livre, on découvre le mystère de l'ADN. Il nous racontera ça également. Alors, ne perdez pas une minute de plus. Vous nous appelez au 0826 300 300 ou vous nous envoyez un SMS au 7 20 18. Merci Ariane Calvo d'être avec nous. Vous êtes psychologue clinicienne et vous avez écrit notamment l'autonomie émotionnelle. C'est d'ailleurs grâce à ce livre qu'on s'était rencontrés.
1: Oui,
0: livre que j'ai beaucoup apprécié et dans lequel vous expliquez à quel point il faut comprendre ce qu'on ressent et puis être un peu plus autonome et ne pas tout attendre de l'univers, si je
1: peux
0: dire.
1: De l'autre et des autres, oui. Bonjour Brigitte, merci de m'avoir invitée. J'aime toujours venir ici parler de ce livre et de toutes les thématiques que nous proposent les auditeurs. C'est toujours très très très très riche. Et ce que je voudrais dire, c'est que c'est vrai, vous l'avez dit très bien, on rencontre nos premières rencontres amoureuses, nos premières histoires, elles sont teintées de nos blessures. C'est pas pour autant qu'il faut attendre d'être toute soignée ou tout soignée pour rencontrer. C'est un discours que j'entends beaucoup dans le développement personnel aujourd'hui.
0: Oui, vous avez raison. Vous avez raison, j'en pense.
1: Il faudrait être complètement régulé.
0: J'ai plus, et d'ailleurs, c'est étonnant parce que j'ai plus d'auditrices qui vont me dire ça que d'hommes.
1: Ah oui.
0: Et comme si les femmes aujourd'hui pensaient qu'il faut d'abord se suffire à soi-même pour pouvoir rencontrer l'autre.
1: Absolument.
0: C'est dommage parce que.
1: Et par ailleurs, il suffit d'ouvrir Instagram pour voir cette phrase à longueur de fil. Enfin, c'est effrayant. C'est une espèce de discours prôné partout. Je suis pas du tout d'accord. Il faut travailler sur soi.
0: Bien sûr, mais la rencontre amoureuse, l'histoire d'amour, c'est aussi une manière de travailler sur soi, de grandir, d'avancer. Alors, ça fait un peu souffrir, oui.
1: Oui.
0: Mais
1: ça nous révèle beaucoup de choses sur nous-mêmes, déjà, qu'on pourrait pas trouver toute seule.
0: Et qu'on trouve parfois même mieux qu'en thérapie, je trouve.
1: Ah, mais absolument. Parce que ça réveille des choses très fortes et très anciennes.
0: Forcément.
1: Donc oui, déjà c'est un excellent révélateur.
0: Il n'y a que ceux qui nous aiment qui peuvent nous blesser, qui peuvent nous blesser.
1: Les deux en fait.
0: Oui, les deux.
1: Et puis c'est surtout une super motivation pour se soigner. Et pour aller mieux, et pour pouvoir mieux profiter de cette belle relation qu'on a trouvée, et pour ne pas blesser une personne qu'on aime avec nos blessures à nous et nos réflexes archaïques. Donc, moi je dirais plutôt aimer pour mieux se soigner, quoi.
0: J'aime bien cette formule et je pense qu'on va la prendre durant ces deux heures. Alors, ce qu'il faut bien comprendre, et je crois que vous êtes d'accord avec ça, c'est que c'est jamais par hasard qu'on rencontre telle ou telle personne,
1: oui.
0: Enfin en tout cas que telle ou telle personne nous intéresse, parce que bien sûr qu'on rencontre des tas de gens par hasard, mais quand on arrive à accrocher avec quelqu'un, c'est pas par hasard.
1: La connexion, non, elle est jamais par hasard, et des deux côtés d'ailleurs. On se rend compte que souvent on réveille les traumas l'un de l'autre, surtout quand on n'a pas beaucoup travaillé sur soi. En fait, ce qui change quand on n'a pas beaucoup travaillé sur soi, c'est qu'on en est peu conscient. Alors que on se voit beaucoup plus faire quand on se connaît mieux, ce qui est évident, mais c'est toujours bien de le rappeler. Et donc les choses se passent avec moins de inconscient et donc plus de maîtrise, plus de régulation, plus de bienveillance et peuvent mieux se passer.
0: Alors le danger, et c'est là où il faut vraiment à ce moment-là peut-être aller voir un thérapeute, c'est lorsqu'on répète les mêmes rencontres qui nous font souffrir, qui nous font du mal. Là il faut vraiment aller comprendre qu'est-ce qui se joue dans ces rencontres qu'on répète à nouveau tout le temps.
1: Exactement.
0: Ça c'est déjà la première chose qu'on peut dire.
1: Quand quelque chose nous fait mal, quand une relation nous fait mal, quand une situation nous fait mal, c'est qu'on l'a déjà rencontré de façon symbolique ou identique dans l'enfance la plupart du temps. Donc effectivement, si à la première blessure de ce type-là, on n'est pas allé chercher dans notre histoire, mais qu'on se contente d'accuser l'autre de nous faire mal, d'abord c'est pas autonome, donc c'est le contraire de ce que je prône, et puis surtout on est condamné à répéter.
0: On va rien réparer et on recommencera la même chose, puisque notre inconscient nous aide quand même à nous emmener là où on peut réparer quelque chose en
1: nous.
0: C'est ça. Et alors après, il faut aussi comprendre, alors il y a cinq blessures principales dont on parle souvent dans cette émission, vous connaissez par cœur. Je sais que quand je les cite, j'en oublie toujours une, vous allez m'aider. Donc abandon, rejet, trahison, injustice,
1: humiliation,
0: donc on y est. Mais ce qu'il faut bien comprendre, c'est que chaque blessure va pouvoir donner un comportement et son inverse.
1: Oui.
0: Par exemple, la blessure d'abandon, soit on va être très dépendant amoureux, soit on va être très indépendant. C'est-à-dire parce que on ne veut pas être abandonné, eh ben on ne se met avec personne, comme ça on risque rien.
1: On n'accepte ni aide, ni soutien, ni engagement. Je n'ai besoin de personne, et surtout je ne veux avoir besoin de personne. Donc oui, ça donne effectivement les deux bouts du spectre, quoi.
0: Et si on va, parce qu'on peut aller sur la relation amoureuse et on peut également aller dans le domaine de la sexualité, si on reste avec la blessure d'abandon, ça peut être des personnes qui dans la sexualité vont être terriblement dans l'oralité avec un besoin d'embrasser, de toucher à la bouche, etc., comme parce que c'est une blessure très primaire. Hein, mais ça peut aussi donner des gens qui vont être énormément dans le contrôle et dans la
1: qui presse. Ne savent pas s'abandonner.
0: Et voilà, exactement.
1: Parce qu'il y a cette tournure-là aussi dans le mot abandon. Ouais. En tout cas, s'abandonner et être abandonné, c'est deux fois le même verbe, mais c'est des réalités tellement différentes. Et s'abandonner en sexualité, c'est tellement important.
0: C'est très dangereux pour ceux avec cette blessure, évidemment.
1: Avec cette blessure-là, oui.
0: Parce que si on aime quelqu'un et qu'en plus on sait s'abandonner sexuellement, si on le perd, on est vraiment perdu. Hein.
1: Et c'est là que travailler sur ces blessures permet de rencontrer des personnes avec qui on est en sécurité.
0: Aussi.
1: Et absolument. Ça, c'est intéressant.
0: Et si on n'est pas en sécurité dans une relation, ça parle d'abord de nous.
1: Oui.
0: Ce qui ne veut pas dire qu'on est avec quelqu'un de bien. Hein. Je suis bien d'accord qu'on peut avoir choisi quelqu'un qui n'est pas quelqu'un de bien et que la rupture est préférable. Mais ça parle d'abord de nous et ça parle toujours d'abord de nous de toute façon.
1: Oui, absolument.
0: Alors, il y a quatre autres blessures, on va pas décliner à l'infini, hein, mais on va plutôt essayer de décliner au fur et à mesure des appels qu'on va avoir. Qu'est-ce que vous avez envie de dire aussi quand il y a une émotion très forte aussi, il y a quelque chose à comprendre, si on est par exemple très souvent en colère?
1: Les émotions très fortes, c'est souvent des projections très fortes. C'est quand on voudrait que le réel soit absolument tel qu'on veut qu'il soit. Et plus le décalage est grand entre ce qu'on veut et la réalité, et plus l'émotion dégoupille fort. Très souvent, passer par l'acceptation, ça aide à réguler les choses. Donc c'est peut-être une clé et un outil intéressant là, de tranquillité.
0: Oui, mais alors l'acceptation...
1: Ah oui, c'est pas facile.
0: Faut dépasser la colère, par exemple. Hein.
1: La colère, c'est souvent de la frustration, mais aussi, des fois, la colère est très utile. C'est une émotion intéressante qui est très mal comprise, parce que c'est l'émotion qui permet de se faire respecter quand on a l'impression de ne pas être respecté, justement. Quand on est trop envahi, quand on dépasse nos limites, une colère, ça peut être très calme, mais très ferme, et être très utile. Donc, on n'écarte pas la colère. Par contre, on écarte les émotions qui sont un peu paracolaires, la furie, la rage, les crises de frustration démesurées, ça non, c'est pas très intéressant. Mais se mettre en colère, c'est parfois très utile.
0: Oui, à condition évidemment qu'on ne se mette pas à taper sur son partenaire ou à casser.
1: En fait, on a tort de faire des assimilations entre le comportement et l'émotion. Avec une même émotion, je peux choisir plein de comportements différents. Je peux choisir de déborder et de taper, mais je peux aussi choisir d'exprimer très clairement ce que je veux et ce que je veux surtout plus jamais.
0: Oui, mais vous êtes d'accord que si on arrive à exprimer très clairement quand on est en colère, c'est que déjà on n'est plus dans une colère qui nous emporte, qui nous dépasse.
1: Mais une colère qui nous dépasse, c'est ce que j'essaye de vous dire, c'est une colère où il y a une peur qui dépasse, qui pousse en dessous de la colère. Très souvent, c'est pas la colère uniquement.
0: J'entends bien.
1: Et donc cette peur là, c'est elle qu'on doit identifier. J'ai peur d'être abusée, par exemple. C'est très courant, les colères qui dégoupillent, parce qu'on a peur d'être abusée dans tous les sens du terme, hein, aussi bien symbolique que concret. J'ai peur qu'on me dupe, j'ai peur qu'on m'utilise. Ça fait des colères qui, effectivement, ont du mal à être contrôlées, parce que, là, en fait, en dessous, c'est même pas de la peur, c'est de la terreur.
0: Alors, vous l'avez compris, Ariane Calvaux va pouvoir décoder vos blessures, donc n'hésitez pas à nous appeler, vous êtes dans des relations qui sont peut-être bancales, qui vous font souffrir, vous avez du mal à rencontrer quelqu'un, vous pouvez nous appeler sur Sud Radio 0826 300 300. On se retrouve dans un instant avec Guillaume, justement, qui a envie de parler de son enfance et de ce que ça lui a certainement fait.
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0: C'est Ariane Calvaux qui est avec nous et qui décode nos blessures pour nous aider à aimer mieux. Bonjour Guillaume.
15: Bonjour Brigitte, bonjour Ariane.
1: Bonjour.
0: On vous écoute.
15: Alors,
0: Guillaume, allez-y.
15: Moi du coup j'ai donc mes parents qui ont divorcé quand j'avais à peu près 10 ans. À l'époque on m'a expliqué que j'allais m'en remettre et que ça allait passer avec le temps. Et en fait au final je pense que ça m'a beaucoup marqué, beaucoup plus que ce que je le pensais. Et finalement je me rends compte que j'ai grandi avec l'idée que l'amour pourrait s'arrêter du jour au lendemain.
0: Bah, c'est déjà bien de l'avoir conscientisé. Mmh. Oui. Vous l'avez conscientisé à quel moment de votre vie ?
15: Bah, en fait, c'est-à-dire que dans la vie de tous les jours, je me rends compte que j'ai du mal à tomber amoureux. C'est-à-dire que quand je suis avec quelqu'un dans une relation, même si j'ai des sentiments, dès qu'on va trop loin dans la relation, j'ai comme un réflexe de recul.
0: On pourrait dire que vous ne voulez pas vous engager.
15: C'est ça exactement.
1: C'est ce que j'allais dire. En fait. C'est que l'amour s'arrête très rarement du jour au lendemain. C'est quasiment impossible à moins d'une trahison extrême. Et même comme ça. Par contre, la relation, oui. Elle va s'arrêter du jour au lendemain, un jour ou l'autre, soit par la séparation, soit par la mort. Mais les relations s'arrêtent. L'amour, non. Donc, vous prenez pas beaucoup de risques à aimer et à être aimé. Dans la relation, c'est autre chose. Et c'est là qu'il faudrait travailler sur qu'est-ce qui peut vous mettre en confiance et en sécurité dans le fait d'être choisi et de choisir. Et puis, un jour, peut-être plus.
0: Il serait peut-être intéressant, Guillaume, si vos parents existent encore, c'est d'échanger avec eux pour mieux comprendre d'abord qu'est-ce qu'ils vous ont dit, comment ils vous ont présenté les choses et comment ils se sont séparés et qui vous a gardé, qui vous voyez parce que
15: c'est comprendre déjà ce qui s'est passé à l'origine et peut-être de m'aider à comprendre derrière.
0: Il faudrait surtout que vous compreniez mieux ce que vous avez ressenti quand vous aviez 10 ans. Hein, au moment, on a compris que ça vous avait fait souffrir. Vous avez compris que ça vous a emmené vers une croyance que, de toute façon, à quoi bon s'engager puisque, de toute façon, ça ne maintiendra pas. Mais ça, c'est une croyance, comme Ariane vient de vous le dire, qui est fausse, hein, parce que.
15: Oui, c'est erroné.
0: Mais donc maintenant, il faut voir quels sont les ressentis qui vous ont poussé à mettre cette croyance en place de manière à ne plus avoir ces souffrances que vous avez donc ressenties quand vous étiez enfant.
1: Qu'une relation peut être aussi fragile. Parce qu'en fait, quand on en arrive à annoncer à un enfant qu'on divorce ou qu'on se sépare, très souvent, il y a des années de discussions, de négociations, d'essayer de... évidemment qu'on quitte pas le père de ses enfants, la mère de ses enfants du jour au lendemain, vous voyez. Vous avez l'impression que c'est du jour au lendemain parce que vous l'apprenez. Du jour au lendemain.
15: C'est ça, et puis tout se fait très rapidement, parce que l'un quitte le foyer pour en récupérer un nouveau, donc tout se fait très très vite. Alors
0: avec
15: le recul, j'ai grandi maintenant, et donc je me rends compte que c'était mûrement réfléchi, mais...
0: Mais ça, c'est la partie apparente de l'iceberg que vous avez intégré. Mais c'est tout ce qui s'est passé en dessous qui va vous aider à comprendre que peut-être vos parents se sont tellement aimés, ils ont tellement vécu quelque chose de chouette, que ce serait dommage que vous passiez à côté de ça.
15: De passer les voir et effectivement de creuser avec eux ce qui s'est réellement passé, parce que c'est vrai que j'ai jamais vraiment demandé le fin mot de l'histoire.
0: Peut-être que déjà il y a une chose intéressante à comprendre. Est-ce que jusqu'à l'âge de 10 ans vous étiez un enfant aimé, sécurisé, heureux?
15: Ah bah oui, complètement. Enfin, mes parents étaient toujours là pour moi et puis mon petit frère d'ailleurs. Donc c'est de ce côté-là, on a toujours été aimés, choyés.
0: C'est la faute de votre petit frère s'ils sont séparés.
15: Le pauvre.
1: Brigitte, elle sait toujours quoi dire pour remonter le moral.
0: Non mais voyez, c'est pas possible si vous avez vécu 10 années bien que vous en soyez à rester totalement marqué par ce divorce qui encore une fois c'est pas anodin, on sait très bien qu'un divorce ça fait souffrir les enfants, mais voyez que ça peut se dépasser quand même.
1: Oui, on sent qu'il y a quelque chose qui a été mal compris par peur que ça vous arrive et peur que ça vous fasse souffrir.
15: C'est ça en fait.
1: Bon, l'amour, ça peut faire souffrir, c'est vrai, on va pas vous dire le contraire, mais ça fait tellement d'autres choses magnifiques.
15: Ah bien sûr, et c'est vrai que finalement l'idée de m'engager pleinement et de me projeter, ça me paraît, à cause de ça, ça me paraît risqué. Et aussi, j'essaie de me protéger finalement.
0: Mais c'est risqué, Guillaume, c'est risqué, s'engager, c'est risqué. Mais ne jamais vivre vraiment avec quelqu'un, c'est passer quand même à côté de la chose la plus belle. Voyez.
15: Oui, je comprends.
0: Parce que vous m'avez l'air encore relativement jeune encore.
15: Oui, j'ai que 26 ans, donc.
0: Rien n'est perdu déjà.
15: Non, je suis pas inquiet de ce côté-là, mais c'est vrai que c'est.
0: Donc vous n'allez pas rester toute votre vie tout seul. Vous
15: allez... j'espère pas. Non, j'espère pouvoir passer au-dessus de tout ça, puis pouvoir peut-être, comme vous l'avez dit, pouvoir construire quelque chose de solide en comprenant ce qui s'est passé et de pouvoir surmonter tout ça.
1: Et puis vous faire confiance et faire confiance à la vie aussi.
15: Oui, il y a sûrement un manque de confiance évident avec eux aussi, certainement.
0: Mais vous avez été gardé par qui? Par papa, par maman, par les deux?
15: Je suis resté chez maman, puisque papa était artisan à son compte, donc il n'avait pas tellement le temps de nous garder, on n'y allait que très peu de jours.
0: Et alors, comment était votre mère? Est-ce qu'elle avait l'air très très malheureuse?
15: Très malheureuse, c'est vrai que c'était un peu particulier parce que pour moi le climat, on sentait que le climat était un peu compliqué, il y avait des engueulades qui étaient régulières, etc. Donc je sentais qu'il y avait quand même un climat qui était un peu électrique, mais après quand ils se sont séparés, qu'on a allé vivre avec maman, c'était beaucoup plus calme, beaucoup plus apaisé de ce côté-là.
0: Et donc vous avez grandi avec maman?
15: Oui.
0: Alors il y a peut-être une autre piste. Il y a peut-être une autre piste quand même à voir. Est-ce qu'elle est remplaçable, maman?
15: Oui.
0: Vous voyez, parce que si vous avez vécu vous étiez l'aîné, hein, si j'ai bien compris.
15: Oui, c'est ça. Oui,
0: donc exactement. Vous étiez un peu le compagnon de maman quand même.
15: Le chef de famille, parce que c'est pas le mot, mais oui, j'endossais une responsabilité. Mmh. Ouais.
0: Voilà,
15: indirectement.
0: Bon, donc ça, c'est aussi peut-être, enfin, encore une fois, c'est une piste, hein, je ne dis pas que c'est ça. Hein.
15: Oui, bien sûr, non, mais ça me permet de, au contraire.
0: Parce que là, vous engagez avec une autre femme, c'est quand même vous désengager de maman.
15: Oui, non, c'est pas, effectivement.
0: Ça a l'air de parler, hein.
15: Pardon,
1: j'entends qui font.
15: Oui, non, mais c'est vrai. C'est...
0: Non, mais ça, c'est le risque.
15: Il y a une partie de raison,
0: mais... Oui, mais on parle beaucoup en ce moment de la génération Z qui a du mal à s'engager. Et je trouve qu'on n'aborde pas assez tous ces enfants qui ont été élevés par un parent seul. Quand c'est en famille, une fois chez papa, une fois chez maman, c'est pas pareil. Mais quand c'est uniquement chez un, et en général du sexe opposé, on n'en parle pas assez, je trouve, mais il y a quand même quelque chose qui est une sorte de couple, certes, pas, il y a rien de sexuel dans l'histoire, hein, on est bien d'accord, mais il y a quand même une responsabilité, enfin vous êtes quand même l'homme de la maison,
15: ouais,
0: quoi.
15: Ouais,
1: une
15: maison,
1: sorte de compagnon symbolique, quoi.
15: C'est ça, parce qu'elle a pas refait sa vie tout de suite, enfin tout de suite, elle l'a fait que 3 ans après, donc ouais, mais effectivement, ça me permet de comprendre certaines choses, ce que vous avancez, oui, c'est...
0: Bon, donc vous travaillez un petit peu sur tout ça, et vous verrez, ça va faire son chemin,
1: ouais.
0: Et vous allez pouvoir vous engager, et puis visiblement, de toute façon, vous avez l'air de tomber amoureux quand même, donc...
15: Oui, enfin, j'ai eu plusieurs relations, ça c'est pas le souci, mais c'est que, ouais, comme je vous dis, dès que ça devient un peu plus sérieux, l'engagement me fait peur.
0: On a bien compris, mais ça va tout doucement faire son chemin.
1: Ça fait peur, mais ça n'empêche pas d'avancer.
15: Oui, c'est vrai.
0: Merci en tout cas, Guillaume. Merci de cet échange.
15: Merci beaucoup à vous de m'avoir accueilli sur l'antenne.
0: Je vous en prie, c'était un plaisir. On va parler d'un quelque chose qui m'intéresse beaucoup dans ce Love Conseil. On va parler de l'ombre et de la lumière. Et puis dans un instant, on va retrouver Nathalie également, qui a eu une adolescence, une enfance hyper stricte. Et elle a envie de voir qu'est-ce que ça a pu provoquer dans sa relation amoureuse.
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0: Ariane Calvo est avec nous et on va parler de, dans ce Love Conseil, de l'ombre et la lumière. Alors ce Love Conseil m'a été inspiré par l'astrologie. Je fais parfois le week-end quand j'ai un peu de temps, je fais de l'astrologie. Et alors on sait qu'on a tous dans notre thème des zones d'ombre. Mmh. Et j'aime mieux ce terme que le terme de défaut. Hein. Et parce que quand on considère le défaut comme une ombre projeté, hein, si je puis dire, de toute évidence, il est inutile de s'attaquer à l'ombre elle-même.
1: Hein. Oui.
0: On est bien d'accord. On sait bien qu'il ne faut pas chercher à se débarrasser d'un défaut. En revanche, alors on ne pourra pas modifier d'un coup de baguette magique hein, les défauts qu'on a, mais en revanche, on peut chercher à amplifier la lumière située en face de l'ombre. En d'autres termes, développer la qualité inverse, et à ce moment-là, on va réduire la zone d'ombre. Vous voyez ? Alors, je vais prendre un exemple qui va vous permettre de bien comprendre. Par exemple, si on a un ego assez fort, alors si on cherche à diminuer cet ego, ça marchera pas. Au contraire, il va beaucoup prendre de l'ampleur. Et donc, il faut aller chercher à l'opposer, c'est-à-dire, et là, je vais revenir sur l'astrologie. L'ego en astrologie, c'est symbolisé par la maison 5 et le signe du lion.
1: Hein. D'accord.
0: Bon, donc, qu'est-ce qu'il faut faire? Il faut aller vers la maison opposée, c'est-à-dire la maison 11, et vers le signe opposé, c'est-à-dire le Verseau.
1: Okay.
0: Et donc, le lion, c'est quand même, on le sait, hein, c'est, vous savez, la définition que j'aime beaucoup en astrologie du lion, c'est qu'il est pour la démocratie, sauf qu'il comprend pas quand il a fini de parler, qu'il y a encore quelqu'un qui a quelque chose à dire.
1: Bon,
0: ça c'est le lion. Mmh. Mais donc, si on veut dépasser ce défaut-là, si je puis dire, on va aller du côté du Verseau. Et le Verseau, c'est le signe par excellence de la fraternité.
1: Oui, du collectif.
0: Voilà. Ouais. Donc, si on a un ego un peu fort, qu'est-ce qu'il faut faire? Il faut essayer un petit peu plus de s'occuper des autres, plutôt que d'essayer de lutter contre son ego. Et ça marche absolument sur tout. Donc, si vous avez un ego fort, bah vous occupez un tout petit peu plus de vos amis. Vous essayez chaque jour d'avoir une petite pensée pour un ami. Vous envoyez un petit SMS ou etc. etc. Et donc on peut prendre n'importe quel exemple. Je pourrais prendre les 12 signes du zodiaque.
1: C'est génial.
0: Et je trouve que c'est réellement intéressant parce que c'est vrai qu'on n'aime pas nos défauts, mais on peut pas lutter contre.
1: Mais
0: donc allons à l'inverse et nourrissons la lumière.
1: Quel est l'opposé de la Vierge?
0: L'opposé de la Vierge,
1: c'est pas du tout intéressé. C'est pour une amie.
0: C'est le poisson, l'opposé de la Vierge.
1: Et donc, poisson, c'est quoi?
0: Alors, la Vierge, c'est souvent des gens qui sont un peu, on va pas dire étriqués, mais qui sont un peu, voilà, voire même obsessionnels,
1: oui.
0: qui analysent tout. En même temps, ils sont capables d'avoir, de faire très attention à ce qu'ils mangent, etc. Et l'opposé, c'est le poisson. Le poisson, c'est le signe par excellence de l'empathie.
1: Ah, ok.
0: C'est le signe par excellence de se laisser envahir par les émotions des autres.
1: Intéressant.
0: Voilà.
1: Ça me plaît beaucoup.
0: Eh bien, voilà. 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Et on retrouve Nathalie maintenant. Bonjour Nathalie.
4: Bonjour Brigitte, bonjour Ariane.
1: Bonjour.
0: Eh bien, donc vous avez envie de nous parler de votre enfance, de votre adolescence, qui était assez contrôlée par vos parents.
4: Ah oui, oui, j'ai l'impression c'est pas une impression, c'est que j'avais pas mon mot à dire. C'était les phrases préférées de mes parents, c'est comme ça et c'est pas autrement. Donc, je voyais mes copains, mes copines sortir, et moi, c'était à la maison. Donc, et là, récemment, j'ai demandé à ma mère, j'ai dit, maman, comment j'étais quand j'étais petite? Et elle m'a répondu, tu pleurais tout le temps.
0: Ben oui, parce que vous étiez punie tout le temps de ne pas pouvoir vivre, tout simplement. Hein.
1: Donc, privé de s'exprimer aussi, on entend.
0: Ouais, une frustration terrible. Et puis, en plus, vous aviez 10 ans, en quelle année?
4: En 81.
0: Oui, donc on était déjà quand même dans une société où les enfants avaient leur liberté, leur mot à dire. Donc c'était un petit peu... Bon, il y a une époque où de toute façon tous les enfants avaient cette éducation-là. Mais...
4: Alors du coup, avec mes enfants, j'ai essayé de faire le contraire. Mes parents, c'était un modèle à ne pas reproduire. Donc j'ai essayé de contrecarrer... Et mes parents, c'était le modèle à pas suivre.
1: Et vous avez l'impression d'avoir réussi à faire ça de façon équilibrée? Parce que quand on prend le contre-pied total, des fois, on est un peu à l'autre bout du boomerang, là, et on relâche. Alors, un peu trop. C'est difficile de trouver le bon équilibre.
4: Oui, c'est difficile, ce qui fait que... au début, je donnais l'éducation que j'ai reçue. Et je me suis rendu compte que ça allait pas parce que j'étais beaucoup trop stricte et je voyais que mes enfants n'étaient pas bien.
1: Oui.
4: Et en fait, ils se retournaient contre moi et ça, je voulais pas. Ce qui fait que je me suis dit, non, là, il y a quelque chose qui va pas. Et j'ai fait le contraire. J'ai eu un moment où j'étais trop permissive. C'était difficile.
1: Mais c'est ça, il faut trouver son équilibre. Ouais, voilà.
4: C'était difficile et maintenant qu'ils ont mon fils et papa et ma fille a 27 ans, ben ils me disent merci. Mes parents c'est devenu aussi pour ma fille, c'est méchant ce que je veux dire, mais le modèle à pas reproduire.
1: Et comment ça a été pour vous, au-delà de vos enfants ou de en étant mère, est-ce que vous, enfin, en étant juste la femme de quelqu'un, parce que j'imagine que vous avez fait vos enfants avec une personne, vous
0: peut-être même avec un homme,
1: peut-être même avec un homme, mais pas forcément. Est-ce que vous avez réussi à apprendre à exprimer les choses sans avoir peur d'être silencié, d'être rabroué?
4: On a divorcé.
0: Et pourquoi? Parce qu'il voulait avoir raison ou...
4: C'est moi qui voulais avoir raison, du coup.
1: Donc il a épousé quelqu'un de docile et puis vous vous êtes réveillée, exprimée. Qu'est-ce qui s'est passé?
4: C'est tout à fait ça. C'est tout à fait ça. En fait, comme je voulais être entendue, mais je levais trop la voix.
0: Mais vous aviez choisi quel genre d'homme? Est-ce qu'il était autoritaire ou au contraire...
4: Docile,
0: vraiment gentil.
4: Ah, très gentil. C'était une pâte, mais en fait, j'avais pas ma place encore une fois là dans le couple.
0: Ce que je comprends pas, c'est que s'il était gentil, vous aviez donc enfin la possibilité de faire ce que vous vouliez et de dire ce que vous vouliez, donc pourquoi divorcer?
4: Parce qu'il est allé voir si l'herbe était pas plus verte ailleurs, parce qu'en fait, lui, c'était un garçon du Nord, moi, je suis une fille du Sud, et il m'a toujours reproché mon caractère trop
0: fort. Non, il a été voir ailleurs parce qu'à un moment donné, il a eu besoin d'être un peu admiré par quelqu'un et ne pas être sans arrêt critiqué par... voyez, je pense que c'est plutôt ça.
4: En fait, on s'est connus, j'avais 8 ans, il en avait 11.
1: Ah oui.
4: Et oui, et moi c'était...
1: Vous avez grandi ensemble?
4: Un peu, oui. Et lui, il a dit à mes enfants, parce qu'il a repris contact avec mes enfants il n'y a pas longtemps, et il a dit, en fait, votre mère, c'est ma meilleure amie. Mmh. Mais moi, c'était pas ça, quoi. Je voulais... Pour moi, quand je l'ai connu, c'était le père de mes enfants, c'est avec lui que j'ai hésité, c'était avec lui que je faisais ma vie. Mmh.
0: Oui, mais ce que je veux dire, je comprends que vous avez souffert et que c'est pour ça que vous l'avez quitté, mais ce qu'il aurait fallu comprendre, c'est que peut-être s'il a été voir ailleurs, il a été chercher un peu de reconnaissance ailleurs, parce que si vous étiez toujours en train de le dominer, de le rabrouer, à un moment donné, un homme, il a besoin d'être admiré.
4: C'est ça.
0: Vous voyez, encore une fois, je dis pas que vous aviez, il fallait pas le quitter, c'est pas, j'ai non, pas, non, j'ai
4: lui,
0: pas.
4: Alors, c'est lui qui m'a quitté, et en fait, comme vous dites, vous avez entièrement raison, il est allé voir quelqu'un qu'il admirait. Et là, il a trouvé une femme beaucoup plus docile que moi, avec qui c'est lui qui prend le dessus. Mmh. Il a le dessus sur elle.
0: Après c'est son histoire et on s'en fout, c'est pas lui qui est avec nous. Mmh. Mais on voit bien comment votre enfance vous a fait prendre le contre-pied avec cet homme au départ. C'est-à-dire que vous avez choisi un homme qui
1: était trop gentil presque.
0: Oui.
1: Qui s'effaçait en tout cas, qui s'exprimait pas, c'est vrai.
4: Et j'avais pas de répondant, en fait.
1: Alors, s'il reste quelque chose un petit peu à travailler, est-ce que je peux me permettre, Nathalie?
4: Oui,
1: ça serait dommage d'en rester à une relation, quelle qu'elle soit, qu'on envisage comme un rapport de force.
4: Alors, vous avez tout à fait raison, j'ai travaillé là-dessus. Oui. Et là, je suis paxée avec un homme qui est tout aussi gentil, tout aussi doux, mais il a réussi à... jeter l'eau sur le feu.
0: Comment
4: et
0: ça?
4: Il m'a calme.
0: Il vous calme?
1: Ah oui.
4: Ah, carrément. Moi, je le stimule et lui me calme.
1: Il vous apaise, c'est ça que vous voulez dire?
4: Complètement, ouais. Ouais. Et il trouve tout le temps les bons mots quand des fois je suis pas bien. Il trouve tout le temps les bons mots pour faire ressortir le meilleur de moi. Et m'apaiser.
1: Donc il vous fait sentir entendu, quoi. C'est ça la différence, ouais.
4: Ah oui. C'est une perle.
1: Bon. Eh ben merveilleux.
0: Donc quand
1: c'est
0: vous
1: bien avancé, hein.
0: Quand vous avez tendance à être un petit peu à sortir un petit peu votre grande voix pour prendre du pouvoir, il vous calme.
4: Ah oui, mais en fait, j'ai même plus besoin de la lever.
0: Formidable.
4: Comme je suis entendue, plus besoin de passer. Et on discute, on communique, on dialogue. Chose que je pouvais pas faire avec le père de mes enfants. Alors que là, on parle de façon complètement apaisée.
0: Ben, ça montre que vous avez réparé cette blessure d'enfance.
4: C'est pareil avec mes enfants maintenant. Ben avec eux, il y a un dialogue. Oui. Entre lui et mes enfants, ils dialoguent. Et mes enfants l'écoutent. Et c'est apaisé.
0: De toute façon, vous avez réussi, même s'il y a eu des petits couacs au début avec vos enfants, mais vous avez réussi leur éducation. Ils ont l'air d'aller bien et ils vous remercient. Donc ça, c'est signe que ça s'est bien passé.
4: Oui, mais il y a toujours des réglages. Hein.
0: Ah ben, les parents ne sont jamais parfaits, hein, c'est bien connu.
4: Et
0: heureusement d'ailleurs, parce que qu'est-ce qu'on ferait si on avait des parents parfaits? Ça serait très difficile.
4: Je leur ai dit, vous avez la chance de ne pas avoir une mère parfaite.
0: Voilà. Donc, absolument. Ouais. Eh ben, merci Nathalie en tout cas. Merci beaucoup. Ce témoignage est intéressant parce que ça montre que on peut avancer aussi. Et ça, on l'avait pas dit dans l'intro. Mmh. On peut avancer aussi grâce à l'éducation de nos enfants.
1: Et oui, c'est un miroir intéressant de nos défauts et de nos zones d'ombre, comme disait Brigitte tout à l'heure.
0: Et visiblement, ça vous a beaucoup aidé. Merci Nathalie, okay. On fait une petite pause et c'est Sophie qu'on retrouve dans un instant. Elle a eu 3 figures paternelles. Comment elle s'y est retrouvée? Elle nous raconte ça dans un instant.
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0: Avec Ariane Calvo, nous évoquons nos blessures et nous essayons de comprendre l'impact qu'elles ont sur notre capacité à aimer. Je rappelle votre livre « L'autonomie émotionnelle », c'est aux éditions Robert Laffont. Nous avons Sophie qui nous rejoint. Bonjour Sophie.
4: Bonjour Brigitte. Bonjour à votre invité.
1: Bonjour.
0: Ariane qui est avec nous.
4: Ariane, ouais, excusez-moi.
0: Non, c'est pas grave, c'est pas grave. Mais sinon, on n'attrape pas le fil, hein, si on n'a pas.
4: Ah oui.
0: Donc, vous avez grandi avec 3 figures paternelles, c'est-à-dire, racontez-nous.
4: Alors, c'est-à-dire que j'ai été reconnue à la naissance par un monsieur qui m'a reconnue, mais qui n'était pas mon papa. J'ai ensuite été élevée par une deuxième figure paternelle, donc qui était un beau-père, qui n'était pas mon père. Et beaucoup plus tard, à l'âge adulte, alors que j'avais déjà mes enfants, j'ai un troisième homme qui est arrivé dans ma vie et qui était mon papa biologique.
0: Votre géniteur, donc, hein?
4: Ouais, exactement.
0: Qui est revenu, qui vous a recherché, qui vous a retrouvé, ou c'est vous qui avez été
4: alors,
0: le retrouver?
4: Alors, qui m'a recherché, pas du tout, parce qu'en fait, il était toujours en lien constant, plus ou moins loin avec ma mère. Mm-hmm. Donc, en fait, voilà, il a décidé, alors que j'étais déjà âgée de 35 ans, enfin, quelque chose comme ça, de me dire que c'était... C'était lui mon père.
0: Ce qui est fou, c'est que donc lui, à votre naissance, ne vous reconnaît pas, et c'est donc l'homme qui est avec votre mère qui vous reconnaît.
4: Oui, exactement.
1: Et il savait que vous étiez sa fille, ouais, que vous alliez naître, tout ça.
4: Ouais. Oui, il savait que je n'étais pas sa fille.
1: Ah non. Est-ce que votre père biologique connaissait votre existence? Savait
4: oui.
1: Que vous...
4: ouais, okay.
0: Ah, mais
4: oui.
0: Alors, est-ce que c'était un amant de votre mère?
4: Oui.
0: C'est ça.
4: Oui, c'est ça. En fait, ma mère était partie, elle était mariée et puis ça n'allait pas du tout dans son couple. Mmh. Et elle était partie. Et en fait, elle a rencontré donc mon père biologique, avec qui elle a eu une mini-aventure, hein, ça a été très rapide, sauf que...
0: Mais bah, efficace.
4: Elle est tombée enceinte de moi, efficace.
0: Fertile.
4: C'est ça, je devais arriver par cette histoire-là. Mm. Son mari, qui, donc on parle de ça il y a plus de 50 ans, son mari lui a sommé un peu de revenir au foyer, qu'il reconnaîtrait l'enfant. Bon, après, voilà, je passe tous les détails parce que c'est, il y en a beaucoup, vous imaginez.
0: Non, mais en même temps, c'est beau parce que cet homme aimait sans doute beaucoup votre mère et il était prêt à la retrouver même enceinte d'un autre.
1: D'un autre, oui.
4: Ouais, ça c'est une explication. Après, bon, il y a plein d'autres explications. Possible, bah,
0: allez-y. Non, pas que importe. C'est l'explication que vous en avez qui compte.
4: Bah, disons que, de toute façon, à sa manière, il l'aimait, c'est certain. Il lui a demandé de revenir en lui disant que ce serait sa punition.
0: Ah oui.
4: Voilà. C'est bon, ça je l'ai.
1: Et il vous l'a fait sentir qu'il était.
4: Moi c'était assez particulier, c'est-à-dire que donc moi je ne savais pas que c'était pas mon papa, mais je ressentais qu'il y avait quelque chose de pas net. Hein. Je ressentais le secret puisque j'ai été élevée dans ce secret. À l'âge de 4 ans, quand ma mère a divorcé, je suis allée chez ce papa tous les 15 jours comme si c'était mon papa, parce que tout le monde a continué à jouer le rôle pendant des années. Et moi, j'allais chez ce papa souvent en pleurant, je voulais pas y aller. Non pas que j'étais maltraitée en soi, même si c'était quelqu'un qui buvait, donc c'était pas la joie.
0: Ah oui.
4: Mais voilà, donc voilà, j'ai eu pendant 15 ans, 17 ans même.
0: Est-ce que votre mère ne vous révèle la vérité que plus tard?
4: Jamais. Hein.
0: Jamais.
4: Ouais, non, jamais.
0: Ça c'est pas bien.
4: C'est
0: une autre époque, hein, voilà. En même temps.
4: Ouais, exactement. Le sujet, c'est, j'ai passé la colère contre ma mère, hein, parce que forcément, il y a eu un moment de colère, d'acceptation, de compréhension. J'ai fait un très gros travail psy. Que je continue d'ailleurs parce que je trouve qu'on n'a jamais fini le chemin.
0: Ça c'est vrai.
4: Et puis ça me permet moi d'être, je pense, un peu une adulte résiliente. J'en ai fait une force. J'ai rencontré mon mari très tôt. Lui de son côté avait perdu sa maman. Donc on est venu vraiment combler nos manques respectifs. On s'est construit, on a construit un couple très fusionnel. Enfin, je n'aime pas le mot fusionnel parce que c'est un peu quand même au départ. Moi, après, avec le travail psy, j'ai dû sortir de cette fusion qui m'étouffait à un moment donné. Mais on est quand même un couple on a plus de 35 ans derrière nous, on a deux enfants.
0: On
4: a une famille assez parfaite, vous voyez, du coup, quelque chose de très papa c'est bien papa, maman c'est bien maman, enfin voilà, c'est.
1: Et donc c'est votre père biologique, pardon, qui vous annonce qu'il est votre père.
4: Oui, exactement.
0: Et pourquoi à l'époque il a pas vécu avec votre mère
4: Alors à l'époque, elle était mariée, donc c'était compliqué et clairement il ne voulait pas s'engager, lui il était très volage par contre il était plus ou moins là, il est venu me voir à la maternité, hein. c'est assez drôle, hein, parce qu'il est venu me voir à la naissance.
1: Donc il a travaillé quand même.
0: Donc il a certainement beaucoup aimé votre mère, puisque
4: lui, bien sûr, lui aussi. Pour ma mère, c'était un peu le prince charmant. Hein, elle l'a toujours un peu. Ils sont toujours en lien. Hein, aujourd'hui.
0: Le côté quand même positif, qui me semble-t-il, c'est que vous êtes vraiment une enfant de l'amour.
4: C'est ça. Je pense que c'est exactement ce qui m'a aidée à avoir cette lumière que je perçois en moi. Et cet amour que j'ai un peu, je pense effectivement que c'est ça qui
0: vous porte,
4: qui me porte, oui, complètement.
0: Et sans doute d'ailleurs que votre mère vous a beaucoup chéri au début, parce que vous étiez en effet ce qui lui restait de cet amour, parce qu'il me semble qu'il y a quelque chose de cet ordre-là entre eux.
4: Alors oui, j'étais même plus que chérie, j'étais très protégée. Elle était un peu, j'ai même souffert hein, de cette surprotection.
0: Mais ce qui est intéressant, vous voyez, parce que moi j'ai beaucoup travaillé sur la question de la fusion. Je pense que cette fusion que vous avez eue en bébé, avec votre mère, c'est ce qui a provoqué aussi la fusion avec votre mari. Mais c'est plutôt bien parce que ça a été finalement quelque chose de positif.
4: Oui, voilà, mais comme vous le dites, ce mot fusion, il peut être fatal aussi.
0: Oui.
4: Si à un moment donné...
0: Il faut grandir. Oui.
4: Il faut en sortir, bien sûr. Parce qu'il y en a un, moi, en l'occurrence, c'était moi que ça entravait. Mon mari, lui, a jamais souffert de ça. Mais il a su, en tout cas...
0: Vous pousser à voler de vos propres ailes.
4: Oui, complètement. Et aujourd'hui, c'est normal, on est plus apaisé.
0: C'est normal parce que vous avez revécu la fusion avec maman et il fallait que quelqu'un vous aide à défusionner et oui. C'est votre compagnon qui l'a fait. Donc là, franchement, ça s'est plutôt bien passé pour vous.
1: Et votre mère était d'accord pour qu'il vous révèle sa paternité ?
4: Oui, elle était d'accord. C'était d'un commun accord. Normalement, il voulait le faire avant. Maintenant, l'histoire a fait que les éloignements géographiques, la vie.
1: Et rétrospectivement, vous pensez que vous vous en doutiez ou c'était un choc, une surprise complète?
4: Ça n'a pas du tout été une surprise.
1: Oui, c'est ça.
0: Ouais, c'est fou,
4: bah non, c'était plutôt une révélation, quoi.
1: Incroyable.
4: Ah, mais oui. C'était même évident. Je me suis dit,
0: Vous saviez que le père qui vous a reconnu, c'était pas votre père. Mais vous le saviez pas pourquoi, mais vous le saviez.
1: Ouais, pas concrètement.
4: C'est-à-dire que je disais souvent à ma mère, tu es sûre, je suis pas une enfant adoptée.
0: Mais oui, c'est fou.
4: Alors, elle se mettait en colère, mais non, pourquoi tu dis ça? je ressentais en tant qu'enfant, on ressent beaucoup plus, j'avais un ressenti.
1: Il y a une énergie du secret du mensonge là que les gens trompés, par exemple, décrivent très bien. Aucune indication dans le réel, mais en fait, on sent que quelque chose se trame, quoi.
0: Bah écoutez, merci, c'est un très beau témoignage, Sophie.
4: Oui.
0: Et merci de nous l'avoir offert. Et oui, les enfants ont ce sixième sens. Petite devinette avant de laisser la place aux infos. Pourquoi on peut comparer les hommes avec les places de parking? Vous aurez la réponse après les infos.
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0: Les infos, nous retrouvons Elsa Ruau.
2: Bonjour, bonjour à toutes et tous. Le navire de croisière où des cas d'antivirus ont été détectés fait route vers Tenerife, aux Canaries. Les autorités espagnoles indiquent cet après-midi que les premiers rapatriements auront lieu dès son arrivée, prévue pour dimanche matin. Le bateau ne pourra pas accoster dans le port, il restera au large et un strict protocole sanitaire sera mis en place pour évacuer les passagers par Zodiac puis les amener à l'aéroport. Concernant l'épidémie, selon le secrétaire d'État à la santé espagnole, il n'y a pas de risque pour la population générale. Après les saluts nazis de l'an dernier, la manifestation du comité du 9 mai est bien interdite à Paris. Le tribunal administratif le confirme, il valide les arrêtés pris par la préfecture de police il y a 3 jours. L'an dernier, la justice avait suspendu l'interdiction et près d'un millier de militants du groupe d'ultra-droite avaient participé à la manifestation dans le 16e arrondissement. La contre-manifestation prévue ce samedi, elle aussi reste interdite. Cédric Prison sera-t-il jugé au Portugal? La justice locale refuse de remettre à la France l'homme suspecté d'un double féminicide en mars dernier. Les avocats des parties civiles demandaient son extradition alors que les deux victimes françaises avaient été enlevées dans l'Aveyron avant d'être tuées au Portugal. L'ancien policier est actuellement en détention provisoire. Nouvelle montée de tension entre l'Iran et les États-Unis. Le chef de la diplomatie américaine Marco Rubio juge inacceptable que les Iraniens contrôlent le détroit d'Ormuz. Le secrétaire d'État dit aussi attendre ce vendredi la réponse de Téhéran après les propositions américaines pour mettre fin au conflit. L'armée iranienne, de son côté, assure avoir dérouté un pétrolier vers ses côtes. Et puis c'est parti pour le Tour d'Italie, la première grande course cycliste de la saison. Et le départ de la première étape a été donné en Hongrie à la mi-journée, c'est inédit. 3 étapes vont se dérouler dans ce pays avant l'arrivée du peloton en Italie à partir de mardi. 9 Français sont engagés sur ce Giro, dont Paul Magnier et Warren Barguil. Bon après-midi.
1: Merci Elsa Ruau.
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4: Bonjour à tous et à toutes, bienvenue dans votre émission, c'est votre avenir. Alors aujourd'hui on est vendredi et vous avez bien fait de rester avec nous jusqu'à la fin de la semaine. Parce que c'est souvent en fin de semaine qu'on laisse remonter ce qu'on a mis de côté. Et les questions qu'on reporte aussi, les doutes qu'on étouffe, les situations qu'on n'arrive pas à démêler seul. Eh bien ça arrive parfois que tous ces questionnements sont là, font partie de notre existence. Aujourd'hui on va recevoir comme tous les jours des auditeurs et notamment comme un homme qui ne peut plus travailler et qui s'impatiente de cette situation-là, une maman qui se bat pour son fils, un frère qui bloque une succession, enfin de vraies histoires, des enjeux concrets, et je suis là avec vous pour vous aider, pour vous accompagner, pour y voir bien sûr plus clair. Alors pas de jugement, pas de discours, juste ce que je ressens, ce que je perçois et ce que je vois pour vous. Un seul numéro, 0826 300 300.
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0: 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Et si vous aussi, vous souhaitez envoyer un petit SMS pour justement que je puisse répondre à votre message, n'hésitez pas à le faire au 7 20 18 suivi du mot à venir et bien sûr aussi de votre date de naissance, de votre prénom et de votre message. À présent, on accueille Florent. Bonjour Florent.
1: Oui, bonjour Alexandre.
0: Bienvenue à l'antenne de Sud Radio, Florent. Vous nous appelez d'où exactement?
1: Je vous appelle de Bordeaux.
0: De Bordeaux,
1: de
0: très bien.
1: Région Bordeaux, voilà.
0: D'accord. Et Florent, vous avez tenté déjà de nous joindre et je crois que vous deviez passer hier et malheureusement il y a beaucoup de monde qui était en attente et on n'a pas pu vous prendre à l'antenne, mais c'est votre tour aujourd'hui, Florent.
1: Ok, ben merci beaucoup.
0: Voilà. Alors,
1: oui,
0: racontez-nous un petit peu.
1: Je voulais savoir par rapport à mon boulot, est-ce que je vais reprendre mon boulot bientôt ou est-ce que ça va être encore un peu long, attendre encore un peu plus pour pouvoir travailler quoi. Bon, je suis malade, je suis
0: depuis combien de temps vous êtes en arrêt de maladie, c'est ça?
1: Je suis en arrêt de maladie, ouais, exactement.
0: Depuis combien de temps?
1: Depuis 2 ans.
0: Depuis, oui, donc vous avez une longue maladie.
1: J'ai une longue maladie, j'ai un cancer du sang, une leucémie, donc voilà.
0: Oui. Okay.
1: Donc, j'ai pas repris mon boulot depuis et je voulais savoir comment ça se passait par la suite, quoi.
0: D'accord. Bon, bien sûr, je fais pas de diagnostic médical, vous inquiétez pas.
1: Ouais.
0: Mais aujourd'hui, les médecins sont rassurants sur l'évolution.
1: Oui, ils sont
0: d'accord.
1: Donc,
0: et puis si vous appelez aujourd'hui à l'antenne, c'est que vous avez envie, justement, de savoir et peut-être tout simplement aussi de reprendre votre travail, c'est ça, hein?
1: Exactement.
0: Bon, pour moi, est-ce que vous avez eu ce sentiment, et souvent quand toute personne qui se retrouve comme vous à la suite d'un gros problème de santé, à la suite aussi d'un arrêt de travail, est-ce que vous avez eu ce sentiment d'une forme de perte d'identité?
1: Oui.
0: Parce que ne pas travailler pleinement, c'est pour les gens qui aiment travailler, c'est peut-être ne pas exister dans la société, c'est ça, hein?
1: Je pense que je n'existe pas dans la société, exactement.
0: Et c'est ça. Et oui, c'est pour ça. Je vous demande ça parce que c'est mon ressenti vis-à-vis de vous et ça peut être un ressenti pour beaucoup de personnes qui nous écoutent aujourd'hui. Je ne vous ai pas demandé le métier que vous faites, Florent.
1: Menuisier.
0: D'accord. Alors, moi, ce que je ressens chez vous, il y a une énergie qui revient et une énergie réelle. Donc, n'ayez aucune crainte. Je parle au niveau énergétique. Je ne parle pas au niveau santé, mais je parle au niveau énergétique, au niveau vibratoire, parce que c'est mon mode de langage. Mais il y a une énergie et une vibration qui revient vers vous. Mais reste encore fragile. Le corps, lui, peut vous envoyer encore des petits signaux la volonté, elle veut ignorer. Et j'aurais tendance à vous dire, Florent, et peut-être que durant tous ces derniers mois, vous avez eu ce temps pour écouter un petit peu votre corps. Ne forcez pas. Allez-y doucement, prudemment, mais vous êtes en train de repartir sur un bon chemin et sur quelque chose de plutôt positif. Je ne voudrais pas vous donner de faux espoirs parce que je sais que votre situation reste fragile, mais je vois une reprise possible. Elle n'est pas immédiate, tout de suite, mais je perçois peut-être quelque chose qui va vous amener à reprendre un poste un peu différent de ce que vous avez fait. Ça peut être toujours dans le même secteur d'activité, mais peut-être on va ajuster, on va adapter un poste un peu différent. Est-ce que ça peut être le cas?
1: Je ne sais pas.
0: Vous savez pas.
1: Enfin, pour moi, je ne sais pas trop, parce que bon, vu le poste que j'occupe, je pense que ça va être compliqué dans l'entreprise où je suis.
0: Oui,
1: donc,
0: c'est ça.
1: C'est pour ça. Donc, est-ce que je vais changer d'entreprise ou est-ce qu'il y aura un licenciement?
0: C'est pour ça que je pense que on va devoir adapter, on va devoir ajuster. Et il y a la possibilité, certainement, hein, si l'entreprise, elle, ne peut pas correspondre ou en tous les cas ne peut pas le faire, il y a une possibilité à ce que vous soyez encadré et accompagné pour intégrer une structure où là, ça permettra bien d'adapter votre poste et votre fonction en fonction de votre évolution. Mais pour moi, il y a quelque chose de positif qui va se faire. Et progressivement, hein, vous reprendrez votre activité, mais je sens qu'il y a une voie un peu intermédiaire pour vous dans un premier temps.
1: D'accord. Okay. Mais c'est dans 6 mois, une année
0: Moi, ça va être assez rapide. Hein. J'ai le sentiment que sous une période de 4 mois, il y a des changements. À vous de consulter un médecin hein, pour avoir des avis. Ouais. Et bien sûr, hein, et puis c'est eux qui donneront le feu vert à ce niveau-là. Mais pour moi, il y a quelque chose. Sachez une chose aussi, Florence, c'est que vous avez une grande capacité à transmettre. Vous avez une grande capacité à transmettre et peut-être que vous avez combien d'années d'expérience?
1: C'est beaucoup, hein? 38 ans, même
0: voilà,
1: 40 ans.
0: Voilà.
1: J'ai toujours fait ce métier.
0: Et je pense que vous pouvez transmettre. Alors, est-ce que c'est pour accompagner des jeunes qui veulent faire ce métier ou autre? Mais là aussi, réfléchissez à ce que je vous dis parce que la transmission est très importante et elle est marquée dans votre thème.
1: D'accord.
0: Vous aimez transmettre aux autres?
1: Oui.
0: Eh bien, c'est marqué. Donc, est-ce que, à un moment donné, je vous dis pas d'être enseignant, mais est-ce que on peut peut-être vous positionner sur un poste ou sur une fonction pour justement accompagner l'individu? C'est possible.
1: D'accord.
0: Okay.
1: Oui. Ok.
0: Merci à vous, Florent. Prenez soin de vous et gardez confiance.
1: Merci.
0: Et tenez-nous au courant dès que vous reprenez le travail.
1: Merci. Pas de problème. Merci. Au revoir.
0: Et j'ai le plaisir d'accueillir Agathe. Bonjour, Agathe.
2: Bonjour.
0: Bienvenue à l'antenne de Sud Radio, Agathe. Vous nous appelez du département 31 à Verfeuil.
2: Oui, c'est ça.
0: C'est ça. Qui est Verfeuil, qui est près de quelle grande ville?
2: Toulouse.
0: C'est Toulouse. Donc c'est vraiment à côté de Toulouse.
2: Oui.
0: Alors, racontez-nous un petit peu votre histoire. C'est peut-être sentimental, hein, je crois que c'est ce que j'ai de noté sur ma fiche.
2: C'est ça. Alors, en amour, j'ai jamais été trop. J'ai jamais eu de trouver le train. La station idéale. Donc, du coup, j'ai toujours eu des relations toxiques ou alors des personnes qui ne me convenaient pas. Et j'ai jamais dépassé le couple au-delà de 2 ans, quoi. Et c'est vrai que à chaque fois, je trouve des relations, il y a toujours quelque chose qui va pas in fine, quoi. Donc, et je suis toujours attirée par des personnes qui, au final, ne me conviennent pas ou j'arrive pas. Et voilà, quoi. Donc, j'ai 35 ans et après, je me pose la question, du coup. Et là, actuellement, je connais des personnes ou je sais pas, je suis un peu perdue.
0: Alors là, ce que je ressens, et bien sûr par rapport à ce que vous êtes en train de dire, vous avez eu des histoires mais qui n'ont jamais vraiment abouti à quelque chose et aujourd'hui vous avez votre question, c'est de savoir si vous allez rencontrer une personne pour créer une stabilité et consolider votre vie sentimentale, hein, c'est bien ça. Alors pour moi, hein, vous êtes assez lucide sur vos anciens schémas qui sont réels, mais l'urgence que vous risquez, et notamment parce que comme s'il y avait chez vous, alors je ne sais pas si on parle d'une horloge biologique ou en tous les cas d'un temps, vous avez quel âge aujourd'hui?
2: 35 ans.
0: Ah oui, 35. Ne vous mettez pas tant de pression parce que c'est contre-productif et ça va être même contre-productif sur une relation qui pourrait arriver et qui pourrait être la bonne relation. Je ressens chez vous une relation avec un homme et surtout avec beaucoup de sincérité. Ce sera quelqu'un qui ne sera pas en train de jouer, mais ça sera quelqu'un qui sera dans une période ou dans un moment un peu différent de vous. C'est-à-dire que en termes de tempo, on ne sera pas sur le même rythme et sur la même fréquence. Ça ne veut pas dire pour autant que c'est un refus à pouvoir construire ensemble ou à pouvoir mettre quelque chose en place en termes de construction, mais il faut laisser peut-être ce temps à se faire et ne pas se précipiter. Donc il y a une évolution positive possible sur vous. Restez dans cette notion un petit peu de légèreté, de confiance sur la vie, de possibilités, et vous verrez que vous allez vivre une relation qui va se vivre dans le moment présent, sans trop se poser de questions sur votre futur et sans trop se mettre de la pression. Et ça, pour moi, c'est cette année. Vous avez une histoire plutôt positive, hein.
2: Oui, ah, oui, oui, alors non, mais ce que vous me dites, ça me parle dans le sens où oui, ça me parle. Oui, je pense qu'il y a un homme que je connais depuis en fait, je rigole, Alex, parce que cet homme, je l'ai connu.
0: Ah, mais vous m'appelez Alex, en plus, j'adore.
2: Ah, pardon.
0: Continuez, j'adore. Vous pouvez le dire, Alex, non, j'adore.
2: C'est parce qu'en fait, cet homme, je l'ai connu via son cousin avec qui je suis sortie à peu près un an, oui. Et qui m'a été d'une grande aide. Honnêtement, pour la séparation avec son cousin, voilà, il a été là. Ça, c'est un fait. J'ai repris des études, il a été là aussi. Et voilà, mais sauf que cet homme-là, donc je le côtoie encore, on se parle, et c'est vrai que c'est une relation assez sincère où je sais que je peux compter sur lui, et inversement. Bon, après, on ne se sent pas forcément, mais c'est plus une relation épistolaire, dans le sens où on s'écrit beaucoup via les SMS. Hein. Mais en dehors de ça, c'est vrai qu'on a beaucoup d'atomes crochus, on rigole bien, et on se dit l'un et l'autre qu'on a une relation où avec personne d'autre, on pourrait parler aussi librement et tout ça. Mais c'est un fait, c'est un homme qui, pour lui, je suis sortie avec son cousin, et qui n'est pas dans cette optique-là, parce que lui, il privilégie le côté pro, et il est pilote d'avion, et là, actuellement, il est au chômage. Donc, il se focalise pas et tout sur ça. Donc je sais pas avec lui. Bon, je sais pas là. C'est vrai que bon, je cherche plus rien avec lui. J'ai eu cherché. Je ne cherche plus rien maintenant avec lui. Ça, oui. C'est un fait.
0: Alors je sais pas si c'est lui. Hein. Rester très honnête avec vous. Je ne sais pas si c'est lui.
2: Très bien.
0: Mais c'est lui, c'est pour plus tard. Et si c'est pas lui, ce sera quelqu'un qui ressemble. Oui, qui ressemble. C'est pas forcément un pilote, mais c'est quelqu'un qui a un peu le même profil, mais bien sûr qui sera dans une autre dynamique. Mais en tout cas, vous attirez ce genre de personne. Et puis, moi, je vous invite à visualiser cette couleur rose, mais un peu couleur corail, qui est une couleur de justesse, une couleur de désir. Elle vous invite, cette couleur, à vivre le moment présent. Et ça va permettre de travailler sur votre équilibre et sur votre construction future sentimentale et avec beaucoup plus de légèreté. D'accord ?
2: D'accord, bon, alors plus de légèreté, par contre, j'ai une question, du coup, est-ce que c'est un homme que je connais déjà ou est-ce que ça sera plutôt dans le futur?
0: Je crois que ça peut être dans le futur, mais maintenant, vous me laissez un doute parce que vous me parlez d'un profil qui ressemble beaucoup à ce que je vous ai dit. Mm-mm. Mais bon, allez, je veux pas me laisser influencer par vos pensées.
2: Oui, d'accord, voilà, c'est ça. Ouais, okay.
0: Merci à vous. Allez,
2: ça marche, merci.
0: Vous savez, Alex, il vous embrasse.
2: Oui.
0: À très bientôt, merci.
2: Merci.
0: Allez, si vous aussi, hein, vous vous posez tant de questions, c'est possible. Appelez l'antenne 0826 300 300. On va se retrouver dans un instant avec Martine qui se pose des questions concernant une succession familiale. 0826 300 300, à tout de suite.
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0: De retour dans votre émission, c'est votre avenir. Alors, si vous vous posez des questions, n'hésitez pas à le faire. Et d'ailleurs, je vais répondre à un SMS, celui de Julie, qui nous dit tout simplement, j'ai démissionné pour me lancer en freelance. J'ai peur de ne pas y arriver financièrement. Est-ce que j'ai fait le bon choix ? Julie, je vais vous répondre très sincèrement. Vous avez fait le bon choix, oui et non. Alors effectivement, hein, aujourd'hui, travailler en tant qu'indépendant et en freelance, c'est pas évident, sauf si vous avez des pistes, hein, avec des contrats à l'appui, là oui. Mais je sens qu'il y a quand même une certaine forme d'incertitude sur l'avenir. Donc je vous sens dans un premier temps être dans la dynamique d'y arriver, d'avoir, on va dire, un avenir assez serein à ce niveau-là. Et puis, par la suite... une petite baisse, avec des doutes, avec de l'hésitation. Entourez-vous de personnes pour bien communiquer sur votre activité. Donc, si vous êtes dans une bonne confiance en vous, allez-y. Si vous doutez trop, soyez prudente et écoutez votre intuition. Donc, je ne suis pas en train de vouloir vous démotiver, mais je dirais que peut-être que ça peut fonctionner pour un certain temps. Tout dépendra de votre motivation et de votre confiance en vous. N'hésitez pas à revenir vers nous pour me dire comment les choses évoluent. Et puis vous aussi, hein, chers auditeurs, chères auditrices qui nous écoutez, vous n'avez pas la possibilité d'appeler l'antenne, eh bien, envoyez un petit SMS avec Avenir au 7 20 18 et accompagné, bien sûr, de votre message et de votre date de naissance. Et à présent, j'accueille Martine. Bonjour Martine.
15: Oui, bonjour Alexandre.
0: Bienvenue à l'antenne de Sud Radio, Martine.
15: Merci.
0: Alors, cette journée fériée, comment ça se passe ? C'est tranquille ?
15: C'est tranquille, oui. Ce matin, on a été à la cérémonie du 8 mai.
0: Parfait. Vous êtes où ?
15: Oui.
0: En Occitanie, c'est ça, hein ?
15: Oui, c'est ça, oui.
0: D'accord.
15: Ouais, en Occitanie.
0: D'accord.
15: Et en plus, il fait beau temps, on a beau temps, donc c'est agréable.
0: Bon, à la cérémonie, tout s'est passé dans le calme, il n'y a pas eu d'agitation, rien du tout, hein ?
15: Non, pas du tout. Ah. C'est dans le calme, c'est sympathique, ça avait des enfants, donc c'est encore dans la tradition.
0: Magnifique,
15: on va dire.
0: Magnifique. Alors, vous me posez des questions concernant un sujet familial de succession. Racontez-nous un petit peu.
15: Tout à fait. Bien, suite à une succession, donc je suis en co-gérance et propriétaire avec la fratrie d'un immeuble. Mmh. Et après mes ententes, voilà, j'ai lancé une procédure judiciaire pour me libérer de cette situation. Alors l'immeuble est en vente, mais quand un acquéreur se présente, il n'accepte pas la vente, donc il faut un blocage.
0: Qui n'accepte pas ? Qui n'accepte pas ?
15: La fratrie, enfin des autres co-gérants.
0: Oui, mais il y en a combien de co-gérants ?
15: Deux,
0: d'accord, ok. Oui. D'accord.
15: Voilà. Mm-hmm. Et donc ça me pèse beaucoup, parce que cette situation, moi j'aime bien avoir, j'ai un côté indépendant, et là j'ai l'impression d'être enchaînée. Donc là j'aimerais savoir si vous pensez que je vais rester dans cette situation longtemps, ou si un dénouement va avoir lieu prochainement, un miracle, quoi, parce que ça a l'air assez compliqué.
0: Alors, on va regarder ça. Alors, je vais vous poser une question, Martine. Est-ce que, d'après, selon vous, hein, et de, par rapport à ce que vous ressentez, est-ce que ce blocage successoral ravive en vous une blessure familiale bien plus ancienne que la une question de succession d'immeubles? Est-ce que ça renvoie à quelque chose de violent par rapport à votre histoire de famille? C'est-à-dire que la succession, elle est là, c'est compliqué, c'est difficile, il y a le côté administratif qui est compliqué, mais je veux dire que par rapport à cette histoire d'immeuble, ça vous renvoie à un passé d'émotions, de ce que vous avez vu, de ce que vous avez vécu qui est fort et violent. Est-ce que vous êtes dans cet état d'esprit-là, vous ?
15: Alors, c'est possible, parce qu'il y a eu beaucoup d'histoires compliquées, familiales, émotionnelles, mais je ne sais pas si ça a un lien actuel, en fait, avec ça.
0: Pour moi, je pense que si. Je pense que si, parce que je sens qu'il y a, c'est chargé émotionnellement d'histoire, vous voyez. Et je pense que les personnes qui s'opposent et qui sont, je dirais bloquantes, hein, à l'évolution de cette succession, sont focalisées sur des histoires du passé. Elles peuvent être concernées, elles. Ces personnes-là, les co-gérants, elles peuvent être concernées.
15: Ah oui, tout à fait, oui, avec les parents, la famille, oui, c'est, oui, avec la mère, le père, et ça peut, oui, il y a un passé assez lourd, oui, effectivement.
0: D'accord. Et ceux qui s'opposent, quels sont les liens de famille? C'est des frères, c'est des sœurs, c'est quoi qui s'opposent?
15: C'est ça, oui, frères et sœurs,
0: ok, donc c'est ça.
15: Oui.
0: Alors, moi je ressens une vraie injustice, hein, dans cette situation, et je sens que il y a un frère chez vous qui veut agir par volonté de contrôle, plus que par intérêt de l'évolution du bien. Est-ce que vous le percevez comme ça?
15: Oui, c'est dans son tempérament de contrôler tout et d'avoir la main mise sur tout.
0: Eh bien, vous verrez que cette personne, à vouloir tout contrôler, à être dans la rigidité, ça va se retourner contre lui. Donc, pour moi, il y a une procédure judiciaire qui va aboutir en votre faveur, vraiment. C'est ce que je ressens, qui va prendre du temps, mais je ressens que la loi est de votre côté et le dossier semble être assez solide. Vous avez assez d'éléments pour justement, à un moment donné, faire acter les choses. Est-ce que c'est le cas? Ou est-ce que vous avez un avocat?
15: Oui.
0: D'accord. Est-ce que l'avocat est assez confiant ou confiante si c'est une femme?
15: C'est difficile à dire là, parce qu'on a essayé de trouver des solutions à l'amiable et ça marche pas, donc
0: non, mais il n'y aura pas à l'amiable. Je vous parle de justice.
15: Oui, c'est possible, oui, qu'on aboutisse, mais ça va prendre du temps alors.
0: D'accord, mais juste votre avocat, est-ce qu'il est confiant?
15: Il est confiant, certains points, oui.
0: D'accord. Oui, je sais pas. Ça me paraît un peu hésitant, mais la réponse, mais en tous les cas, voilà. Mais il n'y a pas de souci, je comprends. Mais en tous les cas, pour moi, je pense que vous pourrez obtenir gain de cause et je sens quelque chose de positif. Alors, si j'ai un conseil à vous donner, restez dans le cadre juridique, évitez les dialogues en direct avec frères et sœurs parce que ça fait que remuer des histoires du passé, et il faut plutôt laisser faire la justice. Et Martine, vous avez eu le courage, hein, de lancer la procédure, donc maintenant tenez le cap parce que l'issue est favorable. Et je vais vous donner une petite couleur qui va vous aider, parce que je crois beaucoup à la puissance et à la force et à la vibration de la couleur. C'est la couleur du violette, d'un violet plutôt profond, qui est une couleur de force intérieure et de justice. Et cette couleur permet de soutenir les épreuves, ou quand il y a de longues épreuves, elle permet de renforcer la détermination et d'aide à maintenir le cap face à certaines oppositions. D'accord ?
15: D'accord, donc ça veut dire qu'il faut que je peinte cette couleur ou faut que j'ai...
0: Vous la visualisez, vous la pensez, vous la visualisez quand il s'agit de ce sujet-là et ça va vous aider. C'est comme un petit pansement qu'on met sur ses pensées. Voilà, tout simplement.
15: D'accord.
0: Et ça ne coûte rien, c'est gratuit et c'est personnel.
15: Oui, c'est une jolie couleur.
0: Et ben voilà, exactement.
15: Et vous pensez que ça va durer un an, deux ans, trois ans
0: Je dirais entre un an et demi, à peu près. Voilà. Merci à vous, prenez soin de vous.
15: Merci beaucoup Alexandre et je remercie aussi toute l'équipe qui sont vraiment dans la bienveillance.
0: Merci, eh bien je sais que toute l'équipe se joint à moi pour vous aussi vous remercier. À très bientôt.
15: Merci beaucoup.
0: Merci. Allez, on va se retrouver dans quelques instants avec Agnès. Agnès est en couple depuis octobre. Il y a une distance entre eux. Ils s'adorent, mais il y a quand même de la retenue. Alors, comment va évoluer cette relation? On va en parler juste dans quelques instants. Restez bien à l'écoute. Et je rappelle le numéro 0826-300-300 parce que c'est peut-être à vous, à présent, d'appeler.
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0: Et de retour dans votre émission, c'est votre avenir. Je rappelle, nous sommes en direct, il est 16h31 et vous pouvez aussi nous rejoindre sur la chaîne YouTube ou tout simplement aller sur l'application Sud Radio, télécharger toutes vos émissions et vous pouvez tranquillement, au moment où vous souhaitez de la journée, de la nuit, les réécouter tous les podcasts de Sud Radio, tout simplement. Allez, je vais aller sur les SMS et je vais prendre celui de de Lydia. Ah, alors, elle nous dit, Lydia, mon frère Gilles a des soucis avec l'alcool. Il a un mal-être et c'est un vieux garçon. Il a un manque de motivation. Ça peut se comprendre. Avec son accord, nous avons discuté longuement et il veut se faire soigner. Bravo. Va-t-il s'en sortir? Eh bien, déjà, je suis pas médecin, donc je ferai aucun diagnostic à ce niveau-là. Mais je pense que déjà, le fait qu'il soit dans une prise de conscience de vouloir se faire soigner, c'est quelqu'un qui a envie de guérir. Donc je dirais oui. Après, bien entendu, quand on est dans une addiction, il faut prendre en compte que parfois on peut rechuter. Mais c'est pas grave. Le principal, c'est d'essayer. Et vous, Lydia, vous êtes proche de votre frère. Eh bien, bravo et merci d'être à ses côtés. Et plus il y aura de personnes qui vont le soutenir, qui vont l'aider à aller vers un changement, eh bien, ça lui donnera de la force pour pouvoir s'en sortir. Donc, moi, j'encourage à aller dans cette dynamique-là et il peut, en tous les cas, s'en sortir. Et puis, les médecins feront aussi leur travail. Si vous aussi, comme Lydia, vous avez une interrogation, eh bien, envoyez un SMS avec le mot « à venir » suivi de votre prénom, de votre date de naissance et bien sûr de votre message. Et à présent, j'accueille Agnès. Bonjour Agnès.
1: Bonjour Alexandre.
0: Bienvenue à l'antenne de Sud Radio, Agnès. Vous nous appelez
1: de la... Merci de m'accueillir.
0: Merci à vous et vous nous appelez de la Nouvelle-Aquitaine.
1: Tout à fait. Et puis je voulais, comme la précédente auditrice, remercier toute l'équipe parce que vous avez une équipe top.
0: C'est vrai.
1: Ouais, dans la bienveillance et puis c'est toujours très agréable.
0: Et oui, je pense que derrière tout ça, il y a vraiment des personnes qui sont, comme vous dites, dans cette bienveillance, qui sont humaines. Et voilà.
1: Exactement. Et, bon, et dans ce monde d'aujourd'hui, ça fait du bien.
0: Oui, m'en parlez pas. Allez, Agnès, quelle est votre histoire, s'il vous plaît? Alors, vous nous avez contacté par SMS, je vois qu'il y a un petit message, par SMS, vous voyez, comme quoi ça fonctionne. Et on reste très attentif sur les SMS, donc n'hésitez pas à envoyer un SMS. Bien sûr, aussi, vous pouvez appeler l'antenne, mais voilà, vous êtes l'exemple de personnes qui ont envoyé un SMS et qui aujourd'hui passent à l'antenne.
1: Tout à fait.
0: Parfait.
1: Tout à fait.
0: Alors, racontez-nous, Agnès.
1: Oui, donc moi j'ai rencontré quelqu'un il y a 7 ans par l'intermédiaire de mon travail et donc je suis tombée, red dingue et puis ben on a une petite aventure qui était très qui s'est écourtée par peut-être parce que j'ai été trop insistante et puis par rapport à la distance qu'on avait entre nous. Et puis en octobre dernier, on s'est retrouvés et depuis la relation est là, mais j'ai mis des doutes, oui et non. C'est-à-dire que je ne sais pas si lui a envie de s'investir autant que moi.
0: Mmh. D'accord. Est-ce que vous ressentez que cette histoire, au-delà du contexte, des paramètres dans cette histoire, oui. Est-ce que vous ressentez que cette histoire, elle est un peu karmique entre vous?
1: Oui.
0: C'est ça, Parce que sens que c'est une histoire d'âme à âme. Comme s'il y avait quelque chose, comme s'il y avait quelque chose qui vous êtes pas rencontré par hasard.
1: C'est incroyable ce que vous me dites, Alexandre, parce que j'ai des amis qui sont venus me voir en début d'année et les deux travaillent beaucoup sur les énergies. Mmh. Et un des deux m'a dit, vous deviez vous rencontrer. C'est une histoire effectivement assez karmique. Donc
0: c'est
1: assez impressionnant.
0: Je crois. Ouais. Personne pourra le vérifier, mais en attendant, Mais en attendant, le fait de le penser, de le croire, ça permet aussi d'avoir un peu plus de clarté sur ses idées, sur ses opinions. Et puis après, ça vous appartient, tout simplement. Mais pour moi, vous avez un attachement. Vis-à-vis de cet homme, avec une véritable sincérité. Mais attention quand même, parce qu'elle peut créer une pression que lui ressent sans pouvoir l'exprimer clairement. Donc, soyez prudente à ce niveau-là. Et je ressens chez lui que c'est un homme qui vous aime. Il vous aime vraiment, je le ressens. Oui. Après, c'est à lui à vous le dire, mais il vous aime, mais qui a certainement besoin d'espace pour s'installer, que ce soit dans la relation ou dans son quotidien. Et la retenue que vous pouvez percevoir n'est pas un manque de sentiments. Et comme je vous dis, je ne parle pas à sa place, mais de ce que je ressens. Mais c'est son rythme et c'est peut-être sa façon de construire. Alors, ce n'est peut-être pas la même perception que vous, hein, ça je l'entends. Oui. Mais je dirais qu'il ne faut pas se précipiter. Que je vois cette relation progresser positivement avec peut-être même dans l'idée à l'avenir d'un rapprochement géographique, que ce soit à moyen terme ou à long terme, il y aura quelque chose qui pourra se faire, ou tout au moins, la distance peut se réduire. Donc, je ne sais pas si lui a des projets à ce niveau-là, de changement de lieu ou autre, mais il y a quelque chose qui pourrait se réduire en termes de distance.
1: D'accord.
0: Vous ne savez pas, hein, aujourd'hui?
1: Non. D'accord. Aujourd'hui, ni lui, ni moi, on n'a pas forcément... lui je connais pas, moi j'ai pas forcément non plus de projet de après, enfin moi de mon côté je sais que c'est ça peut être positif, vous voyez, de bouger. Je suis pas restreinte. D'accord. je me mets pas de barrière.
0: Alors c'est possible qu'en tout le cas il y a un rapprochement, il y a quelque chose qui se fasse. Je sens pas cette histoire se terminer. Moi le conseil que je vous donnerais vraiment, si je peux me permettre, c'est laisser lui un peu de l'espace, hein, dans les échanges. Exactement, pour que la qualité de votre connexion ensemble pour qu'elle puisse se renforcer, vous voyez, et donc ça c'est important. Et puis ça fait combien d'années que vous êtes ensemble?
1: Alors on se connaît depuis 7 ans.
0: Voilà.
1: Et on avait eu cette petite aventure il y a juste après le Covid. Comme on est amené à travailler en parallèle ensemble, ça a été le hasard au moins octobre dernier. La relation s'est remise et je me suis dit peut-être que c'était pas le bon moment avant, que ça l'est maintenant, je sais pas. Cette histoire karmique qui me parle aussi.
0: Voilà, et puis avec des si, on peut refaire un monde. Oui. En attendant, les 7 ans ne disparaissent pas, et bien au contraire, et on parlera même des 8 ans, des 9 ans, et d'autres années aussi. Et puis, allez, la petite pastille de couleur que je vais vous donner à mettre sur vos pensées, c'est le bleu azur. C'est une couleur de confiance, c'est une couleur qui va permettre d'apprivoiser aussi cette distance que vous avez entre vous, et ça va apaiser toutes les peurs qui sont liées à l'engagement. Ça va vous aider à trouver l'équilibre. D'accord ?
1: Merci beaucoup, Alexandre. Merci beaucoup.
0: Merci.
1: C'est très gentil.
0: Vous aussi, vous êtes adorable. Merci à vous. Prenez soin de vous. Merci. Allez, je vais prendre un petit SMS, celui de Renaud, qui nous dit « Sans emploi depuis presque 2 ans, vais-je finalement retrouver un poste à ma hauteur rapidement, et sera-t-il à l'étranger? Si oui, où ?» Alors, pour moi, vous êtes dans cette phase de reconstruction, d'engagement professionnel. Je ne vous vois pas rester sans travail. Je sens que peut-être, au mois d'avril, là, il y a eu quelque chose. Il y a eu une piste, il y a eu quelque chose sur la période du mois d'avril. Il devrait peut-être se relancer ou prendre le temps de relancer certains contacts, parce qu'il y a eu quelque chose qui pourrait aboutir dans les semaines à venir. L'étranger, je suis pas certain, ou alors ça peut être frontalier. Mais en attendant, vous êtes amené à avoir un travail et une stabilité, Renaud. Et puis si vous aussi, vous avez des questionnements sur votre travail, n'hésitez pas, je suis là jusqu'à 17h, envoyez un SMS au 72018, suivi du mot à venir et de votre message. Et à présent, j'ai le plaisir d'accueillir Marjorie. Marjorie, vous êtes là? Ah, c'est Nicole, pardonnez-moi. Vous êtes là, Nicole?
2: Oui.
0: Voilà,
2: oui.
0: Marjorie, c'est juste après. Désolée, je me suis trompée de petite fiche. Alors, Nicole, comment allez-vous?
2: Ça va, je suis surtout inquiète pour ma fille.
0: Oui.
2: Dit quelque chose de pas très top. Aussi bien au niveau de son travail, ça se passe très mal. Donc, on ne sait pas s'il va y avoir une rupture de convention, je ne sais pas du tout. Elle a 30 ans, là, côté cœur, il n'y a rien. J'ai l'impression que tout est bloqué pour elle. Bon, d'ailleurs, elle me le dit, qu'elle se sent bloquée. Rien ne va pour elle. Je suis très inquiète.
0: Oui. Pour moi, si vous voulez, aujourd'hui, effectivement, je sens qu'il y a réellement des blocages qui semblent apparaître chez elle et qui ne datent pas d'aujourd'hui. J'ai l'impression qu'il y a 3 ans de ça, il y a eu une période de fragilité émotionnelle. Est-ce qu'elle a vécu quelque chose de difficile il y a 3 ans pour elle ?
2: Parce qu'elle était pas en France il y a 3 ans.
0: Ah ok. Oui, mais alors elle est revenue en France il y a combien de temps ?
2: Ça fait trois ans.
0: Ah bah alors.
2: Deux ans.
0: Bon, oui. Alors peu importe, même si c'est 2 ans, mais si vous voulez, cette période-là, depuis ces 2 à 3 ans, elle a été dans un changement émotionnel. Et depuis qu'elle est en France, elle a du mal à retrouver un équilibre. Énergétiquement, oui. Il y a quelque chose qui a changé chez elle.
2: Oui.
0: C'est le cas. Bon, voilà. Et ça a pu commencer un peu avant qu'elle arrive en France, mais ça s'est accentué et voilà. Donc, qu'elle ne soit pas inquiète de son avenir. Effectivement, il y a des blocages. Pour moi, elle a besoin de se réorienter professionnellement. C'est peut-être une période pour elle de formation, une période d'apprentissage, une période où elle va peut-être besoin de faire un petit bilan de compétences pour se réorienter vers autre chose et lui permettre d'avancer et d'évoluer. Alors là, elle est dans une période de transition, il y a une période à peu près d'une année, mais il ne faut pas hésiter qu'elle visualise cette couleur orange, qui est une couleur qui va lui permettre de redévelopper la créativité et qui va lui donner toute inspiration à de nouveaux projets.
2: D'accord. Et côté cœur, parce que la pauvre aussi, elle est bloquée aussi.
0: Normalement, je réponds que sur une question parce qu'il y a beaucoup de monde Mais je dirais que on est un peu sur la même échéance. C'est-à-dire qu'aujourd'hui, elle est dans cette notion de blocage, mais ce blocage énergétique est lié à son questionnement d'exister, vous voyez, de ce qu'elle peut, de la manière dont elle doit être utile dans la société en général. Et donc, ça a une répercussion sur sa vie sentimentale aussi. Et vous verrez que dès lors qu'elle aura commencer à démarrer une nouvelle vie professionnelle par une formation et tout ça, ça va lui permettre de s'ouvrir à une relation sentimentale. Là, je dirais une période d'une année à peu près. D'accord ?
2: Merci beaucoup.
0: Merci à vous, Nicole. Prenez soin de vous, merci. Allez, on va se retrouver dans quelques instants avec Marjorie, ça y est, Marjorie est là. Ça concerne son fils qui a des fragilités de santé et elle veut savoir si il va pouvoir être placé dans une structure. On en parle juste après, puis vous aussi, n'hésitez pas à appeler l'antenne 0826 300 300.
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0: Et de retour dans votre émission, c'est votre avenir pour cette dernière partie, avant de retrouver les vraies voix présentées par Jacques Cardoz et bien sûr toute son équipe. C'est à partir de 17h, hein, soyez bien à l'écoute. Et à présent, si vous aussi vous souhaitez passer à l'antenne, il vous reste encore quelques minutes pour passer aujourd'hui. C'est le 0826 300 300. Alors je sais que aujourd'hui c'est un jour férié, que nous sommes détendus, que vous êtes peut-être en famille, vous êtes en train de faire des activités extérieures, parce qu'en plus c'est une très très belle journée, hein, un peu sur toute la France. Donc prenez ce temps pour justement appeler, poser des questions sur votre futur. Vous serez peut-être surpris d'avoir une jolie réponse sur votre avenir. Allez, à présent, j'accueille Marjorie. Marjorie, vous êtes là?
17: Oui, bonjour Alexandre.
0: Bonjour, bienvenue à l'antenne de Sud Radio, Marjorie. Vous nous appelez,
17: merci.
0: Vous nous appelez de l'Aveyron.
17: C'est ça.
0: Et il fait beau?
17: Alors, ce matin, il faisait beau et puis le vent se lève et ça commence à se couvrir.
0: Ah oui, oh, mais ça ne va pas durer, non? J'espère.
17: Tout je ne sais pas. Je crois que dimanche, il ne doit pas faire très beau.
0: Ah oui, ça, oui, c'est un peu pas général. Bon, allez, on va pas parler que du beau temps et de la pluie et du beau temps. Hein.
17: Oui, oui, oui.
0: Voilà. Racontez-nous un petit peu votre histoire, parce que c'est quand même une histoire particulière et peut-être aussi d'une maman qui s'inquiète pour son enfant, c'est ça ?
17: C'est tout à fait ça. Ben, je suis maman, entre autres, d'un enfant autiste qui a 20 ans.
0: Oui.
17: Il est autiste, il est non-verbal. Donc la semaine, il est accueilli dans un centre spécialisé. Le week-end et les vacances, il revient à la maison. C'est un enfant qui est quand même hyperactif. Il a de gros troubles du sommeil, des gros troubles du comportement. Il peut être super mignon et puis des moments où il peut se montrer aussi très violent, surtout envers son père et moi.
0: La violence, pardonnez-moi, la violence, oui. Elle se manifeste comment ? En jetant des objets, en serrant physiquement la main de quelqu'un ou comment ça se...
17: Il peut m'agripper les cheveux très fort, en arracher par poignet. Ça peut être, il peut essayer de mordre, taper des gifles des fois. Donc voilà.
0: Oui. C'est compliqué, oui. Et ça lui passe comme ça d'une seconde à l'autre. Cette violence en lui s'arrête d'un coup.
17: Ça peut. C'est vrai qu'on n'arrive pas à expliquer pourquoi.
0: Vous n'avez pas réussi à identifier à quel moment il y a cet acte de violence et comment, pour quelle émotion qui l'amène à changer, non ?
17: Non.
0: D'accord.
17: Non. C'est très compliqué, ça, on n'y arrive pas.
0: D'accord. Aujourd'hui, vous l'avez à la maison. La semaine, il est dans un centre médico-éducatif, hein, c'est ça ?
17: Oui, c'est ça.
0: D'accord.
17: Donc, on n'arrive pas, en fait, à lui faire avoir déjà des soins classiques, ne serait-ce qu'une prise de sang, faire les soins dentaires, tout ça. On galère, on est toujours en recherche de centres hospitaliers, mais qui soient pas trop loin. Oui. Et là, maintenant, comme il arrive à 20 ans, en fait, il faut qu'il parte dans une structure adulte.
0: Oui.
17: Sauf que dans l'Aveyron, il y a très peu de structures adaptées à son handicap et que les places sont prises. Donc, en fait, avec mon mari, on a très, très peur qu'il se retrouve dans une masse, puisque c'est là qu'il doit aller et que ce soit pas du tout adapté à lui. Il est capable de se mettre en danger, il est violent, donc faut que le personnel aussi soit un minimum formé. Et donc, on est vraiment en questionnement sur son avenir.
0: Oui. Alors, c'est un peu compliqué, hein. C'est un peu compliqué. Et surtout, je veux pas dire n'importe quoi. Je veux rester très correct avec vous, bien entendu. Vous n'avez pas vraiment le choix, en fait. Vous n'avez pas beaucoup de choix. Et c'est vrai qu'aujourd'hui, il a besoin d'un encadrement, ça c'est sûr. Quelle que soit la structure, eh bien, comme il réagit sur des émotions, parce que lui, il réagit sur des émotions, forcément. Ça peut, à n'importe quelle structure, hein, que ça soit une bonne structure oui. ou une plus ou moins bonne, peu importe, je porte pas de jugement sur la structure. Mais forcément, il y aura toujours une réaction émotionnelle. Donc ça, vous ne pouvez pas le contrôler, vous ne pouvez pas savoir. Et personne peut vous dire comment ça peut se passer, vous voyez ce que je veux dire? Parce que oui. c'est quelque chose qui, pardonnez-moi, hein, mais c'est quelque chose qui n'est pas prévisible. Donc, comme il, lui, son attitude n'est pas prévisible. Après, vous dire que tout va bien se passer, ça serait, je ne vais pas dire vous mentir, mais forcément, vous êtes face à une fragilité, à une difficulté, pour qu'à un moment donné, eh bien, il lui faudra un temps d'adaptation, il faudra une équipe derrière qui prenne en considération tout ça. Maintenant, toute structure a du personnel qui est formé pour et qui normalement ont des compétences. Donc, il suffit peut-être de faire confiance au secteur médical et à la structure dans laquelle vous êtes, parce que vous n'avez pas trop le choix. Donc, moi, ce que je vais vous dire, sincèrement, Marjorie, j'ai pas envie de vous faire de prédictions. Vraiment. Et c'est rare que ça m'arrive, mais j'ai pas envie de vous faire de prédictions, mais j'ai tout simplement envie de parler de bon sens. D'accord? Comme et je me mets pas à votre place parce que je peux pas me mettre à votre place. C'est vous qui vivez le quotidien. Mais tentez de la nouveauté, tentez cette chance peut-être de l'amener à autre chose. Et puis vous aussi de faire en sorte de ne pas avoir le regret de ne pas avoir essayé. Et puis si dans le cas où ça devient trop pénible, ça devient trop difficile pour la structure, eh bien vous allez agir, ou en tous les cas il y aura des prises de décision. Mais pour moi, j'aurais tendance, et là je vous parle d'un conseil, j'aurais tendance à vous dire de tenter d'aller vers cette structure qui permettra de reconnaître votre fils pour ce qu'il est, et il y aura, je pense, et je suis sûr qu'il y aura une bienveillance autour de lui, parce que ils seront bien informés du dossier. Donc il y a aussi des personnes qui joueront un rôle important en tant qu'interlocuteur ou interlocutrice. Donc pour moi, je sens que ça vaut le coup de tenter. D'accord?
17: Et parce qu'on a est-ce que vous auriez à peu près un délai?
0: Parce que
17: là, on risque de passer en commission, un DPH, tout ça.
0: Ça peut être assez rapide. Ça peut être assez rapide. Ça peut se décider sur le courant de l'été.
17: Parce qu'en fait, il fait des essais dans une masse. Est-ce que vous pensez que c'est là?
0: Oui. Peut-être. Okay. Peut-être, oui. Ça peut être là. Ça peut être là. Mais de tenter cette chance et une opportunité de changement.
17: On n'a pas le choix.
0: Mais bien sûr, bien sûr.
17: On n'a pas le choix, sinon c'est un retour à la maison, et ça, on sait que c'est pas possible.
0: Bien sûr, bien sûr. Alors, n'hésitez pas à revenir vers nous, d'accord?
17: D'accord.
0: Merci à vous, prenez soin de vous.
17: Merci beaucoup.
0: Merci, et bravo pour votre courage.
17: Merci.
0: Bravo.
17: Merci.
0: Oh. Et j'ai le plaisir d'accueillir Maria. Bonjour Maria.
4: Bonjour Alexandra.
0: Bienvenue à l'antenne de Sud Radio. Maria, vous nous appelez pour votre fille?
4: Oui, c'est ça.
0: D'accord. Racontez-nous.
4: En fait, c'est pour ma fille qui va attaquer une formation. Enfin, j'espère qu'elle va l'attaquer en septembre. Et mais c'était pour savoir si Alex, vous avez des vues qu'elle
0: va réussir.
4: Et qu'elle va réussir.
0: Oui.
4: Je suis un peu stressée.
0: Mais oui, vous êtes stressée. Pourquoi? Mais pas du tout.
4: Parce que...
0: Mais attendez, soyez cool, soyez tranquille.
4: Depuis pas très très longtemps.
0: Oui.
4: Ça fait à peu près 2 mois que... j'ai écouté une autre radio. Et je suis tombée par hasard sur Sud Radio. Et je m'en lasse pas, même pendant le travail.
0: Ça devient addictif. En
4: fait, oui.
0: Bon, ben super. Vrai. Continuez comme ça, alors. Alors, Maria, je vais vous répondre parce qu'on doit rendre l'antenne, je suis vraiment désolé.
4: Oui,
0: pour moi, oui, elle va réussir. Eh ben, vous réussir, et j'aurais tendance à dire même avec un grand oui. Donc, restez confiante. Elle va réussir, elle va aller jusqu'au bout de cette formation, et c'est un grand oui pour elle. D'accord?
4: Merci beaucoup.
0: Et je vous invite à me rappeler pour me donner la réponse de, et la suite de cette formation.
4: Oh, j'hésiterai pas. Merci beaucoup.
0: Merci à vous.
4: Merci beaucoup.
0: Merci. À bientôt. Allez, passez un très très bon week-end. Reposez-vous, rechargez-vous. C'est le moment. Il faut en profiter. Je rappelle que on se retrouve nous mercredi avec Gabriel et lundi c'est Marie dans C'est votre avenir.
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3: L'heure des informations avec vous, Elsa Ruot, bonjour.
5: Bonsoir à toutes, bonsoir à tous. Il lance le combat pour la France. Jordan Bardella en déplacement à la Flèche aujourd'hui. Cette ville de la Sarthe remportée par le Rassemblement National aux dernières municipales. Le président du parti estime qu'il n'y a pas d'autre option que la victoire pour l'élection présidentielle en appelant au sursaut et au redressement. Jordan Bardella venait participer aux commémorations du 8 mai. Des commémorations où un maire a été pris à partie. C'était ce matin à Vazier dans le Nord. L'élu sans étiquette a été frappé par un homme en marge de la cérémonie. Le suspect a été placé en garde à vue. Et des cérémonies ont eu lieu partout en France, 81 ans après la capitulation allemande dans la Seconde Guerre mondiale, notamment à Paris, sur les Champs-Élysées, en fin de matinée. Emmanuel Macron a passé les troupes en revue, puis ravivé la flamme du soldat inconnu, le chef de l'État aux côtés du Premier ministre, mais aussi de la ministre déléguée aux armées, Alice Ruffaut. Et elle est ensuite partie en Algérie, où elle devait être accueillie par l'ambassadeur français. L'Élysée a annoncé le retour à Alger de Stéphane Romaté, alors qu'il avait quitté le pays il y a un peu plus d'un an, en pleine crise diplomatique entre les deux pays. Nouveau signe d'apaisement donc entre la France et l'Algérie. Et un autre geste, la ministre française va participer aux commémorations de la répression de Sétif aujourd'hui. La présidence française explique vouloir regarder l'histoire avec lucidité pour nouer des relations confiantes pour l'avenir. L'Iran accuse les États-Unis de violations flagrantes du cessez-le-feu. Réaction du régime après les frappes américaines de la nuit dernière. Une broutille, selon les mots de Donald Trump. Le président américain assurait, lui, que le cessez-le-feu était toujours en vigueur. Les États-Unis ont indiqué avoir ciblé des installations militaires iraniennes. Enfin du foot et le retour de la Ligue 1 ce soir. Coup d'envoi de la 33e et avant-dernière journée. Avec en ouverture un duel des extrêmes. Lens, le deuxième, reçoit Nantes, l'avant-dernière. Dernier. Toutes les autres rencontres se joueront dimanche soir. Voilà pour l'info. Bonne fin d'après-midi.
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3: Merci Elsa, la météo avec vous, Rémi, André, on garde le t-shirt ou pas?
7: Alors on pourrait garder le t-shirt au niveau des températures qui demain seront encore très douces, toujours comprises entre 20 et 26 degrés de maximum. C'est sur le sud-est demain que nous pourrions avoir les températures les plus chaudes. Mais vous pourrez également accompagner le t-shirt d'un parapluie car dans la soirée cela va commencer à se gâter. Alors à commencer par la pointe bretonne qui va retrouver les averses un petit peu tout au long de la journée, mais des averses plus nombreuses en soirée. Nous aurons également cette perturbation orageuse qui va s'organiser entre la Méditerranée et l'Espagne et qui va remonter demain soir sur les Pyrénées, sur les bords de la Méditerranée. Cette perturbation orageuse va surtout nous concerner tout au long de dimanche avec des pluies parfois assez conséquentes et dimanche un net rafraîchissement des températures. Donc demain, eh bien depuis le matin jusque dans, on va dire, le milieu d'après-midi, on pourra tout de même encore profiter donc du t-shirt et du soleil avec ces températures très douces, mais attention tout de même demain soir. Les choses vont vraiment se gâter.
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3: Et bonjour à tous, il fait beau, vous êtes peut-être sur la route pour rejoindre votre famille ou bien les amis au cours de ce merveilleux week-end du 8 mai. Nous, ici en studio, il y a de la bonne humeur, on est là pour vous partager de l'info et du soleil aussi, du soleil dans votre cœur, puisque il y a du soleil sur la France et il faut en profiter. Alors autour de la table, je suis avec Philippe Bilger, le fameux magistrat, comment ça va ?
8: En pleine forme, Jacques, et ouais. Paradoxalement, c'est moi.

0: qui suis ému de vous retrouver tout seul comme animateur.
1: Ben oui, parce que vous dites, mais où est Cécile?
0: Mais je suis content, moi, j'aime les surprises.
1: Alors écoutez, Cécile, vous la retrouverez, je rassure tout le monde, vous la retrouverez évidemment lundi, elle fait partie de ceux qui ont pris quelques jours
0: mais
1: de repos.
0: Mais le peu que j'ai goûté de vous m'avait donné une bonne impression.
1: Et je vous ai vu en plus arriver avec un joli petit chapeau de paille, j'adore.
0: Ben oui, mais oui. Il faut que j'évite le soleil, ouais. Mon cher Jacques.
1: Ouais. À vos côtés, René Chiche.
2: Bonjour.
1: Comment allez-vous?
2: Eh ben écoutez, moi je suis ravi d'être avec vous.
1: Bon.
2: Et puis donc on se rencontre.
1: Vous avez l'air en pleine forme.
2: Ah moi toujours. Toujours, ouais. Toujours en grande forme, ça va. Ravi d'être là, quoi.
1: Et Pascal Giral, entrepreneur.
3: Eh bonsoir. Ouais. Ravi d'être là. Bon. Belle équipe.
1: Ben vous avez le sourire aussi.
3: Vous
1: êtes
3: bien. Il n'y a pas de raison.
1: Vous avez des jolies chemises tous les trois.
2: Merci. Alors vous êtes en t-shirt.
1: Moi je suis en t-shirt. C'est pour ça que je posais la question tout à l'heure. Ben, je suis désolé. C'est quand même le week-end où c'est un premier week-end.
0: Vous étiez l'animateur.
1: Ouais. Ben voilà. Ouais. Alors Clément Barguin est avec nous également. Bonjour.
4: Bonsoir Jacques.
1: Bonsoir
4: Clément. À tous.
1: Évidemment derrière aux manettes, on est avec Marie, Juliane qui est au standard, Quentin qui nous prépare cette émission. Les vraies voix, ce soir, on a beaucoup de choses à se dire. On va commencer par le sommaire, Quentin, Clément, pardon.
4: Oui, on va commencer avec le grand débat. Un député macroniste qui veut encadrer le temps de parole des politiques sur les réseaux sociaux. Est-ce que vous êtes d'accord? Vous votez, vous réagissez sur les réseaux sociaux. Pour l'instant, vous êtes 87% à nous dire non, vous n'êtes pas d'accord. C'est Paul Midi, le député, qui veut réguler les algorithmes.
1: Absolument.
4: Et puis, un peu après 18h, ça sera la question du soir. Faut-il interdire les banquiers du canon français qui sont accusés de proximité avec la mouvance identitaire. Là aussi, vous pouvez réagir sur les réseaux sociaux. Vous êtes pour l'instant 93% à dire non, il ne faut pas interdire ces banquiers. Vous pouvez aussi nous appeler 0826 300 300.
1: Très bien, alors on va tout de suite prendre notre auditeur, notre premier auditeur de la soirée, c'est Romina. Romina, vous êtes à Vic en Bigorre. Et vous, vous voulez réagir à cette proposition de ce député Renaissance, Paul Midi, qui veut encadrer le temps de parole des politiques sur les réseaux sociaux. Qu'est-ce que vous en pensez?
5: Ben moi, je dis que c'est encore un flan. Voilà. C'est encore une annonce. Celle-là, elle est de haut vol. Hein, mais ça ne passera même pas le mur du son, vous voyez. Voilà. Parce que je ne vois pas comment, techniquement, ils envisagent d'imposer à TikTok, X, Facebook ou Instagram de comptabiliser le temps de parole des politiques. C'est improbable. Ils ne peuvent pas s'engager à dire, voilà, on va pouvoir maîtriser les algorithmes. C'est impossible. Ils n'arrivent déjà pas à faire passer la barrière du Sénat concernant l'interdiction des réseaux sociaux au moins de 15 ans. Ils n'arrivent pas à contrôler l'ingérence de la Russie sur certaines élections. Ils n'arrivent pas non plus à dire Mark Zuckerberg pardon, que ce soit aux USA, en Angleterre et devant le Parlement européen pour la fuite des données. Tout ça, c'est perdu d'avance. Je me dis, monsieur Paul Midi, vous avez un don, celui de parler, mais certainement pas de talent, c'est-à-dire de faire ce que vous dites.
1: Après, il a au moins le mérite de poser la question. Sur le fond, au-delà de l'aspect technique, qu'est-ce que vous en pensez?
5: Bien sûr que s'il y a une question d'égalité, bien entendu, qu'il faudrait en passer par là. Mais là, on s'attaque à quoi? C'est beaucoup trop gros, ça les dépasse. C'est juste un effet d'annonce.
1: Bon, écoutez, vous restez avec nous et évidemment, on va ouvrir ce débat et peut-être commencer rapidement avec vous tous à faire un petit tour de table. Philippe Bilger, sur le fond, sur la forme, une réaction?
0: Alors, si c'était techniquement faisable, pourquoi pas? Parce que, cette proposition de loi montre à quel point les réseaux sociaux ont une influence dans l'élaboration de l'opinion politique, mais je rejoins Romina, ce ne sera pas fait, et j'ajouterai qu'il y a tellement dans l'information politique classique tant de choses à rectifier, à normaliser, qu'on pourrait en effet d'abord s'occuper de celle-ci avant de se lancer sur les réseaux sociaux.
1: Oui, vous avez raison, mais même moi j'ai envie de me dire, mais c'est peut-être techniquement possible, parce que lui, il a l'air d'être certain de lui. Hein. Il dit non, mais c'est un paramétrage. L'algorithme, on peut réussir à le faire. Donc, admettons que ce soit techniquement possible, est-ce que c'est pas déjà un peu liberticide?
3: Alors, au-delà du fait que c'est un peu liberticide, il conviendrait aussi de définir ce qu'est un homme politique. La parole politique, c'est quoi un homme politique? C'est quelqu'un inscrit à un parti, c'est un philosophe qui prend position. Comment on définit l'homme politique? Et donc, du coup, qui on régule ou qui on interdit? Là, on dépasse la question technique et on rentre dans une question de principe et d'analyse qu'il me semble est carrément impossible à définir.
1: Oui, alors l'homme de la philosophie, justement, René Chiche.
6: Ah bon, je suis philosophe? Je ne savais pas, je l'apprends aujourd'hui. Non, moi je suis tout à fait opposé à cette mesure. Au-delà de l'aspect technique, bon, effectivement, peut-être que techniquement c'est peut-être possible, et encore j'en doute. Mais je trouve que cette mesure, elle est non seulement déconnectée de la réalité numérique, parce qu'à mon avis c'est impossible, hein, c'est impossible d'intervenir sur les fils des réseaux sociaux, des abonnés, c'est incroyable. Mais deuxièmement, c'est qu'il y a une impossibilité juridique. Parce qu'on peut pas, parce que ça dépend en fait de la Commission européenne. On peut pas en France simplement décider de on peut pas comme ça du tout.
1: Attention à ce genre d'argument, parce que parfois parfois c'est c'est pas possible, donc on se réfugie derrière cette idée.
6: Oui, mais
1: c'est
6: là,
1: pas possible. Mais
6: oui,
1: attendez.
6: Oui, mais allez-y.
1: Imaginez que ça soit possible. Imaginez que ce soit également dans la tête
6: au terme juridique, c'est impossible actuellement, parce que vous savez que vous avez le Digital Service Act qui empêche un seul pays de pouvoir réguler à ce point. D'ailleurs, il y a une forme de censure quand même là-dedans.
1: Parce que vous partez du principe que le député macroniste pourrait, avec ses petites mains et sa petite loi, réussir à contrôler cet algorithme. Là, sur ce point-là, je vous rejoins.
6: Oui.
1: Je veux dire simplement, dans l'idée, sur le fond, l'idée de modifier l'algorithme pour faire en sorte que, eh bien, les choses soient égales et que les temps de parole soient égales.
6: C'est impossible.
1: Ah, bah oui, mais c'est ça l'idée. De fond. Vous savez quoi?
6: C'est peut-être une idée.
1: Vous avez plein de choses à dire. On le voit, on en parle dans une seconde.
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1: Les vraies voix de Sud Radio, on est de retour avec ce premier débat autour de ce qu'il faut, est-ce qu'il faut considérer cela comme étant de la censure? En tous les cas, cette idée d'un député Renaissance, Paul Midi, qui veut encadrer le temps de parole des politiques sur les réseaux sociaux. Alors ça, c'est vraiment une idée à laquelle on ne s'attendait pas du tout. Quels sont les termes de ce débat, Clément Barguin?
2: Oui, lui, en fait, il dit que les algorithmes de TikTok, de X, d'Instagram enferment les utilisateurs dans des bulles d'opinion et que ça influence déjà pour la présidentielle de 2027. Il veut donc appliquer au réseau les mêmes règles qu'à la télé ou qu'à la radio, avec le respect du pluralisme politique. On vous pose cette question, ça vous fait réagir. Est-ce que vous êtes d'accord avec ça? Vous êtes 87% à nous dire non. Vous pouvez aussi nous appeler au 0826 300 300.
1: Et oui, Clément, et l'un de ses arguments, c'est de dire que le paysage, la consommation des médias a radicalement changé. René Chiche, parce qu'il dit, les moins de 35 ans, eux, ne sont pas prioritairement à la télévision, enfin, ne consomment pas prioritairement de la télévision et de la radio, donc il faut réguler les réseaux sociaux.
6: Non, c'est un fait. C'est vrai que les jeunes de moins de 35 ans sont maintenant sur les réseaux sociaux. Mais je trouve aussi d'ailleurs qu'il fait quand même une erreur, à mon avis, Paul Midi, avec tout le respect que je lui dois, c'est que les réseaux sociaux, ce sont pas des médias. Pour moi, ce ne sont pas des médias. Les médias, c'est la télé, c'est la radio, c'est la presse écrite, ou d'ailleurs en presse écrite, comme vous le savez ou comme vous ne le savez pas, il n'y a pas de régulation dans les temps de parole. Vous pouvez mettre autant d'interviews politiques sans équilibre de l'un par rapport à l'autre, vous voyez. Mais les réseaux sociaux, c'est pas du tout un média. Les réseaux sociaux, c'est une sorte de champ de liberté.
1: Bah, c'est devenu un média. Lui, oui, c'est son point de vue.
6: Oui,
1: c'est devenu un média.
6: C'est son point de vue.
1: En tous les cas, c'est un vecteur d'information.
6: Oui, mais cher Jacques, c'est son point de vue. Mais pour moi, je ne le partage pas, son point de vue. Pour moi, ce n'est pas un média. Pour moi, les médias, ça reste... Alors, vous allez me dire que je suis peut-être un peu old school, peut-être, mais pour moi, c'est vraiment... Vous voyez, un réseau social... Oui, un réseau social, bien. Vous exprimez, vous êtes responsable de vos propos, vous dites des choses plus ou moins intelligentes, plus ou moins d'ailleurs vindicatives. Un média, vous récoltez l'information.
1: Alors lui, par exemple, il dit, l'un de ses arguments, on va l'écouter dans un instant, mais l'un de ses arguments, c'est aussi de dire, lorsque vous êtes sur TikTok, parfois j'ai reçu des témoignages de jeunes qui me disaient, moi j'avais pas spécialement cliqué Jordan Bardella, et je me retrouve avec 50 vidéos de Jordan Bardella. Alors je sais pas comment fonctionne l'algorithme, mais c'est ce qu'il a comme témoignage de maman qui disent, voilà, bon, je sais pas, c'est Philippe Bilger.
0: Sans vouloir chercher, Jacques, on a le droit de dire des inepties midi à 14h. Ah oui. Eh bien, ce que je crois, en réalité, c'est pas le pluralisme qui pose le problème sur les réseaux sociaux, c'est, je dirais, globalement, la grossièreté. Parce qu'en fond, moi je suis scandalisé par la manière dont certains politiques sur le réseau social sont traités. C'est davantage une question de savoir-vivre civique que de pluralisme. Sur le pluralisme, votre argument, mon cher René, est très pertinent. Ne croyez pas que c'est un vendredi particulier.
6: Je ne croyais pas comme ça d'habitude.
0: Mais je vous accorde. Non, il faudrait normaliser, civiliser tout ça.
1: Mais il y a un côté. Il y a un côté, ça suffit, quoi. Il faut tout normaliser. Vous voyez ce que je veux dire? C'est aussi comme ça que les gens vivent les réseaux sociaux. C'est parce que c'est un espace de liberté. Donc si on commence à tout réguler, enfin, je veux dire.
6: On est d'accord là.
0: On n'est pas obligé de dire, et encore, c'est un euphémisme, sur un réseau social qu'un tel est un crétin. On peut dire que sa pensée est sujette à caution. On peut être poli.
1: L'une des problématiques et l'un de ses arguments également, je me fais évidemment l'avocat du diable, l'un de ses arguments, c'est aussi de dire, on sait pas comment fonctionne l'algorithme. C'est-à-dire que l'algorithme, il vous propose des choses qui ne sont pas, il y a pas l'équité dans l'algorithme. C'est son discours.
3: Ouais. Tout le monde sait que les algorithmes sont étudiés pour diriger une certaine forme de pensée sur les réseaux sociaux, mais à partir du moment où...
1: Ça reste à prouver,
3: si on part de ce principe et qu'on le sait, il n'y a pas que les réseaux sociaux pour avoir de l'information. Il y a la radio, il y a la télévision. Alors c'est sûr que sur le fond, vouloir brider les réseaux sociaux qui sont un grand espace de liberté pour toute la jeunesse, c'est gênant sur le fond quand même.
6: Moi, non, mais je suis d'accord avec lui, avec Pascal, parce que vous savez, en fait, en 93, vous voyez, ça me rajeunit pas, hein, sur la chaîne La Cinquième, devenue France 5, j'avais fait l'un des premiers reportages télé sur Internet, en France, voyez, enfin dans le monde. C'était un grand spécialiste, s'appelait François Benveniste, en 93, hein, mais c'est quand même loin. Il n'y avait pas Facebook, il n'y avait pas tout ça, il n'y avait pas Twitter, et qui m'avait dit, oui, ça va être bien Internet pour la culture, la connaissance, etc. Mais par contre, il m'avait dit déjà à l'époque, mais vous allez voir que ça va devenir un monstre, parce que ça va devenir quelque chose d'incontrôlable. Et c'est pour ça que je reviens à ce que je disais tout à l'heure, Jacques, c'est que, effectivement, pour moi, les réseaux sociaux, et ça rejoint aussi ce que disait Pascal, ce n'est pas un média. Les réseaux sociaux, c'est un champ d'expression où tout est permis. Alors, il y a des choses bien, il y a des choses absolument lamentables, et ça, on peut pas le contrôler. Et à mon avis, hein, je peux me tromper, on ne pourra jamais le contrôler. Alors, je pense que monsieur le député Paul Midi a un peu voulu se démarquer.
1: Chercher midi à 14h.
6: Voilà, chercher midi à 14h. Et vous savez que le pouvoir exécutif, en plus, n'accorde pas vraiment d'importance à sa proposition, d'après ce que j'ai appris.
1: Qui
6: le pouvoir, enfin le gouvernement.
1: Gabriel Attal, je crois.
6: Attal moyen, mais même Macron carrément aussi. Alors pas du tout,
1: d'accord. Paraît-il. Et pourtant, vous avez des informations.
6: Oui, j'ai quelques informations. Oui, c'est d'accord. Vrai, j'ai pas l'air comme ça, mais j'ai quelques informations.
1: Non, mais je veux dire parce que on a quand même un peu préparé ce débat avec Clément Barrien. On n'a pas vu ça. En revanche, ce que j'ai vu, c'est que Gabriel Attal effectivement disait qu'il avait des doutes.
6: Exactement. Voilà. Et ben oui,
1: il attendait de voir.
6: Et le pouvoir exécutif.
1: Je rappelle que c'est un député Renaissance.
6: Bien sûr, Paul Midi, absolument. C'est que le pouvoir exécutif trouve qu'il y a plus important dans le domaine du numérique, il y a surtout les ingérences étrangères.
1: Oui, bien sûr, qui viendraient avant.
6: Voilà, qui viendraient. Et puis en plus, attendez, dernière chose, je ne veux pas être trop long, mais c'est qu'avec l'intelligence artificielle, ça va être encore plus terrible à contrôler. Ouais, ça va être encore plus terrible.
1: À la limite, c'est bien d'avoir les réflexions, parce que comme on a deux ou trois ans
6: je trouve que c'est très bien à chaque fois qu'un élu, parce qu'on critique souvent les élus, même si je suis pas du tout d'accord avec sa proposition, hein, je trouve ça très bien qu'un élu
0: qui l'ait fait,
6: apporte un débat, apporte une idée.
1: Ouais.
6: Parce que voilà.
1: Après, voilà, la vraie question, c'est est-ce que c'est liberticide ou est-ce qu'au contraire, il faut réguler ces algorithmes, parce que on l'a tous constaté. Moi, si j'aime les chats et que je passe 5 minutes à liker des chats, là, je vais être servi en chat pendant des semaines et des semaines. Alors justement, on va retourner à Vic en Bigorre, parce que c'est quand même, il fait beau, j'imagine, à Vic en Bigorre. Il y a peut-être aussi des chats à Vic en Bigorre. Romina, vous êtes toujours avec nous. Vous étiez assez remontée tout à l'heure. Hein. Vous avez des chats, vous avez TikTok, et vous étiez assez remontée tout à l'heure. Le débat, c'est ça.
4: Est-ce que vous... Parce qu'en plus, c'est le jeu, vous voyez, c'est vrai, c'est un nouvel espace, puisqu'au départ, ça a été créé pour que les gens se rencontrent, que ça tisse, en fait, des liens les uns avec les autres à des kilomètres. Moi, c'est vrai que j'ai eu plaisir à retrouver des gens que j'aime longtemps via les réseaux sociaux, puisqu'on avait beaucoup déménagé quand j'étais gamine. Au-delà de ça, c'est le jeu aussi. On a vu pendant les élections municipales, déjà à petite échelle, pour les maires, pour même juste qu'ils aient une visibilité locale, ça leur a permis aussi, c'est la première fois moi, que je voyais des gens quand même d'un certain âge, faut le dire, se mettre comme ça sur les réseaux sociaux, présenter leur équipe, présenter leur projet. C'est un nouveau moyen pour eux. Donc, pour M. Paul Midi, ça l'est aussi pour eux. Après, mais plus ils vont en faire, plus ils vont rallier des gens dans leur parti, plus il y aura des gens qui vont parler d'eux, parce que c'est vrai, Jordan Bardella, quand on voit les jeunes filles lors de ces meetings, forcément, ça se filme, ça se passe de vidéo en vidéo. C'est presque la Bruelle Mania, quoi. À eux aussi, peut-être, de trouver leur Patrick Bruel, j'ai envie de dire.
1: Mais c'est exactement ce à quoi j'étais en train de penser, c'est-à-dire que c'est aussi parce que ça les bouscule, les hommes politiques, parce que c'est une nouvelle façon de faire de la politique, et tout le monde, on sent bien que tout le monde n'est pas très à l'aise. Ce qui est un peu étonnant, c'est que Gabriel Attal, lui, il est plutôt à l'aise avec les réseaux sociaux. On sent bien que, voilà, ça fait partie de sa stratégie de communication. Bon, mais ce qu'ils disent, c'est que ils savent pas trop comment fonctionne cet algorithme. Alors vous savez quoi, Paul Midi, on va l'écouter justement parce que il était sur l'antenne de Sud Radio un petit peu plus tôt et il nous expliquait, c'était ce matin sur Sud Radio, il nous expliquait les raisons qui le poussent à essayer et à proposer cette loi.
5: L'algorithme qui choisit de vous envoyer proactivement sur votre newsfeed des vidéos, cet algorithme, il doit tenir compte des règles de pluralisme, parce que, vous savez, on est en démocratie. Cette démocratie, elle s'organise. Il faut des journalistes, il faut du pluralisme.
1: Oui, et puis j'ajouterais qu'il y a des mystères, il y a des propos haineux. Est-ce que les propos haineux, par exemple, font que ça vous référence mieux ? Est-ce que, vous voyez, est-ce que c'est un moteur ? Est-ce que c'est un carburant de l'algorithme ? Ça, on le sait pas très bien.
0: Justement, les propos haineux, c'est ce que j'évoquais tout à l'heure dans l'obligation de répudier tout ce qui est contre un humanisme élémentaire. Mais le pluralisme, je vous rejoins, mais là où vous avez ciblé quelque chose de central et qui n'existe pas uniquement dans les réseaux sociaux, c'est le fait que les nouveaux modes de communication sont vécus par les politiques comme une rivalité insupportable.
1: Exactement.
0: En réalité, elle devient de plus en plus, c'est une banalité, l'apanage de la même manière qu'il y a l'individualisation des peines en matière judiciaire, il y a l'individualisation de l'information en matière démocratique, et ça, c'est insupportable.
1: René Giche, effectivement, est-ce que vous rejoignez cette idée que il y a peut-être des politiques qui sentent qu'ils sont pas très à l'aise avec l'algorithme, et donc quelque part ça les bouscule, ils contrôlent pas cet algorithme.
8: D'abord, absolument, mais au-delà de ça, mais moi je trouve qu'il y a aussi quand même derrière tout ça une connotation politique de la part de comme son prénom, Paul Midi. En fait, moi, pourtant, je ne suis pas du tout électeur RN ou quoi que ce soit.
1: Non, mais peu importe.
8: Voilà, non, bien sûr. Ah, non, mais je vous le dis, on sent que c'est quand même, finalement, une offensive anti-Bardella, qui est une sorte de roi. Alors, lui, les réseaux sociaux, Twitter, TikTok, Facebook. Vous voyez, et j'ai l'impression que le camp macroniste, en gros, le bloc central, se dit, même si personnellement je ne pense pas que Bardella sera élu, c'est encore autre chose, mais bon, c'est encore autre chose, ça. Se dit qu'il a une telle présence, une omniprésence sur les réseaux sociaux,
1: qu'il
8: faut peut-être trouver un moyen de, vous voyez, un peu.
1: Pour aller dans votre sens, ces deux interventions Sud Radio ce matin et Chaîne Info ces dernières heures, il a effectivement pris deux exemples, c'était Bardella et Mélenchon.
8: Exactement. qui sont omniprésents tous les deux sur les réseaux sociaux.
1: Tout en disant, si vous voulez regarder du Bardella, vous pouvez très bien vous repasser 100 fois la vidéo sur le web.
8: Oui.
1: Mais l'algorithme n'a pas à vous proposer toujours le même sujet.
0: Absolument. D'ailleurs, c'est discutable de comparer Bardella avec Jean-Luc Mélenchon, mais pour Bardella, vous avez raison, il est clair qu'il veut faire passer la starification de Bardella vers une information plus classique.
8: Oui.
0: C'est clair, Mélenchon, c'est plus délicat. Il serait intéressant de voir au nom de quoi il prétend vouloir régir ce que dit Mélenchon sur son blog ou sur le réseau social. À ma connaissance, il n'y a rien là, même si on est à fond contre lui, qui mérite d'être corrigé.
1: Mais par exemple, moi, il y a quelque chose qui m'intéresserait. Lorsque Jean-Luc Mélenchon tient un propos tendancieux, dans lequel il flirte avec l'antisémitisme, est-ce que, par exemple, l'algorithme favorise ce genre de propos ? Là, on pourrait penser qu'on n'est pas loin, qu'on flirte avec l'interdit, et donc, dans ce cas-là, ça pourrait justifier, voyez, une démarche, encore que, voilà, après, il faut que techniquement ce soit possible.
8: Mais il y a quand même, faut pas l'oublier, il y a quand même des régulations, qui sont prévues à tout
1: fond. Hein.
8: Tout n'est pas non plus
1: non,
8: permis. Il y a quand même des régulations.
1: Pascal Girard.
3: Oui, alors ce qui fait peur aussi, c'est, les politiques ont peur des déclarations sur les réseaux sociaux, mais on a commencé à aborder le sujet tout à l'heure, c'est l'intervention de l'IA dans ces réseaux sociaux, où on peut faire dire n'importe quoi à n'importe qui, n'importe comment. Quand on voit qu'on peut créer un groupe musical qui n'existe pas avec une chanson qui n'existe pas, vous balancez tout ça sur YouTube et vous regardez ça comme si c'était le dernier groupe de l'année, on peut très bien faire ça en politique aussi, et là ça devient dangereux.
0: En même temps, moi, pour certaines personnalités, je serais ravi qu'il y a intervienne plus.
1: D'accord. Vous êtes tous en... Là, c'est encore autre chose. Vous seriez favorable à ce que
0: l'IA... Pour certaines.
1: D'accord. qui est un deepfake Mélenchon,
3: voilà,
1: un deepfake voilà. Bardella, voilà. Au hasard.
3: Un meeting commun Mélenchon-Bardella, voilà. Par exemple.
1: Ouais. Bon, dans un instant, ce sera les seuls contre tous. On aura deux, trois seuls contre tous ce soir, bien sûr. Et puis, toutes les rubriques auxquelles vous avez l'habitude dans ces vraies voix. Pour clore ce chapitre, on va retourner à Vic-en-Bigorre avec Romina. Romina, vous l'avez entendu, il y a quand même autour de la table un certain nombre de gens pour dire oui, mais bon, parfois c'est un peu l'algorithme du mal et c'est pas mal quand même de réguler tout ça. On peut pas non plus tout dire et dire n'importe quoi sur les réseaux. Vous rejoignez cette idée ou pas?
4: Ah mais je la rejoins complètement, mais par contre c'est infaisable, voilà. Mais maintenant, ce qui a de rassurant, c'est qu'on reste en démocratie et qu'on se pose la question, et que si on se pose la question, on est déjà à moitié sauvé, quoi.
1: Ben c'est bien, c'est un joli mot, ouais. un joli mot, ouais. De fin. On verra effectivement si c'est possible ou si c'est pas possible. Bon, il faut être honnête, c'est une proposition dont on sait très bien, ouais, que a priori elle ne remporte pas l'adhésion, non, précisément pour les raisons que vous évoquiez tout à l'heure, René Chiche, parce que effectivement on n'a pas le poids nécessaire face aux géants du, ouais, numérique aujourd'hui. C'est pas nous qui avons la main. TikTok, de toute façon, c'est une machine chinoise, ouais, et les autres sont des machines américaines qui sont contrôlées par des gens qui prônent la liberté maximale.
9: Oui, en plus,
1: voilà.
9: Oui,
1: donc ils vont au-delà de ça. Mon cher Clément, vous nous rappelez quelles sont les données du problème ce soir, 17h30. Il n'y a pas de problème.
0: Il n'y a que des solutions.
1: Et il y a beaucoup de bonne humeur autour de la table, parce que vous êtes probablement en route pour rejoindre vos amis ou votre famille en ce beau week-end. Vous avez raison, vous êtes sur Sud Radio.
2: Et on dans un instant, Philippe Bilger et Pascal Giral, vous serez seul contre tous. Et puis à 17h40, l'info en plus, on va parler d'une arnaque téléphonique.
1: Ah oui.
2: Un simple allô, décrocher, ouais, et dire allô, ça peut vous coûter très cher.
1: Ça, c'est absolument incroyable, on en parle dans un instant.
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1: Vous avez choisi les vraies voix et vous avez bien raison. On est avec Philippe Bilger, René Chiche, Pascal Giral, Clément Barguin. On commence par, dans un instant, on parlera d'arnaque. Hein. Une arnaque, reste avec nous, une arnaque absolument incroyable. Il vous suffit de dire allô au téléphone lorsque vous décrochez pour que l'on découvre votre identité. Je pense que vous n'avez pas encore entendu parler de ça. On sera avec un spécialiste, il nous dira tout. Mais tout de suite, on commence par donc ce seul contre tous.
2: De Philippe Bilger. Philippe Bilger, vous nous dites ce soir, le chiffre fait la culpabilité dans le domaine des infractions sexuelles, agressions et viols.
0: Oui, bien sûr, je ne suis pas complètement hermétique à la présomption d'innocence. Mais je pense à certaines affaires, une particulière et qui est récente, et d'autres qui continuent à être instruites, qui concerne 3 à 4 personnalités que je ne veux pas nommer parce que je ne voudrais pas faire semblant de les cibler tout particulièrement, mais lorsqu'on retrouve par exemple à peu près le même récit de des agressions ou des viols de la part de nombreuses victimes, quand on examine les situations qui se ressemblent toutes, quand vous avez un nombre impressionnant au moins de plaignantes, elles deviendront victimes si la cause est entendue. Eh bien, il me semble qu'on a le droit, sans être un frénétique de l'accusation, de dire il y a plus qu'une plausibilité dans ces dénonciations. Ça n'est pas la même chose d'être tout à coup dénoncé pour une agression ponctuelle ou un viol, j'allais dire fortuit, dans des conditions parfaitement hasardeuses, et de l'être par une théorie sans H, bien sûr, de plaignantes qui viendront dénoncer des agissements de la même manière, avec toujours le même prétexte, avec toujours la même violence et la même méthode. Donc je veux dire, il y a des moments, en effet, Clément, vous l'avez très bien résumé, où la quantité fait preuve.
1: Vous voulez dire qu'on est dans un moment aussi qui, quelque part, profite à l'accusation par rapport aux affaires dont
0: vous parlez ? Lorsqu'on a ce type d'affaires, c'est évident. Prenons quelque chose qui commence un peu à dater. C'est toujours en instruction. Gérard Miller, lorsque tout à coup il a été ciblé, il agissait toujours de la même manière. Et donc il conteste les infractions qui lui ont été reprochées. Mais il n'empêche que l'accusation, si un jour elle est amenée à démontrer judiciairement la culpabilité criminelle ou délictuelle de Gérard Miller, sera relativement à l'aise, me semble-t-il, avec déjà cet élément capital de la quantité.
1: Mais oui, la quantité et puis la répétition de faits qui se ressemblent et qui, du coup, solidifient l'accusation. Une réaction, messieurs, René Chiche.
8: Là, on parlait de Gérard Miller, on aurait pu parler de PPDA.
0: Bien sûr.
8: Et là, on peut parler de Patrick Bruel.
0: Voilà.
8: Bon, ok. Alors, écoutez, je suis pas tellement totalement en désaccord avec vous, mais en même temps, moi,
1: ça tombe bien, on fait des débats.
8: Oui. Mais en même temps, je suis pas persuadé quand même que le fait qu'il y ait 10-15 personnes qui accusent ou qui pointent du doigt une personnalité, en l'occurrence, par exemple Bruel, démontre la culpabilité de Patrick Bruel. Vous voyez, je reste comme ça. Moi, je suis pas un grand spécialiste du juridique, mais et en plus, on en avait déjà parlé, je crois, il y a un mois, pas vraiment tout sujet, mais moi, ce qui me gêne le plus dans tout ça, vous voyez, c'est quand même le déballage public de toutes ces affaires. Moi, pourtant, je suis journaliste, je suis dans les médias.
1: Mais ce sont des personnalités publiques, quand même.
8: Oui, mais moi, mais c'est pas.
1: Ce sont des personnalités publiques qui vendent des livres, qui vendent des disques, qui vendent une image.
8: Non, mais moi, ça devrait demeurer dans le cabinet du juge d'instruction.
0: C'est déjà une première sanction, on pourrait le dire, d'ailleurs.
8: C'est de quoi?
0: Le déballage.
8: Ah bah c'est déjà une... ah bah complètement. Déjà ah ouais, c'est déjà une sanction, c'est déjà là, une pré-accusation.
1: Là où je vous rejoins, oui, c'est quand au final,
8: ah bah
1: y a
8: oui,
1: relax.
8: Ça peut arriver.
1: Bien sûr, il y a eu des exemples.
8: Il y a eu des exemples quand même.
1: Oui, tout à fait.
8: Voilà.
1: Donc effectivement, là je vous rejoins.
8: Mais moi c'est, je crois que c'est en Grande-Bretagne, on n'a pas le droit d'exposer comme ça en public toutes les accusations, que ça se passe uniquement. Moi personnellement, je trouve que ça serait bien qu'en France il y ait ce système. Maintenant,
0: mon cher René, que je n'ai pas dit que la quantité démontrait la culpabilité. J'ai dit qu'elle accentuait la plausibilité.
1: Oui, voilà. Et
3: ce qui est déplorable, c'est qu'effectivement, il y a un volume d'accusations, mais il n'y a jamais le même volume de conclusions pour qu'on vienne nous dire si c'est vrai ou si c'est pas vrai. Donc ça reste en l'air comme ça, et une accusation reste une accusation. C'est pas parce qu'on est accusé qu'on est coupable. C'est la justice qui doit le démontrer. Mais on accuse beaucoup et on n'a jamais les résultats des enquêtes ou des...
1: Ce qui est vrai en tous les cas, c'est que d'un point de vue de l'écho médiatique, l'accusation est toujours plus forte qu'une éventuelle relaxe.
8: Complètement.
2: Deuxième seul contre tous, c'est vous, Pascal Giral. Vous dites ce soir, ce n'est pas normal que Total doive assumer seul les variations du prix du pétrole.
3: Oui, moi je ne suis pas d'accord que Total soit l'unique variable d'ajustement du prix du pétrole. Alors même si Total fait sur les trois premiers mois de 2026 un peu plus de 5 milliards de dollars de bénéfices, qui représente à peu près 41% de progression par rapport à l'année dernière.
1: Sur l'ensemble de leurs revenus mondiaux.
3: Ils font évidemment de l'extraction à la distribution. Il est quand même pas normal que Total, qui est une société privée, fasse le boulot quelque part de l'État. L'État doit aussi contribuer à faire en sorte que le prix du pétrole baisse, comme nos amis espagnols, italiens et allemands, en réduisant les taxes et éviter de nous pondre des usines à gaz sur des aides ciblées, comme on sait très bien le faire. Ou quand on va sur Internet, il faut dire qu'on est gros rouleur, pas gros rouleur, il faut mettre sa carte grise, il faut justifier de ceci, il faut justifier de cela, ce qui aboutit au bout du compte pour les gens concernés à laisser tomber, parce que c'est très compliqué. Tout ça pour avoir 100 euros au bout du compte. C'est très compliqué et c'est absolument pas équitable. Voilà, quel est mon avis.
1: Une réaction?
8: Bon, alors, je vous avoue que sur ce sujet, je suis pas très très bon, pas très spécialiste, mais bon.
1: On vous demande juste d'être d'accord ou pas d'accord.
8: Non, alors, je suis...
1: Avec l'exposé
8: sur
1: de
8: Total,
1: notre ami.
8: Sur Total.
1: Oui.
8: Ouais.
4: Non, je suis pas d'accord.
1: C'est vrai, vous iriez vers les taxes et vers les super taxes.
8: Oui, non
1: Total.
8: Seulement j'irais vers ça, mais moi je suis un peu fataliste moi. À un moment donné, les gens ils doivent être conscients que s'il y a une situation internationale un peu spéciale. Non mais je sais, ça peut être choqué hein.
1: Ah là, vous allez choquer du monde.
8: Bah
1: non,
8: oui,
1: ça,
8: bah,
1: c'est sûr.
8: Oui, mais c'est bien, ça fait ça bien, c'est moi qui serai seul contre tous finalement. Vous voyez. Quand il y a une situation comme ça et que les prix de l'essence augmentent, alors d'abord il y a quand même des aides ciblées, hein, il y a quand même des aides, donc quoi qu'on dise, faut pas
1: exagérer. Enfin, un petit peu.
8: Oui, mais enfin l'État fait quelque chose. Et si l'État ne fait peut-être pas plus, c'est peut-être parce qu'il n'y a pas d'argent non plus dans les caisses
1: absolument
8: de l'État. Hein. Peut-être pour ça aussi qu'il n'y a peut-être pas la même situation dans les autres pays européens. Hein. C'est peut-être ça aussi.
1: Ça et puis
8: voilà.
1: Bon.
8: Mais effectivement, bon, l'essence augmente. Bon, d'accord. Alors je sais que pour les gens c'est compliqué, etc. Moi, alors je vais vous dire, malheureusement, je suis un pur Parisien. Enfin, malheureusement, heureusement, donc je prends plus une voiture du tout.
1: Oui, mais alors ça c'est pas l'argument à tenir parce que il y a une inégalité face à ça.
8: Mais
1: parce que vous avez beaucoup de gens et on a fait toute la semaine, on nous a appelé. Fait partie des quand même des thèmes qui agitent le plus les Français aujourd'hui. Et c'est compréhensible. C'est qu'ils sentent que il y a une forme d'inégalité face à la mobilité.
8: Je suis d'accord.
1: quelqu'un qui vit dans un village et qui doit impérativement faire 7 ou 8 kilomètres pour aller chercher une baguette de pain.
8: Je suis tout à fait d'accord.
1: Et ça lui coûte plus cher.
8: Mais je suis d'accord. Moi, mais en même temps, excuse-moi, j'en prends 2 secondes. En même temps, les Français, vous voyez ce qui m'énerve un peu chez les Français, si je peux me permettre, ça va peut-être encore peut-être énerver certains, c'est que les Français s'irritent quand l'État intervient trop et s'irritent aussi quand l'État n'intervient pas. Alors écoutez, à un moment donné, il faut prendre ses responsabilités. Vous savez, par exemple, si demain, vous allez me dire, ça n'a peut-être aucun rapport, si demain la baguette de pain augmente à 2,50€ alors qu'elle est dans mon quartier à 1,20€, bah qu'est-ce que je vais faire? Je vais pas aller manifester ou alors provoquer une révolution pour parce que le prix de la baguette de pain aura augmenté. Je ferai avec, je suis un peu fataliste et je ne fais pas partie des ultra privilégiés que pas du tout. Mais à un moment donné, il faut savoir ce qu'on veut. Alors si vraiment on peut pas s'empêcher de prendre sa voiture, bien sûr, c'est compliqué, mais des fois, on peut avoir des moyens de ne pas prendre sa voiture non plus.
1: Philippe Bilger.
0: Vous êtes très dur avec ceux qui sont obligés de prendre leur voiture et je comprends bien que votre position est très privilégiée. Mais Pascal, moi, je ne suis pas un spécialiste, mais je vous trouve tout à fait pertinent dans cette affaire. Simplement, qu'est-ce que vous proposeriez à la place? Je veux dire, ce que vous avez évoqué, certaines pratiques dans les pays étrangers.
3: Oui, non, disons que le cumul des deux contribuerait largement à faire baisser le prix du litre. Effectivement, que Total contribue, ça me choque pas. Mais ce qui me choque, c'est qu'ils contribuent eux seuls. Parce que les aides ciblées mises en place par l'État ne concernent pas tout le monde. Et il me semble que le devoir de l'État, c'est de concerner tout le monde.
1: Alors on précise que dès lundi, le Premier ministre, M. Lecornu, annoncera de nouvelles mesures, parce que bien conscient, effectivement, que dans l'opinion, c'est un ressentiment qui monte pas mal. Donc on s'attend à de nouvelles mesures, parce que c'est vrai que pour le moment, les 50 euros ne concernent qu'une fraction de la population. Ce sont les grands rouleurs, et puis c'est soumis à un certain nombre de revenus, ce sont les gens qui ont les revenus les plus modestes, et il faut que ce soit l'ensemble du foyer. Donc il y a ça, au final, très peu de personnes qui vont toucher cette aide. Et il faut ajouter une chose, c'est que dans la part des 2 euros que vous payez sur chaque litre, il y en a 1,19€ qui va dans les poches, entre guillemets, de l'État, via 3 taxes. Oui, donc c'est vrai que... Bon, proportionnellement, non mais si vous voulez, parce que les chiffres qui sont donnés pour Total, où on se dit, waouh, ils sont fait 6 milliards, etc. Bon, d'abord, il y a une immense partie qui a été réalisée à l'étranger, et puis, par ailleurs, il n'y a qu'une toute petite partie sur la distribution elle-même.
3: Donc voilà, c'est-à-dire que, oui, en fait, ce qui est choquant, c'est la méthode. Il y a effectivement les 1,19€ qui constituent les taxes de l'État, mais c'est l'inaction de l'État par rapport à ce qui se passe, ou plutôt les solutions envisagées qui ne sont pas adaptées à ce que demande la population.
1: On enchaîne les amis. Clément Barguin.
2: Oui, dans un très court instant, l'info en plus, on va parler d'une arnaque téléphonique quand un simple allô, quand vous décrochez, peut vous coûter très cher.
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1: On est de retour dans le studio de Sud Radio pour les vraies voix. Vous avez raison, vous avez fait le bon choix. On va parler dans un instant de cette arnaque insensée. Il suffit de dire allô pour que l'on copie votre voix et que l'on puisse dévoiler votre identité. Évidemment, je simplifie pour que vous tendiez l'oreille. Et tout de suite, on va avoir un spécialiste, Nicolas Arpagian.
2: Oui, c'est ça. Bonsoir, Nicolas Arpagian.
29: Bonsoir.
2: Merci d'être avec nous dans Les Vraies Voix. Vous êtes expert en cybersécurité, directeur de la stratégie de Gizo AI.
1: Alors expliquez-nous comment ça fonctionne, cette arnaque.
29: Alors, l'idée, c'est effectivement de capter un élément dit de biométrie. La biométrie, qu'est-ce que c'est? Ce sont ces éléments qui nous appartiennent individuellement. Alors, dans le cas précis, c'est la voix, mais vous la connaissez déjà avec les empreintes digitales ou l'iris. Des éléments qui vont vous identifier et vous singulariser.
1: Nicolas,
29: il s'avère que... Oui.
1: Excusez-moi, est-ce que je peux vous demander juste de vous éloigner un tout petit peu de votre micro? Parce qu'on sent que vous êtes un peu proche et j'ai peur que ça perturbe les oreilles de nos amis auditeurs. Mais on vous écoute.
29: Ce serait regrettable.
1: C'est parfait, vous êtes très bien là.
29: Pour rappeler, la voix, qu'est-ce que c'est? C'est un élément de l'identité de chacun d'entre nous. Pourquoi? Parce que ça nous singularise. Et donc, le pirate va essayer de capter des séquences. Alors, évidemment, au téléphone, c'est facile. Pourquoi? Parce que on a soit les enregistrements, le message que vous laissez sur votre répondeur téléphonique, soit des gens qui vont vous appeler et, par exemple, vont rester silencieux. Et souvent, à ce moment-là, quel est votre réflexe? Allô, est-ce qu'il y a quelqu'un? Répondez s'il vous plaît, et donc ainsi de capter un enregistrement de votre voix qui pourra, grâce à l'intelligence artificielle, être reconstitué, et à partir d'une minute d'enregistrement, on est capable en clair de reconstituer l'ensemble des émotions possibles. On peut vous faire crier, on peut vous faire chanter, on peut même éventuellement vous faire parler une langue étrangère. Non,
1: mais c'est insensé. Vous êtes en train de nous dire que entre le moment où je vais dire allô, qu'est-ce qui se passe? Il y a quelqu'un? Vous êtes là? Etc. Il y a quelques émotions. Il y a 30 secondes. Et avec ces 30 secondes, on va pouvoir reconstituer, pas toute mon histoire, mais enfin, on va pouvoir...
29: Votre voix.
1: On va pouvoir reconstituer la voix, mais aller beaucoup plus loin, du coup, derrière, dans l'arnaque.
29: Exactement, puisqu'il s'agira de venir souvent en complément d'autres informations, soit pour appeler des proches, soit pour venir, vous avez entendu parler des piratages de bases de données personnelles. En fait, ça vient compléter, ça vient en fait renforcer la capacité d'action du pirate qui par ce message, en tout cas la formulation d'une demande concernant par exemple un souhait d'assistance parce que vous êtes en difficulté, parce que vous souhaitez avoir une information qui vous soit confirmé, qui d'habitude devrait rester confidentiel, mais un proche pourrait ainsi être incité à fournir des éléments qu'il conserverait secrets s'il n'y avait pas cette prise de contact très humaine. Et c'est vrai d'autant plus avec ce que l'on laisse sur les réseaux sociaux, puisqu'il y a évidemment ces messages téléphoniques, c'est très symbolique en tant que tel, mais c'est surtout également à partir des publications vidéo que l'on peut laisser sur des comptes sociaux ouverts à tous, et donc ainsi captables par des personnes mal intentionnées.
1: En fait, si je comprends bien, bien, c'est le mariage de plusieurs données, et la donnée vocale va venir compléter les autres données, on est d'accord, les cris...
29: Exactement, parce qu'elle va inspirer confiance.
1: Voilà, et donc toutes ces informations vocales, on va pouvoir les reconstituer, les donner à la machine, et la machine ensuite va pouvoir faire un deepfake, en fait, c'est de ça dont il s'agit.
29: Exactement, c'est tout à fait ça, c'est-à-dire un hyper-trucage, si on utilise le terme français, l'hyper-trucage, qu'est-ce que c'est? Alors, aujourd'hui, c'est très accessible de faire ces manipulations audio. Aujourd'hui, la voix, vous trouvez des outils sans compétences techniques, sans budget conséquent.
1: C'est incroyable.
29: Encore aujourd'hui, il y a des limites sur la vidéo, c'est-à-dire l'image, le fait qu'il y ait notamment une adéquation entre les mouvements des lèvres et le son. Ça demande de la puissance de calcul, ça demande quand même une certaine maîtrise, mais la voix est très accessible, et aujourd'hui, on voit des escroqueries. D'ailleurs, l'ARCEP, l'autorité de régulation des télécoms, signale précisément des milliers de tentatives. Alors, elles n'aboutissent pas toutes, mais en tout cas, des milliers de tentatives, parce que précisément, on peut automatiser ces processus, et donc le pirate, en quelque sorte, va faire travailler les algorithmes à sa place.
1: C'est ça.
29: Et on le voit, par exemple, avec les escroqueries à la livraison que vous avez pu entendre ces derniers temps, c'est-à-dire des escroqueries où on prétend qu'un message, un colis a été livré à domicile, avec des appels qui viennent en quelque sorte vous inciter à procéder à un paiement, ou en tout cas à payer un supplément pour obtenir une nouvelle livraison. Bref, on va faire en sorte que le message que vous allez recevoir ait la couleur, la saveur de la vérité, de manière à inspirer confiance, et que vous commettiez les actions qui sont sollicitées par ce message hyper personnalisé. La seule chose, c'est que évidemment, c'est la raison pour laquelle dès lors qu'on est, on peut pas empêcher la production de ce type de messages malveillants. Il s'agit d'être vigilant, de ne pas réagir dans l'émotion, de faire en sorte de contacter la personne par un autre canal, de manière précisément à s'assurer de la sincérité, de la réalité de cette interpellation, et qu'il ne s'agit pas d'une composition. Mais en tout cas, la seule preuve sonore désormais ne peut plus être considérée comme étant quelque chose de probant et de manière systématique. D'ailleurs, on le voit dans des entreprises,
1: c'est flippant,
29: parce qu'il y a les arnaques sur les particuliers, où effectivement, quelquefois, des transactions ou des accords peuvent être accordés sur le fondement d'une conversation téléphonique, alors même que on a des enregistrements de dirigeants accessibles en ligne sur leur site internet professionnel.
1: Nicolas, c'est la question que j'allais vous poser. Ça servira essentiellement à du chantage, en réalité.
29: Alors, plus des fraudes.
1: C'est
29: pas tellement du chantage, parce que le chantage, ça supposerait qu'il y ait des éléments suspicieux, enfin qu'ils soient problématiques. Non, c'est surtout de commettre des actions. Par exemple, procéder à un virement, le fait de recueillir des informations qui auraient vocation à être confidentielles, dès lors que vous appelez la bonne personne, parce que avec les réseaux sociaux professionnels, vous avez les éléments de contexte. On parle alors d'ingénierie sociale, c'est le nom de cette pratique qui est de collecter des informations public pour conduire des actions malveillantes, en général crapuleuses, effectivement.
1: Une dernière question.
29: On va utiliser la voix pour crédibiliser la démarche.
0: D'accord. Au fond, ce monde est terrifiant, il va falloir se garder comme de la peste, de toute liberté, spontanéité, ça va être horrible.
1: Dernière réponse, Nicolas, très court.
29: Oui, alors effectivement, en tout cas, ça, plus on éduquera les gens, plus on réduira l'efficacité de ce mode opératoire, et donc il faut partager la connaissance qui ne doit pas être un seul sujet de spécialiste. Pourquoi ? Parce que tous, alors évidemment, on pense plutôt à des arnaques dans le domaine économique, pourquoi ? Parce qu'on peut obtenir des gains supérieurs par une transaction ou par un accord oral, et également par des actions qui pourront être conduites par la seule, pense-t-on, annonce ou décision d'un dirigeant, puisque la voix, et s'il a l'autorité par sa voix, le vocabulaire qu'il emploie, c'est-à-dire que si le scénario et le script a été bien rédigé, il peut obtenir des effets assez efficaces pour un coût assez modeste financier.
1: Merci beaucoup Nicolas Arpagian, c'est très clair, c'est très complet, et effectivement ça nous inquiète pour l'avenir.
2: Merci Nicolas Arpagian, expert en cybersécurité, directeur de la stratégie de Gizo AI. Restez avec nous dans un instant, les infos de 18h, et puis ça sera au tour de René Chiche d'être seul contre tous. Vous allez nous parler du Festival de Cannes.
1: Ah oui, il a plein de choses à dire, à tout de suite.
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13: Bonsoir à toutes et tous. Les 5 Français présents sur le navire touché par un foyer d'antivirus seront rapatriés en début de semaine prochaine. Annonce des autorités sanitaires françaises ce vendredi, qui précise que ces croisiéristes seront rapatriés avec un avion spécifiquement affrété et qu'ils seront examinés à leur arrivée aux Canaries et réexaminés une fois en France. Leur bateau doit arriver dimanche à Tenerife et les autorités espagnoles indiquent que le rapatriement des passagers débutera entre dimanche midi et lundi en fonction des conditions météo. La justice portugaise refuse d'exécuter le mandat d'arrêt européen émis par la France contre Cédric Prison. Cet homme de 42 ans est suspecté d'avoir tué sa compagne et son ex-compagne en mars dernier. Il est depuis en détention provisoire au Portugal et les deux familles des victimes avaient demandé son extradition. Mais la cour d'appel portugaise justifie sa décision car les crimes présumés ont été commis sur son territoire. Il n'y aura pas de manifestation du comité du 9 mai à Paris demain. La justice l'a confirmé aujourd'hui. Le tribunal administratif de Paris valide les arrêtés pris par la préfecture de police. Elle a interdit le rassemblement de demain du groupuscule nationaliste d'ultra-droite ainsi que les contre-manifestations prévues à l'appel de collectifs antifascistes. Bombardement sur le sud du Liban, frappe dans le détroit d'Ormuz. La tension grimpe d'un cran dans le conflit au Moyen-Orient et l'Iran accuse les États-Unis de violation flagrante du cessez-le-feu. Les Américains, de leur côté, annoncent avoir frappé deux pétroliers iraniens qui tentaient de violer le blocus. Et leur chef de la diplomatie, Marco Rubio, actuellement en déplacement à Rome, en Italie, dit attendre pour aujourd'hui la réponse de l'Iran concernant les discussions pour mettre fin au conflit. Du cyclisme pour finir et une victoire française sur le Giro aujourd'hui. C'est Paul Magnier qui remporte la première étape de ce Tour d'Italie, parti pour la première fois de son histoire de la Hongrie. Le coureur de Soudal Quick-Step s'impose au sprint et s'empare du maillot rose. Bonne fin de journée.
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11: Faites-nous rêver Rémi André, il fait beau.
15: Alors oui, il fait beau sur une bonne partie du pays, mais comme promis, eh bien les averses et les orages sévissent ce soir, ce qui est le cas d'ailleurs actuellement au pied des Pyrénées. Je me trouve d'ailleurs à Saint-Gaudens, entre Tarbes et Toulouse, où nous sommes en train de subir une grosse averse de grêle, car effectivement, ces orages donnent de la grêle. Alors, nous en avons subi il y a 2-3 jours, il n'y a pas qu'ici, cette tendance orageuse va ensuite se généraliser dimanche. Mais en attendant, demain, nous profiterons, comme aujourd'hui, d'un milieu de journée encore relativement calme, plutôt ensoleillé, et en plus avec des températures qui vont à nouveau monter demain et qui pourraient même atteindre les 24 à 25 degrés, notamment dans le sud-ouest, dans le sud-est. C'est plutôt, on va dire, demain sur le secteur sud-est que nous pourrions avoir les températures les plus chaudes, mais partout il fera plus de 20 degrés. Dans tous les cas, demain, je vous disais, en milieu de journée, ce sera une amélioration, mais nous garderons tout de même des averses et des orages qui vont se multiplié à partir du milieu d'après-midi, d'une part à partir des Pyrénées sur les bords de la Méditerranée, d'autre part sur la Bretagne, le nord-ouest qui gardera d'ailleurs un risque d'averse tout au long de la journée. Donc cette tendance orageuse va ensuite se généraliser demain soir et une grosse perturbation orageuse est attendue entre samedi soir et dimanche. Dimanche, elle va se généraliser sur tout le pays.
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0: Vous l'avez peut-être reconnu, ce chant de la résistance, ce chant de ralliement, parce qu'aujourd'hui nous sommes non pas le 8 mai 45, mais le 8 mai 2026, et c'est le 8 mai 45, c'est le jour de la victoire des Alliés devant l'Allemagne nazie, la capitulation sans condition prononcée à 15h, après 40 à 60 millions de morts et après 6 ans de cette guerre mondiale. Les derniers représentants ce jour-là du Troisième Reich actent à Berlin la capitulation sans condition d'une Allemagne occupée par les forces alliées. Voilà, on voulait rappeler à tout le monde ce qu'est ce 8 mai 45, et c'est des dates qu'il ne faut pas oublier, Philippe Bilger.
1: Horrible statistique que vous avez rappelée, et le fait que ça se termine par une reddition sans condition de l'Allemagne nazie. Vous avez raison de rappeler, on parle sans arrêt du devoir de mémoire, et parfois on veut mettre dans les têtes des choses qui ne sont pas fondamentales. Mais ça, c'est quelque chose d'historiquement inoubliable.
0: On parlait beaucoup d'éducation hier soir, notamment à cette antenne. Eh bien, ça en fait partie. C'est très simple. Expliquer aux enfants ce qu'est cette date et quelles sont les dates du calendrier. Allez, vous avez choisi d'être sur Sud Radio. Vous avez bien raison, parce que c'est l'heure des vraies voix. Et durant cette heure, eh bien, on appellera un ministre de la culture. Figurez-vous. Peut-être que vous tous autour de la table, vous nous direz d'ailleurs si vous avez des rêves de ministre et quelles seraient les décisions que vous pourriez prendre. D'ailleurs, ça tombe bien parce que René Chiche, on va parler de culture dans un instant, et puis on abordera également une polémique, et ce sera notre deuxième débat, une polémique autour du canon français. On vous expliquera tout ça. Tiens, Clément Barguin, quels seront les termes de ce fameux débat?
2: Oui, la question du soir qu'on vous pose: faut-il interdire les banquiers du canon français accusés de proximité avec la mouvance identitaire? Vous réagissez, vous votez sur nos réseaux sociaux. Vous pouvez aussi nous appeler au standard 0826 300 300.
0: Et on commence tout de suite donc par ce seul contre tous.
2: Et
0: de
2: c'est
0: quoi
2: vous,
0: s'agit-il,
2: René Chiche? Vous êtes seul contre tous et vous nous dites non, le Festival de Cannes n'est pas un événement élitiste et de privilégiés.
3: Eh bien non. Non, je vous explique pourquoi. Moi, j'en ai un peu marre qu'on dénigre le Festival de Cannes sous prétexte que quelques dirigeants de l'audiovisuel public ont été dans des palaces, etc. Faut quand même pas oublier, entre parenthèses, que à l'époque de Canal+, certes, c'était une chaîne privée, c'était pire au niveau des dépenses. Moi, je connais bien Cannes, parce que j'y vais chaque année, pour des raisons professionnelles. Et je peux vous dire que c'était pire.
0: C'est parce que vous êtes invité, en fait.
3: Non, justement, je ne suis pas invité du tout. Et je ne vais pas dans les palaces, moi, justement, contrairement. Et bon, voilà. Et on a l'impression, on donne l'impression aux gens que Cannes, c'est quelque chose réservé à une élite. Le Festival de Cannes est réservé à une élite d'ultra privilégiés qui ne passent leur journée qu'à festoyer, qu'à aller dans des cocktails ultra privés, etc. Alors, je vous explique pourquoi. Moi, j'y vais, je connais le vécu. C'est pas du tout ça, Cannes. Cannes, c'est d'abord un énorme événement, mais populaire, dans le vrai sens du terme. Quand vous allez au Festival de Cannes, vous avez... Je parle pas des stars qui viennent, etc. C'est tout à fait normal. C'est-à-dire, ça fait le côté...
0: Sortons du tapis rouge.
3: Exactement, sortons du tapis rouge. Vous avez une multitude de gens qui sont d'abord des passionnés par le 7e art et le cinéma. Vous avez des étudiants, des cinéphiles, des familles qui viennent dans des conditions tout à fait modestes pour voir des films, qui viennent avec leur sandwich, avec leur sac à dos, qui habitent dans des petits campings, etc. Et qui viennent pour voir des films, pour avoir peut-être la chance même de côtoyer des stars, on ne sait jamais. C'est toujours très intéressant. Et en plus, c'est aussi, on parlait un peu d'éducation, mais aussi de culture, c'est aussi un lieu où on découvre non seulement des films venus du monde entier, certes, et d'ailleurs, je voulais juste dire qu'il n'y a pas que les privilégiés, les accrédités qui peuvent assister aux films. Vous savez que là-bas, au Festival de Cannes, vous avez un bureau des cinéphiles, vous pouvez aller acheter vos places, et vous allez et toute la journée pour aller
0: prix,
3: voir...
0: Pour un prix normal
3: un prix modique, vous allez acheter ça pour 15 euros, et vous allez pouvoir voir 4-5 films si vous le voulez, mais en plus dans des conditions extraordinaires. Vous allez voir ça dans le Grand Théâtre Lumière, où d'ailleurs, vous allez monter vous-même en tant que simple quidam, les fameuses marches du tapis rouge, vous voyez.
0: Et est-ce que le succès populaire se vérifie d'année en année?
3: Bien
0: vous
3: sûr.
0: Qui êtes un habitué.
3: Complètement. Ouais. Quand vous allez à Cannes, vous êtes dans une ville où tout le monde vit du cinéma, aime le cinéma. Et ce qui est dommage, c'est que pas les médias, mais certaines personnes qui n'aiment pas la culture, qui n'aiment pas le cinéma, dénigrent ce festival, alors que c'est un festival populaire qui d'ailleurs a été créé, faut pas l'oublier, par Jean Zay. Oui. Un ancien ministre qui lui-même est mort pendant l'occupation.
1: Mon cher René, je connais votre, non seulement votre passion pour le cinéma, mais votre savoir. Oui. Et donc, je dis tout ça avec prudence. Oui. Moi, le caractère apparemment somptuaire de Cannes, à partir de ce qu'on nous montre, uniquement, peut taper sur les nerfs. Oui. Moi, me perturbe. Oui. Et le second élément me semble plus sérieux. J'admets, puisque vous nous le dites, qu'il y a quelque chose de populaire dans l'adhésion au Festival de Cannes. Moi, ce que je n'aime pas, c'est le cinéma se jugeant lui-même. Je ne supporte pas que dans la manière dont on promeut les films, dont on les juge, ce ne soit que le cinéma qui juge. J'aurais voulu l'intrusion d'un peu démocratique.
0: C'est très pertinent, là je suis désolé René Chiche, mais c'est très très pertinent de la part de Philippe Bilger. Un mot Pascal Girard.
4: Oui, ce qui fait passer le Festival de Cannes pour élitiste, c'est les récompenses et les palmes, où souvent on n'a pas beaucoup de films réellement populaires qui sont distingués. On a le film moldave de 4 heures et demie, sur la dioprime d'un mineur après le suicide de sa femme.
0: Vous savez quoi, René Chiche, puisque vous êtes futur ministre de la Culture, vous nous en parlez juste après ça.
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8: Qu'est-ce qu'on rigole? René Chiche, il est persuadé qu'il est le futur ministre de la Culture. Si, c'est ce que vous disiez tout à l'heure, moi, le film moldave, etc. Vous vouliez dire quelque chose à ce sujet?
9: J'ai dit qu'il n'y a jamais eu de film moldave qui n'a pas de
8: l'ordre. C'est la critique habituelle pour le festival de Cannes. Voilà. Je ne vais pas avoir des films moldaves.
9: Exactement.
10: Et non, René Chiche, ce soir, ce n'est pas vous le ministre de la Culture. Puisque c'est notre auditeur Alain qui nous appelle de Lyon au 0826 300 300. Bonsoir Alain.
11: Bonsoir.
8: Alors Alain, quelle serait votre première décision? C'est pas quelle serait. Vous venez d'être nommé ministre de la Culture. D'abord, comment s'est déroulée cette nomination? On vous a envoyé un texto, ça s'est fait par téléphone.
9: Mais c'est ma place. Ma place.
11: La bagarre fut rude, mais on s'est accroché, on a arraché les voix une par une. Et on a fini par y arriver, voilà.
8: Bon.
11: Mais c'est pas été simple, ça a été simple.
8: Et depuis, vous êtes sur un petit nuage, vous vous dites que, enfin, l'année prochaine, vous allez pouvoir représenter, être invité à Cannes, invité aux Molières. Voilà.
11: Voilà, et depuis, je suis persuadé que je vais révolutionner à moi tout seul la culture française, si ce n'est la culture mondiale, parce que il y a tellement à faire que, je ne comprends même pas que les autres n'y aient pas encore pensé.
8: Alors, quel sera
11: c'est
8: votre...
11: C'est du deuxième degré. Hein.
8: Oui, mais je m'en doute. On a du sourire, vous voyez bien qu'on a du sourire dans la voix. Quelle va être votre première décision?
11: Ma première décision va consister à s'intéresser à des peintres pas trop connus ou pas connus du tout. Parce que si on prend par exemple Van Gogh de son vivant, il a vendu une toile. Mmh. Et ce n'est qu'une fois mort que Van Gogh est devenu Van Gogh, quoi. Donc combien il y a de Van Gogh actuellement qui traîne dans
8: qui
11: des...
8: Pas beaucoup.
11: Voilà, ignorés du grand public, pas qu'ils s'ignorent. Eux, ils sont persuadés qu'ils le sont, mais ignorés du grand public. Et qui traînent dans les ateliers leur misère et qui attendent désespérément de percer. Donc je me dis, à l'heure de l'intelligence artificielle, il doit être possible de mettre au point un algorithme où, par exemple, un artiste, il est aussi valorisé par les galeries où il va exposer. Alors, plus il va exposer dans des belles galeries, et plus, ça, quelque part, c'est pas sa cote tellement financière, mais sa reconnaissance technique monte. Donc, à travers des algorithmes, on doit pouvoir arriver à classer les artistes totalement inconnus, de par là où ils ont exposé, combien ils ont fait d'exposition, quel type d'exposition, s'ils ont attiré du monde. Alors, je pense surtout à des peintres, à des sculpteurs, bien sûr. Et pour les aider, petit à petit, les faire monter un peu, prendre du galon.
8: C'est une sorte de... vous voulez faire une sorte de love story de la peinture à distance, où chacun... on pourrait mesurer la cote de popularité de chacun de ces...
12: Donner une chance aux médiocres.
8: Voilà, c'est ça.
11: Voilà, l'IA permet de faire connaître des gens que personne n'aurait pu connaître par faute de moyens techniques. Aujourd'hui, l'IA peut rassembler tout le monde. Donc, profitons-en. Il suffit de mettre un support quelconque, réseau ou je ne sais quoi, sur lequel les gens iraient chercher et verraient que tel peintre a une certaine cote, tel peintre a exposé dans telle galerie. Ça, c'est intéressant. Peut-être la peine que je m'y pointe. Bon. Et ça permettrait de donner sa chance un certain nombre qui, à l'heure d'aujourd'hui, restent inconnus, restent des Van Gogh de demain.
8: Bah écoutez, s'il y a des Van Gogh qui s'ignorent, effectivement, pourquoi pas, peut-être que...
12: Il y a eu des Mozart assassinés, pourquoi pas des Van Gogh oubliés.
8: Peut-être que l'intelligence artificielle révélera le prochain Van Gogh. Une réaction à cette idée, vous n'y auriez pas pensé.
13: Quand j'entends ça, j'ai envie de citer Michel Audiard, qui disait « Ne pas reconnaître son talent, c'est favoriser la réussite des médiocres ». Voilà, c'est un mot...
12: J'ai envie de poser une question plus directement culturelle à notre ami ministre. Si vous aviez assisté aux Molières récents, est-ce que vous auriez été comme votre prédécesseur, la ministre de la Culture, qui est demeurée impavide durant un spectacle énervant au possible et qui voyait l'un de ses collègues du gouvernement attaqué. Oui. Est-ce que vous auriez réagi ou pas ?
11: Ah là, vous me posez une question.
12: Justement, une question ministre.
8: Ah oui, c'est ça, quand on est ministre, on a plein de questions idiotes et on n'a pas le droit. On n'a pas le droit de dire. On n'a pas le droit de dire justement, mais enfin, l'idiote votre question, parce que sinon vous faites le tour des réseaux sociaux.
9: J'aime beaucoup votre lucidité sur les questions que j'ai
8: publiées. Mais non, c'est parce que. Mais non, mais parce qu'il y a deux façons de répondre. Soit c'est une question trop intelligente,
12: ou alors on dit vous avez raison.
8: Oui.
11: Vous avez fait une réponse de ministre.
8: Allez-y. Donc, avec de la langue de bois, s'il vous plaît. Ouais. Hein.
11: Mon cher collègue qui n'a pas su vraiment soutenir sa prédécesseuse, n'a pas forcément bien appréhendé le sujet dont il était question. Et donc aujourd'hui, avec le recul dont je dispose, cela me permettrait d'étudier de manière plus consensuelle et plus...
12: Mais vous êtes digne d'être ministre.
13: Mais je vais faire un diplôme de
8: Alain, je vous félicite parce que vous savez quoi, c'est incompréhensible. Votre réponse, on n'a rien compris, mais c'est exactement ce qu'il faut.
11: Des ministres.
8: Voilà. Bah écoutez, je crois que Alain, vraiment, vous êtes mûr pour être ministre de la Culture. Bravo. On vous applaudit.
11: Je vous remercie beaucoup.
8: Merci infiniment. Allez, dans un instant, c'est le qui c'est qui l'a dit que j'ai rebaptisé le Jacques qui l'a dit.
5: Ah oui, c'est bien.
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5: Et sa réponse était incompréhensible.
10: Attends, avec
8: c'est pas à l'antenne.
10: Si, on commence avec cette première question du qui c'est qui l'a dit sur les débordements des supporters du PSG lors de la dernière de la demi-finale de la Ligue des Champions, c'était mardi soir. Qui a dit la fermeté de Laurent Nunez n'est pas à remettre en cause.
8: Attention, je compte les points.
13: La fermeté de Laurent Nunez n'est pas à remettre en cause.
12: Qui a osé parler de la fermeté de Laurent Nunez
10: n'est pas à remettre en cause.
12: C'était un rigolo, ça.
10: Un petit indice, ça s'est passé ce matin sur Sud Radio.
5: Ah oui, je crois là, ça, je l'ai lu. C'est le ministre délégué là, Berger.
10: Tout à fait. Berger. Bon point pour René Schiss, Jean-Didier Berger, ministre délégué auprès du ministre de l'Intérieur. Absolument. Deuxième question, c'est sur les tensions dans le détroit d'Ormuz. Qui a dit ils ont joué avec nous aujourd'hui, nous les avons balayés. Ils ont joué, j'appelle ça une broutille. René Schiss, vous avez le point,
12: vous
10: avez été le premier. C'était effectivement dans les instants.
8: Ça fait un point pour René Chiche, deux points pour René Chiche.
12: Le deuxième est discutable.
8: Ah non, ouais, je trouve aussi.
13: Le deuxième devrait être attribué à René Chiche.
10: Troisième, qui c'est qui l'a dit ? J'ai vu la noirceur du monde, la bêtise, la méchanceté. Je suis parfois triste comme jamais je ne l'avais été. Bon point pour Philippe Bilger.
8: Excusez-moi, Brigitte Macron.
5: Brigitte, il y a 50 Brigitte dans le monde.
8: Brigitte Macron. Brigitte Macron.
13: C'est un intime, qu'est-ce que...
5: Brigitte.
10: Allez, qui c'est qui l'a dit ? C'était en 2014, un homme politique de premier plan qui ne parle pas de Donald Trump, attention. Il dit, ils peuvent toujours nommer Donald à l'Europe, c'est quand même Picsou qui commande.
8: C'est pas Bruno Le Maire ? Un petit indice, c'était il y a quand même...
10: En 2014.
8: Ouais, en 2014.
13: Ouais. Toujours nommé Picsou. Ouais.
12: C'est un humoriste politique.
10: C'est un
12: homme politique.
8: C'est un homme politique de premier plan. Je peux même vous donner un
10: leader d'un parti politique.
8: De premier plan. Il se présente à l'élection présidentielle.
12: Jean-Luc Mélenchon.
10: Bonne réponse de Pascal Giral. C'est Jean-Luc Mélenchon qui parlait de Donald Tusk. En Pologne.
12: Ah, c'est vicieux.
10: C'est vicieux.
8: Ah, mais elle était dure, celle-là.
10: Allez, on continue. Qui c'est qui l'a dit ? Le droit du travail empêche trop souvent le droit au travail. Le droit du travail, pardon. Bonne réponse de Philippe Bilger, Gabriel Attal.
8: Propos du 1er mai.
10: À propos du 1er mai, tout
8: donc,
10: à
8: fait. Donc, ça fait deux points pour Philippe Bilger.
10: C'est serré.
8: Vous n'êtes qu'à un point de René Chiche. Attention.
5: Ah oui.
10: Allez, une autre question. Mélenchon, c'est Dieu, et moi, je suis le fils de Dieu.
12: C'est pour rire, Bompard.
10: Non, ce n'est pas Bompard. On n'est pas très loin. Enfin, en tout cas, ça reste
12: C'est un homme, donc forcément.
10: Elle est dans le sud de la France.
5: Dans le sud.
12: Attends, dans le sud, un mec de LFI.
13: Un LFI dans le sud.
10: Un député.
5: Ah, c'est Delogu.
10: Bien. Bonne réponse de René Chiche.
5: C'est un métier, hein.
10: Et allez, qui c'est qui l'a dit? Le pays entier pourrait être détruit en une seule nuit.
5: Trump.
10: Donald Trump. René Chiche
12: On l'a laissé gagner à la fin.
10: Attendez, c'est pas tout à fait fini parce que Jacques, vous avez une petite question bonus
8: Surtout, je m'aperçois que en fait, Philippe Bilger a 3 points, René Chiche 3 points.
12: Ah mais non, je l'ai
8: dit. Si. Non, attendez. Vous pouvez regarder le ralenti. Et Pascal Giral 2 points. Donc en fait,
10: c'est très serré.
8: En fonction de celui qui va marquer le prochain point, soit il y a égalité parfaite, soit ce sera entre Bilger et Chiche.
5: Vous n'avez pas un peu refait le compte là?
10: Non, on n'est pas du tout comme ça.
12: La deuxième.
5: Allons-y.
8: Bon, alors le Jacques qui l'a dit, c'est un peu différent.
5: Ah, d'accord.
8: Il ne s'agit pas de trouver le nom de la personne qui dit ce que je vais dire. Il s'agit de savoir si c'est vrai ou fake.
5: Ah oula,
12: c'est dur ça.
8: C'est-à-dire que je vais vous donner une brève.
5: Une brève.
8: Et vous allez me dire si c'est vrai ou fake. Alors voici. Un supporter génial d'Arsenal avait réservé une chambre d'hôtel à Budapest l'été dernier pour 186 pounds, convaincu que son équipe atteindrait la finale. Aujourd'hui, il publie la capture de sa réservation sur les réseaux sociaux en expliquant que sa confiance en Mikel Arteta avait payé, surtout quand la même chambre coûte maintenant 1200 livres. D'accord? On parle là de la finale de la Champions League, Budapest. Vous aviez compris. C'est-à-dire que ça se passe à Budapest et ce sera PSG. PSG Arsenal, évidemment. Oui. Sauf qu'il a publié, ce garçon, la capture complète avec le numéro de réservation visible.
10: Oula.
8: Et du coup, un supporter de Tottenham Hotspur, qui est le grand rival d'Arsenal, l'a vu. Il a contacté l'hôtel et l'a annulé la réservation.
10: Mais je dis que c'est vrai, moi.
12: Moi aussi, j'aurais dit
5: que c'est vrai. Je dis que c'est vrai.
8: Attention,
5: c'est
8: vrai. Philippe Bilger.
5: Oui, mais je suis le premier. Hein.
12: Moi, je dis que c'est... Non, laissez tomber.
5: Ah, je dis que c'est vrai.
8: Non, mais ça veut... Donc, vous dites tous les trois que c'est vrai. Et c'est effectivement vrai.
5: Ah, d'accord.
8: Donc, du coup, qui a gagné?
10: Bon, bah c'est vendredi, on est le 8 mai, il y a une égalité quand même là qui se joue entre nos vraies voix.
12: Est-ce qu'il n'y aurait pas la possibilité, dans l'improvisation, de poser une question à quelqu'un?
5: Absolument gagné.
8: Vous la poserez tout à l'heure. Allez, à tout de suite.
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8: C'est l'heure du grand débat du soir avec Pascal Giral, René Chiche, Philippe Bilger. Vous nous rejoignez peut-être sur Sud Radio. Il y a une très bonne ambiance dans le studio et on va parler de cette problématique autour et de ce scandale, enfin autour du canon français qui a posé ses valises à Caen pour un banquet et ensuite effectivement ça a provoqué un scandale. Alors de quoi s'agit-il exactement, Clément Barguin?
10: Oui, ils sont présentés comme des événements festif pour célébrer le terroir et le patrimoine français. Ces rassemblements géants sont aussi accusés de dérives racistes après plusieurs débordements qui ont été signalés. Certains maires ont donc choisi d'annuler leur tenue sur leur commune, ce qui suscite beaucoup de réactions, avec notamment des insultes, des menaces de mort sur les réseaux sociaux. Et c'est notre question du soir qu'on vous pose sur nos réseaux sociaux à nous de Sud Radio. Faut-il interdire les banquets du canon français accusés de proximité avec la mouvance identitaire? Vous êtes 93% à nous dire non, il ne faut pas les interdire. Vous pouvez continuer à réagir, à commenter, et puis vous nous appelez au 0800 26 300 300.
8: Alors, il faut dire en élément de contexte également que la polémique a réellement démarré après une enquête d'un journaliste de France Inter qui a pris une photo d'un banquet en Normandie. C'est comme ça que ça démarre réellement, cette polémique. Et on voit à travers cette photo, enfin, c'est ce que l'on croit voir, un ou deux saluts nazis. D'autres ont la main levée sans qu'on puisse dire si c'est bien un salut nazi. Et il faut bien le dire, c'est pas totalement probant non plus. Enfin, chacun pourra avoir son appréciation. Je suis obligé à la radio de considérer que ça peut laisser penser que, mais c'est pas non plus très très explicite. En tous les cas, le débat est ouvert parce que évidemment après cela, il y a eu un certain nombre de réactions et les organisateurs eux-mêmes se sont sentis visés. Bref, on ouvre le débat et on va prendre d'abord un premier appel au standard avec vous, Gabin. Vous êtes à Carmaux. Qu'est-ce que vous avez pensé de cette polémique?
2: Bonjour, merci de me recevoir déjà. Et bon, oui, bonsoir, pardon. écoutez, moi, pour moi, il devrait pas y avoir de polémique, en fait. C'est une polémique qui est créée par des personnes qui ne souhaitent pas simplement une mise en avant de, on va dire, de la culture typée française, entre guillemets. Parce que, en fait, les canons français, c'est quoi? C'est ce qu'on retrouve dans les fêtes de village, les fêtes rurales, mais à grand format et, on va dire, merchandisé.
8: Est-ce que vous avez participé à ce genre de soirée festive?
2: Non, alors dans les villages oui, mais pas dans les canons français spécifiquement, même s'ils passent prochainement dans ma ville. Mm-hmm. Et d'ailleurs ça fait grand bruit parce que il y a des députés qui veulent l'interdire.
8: D'accord. Vous êtes à Carmaux. C'est
2: oui,
8: où exactement?
2: Juste à côté d'Albi.
8: À côté d'Albi, ouais.
2: Et donc ils vont arriver à Albi apparemment en fin d'année et déjà il y a une levée de boucliers, voilà. Il y a une levée de boucliers pour leur interdire la venue, ce qui pour moi n'a pas de sens. D'ailleurs, quand on regarde la polémique, elle vient de d'un journaliste France Inter en caméra cachée et micro caché. Et comme vous l'avez dit précédemment, on pourrait croire que peut-être, mais en fait c'est que ça dépend du prisme que vous avez. Mmh. Si vous partez du principe que c'est négatif, oui, vous allez y voir un salut nazi ou alors des propos racistes. si vous partez d'un autre prisme, c'est pas forcément ce que vous verrez non plus, même s'il peut y avoir attention hein, sur les 4000 personnes qui participent à chaque fois. Oui. Je dis pas que tout le monde est blanc comme neige là-dedans, mais est-ce qu'on peut imputer ça au canon français? Je crois pas.
8: Voilà, c'est ça. Et puis, bon, alors les propos racistes, soit ils sont tenus, soit ils sont pas tenus. Hein, ça, on
2: voilà.
8: Voilà. Mais les organisateurs, il faut le dire, se défendent en expliquant qu'il s'agit de témoignages anonymes, pas forcément liés à l'événement. Je parle des propos racistes. Et puis, il faut ajouter, Clément Barguin, que l'émission Quotidien a également fait un reportage.
10: Oui, c'était en novembre dernier, donc bien avant cette polémique. Quotidien avait envoyé un journaliste en immersion qui avait conclu son reportage en disant cette phrase: sur place, aucun discours politique, aucun signe d'affiliation militante. Effectivement, les gens sont surtout venus pour faire la fête. Voilà ce que disait ce journaliste de Quotidien en novembre dernier.
8: Voilà, donc le débat est ouvert. C'est un peu, j'ai envie de dire, à l'appréciation de l'arbitre. Philippe Bilger.
3: Alors, je rejoins Gabin. Tout de même, imaginons même le pire. Hein, qu'il y ait eu un salut nazi malgré, dites-vous Jacques, de l'ambiguïté du geste et de la difficulté d'interprétation. Au nom de quoi on a cette manie de vouloir condamner le tout à partir du caractère obtus, imprudent ou irréfléchi d'une partie? C'est comme si on supprimait les matchs de foot parce qu'il y a un spectateur qui est complètement fêlé et qui a des gestes totalement inconséquents. Et bien sûr, comme l'a très bien dit encore Gabin, on projette sur Canon français ce qu'on pense déjà. Et d'ailleurs, je suis surpris, et donc ça me confirme, si j'ose dire, dans ma conviction, si Quotidien n'est pas parvenu à l'époque à trouver quoi que ce soit à redire qui viendrait confirmer le point de vue de France Inter, c'est que vraiment cette manifestation est relativement irréprochable.
8: J'ajoute une chose, c'est que cette organisation existe depuis 4 ans et organise très fréquemment des réunions, en général à plusieurs centaines. Enfin là, à Caen, ils étaient 4000. Oui. René Chiche.
4: Alors, faut provoquer un petit débat quand même.
8: Oui. Oui.
4: Je suis pas tout de suite pour une interdiction totale, mais il faut être vigilant. D'ailleurs, c'est pas moi qui le dis, c'est même Laurent Nunez qui l'a dit.
3: Tout est dit.
4: Non, mais c'est pas mon idole, Laurent Nunez, mais c'est quand même le ministre de l'Intérieur qui a peut-être des renseignements plus que vous et moi.
3: Il est de gauche.
4: Non, mais c'est pas le problème, ça. Qui a des renseignements. Non. Et autre chose. Alors, moi, j'ai quand même l'impression que ces canons français, vous savez, qui sont quand même maintenant financés par Pierre-Édouard Sterrin.
8: Absolument.
4: C'est un des
8: donateurs.
4: Ah oui, un actionnaire minoritaire.
8: Un actionnaire, pardon.
4: Non, mais moi, je me demande quand même si... Non, mais pas du tout. Mais non, il n'a pas la presse. Mais Pierre-Édouard Sterrin, c'est quelqu'un qui a un combat idéologique, qui est très proche de Vincent Bolloré, comme on le sait. Et vous voyez, moi j'ai l'impression que maintenant, on commence à avoir en France... Pourtant, je suis pas du tout de gauche. Non, je suis pas de gauche. On commence à avoir en France... Non, sérieusement, on commence à avoir en France une sorte de sphère bolloro-stériniste, vous voyez, l'expression est un petit peu élégante, qui va des médias, à l'édition, à la musique, au cinéma, et maintenant on essaye d'avoir une emprise même populaire pour avoir une sorte de combat identitaire. D'ailleurs, je vous signale qu'on ne mange quasiment que du cochon et de la charcuterie. Donc c'est fait que quelqu'un comme un musulman ou un juif ne pourrait pas aller manger dans ces canons français, entre nous soit dit. C'est quand même très identitaire. C'est un choix, c'est un droit. Alors, je dis pas qu'il faut l'interdire, mais c'est
8: Pascal
4: mon...
8: Giral.
4: Moi, c'est mon analyse.
8: Pascal Giral, ça vous fait réagir. Pascal
4: Giral. De la part de Sterrin.
8: Pascal Giral.
5: Bah, ça me fait réagir parce que oui, c'est identitaire français. Et alors? Il y a aussi des identitaires musulmans, il y a des identitaires juifs, il y a des identitaires de toute nationalité. Oui. Moi, ça me paraît aberrant parce que je vais vous citer un petit exemple. Moi, quand j'étais jeune, dans mon village en Lozère, tous les ans, au 15 août, tous les gens du village se regroupaient sur la place et faisaient un banquet. Oui. Bon, alors effectivement,
4: il n'y avait pas derrière un financier milliardaire
5: d'extrême droite
4: qui veut avoir une emprise à la fois sur les médias et même sur la culture, vous voyez.
5: ce que je veux dire, c'est qu'une fois qu'on avait bien mangé et bien bu, au bout d'un moment, il y avait forcément des dérives. Dérives qui n'étaient pas forcément communautaires, qui étaient peut-être autre chose, mais il y avait des dérives. Mmh. Alors, elles étaient parfaites à ce moment-là.
4: Moi, je ne parle pas de l'exemple du monsieur qui a fait une sorte de salut nazi. Ouais. Je parle d'une façon plus générale. Hein. Sinon, on va rester au niveau anecdotique.
3: Bouchouet, c'est un terrain discutable.
4: Mais sinon, on va rester sur un terrain anecdotique.
6: On peut aussi le voir dans l'autre sens.
4: Oui. Allez-y,
6: on peut aussi se dire... Non, mais on peut aussi se dire... Peut-être que la presse se dit ah ben parce que c'est financé par Monsieur Sterrin, du coup ça doit être louche. Donc je vais aller chercher. Vous voyez ce que je veux dire.
3: Et c'est très vrai. Non, mais... Tout ce qui relève de Sterrin médiatiquement.
4: C'est vrai, c'est un peu bizarre.
6: Alors on va voir. On va prendre Arnaud parce que vous c'est quelque chose qui vous fait beaucoup réagir et vous nous appelez au standard. Et Arnaud, vous êtes pas dans le sud, mais vous êtes à Vannes. C'est pas très loin d'ici.
7: Oui, bonsoir. je suis dans le sud Bretagne.
6: Oui, vous êtes le sud Bretagne, exactement. Ouais. Qu'est-ce que vous pensez de cette polémique et de ce qu'on vient de dire ici?
7: Oh ben c'est complètement ridicule cette polémique là. Ça fait partie de notre culture. Je veux dire, à ce moment-là, faut plus lire Astérix, le Gaulois, qui se termine toujours par un banquet quand on mange du sanglier à l'issue. Donc ça commence à bien faire ça. Je veux dire, peu importe les financements. Alors on n'a plus le droit de manger du cochon. Ça va passer au tribunal. Mais qu'est-ce que c'est que cette histoire là? Alors on peut plus saluer un copain en tendant le bras et on dit il y a 3000 personnes. Il y a 3000 personnes. Alors on va trouver évidemment toujours la petite photo plus ou moins trafiquée qu'on va flouter, qu'on va présenter ça comme un salut nazi. C'est d'un comique absolument ridicule. Voilà ce que je pense.
3: Mais le René Chiche, pour être sérieux là, vous êtes assez révélateur d'une pente médiatique extrêmement dangereuse. Et on le constate, Jacques l'a un peu dit, mais lorsque quelque chose est inspiré par Sterrin ou Bolloré, c'est immédiatement préjugé, désastreux sur le plan démocratique.
4: Objection, votre honneur, autant je peux dénoncer Sterrin. Mais Bolloré, autant je peux dénoncer certaines choses que fait Sterrin, mais je peux aussi dénoncer certaines choses que fait un milliardaire de gauche comme Mathieu Pigasse, où il y a beaucoup d'excès sur une radio qu'il a, etc. Mais je suis pas du tout, c'est pas du tout un parc. Mais je trouve que le fait que Sterrin s'implique aussi maintenant dans ses canons, pour moi, il y a une stratégie derrière.
6: Bon, en tous les cas,
4: Vous le reconnaissez.
3: Mais oui, et alors?
4: Alors si vous le reconnaissez, c'est quoi? Mais ça prouve que c'est canon.
6: Mais attendez. Je suis l'avocat de Sterrin.
4: Oui, allez-y. Oui.
6: Lui, il se dit, moi, j'aime cette culture-là. Voilà, j'aime la culture du banquet, banquet républicain, où on ripaille avec du vin rouge, avec de la charcuterie, et est-ce que parce qu'il y a des gens à qui ça ne plaît pas, ça ne doit pas exister.
4: Est-ce que
6: c'est financé par Monsieur Sterrin, qui a des idées qui sont les siennes.
4: C'est mon analyse.
6: Est-ce que pour autant, parce que vous nous rejoignez sur un point. Ce que disait le magistrat à l'instant.
4: L'ancien magistrat général.
6: Moi je suis admiratif. J'ai toujours été admiratif des hommes de loi. Ce que nous dit l'avocat général quand même, c'est qu'il y a une forme de présomption parce que il est. Vous voyez ce que je veux dire? C'est là où.
4: Moi, je dis que Monsieur Sterrin a une ambition et un projet global. Je trouve pas ça très sain qu'un financier quand même d'extrême droite, faut bien le dire, quelqu'un d'extrême droite. Viennent intervenir maintenant dans des canons. Alors ensuite, qu'est-ce qu'il va faire? Il va peut-être aussi intervenir dans des magasins pour vêtements. Vous voyez, c'est une sorte d'emprise.
6: Et alors, si son projet, c'est la charcuterie.
4: C'est une sorte d'emprise, imbécile, vous pouvez pas nier, je suis désolé. Heureusement que j'ai une opinion différente de la vôtre.
5: Est-ce que vous croyez que les participants ont cette analyse?
4: Je pense que beaucoup de participants, ils sont plutôt proches de Monsieur Sterrin. Oui, je pense.
6: Bon, on vous mettra pas.
4: Pigasse, oui, c'est clair. Mais oui, je suis premier à dénoncer aussi certaines choses chez Pigasse. Je ne soutiens pas Pigasse.
6: Merci, les amis. Merci. On a bien compris les termes du débat. Oui. Et en tous les cas, ça vous fait réagir, c'est certain. Alors, Laurent Nunez, vous le disiez, il a été interrogé au Sénat sur une éventuelle interdiction. Oui. Pour pouvoir interdire ces manifestations, a-t-il dit, il faut qu'il y ait des risques de troubles à l'ordre public. Il n'y a pas de risque à l'ordre public à ce type de manifestation qu'on aime ou qu'on n'aime pas. Il ne s'est pas prononcé sur le fond. Les amis, on se retrouve tout de suite.
4: Je l'ai pas.
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6: On est de retour dans le studio, ça continue de parler au sujet de ces banquets. Je pense que René Chiche, vous irez pas à ces banquets. Hein.
4: Mais non, alors je peux vous dire pourquoi?
6: Ouais.
4: Ben parce que je ne suis pas un super pratiquant, je suis de religion juive, mais comme on ne mange que de la charcuterie du cochon.
6: D'accord.
4: Donc on me bloque l'entrée.
3: Ça,
4: finalement.
3: C'est un bon argument.
4: Ça, non, d'accord. Sérieusement.
6: Ah, mais ça, effectivement.
4: Moi je trouve, vous voyez, et je termine rapidement, Jacques. Oui. Si vraiment ces banques, ces canons était vraiment ouvert à tout le monde. Mais je serais ravi, moi. D'ailleurs, je ne vais pas les interdire encore une fois. Mais il y a le projet de M. Sterrin qui est d'avoir une France, une pure France. Mais sérieusement. Et on sait très bien que M. Sterrin veut faire élire le RN. Et je ne vote ni le RN ni LFI, entre nous soit dit. Mais il bloque l'entrée aux musulmans. D'être entre soi, je suis désolé.
3: Bon, est-ce qu'il faut remis de votre absence?
6: Allez, on va parler d'autre chose maintenant, de la petite phrase du jour, tiens, par exemple. Ouais.
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29: Non mais l'objectif d'un ministre de l'Intérieur, l'objectif d'un ministre délégué auprès du ministre de l'Intérieur, l'objectif même d'un maire ne peut pas être d'avoir zéro violence. Il y a jamais zéro violence dans la société. On est justement là pour répondre à ces violences.
31: Non mais au quotidien, il y a des événements comme ça. Est-ce que justement c'est pas
29: notre rôle
31: pardon, mais d'être ministre de l'Intérieur, d'assurer qu'il n'y ait pas débordement.
29: Notre rôle, ça n'est pas ça. Notre rôle, c'est de faire en sorte que si jamais il en advient, malgré toute la prévention qu'on peut mettre autour, c'est d'avoir les effectifs nécessaires pour pouvoir les prévenir au maximum, les encadrer et y répondre si jamais, malheureusement, elles adviennent, et de faire en sorte que, surtout, la sanction, elle soit au rendez-vous pour que ceux qui commettent ces infractions ne soient pas impunis.
6: Oui. Ben, je suis pas sûr que ce soit une petite phrase qui soit comprise par tout le monde.
3: Ah non, c'est l'éternel raisonnement français de la part des ministres. Autrement dit, on est tellement habitué au désordre et à la violence à la suite de n'importe quelle manifestation festive ou triste qu'en réalité, on est heureux lorsqu'on a limité un petit peu les violences. Mais on les dénonce pas en tant que telles.
31: On parlait de la, pour une petite précision, de la demi-finale de la Ligue des Champions avec les débordements qu'il y a pu avoir notamment à Paris mardi soir.
3: Comme l'a très bien dit Perico Légas dans une autre émission, quand ça va, il y a des défaites, il y a des manifs, des violences. Quand il y a des victoires, c'est pareil.
6: Oui, c'était ce matin hein, sur l'antenne de Sud Radio et effectivement c'est une phrase où on a le sentiment que le zéro violence ne peut plus exister en France.
4: Pour moi, Monsieur Jean-Didier Berger, c'est même fait une vraie bourde politique, je trouve. C'est une erreur de communication, même une erreur de langage. Le fait de dire
6: peut-être qu'il est trop honnête aussi. Hein.
4: Non mais oui, d'accord, mais c'est
6: sérieusement, je me mets à sa place.
4: Non, mais le fait de dire le rôle d'un ministre de l'Intérieur ou d'un ministre délégué de l'Intérieur, c'est pas de prévenir. Mais bien sûr que si, que c'est de prévenir. Parce que le ministre de l'Intérieur...
6: Non, il dit ça. Il dit, notre rôle, c'est pas le zéro violence. Sous-entendu, on n'y arrivera pas.
4: Quoi. Non, d'accord. Mais enfin, on peut avoir un peu moins de violence en ayant un peu plus de prévention, parce qu'on a d'excellents services de renseignement. Et ça rejoint, outre la demi-finale, ça rejoint ce qui s'est passé la semaine dernière avec la rave party. On en parlait un peu avec Bruno Pomard. Moi, je disais que, quand même, les services de renseignement et la police auraient pu prévenir l'arrivée de 17 000 personnes. Si on n'est pas capable de prévenir l'irruption de 17 000 personnes ou de 500 huluberlus, là, hier, sur les Champs-Élysées. Alors, qu'est-ce qu'on va faire si on a un jour, on a affaire à la Russie de Poutine ou je ne sais qui, vous
3: voyez. Laurent Nunez n'a pas été assez vigilant, d'autant plus que quand on voit le peu
5: d'images qui existent sur ces violences en question, on s'aperçoit qu'il y a une quasi-absence des forces de police, ou très peu. Donc quand le ministre dit que son rôle, c'est pas d'éviter les violences, c'est un peu surprenant, quoi.
4: Je suis tout à fait d'accord.
6: Et la question se posera évidemment au moment de l'organisation de cette finale, puisque on ne sait toujours pas s'il y aura une fan zone.
31: C'est en discussion entre la préfecture et la mairie de Paris.
6: Et le PSG a prévu a priori d'ouvrir le Parc des Princes, mais c'est pas encore confirmé. On voit bien qu'à chaque fois qu'il y a la question se pose, c'est un souci, quoi. C'est-à-dire qu'on n'arrive plus à organiser ce genre d'événement.
3: De toute façon, il est clair, il faut partir de l'idée, pardon pour la banalité, que tout le temps, il y aura ou des menaces de violence ou des violences tout court. Non. C'est clair. Oui.
5: Et c'est pas parce qu'il y aura une fan zone qu'il n'y aura pas de violence ailleurs.
3: Voilà. Non, mais vous êtes pessimiste au second degré, vous.
6: Oui, vous dites finalement la même chose que le ministre délégué.
3: Oui, mais sauf que si j'étais ministre délégué, j'aurais fait en sorte qu'il n'y en ait pas.
6: Et, voilà. Et au micro, vous n'auriez pas dit ça.
3: J'aurais dit après, j'ai été remarquable.
6: Bon, en tout cas, on verra effectivement comment les choses se passeront. Mais c'est vrai que le fait même de dire à un micro dans une matinale, on est quelque part l'objectif zéro sécurité, 100% sécurité, zéro violence n'est pas atteignable. Ben ça nous situe déjà un petit peu. Alors. Ce soir, c'est une soirée, pas football, mais c'est une soirée rugby. Ils sont plus calmes, hein, en général.
3: Mais c'est un autre public.
6: C'est tellement plus familial.
3: C'est pour ça que je les adore.
6: Et alors, en plus, ce soir, je crois qu'il est question d'Agen. Moi, j'ai vu des matchs de rugby d'Agen, et je crois qu'ils étaient pas en Pro D2 à l'époque. J'allais les voir parce que j'ai des connaissances par là. Tiens, René Chiche, vous voyez de qui je veux parler.
4: Ah oui, bah oui.
6: Bah voilà.
4: Bah oui, d'accord, bien sûr.
6: Mon père vit dans Gers. Et de temps en temps, on allait voir les matchs de rugby.
31: Ouais, juste après les vraies voix, c'est Sud Radio Rugby de la Pro D2 au programme avec à 19h Agen Angoulême, 21h Béziers contre Biarritz. Match à suivre évidemment sur Sud Radio en compagnie d'Alexandre Priam.
6: Voilà, oui. Alexandre, bonsoir. Comment s'annoncent ces deux matchs? Est-ce que Agen a des chances de grimper? J'ai absolument pas suivi la Pro D2, donc je dis peut-être une énormité. Est-ce que Agen a des chances de remonter?
0: Ah, ça va être compliqué pour les pour les Agenais pour aller chercher le top 14, Jacques. On va plutôt regarder du côté ce soir des autres rencontres qui vont être déterminantes, hein, notamment en haut du classement pour Colomiers qui recevra une équipe qui va se battre pour le maintien, c'est Mont-de-Marsan. Ça, ce sera au cœur du multiplex parce que c'est exactement 7 rencontres qu'on vous offre ce soir sur Sud Radio. 7 rencontres de Pro D2. Et on le disait tout à l'heure, plus calme au rugby, ça reste à démontrer quand même, hein, parce que un multiplex avec 7 matchs, c'est jamais calme. Et surtout pas sur Sud Radio, avec notre passion que l'on a pour le rugby et la Pro D2.
8: Oh, vous avez raison, c'est pas calme, mais c'est enjoué, mais c'est enjoué avec de la bonne humeur, comme l'était cette émission. Je remercie.
3: Pas trop de pruneaux.
8: Non, je remercie Marie, Julien, Clément Barguin, Quentin, et bien sûr vous tous, Philippe Bilger, René Chiche, Pascal Giral. Lundi, bien sûr, vous retrouvez Cécile de Minibus et toute l'équipe. Tout de suite, c'est la suite de vos programmes.
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8: Thomas Binet, absolument. Bon week-end.
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20: Nous sommes avec notre consultant Philippe Loiselet, patron de Loiselet d'Aigremont, qui nous informe tous les vendredis soirs sur l'ensemble des sujets liés à la copropriété. Et nous revenons aujourd'hui sur un sujet récurrent dans cette émission, la rénovation énergétique. Et on va l'aborder aujourd'hui sous un angle moins habituel, en revanche, en se posant la question, travaux ou sobriété. Bonsoir Philippe Loiselet.
21: Bonsoir Thomas.
20: Philippe, aujourd'hui, entre les obligations réglementaires qui se multiplient, les factures d'énergie qui pèsent de plus en plus lourd, malheureusement, faut-il tout miser sur d'importants travaux de rénovation ou peut-on d'abord agir par la sobriété énergétique? Et tout d'abord, Philippe, où en est-on aujourd'hui en matière de rénovation énergétique dans les copropriétés?
21: Le constat est assez simple. Une très grande partie du parc immobilier français est énergivore. Et on estime que les bâtiments résidentiels représentent environ un quart des émissions de gaz à effet de serre en France. Dans les copropriétés, beaucoup d'immeubles ont été construits avant les premières réglementations thermiques, c'est-à-dire avant 1974.
20: Mais du coup, quelles sont les particularités de ces bâtiments ?
21: Ben, ils sont souvent mal isolés, équipés de systèmes de chauffage collectif vieillissants et leur performance énergétique est classée E, F, voire G au diagnostic de performance énergétique. Avec la loi climat et résilience de 2021, les contraintes se renforcent puisque les logements classés G seront progressivement interdits à la location, suivis des F puis des E. La pression devient donc réelle.
20: Alors face à cette situation, Philippe, on entend parfois parler de sobriété énergétique. Qu'est-ce que cela signifie concrètement pour une copropriété ?
21: La sobriété, c'est le premier levier et c'est souvent le moins coûteux. Cela a beaucoup d'importance, surtout dans des périodes comme celle que nous traversons, où le prix de l'énergie est devenu un paramètre essentiel du coût de nos logements. Il s'agit de réduire les consommations d'énergie sans nécessairement engager de gros travaux.
20: Alors, quelles sont les formes que cela peut prendre dans une copropriété, concrètement ?
21: Plusieurs formes, Thomas. Optimiser les réglages du chauffage collectif. Mmh. On sait par exemple que baisser la température de consigne d'un degré représente environ 7% d'économie sur la facture. On peut aussi installer des robinets thermostatiques sur les radiateurs, programmer l'éclairage des parties communes avec des minuteries, ou des détecteurs de présence, ou encore sensibiliser les occupants aux bons gestes.
20: D'accord, mais la sobriété, Philippe, ça a ses limites quand même.
21: C'est vrai. La sobriété permet de grappiller des économies, parfois significatives, mais elle ne transforme pas un immeuble mal isolé en bâtiment performant. Quand les murs laissent passer le froid, que les fenêtres sont en simple vitrage et que la toiture n'est pas isolée, les efforts de sobriété ne suffiront jamais à atteindre les niveaux de performance exigés par la réglementation.
20: J'entends bien ce que vous nous expliquez, Philippe, mais alors, il y a des solutions quand même qui existent très concrètement.
21: Absolument, et c'est là qu'intervient la rénovation énergétique au sens propre. Isolation thermique des façades, de la toiture et des planchers bas, remplacement des ouvrants, modernisation du système de chauffage collectif, voire installation d'une ventilation mécanique performante. Ces travaux sont lourds, coûteux et nécessitent un vote en Assemblée Générale avec des majorités renforcées dans la plupart des cas.
20: Alors le coût est souvent l'argument qui bloque tout le monde. Comment les copropriétés peuvent-elles financer l'ensemble de ces travaux ?
21: C'est effectivement le nerf de la guerre. Il existe aujourd'hui plusieurs dispositifs d'aide. Le principal est MaPrimeRénov copropriété, qui finance une partie des travaux de rénovation globale pour les copropriétés. Il y a aussi des certificats d'économie d'énergie, l'éco-prêt à taux zéro collectif, que le syndicat des copropriétaires peut souscrire au bénéfice des copropriétaires qui le souhaitent, et certaines aides locales selon les collectivités.
20: Et il existe aussi, je crois, le fonds travaux.
21: Oui, et il est devenu obligatoire depuis la loi Allure. Il permet aussi d'anticiper en épargnant progressivement. Mais soyons lucides, même avec des aides, le reste à charge peut être important et c'est souvent ce qui freine les décisions en Assemblée Générale.
20: Alors, sobriété ou rénovation, faut-il vraiment choisir ?
21: En réalité, il ne faut pas opposer les deux. La bonne approche, c'est de commencer par la sobriété qui produit des résultats immédiats et à moindre coût, tout en préparant un plan de rénovation à long terme. Le DPE collectif et l'audit énergétique deviennent progressivement obligatoires pour toutes les copropriétés, permettent justement d'établir un diagnostic précis et de planifier les travaux par étapes.
20: Alors comment les copropriétés, Philippe, doivent-elles s'y prendre en revanche ?
21: Eh bien l'idéal, c'est d'inscrire cette démarche dans un plan pluriannuel de travaux, ce qui permet aux copropriétaires de projeter et d'organiser le financement dans la durée. La sobriété sans rénovation, c'est insuffisant. La rénovation sans sobriété, c'est du gaspillage. Les deux sont donc complémentaires.
20: Merci Philippe et on vous retrouve vendredi prochain à 18h50 pour un autre numéro d'Oser Investir, les incontournables de la copropriété. Et pour ce qui me concerne, rendez-vous dimanche matin 9h25 dans la matinale week-end.
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1: Dans un instant, une grande soirée de Pro D2 sur Sud Radio, mais d'abord les informations avec Samuel Wagron. Bonsoir Samuel.
3: Bonsoir à tous. À la une, cette jeune femme retrouvée morte à Paris. Les faits se sont déroulés hier soir dans le 7e arrondissement. Le corps de la victime de 25 ans a été découvert dans une baignoire. Selon les premiers éléments, son conjoint serait le principal suspect. L'auteur présumé se serait échappé par le toit de l'immeuble peu avant l'arrivée des forces de l'ordre. Une enquête pour meurtre a été ouverte. L'homme est toujours en fuite. Le comité du 9 mai ne manifestera pas demain à Paris. Le tribunal administratif a confirmé ce vendredi l'interdiction de rassemblement du collectif d'ultra-droite. La justice avait été saisie dans la semaine par les organisateurs après une première interdiction prononcée par le préfet de police. La préfecture, elle, justifie sa décision par des risques de troubles à l'ordre public. L'année dernière, plusieurs saluts nazis avaient notamment été observés durant la marche. À noter que le rassemblement antifasciste prévu en même temps est également interdit. La tension monte dans le bloc de gauche à un an des présidentielles. Ce vendredi, Boris Vallaud a annoncé quitter la présidence du Parti Socialiste. Départ qui fait suite à de nombreux désaccords entre le président du groupe socialiste à l'Assemblée et le premier secrétaire du parti, Olivier Faure. L'ensemble du courant Boris Vallaud va donc quitter la direction, soit 24 membres, dont 21 secrétaires. Dans le reste de l'actualité, les États-Unis annoncent avoir ciblé deux pétroliers iraniens dans le détroit d'Ormuz. Selon l'armée américaine, les deux navires auraient tenté de forcer le blocus installé par Washington. Un peu plus tôt, le ministre des Affaires étrangères iraniens accusaient les États-Unis de violation flagrante du cessez-le-feu. Réaction après plusieurs frappes menées ce jeudi sur des installations militaires iraniennes. Donald Trump, lui, assure que la trêve est toujours en vigueur. Plus de peur que de mal après cette prise d'otage en Allemagne. Ce vendredi, plusieurs personnes ont été prises au piège dans une banque de Sinzig à l'ouest du pays. Par chance, aucun blessé n'est à déplorer. La police allemande précise que le ou les auteurs présumés sont toujours en fuite. Et puis en foot, début de la 33e et avant-dernière journée de Ligue 1 ce soir. Lance deuxième reçoit Nantes, avant-dernier, coup d'envoi à 20h45. Très bon début de soirée à tous.
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1: Bonsoir Rémi André.
4: Et bonsoir Alexandre, bonsoir tout le monde.
1: Monsieur Rémi André qui nous apporte des belles nouvelles ce soir. Il va faire plus chaud ce week-end.
4: Alors, plus chaud demain. Ça va se rafraîchir dimanche. Ah. Mais demain, on va débuter la journée un peu comme aujourd'hui, avec un temps relativement calme. Mais attention, ce soir, nous avons encore pas mal d'averses, notamment vers les Pyrénées, vers le relief des Alpes, du Jura, sur le Massif central. Donc ce soir, l'instabilité a été très marquée, et sur la Bretagne également. Eh bien, demain, on gardera tout de même pas mal de nuages sur le nord-ouest, sur la façade atlantique. Nous aurons un milieu de journée qui sera agréable, et comme tu le disais, jusqu'à atteindre des températures de 25 à 26 degrés, ce sera plutôt dans le sud-est, mais cette chaleur sera favorable aux développements orageux à nouveau, dès le milieu de journée, demain, à partir du relief des Pyrénées, à partir de la Bretagne, sur le Massif central, les Alpes, à nouveau donc des orages qui vont se généraliser, mais là c'est une perturbation orageuse qui va arriver dans la soirée par les Pyrénées, c'est-à-dire par l'Espagne et par la Méditerranée, c'est elle qui va radicalement changer le temps de notre dimanche, qui deviendra très nuageux, orageux et devenant plus frais en cours d'après-midi.
1: Merci beaucoup Rémi, très belle soirée.
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1: Vous êtes sur Sud Radio, sur la radio du rugby pour vivre une très grande soirée de rugby jusqu'à 23h avec toute l'équipe pour vous évoquer bien cette 29e et avant-dernière journée de Pro D2, l'antépénultième. Voilà, il fallait sortir parce que parce que évidemment on va l'utiliser dans quelques semaines en Top 14, donc il va falloir qu'on s'entraîne pour le dire, ce antépénultième, Quentin Cavanis.
5: Antépénultième.
1: Ouais, bon. bravo Quentin, bonjour, comment ça va?
5: Bonjour, ça va super, et toi? Bah écoute, en pleine forme, visiblement je suis en canne. Mon premier défi de la journée est réussi, donc voilà, ça fait plaisir.
1: Bravo Quentin. Bonsoir Cyprien Bétou.
6: Bonsoir Alexandre, bonsoir Quentin, bonsoir à toutes et tous.
1: On va vibrer aujourd'hui avec de la Pro D2, je le disais, hein, 29e et avant-dernière journée, beaucoup de matchs très très importants. Il y a des saisons qui vont se terminer aujourd'hui quasiment en termes d'enjeux. Il y en a par contre qui vont basculer. Bonsoir Marius Louis-François.
7: Bonsoir Alexandre, bonsoir à toutes et tous.
1: Ouais, on va se régaler aujourd'hui. Et venez d'ailleurs participer avec nous sur Sud Radio avec le SMS et le mot-clé.

0: Et rugby, suivi de votre réaction au 7-20-18, vous envoyez rugby au 7-20-18, suivi de votre réaction et d'une signature. Voilà, vous pouvez aussi nous contacter d'ailleurs par téléphone, hein, au 0826-300-300 pour venir parler rugby avec nous sur Sud Radio. Et on va tout de suite du côté de Béziers, parce que je le disais, il y a peut-être des saisons qui vont basculer aujourd'hui, et Béziers est au centre de l'attention. Le stade Raoul Barrière qui s'annonce à vivre un épisode à la fois tempétueux, puisqu'on reste dans l'idée de la météo, mais terriblement excitant. Rémi Ruggiero.
1: Salut Alex, salut les amis, bienvenue ici au stade Raoul Barrière. Et après le bulletin météo de Rémi André, effectivement on peut parler de calme avant la tempête ici, puisque près de 12 000 personnes sont annoncées ici ce soir à Béziers pour suivre ce duel si important dans la lutte au maintien entre Béziers et Biarritz, deux équipes qui encore ont des points à chercher par rapport à Mont-de-Marsan qui est l'actuel barragiste de ce championnat de Pro D2, et beaucoup d'enjeux ce soir effectivement entre les Héraultais et les Basques pour venir chercher un maintien dans ce championnat.
0: On va aller chercher le maintien, parce que c'est le 14e qui affronte le 13e, et personne n'est à l'abri, hein, Rémi Ruggiero, parce qu'il y a, évidemment, il y aura un 15e. Pour l'instant, c'est Mont-de-Marsan avec 46 points, mais c'est très chaud, hein, 2 points d'écart avec cette zone rouge et cet access match de Pro D2. Il faudra donc, si on est 15e à la fin de la saison, pour Mont-de-Marsan, Béziers ou Biarritz, eh bien, affronter le perdant de la finale de National.
1: Ouais, effectivement, et puis tu l'as dit, on aura une oreille tendue ce soir sur le multiplex de Sud Radio en écoutant ce fameux Colomiers Mont-de-Marsan qui sera important aussi pour les deux équipes selon le résultat entre les deux formations. Et pour juste vous expliquer un petit peu l'ambiance qui va se passer ici, les deux équipes ont eu une semaine particulière puisque Biarritz est venu près de 3 jours ici en préparation, en mode commando pour préparer au mieux ce match. Ça fait des semaines que c'était prévu et en tout cas ils sont venus ici avec beaucoup d'intention, avec une équipe, on en parlait tout à l'heure, très très jolie sur le papier, des Biétérois qui eux sont partis à mise au vert hier soir du côté de Vendreplage, juste à côté de Béziers, pour être ensemble, monter en puissance et venir chercher les bonnes ondes pour pourquoi pas chercher un succès qui serait synonyme de maintien si Mont-de-Marsan s'incline à Mont-de-Marsan. Voilà un petit peu le décor qui est planté ici à Béziers avec une belle ambiance, on l'imagine, derrière nous, et beaucoup de choses à vous raconter tout à l'heure sur Sud Radio Rugby.
0: Merci beaucoup Rémi, à tout à l'heure, coup d'envoi à 21h de cette rencontre. On refera le point avec toi aux alentours de 20h pour jauger un petit peu l'ambiance
1: avec
0: de Raoul
1: plaisir.
0: Barrière. Merci Rémi. Les informations de cette semaine dans la planète rugby contre Akebanis, avec évidemment l'équipe de France féminine qui a son 4e match du tournoi destination.
2: Exactement, les Bleus qui affronteront l'Écosse demain. Mais dans le reste de l'actualité, à Bordeaux, le choix de la continuité après la qualification au final de la Champions Cup. Noël McNamara, Sean Sowerby, Jean-Baptiste Pou et Aurélien Colony ont prolongé dans le staff de Yannick Bru. Ils sont désormais liés à l'UBB jusqu'en 2029. Un ancien Bleu va peut-être devenir international fidjien. Virimi Vakatawa, l'international français à 32 sélections, interdit de pratique du rugby en France en raison d'une anomalie cardiaque, a été convoqué pour la première fois avec les Flying Fijians. C'est aussi le cas de l'actuel numéro 8 du Racing 92, Nathan Hughes, qui lui est capé 22 fois avec l'Angleterre. Une légende du rugby galloise qui va tirer sa révérence, c'est Lee Afpeny, l'international gallois aux 101 sélections, qui a annoncé mardi mettre un terme à sa carrière à l'issue de la saison. Il est triple vainqueur du tournoi des 6 nations et il était notamment passé par le RCT entre 2014 et 2017. Un autre homme va arrêter sa carrière à la fin de la saison, c'est en Pro D2 que ça se passe cette fois, c'est Jules Plisson qui l'a annoncé après la victoire hier d'Aix-en-Provence. Jules Plisson va stopper sa carrière à 34 ans, il est passé notamment par La Rochelle et Clermont ainsi que le Stade Français. À noter que dans le match d'hier, Aix-en-Provence était mené à Maurice David 24-0 à la pause par Van, mais a su revenir pour s'imposer finalement 34-31 en seconde période. Provence reprend provisoirement la seconde place de la Pro D2. Et puis toujours en Pro D2, Bernard Gouta ne sera plus le manager de Carcassonne à la fin de la saison. Patrick Pézéry est pressenti pour le remplacer, Alexandre.
0: Et le programme de cette 29e journée de Pro D2 quant à Cabanis.
2: Avec des matchs savoureux qui nous attendent, notamment un Agen Soyons Angoulême qui a démarré depuis 9 minutes maintenant, toujours 0-0 entre les deux équipes. Ensuite, on va retrouver Colomiers Mont-de-Marsan, Dax Valence Romand, Nevers Oyonnax, Carcassonne Brive et Aurillac Grenoble avant de finir cette soirée rugby avec Béziers Biarritz.
0: Le choix de l'info de Cyprien Betou.
3: Je pense que c'est quand même le match d'hier soir. Il était quand même fabuleux cette rencontre. 24-0 pour Vannes à l'extérieur à la mi-temps et Provence Rugby qui a tout renversé en une mi-temps. 34-31 à la fin et du coup Provence Rugby qui se remet dans la course pour la deuxième place pour directement les demi-finales. Honnêtement, match de haut niveau. C'est aussi pour ça que cette Pro D2 elle nous plaît tant.
0: Et justement, on va en parler tout de suite avec son directeur sportif, Philippe Saint-André. Bonsoir Philippe.
4: Oui, bonsoir. Bonsoir à toutes et à tous.
0: Merci beaucoup d'être avec nous sur Sud Radio. 69 sélections, 32 essais. Ex-sélectionneur, entraîneur du RCT de Sel, de Bourgoin, de Montpellier. Aujourd'hui à Aix-en-Provence. Quel match hier, Philippe. Des statistiques totalement en votre faveur à l'issue de la rencontre. 613 mètres parcourus, ballon en main à 271. 23 défenseurs battus à 14. 9 franchissements à 3. Très peu d'équipes, peut-être même aucune équipe ne se sont permis de dominer Vannes ainsi. Et pourtant, l'histoire du match est particulière, hein, Philippe Saint-André, parce que à la mi-temps, il y avait 24-0 contre vous, tout en étant plutôt correct, hein, sur le terrain. C'est ça qui a dû être difficile à gérer pour vous, directeur sportif et entraîneur.
5: Ouais, c'est sûr qu'à la mi-temps, il y avait quand même beaucoup de frustration. On était mené 24-0, on avait eu un essai refusé, on avait eu des actions positives, mais bon, on connaît Vannes, c'est une équipe qui est très pragmatique, très efficace dans les zones de marque. Et puis surtout en première mi-temps, ils avaient un peu plus d'occupation que nous, un peu plus de possession, mais bon, après on n'a pas paniqué en deuxième mi-temps. On est venu avec l'intention vraiment de garder le ballon, de conserver le ballon. Et c'est vrai qu'on a eu, on a eu le contrôle pratiquement toute cette deuxième mi-temps. Et on a fait une mi-temps de très très grande qualité qui nous fait gagner ce match. Et vous le disiez auparavant, mais cette D2 est fantastique, que ça soit dans le haut du tableau, parce que nous on peut encore finir deuxième, troisième ou quatrième. Ça va tout se faire sur la dernière journée. Et que ça soit dans le bas du classement aussi, où toutes les équipes ont encore beaucoup, beaucoup de choses à jouer ce soir et sur la dernière journée, vendredi prochain.
0: Quel était votre discours à la mi-temps, Philippe Saint-André? Parce que vous voyez vos joueurs plutôt au rendez-vous de ce premier acte. Pourtant, le score est extrêmement dur, très cruel. Qu'est-ce que vous avez dit à vos joueurs?
5: Étonnamment, j'ai été assez zen. J'aurais dit qu'il fallait continuer parce qu'on avait quand même beaucoup d'énergie, même si on avait pris un essai casquette, mais on avait été présent dans le combat, on était présent dans le 1 contre 1, donc qu'il fallait croire en nous, qu'il fallait croire en ce qu'on fait, qu'en plus on avait un banc triple XL parce qu'on avait mon capitaine et mes deux vice-capitaines qui revenaient de blessures qu'on n'avait pas eues pendant certains 6 mois, d'autres 2 mois. Et je crois que cet essai en début de deuxième mi-temps nous a redonné confiance. Et puis surtout, voilà, on a eu la possession. On aime, nous, à Provence Rugby, avoir le ballon, essayer de jouer un petit peu dans le désordre, surtout contre une équipe de Vannes qui est très structurée, donc il fallait aller sur je vais pas dire un hurrah rugby parce qu'on a quand même conserver le ballon, mais qu'il fallait vraiment mettre des temps de jeu, alterner entre jeu au large, mais aussi sur du jeu à une passe, sur du pick and go, et bravo à mes joueurs qui ont su faire ça, qui ont relevé le défi et qui ont fait une deuxième mi-temps de très très grande qualité contre une belle équipe de Vannes, même si l'équipe de Vannes n'était pas au complet, leur charnière titulaire était absente, mais bon, pour nous c'était important, surtout avec cette victoire, ça nous assure au moins un barrage à domicile à l'avant-dernière journée de ce championnat.
3: Philippe, est-ce qu'on trouve le sommeil après une telle rencontre, 24-0 à la mi-temps, on l'a déjà bien dit, mais victoire à la fin et surtout la perspective peut-être de finir deuxième de cette Pro D2, on trouve le sommeil ou on a déjà basculé sur la dernière journée?
5: tu sais, je suis un vieux manager, donc maintenant, j'arrive à bien dormir la veille du match et l'avant et le lendemain du match. Mais en plus, la veille du match, j'avais fait un aller-retour à Birmingham parce que c'était les 20 ans
3: du titre de Sale,
5: du titre de champion d'Angleterre avec Sale. Donc j'ai retrouvé Jason Robinson, Sébastien Chabal, Lionel Faure, Bruno, des joueurs qui étaient venus de Fernandez Lobé d'Argentine, Elvis Seviali qui entraîne aux États-Unis. Donc on s'est retrouvé le mercredi soir, donc j'avais pas beaucoup dormi déjà la veille du match.
3: La semaine a été longue.
5: Je peux t'assurer que entre mercredi, la retrouvaille de ses 20 ans, et jeudi, ce match contre Vannes, j'ai dormi comme un bébé.
3: Heureusement que c'est férié aujourd'hui.
5: La nuit dernière, même si ce matin on s'est entraîné, ce matin on a fait un débriefing, nos joueurs ont eu besoin aussi de faire une grosse récupération parce que le combat était âpre et ça a été très intense dans les contacts. Et puis nous, voilà, maintenant on se concentre sur le dernier match qui est au VRDR vendredi prochain à 21h.
0: Dernière question, Philippe Saint-André, vous aviez commencé la saison difficilement. Alors le calendrier n'était pas évident, mais tout de même il y a eu 3 défaites sur les 4 premières journées. Ensuite, du 8 janvier au 13 février, vous avez enchaîné 5 succès, puis 5 défaites entre le 20 février et le 3 avril. Là, vous êtes à 4 victoires consécutives. Il y a des runs un peu comme en basket. On a l'impression qu'il y a des véritables dynamiques. Et pour Aix, il y a une dynamique qui est enclenchée. Quel est l'impact de la confiance, quel est l'impact de la résistance mentale dans votre saison cette année, Philippe Saint-André?
5: Ouais, ben on sait que c'est une longue saison. Alors déjà, en début de saison, c'est un petit peu de ma faute. Pourquoi ? Parce que on 13-14 nouveaux joueurs, un nouvel entraîneur des avants, un nouveau manager, un nouveau préparateur physique, un entraîneur de la haute performance. Donc il y a eu beaucoup de changements. On n'avait fait que 2 matchs amicaux et on n'était pas prêt dans notre jeu, dans notre rugby en début de saison. Donc on a eu un début de saison compliqué. Après, c'est vrai que on va dire de fin septembre jusqu'à février, là on a enchaîné beaucoup de victoires parce qu'on est quand même à 6 victoires à l'extérieur cette année. Et puis après, je pense qu'on a eu, comme pas mal d'équipes, on a eu 18 blessés avec des joueurs cadres, avec tous mes leaders, mon capitaine, mes 2 vice-capitaines, mes leaders de touche. Donc ça a été compliqué. On a été à 5 défaites avec des matchs pas aboutis, un manque de maîtrise, un manque de discipline aussi. Et puis là, c'est la fin de saison, il y a le soleil à Aix-en-Provence et les joueurs reviennent en forme, reviennent valides et on retrouve un semblant de dynamique. Bon, après, on sait que la saison est très longue, mais il y a un autre championnat qui va commencer après la 30e journée. Donc, on se prépare pour cela. On essaye d'être prêt rugbystiquement, physiquement, mais aussi mentalement, pour être prêt pour ces phases finales qui sont quand même les choses les plus importantes sur cette fin de saison.
0: Merci beaucoup Philippe Saint-André et évidemment on le sait hein, mais Aix-en-Provence, ce rendez-vous des phases finales et évidemment Sud Radio aussi au moment où Agen vient de marquer son premier essai face à Soyons-Angoulême. Merci beaucoup Philippe Saint-André, très belle soirée du côté de la Provence. 5-0 je le disais pour Agen face à Soyons-Angoulême avec un essai un instant à la 17e minute de jeu. Dans quelques instants on va se retrouver sur Sud Radio pour revenir justement sur les enjeux de cette journée de top 14 un peu imbriquée entre la demi-finale et la finale de Champions Cup et pourtant chaque match va être absolument déterminant. Vous êtes sur Sud Radio, sur la radio du rugby. On se retrouve dans quelques instants.
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1: Vous êtes sur la radio du rugby. Au moment où on se parle, Agen mène face à Angoulême grâce à un essai de Loris Tolo, 7-0 à la 19e minute de jeu. C'est le point de départ de ce vendredi, forcément corrélé avec la 29e journée de Pro D2 que vous allez suivre en intégralité sur Sud Radio avec le multiplex dans quelques instants. Et ce match bouillant ce soir où il y aura un déçu entre Béziers et Biarritz. C'est 12 000 personnes attendues à Raoul Barrière. Et puis il y a aussi évidemment du top 14 ce week-end sur Sud Radio avec là aussi une des dernières journées de la saison régulière, la 23e. Et c'est une journée pour aller tamponner sa qualification, mais c'est aussi une journée d'élimination. Il y en a qui vont dire au revoir aux phases finales et on en parle évidemment dans la causerie.
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3: Bonjour à toutes et à tous, très heureux de vous retrouver. Voilà, si vous entendez des bruits derrière nous, c'est normal, on est en train d'enregistrer ce podcast vendredi, la causerie, comme tous les vendredis, pour vous présenter le week-end rugby avec Quentin Cabanis, le
19: bonjour
3: brillant Quentin Cabanis et le discret Marius Lefrançois.
19: Bonjour.
3: Bonjour messieurs, retour du top 14 ce week-end, 23e journée, on approche à la fin de la saison régulière et le programme est alléchant puisqu'il commencera ce samedi avec un Pocastre à 14h30, puis dans le multiplex il y aura Clermont-Perpignan, Bayonne, Bordeaux-Bègles, Montpellier-Montauban, Stade Français-Lyon, samedi soir Toulon-Toulouse du côté du Vélodrome, peut-être enfin un beau match du côté de Marseille et dimanche soir Racing 92 qui reçoit La Rochelle. Messieurs, on va évidemment parler de quelques affiches, mais on va surtout se concentrer sur une question existentielle. Est-ce que c'est la dernière chance pour les Rochelais et les Toulonnais? Je vous rappelle le classement. Toulon est actuellement 8e et La Rochelle 9e. 55 points pour Toulon, 54 points pour La Rochelle. Le 6e qui est actuellement qualifié, c'est Bordeaux-Bègles avec 60 points. Il ne faut plus perdre pour ces deux équipes. Est-ce que c'est leur dernière chance? Est-ce que surtout, ils ont les armes pour aller chercher un top 6. On se rappelle que Jean-Baptiste Aïssalde nous avait dit dans ce podcast, puis en plus il est complètement impartial, Jean-Baptiste, qui croyait en La Rochelle 6e. Marius, est-ce que ces confrontations, Toulon qui reçoit Toulouse et La Rochelle qui se déplace du côté du Racing 92, est-ce que ces deux équipes-là peuvent encore rêver d'un top 6? Est-ce qu'ils ont les armes pour rêver d'un top 6?
19: Bah, tout d'abord, comptablement parlant, ils peuvent toujours en rêver, hein, puisqu'ils sont pas morts. Ça va être compliqué, mais ça peut se faire. En revanche, même ça peut carrément se faire. En revanche, je sais pas s'ils auront les armes. Ça risque d'être plus compliqué. Je vois Toulon plus difficilement y arriver parce que j'ai quand même la sensation et le sentiment que c'est quand même pas loin d'être la dernière chance. Et pour l'un et pour l'autre. Et le problème, c'est que les Toulonnais, ils tombent sur un Stade Toulousain qui vient de perdre à domicile.
3: Vexé.
19: Vexé, qui avait perdu en plus, parce que même si c'était il y a maintenant quelques semaines, je pense qu'ils l'ont encore dans la tête, cette défaite en Champions Cup. Quand ils voient que Bordeaux, justement, est encore qualifié pour la finale. Donc voilà, moi, à mon avis, ça va être très, très compliqué pour les Toulonnais. Et puis pour La Rochelle, il y a peut-être plus de possibilités. Alors ça reste aussi très compliqué d'aller gagner au Racing. Mais voilà, je vois moi je vais suivre Jean-Baptiste Aïssalde et si je dois mettre une pièce sur une des deux équipes, j'irai plutôt sur La Rochelle que sur Toulon.
3: Est-ce que toi tu vois l'une des deux équipes ou peut-être aucune, Quentin, aller accrocher un top 6, avoir les armes pour aller accrocher un top 6?
2: Bah quand on voit déjà le calendrier de La Rochelle là, jusqu'à la fin de la saison, ça paraît quand même compliqué parce qu'il y a ce déplacement au Racing. Alors si t'arrives à t'imposer, mais faut aussi noter quand même qu'il y a Pape Bourgarit et Boudéan par exemple dans cette équipe rochelaise ce week-end, donc ça va être encore plus difficile que prévu d'aller faire un résultat au Racing. Derrière tu vas recevoir le Stade Toulousain. Bon, il y a le déplacement à Montauban et puis tu finis avec une réception du Stade Français qui jouera potentiellement le top 2. Donc ça peut être quand même une fin de saison assez compliquée, mais ils peuvent évidemment le faire, les Rochelais, parce qu'ils sont sur une plutôt bonne période, hein, mis à part la défaite sur la pelouse de l'Ulster. Ils étaient sur 3 victoires de suite, les Rochelais. Donc
3: en championnat, ouais, avec également la Coupe d'Europe.
2: Ouais, avec Newcastle.
3: Ouais, évidemment.
2: Exactement.
3: Mais c'est vrai qu'on a l'impression qu'ils sont dans une nouvelle dynamique, les retours de blessures de Gigo, d'Aldrit. Alors, Paul Boudéan est de nouveau forfait pour une blessure à l'épaule, mais avant
2: Et puis,
3: Arnaud Legarec qui
2: pèse
3: énormément.
2: Le Garec portait bien, Astoy qui revenait pas mal, Lignagevili qui est revenu de blessure, du coup, tu retrouvais quasiment ta ligne arrière type, donc ça devenait très intéressant. Là, j'ai peur que, déjà, sans Boudéan, c'est pas la même équipe, parce que c'est quand même un international, un joueur très très fort qui va manquer. Et je me dis que le Racing aussi n'a pas le droit de laisser passer ce match. Donc ça peut être, tu vois, quasiment une victoire à 9 points pour les Racingmen, parce que La Rochelle ne prendrait pas de points et le Racing en prendront 4 ou 5, tu vois. Donc ça pourrait créer un écart quasiment synonyme de qualification aussi pour le Racing 92. Donc j'ai peur que l'adversaire ne soit trop coriace pour les Rochelais et que en cas de défaite ce soit quasiment une fin de saison, parce que je pense qu'il y aura trop d'écart ensuite
3: gagner,
2: pour les Rochelais.
3: Il faut gagner ce week-end pour La Rochelle et pour Toulon s'ils veulent continuer à espérer accrocher le top 6.
2: Alors que
3: toi tu penses que quoi qu'il arrive, Toulon ou La Rochelle, c'est pas le meilleur week-end pour
2: les deux clubs. On a déjà à quelques semaines près, bon, à une semaine même d'écart, le même adversaire au même endroit, parce que donc le Racing va recevoir La Rochelle et la semaine prochaine le Racing recevra Toulon. Donc tu vois, ils peuvent faire juge pour ces deux équipes, les Racingmen, mais
3: Racing
2: ils peuvent
3: aussi enterrer tout le monde.
2: Ouais, et puis le Racing
1: ou se faire enterrer.
2: Oui, alors c'est qui tout pour le Racing, hein. Soit ils assurent leur qualification en battant deux adversaires directs coup sur coup et ils auront une fin de saison plutôt tranquille, mais Toulon là ils reçoivent Toulouse, après ils vont au Racing, ils reçoivent l'UBB, ils se déplacent à Castres. Pour moi le parcours, il est trop compliqué pour aller se qualifier.
3: Sachant qu'en plus de ça, ils ont besoin de digérer une défaite en demi-finale qui est pas passée loin contre le Leinster, 29-25, on le rappelle,
2: seul truc,
3: mais
2: c'est que Toulon dans le jeu aujourd'hui, on se dit qu'ils peuvent battre plus ou moins quasiment n'importe qui parce qu'ils ont du talent. Ils ont une équipe qui peut rivaliser avec beaucoup de monde. Mais c'est quand même pour aller prendre 3 victoires par exemple sur ces 4 derniers matchs, va falloir quand même sortir des prestations XXL et j'ai peur qu'ils soient un petit peu courts en fin de saison, quoi.
3: Et pourtant, on a l'impression que les Rochelais revenaient bien. La Rochelle, peut-être, l'avantage pour eux, c'est que ça joue sur synthétique, évidemment à la Défense Arena, avec les pattes qu'ils ont derrière. La Rochelle peut poser quelques problèmes quand même à cette équipe du Racing, même si le Racing, bizarrement, ils ont une dynamique difficile. On a du mal à les cerner. Ils sont capables de faire des super matchs à l'extérieur, mais de les paumer à la toute fin. Et parfois, ils se sentent, par exemple, contre le Stade Français, un Stade Français B. Alors, en première mi-temps, c'était apathique. Et ensuite de ça, ils ont accéléré pour rouler sur le Stade Français. Ce double visage des franciliens peut-être leur coûter cher contre une équipe rochelaise. Et puis, je pense.
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10: Voilà donc pour les Rochelais demain, après-demain, qui iront du côté du Racing 92 dimanche. Ce sera un match très très intéressant à suivre évidemment sur Sud Radio. Dans un instant, le multiplex pour des deux, 14 à 5 en faveur de Agen face à Angoulême. Au moment où on se parle, à tout de suite.
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10: Vous êtes sur Sud Radio, sur la radio du rugby, pour suivre avec nous eh bien cette 29e et avant-dernière journée de Pro D2, le multiplex qui vient de démarrer un petit peu sur tous les terrains. Un match a commencé à 19h, c'est Agen Soyo Angoulême, 14-7 en faveur des Lot-et-Garonnais pour l'instant du côté d'Armandie. Et c'est un match malgré tout quand même assez important, assez intéressant pour les Agenais qui peuvent entretenir un mince espoir de qualification dans le top 6, presque impossible, mais ne sait-on jamais, alors que Soyo Angoulême veut terminer le plus haut possible dans cette saison de Pro D2. Des enjeux, il y en a partout, et notamment Cyprien Bétou du côté de Colomiers et Colomiers-Mont-de-Marsan, double enjeu aujourd'hui avec beaucoup d'attentes du côté de Bendichou.
3: Exactement, double enjeu Alexandre, puisque Colomiers repassait troisième après le succès de Provence Rugby hier soir face à Vannes. Troisième, 86 points contre 88 points pour les hommes de Philippe Saint-André qui était notre invité tout à l'heure sur Sud Radio, et surtout Mont-de-Marsan, 15e, 40 6 points, qui va devoir voir ce qui se passe du côté de Béziers, entre Béziers et Biarritz, puisque Béziers 48 points et Biarritz 49 points. En cas de succès des Montois ce soir, ils pourraient repasser devant l'une des deux équipes. Ce serait peut-être la bonne opération pour les Montois. C'est parti depuis 2 minutes du côté de Colomiers, 0-0 entre les deux formations.
10: De l'enjeu aussi, il y en a pour Valence Roman du côté de Dax, Quentin Cabanis avec les joueurs de Valence, auteur d'une saison quand même assez exceptionnelle, hein, 80 points au compteur avant d'attaquer cette 29e rencontre de leur saison régulière de Pro D2. Ils sont à Dax, Dax qui a quasiment le maintien dans la poche, hein, c'est quasiment fait, c'est une affaire de temps presque, j'ai envie de dire aujourd'hui.
2: Ouais, de temps ou de quelques petits points aussi, s'il n'y a pas de mauvais résultats en leur faveur. Les Dacquois ne sont pas mathématiquement sauvé pour l'instant du barrage, mais ça devrait le faire peut-être même dès l'issue de cette journée.
10: Sachant que Béziers et Biarritz s'affrontent ce soir, a priori, oui. À moins qu'il y ait un match nul, ça sera réglé, quoi.
2: Voilà, c'est ça. Donc l'avenir des Dacquois est plus ou moins déjà réglé. Celui des Dromois, en revanche, peut encore se jouer aujourd'hui, parce que y a des possibilités d'aller chercher pourquoi pas un petit peu plus haut au classement ou de perdre une ou deux places. En tout cas, la qualification elle sera là pour les Dromois à l'issue de cette saison, mais ils peuvent continuer d'espérer d'aller le plus haut possible. En tout cas, pour l'instant, après 2 minutes de jeu, ce sont ces joueurs de Valence Roman qui sont mieux entrés dans la rencontre, puisqu'ils mènent 3-0 sur la pelouse de Dax après seulement donc 3 minutes.
10: Et quand on continue avec les enjeux importants dans le haut du classement, parce qu'on parlait du 4e Valence Roman, parlons du 5e, Oyonnax, 3 points derrière Oyonnax qui est du côté de Nevers.
2: Ouais, Oyonnax qui va aussi sûrement valider sa qualification. Ils ont ils sont déjà qualifiés d'ailleurs, hein, les joueurs d'Oyonnax, avec 77 points, 10 points d'avance sur le 7e Agen, mais c'est favorable à la différence particulière entre les deux équipes. Et on attend le coup de sifflet de cette rencontre entre les deux équipes. Les deux équipes sont déjà sur la pelouse, mais voilà, Oyonnax qui va finir dans le top 6, mais l'objectif c'est de rester à cette cinquième place, ou pourquoi pas aller grimper un petit peu plus haut, passer devant Valence-Romans, ça reste encore jouable.
10: Oui, avec là aussi, alors le maintien n'est pas encore totalement verrouillé, mais bon, ça sent bon quand même pour Aurillac. Marius Lefrançois Aurillac face à Grenoble ce soir.
19: Oui, les Aurillacois qui sont 12e de ce top 14 et qui ont 6 points d'avance sur Mont-de-Marsan, qui est donc le barragiste.
10: Oh, Marius, excuse-moi, on va tout de suite à Colomiers, Cyprien Bétou.
0: Exactement, ouverture du score du côté de Colomiers pour les Landais. C'est Mont-de-Marsan qui inscrit le premier essai après une très belle séquence des Montois, plusieurs temps de jeu, une dizaine. Et à la fin, évidemment, c'est le demi d'ouverture Montois qui a enfumé toute la défense. William Duplessis, fin de deux passes, accélération, essai entre les poteaux, qui a retrouvé ses jambes de 20 ans. 5 pour Mont-de-Marsan, 0 pour Colomiers.
10: Il a plongé. C'est lui qui a plataré, mais alors.
0: Il
10: fallait mettre un matelas parce qu'il a plongé, mais dans le vide. Hein. Pour Lucas Plataret, c'est un peu dur.
0: Exactement. Et Duplessis qui transforme lui-même comme un grand. Allez, son surprise, essai. Hein. 7 pour les Montois, 0 pour Colomiers. C'est la surprise, en effet, pour ce début de multiplex.
10: Ouais, grosse surprise pour l'instant, avec donc cet avantage au score pour les Montois. Je reviens à Aurillac, Marius Lefrançois, Aurillac face à Grenoble, je le disais, les Aurillacois qui ont quasiment leur maintien en main, hein, oui. Même si, voilà, et on ne sait jamais, la Pro D2 peut parfois nous réserver de grandes surprises.
19: Mais tout à fait, Alexandre, puisque exactement, ils ont un petit matelas d'avance donc sur la place de barragiste, qui est Mont-de-Marsan, mais voilà, en cas de victoire de Mont-de-Marsan à Colomiers et d'une sixième défaite de rang d'Aurillac, parce que les Cantaliens ne vont pas très fort en ce moment, hein, ils sont à 5 défaites de suite, les hommes de Roméo Gontinéac, eh bien, ils pourraient voir la dernière journée être un petit peu chaude pour eux. Et puis face à eux, les Grenoble, qui eux sont 8e et n'ont plus rien à jouer dans cette Pro D2, si ce n'est essayer de se rassurer et puis continuer et terminer cette saison de la meilleure manière possible, qui sont sur 2 victoires de rang. Nous sommes à 3 minutes de jeu et il y a toujours 0-0 sur la pelouse de Jean Alric. Une pelouse qui est assez abîmée, j'ai l'impression.
10: Suspect.
19: Oui.
10: Qui sera prochainement remplacé par une pelouse synthétique.
19: Exactement.
10: Du côté de Jean-Henrique. Quentin Cabanis, oui. Carcassonne va descendre en national.
19: Oui.
10: Bernard Gouta va quitter le club. Mais l'adversaire ce soir a beaucoup à jouer, c'est Brive.
2: Exactement, Brive qui joue sa qualification dans le top 6 aujourd'hui en cas de succès. Ce serait assuré pour cette équipe briviste qui a, avant le coup d'envoi de ce match, 7 points d'avance sur les Agenais. 7e de Pro D2 pour l'instant, toujours 0-0 après seulement 1 minute 30 dans cette rencontre, parce qu'il y a eu une minute de silence du côté de Carcassonne pour l'ancien président de l'US Carcassonne, Francis Sauviac, qui nous a quitté cette semaine. Et donc une petite minute de silence a été respectée à Carcassonne pour cet ancien président de l'USC. Et donc pour le moment, toujours 0-0 entre Carcassonne et Brive après 2 minutes de jeu.
10: Il s'est passé des choses du côté de Nevers. Quentin Cabanis, avec un joueur de Oyonnax qui reste au sol suite à un contact dans les airs. Il y a un carton jaune qui a déjà été brandi, mais ça a l'air quand même, ouais, ça a l'air quand même assez sérieux pour le joueur de Oyonnax, l'arrière. Le contact est là, hein, pour Paul Oradou, qui a du mal à se relever.
2: Ouais, exactement, qui a du mal à se relever pour l'instant, hein, toujours 0-0.
10: Il a l'air complètement KO. Hein.
2: Ouais.
10: C'est effrayant, Paul Oradou. Voilà, bon, on vous tient au courant de ce qui se passe. J'ai l'impression qu'il a bougé sa main, qu'il est conscient, mais ce ne sont que des supputations pour le moment.
19: Premier essai à Jean-Alric.
10: Ah, c'est parti, Marius Lefrançois, allons-y.
19: Et les Grenoblois qui ont ouvert le score sur la pelouse de Jean-Alric par l'intermédiaire du... Alors il me semble que c'est le second centre, Romain Fusier, exactement. Suite à une touche sur les 22 mètres, ils envoient le ballon, les Grenoblois ont fait quelques temps de jeu. Et puis le demi de mêlée, Max Clément, qui dynamise bien, qui renvoie pour son troisième ligne, qui vient s'échouer à quelques centimètres de l'embut aurillacois. Et puis c'est très très bien suivi par Romain Fusier, qui vient marquer juste à gauche des poteaux. Grenoble mène 7-0 après 5 minutes de jeu.
10: Et on va donner des nouvelles de Paul Oradou quant à Cavani. C'est l'arrière, ouais, qui vient de bouger sa main droite, mais c'est pas la grande forme.
2: Ce qui est très bizarre, c'est qu'on l'a vu faire des gestes avec sa main droite, d'ouvrir et de refermer la main. Là, on le voit bouger sa jambe droite, mais il semble quand même bien bien KO. Alors, est-ce que c'est les consignes des médecins qui lui disent de pas...
10: J'ai l'impression qu'il est toujours.
2: C'est ça. Il semble un peu dans.
10: Les yeux fermés.
2: C'est ça. Il semble dans le coltard, mais on l'a vu bouger la jambe et bouger la main. Il est toujours maintenu par les médecins. Alors là, il a les yeux ouverts et il a un bras qui bouge. Mais voilà, c'est quand même des images qui sont pas rassurantes. Alors évidemment, toutes les mesures de sécurité sont prises hein, pour le joueur. Là, ils l'ont fait pivoter pour pouvoir lui poser un collier cervical. C'est la manœuvre hein, sur ce genre d'action, quoi qu'il arrive. Mais voilà, il va être évacué sur civière. Déjà, il est conscient, c'est déjà la première bonne nouvelle. Et le jeu qui est toujours arrêté, donc entre Nevers et Oyonnax, après 5 minutes.
10: Il a été bien inconscient, hein. Il a été bien commotionné, hein.
2: Il a été dans le coltard, il s'est bien fait éteindre le pauvre. Et pour le moment, donc toujours 0-0 avec le jeu qui va reprendre pas tout de suite, parce qu'on est en train de l'installer sur la civière. Mais on va l'installer sur la civière d'ici quelques instants. Donc, le jeu toujours arrêté à Nevers, entre Nevers et Oyonnax. Il y en a le temps d'évacuer le joueur au radeau.
10: Ouais, et le joueur de Nevers qui passait en dessous, en fait, en dessous au radeau qui sautait, a fait basculer au radeau. Il a écopé d'un carton jaune qui a été adressé par l'arbitre central de cette rencontre, monsieur Hernandez. Je reviens avec toi, Quentin Cabanis, du côté de Dax. Dax Valence-Romand, avec pour l'instant un score de parité.
2: Ouais, 3 partout entre les deux équipes après 9 minutes dans cette rencontre. Mais la possibilité, pourquoi pas, pour les Drômois d'aggraver le score, enfin de passer devant avec une pénalité à quasiment 50 minutes. Mettre des poteaux qui va être tenté par cette équipe de Valence-Romand. Ça va être Lucas Méret, j'imagine, qui va se charger du coup de pied. Donc pour l'instant, 3 partout après 10 minutes.

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11: Vous êtes sur Sud Radio, sur la radio du rugby, et on a un match très très indiscipliné. C'est une éloge à l'indiscipline entre Agen et Soyons-Angoulême. Le match a commencé à 19h, il y a eu deux cartons jaunes pour Soyons-Angoulême, un carton orange, et là on vient de voir un geste, percussion à l'épaule d'un Agenais sur un Charentais, 21-7, et nouvel arbitrage, un carton jaune, bah voilà.
12: Ah ouais, bah oui.
11: Quatrième carton en une mi-temps, c'est bien, on est bien, monsieur Dufort qui a du boulot.
13: Quatre cartons, quatre essais.
14: Il est au four et au moulin.
11: Il est au four et au moulin. Ouais, très bien, très bien. Bravo Cyprien Bétou, Colomier, Mont-de-Marsan. Bravo aussi pour commenter ce match qui est clairement le match le plus attendu de cette 29e journée avant ce soir. Un Béziers à Biarritz quand même, bon,
12: qui est, match de la peur.
11: Qui va valoir ce poson d'or.
14: Exactement, 18e minute et toujours les Montois qui sont devant du côté de Colomiers, 7 pour Mont-de-Marsan, 3 pour Colomiers, et Colomiers qui dispute une mêlée dans ses 22 mètres, mais la pression montoise est vraiment bonne, ils défendent bien, ils sont valeureux, ils sont généreux. Est-ce qu'ils tiendront 80 minutes? Difficile à dire, mais en tout cas les Montois font un début de match tonitruant, agressif sur l'attaque columérine. Mais c'est surtout que Colomiers est imprécis. Colomiers a du mal à se trouver, à trouver les bonnes zones. Là, il trouve une touche, mais une toute petite touche. Et donc, c'est un ballon rendu pour les Montois. Mais en tout cas, bon début de match des Landais du côté de Colomiers. Toujours 7-3 à la 19e minute.
11: Ouais, par contre, il y a d'autres Landais qui sont dominés. Quentin Cabanis.
12: Ah ouais, ceux de Dax, hein, qui sont dominés à domicile par Valence Roman. Un essai à 0, 11-3. C'est le score pour le moment en la faveur des Drômois de Valence Roman après 17 minutes. Donc déjà, c'est 8 points d'avance pour ceux qui jouent avec leur damier noir et blanc comme maillot aujourd'hui. Avec une mêlée à venir quand même pour les Dacois, du moins introduction pour le demi de mêlée de cette équipe de Dax. C'est Silver Reto qui va introduire ce ballon, et non, il ne va pas introduire ce ballon parce que Vincent Blasco-Baquet a fait un petit coup de sifflet et il va faire rejouer cette mêlée. Donc un petit peu de temps pour le moment pour se mettre en place cette mêlée. On commence à être un petit peu habitué, mais c'est toujours assez long.
11: Ouais, Nevers Oyonnax 0-0. Le fait marquant pour l'instant de ce début de match, c'est la blessure, la sortie commotionnée de Paul Oradou, l'arrière oyonnaxien.
12: Exactement, Paul Oradou qui a été pendant de longues secondes étendu sur la pelouse de Nevers avant d'être évacué par les soigneurs. Alors il a fait un signe quand même au public pour montrer que tout va bien, donc là-dessus on peut être rassuré. En tout cas, le match qui a pris pas mal de retard, déjà plus de 6 minutes de retard entre Nevers et Oyonnax. Nevers toujours en infériorité numérique pour encore 4 minutes, mais en termes de score, ça n'a pas bougé. 0-0 après 12 minutes entre Nevers et Oyonnax, et là aussi une mêlée qui va être à rejouer. Alexandre,
11: ah bah voilà, alors peut-être qu'il n'y aura pas de mêlée à Carcassonne, Quentin. Carcassonne-Brive.
12: Exactement, pas de mêlée pour le moment sur cette action. Et les Carcassonnais qui sont en possession du ballon et qui sont même dans l'avancée dans le camp briviste. 7-6, c'est le score après 16 minutes de jeu. Les brivistes qui sont encore à 14 pour quelques secondes. Le joueur fautif va revenir sur la pelouse

0: au prochain arrêt de jeu, mais pour l'instant ce sont les Carcassonnais qui essayent de faire vivre le ballon et qui viennent d'entrer dans les 40 mètres brivistes. On essaye de multiplier les passes côté Carcassonnais avec Gabin Michet qui essaye de mettre du rythme et qui y arrive. Ah, il va y avoir un petit en avant là entre Gabin Michet et son numéro 6. C'était Bilal Fadili qui a fait tomber ce ballon, et donc on arrive sur ce score de 7-6 après 17 minutes avec Fadli qui vient de faire tomber ce ballon.
1: Et c'est Aurillac.
2: Marius François.
1: Troisième essai de la partie et il est marqué par les Grenoblois qui avaient une touche, rendez-vous compte, hein, même pas dans les 22 mètres. On a fait un ballon porté et ils sont tout simplement venus rouler sur les Aurillacois puisqu'ils ont avancé sans s'arrêter jusque dans leur but et ils ont marqué cet essai entre la croix des 15 et la croix des 5 et c'est le talonneur Lilian Rossuy qui est venu conclure cette action.
2: Ah bah un groupé pénétrant, c'est un petit peu le thème là quant à Kevin Nice. Ouais.
0: Avec le premier essai du match entre Nevers et Oyonnax, c'est Oyonnax qui vient d'inscrire cet essai sur un ballon porté. La touche en fond d'alignement parfaitement réceptionnée par les joueurs de l'un. Et puis le ballon porté qui progresse jusque dans l'embut de Nevers. Ce ballon qui va être aplati. Alors j'ai du mal à voir qui a le ballon entre les mains. Est-ce que c'est le talonneur qui arrive à ressortir avec ce ballon? Est-ce que c'est Karkadze qui va inscrire cet essai? Il me semble que c'est lui. Que c'est bien Vano Karkadze qui va finir dans l'embut. Effectivement, il n'y a pas de doute. C'est lui qui va faire céder Yohan Le Bourris en position de dernier défenseur.
2: Yohan Le Bourris dit qu'il a la main sous la balle. Hein. Il est formel.
0: Ce qui est peut-être vrai. En tout cas, ça mériterait d'être vérifié, mais j'ai pas l'impression que ça va être checké à la vidéo par Benjamin Hernandez. Donc le score est pour l'instant de 5-0 pour Oyonnax sur la pelouse de Nevers après 15 minutes dans cette rencontre et même de 7-0 puisque la transformation est passée pour cette équipe d'Oyonnax. Donc 7-0 pour Oyonnax face à Nevers.
2: 7-0 effectivement les dernières secondes du premier acte entre Agen et Soyons-Angoulême, et quand il n'y a pas d'indiscipline il y a des blessures, c'est une hécatombe ce match entre Agen et Soyons-Angoulême. 21-7 les Agenais qui doivent s'imposer pour de toute façon il n'y a pas le choix pour essayer peut-être d'entretenir une qualification dans le top 6 qui est quand même assez improbable alors que Soyons-Angoulême a vu sa saison se terminer.
0: Quant un nouvel essai pour
2: Valence-Romand.
0: Exactement, ce sont les Dromois qui viennent d'inscrire un deuxième essai dans cette rencontre avec un ballon au pied parfaitement suivi par Dylan Idrissi qui va finir dans l'embut et qui va aplatir donc le deuxième essai drômois de cette rencontre. Valence Romand qui prend le large face à des Landais qui pour le moment peinent à exister. Seulement 3 points inscrits par cette équipe drômoise landaise alors qu'ils ont déjà inscrit 2 essais, que le score est de 18-3.
2: Oui, parce que ça a été transformé, il a envoyé une chiquette pas possible.
0: Ah ouais, il était quasiment. Il était devant. Il était à 3 mètres des poteaux, il l'a envoyé sur le parking.
2: Il l'a envoyé jusqu'à Mont-de-Marsan, un coup de pied d'éléphant pour lui caméret. Quant à Cabenis, on revient vers toi évidemment dans un instant, mais d'abord Cyprien Bétou, Colomiers, Mont-de-Marsan.
3: On vient de voir le ballon arriver du côté de Mont-de-Marsan. Non, le match est à Colomiers de toute façon. Mais 7 pour Mont-de-Marsan toujours, 3 pour Colomiers, et Colomiers qui n'y arrive pas pour le moment. Et en effet, c'est dur pour le troisième de cette Pro D2, tandis que Mont-de-Marsan défend chèrement sa peau pour mettre la pression sur Béziers ou Biarritz, ceux qui sont 15e actuellement. Et un homme participe à tout ça, c'est Willy Duplessis, le demi d'ouverture, auteur de l'essai, qui sort une performance.
2: Emblématique joueur hein, quand même de Mont-de-Marsan, de Bayonne. Hein.
3: Évidemment. Il est même passé par Montpellier, si je me trompe pas, une période où il
2: Duplessis. Oui, tout à fait. C'était la période sud-africaine.
3: Il y avait un petit indice.
0: Ah, ils étaient quelques-uns.
3: Il y avait un petit indice. Mais honnêtement, il sort une première période très intéressante. Il y avait une pénalité au niveau des 30 mètres montois. Eh bien, Colomiers a reculé de 20-30 mètres. Il a vu ça et il s'est dit, mais ils sont complètement fous. Et donc, il a joué à la main. Il essaye d'emballer, que ce soit au pied ou à la main, Willy Duplessis, auteur du seul et unique essai de la rencontre. 7 pour Mont-de-Marsan, 3 pour Colomiers, 24e minute. Et Mont-de-Marsan qui s'offre le droit de rêver pour le moment.
2: Ouais, pour l'instant, effectivement, c'est très intéressant ce que proposent les Landais. Quentin, je reviens à Dax, hein, parce que Dax, on le disait, hein, c'est une affaire de temps avant d'aller chercher le maintien. Enfin bon, quand même, il faudrait pas qu'il y ait un concours de mauvaises circonstances, parce que là, les Dacois, ils sont absents, complètement mangés par les Valentinois.
0: Alors là, pour l'instant, ouais, ils peinent à exister, ces Dacois. Ils sont déjà menés donc 18-3 à domicile face à Valence Romand après 23 minutes.
2: Plaquage et tout, hein.
0: Ah ouais, non, là, ils viennent de se faire mais percer par l'attaque drômoise qui a gagné quasiment 40 mètres en sortie de camp. Les Drômois qui ont cassé deux plaquages et qui ont quasiment atteint la ligne médiane alors qu'ils étaient dans leurs 22 mètres. Le ballon conservé justement par cette équipe de Valence Roman qui continue à faire vivre le ballon. La balle qui va circuler jusqu'à Naïssé Hérou qui conserve le ballon, qui va réussir à transmettre après contact au talonneur. C'est Marco Peña. Marco Peña, le 1 contre 1. Non, il fixe. Il arrive à donner ce ballon qui va être récupéré par les Landais. Mais il y a faute et carton.
2: Il y a faute
0: et carton pour Silver Reto, le demi de mêlée. Mais encore une fois, une attaque drômoise qui a été assez impressionnant. Les Valentinois là-dessus, sur cette sortie de camp, eh ben, ils les ont mis en grand, grand danger. Naïssé Hérou, il casse deux plaquages. Et puis Marco Peña au soutien. Attention, hein, ça envoie des gammes quand même. Hein.
2: Lui-même manquait de soutien, c'est dommage. Parce
0: que, il allait trop vite.
2: Très mobile.
0: Il allait Marco trop vite, Peña. Il avait un contre un. Il s'est dit qu'il allait faire la passe. Alors qu'on s'imaginait qu'un.
2: Là, les Drômois, ils vont aller chercher. Ils visent déjà le bonus là. Hein.
0: Ils vont en touche. Ils vont en touche. Les Drômois, ils sont en plus en supériorité numérique. Et ils mènent 18 à 3. Donc, ils vont chercher le bonus pour essayer d'aller se classer le plus haut possible dans le classement.
2: Mais la faute de Reto, elle est quand même bon. Il arrache le ballon au sol.
0: Après, il sauve un peu la patrie, peut-être sur la
2: tronche. Jaune, il le prend.
0: Il est mérité. Il a pas non plus râlé hein. Quand il a pris le jaune. Il a baissé la tête. Il est sorti du terrain. Il savait qu'il s'était mis à la faute, mais que peut-être que s'il n'avait pas commis cette faute, les Drômois auraient pu aller dans l'embut de temps de jeu plus tard. En tout cas, 18-3 après 24 minutes de jeu et une touche à venir sur la ligne des 5 mètres landais avec le lancé pour Darian Marco Peña, le talonneur de cette équipe de Valence Roman. La touche qui est lancée en bout d'alignement et qui va être captée par cette équipe drômoise qui progresse avec
2: un groupé de bout d'alignement intéressant. Ce que tentent de faire les Valentinois, en plus avec l'avantage, Quentin.
0: L'avantage en cours, il y a quasiment toute l'équipe qui pousse, hein. Même les centres, ça va s'écrouler. Coup de sifflet et on va revenir à une pénalité. Donc toujours 18 à 3 pour Valence Roman après 25 minutes face à cette équipe
2: à
0: de Dax.
2: Mètres,
0: tout à l'heure, ils ont été chercher la touche et j'ai l'impression que ça va être la même chose, hein, vu comment Lucas Mera tient le ballon.
2: Tu nous tiens au courant à l'intérieur du tour des stades.
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2: Le tour des stades, on va le commencer à Agen. C'est la mi-temps face à Soyons-Goulême, 28 à 7 pour les Lot et Garonnais. Dans une première période ponctuée de blessures et d'indiscipline des deux côtés. Trois cartons notamment, un côté charentais, deux jaunes, un orange. Colomiers-Mont-de-Marsan, l'ouverture du score il y a quelques minutes en faveur des Hauts-Garonnais. Peut-être la double, Cyprien Bétou.
3: Hop, ça avec le micro c'est mieux. En effet, 27e minute et c'est fait pour Colomiers. 7 pour Mont-de-Marsan, 6 pour Colomiers par la botte de Valentin Delpy.
2: Et Marius Louis-François, Aurillac Grenoble.
5: 14 pour Aurillac, 14 pour Grenoble. Les Aurillacois viennent de marquer et c'est le doublé de Tim De Jong après 24 minutes de jeu.
2: Ouais, quant à Cabanis, Carcassonne-Brive.
0: Les Brivis sont repassés devant Alexandre, 11 à 7 après 24 minutes et peut-être deux points supplémentaires à venir en fonction de la transformation.
2: Nevers Oyonnax, Quentin.
0: 7 pour Oyonnax, 0 pour Nevers après 20 minutes dans ce match.
2: Dax Valence Roman.
0: Avec le score qui s'est aggravé à l'instant, Alexandre avec l'essai des Drômois qui mène donc désormais 23 à 3 et même 25 à 3 puisque la transformation vient de passer à l'instant. Donc Valence Roman met déjà 3 essais à 0 sur la pelouse de Dax.
2: Allez, on se retrouve dans un instant sur Sud Radio, la radio du rugby.
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2: Pardon du retard, Samuel Wagon, les informations.
12: Bonsoir à tous. Le suspect du meurtre de Chloé mis en examen pour viol et assassinat. Le parquet a confirmé ce vendredi que le geste de l'assaillant était prémédité. La justice a également estimé que les relations sexuelles ne pouvaient être consenties en raison de l'âge de la victime. Placé en détention provisoire, Julien B. avait reconnu une partie des faits. Il est soupçonné d'avoir poignardé à plusieurs reprises la collégienne de 14 ans alors qu'elle se rendait au collège. Les premiers rapatriements sont prévus dimanche en Espagne. Le navire de croisière où des cas d'antivirus ont été détectés, se dirigent vers Tenerife et aux Canaries. Les passagers seront évacués en Zodiac en direction de l'aéroport. Les 5 Français à bord, eux, seront rapatriés en début de semaine prochaine. Pour rappel, 8 cas ont été confirmés, dont 3 mortels. Selon le secrétaire d'État à la Santé espagnole, il n'y a pas de risque pour la population générale. Le Portugal refuse de remettre Cédric Prison à la France. La Cour d'appel portugaise a décidé de ne pas exécuter le mandat d'arrêt européen visant l'ex-policier aveyronné, soupçonné d'avoir tué sa compagne et son ex-compagne. Les corps des deux femmes avaient été retrouvés enterrés dans une zone isolée au Portugal. La justice estime que les faits présumés ont été commis sur son territoire et qu'il relève donc de sa compétence. Et puis en foot, dernière ligne droite dans le championnat de France, coup d'envoi de la 33e et avant-dernière journée de Ligue 1 ce soir, avec en ouverture un duel des extrêmes. Lens 2e reçoit Nantes avant-dernier, et pour l'entraîneur lensois Pierre Sage, victoire obligatoire ce soir à la maison. Écoutez.
13: On a le devoir absolu de gagner pour conforter notre deuxième place, parce que au vu de la saison qu'on vit tous ensemble, il serait hors de question de considérer qu'une autre place que second, même si on a toujours une tête à regarder un peu vers le haut, soit considérée.
12: Lens-Nantes, c'est à 20h45 ce soir à Bollaert. Notez que toutes les autres rencontres se joueront en multiplex dimanche soir. Excellente soirée à tous.
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2: 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Dans quelques instants, on ira du côté de Béziers pour revenir évidemment sur le grand match de cette 29e journée, le match un peu couperet pour le maintien entre Béziers et Biarritz. C'est près de 12 000 personnes attendues du côté du stade Raoul Barrière. Mais durant ce petit laps de temps, avec les informations de Samuel Wagon, un constat quand même, hein, Quentin Cabanis, il y a des équipes à l'extérieur qui sont en train de faire des coups, et notamment Oyonnax à Nevers.
0: Ah bah on sent que les équipes du haut de tableau sont en forme, Alexandre, puisque Oyonnax mène désormais 14-0 face à Nevers après 23 minutes de jeu. Mais les joueurs de Nevers qui essaient de se rebeller là d'ici depuis quelques instants, avec notamment cette touche parfaitement réceptionnée par l'alignement de Nevers, mais qui recule au moment de la retombée au sol. Mais le ballon est quand même conservé par les jaunes et bleus dans le camp d'Oyonnax. Mais pour l'instant, toujours 14-0 après 24 minutes de jeu, avec Hugo Bouissou qui essaye de mettre du rythme. Cette équipe de Nevers qui vient de rentrer d'ailleurs dans les 22 mètres, Alexandre, à l'instant, avec la belle percée. Exactement, hein, c'est Steven David qui vient de rentrer dans les 22 mètres avec Hugo Bouissou qui un petit peu de temps à sortir ce ballon. Il va finalement trouver sa deuxième ligne. Avantage en cours signalé par Benjamin Hernandez, l'arbitre de la rencontre. Le ballon qui est relevé avec encore une fois le paquet d'avant, qui essaye de travailler avec Zazadze, qui passe par le sol, le troisième ligne. Le ballon qui a été perdu par cette équipe de Nevers. On va revenir à l'avantage, donc 14-0 après 24 minutes.
2: Alors qu'en même temps, il y a une petite réaction landaise, dacquoise quant à Cavanis.
0: Exactement, les dacquois qui viennent d'inscrire leur premier essai dans la rencontre face à Valenciennes
2: d'ici là. Hein.
0: Ah bah, il y avait 25 à 3 hein, depuis l'entame de match, 3 essais à 0. Et là, le paquet d'avant qui a un petit peu rectifié le tir avec une énorme charge et cet essai inscrit. Est-ce que c'est pas Nasica qui vient d'aller inscrire cet essai, le puissant numéro 5 landais? J'ai l'impression que c'est lui qui s'écroule avec le ballon dans l'embut, c'est ça, c'est exactement lui, et il permet à son équipe d'inscrire le premier essai et aussi pour l'instant d'enlever le bonus offensif au Drômois. Ça fait 25 à 8 et ça pourrait faire 25 à 10 si cet essai venait à être transformé par Hugo Cerisier, mais a priori ça devrait être le cas, c'est le cas désormais.
2: C'est entre les poteaux.
0: Exactement, oui, voilà. 25 à 10.
2: Parce qu'il y a beaucoup de points marqués, hein. Beaucoup de points marqués du côté donc de Boyau. C'est moins le cas quand même entre Colomiers et Mont-de-Marsan, alors qu'on imaginait quand même Léo Garonnet largement dominer cette équipe des Landes, hein, et fort logiquement, Cyprien Bétou, au regard de cette saison régulière. Sauf que la loi, elle est quand même un peu montoise ce soir.
3: Exactement, puisqu'on joue la 34e minute et 7 toujours pour Mont-de-Marsan et toujours que 6 pour Colomiers. C'est toujours les Landais qui font la course en tête, et là, ils ont peut-être gâché une occasion ô combien importante, les Montois, puisqu'ils ont été pénalisés à 1 mètre de la ligne pour notamment un joueur qui aurait rampé pour aplatir le deuxième essai montois. C'est dommage parce que
2: c'est un peu de choses, hein.
3: Ah ouais, et c'est sévère, hein, pour l'occasion, mais les Montois qui ne se laissent pas faire, en effet, du côté de Colomiers ce soir, et là, bah, Colomiers qui ne semble pas trouver pour le moment la solution et qui tente de sauver un peu la patrie par des actions individuelles.
2: C'est réjouissant pour les Montois ou inquiétant de la part des Colomiérains, Cyprien Bétou, là, ce qui se passe, Bendichou?
3: Et je dirais que c'est un peu des deux. C'est une réponse un peu à la normande, inquiétant pour les Columérins, puisque mine de rien, ils restent sur une défaite.
2: C'est pas digne de toi, ça.
3: Bah, ils restent sur une défaite la semaine dernière. La semaine dernière contre Biarritz, qui est aussi contre Biarritz, qui était aussi un mal classé. Et ça montre quand même que, eh bien, pour le coup, ils sont peut-être pas dans la bonne dynamique.
2: C'est pas la grande forme, hein.
3: Bah, c'est ça. C'est peut-être pas la meilleure.
0: Moi, c'est peut-être le pire moment pour plus être en forme. Avec les phases finales qui arrivent.
3: Ouais, c'est surtout que
0: peut-être qu'ils ont attaqué une grosse prépa physique. Hein.
2: On n'est pas tous en summer body quand un Cabanis. Hein.
0: T'es en train de dire que ouais, c'est vrai, c'est pas faux.
3: Non mais surtout, c'est surtout que jouer.
0: J'ai plus d'arguments.
3: Être deuxième ou troisième, c'est pas la même chose, Alexandre. Et tu le sais bien pour les phases finales.
2: Ah bah non, tout à fait. Un top 2, un top 4, c'est pas la même. C'est un match en moins. Hein.
3: Ouais, c'est ça, exactement. Donc il faut gagner pour le moment. 36e minute, toujours 7 pour Mont-de-Marsan, 6 pour Colomiers. Et Colomiers peut-être inquiétant, mais Mont-de-Marsan en tout cas courageux et valeureux.
2: Ouais, parce qu'on rappelle les deux premiers donc attendent en demi-finale, alors que le troisième accueillera le sixième en barrage et le quatrième accueillera le cinquième. Ça fait quand même une belle semaine de repos avant les phases finales pour les meilleures équipes de la saison régulière de Pro D2. C'est un avantage certain. Quentin, Nevers ou Yona?
0: Nevers qui est revenu un petit peu au score, hein, Alexandre, avec un essai inscrit. Ça fait désormais 14 à 5 après 28 minutes. L'entame de match avait été très compliqué pour les joueurs de Nevers. Ça va beaucoup mieux avec encore une fois la possession du ballon dans les 22 mètres d'Oyonnax avec Hugo Bouissou qui est un petit peu chahuté. Du coup, avantage signalé contre cette équipe d'Oyonnax. Alors ça se chafouine un petit peu entre première ligne et troisième ligne. Le talonneur Marco Peña qui se disputait un petit peu avec Wesley, le numéro 8. Mais il fallait être courageux.
2: C'est vraiment pas un nom qui nous surprend. Quand on parle de disputer, Marco Peña, généralement, il est quand même pas bien loin.
0: Ouais, mais alors pour le coup, là, il devait rendre au moins 30 cm à son adversaire direct.
2: Il a peur
0: de rien. Là, il avait en effet peur de rien. Avec un gros choc, là, encore une fois, entre l'ailier de cette équipe de Nevers. C'était Paul Gadea qui est passé par le sol, mais qui avait été bien tamponné. Et on va revenir à la faute. C'est Anthony Lac qui vient de faire ce coup de sifflet avec cette faute sur Hugo Bouissou. Et donc 14 à 5 après 28 minutes. Et c'était pas. Si, c'était ça. C'était exactement à Marco Peña qui était en train de se disputer il y a quelques instants. Donc 14 à 5 et une pénalité à venir pour Nevers et ce choix de Le Bourris d'aller chercher la touche, Alexandre, et ça c'est quand même assez intéressant parce qu'ils étaient face au poteau, les joueurs de Nevers. Ils avaient possibilité de revenir à 14 à 8 et bah, ils sont plutôt joueurs, ils veulent les points, les Bourguignons. Et donc 14 à 5 après 29 minutes de jeu.
14: Il y a eu un multiple carton bleu quand même sur cette histoire, Quentin, je sais que tu le sais. Parce que Marco Pagna, il joue à Nevers.
0: Valence Romand, ouais, c'était Carcassonne.
14: Et Anthony là, qui est, c'est le coach de, enfin, c'est l'arbitre de Carcassonne. Donc
0: ouais, ouais, non, j'ai mélangé les feuilles, je me suis perdu, si je dois être tout à fait honnête.
3: Mais on a arrêté de compter les cartons, depuis 19h, non, Alexandre? Si on est honnête.
0: Oh, depuis 10 ans, hein. À peu près. En tout cas, Nevers qui a la possession du ballon, et cette fois c'est bien Hugo Bouissou qui l'a dans les mains. Ce ballon, non, pour l'instant c'est toujours le talonneur de Nevers qui garde cette balle avec le ballon porté, hein, qui aura été destructeur, qui aura avancé sur plus de 6-7 mètres. Est-ce que cet essai va être validé? Pour l'instant, il y a eu le coup de sifflet. C'est Benjamin Hernandez, hein, qui est au sifflet. Le coup de sifflet, pas d'essai validé pour le moment pour cette équipe de Nevers. Donc toujours 14-5 après 30 minutes dans cette rencontre.
14: Merci beaucoup, Quentin Cabanis. Marius, puis François, petit point du côté d'Aurillac.
5: 36e minute de jeu et les Aurillacois sont menés 21-14 par Grenoble qui a remis un troisième essai par l'intermédiaire de Camille Nieli Rasaku, l'ailier fidjien. Et très mauvaise nouvelle pour les Cantaliens puisque Jack Strachan est sorti. Il semblerait qu'il se soit claqué, l'arrière australien, qui est quand même une pièce maîtresse du jeu des hommes de Roméo Gontinéac. Donc
14: très important. Ouais.
5: Mauvaise nouvelle.
14: Après,
5: mauvaise nouvelle dans le Cantal.
14: À la 29e journée qu'à la première, quoi. C'est sûr que.
5: C'est bon. Sûr. C'est sûr.
14: Sauf si t'as un match pour le maintien à jouer la semaine prochaine. Et pour l'instant,
5: ça part là-dessus.
14: C'est pas évident.
5: Oui, pour l'instant, c'est ce qui se profile pour les Cantaliens, puisque à voir après en fonction du résultat de Mont-de-Marsan, mais ils pourraient effectivement devoir jouer leur survie dès la prochaine journée, et cette dernière journée d'ailleurs de la phase régulière de Pro D2. Toujours est-il qu'ils sont menés d'un essai, 3-2 pour Grenoble, 21-14 pour les Isérois après 37 minutes de jeu.
14: Et ça a repris du côté d'Agen, Agen, Soyons-Angoulême, 28-7 à la 41e minute de jeu. On va aller du côté de Béziers, Quentin Cabanis, rejoindre évidemment dans quelques instants Rémi Ruggiero au stade Raoul Barrière, parce que le stade est en train de se remplir. C'est un grand rendez-vous,
5: oui.
14: Un rendez-vous quand même avec la thématique de la peur entre deux grands clubs qui jouent leur maintien pour ce championnat de Pro D2.
15: Exactement, et puis je peux vous garantir que le résultat de Colomiers Mont-de-Marsan est scruté plus que jamais, hein. Je pense qu'on est très écouté ce soir par rapport à ce qui se passe, hein, et l'évolution du score du côté de Mendichou. Et pour revenir à ce match là, oui bien sûr, alors que le Biterrois devrait enregistrer un forfait de dernière minute avec Romain Ruti qui sera remplacé par un match au niveau du poste d'arrière, encore un petit inconvenu pour le Biterrois. Le stade il sera quasiment plein, 12 000 personnes ce soir annoncées, on a demandé au club tout à l'heure, c'est ce qui devrait être annoncé à la mi-temps. De la pression bien sûr cette rencontre entre deux équipes, 13e, 14e, qui cherchent à se maintenir effectivement. Et puis voilà, une montée en puissance, on en parlait tout à l'heure en préambule, entre deux équipes qui ont concocté des choses dans la semaine, qui ont un petit peu changé leur quotidien, leur routine, pourrait-on dire, pour essayer d'aller grappiller une victoire ce soir et se sécuriser si bien sûr Mont-de-Marsan venait à perdre à Colomiers, puisque bien sûr les deux clubs sont dépendants de ce match-là aussi. Ce soir, du côté du stade Rollo Barrière, il y aura pour l'instant un beau soleil, très peu de vent, mais beaucoup d'ambiance, vous le promet ici, du côté de Béziers, entre les Biarros et les Héroletés ce soir à partir de 21h.
3: Et Rémi, tu peux dire que Mont-de-Marsan est passé avec 4 points de plus, puisque Mont-de-Marsan mène 10-6 face à Colomiers à la 39e.
14: C'est une grosse surprise. Hein.
3: En effet, un grattage au sol. Hein. Et du Plessis qui rajoute 3 points. Donc 10 pour Mont-de-Marsan, 6 pour Colomiers.
14: Ah, ça fait pas les affaires de Béziers.
3: Une grosse minute de la mi-temps.
14: Oh là là. Ah, ça met la pression sur les deux clubs.
15: Ça promet beaucoup. Ah oui, complètement, ça c'est sûr. Et je peux vous dire qu'ici, ça fait parler.
14: À tout à l'heure, Rémi, à tout à l'heure. On repart du côté de Dax. Quel match, Quentin Cabanis, Dax Valence Romand. Ouais. On est à 40, c'est ça, 45 points inscrits.
0: 28 plus 17 pour l'instant. Voilà, 28 plus 17. Tes calculs sont bons, Alexandre. Et on joue depuis 39 minutes dans les Landes, et ce sont les Dacois qui sont en possession du ballon dans les 22 mètres de Valence Romand.
14: Pour l'US Dax, mais là ça va beaucoup mieux.
0: Ah bah oui. Il y avait 25-3, donc ça va beaucoup mieux pour les Landais avec ce ballon toujours sur les 5 mètres de Valence Romand. Oh, la passe, elle est un petit peu cafouillée, elle est vers l'arrière et ça va aller directement en touche. Donc 28-17 pour l'instant, on en reste là. Il reste 18 secondes à jouer dans cette première période. Et un carton jaune contre Valence Romand va revenir à la pénalité pour les Dacois. Donc les choses qui se compliquent désormais pour les Drômois qui avaient fait une entame de match parfaite, mais qui sont en train un petit peu de baisser le pied dans cette fin de première période, Alexandre. Alors qu'il reste, ça y est, la sirène qui vient de retentir dans les Landes.
5: Et donc, on va avoir le droit à une dernière action entre Dax et Valence Roman pour, pourquoi pas, réduire encore un petit peu la marque pour les Landais. Le ballon qui est dans les mains du talonneur, hein, c'est Urruti qui a le ballon dans les mains, qui attend que les deux alignements se mettent en place pour pouvoir effectuer ce lancer, un lancer pour revenir à quelques points seulement de Valence Roman. La balle qui a été parfaitement réceptionnée par l'alignement landais, avec la balle pour l'instant dans les mains du troisième ligne de cette équipe de Dax, avec le demi de mêlée Silver Reto qui essaie de ressortir le ballon, les avants qui se chargent pour l'instant du boulot, le ballon qui est dégueulé, Silver Reto qui va le relever et s'écrouler à quelques centimètres de la ligne d'en-but. Pour l'instant, l'action elle est un petit peu fouillie, mais le ballon est quand même conservé par les Dakois, et notamment le paquet d'avant qui va franchir la ligne d'en-but avec cet essai pour Dax qui revient à 28-22 avant la tentative de transformation, et c'est un doublé pour Nasika, le puissant deuxième ligne Dakois, qui va inscrire donc son deuxième essai de la rencontre. Et les deux sont dans le même style, hein. Ils relèvent la balle et on enfonce la défense. Et ça permet donc à ces Landais de revenir à quelques points seulement, juste avant la mi-temps, Alexandre.
14: Et tiens, puisqu'on adore le sport sur Sud Radio et tous les sports, on vient d'apprendre la défaite, l'élimination de Novak Djokovic au Masters 1000 de Rome. On parle de tennis. C'est un tournoi très important en vue de Roland-Garros, éliminé par un joueur qualifié. C'est Prismic qui vient de l'éliminer, 2-6, 2-6, 2-6, 4. Ah, Djokovic, inquietant. On l'avait pas vu ces dernières semaines. Et bien,
5: du coup, on donne le titre à Sinner direct. Roland Garros,
14: s'il vous plaît, non. on revient avec Cyprien Betou, Arthur Fils, bien sûr. Cyprien Betou, la vision, Colomiers, Mont-de-Marsan.
3: Eh bien, la vision, c'est que Mont-de-Marsan est en tête à la mi-temps. Alexandre, 10 pour les Montois, 6 pour Colomiers. C'est la mi-temps à l'instant. Et franchement, là, les Montois, ils sont en cercle. Ils restent sur le terrain. C'est Willy Duplessis qui est à monsieur 100% ce soir pour le moment, qui parle. Et je crois qu'ils sont en mission, les Montois. Et pour le moment, la mission, elle se passe pas trop mal. Il faut tenir encore 40 minutes pour réaliser l'exploit d'aller gagner à Colomiers et de mettre la pression soit sur Béziers, soit sur Biarritz.
14: Ouais, quand même incroyable première période du côté de Michel Bendichou. Quant à Cabanis, on va revenir avec toi, mais d'abord petit point score avec Marius Louis François, Aurillac Grenoble.
5: C'est la mi-temps et Aurillac est mené 21-14 par le FCG.
14: Ouais, 21-14 pour l'instant du côté du stade Jean Hall avec Quentin Cabanis. La mi-temps va être sifflé bientôt à Dax, mais il y a encore un arbitrage vidéo qui est là en cours.
5: Sur le dernier essai justement des Landais, hein, pour revenir à 28-22 avant la transformation, il y a un arbitrage vidéo qui a été demandé. Je me demande si on suspecte pas un petit en avant.
14: Moi, j'y vois rien.
5: Il y a un amas de jambes. En tout cas, une décision a été prise et Vincent Blasco-Basquet
14: ne l'a donné.
5: Il a fait un sprint. Il a dit, vas-y, moi je vais aller au vestiaire, c'est bon. Et c'est validé avec la tentative de transformation qui va être tentée d'ici quelques instants. Le ballon a été positionné. Et puis après, tout le monde pourra aller dans les vestiaires pour récupérer un petit peu avant une seconde période qui promet déjà d'être extrêmement intéressante, puisque le score est actuellement de 28 à 22 et peut-être 28 à 24. Si Hugo Cerisier passe cette transformation, c'est parti, ça passe entre les poteaux. Donc 28-24 à la pause. À rappeler que Dax était mené 25-3 dans cette rencontre. Donc le momentum a complètement changé, Alexandre, et ça nous promet une seconde période de folie.
14: Ouais, c'est assez incroyable, hein, ce match pour l'instant du côté de l'ouest des Landes. Quentin, Carcassonne, Brive.
5: C'est la pause, hein, entre les Carcassonnais et les Brivistes. Et c'est Brive qui est devant 20-15 à la mi-temps.
14: 20 à 15. Voilà une première mi-temps qui n'est pas encore sifflée, hein, la fin de la première mi-temps. Nevers, il y a beaucoup de retard, on rappelle, après la blessure de Paul Oradou, chahuté dans les airs, basculé, KO, commotionné, il a été évacué après de longues minutes au sol. Paul Oradou, l'arrière de Yona, qui est sorti conscient en faisant un pouce vers le public. On va faire un point sur les scores pour l'instant, au moment où on se parle, dans cette 29e journée de Pro D2. 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Agen, Soyons, Angoulême, 28-12 à la 47e minute de jeu. Colomiers, Mont-de-Marsan, 6-10 à la pause. À la pause aussi, Aurillac, Grenoble, 14-21. Carcassonne, Brive, 15-20. Dax, Valence, Roman, 17-28. Non, 24-28, hein, c'est ça? 24-28, c'est ça?
5: 24-28, oui, c'est ça, puisque la transformation est passée juste avant la pause.
14: Et puis, donc, 12-14 à la 35e minute de jeu entre Nevers et Oyonnax. Voilà donc pour ce qu'il se passe pour l'instant en première période sur ces rencontres. Dans quelques instants, on accueillera aussi Félix Panguerou pour vous parler de ce qui se passe ailleurs. Oui, parce que personne n'arrive à tenir la cadence du top 14. Et il y a même des choses inquiétantes qui se passent dans le monde du rugby, dans les autres championnats. Mais Quentin, d'abord, petit point avec Cyprien Bétou sur ce Nevers Oyonnax. 36e minute de jeu, on rappelle les Oyonnaxiens qui jouent gros aujourd'hui et qui menaient 14-0. Ouais. C'est la vérité a changé.
0: Ah, ils menaient 14-0 en supériorité numérique parce qu'il y avait eu un carton jaune donc sur la faute sur Paulo Radu. Et puis depuis, le match est un petit peu inversé avec Nevers qui a inscrit deux essais et qui revient à 4 minutes de la pause à ce score de 14-12 pour Oyonnax. Oyonnax toujours en infériorité numérique pour encore 3 minutes 30 et le ballon à venir avec un lancé pour Lucas Petrejvili, le talonneur de cette équipe de Nevers. Le ballon qui va être lancé en très très fond d'alignement, parfaitement réceptionné par les joueurs de Nevers avec la passe peut-être un petit peu en avant au centre du terrain, mais rien n'est signalé par l'arbitre Benjamin Hernandez. Hugo Bouissou qui relève le ballon, c'est cafouillé mais c'est quand même conservé par cette équipe de Nevers qui va passer par le sol. C'est Gabriel qui s'est fait plaquer sur la ligne médiane, toujours conservé par les jaunes et bleus ce ballon avec Hugo Bouissou et une pénalité signalée contre Oyonnax avec la tentative de grattage de Jonathan Rourou qui n'est pas valable. Il a attaqué le sol, le demi de mêlée de cette équipe d'Oyonnax et donc pourquoi pas aller chercher les points. Non, j'ai l'impression que Johan Le Bourris est sur la ligne médiane face au poteau.
14: Donc, quand même.
0: Non, même pas. Il était à 45. Ouais, il était à 45 mètres pour un buteur du niveau de Lebrun.
14: Attends, rappelle, Oyonnax est à 14. Hein.
0: Donc, pour encore 2 minutes 30. Ouais. Donc voilà, le choix de Nevers d'aller chercher la touche. Alors c'est pas la première fois, sur une pénalité un petit peu plus proche tout à l'heure, ils ont déjà choisi d'aller en touche et ça avait marché parce que les ballons portés pour l'instant de cette équipe de Nevers fonctionnent assez bien avec la touche à venir pour Petrejvili, le talonneur de Nevers. C'est parfaitement réceptionné encore une fois par l'alignement et Steven David. Le ballon conservé par cette équipe de Nevers avec justement la balle dans les mains de Petrejvili et ce ballon porté qui continue à progresser, qui a gagné plusieurs mètres déjà et qui va bientôt arriver sur la ligne des 5 mètres. Ça continue à progresser, mais il est dévastateur ce ballon porté. Ils sont désormais à moins de 5 mètres de la ligne d'embut d'Oyonnax avec Rourou qui va se mettre encore une fois à la faute. Il va peut-être se prendre un carton jaune, le demi de mêlée d'Oyonnax qui a encore une fois écroulé ce ballon porté qui était vraiment en train de progresser de manière significative. Benjamin Hernandez ne va pas mettre la main à la poche et signale cette nouvelle pénalité avec Johan Le Bourris qui va encore une fois essayer d'aller chercher la touche, mais cette fois ce sera un lancer sur les 5 mètres. Donc si le ballon porté fonctionne aussi bien, Alexandre, ça pourrait être un troisième essai pour cette équipe de Nevers à 1 minute 50 de la pause.
14: On a une première période sur pas mal de matchs où il y a eu des scores qui ont enflé, hein, 14-0 tout ça, et puis des retours au sein même des premières périodes, et on avait déjà eu un petit peu ça hier entre Provence et Valence-Romand,
0: encore plus
14: même si entre Provence et Aix, pardon, et Vannes, oh là là, je vais y arriver. Mais pour le coup, là, c'était une mi-temps chacun.
0: Ouais, la première période était clairement à l'avantage des Bretons et finalement ils se sont inclinés. En tout cas, Petrejvili qui va pouvoir effectuer ce lancer sur les 5 mètres d'Oyonnax et c'est encore une fois réceptionné par Nevers, mais ça a été chahuté. Du coup, Petrejvili qui se prend pour un footballeur qui fait une passe en retrait, plat du pied sécurité, c'est conservé par Nevers avec Hugo Bouissou qui relève pour son paquet d'avant qui continue à progresser avec l'énorme percée du troisième ligne de cette équipe de Nevers. C'est Zazadze qui va finir dans l'embut et qui célèbre cet essai de la plus belle des manières, 17-14. Mais alors là, il a réduit à néant la défense d'Oyonnax sur cette action et il a été trouvé l'embut pour marquer ce troisième essai et permettre à son équipe de passer devant. 17-14, exactement à 40 secondes de la pause, Nevers est devant et sera devant à la mi-temps. Mais que dire de l'inspiration de Lucas Petrejvili, le talonneur qui effectue cette petite passe en retrait.
14: C'est pas seulement monsieur Latouche, hein, Petrejvili, c'est aussi le jeu au pied.
0: Exactement. Et puis là, il est propre son coup de pied, hein. Bien positionné, l'intérieur du pied qui va parfaitement retrouver, je crois, Gabin Rocher, l'ailier, qui relève le ballon. Et ensuite, Zazadze qui enfonce toute la défense pour aller inscrire ce troisième essai de Nevers qui permet à son équipe de mener 17-14. Et Le Bourris qui a la possibilité de donner 2 points supplémentaires juste avant la pause. Le numéro 10 de Nevers, passé notamment par le Castres Olympique, qui a positionné son ballon et qui est en train train d'effectuer sa petite mécanique. Il lui reste 10 secondes avant de pouvoir taper, du moins avant de devoir taper. C'est parti, ça va passer parfaitement entre les perches pour le Bourris. Et donc le score est de 19 à 14 à la pause pour Nevers face à Oyonnax. Rappelez que Nevers était mené 14 à 0 dans cette première période.
14: 14 à 0 effectivement, Cyprien Métou. On est quand même, moi je suis impressionné de ce retour de Nevers. Hein. C'est quand même une drôle de saison hein, pour les Bourguignons, parce que en début de saison, que Xavier Pemeja il passe en tribune, Conny Basson est choisi. Conny Basson, on l'a sur Sud Radio à un moment où ça va super bien. Et puis derrière, dégringolade extrême.
3: Tu vas retour de, apporter...
14: et retour de, ouais peut-être, et retour de Xavier Pemeja au bord du terrain.
3: Exactement, on lui a peut-être porté la chicomoune, mais en effet, Nevers qui n'a plus grand chose à jouer, mis à part le meilleur classement possible pour avoir évidemment le meilleur budget possible, ce qui compte pour eux pour la saison prochaine. Et bien là, mener 14-0, ça montre que ce groupe a du caractère et ils sont capables de tout retourner en une mi-temps. Maintenant, il va falloir tenir, parce que Oyonnax, eux, ils veulent aller chercher le meilleur classement pour les phases finales. Ils sont sûrs de finir dans le top 6, mais pour ça, il faudra quand même aller faire des bons résultats, et ça passe par une victoire à Nevers aujourd'hui pour avoir le meilleur classement, pour jouer le meilleur club, le plus abordable pour eux durant ces phases finales.
14: Voilà, donc on rappelle les scores à la pause, Quentin Cabanis.
0: Les scores à la pause donc avec cette équipe de Nevers qui mène désormais à domicile à la mi-temps 17 à 14. Valence Romand qui mène sur la pelouse de Dax 28 à 24. Brive Carcassonne 20 à 15 pour les Brivis sur la pelouse carcassonnaise. Aurillac Grenoble 14 pour Aurillac, 21 pour Grenoble. Mont-de-Marsan mène à Colomiers 10 à 6, et donc ça a repris entre Agen et Soyons-Angoulême 28-14.
14: Ouais, on a donc 1, 2, 3, 4 clubs qui mènent à l'extérieur au moment où on se parle, à la mi-temps du multiplex. Ah, c'est quand même pas commun, et c'est très intéressant. C'était le cas aussi hier, 24-0 pour Vannes à Aix-en-Provence, mais ça a vite changé. 28-14 entre Agen et Angoulême, 52e minute de jeu. Dans un instant avec Philippe Spanguero, on va vous parler du super rugby, on va vous parler du championnat d'Angleterre, la Premiership, parce que ça panique, il y a de la panique un petit peu dans tous les sens. Pourquoi? Parce que l'écart se creuse entre les grands championnats du monde du rugby et le top 14. À tout de suite sur Sud Radio.
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14: Bonsoir, Philippe Spanguero.
28: Bonsoir, messieurs.
14: Comment ça va, Philippe?
28: Très bien, et vous?
14: Très très bien, on va parler du top 14, seul au monde, super rugby, Premiership, URC, entre Exode et plan de relance, personne ne peut suivre la cadence du top 14. Et pourtant, beaucoup essayent, hein, puisque le rugby anglais a annoncé que deux clubs sont sur le point de passer sous pavillon américain. Il y a les Cornish Pirates qui sont en deuxième division, qui ont reçu un investissement de plus d'1 million d'euros de la part d'un fonds d'investissement donc américain qui s'appelle Stonewood Capital. Et puis, il y a beaucoup plus marquant, hein, c'est quand même le champion d'Angleterre 2020, Exeter, qui a annoncé ces dernières heures, eh bien, que il serait sur le point de rejoindre un consortium de clubs professionnels de plusieurs types de sports, avec notamment Bournemouth ou Lorient. Ce consortium s'appelle Black Knight Sport and Entertainment, et ça montre, eh bien, que il y a des investissements quand même majeurs qui sont en train de se passer du côté de l'Angleterre. Les 700 membres décisionnaires du club ont voté en faveur de ce rachat. On est pas encore officiel, mais en tout cas le processus est bien enclenché, et on sent qu'on essaye de réagir du côté de l'Angleterre, de passer une étape supérieure dans l'économie, parce que le classicisme économique ne semble pas fonctionner.
28: Ben non, en effet, on se rend compte aujourd'hui, quand on regarde un peu l'économie du monde du rugby, entre les enjeux des droits télé, les affluences moyennes, les montants de partenariat, les masses salariales, que le top 14 décroche vraiment de façon très très significative maintenant tous ses concurrents. Alors, on peut à la fois s'en réjouir, mais je dis régulièrement qu'il faut quand même y mettre un petit bémol, parce que on ne peut pas être fort dans la durée tout seul. Et ça doit aussi nous amener une réflexion autour du débat qu'on a en ce moment sur les enjeux de salary cap et de masse salariale, parce que, je l'ai dit souvent, on a une économie qui nous permet d'avoir des réflexions de ce type en ce moment. Mais il faut faire attention, parce que on voit aujourd'hui que l'économie du monde du rugby, elle est assez fragile, et on y reviendra là dans les minutes qui arrivent pour comprendre pourquoi à ce point le rugby français décroche ses concurrents.
14: Oui, parce que là, je parle de quand même donc d'Exeter, hein, qui est un grand club en anglais. Je parlais des Cornish Pirates, qui sont forcément un petit peu moins connus. Mais il y a un autre nom là qui commence ces dernières heures aussi à fleurir les débats. C'est Northampton, qui pourrait aussi changer de gouvernance, et avec l'ouverture du capital et un investissement massif. C'est quand même assez dingue ce qui se passe en Angleterre. C'est un séisme, hein.
28: Oui, c'est un séisme, mais de toute façon, là, ça y est, la boîte de Pandore est ouverte, et je pense que ces informations et ces nouvelles vont se multiplier, puisque de toute façon, le rugby anglais cherche à retravailler différemment son économie. Alors, il y a deux façons de voir les choses. Moi, ce qui m'interpelle aujourd'hui, c'est que, pour l'instant, le système de ligue fermée anglaise sur le modèle américain de spéculation ne fonctionne pas. Ça n'a pas créé d'économie, ça n'a pas créé de spéculation intéressante, et l'arrivée massive de fonds en se disant que voilà, on achetait quelque chose d'un peu exclusif comme produit. Alors, il y a deux façons de le voir. Soit ces investisseurs arrivent en se disant qu'on va changer de modèle et sortir de la ligue fermée pour retrouver le modèle précédent, avec un modèle ressemblant au rugby français, avec une deuxième division renforcée et des systèmes de montée et descente. Soit justement, ces fonds arrivent en pariant sur une vraie logique économique à venir sur ce système de ligue fermée. Je mise plutôt sur cette option-là, en renforçant vraiment le produit et en amenant des capitaux de façon massive pour créer une vraie économie autour de cette ligue fermée et spéculer, puisque c'est quand même l'objectif des fonds d'investissement. Dans les modèles économiques, on y voit beaucoup plus clair dans le foot que dans le rugby à ce stade, mais en tous les cas, c'est des paris qui sont peu risqués financièrement pour ce genre d'acteurs.
14: Ouais, et toujours les États-Unis. Hein. Il y a une relation aussi, on sait, qui est au-delà du rugby, hein, une relation financière des marchés qui se crée entre le rugby, entre l'Angleterre et les États-Unis. Philippe Spanguero, ça ne touche pas que le sport. Hein.
28: Non, mais au-delà de ça, en fait, pourquoi les États-Unis ? Parce que les grands fonds qui s'intéressent au sport, ils ont fait leurs armes aux États-Unis avec des modèles économiques autour du sport qui sont pas du tout les mêmes, qui ont une vraie réalité économique, avec une base de fans qui n'a rien à voir, avec des enjeux de ticketing, de recettes jour de match, de merchandising, qui n'ont rien à voir avec notre échelle à nous. Donc c'est normal aussi que la plupart des acteurs qui interviennent dans le sport soient des acteurs américains, parce que ils ont souvent dans leur participation, dans leur portefeuille, des droits qui sont des droits majeurs dans les sports majeurs américains, où on l'avait vu avec CVC qui a racheté les droits du Six Nations, qui s'était fait les dents entre guillemets avec la Formule 1 par exemple.
14: Exactement. Alors du côté de la Nouvelle-Zélande, on est sur des problématiques différentes, mais peut-être encore plus graves, puisque vous le savez, avec les nouvelles règles, avec les stades vides, les droits TV qui sont à la peine, on sent que le championnat est en train un peu de s'écrouler en Super Rugby. Et on l'a appris aussi cette semaine, une trentaine de joueurs évoluant dans des franchises néo-zélandaises sont annoncés sur le départ à la fin de la saison, dans les prochaines semaines. Et ça a même fait réagir Steve Hansen, hein, qui est l'ex-sélectionneur champion du monde, qui a dit « Il nous faut accepter que cela puisse arriver, je cite, c'est notre réalité en 2026. Là aussi, on n'est pas sur des investissements massifs, on est sur un exode, et c'est très négatif ce qui se passe aussi en Super Rugby, Félix Panguero.
28: Oui, le Super Rugby est vraiment sur une recherche de nouveaux modèles depuis que les Sud-Africains ont quitté cette compétition. On regarde de façon assez simple les chiffres dans les grandes lignes. Vous regardez les droits télé du top 14 aujourd'hui, c'est un peu plus de 140 millions. C'est moins de la moitié en Super Rugby, alors que ça couvre quand même des grands territoires dans l'hémisphère sud, des territoires peut-être avec moins de moyens financiers, moins d'appétence pour les sponsors, mais en tous les cas, c'est deux fois moins de revenus sur les droits télé qui sont de plus en plus un socle de l'économie de nos compétitions. Et puis pour revenir à la Nouvelle-Zélande, qui est le socle économique même de cette compétition, aujourd'hui, la Nouvelle-Zélande a des règles très particulières, c'est-à-dire que vous avez le potentiel d'avoir un peu moins de 200 joueurs professionnels sur le territoire, répartis entre toutes les provinces, avec un système également de salary cap, avec une rémunération maximale de 100 000 euros par joueur, hors une poche de 30 à 40 internationaux par an pour lesquels la fédération vient rajouter une espèce de prime annuelle.
14: Quand tu dis 100 000 euros, c'est annuel, hein, pour bien préciser.
28: Annuel. Et là, pour les joueurs majeurs All Black, bien sûr, ils arrivent à concurrencer les offres des clubs européens, mais ça concerne une petite dizaine de joueurs. Et puis après, vous avez ce ventre mou des internationaux reconnus qui, eux, gagnent de toute façon beaucoup moins que ce qu'on peut leur proposer, notamment en Angleterre ou éventuellement en France. Donc aujourd'hui, en effet, le rugby néo-zélandais a cette problématique, même si la fédération est riche, puisqu'on a parlé de l'entrée d'un fonds d'investissement aussi en Nouvelle-Zélande il y a quelques années, qui a racheté une partie des droits commerciaux de cette fédération pour des montants quand même assez astronomiques, quasiment 200 millions d'euros. L'enjeu n'est pas économique du côté de la Nouvelle-Zélande, pas seulement, mais en tous les cas, c'est un petit pays qui a des problématiques à régler de formation. À Nouvelle-Zélande, ce qu'il faut savoir, c'est que on est dans une culture du rugby à l'école. Et ce que me disaient les spécialistes, c'est que aujourd'hui, le rugby est très concurrencé à l'école. Le foot a pris pas mal de place, il y a d'autres sports qui émergent, et donc cette poche de formation, elle est aussi moins importante. Le vivier de joueurs, c'est un peu tari, et c'est ce que disait Steve Hansen, la problématique majeure aujourd'hui du rugby néo-zélandais, au-delà de conserver ses joueurs, c'est celle-ci. Donc voilà, vous regardez un territoire comme le rugby néo-zélandais, 190 joueurs professionnels. Vous regardez l'Angleterre, il y a 10 clubs aujourd'hui professionnels, puisque la Pro D2 n'est plus professionnelle. Donc c'est environ 350 joueurs professionnels. L'URC, c'est 16 clubs, mais avec un système de province. Donc on parle à peu près de 600-700 joueurs. Et aujourd'hui, vous avez le rugby français avec plus de 1200-1300 joueurs professionnels. Donc voilà, on est en train de vivre un changement majeur, dans le sens où on va pouvoir se comparer à plus personne dans notre fonctionnement et dans l'économie qu'on génère. Et à la fois, on peut s'en réjouir, je le répète, parce que on a bien travaillé. La Ligue nationale de rugby a bien travaillé pour valoriser ce produit, pour amener de la raison et de la sagesse dans les clubs professionnels, dans leur gestion. Mais à la fois, pour nous, amoureux de rugby, pour essayer de trouver une homogénéité dans le monde et une forme de concurrence aussi, on peut aussi s'interroger, voire même être un peu malheureux de ce qu'on voit actuellement.
14: Bien sûr, et tu vois, on parlait du Super Rugby, il y a aussi un véritable sujet en Nouvelle-Zélande, c'est l'adhésion à l'idée des régions, en tout cas des zones qui sont couvertes par les franchises de Super Rugby, qui sont de plus en plus contestées. Là où le championnat provincial néo-zélandais, le NPC, le championnat domestique, fonctionne un petit peu mieux qu'avant.
28: Mais parce qu'il est plus culturel.
14: Il est beaucoup plus culturel, il est plus traditionnel, il est plus régional, il est plus territorial. Et c'est un problème aussi que que l'URC a, parce que c'est vrai que l'URC semble quand même un poil en meilleure forme, même si, on le rappelle, le rugby gallois se prépare à supprimer une franchise, que le modèle économique, il n'est pas encore tout à fait fixé, on ne sait pas vraiment si les clubs font des recettes en URC, et que les adhésions régionales, territoriales, ne sont pas toujours convaincantes.
28: Non, mais encore une fois, c'est vrai que la problématique de ce modèle-là, c'est ce système de province qui est toujours un peu complexe, à part culturellement dans les provinces irlandaises. Mais pour créer l'adhésion, pour avoir une affluence très importante sur les matchs de saison régulière, il faut raconter une autre histoire peut-être. Et c'est pas forcément évident. Et tout ça, il faut comprendre que tout est lié. C'est-à-dire qu'on revient un peu aux droits télé, mais l'URC, c'est à peu près 60 millions de droits télé. Et encore, ils ont beaucoup augmenté cette négociation depuis que les Sud-Africains sont arrivés, parce qu'ils ont rajouté l'Afrique à leur territoire de diffusion. Et forcément, c'est un potentiel de téléspectateurs qui est très important. Donc ça, sans le rugby sud-africain, les droits auraient été bien inférieurs, puisque aujourd'hui, et ça c'est assez terrible pour le rugby anglais, mais les droits de la Premiership anglaise, on parle quand même d'un des plus grands championnats du monde et d'un pays à l'économie forte et à la culture rugby très forte, négocié autour de 40 millions d'euros par saison, quand le top 14 est à 140. Donc vous voyez un peu les différences d'échelle. Mais pour revenir à ça, tout est lié. C'est-à-dire qu'on voit que l'économie de notre sport, elle repose sur le sponsoring et elle repose sur ce qu'on appelle la vie jour de match, c'est-à-dire les relations publiques et la billetterie grand public. Mais tout ça, c'est lié. C'est-à-dire que quand vous avez une exposition de télé importante, vous avez des sponsors qui ont envie de s'associer, qui vous accompagne mieux, vous avez un produit qui est mieux valorisé par la télé, vous avez plus de monde au stade, et le fait d'avoir plus de monde au stade, ça incite encore davantage les sponsors à vous accompagner, parce que vous êtes visible et parce que le rapport qualité-prix est bon. Et en fait, le rugby français a pris le train de cette spirale positive et de ce cercle vertueux. Et les autres, même ceux qui l'avaient pris à une époque, sont en train de décrocher. Et donc, il va falloir regarder attentivement ce qui se passe en Angleterre, avec le système de fonds d'investissement, avec cette culture très américaine des ligues fermées, de la spéculation, pour voir quel niveau d'investissement ils vont être capables de fournir. Et est-ce que vraiment on est capable d'arriver dans le rugby à trouver un modèle un peu différent de ce qu'on connaît nous culturellement, c'est-à-dire un modèle américain avec des ligues fermées et avec un système de spéculation sur le produit.
14: Une dernière question, Philippe Spanguero, tu le disais, tu abordais déjà ce point-là tout à l'heure, le top 14 s'est construit, s'est modernisé, s'est structuré avec l'envie de concurrencer le Super Rugby et le championnat d'Angleterre. Maintenant que la concurrence n'est plus au rendez-vous, comment maintenir cette excellence, en tout cas comment maintenir cette pression positive qui permet au top 14 de grandir année après année?
28: Les présidents de club aujourd'hui se l'approprient, c'est-à-dire que on a des présidents qui sont visionnaires, qui ont de l'ambition pour leur club. On parle souvent des enjeux d'évolution des infrastructures par rapport à cette affluence qui augmente, ces nouvelles sources de revenus que tout ça engendre. Les droits de la Ligue avec Canal+, on a fait plusieurs chroniques à ce sujet qui sont en augmentation et qui amènent une forme de pérennité dans la vision sur les revenus autour des droits télé. Donc le rugby français est dans cette dynamique-là, parce que l'instance qu'est la Ligue nationale l'est et parce que les grands présidents de clubs le sont. Donc il n'y a pas de débat. La vraie question qu'on peut se poser, c'est de faire attention à ne pas se laisser griser par notre économie interne, parce que je le dis souvent, et malheureusement c'est potentiellement au détriment des joueurs. Mais si je raisonne par l'absurde, si demain on réduit le salary cap et la rémunération moyenne des joueurs de top 14 de 20%, et que de même, par un coup de baguette magique, tous les présidents de club s'entendaient pour le faire, ça changerait pas grand chose en réalité, parce que il y aurait aucun marché au monde capable de leur offrir ces niveaux de rémunération, à part l'Angleterre demain avec les fonds d'investissement, mais pas aujourd'hui. Et donc il faut faire attention à ça, parce que vous avez les clubs qui vous disent la masse salariale, il faut qu'elle suive le volume de chiffre d'affaires qui augmente, puisque l'affluence augmente, nos infrastructures évoluent, et ils ont raison. Mais à la fois, on voit que la fragilité reste toujours l'enjeu de la masse salariale. C'est là qu'on dérégule le système et qu'on devient un peu déraisonnable. C'est par là que le rugby anglais s'est retrouvé en grande difficulté avec un système de salary cap mal maîtrisé. Et donc, c'est vraiment pour moi le grand point de vigilance du rugby français.
14: Merci beaucoup Félix Panguero d'avoir été avec nous. On te retrouve demain dans Cœur de la Mêlée à 19h pour revenir sur la journée de Top 14. Merci beaucoup Philippe, très belle soirée.
28: Bon Pro D2 messieurs.
14: On dit la Pro D2 bien évidemment. On revient, tiens justement, on va vivre la Pro D2.
28: Je pense qu'un jour, j'aurai gain de cause.
14: Ah ouais. Peut-être bien. Colomiers-Mont-de-Marsan, c'est quand même la grande surprise hein, pour l'instant de cette 29e journée. Cyprien Bétou, les Montois dominent, les Montois sont même dangereux.
3: Exactement, les Montois qui dominent puisqu'ils ont rajouté 3 nouveaux points par la botte de Willy Duplessis. Ça fait donc 13 pour les Landais, 6 pour Colomiers. Ils sont dorénavant à 5 mètres de la ligne de Colomiers. En plus de ça, ils poussent avec plusieurs temps de jeu et on reverse petit côté de la droite vers la gauche. On est à 2 mètres dorénavant. On manœuvre, on attaque, on essaye de pilonner cette défense de Colomiers et ça va même faire essai. Non, un en avant à 1 mètre de la ligne des Montois. Ça fait 2 grosses occasions entre celle en première mi-temps et celle maintenant.
14: Il va pas falloir la regretter hein. Aurélien Laforgue.
3: Aïe, en effet, il faut pas regretter ces cartouches parce que Colomiers n'y est pas pour le moment et les Montois peuvent vraiment créer la sensation et mettre la pression sur Béziers Biarritz qui s'affrontent tout à l'heure à 21h. 13 pour Mont-de-Marsan, 6 pour Colomiers. 53e minute.
0: Messieurs, il y a une entame de seconde période qui se passe bien pour Oyonnax avec le 3e essai d'Oyonnax dans cette rencontre. Il est inscrit par le centre Sawaï Laou qui vient d'inscrire cet essai et qui permet à son équipe de revenir à 19 partout avant la transformation. Ça devrait même permettre à Oyonnax de passer devant et de mener 21-19 après 47 minutes de jeu. Mais voilà, ça devrait même permettre à Oyonnax de passer devant et de mener 21-19 après 47 minutes de jeu. Mais voilà, Oyonnax

0: qui a du retard, je vous le rappelle, après la sortie sur blessure de Paulo Radu.
1: Et Dax-Valence est une rencontre aussi assez particulière aujourd'hui, très intéressante à suivre, Quentin.
0: Ouais, il y avait 25-3 à un moment dans cette première période entre Valence Roman et Dax, et finalement les Dacois qui se sont complètement rebellés et qui sont revenus au score. Il y a désormais 28 pour Valence Roman, 24 pour Dax, alors qu'on joue depuis 50 minutes dans les Landes, avec la touche qui va être effectuée justement par cette équipe landaise, parfaitement réceptionnée sur l'alignement de sur les 40 mètres de Valence Roman, et un en avant signalé par l'arbitre. Donc on va repartir sur une mêlée 28-24 pour Valence Roman sur la pelouse de Dax après 51 minutes de jeu. Alexandre.
1: Ouais, Quentin, je reste avec toi. Carcassonne-Brive.
0: Là, c'est un match complètement fou aussi, hein, Alexandre, entre Carcassonne et Brive. 32 pour Brive, 25 pour Carcassonne. Déjà 7 essais inscrits dans cette rencontre. 4 pour les brivistes, 3 pour les carcassonnais. Alors que le chrono affiche 54 minutes tout pile avec les brivistes qui vont essayer de se dégager avec un long coup de pied qui va trouver l'arrière-garde de cette équipe carcassonnaise qui sonne la charge avec notamment le puissant numéro 8 Thomas Waro qui passe par le sol. La balle qui est relevée par Gaëtan Pichon avec son numéro 20 dans le dos qui passe par le sol. Le ballon encore une fois relevé par ses carcassonnais avec l'énorme montée défensive des brivistes, mais le ballon va être conservé par les Zodois avec encore une fois une chandelle tapée dans le sol, dans le ciel carcassonnais. Donc le score 32 pour Brive, 25 pour Carcassonne après 55 minutes dans cette rencontre. Et là on est parti sur une séance de coups de pied avec un briviste à la réception de ce ballon qui va s'écrouler désormais sur les 40 mètres de Carcassonne.
2: Et c'est à Aurillac.
1: Marius Lefrançois.
2: Ah ben.
1: C'est parti, on y va.
2: Parfait. Suite à un ballon porté, les Aurillacois viennent marquer leur quatrième essai dans cette rencontre. C'est le talonneur Lugnane qui vient conclure ce ballon porté. Mais une fois n'est pas coutume, hein, j'ai encore hérité d'un match avec pas mal d'essais, puisqu'on s'était quitté à la pause à 21-14 pour Grenoble et finalement 26 partout entre les deux équipes après 53 minutes de jeu. Et la transformation à l'instant d'Abzandadze qui passera à gauche des poteaux. Nous en resterons donc là, 4 essais partout entre les Aurillacois et les Isérois.
1: Exactement. Et on repart Quentin Cabanis du côté de Nevers.
0: Ouais, match complètement fou, Alexandre, avec le quatrième essai pour Nevers qui repasse devant. C'est le centre Varian Pasquet qui va l'inscrire cet essai. Et il se le fait quasiment tout seul, hein, Varian Pasquet. Il hérite de ce ballon, il casse un plaquage. Et ensuite, avec les cannes, il arrive à déborder l'arrière d'Oyonnax. Il résiste à un dernier retour défensif pour aller inscrire ce quatrième essai. Très très bel essai de Varian Pasquet qui permet à son équipe de mener 24-21 avant la transformation, alors que le chrono affiche 50 minutes et que Nevers pourrait mener 26-21 dans cette rencontre complètement folle, puisque on a déjà eu pas mal de changements de leader et le Bourisque a une mécanique de tir toujours plus particulière avant de se mettre en position de buteur, un petit peu à la Johnny Wilkinson. Il frotte son pied droit contre le sol.
1: Voilà, c'est l'école surgérienne, ça.
0: Ouais, mais c'est original. En tout cas, ça permet au buteur de le passer, cette transformation, et donc d'aggraver un petit peu le score en la faveur de cette équipe de Nevers qui aura donc 2 points supplémentaires pour mener désormais donc 26. Exactement, alors qu'il y a un petit peu de casse au niveau du maillot du troisième ligne Steven David qui a dû en changer. Ça y est, c'est chose faite, et donc 26-21 c'est le score pour Nevers face à Oyonnax après 50 minutes de jeu.
1: Et on repart à Colomiers, Cyprien Bétou. Colomiers, Mont-de-Marsan, pour l'instant, la surprise, elle est presque à côté colombien, hein, qui n'arrive pas. Ils n'arrivent pas à jouer, à développer leur jeu aujourd'hui, pour cette dernière rencontre à domicile de la phase régulière. Colomiers 6, Mont-de-Marsan 13, Cyprien.
3: Exactement, Alexandre, et 58e minute de jeu. On était resté sur une action manquée de la part de Mont-de-Marsan avec cet en avant à 1 mètre de la ligne. Et bien là, on est quasiment à 10 mètres de la ligne d'en-but de Mont-de-Marsan. C'est Colomiers qui pousse avec ses hommes sortis du banc, notamment Jules Danglot, l'ancien demi-mêlée de Toulon, ou encore Thomas Adélaïde, le deuxième puissant deuxième ligne de Colomiers, qui font du mal à cette défense landaise. Mais pour l'instant, les Landais, les Montois qui tiennent bon, qui tiennent ce succès ô combien précieux dans la course au maintien. Mais il va falloir tenir encore 22 minutes, puisque 58e minute de jeu, et ça se complique. Il faut

0: vraiment repousser les assauts de Colomier là. C'est une touche à 5 mètres avec au lancer le talonneur argentin remplaçant Pablo Dimchev qui va essayer de trouver son bloc saut avec des mouvements et c'est capté en premier alignement le môle qui se forme, les Montois qui arrivent à défendre, mais là les trois quarts qui viennent prêter main forte également aux avants avec Jules Danglot à la baguette qui tente de faire avancer ce môle qui avance, qui va dans l'embut. Non, est-ce qu'il est retourné ? Essai finalement essai. On croyait que les Montois avaient retourné tout le monde, mais visiblement l'arbitre s'était bien placé, Hugo Dutreuil, pour inscrire cet essai en effet de Pablo Dimchev, et ça peut totalement relancer cette fin de rencontre.
1: Un essai de patron.
0: Exactement, 13 pour Mont-de-Marsan, 11 pour Colomiers avant la transformation qui va être du coup en coin sur le côté gauche. Mais voilà, Colomiers aura attendu quasiment l'heure de jeu pour réagir face aux Montois.
1: Ouais, et effectivement. Et alors pour l'instant, tant qu'il n'y a pas l'égalisation, je me méfie un petit peu évidemment du classement virtuel. Mais bon, la transformation n'est pas évidente, hein, Cyprien Métou. Au-delà des 22 mètres, 3 des 5.
0: Exactement. Valentin Delpy, à qui reste 20 secondes, qui lance sa course, frappe ce ballon du pied droit et c'est un poteau rentrant pour Valentin Delpy. Oh, 13 partout donc. Colomiers 13, Mont-de-Marsan 13. Et il reste 20. Minutes à jouer ici à Colomiers.
1: Ouais, et Mont-de-Marsan avec 4 points dans la besace, désormais plus que 2 dans la besace avec ce match nul virtuel. Petit point score pour vous à Agen, soyons Angoulême, 40 à 14 pour l'instant pour les Lot-et-Garonnais. Agen qui a écopé de 2 cartons oranges, hein, dans ce... Angoulême. Pardon, soyons Angoulême, ouais, qui a écopé de 2 cartons oranges dans cette partie. Ouais, Ben Botica, il y a eu aussi 2 cartons jaunes. Vraiment la discipline, hein. Au top du top, il y a eu 3 cartons jaunes, 2 cartons oranges. Un côté SA15 pour l'instant.
2: J'ai jamais vu autant de carton depuis un magasin Ikea, quoi.
1: Ah ouais, c'est très bien, bravo Quentin. Ben Botica, je sais pas si c'était pour moi un orange direct ou c'était un deuxième jaune.
2: Pour moi, c'était plaquage, du moins c'est épaule-tête.
1: Hein, il avait déjà eu un carton jaune tout à l'heure, c'est pour ça que
2: je pense que j'ai vu le carton jaune dit par l'arbitre. Voilà, donc je pense que c'était un carton jaune transformé en orange vu que c'était le deuxième.
1: Vu que c'était le deuxième, tout à l'heure il y avait. Nuisa Lele Kitooga qui avait pris un jaune, et là c'est le dernier, c'est Tixley qui a pris à la 50e. Je te remercie Quentin. 40 pour Agen, 14 pour Soyeaux Angoulême. Quentin Cabanis, Nevers Oyonnax,
2: match complètement dingue Alexandre entre les deux équipes, 26 partout après 54 minutes dans cette rencontre. Voilà, c'est un véritable match de boxe, hein, auquel on assiste à Nevers, puisque on se rend coup pour coup et on attend le chaos d'une des deux équipes. Pour l'instant, voilà, ça chauffe des deux côtés avec peut-être un nouvel essai, oui, le quatrième essai pour cette équipe de Oyonnax justement, qui revient à 26 partout et peut-être 28-26 Alexandre, puisqu'il y a la transformation à venir pour cette équipe d'Oyonnax qui pourrait permettre aux joueurs en blanc, noir et rouge aujourd'hui de prendre 2 points d'avance dans cette rencontre après 54 minutes, le retard qui a été un petit peu comblé.
1: C'est la transfo.
2: Ouais, il la passe pas. Voilà, elle passe à côté cette transformation. Et
1: c'est
2: donc,
1: de ta faute.
2: Oui, 26 partout. Voilà, 26 partout. Alors, je sais
1: pas. Et c'était aussi pour te laisser le temps de détailler ce qui est en train de se passer à Dax, parce qu'il y a un arbitrage vidéo demandé par monsieur Blasco Baquet. On rappelle que les deux équipes évoluent à 14. Il y avait un jaune de chaque côté.
2: Oui,
1: et là,
2: échauffé,
1: par contre, il y a un autre problème.
2: Un autre problème pour l'instant, donc le score, hein, 4 points d'avance pour les Drômois, 28-24, et là on est sur cet arbitrage vidéo. J'ai du mal à voir ce qui est observé sur cet arbitrage vidéo pour le moment. En tout cas,
1: c'est difficile à voir, hein, mais ce contact entre le 17 blanc et
2: ce qui est marrant, c'est qu'au début, Monsieur Blasco Baquet signale lui une pénalité pour un hors-jeu. Donc rien de répréhensible, rien qui nécessite un arbitrage vidéo. Mais il y a ensuite un duel où le talonneur Landé Urruti est pris haut. Et ça fait un contact tête contre tête.
1: Il y a le contact, je suis d'accord Quentin. Après, pour moi, le numéro 17, ouais, le pilier gauche remplaçant de cette équipe de Valence Romand, il en sert, hein. Il essaie en tout cas d'en serrer.
2: Il en sert, mais il est peut-être un petit peu droit. Andrea Pontanier.
1: C'est Pontanier. Ouais, Andrea Pontanier. Et après, Iban Yarriar-Turiuti, lui, descend un poil sur un appui sa ligne.
2: On va dire qu'il n'a pas les jambes tendues. Voilà, il a quasiment un genou au sol, hein, d'ailleurs, au moment du contact, Urruti. Mais c'est pas une décision qui va être facile à prendre. Mais elle a été prise, en tout cas, par Vincent Blaskobaki, qui a pas tremblé et qui a sorti le carton jaune. Exactement.
1: Ouais, voilà. Voilà. C'est une bonne décision.
2: Tu as le bon feeling, Alexandre. En tout cas, carton jaune contre cette équipe drômoise qui va évoluer donc à 13 contre 14 pour 4 minutes 34 et ensuite à 14 contre 15 pour les minutes suivantes. En tout cas, 28-24 et le choix des Dakwa d'aller en touche, ce qui paraît logique, hein, parce que la pénalité elle était quand même très très loin, mais possibilité de revenir au score et pourquoi pas repasser devant pour les Landais avec cette touche dans les 22 mètres drômois à venir d'ici quelques instants, Alexandre.
1: Ah, ce serait évidemment à suivre. Toujours score de parité à Jean Alric, Marius Louis François, entre Aurillac et Grenoble.
3: Exactement, les Aurillacois qui sont donc revenus dans ce chassé croisé, hein, puisque c'est à chaque fois les Grenoblois qui ont marqué d'abord et puis ils étaient rattrapés par les Aurillacois tout au long de ce match, alors que là on a une situation assez intéressante puisque Aurillac est en train de mettre la pression depuis maintenant quelques minutes sur les Grenoblois, et là on voit qu'il y a un joueur isérois qui a été sanctionné d'un carton jaune, monsieur Stéphane Coulon a sorti le carton. Il semblerait que ce soit le nouvel entrant Aurélien Calandré, le centre remplaçant, alors qu'il va y avoir une pénalité pour les Aurillacois au niveau de la croix des 15 à 5 mètres de l'embut grenoblois. 26-26 entre ces deux équipes après 59 minutes de jeu, alors qu'on s'apprête à la jouer à la main, hein, les avants, et non, finalement c'est Adine Goro, le demi de mêlée, qui envoie avec une belle combinaison pour son capitaine Quen Blumen, qui redouble avec un autre avant. On vient s'écrouler toujours à 5 mètres de l'embut grenoblois. Ce serait la première fois que les Aurillacois passeraient devant dans ce match s'ils venaient concrétiser cette action, alors qu'on continue avec les gros. Là on est dans les 5 mètres. Finalement il y a eu un en avant des Aurillacois et cette munition est gâchée. Et c'est récupéré par Grenoble qui va certainement se dégager. Toujours donc 26-26 après 59 minutes de jeu, alors que les grenoblois sont en infériorité numérique.
1: Ouais, on a une 29e, hein, journée de Pro D2 complètement dingue, l'avant-dernière, 26-26 entre Nevers et Oyonnax aussi, 26-26 Aurillac-Grenoble, 25-32 Carcassonne-Brive, 24-28 Dax-Valence-Romans, 13-13 entre Colomiers et Mont-de-Marsan. On a beaucoup de scores extrêmement serrés, hein, Cyprien Bétou, ce 13-13 qui donc offre virtuellement 2 points aux Landais et qui leur permettrait de revenir à hauteur de Béziers qui accueillera dans 2 minutes Biarritz sur Sud Radio, mais en cas d'égalité à la fin de la saison, c'est avantage Béziers, parce que Béziers s'était imposé 43-9 à l'aller avec 6 essais à 0, et au match retour, Mont-de-Marsan s'était aussi imposé mais 5 essais à 3, ce qui n'était pas suffisant pour avoir le bonus offensif, donc au point terrain, Béziers est devant Mont-de-Marsan. C'est un point important, on sent que les Montois doivent aller chercher le succès aujourd'hui, et ce sera évidemment à suivre avec Cyprien Bétou dans un instant et Rémi Ruggiero du côté de Béziers. À tout de suite.
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1: Dans un instant, la suite de ce multiplex complètement fou de Pro D2 de la 29e journée. Mais d'abord, les informations avec Samuel Wagon. Bonsoir Samuel.
9: Bonsoir à tous. Les autorités françaises annoncent le rapatriement des passagers présents à bord d'un navire frappé par un foyer d'antivirus. Les 5 Français concernés seront pris en charge en début de semaine prochaine, a précisé ce vendredi le ministère de la Santé. Ils seront transportés à bord d'un avion spécialement affrété. Avant cela, ils feront l'objet d'un premier examen médical à leur arrivée aux Canaries, puis d'un second contrôle une fois de retour en France. Le bateau doit arriver dimanche à Tenerife. De leur côté, les autorités espagnoles indiquent que l'évacuation des passagers passagers pourraient débuter entre dimanche midi et lundi en fonction des conditions météorologiques. L'homme soupçonné du meurtre de Chloé mis en examen dans l'Aisne. Annonce du parquet de Lens cet après-midi. Il est accusé de viol et homicide volontaire avec préméditation sur la jeune collégienne de 14 ans. Le suspect qui avait reconnu une partie des faits a été placé en détention provisoire. Après les saluts nazis de l'an dernier, la manifestation du comité du 9 mai est bien interdite demain à Paris. Le tribunal administratif a tranché et valide les arrêtés pris par la préfecture de police il y a 3 jours. L'an dernier, la justice avait suspendu l'interdiction et près d'un millier de militants du groupe d'ultra-droite avaient participé à la manifestation dans le 6e arrondissement. La contre-manifestation prévue ce samedi a elle aussi été interdite. Dans le reste de l'actualité, la tension remonte d'un cran au Moyen-Orient. L'Iran accuse les États-Unis de violations flagrantes du cessez-le-feu. Les Américains, de leur côté, annoncent avoir frappé 2 pétroliers iraniens qui tentaient de violer le blocus dans le détroit d'Ormuz. Le chef de la diplomatie, Marco Rubio, lui, est actuellement en déplacement à Rome, en Italie. Il dit attendre aujourd'hui la réponse de Téhéran concernant les discussions pour mettre fin au conflit. Et puis, du cyclisme pour finir et une victoire française sur le Giro. C'est Paul Magnier qui remporte cette toute première étape de ce Tour d'Italie, parti pour la première fois de son histoire depuis la Hongrie. Le coureur de Soudal Quickstep s'impose au sprint et s'empare donc du maillot rose de leader. Très bonne soirée à tous.
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6: Êtes-vous prêt pour l'un des sprints finales les plus excitants de ces dernières années? La Pro D2, oui. La 29e journée, et c'est absolument bouillant sur tous les terrains. Il y a des scores de parité presque partout, quoique il y en a un qui a basculé quant à Cavanis, Nevers Oyonnax.
2: Ouais, Nevers Oyonnax, avec Oyonnax qui a inscrit un 5e essai, Alexandre, 33 à 26, alors qu'on a dépassé l'heure de jeu. Et en plus, les joueurs d'Oyonnax ont la possibilité, pourquoi pas, d'aller inscrire des points supplémentaires, parce que une touche a été obtenue dans les 22 mètres de Nevers et quasiment même sur la ligne des 5 mètres. Donc une nouvelle occasion pour les visiteurs d'inscrire un essai, mais le lancer est complètement manqué, il est beaucoup trop profond et ça va être récupéré et par la défense bourguignonne, qui va pouvoir se relancer avec Hugo Buissou qui a le ballon dans les mains. Et donc après 62 minutes, 33 pour Oyonnax, 26 pour Nevers qui évolue à domicile. Mais ce match est un véritable chassé-croisé hein, depuis plusieurs minutes. Donc on pourrait avoir
6: des chassés-croisés un peu partout hein. Quentin Aurillac, Grenoble 26-31, on y viendra dans un instant. Marius Louis François, Carcassonne-Brive 28-37, Dax Valence-Romand 31-28, et puis 13 partout entre Colomiers et Mont-de-Marsan, Cyprien Bétou. Les Landais tiennent le coup et se satisferaient, j'imagine, quand même de ces 2 points.
0: Exactement, et c'est surtout qu'ils se défendent, ils défendent chèrement leur peau, chèrement leur ligne, les Montois, les Landais, 13 partout. Il reste 12 minutes à jouer à Colomiers, et Colomiers qui n'y arrive pas, Colomiers qui pourtant tente d'accélérer, de mettre une plus de pression, plus d'agressivité en défense, mais les Montois arrivent à se défendre bec et ongle dans leur camp, même si là, ça va être sûrement une touche directe, et c'est un ballon bête rendu au Columérin. Mont-de-Marsan va être compliqué pour eux, ils ont du mal hein. c'est compliqué, ça tire, mais en tout cas quel travail des Montois, 13 partout, il reste 12 minutes à jouer et ce serait un très bon match nul, même s'ils peuvent avoir des regrets avec 2 grosses occasions qu'ils ont eues en première et en deuxième période.
6: Et on va tout de suite du côté de Raoul Barrière.
2: C'est Aurier qui vient de se passer.
10: Et c'est Serge Alric, un joueur sans maillot. Rendez-vous compte, le joueur n'avait plus son maillot, il a couru avec sa brassière à GPS et il est allé marquer. Donc je suis incapable de vous dire quel est ce joueur. Mais en tout cas,
2: c'est un joueur
10: sans maillot. Et donc, si ça s'est croisé, ce match est fou puisque Aurier revient à égalité en attendant grâce à un essai de, eh bien, je ne sais
2: de données GPS.
10: Voilà. Je n'ai jamais vu ça, c'est incroyable.
6: Vu comment il est taillé, c'est vraiment une 29e journée particulière et j'imagine qu'il y en a qui doivent stresser en les écoutant. Nous, c'est vrai que on est là pour vous faire vivre ce fantastique championnat et c'est parti fort du côté de Béziers. Rémi Ruggiero, là on ne rigole pas en tribune, stress total, 12 000 personnes à Raoul Barrière, on a l'impression d'assister à un très grand rendez-vous de rugby, pourtant c'est pour survivre.
11: Exactement, cette phase finale du bas, comme l'a surnommé durant cette semaine entre Big Terroir et Biarro, le coup d'envoi depuis 50 secondes donné par Samuel Marquez pour les Héraultais et une première pénalité en faveur des Biarrots et derrière Edgar Gauthier qui trouve la touche aux alentours des 45 mètres et l'ancien Biterrois Rémi Bourdeau qui capte ce ballon en milieu d'alignement pour le premier ballon porté concocté par les visiteurs. Lesbourg qui appelle son talonneur Martinez pour sortir ce ballon et voilà la première chandelle
1: de la rencontre. Comment se comporte le public Rémi?
11: Ouais, il est bouillant Alex, il est bouillant, il est coloré, un gros tifo d'entrée de jeu là pour montrer que Béziers Mitte a retrouvé et pas mal d'animations prévues pendant ce match avec un ballon du match amené par le cirque local ici, magnifique, donc vraiment pas mal d'animations et vraiment ça une tension palpable hein, par rapport à ce résultat que vous nous comptez messieurs avec ce Colomiers Mont-de-Marsan qui est bien indécis du côté de Bendichou et qui aura certainement des répercussions sur cette rencontre entre Biterrois et Biarrot. Sachez juste pour la dernière information que Romain Ruti a déclaré forfait sur cette rencontre, il est remplacé par Amacha à l'arrière. Théo Vassalo fera office d'ailier droit numéro 14 et Pierre Courtois a pris place sur le banc de touche. Voilà pour être tout à fait précis, l'arbitre de la rencontre sera monsieur Benoît Rosselet ici dans le bouillant stade Raoul Barrière.
1: Ouais, tu disais le ballon amené par le cirque local. Nous on jongle entre les matchs. Quant à Cabanis avec ce 9h Oyonnax qui est en train de basculer en faveur des joueurs de l'Ain rapidement avant d'aller du côté de Dax.
2: Ouais, avec cette équipe d'Oyonnax qui mène désormais 40 à 26 après 65 minutes de jeu et peut-être un septième essai à venir avec ce coup de pied. Non, qui va être aplati dans son embut par un défenseur de Nevers, mais donc 40 à 26 après 65 minutes, Alexandre.
1: Ouais, et puis Dax Valence Romand 31-28.
11: Laissé pour Biarritz. Laissé pour Biarritz. Jonas,
1: oh, le coup de tonnerre.
11: Incroyable. Quel franchissement de la part de Joël Jonas qui arrive plein axe et qui est servi à mi-hauteur, qui casse un plaquage, qui résiste à la course et retour de Maza Macha à son encontre qui va aplatir. Quelle réalisation, quelle concrétisation de la part de l'ancien joueur du Stade Français et qui vient ouvrir les hostilités ici à Béziers. 5-0 pour Biarritz après 3 minutes de jeu. Quel départ canon de la part des Biarrots.
1: Ouais, c'était totalement appelé hein. C'était prévu ainsi cette touche. Faux groupé pénétrant, décalage de face à l'ailé, temps de jeu sur les 15, retour intérieur, passe au ras pour Joe Jonas, le joueur prêté par le Stade Français Paris. Quentin Dax Valence Romand, nouvel arbitrage vidéo peut-être décisif aussi. Dax joue le maintien, Valence Romand joue le top 4 et il y a eu un contact très dur.
2: Il y a eu un contact très dur
1: Léon avec... Réal, il est dans le viseur hein.
2: Est-ce que c'est pas Adrien Roux qui subit le contact
1: Si peut-être, mais c'est Montréal pour moi qui fait le. Ah
2: c'est Real qui prend, qui fait la faute ou... Ah, ils sont deux en fait. Ils sont deux,
1: ouais, deux
2: pour moi.
1: En fait.
2: Il y a deux fautes, ouais. Il y a d'abord, t'as raison, Léon Réal qui arrive et qui met un contact épaule-tête, je crois, sur le centre d'Aqua Vatuboa. Et puis derrière, c'est Adrien Roux.
1: Très, très dur, hein.
2: Exactement. Léon Réal, hein. Et derrière, c'est son capitaine qui subit. Alors moi, je mettrai un carton à Léon Réal et je ferai sortir le capitaine de Romo, Adrien Roux, pour protocole commotion. Et je pense que Vatuboa pourrait également aller en protocole commotion.
1: Carton Réal, on n'est pas loin du orange. Hein.
2: Non, je crois que c'est rouge. Hein. Alexandre, j'ai l'impression que c'est le carton rouge qui a été sorti contre les Dromois. Léon Réal qui
1: ah oui,
2: comprend pas
1: rouge,
2: qu'il soupire.
1: Hein.
2: Mais pour moi, c'est carton rouge.
1: Ah oui, c'est rouge.
2: Des fois, la couleur est un petit peu dure à nuancer, mais j'ai bien le sentiment que c'est le carton rouge qui est sorti. Bah, on est d'accord. On est d'accord sur cette action, Alexandre, avec ce contact qui était quand même extrêmement dangereux. Vatuboa qui est quand même très solide hein, de se relever directement le centre landais. En tout cas, ça a donné une opportunité à cette équipe de Dax d'inscrire 3 points supplémentaires puisqu'ils vont choisir de prendre les perches et en plus de finir le match en supériorité numérique pour encore 12 minutes. Donc ça peut être un tournant dans cette rencontre, les Dromois qui vont justement se rendre à la fin de match beaucoup plus compliqué avec ce carton rouge contre Léon Réal et donc cette opportunité pour Hugo Cerisier de passer 3 points supplémentaires et donc de mettre le score à 34 à 28 si jamais ça venait à
1: et
2: passer.
1: Et pourtant le score était totalement en faveur de Valence Romand hein, quant à Cabanis pendant longtemps dans ce match.
2: Il y avait 25 à 3 en première période Alexandre et puis les Landais sont revenus avec de bien meilleures intentions. Et Léon Réal en pleure sur le banc de touche, Alexandre dans sa serviette. On le voit vraiment, il s'en veut le troisième ligne drômois. Mais les Landais qui restent devant au score 31 à 28 et une supériorité numérique pour jusqu'à la fin du match.
1: Et on va du côté de Colomiers, Cyprien Bétou, toujours 13 partout, mais vraiment les Landais, ils sont sur un fil hein, quand Cyprien.
0: Exactement, ils sont sur un fil 13 partout, arbitrage vidéo, parce que il y a eu une occasion de Colomiers, personne n'a pu aplatir ce ballon de Valentin Delpy dans l'embute Montois. Par contre, il y a potentiellement un plaquage haut d'un Montois sur Valentin Delpy. Qu'est-ce que donc indique l'arbitre Hugo Dutreuil, pardon. Je sais qu'on est écouté du côté de Béziers, puisque ce match nul pourrait rapprocher
1: okay, oui.
0: Mont-de-Marsan de Béziers au classement, et j'ai l'impression que il y a rien. Attendez, pénalité contre les Montois dans les 22 mètres des Landais, donc ils vont sûrement aller en touche ou prendre les 3 points. Colomiers, ils se placent pour prendre les 3 points, c'est montré, ils ont montré les poteaux, et donc du coup ça pourrait faire passer Colomiers devant à 7 minutes de la fin de cette rencontre. Ah là là, ça chauffe du côté de Colomiers, mais les Montois n'ont pas dit encore leur dernier mot.
1: Ouais, effectivement, et il va falloir qu'on survive à ce multiplex de cette 22e journée, hein, parce que c'est quand même complètement dingue, et notamment Marius Lefrançois entre Aurillac et Grenoble, puisque tout à l'heure donc on a eu un essai d'un joueur qui portait pas de maillot, mais c'était bien Hugo Bastard, hein.
3: Hugo Bastard.
1: Moi, il me semble que c'était lui.
3: Exactement. Mais ouais. Il avait en fait perdu son maillot sur une action précédente où sur un plaquage un joueur grenoblois lui avait retiré, et entre temps j'ai pas fait attention, mais il avait pas renfilé son maillot et il s'est retrouvé au bon endroit au bon moment, et sur une petite offload d'Abzandadze il vient marquer un superbe essai, et donc il permet aux Aurillacois de repasser devant, et les Aurillacois qui terminent plus fort hein, ce match, puisqu'il là c'est eux qui ont la main sur le ballon et qui le dominent, mais malheureusement ils ont commis un en avant à quelques mètres de l'embut grenoblois. Ils mènent toujours 33-31 après 69 minutes de jeu.
12: Marie-Mure Giro
11: avec les Biterrois, toujours mené 7-0, on le rappelle, après le superbe essai inscrit par Joe Jonas, et qui est venu dans l'intervalle avec une course incroyable à moyenne hauteur et venir inscrire ce premier essai transformé par Edgar Rothière. Et d'ailleurs les Biterrois qui tentent de réagir, mais c'est vraiment la forte impression laissée par les Basques dans ce début de rencontre, même si Kylian Jaminier s'est essayé au drop depuis les 40 mètres, un petit peu raté là, complètement même dévissé de la part de l'arrière du BOPB pour tenter de concrétiser une certaine domination territoriale. Mais pour l'instant c'est bel et bien les Biarrot qui mène 7-0, installé dans le camp biterrois, dans la moitié de terrain biterrois, et des Héroltais qui pour l'instant n'arrivent pas du tout à inverser cette fameuse pression après quasiment 8 minutes de jeu ici au stade Raoul Barrière. Pour l'instant c'est Biarritz qui fait la bonne opération face à Béziers.
1: La saison des deux clubs a basculé sur cette rencontre entre Béziers et Biarritz. 215 matchs de Pro D de par an sur Sud Radio, et on est là ensemble pour vivre eh bien ce multiplex complètement dingue. Quentin Cabanis, Dax Valence-Roman est intéressant évidemment, mais on reste avec Cyprien Bétou sur ce Colomiers-Mont-de-Marsan, parce que Mont-de-Marsan avait les 4 points de la victoire, avait les 2 points du match nul, n'a désormais plus que le point du point de bonus défensif, et ça change des choses, Cyprien.
0: Exactement, puisque la pénalité de Valentin Delpy est passée, ça fait donc 16 pour Colomiers, 13 pour Mont-de-Marsan, et il reste 5 minutes à jouer. Bras cassés dans leur camp des Columérins qui ont tapé loin dans le camp landais, et c'est un ping-pong qui s'installe entre landais et Columérins, et vraiment pour le moment la tension est palpable hein, du côté de Colomiers. Alors avec les Montois qui tentent une relance là sur le côté gauche avec la ligne médiane franchie, bien plaquée. Est-ce qu'il y a un plaquage haut? Non. Est-ce qu'il y a un premier grattage? Oui, ballon récupéré par les Columérins, et donc il y a peut-être une relance avec un jeu au pied profond de Valentin Delpy, mais qui va être récupéré par les Montois dans leur embute avec le dégagement de Iban Laclos, le demi d'ouverture remplaçant, et les Columérins qui tentent cette fois-ci la relance et même le drop. C'est n'importe quoi ce drop tenté de 50 mètres de la part d'Alexandre Bourri, mais ça dégage en tout cas, et ce ping-pong rugby va être remporté par Colomiers, puisque ce sera une touche sur les 40 mètres montois. Il reste 4 minutes 30 à jouer à Colomiers, 16 pour les Columérins, 13 pour les Montois.
1: Et pour renverser la table côté Mont-de-Marsan, Quentin Cabanis, renverser la table aussi entre Oyonnax et Valence-Roman. Les deux clubs sont à 81 points au moment où on se parle, mais c'est à l'avantage d'Oyonnax qui passerait devant Valence-Roman, et ça ne se joue qu'à un fil. Oyonnax va s'imposer peut-être avec le bonus offensif à Nevers.
2: Il manque un essai.
1: 14 points d'écart.
2: Il manque un essai pour le bonus offensif. Alexandre, tu fais bien de le souligner, 6 essais à 4, 40, 26.
1: Mais
2: il
1: pour Valence-Roman,
6: à 14 contre 15 après le rouge de Real, il y a toujours la possibilité, 31-28 quand
2: même. Oui, il y a la possibilité déjà d'aller chercher un match nul, pourquoi pas, une pénalité suffirait puisqu'il y a 3 points d'écart, mais un essai permettrait aux Drômois de s'imposer à l'extérieur. En tout cas, il reste 6 minutes à jouer dans cette rencontre et le ballon qui vient d'être dégagé par la défense landaise avec une petite touche trouvée quasiment sur les 40 mètres de Dax avec un lancer à venir pour les Drômois. Donc on en a fait inférieurité numérique après le carton rouge de Léon Real, tu fais bien de le souligner Alexandre. Donc 3 points d'écart à la faveur des Landais qui pourraient valider hein, une fin de saison plutôt tranquille en cas de succès, mais pour l'instant les Drômois se battent et y croient encore avec Hamel qui va effectuer ce lancer pour les Drômois. C'est réceptionné
11: et
2: mais ça recule.
11: L'essai de Samuel Marquez en direct sur Sud Radio Rugby après une belle projection des Biterrois. On rappelle que les Biarros sont à 14 contre 15 après un carton jaune coupé par Thomas Gilbert Hendrickson suite à une percussion de sa ballon sur Aminassi Tchumaba. Et derrière les Biterrois qui va en touche, qui capte ce ballon, qui travaille au près. Et derrière Samuel Marquez qui se faufile au pied des poteaux pour réduire le score pour les Biterrois. Transformation à suivre pour le maître à jouer de l'SBH. Après 10 minutes de jeu, la partie s'emballe. 5 pour Béziers, 7 pour le Biarritz Olympique.
6: Et Raoul Barrière qui s'est vraiment emballé sur cet essai. On vous rappelle aussi que c'est terminé entre Agen et Soyons-Angoulême, 40-14 en faveur des Lot-et-Garonnais qui ont réussi leur pari du jour, c'est-à-dire de revenir à 6 points de Brive au moment où on se parle, parce que Brive est en train de s'imposer 39-28 quant à Cabanis. Attention, les Brivistes doivent maintenir maintenant cet écart.
2: Ah ben les Brivistes, plus que maintenir cet écart, hein, ils doivent essayer d'aller chercher un point de bonus offensif parce que sont désormais un seul essai du point de bonus offensif, 5 essais à 3 pour les Brivistes en terre carcassonnaise. Il reste 1 minute 10 à jouer, donc 39-28 comme tu le signalais, une mêlée à venir dans le camp carcassonnais, mais pour les carcassonnais qui vont essayer de se dégager puisque ce sont eux qui vont introduire le ballon avec Gaëtan Pichon qui a la balle actuellement entre les mains, qui attend que les deux premières lignes s'installent. Ça, c'est chose faite. Et Gaëtan Pichon, non, c'est si c'est le ballon qui va être introduit, en tout cas la mêlée qui a été mise en difficulté, mais la balle est conservée par les carcassonnés avec Maxime Giannet qui va passer par le sol, l'arrière et le paquet d'avant qui va essayer de conserver ce ballon. Mais 39-28 c'est le score actuellement pour les Brivistes face aux carcassonnés, alors qu'il reste 25 secondes avant le coup de sifflet final de cette rencontre. Les Brivistes qui font tout pour essayer de récupérer le ballon, mais pour l'instant les jaunes et noirs qui arrivent à conserver sur leur 22 mètres et laisser le chrono s'égrener. Ils n'ont rien à gagner, les carcassonnés, dans ce match. Ils ne pourront pas s'imposer aujourd'hui. Et
6: Alexandre, une pénalité ô combien importante du côté de Colomiers. Pénalité pour Valentin Delpy puisqu'elle peut enlever le bonus défensif au Montois. 16 pour Colomiers, 13 pour Mont-de-Marsan. Cette pénalité juste devant la ligne des 22 pour Valentin Delpy. Il restera 30 secondes derrière. Il restera un ballon et cette pénalité qui passe pour Valentin Delpy. Ça fait donc 19 pour Colomiers, 13 pour Mont-de-Marsan. Plus de bonus défensif pour les Montois. La bonne opération pour les Biterrois et les Biarros, c'est peut-être celle-ci.
1: Ah, voilà. Ah, c'est dingue, hein. Mont-de-Marsan qui n'a plus aucun point de ce déplacement à Colomiers. Mont-de-Marsan qui menait 13-6, hein, il y a une vingtaine de minutes et tout a changé. On passe les dernières secondes avec toi, évidemment, Cyprien.
6: Et il reste 25 secondes. Le renvoi qui a été capté par Colomiers et Jules Danglo qui place ses avants pour les faire travailler avec des petites tas. On va faire tourner le chrono, évidemment. Ce sera une victoire au forceps pour Colomiers. Pas belle, mais une victoire quand même qui se dessine puisqu'il reste 10 secondes maintenant. Il va sûrement y avoir un dernier tas et pénalité! Pénalité contre Colomiers, il y aura une dernière cartouche pour Mont-de-Marsan.
1: Faut-il prendre les points?
6: Ça, c'est
1: rentrer dans le bonus défensif.
6: C'est la question.
1: Ou faut-il aller chercher un essai transformé? Rémi Giraud doit nous écouter. Et j'imagine que les supporters biterrois doivent être en train de dire,
11: de moi,
1: ah, mais prenez les points. Allez, prenez-le, votre bonus défensif. Voilà.
6: On est devant la ligne des 22 mètres. Quasiment.
1: Mais c'est
6: sur
1: un choix
6: des 15. Il faut soit
1: entre les 15 et les 5. C'est pas un coup de pied évident, hein.
6: Et on va en touche. On va en touche.
1: Oh là là là là là.
6: Va en touche. Il y aura donc une dernière munition, sachant que ça fait 3 ballons perdus pour les Montois sur 3 lancers.
1: Toute la France du rugby, t'écoutes Cyprien Metou, c'est maintenant.
6: Ça va être compliqué pour eux. Ils sont pas bons en touche depuis quelques minutes, les Montois. C'est peut-être le moment de se réveiller. Ils bannent la clôt, le contre-ruck, la pénalité contre Colomiers. Et le ballon qui va peut-être arriver sur le bloc saut de Mont-de-Marsan. Contré par un Columera. Dégagé en touche, c'est un
0: terminé. C'est terminé. Victoire de Colomiers, 19 à 13. Ils n'étaient pas bons en touche. Ils auraient peut-être dû se contenter d'un point de bonus. Ils ne repartent sans rien de Colomiers.
2: Ah, Alexandre, la fin de match complètement folle entre Dax et Valence Roman avec les Drômois qui viennent de repasser devant avec l'essai de Dylan Idrissi. 33-31.
1: Incroyable.
2: 1 minute 10 à jouer avec l'essai du centre de Valence Roman qui n'a pas été transformé en plus. Et donc là, il reste 1 minute à jouer et Valence Roman mène de 2 petits points dans les Landes. 33-31 en infériorité numérique. Les Drômois qui sont repassés devant et je peux te dire que sur le banc de touche, Drômois ça a exulté et ça a même un petit peu charrié en disant allez-y, parlez, parlez, on est là, on est devant au score, 4 essais partout. Il reste 50 secondes, 40 secondes
6: quel
2: à jouer.
6: Quel bonheur!
2: Ah ouais, ouais, non,
6: quel bonheur de suivre ce championnat. Cette 29e journée est exceptionnelle et on vit ça sur Sud Radio parce que là, Valence Roman est passé devant Oyonnax au classement. Mais attention parce que les Oyonnaxiens visent le bonus offensif désormais et ils sont en marche pour essayer d'aller le chercher. Quentin, les dernières secondes à Dax.
2: Les dernières secondes à Dax, il reste 22 secondes exactement avant la sirène. Master. Exactement, 33-31 et Valence Roman qui conserve le ballon, qui fait une séance de pick and go. Mais j'ai le sentiment que c'est un résultat qui pourrait quasiment satisfaire tout le monde hein, parce que les Dacois auraient le bonus défensif synonyme de 55 points.
6: Dax et donc, serait maintenu. De toute façon,
2: exactement. Voilà, Dax serait maintenu. Il y aura plus de suspense et les Drômois qui s'imposent. Ça y est, c'est chose faite. Coup de sifflet final. Alexandre, 33-31. Valence Roman gagne à Dax et quel Dax match. Prend le point de bonus défensif. Dax a désormais 55 points au classement et donc peut souffler puisque qu'est-ce qu'a fait Mont-de-Marsan?
6: Mont-de-Marsan a perdu à Colomiers hein. Quand ouais, on fera
2: bon.
6: Le point
2: donc
6: t'inquiète
2: c'est bon
6: pas sur
2: Dax.
6: Le classement on fera le point
2: non,
6: dans quelques
2: c'est...
6: instants on reste
2: c'est...
6: sur les matchs
2: c'est bon pour le
6: maintien
2: de Dax.
6: Oyonnax, on vit ça et on vit, surveille aussi ce qui se passe entre Aurillac et Grenoble. Marius, lui, François, deux points d'écart
3: oui, les Grenoblois qui ont remarqué par intermédiaire de Julien Hériteau et cette fin de match qui devient complètement folle. Alexandre, c'est complètement décousu, ça part d'un côté de l'autre, il y a quelques imprécisions mais sincèrement il y a encore quelques secondes les Aurillacois étaient à quelques mètres de l'embut de Grenoblois, finalement en avance et récupéré un coup de pied et là ils sont au niveau des 40 là les Aurillacois avec un beau coup de pied là du centre Hugo Bastard qui est insaisissable sur ce match alors que c'est récupéré maintenant par la défense grenobloise au niveau des 22 mètres et on reviendra un en avant sifflé par monsieur Coulon mais il reste une minute à jouer et Aurillac est mené 38 à 36 par Grenoble.
6: Ouais, et Aurillac qui est pour l'instant maintenu dans ce championnat de Pro D2. On suit aussi ce qui se passe entre Nevers et Oyonnax. Quant à Cabanis, les Oyonnaxiens à la quête du bonus offensif, ils font 7ème essai.
2: Et ils sont pas loin hein, les joueurs d'Oyonnax, ils sont à moins de 5 mètres de la ligne d'embut de Nevers en supériorité numérique, 40 à 26, 6 essais à 4 et ils pilonnent la ligne. Est-ce que cet essai va être inscrit? Alors les joueurs d'Oyonnax disent que oui, l'arbitre pour l'instant ne semble pas convaincu. Monsieur Benjamin Hernandez j'ai l'impression, ouais, c'est ce qu'il a signalé en tout cas. Donc le score pour l'instant toujours 40 à 26. Il reste une minute à jouer et cet essai qui ne va pas être accordé à Oyonnax. Il a vu un en avant qui est fautif sur cette action du côté d'Oyonnax.
6: Alors Quentin, que c'est terminé entre Carcassonne et Brive.
2: Ouais,
6: j'ai l'impression.
2: Oui, c'est terminé entre Carcassonne et Brive. Alexandre avec une victoire briviste 44 à 28.
6: Donc bonifié.
2: Oui.
6: Parce que moi j'avais 39 à 28, donc s'il y a eu 44, c'est qu'il y a eu un bonus pour cette équipe de Brive. J'ai du mal à retrouver le fil du truc, mais on vous tient au courant. Marius, Louis, François, Aurillac, Grenoble, on est au-delà de la sirène.
3: On est au-delà de la sirène et c'est une dernière mêlée à l'introduction. Barnabé Couillou, le demi de mêlée de Grenoble. Et Grenoble qui mène de 2 points à Aurillac. C'est la dernière chance pour les hommes de Roméo Gontinéac d'essayer de récupérer une pénalité sur cette mêlée et pour pouvoir espérer aller s'imposer. Et bien que le maintien soit assuré avec la défaite de Mont-de-Marsan, aller terminer cette saison en beauté. Alors que c'est introduit à l'instant par Barnabé Couillou et sorti par le portugais Madeira et c'est terminé à l'instant à Jean-Alric. Aurillac et perd sur sa pelouse 38 à 36 pour les Grenoblois qui terminent ce match de la meilleure des manières.
6: Ouais, mais Aurillac est maintenu en Pro D2. La défaite de Mont-de-Marsan a éclairci beaucoup la bataille pour le maintien. Et on vous tiendra au courant dans un instant. On va faire tous les bilans dans quelques instants. Mais d'abord, on va revenir à Nevers avec Quentin Cabanis. Nevers Oyonnax.
2: Avec l'arbitrage vidéo qui est en cours sur cette action finalement. Et l'essai qui va être validé pour cette équipe d'Oyonnax et qui va donc prendre le bonus offensif pour le moment, puisqu'il va rester 50 secondes à jouer. Même après la transformation, ce sera terminé. Mais le 7ème essai validé pour Oyonnax qui mène désormais 45-26. L'arbitre monsieur Hernandez avait vu un en avant sur le direct, et finalement à la vidéo il a été repris et cet essai a été accordé aux joueurs d'Oyonnax qui vont donc s'imposer avec le bonus offensif sur la pelouse de Nevers, puisqu'il reste 25 secondes et que le buteur a encore 30 secondes pour taper cette transformation. Donc Oyonnax va s'imposer avec le bonus. Seul suspense, savoir si ça va être 47-26 ou 45-26. Et c'est Justin Bourreau qui a le ballon au bout du pied pour passer la transformation finale de cette rencontre. Donc succès 7 essais à 4 d'Oyonnax face à Nevers, et 45-26 ou 47-26, on va être fixé tout de suite, ça va faire 47-26 puisque ça passe entre les poteaux. Victoire d'Oyonnax bonifiée sur la pelouse de Nevers. Alexandre, 47-26.
6: Dans un instant, Sud Radio vous offre un point complet avec les résultats, le classement à jour et les enjeux s'il en reste pour les clubs de Pro D2. 7 partout entre Béziers et Biarritz qui va devenir notre très grand rendez-vous de cette soirée. À tout de suite.
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6: Vous êtes sur Sud Radio, sur la radio du rugby. Quelle soirée. On est en train de faire les comptes à l'intérieur du service rugby de Sud Radio, dans le studio, avant de basculer sur ce Béziers Biarritz. Les résultats, d'abord Quentin Cabanis.
2: Alors les résultats, ça c'est une certitude pour le moment. Agen s'est imposé face à Soyons-Angoulême 45-14. Colomiers a battu Mont-de-Marsan 19-13. Grenoble s'est imposé sur la pelouse d'Aurillac 38-36. Succès briviste bonifié à Carcassonne 44-28. Valence-Romand a battu Dax à l'extérieur 33-31 et Oyonnax s'est imposé avec le bonus face à Nevers sur le score de 47-26. Actuellement 7 partout entre Béziers et Biarritz. On fait le classement?
6: Oui, on remercie Philippe qui vient de nous envoyer un message à jeparticipe@sudradio.fr qui nous remercie de nos commentaires pour cette 29e journée. Merci beaucoup Philippe d'être un auditeur fidèle de Sud Radio Rugby. Quentin,
2: oui.
6: On va faire point par point, club par club.
2: Ok. Allons-y. Alors Vannes est leader avec 111 points devant Colomiers.
6: Oui. Attends, point club par club. Donc ça veut dire que Vannes sera leader quoi qu'il arrive à la fin de la saison et terminera à la première place.
2: Exactement.
6: À la deuxième position.
2: Colomiers pour le moment avec 90 points.
6: 90 points donc pour Colomiers.
2: Top 6, ça c'est une certitude, il n'y a pas de doute.
6: Qui est deuxième et qui sera soit deuxième, soit troisième à la fin de la saison.
2: Oui. Parce que Aix-en-Provence est troisième avec 88 points, donc a encore l'espoir de doubler Colomiers. Valence-Romand est quatrième avec 84 points, donc ne pourra pas atteindre le top 2. Oyonnax est actuellement cinquième avec 81 points et est donc assuré également. 82 points, parce qu'il y a le bonus offensif. Oui.
6: Brive. Et 79 pour Brive. Donc le top 6 est connu.
2: Oui. Il y aura pas de changement dans le top 6.
6: On a les membres du top 6.
2: Il y aura juste
6: on sait qu'il y aura Vannes, Colomiers, Provence Rugby, Valence Romand, Oyonnax et Brive. Vannes est verrouillé à la première place.
2: Oui.
6: Colomiers sera deuxième ou troisième. Provence Rugby peut être deuxième, troisième ou quatrième.
1: Valence Roman est actuellement quatrième et peut aller jusqu'à la troisième place au mieux et peut descendre jusqu'à la sixième place au pire. Oyonnax est cinquième et ne peut plus viser le top 2, bien évidemment. Oyonnax recevra un barrage ou se déplacera en barrage. Pour l'instant, ils iraient à Valence Roman. Mais ouais. si ils arrivent à passer devant Valence Roman à la dernière journée, ils recevraient dans ce cas-là soit Valence Roman, soit Brive. Brive, sixième, qui peut toujours espérer aller chercher la cinquième place ou peut-être même au-dessus. Septième à Jeun. La saison n'est pas terminée, puisqu'il restera une journée, mais il n'y a plus d'enjeu.
2: Il n'y a plus d'enjeu pour les Agenais. Huitième place pour Grenoble avec 62 points, donc plus d'enjeu non plus pour les Grenoblois. Dax, neuvième avec 55 points, est également assuré de son maintien, tout comme Soyaux Angoulême, dixième avec 55 points. Aurillac est onzième avec 53 points, n'a pas de danger non plus de 15e place. Nevers, 12e, 52 points également assurés de terminer en dehors de la zone de relégation. Et derrière,
1: tous ces clubs-là sont maintenus. Exactement. Et là, on arrive donc sur une discussion importante. Mont-de-Marsan s'est incliné sans bonus défensif.
2: Oui.
1: Mont-de-Marsan est actuellement 15e.
2: 46 points.
1: Avec 46 points. Avant cette journée, Béziers avait 48 points et Biarritz 49. Sauf qu'actuellement, Biarritz mène à Béziers 10-7. C'est donc une victoire, donc les 4 points virtuels de la victoire pour Biarritz. Au moment où on se parle, Biarritz a 53 points. Au moment où on se parle, 53 points pour Biarritz et au moment où on se parle, 49 pour Béziers. Avec 53 points pour Biarritz, Biarritz serait maintenu. Là, à la 24e minute de jeu à Raoul Barrière, Biarritz s'est maintenu. Mais c'est la vérité à la 24e minute. Donc, trois clubs font la bataille pour cette place de barragiste. C'est Biarritz, Béziers ou Mont-de-Marsan. Point important, très important, le vainqueur de la rencontre que vous allez vivre en intégralité sur Sud Radio se maintiendra. Le maintien sera acquis pour le vainqueur de ce match entre Béziers et Biarritz.
2: C'est aussi simple que ça.
1: Tu gagnes, tu te maintiens. C'est aussi simple que ça. Voilà. Il n'y a pas de calcul, il n'y a pas 1000 calculs à faire. Le vainqueur est maintenu. Le vaincu vit dans la peur. Et il y aura une véritable peur puisque lors de la dernière journée de ce championnat, Mont-de-Marsan recevra Agen qui n'a plus rien à jouer et pourrait peut-être tabler sur une victoire face au SUA LG, là où pour le coup sur la dernière journée Béziers ira à Soyons-Angoulême qui n'a plus rien à jouer mais qui reçoit, toujours bien de finir avec une victoire à la maison, et Biarritz recevra Carcassonne, voilà pour la dernière journée. Place maintenant à ce très grand rendez-vous. On connaît le top 6, on connaît les clubs maintenus. Le vainqueur de ce soir sera maintenu et fera partie donc de cette charrette qui évoluera en Pro D2 la saison prochaine. Rémi Ruggiero, Cyprien Bétou, Biarritz sur la pelouse de Béziers qui mène de 3 points.
11: Effectivement, 26 minutes de jeu, je peux te garantir que Cyprien, tu as été écouté ici. Hein. L'information a circulé, tu as été la voix très écoutée par rapport à cette fin de match entre Colomiers et Mont-de-Marsan. Mais retour ici dans les roues avec des biarros bien en place, hein, très épais, sur les points de rencontre, sur les déblayages. On sent vraiment une forte activité, un bel engagement. Et des biterrois perturbés par tout ça, puisque mené 10-7 après 26 minutes de jeu et une nouvelle pénalité inscrite par Edgar Retière en moyenne position. Et surtout, dans l'ensemble, une équipe biarrote qui se comporte bien, hein, qui défend plutôt bien, qui se présente assez facilement dans les 22 mètres biterrois et des érotés qui pour l'instant tergiversent, alors que M. Rousselet convoque que les capitaines Rémi Bourdeau et Samuel Marquez pour calmer un petit peu les esprits, parce que tout à l'heure aussi il y a eu aussi de l'électricité dans l'air ici face à ces quasiment 12 000 personnes ici du côté du stade Raoul Barrière et la grosse affluence des grands jours ici du côté de Béziers pour ce match de phase finale du bas entre Béziers et Biarritz. C'est comme tu l'as si bien dit Alex, le vainqueur restera en Pro D2 l'an prochain. Voilà la problématique, voilà l'enjeu proposé ici.
1: C'est un sacré enjeu quand même.
11: Ça suivra. Ah que oui, ça crée un jeu, surtout après, on va parler côté biterrois d'abord, on parlera aussi après côté biarro, mais vu la saison vécue par les biterrois en internat, ça serait pas cher payé avec tout ce qui s'est passé ici en internat et vraiment pas mal de tergiversations. Et du côté des biarro aussi, il faut chercher ce maintien, bien sûr. Club historique, on n'en fera pas explication, bien sûr. Derrière, il y aura la réception aussi de Carcassonne la semaine prochaine, il ne faut pas l'oublier. Carcassonne déjà relégué, donc ils auront aussi une seconde chance en cas où, mais voilà, ce soir, il y a des choses à faire. Salut Marquez qui trouve un gros dégagement là, avec Tumaba qui va aller à la course, essayer de se se frayer un petit chemin là-bas. Et c'est Germinet qui récupère ce ballon, qui fait un petit crochet, qui est rattrapé par Thuram Bas sur ses 22 mètres. Attention du côté de Biarro de ne pas se mettre en danger sur cette relance un petit peu risquée. Et les Biarro qui sont projetés en touche. Ouais, Germinet là qui a pris ce petit crochet, ce petit risque dans ce couloir et qui s'est vu affronter par rapport à Minassi Thuram Bas, alors que Lesbourg est au sol là-bas. Attention, on va vérifier ça. Toujours 10 à 7 pour Biarritz. Passe à Béziers après 27 minutes de jeu.
0: C'est en effet ça pousse. Il y a pas mal de séquences, un très bon grattage. Marquez qui a vu que c'était plutôt le côté droit qui était laissé à l'abandon par l'arrière-garde Biarrot, et donc du coup c'est un très bon coup de pied. Et Germinet qui sous la pression a tenté un crochet mais bien plaqué, et ensuite les Biterrois sont arrivés en nombre pour propulser Edgar Rothier en touche, alors qu'en effet Yann Lesgourde se plaint de la jambe gauche, et c'est, je pense, pas sur un choc parce que il était debout, c'est sur la course. Je me demande si c'est pas le mollet qui aurait potentiellement lâché pour le demi-mêlée.
11: Il va sortir. Bordelais. Il va sortir, Cyprien. Biscay est venu là. Biscay, le demi-mêlée en passant, le jeune demi-mêlée en passant, il boite. Ouais, Lesgourde, c'est fini. C'est fini, il boite. Hein. Coup dur là. Coup dur pour le Biarritz Olympique avec la sortie de leur demi-mêlée là. Lesgourde là, qui effectivement boite, touché visiblement au mollet. Et le jeune Biscay qui va rentrer à la nuire de jeu, effectivement, mon cher Cyprien. Voilà un moment important pour les Biarro là, avec la sortie du taulier et qui est remplacé par la jeune fougue de la part de Emmanuel Biscay, qui va donc prendre en lieu et place du numéro 9 Biarro après 27 minutes de jeu. Et une touche intéressante à suivre pour les Biterrois, et Yanis Boulassel qui va s'exécuter dans quelques secondes pour les Biterrois. La tension est toujours aussi palpable, hein. J'espère que vous l'entendez derrière moi ici. Beaucoup de monde, l'enjeu colossal, le maintien en cas de victoire, et vraiment un duel pour l'instant qui tient ses promesses. Lancé de Boulassel, récupération de Chanerou, l'ancien joueur de l'USAP, qui prend ce ballon à deux mains, un ballon porté qui se concocte du côté des Biterrois, piloté par Yanis Boulassel qui est venu tout de suite au ballon collé. Ça avance côté Biterrois petit à petit. Monsieur Rousselet qui ne branche pas, l'avancée peut-être un peu plus significative là, oui, du côté des Héroltés. On avance mètre par mètre avec Boulassel qui est amené au sol par la bonne défense des Biarro. Samuel Marquez qui va aller récupérer ce ballon. Le ballon, il n'est pas jouable et il sera rendu au Biarro. C'est très très bien défendu, on venait de le dire, par cette équipe du Biarritz Olympique. Et derrière, ça se chamaille un petit peu de partout, mon cher Cyprien. Ça promet pour ces prochaines minutes, hein, jusqu'au promet. Retour des vestiaires.
0: C'est le troisième ligne, Biarro, Thomas Hébert, qui a très bien défendu au ballon sur l'homme. Et en effet, ça s'agrippe, ça doit se dire des mots doux entre avant, ça doit se taquiner légèrement, et ça n'apprécie, tout le monde n'apprécie pas ça. Mais en effet, les Biarro qui ont bien défendu, parce que la dernière séquence n'était pas bonne. Mais ça se chauffe, et je pense que ça va se chauffer jusqu'au bout. Je pense que les bancs ont fait passer le mot que Mont-de-Marsan s'était incliné, que le vainqueur de ce soir était maintenu en Pro D2. Et donc du coup, ça mérite un gros, gros match. Et en effet, ça tape fort, et les Biarro qui vont pouvoir, avec cette mêlée, dégager leur camp puisqu'ils sont dans les 22 mètres.
11: La cote est faible, hein, pour que ça continue à se chamailler, je te le garantis. Avec effectivement les deux paquets d'Eva qui vont s'affronter sur les 15 mètres du Biarritz Olympique Pays Basque. Introduction pour Biscay qui vient de rentrer, pour les auditeurs qui nous rejoindraient maintenant sur ce multiplex là et ce match de 21h. Biscay qui a remplacé Lesbourg, monsieur Rousselet qui n'est pas satisfait du comportement des premières lignes sur cet affrontement. Tout le monde se relève, on va tranquillement se remettre en place, les bonnes épaules, la bonne attitude, la bonne inclinaison pour rester debout et mettre cette mêlée fermée. C'était preuve de force en place pour les deux équipes, hein. 7 pour Béziers, 10 pour Biarritz après 28 minutes de jeu. Un essai inscrit à l'heure par Jonas sur un super franchissement de la part de l'ailier et qui a mystifié toute la défense biterroise, auquel a répondu le taulier, le chef de maths des Biterrois, Samuel Marquez, au pied des poteaux. Et Edgar Rothier a donné 3 points de plus pour cette équipe du Biarritz Olympique qui pourrait rester à 10-7. Allez, l'introduction va pouvoir se dérouler tranquillement dans de bonnes dispositions, on l'espère tous, pour voir du jeu avec Biscay qui va introduire ce ballon dans ce tunnel. C'est parti. Et un affrontement qui se met en place, et c'est une sanction pour les Biarro. Les Biterrois sont à la faute là, et ça s'est écroulé du côté Biterrois, alors qu'à nouveau ça vient s'expliquer là. Il va falloir un petit peu se calmer là des deux côtés et rester simple. Et monsieur Rousselet qui a inversé la pénalité. Tiens donc, ça c'est rare, hein. Il y a dû avoir de la provocation ou des mots pas très doux, et on en parlait juste avant avec toi, Cyprien. C'est plutôt récurrent depuis ce début de rencontre. Ouais. Et du coup, Béziers qui récupère une touche à 5 mètres de la ligne.
0: Et ce qui est marrant, c'est qu'il y a dû y avoir des mots, en effet, parce que le premier à pousser, c'était le pilier biterrois. Et je pense que les Biarrois ont dû dire 2-3 phrases qui n'ont pas été appréciées. Mais les arbitres sont de plus en plus vigilants là-dessus. Hein, tout à l'heure, lors de Colomiers-Mont-de-Marsan, pénalité pour Colomiers, retournée, puisque le talonneur Pablo Dimchev avait clairement chambré son vis-à-vis. Voilà, c'est important et une touche importante pour les Biterrois.
11: Avec un ballon porté pour les Biterrois, avec la captation de la part de Dodson. Boulassel, il est pour les Biterrois. Yanis Boulassel qui s'extirpe de ce ballon porté, qui fonce tout droit. Personne sur sa route pour l'arrêter. L'ancien joueur de Toulon qui marque le deuxième essai des Biterrois. Béziers qui mène dorénavant 12-10 face à Biarritz à la lumière de jeu et qui vient se payer. Et les Biarrois qui pourront retirer chèrement leur attitude pour le coup et leur indiscipline alors qu'ils avaient auparavant la pénalité. Elle coûte cher cette pénalité inversée pour l'instant. Transformation à suivre pour Samuel Marquez.
0: Ouais, celle-là elle fait mal en effet, juste parce que on a voulu chambrer, marquer, rentrer dans la tête de son adversaire. On se prend un essai, au moins 5 points, peut-être 7. Et à la demi-heure de jeu, cet essai, il fait pas du bien au Biarro et dans la tête, surtout juste après la blessure du demi-mêlée taulier Yannis Gourg.
11: On est bien d'accord, Cyprien. Merci d'être venu sur Chaud Radio Rugby pour suivre ce grand match, ce match du maintien entre Béziers et Biarritz. Samuel Marquez en moyenne position qui s'élance le droitier. Un ballon qui s'élève et qui prend la direction des poteaux pour la SVH. Béziers qui mène dorénavant 14-10 face à Biarritz. Devant cette foule nombreuse ici au stade de Raoul Barrière, alors que Yannis Boulassel, l'auteur de l'essai, se fait soigner, mais apparemment ça ira bien. Il faut être aussi complètement tout à fait précis, puisque Béziers n'a qu'un talonneur de métier ce soir, puisque Yannis Elmas, lui, l'ancien joueur de l'UBB, et pilier gauche d'habitude, il vient faire office de talonneur remplaçant, puisque Béziers a 4 talonneurs sur le flamme. C'est un véritable calvaire pour les Biterrois.
0: C'est toi le prochain, Rémi.
2: Tu lances toi, Rémi, ou pas en touche?
0: Ouais, c'est ça.
11: Je peux lancer, je ne garantis pas la poussée en mêlée, mais je peux lancer. Voilà, je peux effectivement prêter main forte sur ça. Après, il ne faut pas trop compter, je pense, sur mon gabarit.
0: Par contre, tu gardes le micro, hein, si tu rentres sur le terrain et tu commentes en même temps, hein, par contre. Hein.
11: Allez,
0: un minimum. Au cœur, du terrain pour ce radio.
11: Voilà, là, c'est vraiment de l'inside, là. Pour le coup, ça serait vraiment quelque chose d'incroyable. Tu vois ce que je veux dire?
2: Je pense que Rémi ne dure pas longtemps sur le terrain.
11: Non, il dure pas longtemps, Rémi.
2: Pour le connaître, ouais, à l'arrière, à la rigueur, quoi. Parce que
11: voilà, dans la mêlée, c'était mon poste à l'époque, ouais,
2: dans la mêlée,
11: Rucks, hein.
2: Dans la mêlée, j'aurais plus de doutes.
11: Non, ouais, les Rucks, moi c'était pas mon ami.
2: Ils vont lui casser.
11: Dégagement de Samuel Marquez.
0: C'est vraiment le patron. Il fait tout. Sam Marquez, l'ancien joueur passé par plusieurs clubs en top 14. Franchement, il est impressionnant. Il a une maîtrise pied droit, pied gauche. Il parle, il porte. Mais même si là, j'ai l'impression qu'il se plaint et il montre une jambe à un soigneur bord de touche. Mais il est ô combien important pour cette équipe biterroise.
11: Ah, il est toujours blessé, Marquez. Il est toujours blessé. Il a toujours quelque chose, mais il tient toujours, en fait. C'est ça qui est incroyable à son âge.
2: C'est un vrai courageux ou c'est une chochotte?
11: Non, c'est vrai courageux. C'est toujours, ça, il en prend.
2: Il a toujours un peu mal. Ouais, voilà, tu vois. Oui, il a c'est toujours ça. Vraiment mal et il joue quand même.
0: C'est sa motivation.
11: C'est pour ça que je me permets de le dire. C'est vrai qu'il a souvent tendance à se plaindre, hein, notamment de son mollet, mais à chaque fois il est retour sur le terrain et puis bah, il tire la langue, quoi. Il n'y a pas d'autre mot. On a toujours rugby ici et puis tu te dis qu'en fait bah, il tient le choc parce que bah, c'est un taulier, il veut montrer l'exemple et surtout il veut rester sur le terrain, le garçon. Il aime jouer plus que jamais alors que Biterrois relance la part Tumaba qui casse un plaquage, un petit demi-tour contact sur les 40 mètres de la SBH. Ballon pour. Tiens donc, Samuel Marquez, la passe sur un pas de la part de son compère Charlie Mallier qui a reçu une petite percussion, un retardement ou pas, je ne sais pas, parce que ça sera checké par Monsieur Rousselet et le corps arbitral. En tout cas, le jeu se poursuit pour les Biterrois sur la moitié de terrain. Gwensina qui fait cette passe supplémentaire pour Marco Trott, la belle percussion de Trott qui poursuit le pilier gauche qui a failli franchir sur ses 40 mètres. Ballon ramassé, Dodson pour Gwensina. Tu as bas la projection encore une fois sur la gauche, le petit coup de pied à suivre pour l'ancien joueur de cette de l'équipe du Fidji qui a failli récupérer ce ballon. Mais commet une faute de main à Minissi Tumaba qui ne pourra pas continuer cette action de jeu. Et les Biarrois qui tout de suite remontent ce ballon à grande vitesse. Ça ne s'arrête pas ici au stade Raoul Barrière. 14 pour Béziers, 10 pour Biarritz.
0: Ouais, exactement, avec la très bonne séquence, le très bon déboulé biterrois, mais les Biarrois qui veulent pas du tout freiner le jeu, ils veulent emballer. C'est là-dessus, dans le désordre, qu'ils peuvent peut-être trouver la solution avec une relance depuis leurs 40 mètres.
11: avec Théo Vassalo qui était tout proche de l'interception. Monsieur Rousselet est intervenu tout de suite hein, avec une faute de main de la part des Biterrois sur les 40 mètres du BOPB. Mais il a à suivre pour l'équipe Biarrotte avec tout de suite Clément Martinez qui ramène les siens pour vite rester dans ce match. Ils sont menés pour l'instant 14 à 10. 2 essais 1 par les Biterrois pour ce match. Cette véritable finale du maintien. On le rappelle, le vainqueur, si vous nous rejoignez sur Sud Radio Rugby, sera maintenu en Pro D2 alors que Samuel Marquez, les amis, se plaît à nouveau de ce mollet. On regarde ça de plus près. Est-ce que ça va changer? Est-ce qu'il va y avoir quelque chose qui se passe à son intention? En tout cas, ça a l'air assez sérieux. Et du côté du numéro 1,
2: c'est pas un match sympa pour les 2000 mêlées d'expérience voilà. Aujourd'hui.
11: J'allais le dire depuis
2: après
11: que les Zourg est sorti. Ouais, ça serait les deux tauliers de chaque côté qui sortiraient. Et Samuel Marquez,
2: il est en jeu au sol.
12: Je crois qu'on lui met un patch derrière le mollet, exactement.
2: Qui a très envie de fumer.
11: Qu'est-ce que c'est comme patch? C'est quoi? C'est une petite, un petit boost là?
12: Bah,
11: c'est quoi?
12: Non, mais peut-être pour enlever l'inflammation potentiellement. Ouais. Je me dis que c'est peut-être quelque nicotine. Chose.
2: C'est ce que je dis. Mais alors, il est balèze. Hein. Sacré consommateur.
6: Non. J'avoue, je sais pas du tout.
12: C'est pas un patch pour enlever l'inflammation.
11: Je sais pas du tout.
2: Il protège le tatouage avant de mettre le scotch.
11: Ah,
2: non, j'en sais rien, je dis n'importe quoi.
11: C'est malin ça.
12: Mais en tout cas, il est
2: strappé au mollet.
12: Ouais, il y a eu patch puis strap sur le mollet gauche, le même mollet qui a causé la sortie de Yann Lescure.
2: A priori, il a l'air de souffrir. Hein.
11: Non, il sort. Hein. Non, il boite. Hein. Ouais, il boite là. Non, il fait pas sa main du tout là. Il est pas à 100%, Marquez, là, c'est certain. Il va serrer les dents, comme on disait tout à l'heure. C'est pas la première fois que ça lui arrive à ce mollet. Il y a une histoire avec celui-ci.
2: Ouais, l'avantage, c'est qu'il en a deux. Blessures, quoi.
11: C'est sûr.
6: Merci c'est Quentin. Certain. Non, celle-là, elle est bien.
12: Le mec, il a même pas
2: d'effort.
6: Mais attends, t'imagines si c'est. Ouais, j'avoue. T'imagines si c'est la réponse à tout. Oh bah, on lui coupe.
12: Il fait même peu d'effort.
6: Mais attends, t'imagines si c'est. Ouais, j'avoue. T'imagines si c'est la réponse à tout. Oh bah, on lui coupe le bras. De toute façon, il en reste un.

0: de mêlée, ouh, la grosse poussée, ils étaient sur la récupération, sur la poussée, et forcément ils auraient été de la pénalité. On a vu face à Lélé congratuler les siens là pour montrer un petit peu ce qui se passait là. Vraiment grosse prestation là, de la part du paquet d'avant des Biarrots, qui vont pouvoir revenir tout de suite hein, et réinvestir le camp des Biterrois par le pied. Edgar Rothière dans
1: quelques instants. Et cette fois-ci, ils n'ont pas chambré Rémi, hein, parce que tout à l'heure ils avaient gagné la mêlée et tout à l'heure, mais ils avaient chambré, ils avaient été pénalisés.
2: Oh, ça a parlé un peu quand même. Hein.
0: Ouais, t'as vu quelques petits échanges verbaux, c'est
2: non,
0: ça?
2: Non, pas d'échanges, mais des célébrations, voilà, heureuses.
1: Des intempestifs.
0: Ouais.
2: Brillantes.
0: D'accord, voilà. Ouais, oula, c'est, oula, philosophie ce soir. Ouais. Et présente, je vois, sur Radio Rugby, ça fait plaisir, avec un lancé à suivre pour Clément Martinez, qui va se présenter tranquillement du côté des Biarrots, à une quinzaine de mètres de la terre promise des Biterrois. Béziers qui mène 14 à 10 après 35 minutes de jeu, et des Biarrots qui ont l'opportunité, pourquoi pas, en cas de succès, et de venir marquer un essai supplémentaire, repasser devant au score, selon le scénario de cette touche lancée de Martinez. Agnément qui est au complet des deux côtés, avec Martinez qui prend son temps, il va rechercher qui là-bas, peut-être en fond d'Agnément, Sacco ou bien Bourdeau. Oh, c'est volé en deux temps sur Bourdeau justement, qui récupère ce ballon avec non, c'est qui là-bas, c'était, oui, c'est bien Rémi Bourdeau, le capitaine, 15 mètres face au poteau. Biscay qui retrouve tous ses avants avec la percussion d'Hébert, la libération est rapide, même sens avec Retière qui organise tout ça, qui évite un petit premier plaquage sur son vis-à-vis. Et Charlie Mallier sur ses 15 mètres toujours, on n'avance pas mais on essaie de produire du jeu. Rémi Bourdeau qui affronte la défense biterroise et qui tombe sur Christian Judge. Les Biterrois qui poursuivent leur défense avec les Biarrots et qui sont sur le reculoir là, avec la bonne montée défensive sur Nicolas Elizondo. Ça recule côté Biarrots et turnover pour les Biterrois, avec dégagement de Samuel Marquez au pied pour Vassallo. Il y a des avants du côté des Biarrots et c'est un superbe 52 trouvé par les Biterrois. Est-ce que ça va être joué rapidement par Théo Vassallo? Non, ah, il est blessé Samuel Marquez, c'est certain, c'est lui vite par les Biterrois. Mesca, la passe pour Nicolas Plasi et l'essai pour les Biterrois. L'essai pour les Biterrois, c'est joué rapidement. Finalement, la touche n'était pas marquée visiblement. Et derrière, après ce gros coup de pied monumental de Samuel Marquez, ça joue vite avec Batita Besca qui plombe sa passe, qui lobe sa place. Sa passe, pardon, pour Nicolas Plasi qui va aplatir quasiment entre les poteaux. Transformation à suivre pour, j'allais dire, le futur blessé Marquez qui va pas vraiment pouvoir continuer dans ces conditions. C'est pas possible après 35 minutes de jeu. 19 pour Béziers, 10 pour Biarritz.
1: Il est peut-être blessé, mais ça part de lui, ce 50-22. C'est même un 22-22 quasiment de la part, ouais, du demi-mêlée. Magnifique coup de pied. Et malgré son mollet, il était quasiment le premier au soutien. Et derrière, les Biterrois qui sont un peu apathiques sur la défense, sur cette touche. Ils se regardent, ils sont mal placés. Et donc, du coup, les Biterrois qui en profitent très bien. Très bonne séquence, déjà défensive. Et ensuite, très bonne opportunité. Et, ils sont très opportunistes, les Biterrois, sur le coup.
0: Je vais finir par croire à Quentin. Il est peut-être coquin, hein, Marquez, parce que tu l'as dit, il était le premier au départ de l'action. Il est au soutien, hein, pour jouer cette touche. Il transforme.
2: Le mec, il a mal au mollet, il fait les transformations.
0: Voilà, il fait tout. Il fait tout malgré tout.
2: C'était l'expression du soir. Après, c'est le match de sa vie. Hein. Là, aujourd'hui, il a un maintien à aller chercher. C'est sa finale. Hein,
0: ouais, il y a sûrement de ça aussi. Tu as raison. Exactement. Surtout qu'il est partant pour Carcassonne, hein, Samuel Marquez. Donc, du coup, ça sera son dernier match.
2: Quoi qu'il arrive, ici, potentiellement son dernier match pour les deux aussi. Hein.
0: Et on peut aller jusque-là. Tu as raison aussi, c'est vrai. C'est vrai, on n'y pensait pas non plus, puisque Carcassonne évoluera. C'est vrai, faut-il le rappeler, la nationale renvoie effectué par Edgar Rothière alors pour ces deux dernières minutes de jeu.
3: C'est surpris qu'il n'y ait pas un club de Pro D2 qui ait choisi de miser sur Marquez quand même.
0: Il y en a eu. Il y en a eu, mais je pense qu'il y a eu un côté aussi
2: pas trop loin,
0: familial,
2: quoi.
0: De ne pas rester très très loin, à 80 km de Béziers. Il a des projets ici. Je pense que ça rentrait aussi en ligne de compte, hein, pour Samuel Marquez. Ça rentrait dans des secrets que je ne trahirai pas, parce que je ne sais pas. Et à mon avis, ça a dû beaucoup compter pour Samuel Marquez.
1: Et ça veut dire surtout que Béziers s'est pas dit, on va essayer de le garder un an de plus, quoi, surtout.
0: Si, ça s'est passé au mois d'août dernier, mais ça s'est pas fait. Voilà, pour vous dire que Béziers, se passe pas mal de choses. Hein. Je vous parlais de tergiversation tout à l'heure. Hein. Depuis l'éviction de Rory Tigue, hein, c'est un petit peu n'importe quoi au club, hein, en interne. Donc autant vous dire que ce maintien-là, Béziers,
2: on a besoin. Chercher,
0: il a fallu cravacher. Voilà, ça c'est certain. Avec la passe de. Tiens donc, on a parlé de Samuel Marquez pour Chonerou, le deuxième ligne qui passe ses bras. C'est bien joué du côté biterrois, mais la continuité n'est pas assurée par Amacha qui perd ce ballon en contact et c'est un bon ballon de contre là pour les Biarrots, avec face à Lélé qui joue les demi-mêlées de fortune pour Edgar Rothière, un petit crochet et il y aura une faute de main sur cette action, ou du moins au départ de l'action, signée par monsieur Benoît Rousselet. On va revenir peut-être même à une faute de main de la part des Biterrois, oui, ça va être le cas, avec une mêlée à suivre sur les 40 mètres de la SBH. Béziers qui mène 21-10 à 30 secondes de la fin de cette première période.
1: Ouais, les Biterrois qui sont bien agressifs en défense, les Biarrots bien trop appréciés, bien

0: Pas de continuité, on sent que la sortie de Yann Lesgourd a légèrement abîmé cette machine Biarrot, puisque là pour le coup ils ont pas de continuité, ils n'arrivent pas à faire deux temps de jeu, trois temps de jeu dans le sens, enfin garder vraiment une vraie construction de jeu et de plan, et donc du coup ça se complique pour eux. 11 points de retard à la mi-temps, il va falloir vite réagir s'ils veulent s'imposer à l'extérieur.
1: Effectivement, vous l'avez entendu, dernièrement la sirène a retenti au stade Raoul Barrière pour l'une des dernières possessions à suivre, et cette fois-ci elle sera pour les Biarro avec cette mêlée à suivre pour les hommes de Boris Brouarois, et peut-être pourquoi pas venir grappiller des points et revenir au score avec ce 11 points de retard qu'accuse le BOPB Biscay en introduction. C'est parti, il n'y a pas eu beaucoup de mêlées qui se sont bien passées pour l'instant dans cette rencontre, et il me faut mentir, elle est impeccable, c'est la Biscay pour son ouvreur retire le ballon dans l'axe, cette fois-ci pour Carlo Migno, la percussion, ouais, la bonne montée défensive du Biterrois avec des explications un petit peu plus loin entre Charlie Mallier et je crois que c'était Lélié là-bas, Elisando, ça n'ira pas plus loin, les Biarro qui comme poursuivent avec pas mal de relances au niveau de la moitié de terrain, Biscay qui retrouve ses avant, la percussion cette fois-ci de la part de Pirlet qui fait cette passe après contact, Jaminé, c'est bien joué, qui se pénètre quasiment dans les 22 mètres de l'SBH, ça ramassé par Biscay, rattrapé par Cam Dodson, Biterrois qui sont très actifs au niveau défensif et qui sont peut-être à la faute là-bas, non monsieur, Rousselet qui ne lève pas le bras, Pirlet la passe supplémentaire pour cette longue séquence imposée par les Biarro dans le siège du capitaine Rémi Bourdeau, toujours sans ce sens, on respecte les basiques du côté Biarro avec des passes dans le dos, c'est bien joué, Jonas qui a dézonné son aile droite, mais une passe un petit peu ratée du côté des Biarro, ça finira en touche et c'est la mi-temps ici au stade Raoul Barrière, 21 pour Béziers, 10 pour Biarritz, 3 essais à 1 pour les Biterrois, après pourtant un départ canon de la part du Biarro, un essai rapide inscrit par Joey Jonas, d'ailleurs les Biterrois qui ont réagi dans la foulée par 3 essais inscrits par Samuel Marquez, Yanis Boulassel et Nicolas Plasy pour l'essence, c'est Béziers qui est maintenu la mi-temps ici au stade Raoul Barrière face à Biarritz.
2: Ouais, première période animée, intéressante, on sent beaucoup de tension quand même, Cyprien Bétou.
0: Ouais, beaucoup de tension évidemment, ça s'est vu sur plusieurs points d'affrontement, mais forcément les deux équipes sont au courant du résultat du côté de Mont-de-Marsan, et donc du coup ils ont tout intérêt à accélérer, à aller chercher la victoire ce soir pour aller assurer le maintien et évidemment se voir la dernière journée beaucoup plus sereinement avec une victoire ce soir pour soit les Biterrois soit les Biarro, mais c'est les Biterrois qui font la meilleure première mi-temps sur l'ensemble des 40 minutes.
2: Ouais, effectivement, on rappelle de Quentin tous les résultats surtout les enseignements de cette 29e journée pour le moment.
3: Alors les résultats, Agen s'est imposé face à Soyons-Angoulême 45 à 14, succès de Colomiers face à Mont-de-Marsan 19 à 13, Grenoble a battu Aurillac à Aurillac 38 à 36, succès de Brive à Carcassonne 44 à 28, Valence-Romans s'est imposé à Dax 33 à 31 et Oyonnax a battu Nevers 47 à 26 avec le bonus offensif. Hier, Aix-en-Provence à domicile s'est imposé face à Vannes. Au classement, justement, Vannes est leader et assuré de le rester avec 111 points. Colomiers est deuxième avec 90 points et sera au pire troisième. Troisième pour le moment, c'est Aix-en-Provence avec 88 points, 4 points d'avance sur le quatrième Valence-Romans. Oyonnax est cinquième avec 82 points et Brive sixième avec 79 points. Ces six équipes sont assurées de terminer dans le top 6. Agen n'a plus rien à jouer, tout comme Grenoble, Dax, Soyons-Angoulême et Aurillac. Agen est 7e avec 72 points, Grenoble 8e, 62 points, Dax, Soyons-Angoulême sont respectivement 9e et 10e avec 55 points, Aurillac est 11e avec 53 points. À l'heure actuelle, Béziers est 12e avec 52 points et donc pour le moment maintenu. Nevers est 13e avec 52 points et est également maintenu. Biarritz 14e, 49 points et pourrait voir Mont-de-Marsan revenir puisque les Montois sont 15e avec 46 points. Carcassonne est dernier avec 35 points et déjà relégué. Donc voilà, il ne reste plus que un tout petit peu de suspense entre Béziers, Biarritz et Mont-de-Marsan pour la course au maintien. Mais si le résultat en restait là, ce serait Béziers qui serait maintenu en Pro D2, Alexandre.
2: Et je pense que les Montois sont supporters de Biarritz hein, ce soir, parce que Biarritz recevra Carcassonne sur la dernière journée la semaine prochaine, et clairement les Biarros auront un avantage face à Carcassonne, là où Béziers ira à Soyons-Goulême. Donc forcément je pense que les Montois ils sont tous derrière les Biarros ce soir, après ce revers sans bonus, sans point aucun du côté de Colomiers. Ça s'est joué à très très peu de choses, on le rappelle hein, Cyprien. Revers à presque déchirant hein, pour les Montois qui ont dominé pendant 50 minutes cette équipe de Colomiers sans finalement capitaliser dessus.
0: Exactement, ce sont les Montois qui ont mené quasiment toute la partie. Ils menaient jusqu'à 20 minutes de la fin, 13-6, puis tout s'est abîmé, tout s'est enrayé pour ces Landais, puisque plus vraiment de touches, moins de conquérants en attaque, des problèmes, des largesses en défense. Et puis Colomiers, ils sont pas deuxième pour rien de cette Pro D2. Alors ok, ils ont un peu de mal ces dernières semaines, mais voilà, ils ont accéléré là où il fallait. Ils ont même privé le bonus défensif au Montois, ce qui est vraiment la très mauvaise opération pour les Landais, parce que honnêtement ils méritaient de ce soir de repartir au moins avec un point, si ce n'est plus. Mais du coup tout se complique pour eux à une journée de la fin de cette saison de Pro D2.
3: Et Alexandre, à noter quand même ce qui est important, c'est qu'au point terrain, Béziers est devant Mont-de-Marsan. Donc en cas d'égalité en fin du classement entre les deux équipes, ce serait Béziers qui serait maintenu et pas Mont-de-Marsan, parce que Béziers avait pris le bonus offensif au match aller face à Mont-de-Marsan 43-9, mais, ouais, alors que Mont-de-Marsan s'est imposé 41-24, donc 5 essais à 3. C'est ça.
2: Ouais. Ouais, ça fait toute la différence. Hein.
3: Alors que dans l'autre position, Biarritz-Béziers, il y a eu point de bonus pour les deux équipes.
2: Ça va être compliqué pour Mont-de-Marsan quand même hein, de là, renverser
3: ça,
2: la
3: ça
2: table.
3: Ça sent très mauvais. Hein. Ouais, ça commence à sentir
2: on
3: très mauvais.
2: On sera d'ailleurs probablement la semaine prochaine du côté du Stade Montois d'André Guy Boniface pour suivre ça. Parce que quand même, on parle d'un club champion de France. Hein. Enfin, c'est quand même.
3: Ouais, c'est un monument du rugby. Rien. C'est un monument du rugby qui pourrait être amené à jouer un barrage.
2: Comment le public biterrois se comporte, Rémi Ruggiero, la pause?
1: Ben déjà, écoute, j'ai l'affluence officielle. Et m'étonnant, parce qu'elle est encore plus grosse que je le pensais. 12 499 personnes.
2: C'est énorme.
1: Incroyable. Pour un match de maintien, c'est. Ça veut tout dire ici, où le peuple biterrois, toute une ville s'est rassemblée. Alors, comment il se comporte? Ben déjà, il a appris la nouvelle, hein, du côté de Colomiers et cette défaite à 100 points pour nos amis montois. Et bien sûr, ben, c'était quelque chose qui était forcément dans toutes les têtes. Hein. Pourquoi? Ben, vous l'avez dit, par rapport à ce match de barrage terrible, hein, qu'on peut disputer quand on est 15e et tellement parfois irréaliste, hein, qui peut jouer sur plein de choses. Hein. Et du coup, ben, du côté biterrois, on s'est beaucoup rassemblé cette semaine. Hein. Il y a eu une grosse montée en puissance. Hein. On a senti des supporters qui étaient intrigués, inquiets, même si la victoire du côté de Carcassonne a beaucoup fait de bien. Il y a eu une grosse échec, on l'avait suivi ensemble ici entre Béziers Provence, hein, sur une interception salvatrice dans la minute de Provence, hein, qui avait fait en sorte que Béziers avait été un petit peu plongé dans l'ombre. Et derrière, voilà, il y a eu ce derby face à Carcassonne qui a relancé bien des choses. Et pour l'instant, cette première mi-temps, où on sent effectivement autour de nous des gens un petit peu plus rassurés. Je vois des sourires, je vois des gens qui sont moins peut-être stressés, mais bon, attention, c'était que le Biarritz Olympique, hein, qui est venu avec toutes ses armes ou presque. Et qui devrait, ben, encore une fois, donner du fil à retordre à des biterrois.
2: Exactement. La suite dans quelques instants sur ce radio. On aura aussi on l'affiche pour parler de la 23e journée. À tout de suite. Vous êtes sur ce radio, il est 22h.
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2: Les informations, Samuel Wagon, bonsoir.
5: Bonsoir à tous. Cédric Prison sera-t-il jugé au Portugal? La justice locale refuse de remettre à la France l'homme suspecté d'un double féminicide en mars dernier. Les avocats des parties civiles demandaient son extradition alors que les deux victimes françaises avaient été enlevées dans l'Aveyron avant d'être tuées au Portugal. L'ancien policier est actuellement en détention provisoire. L'actualité, c'est aussi cette jeune femme retrouvée morte à Paris. Les faits se sont déroulés jeudi soir dans le 7e arrondissement. Le corps de la victime de 25 ans a été découvert dans une baignoire. Selon les premiers éléments, son conjoint serait le principal suspect. L'auteur présumé se serait échappé par le toit de l'immeuble peu avant l'arrivée des forces de l'ordre. Une enquête pour meurtre a été ouverte. L'homme, lui, est toujours en fuite. Boris Vallaud quitte la présidence du Parti Socialiste, annonce du député landais ce vendredi, qui intervient dans un contexte de tension avec le premier secrétaire du parti, Olivier Faure. Le président du groupe socialiste à l'Assemblée emporte avec lui tout son courant. Au total, 24 24 membres sont concernés, dont 21 secrétaires. Le cessez-le-feu plus que jamais menacé au Moyen-Orient, les États-Unis ont annoncé ce vendredi avoir frappé deux navires iraniens qui auraient tenté de violer le blocus dans le détroit d'Ormuz. Téhéran, de son côté, accuse son opposant de violation flagrante du cessez-le-feu. Le chef de la diplomatie américaine, lui, Marco Rubio, est actuellement en déplacement à Rome, en Italie. Il dit attendre aujourd'hui la réponse de l'Iran concernant des discussions pour mettre fin à la guerre. Et dans le même temps, Donald Trump lui affirme ce soir un cessez-le-feu entre l'Ukraine et la Russie. Il débutera demain et pendant 3 jours. Sur son réseau social, le président américain précise que la trêve comprendra la suspension de toutes les opérations militaires ainsi qu'un échange de 1000 prisonniers dans chacun des camps. Et puis en foot, l'international français Aurélien Tchouaméni sanctionné après cette bagarre dans le vestiaire du Real Madrid. Le milieu de terrain est copé d'une amende de 500 000 euros au même titre que son coéquipier Federico Valverde, lui aussi impliqué dans l'altercation. Le français a présenté ses excuses au club et aux supporters ce vendredi sur les réseaux sociaux. Très bonne soirée à tous.
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2: Vous êtes à la mi-temps de cette rencontre entre Béziers et Biarritz. Une mi-temps qui va pas faire de mal, hein, un petit peu à tout le monde, parce que ça a été très très chaud. On rappelle que le vainqueur de ce match entre Béziers et Biarritz se maintiendra en Pro D2. Il y a actuellement 21 à 10. On va parler de Top 14.
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2: En haut de l'affiche, on va essayer de déterminer quelle est la meilleure affiche de la 23e journée du Top 14, 23e sur 26. Quentin, quelles sont les affiches disponibles et quelle est cette journée qui commencera demain à 14h30?
3: Eh ben, c'est la 23e journée. Déjà, pour répondre à la première question à Alexandre, et les affiches qui auront lieu donc demain dès 14h30, c'est Pau Castres, ensuite 16h35 un multiplex avec Stade Français, Loup Rugby, Clermont Perpignan, Bayonne Union, Bordeaux Bègles et Montpellier Montauban. Le samedi soir, du côté du stade Vélodrome à Marseille, Toulon recevra le stade toulousain. Et puis dimanche soir, le Racing 92 affrontera La Rochelle à 21h05. Et évidemment, tous ces matchs seront à suivre sur Sud Radio, la radio du rugby, Alexandre.
2: Exactement, et ils vont être trois à s'élancer, hein, Quentin Cabanis, Cyprien Bétou et Marius Louis-François, pour essayer de déterminer quelle est la meilleure affiche de cette 23e journée de Top 14. Monsieur le juge ce soir est Rémi Ruggiero. Rebonsoir, monsieur le juge.
7: Excellent juge.
2: Le commentateur à Béziers va juger.
7: Exactement.
3: Comment va la famille, Rémi?
7: Ça va très bien.
2: Qui est le premier à s'élancer, Rémi?
7: Je ne suis pas. On peut pas m'acheter, monsieur Cabanis.
8: Je te lis toutes les semaines, Rémi. C'est impeccable, je sais quoi. Ouais.
7: Je suis au courant.
3: J'adore la décoration de son salon.
2: Oh là là, il aime pas le compliment de Cyprien. Rémi, qui est le premier à s'élancer? Marius Louis-François, Quentin Cabanis ou Cyprien Bétou?
7: Allez, vas-y, Cyprien.
2: Cyprien, c'est parti, 30 secondes.
8: Eh ben moi je défends l'affiche Racing 92 La Rochelle. C'est simple, c'est le 7e 60 points qui reçoit le 9e 54 points. Tout est encore possible pour des Rochelais, mais c'est vraiment la dernière chance. Malgré les absences de Bourgarit et de Boudéan, ils ont envie d'aller gagner du côté de la défense Arena. Surtout que Nolan Le Garec va effectuer son retour contre son ancien club. Face à eux, de l'espoir pour les Franciliens d'accrocher le top 6. Il va falloir gagner et vraiment gagner pour vraiment accrocher Clermont ou l'UBB. Tout ça se passe dimanche soir. D'habitude c'est des matchs jeux, pas dimanche.
7: Parfait.
3: Bon, parfait, ça va.
2: Heureusement que je suis pas juge, hein. Je vous le dis. Rémi Ruggiero, qui est le prochain, s'est lancé.
7: Allez, Marius, vas-y, Marius lui.
2: Marius lui, François, c'est parti, 30 secondes pour défendre quelle affiche?
9: Alors moi, l'affiche que je vais défendre, c'est le choc de cette 23e journée de Top 14, puisque c'est Toulon face à Toulouse. Toulon qui est actuellement 8e à 5 points de la 6e place et qui va absolument vouloir se racheter de cette demi-finale perdue en Champions Cup. Toulon qui va surtout avoir quelques absents comme Ribans ou Olivon, mais qui aura fort à faire face à un stade toulousain revanchard, face à un stade toulousain avec une charnière des grands soirs, Dupont et Tamac, et surtout un Antoine Dupont qui en 12 ans de carrière n'a jamais foulé la pelouse du Vélodrome. Alors le choc, c'est Toulon-Toulouse.
3: Ouf, ou la boulette sur la fin. Ouf. Oh là. Je crois qu'il s'est blessé avec l'équipe. Ah, je crois que
8: il a pris un rouge hein, là-bas.
3: Contre la
9: Mais en top 14.
8: Ah mais c'est pas clair. Voilà,
3: tout de suite, mais non, mais pfff.
8: T'as si près du but là, il trébuche là.
3: Bienveillance Cyprien, bienveillance.
7: J'ai même pas la pression, le meilleur pour la fin, Quentin Cabanis.
3: Oh là là, oh, trop de pression. Oh, là.
2: Alors là, c'est même pas de la pression, tu t'es fourvoyé là.
0: On peut s'arrêter là. Du coup.
2: Cyprien, effectivement, pour l'instant, moi j'ai rien vu de bien. Donc voilà. Wow. Plutôt Quentin Cabanis, on sait jamais.
3: On a dit le meilleur pour la fin, mais le meilleur ne participe pas, il est juge aujourd'hui. En tout cas, l'affiche que je vais défendre aujourd'hui, c'est Bayonne UBB. Ce match très important pour les Bordelais dans la course au top 6. Ils sont sous pression, les Bordelais. Ils se sont qualifiés la semaine dernière pour la finale de la Champions Cup. Mais là, c'est un déplacement à Bayonne. On sait que c'est jamais facile, même si les Bayonnais ont perdu 3 fois cette saison à domicile. Donc rien n'est impossible pour l'UBB qui va venir avec une équipe légèrement remaniée. Mais par exemple, le capitaine Maxime sera là et il aura à cœur d'emmener son équipe dans le top 6 pour pourquoi Maxime, pas comment essayer de faire le doublé. Lucu.
7: Oui.
2: Parce que t'as pas dit son nom, donc.
3: Ah bon, j'ai pas dit Lucu.
2: T'as dit Captain Maxime.
3: Bah oui, mais Captain Maxime. Bah, je vais dire à Bordeaux, il y a que deux. Bordeaux, il y a que deux Maxime. Il y a Maxime Sénat et Maxime Lucu.
0: Maxime Lamotte peut-être.
7: Soyons précis, messieurs.
2: Ah ouais, Maxime Lamotte, ouais, ça te parle pas, Quentin?
3: Si, Maxime Lamotte, il sera titulaire en plus et il est impressionnant avec son casque blanc.
2: Alors là. C'est dommage, hein, Quentin.
7: Que de belles tirades.
3: Non, mais là, vous êtes là pour essayer de me tirer dans les pattes, alors que bon. Tout est bienveillant sur moi.
7: Il va falloir faire un choix.
2: Bah, oui, il va falloir faire un choix. Il y a un deuxième. D'abord, tu annonces le deuxième.
7: Le deuxième, hein? Eh ben, deuxième, ce sera Quentin.
3: Oh non, mais tu vas pas faire gagner Cyprien. Ah, s'il te plaît, fais gagner.
2: Deuxième Quentin Cabanis.
3: Bienveillance.
2: Avec UBB Bayonne, qui remporte le haut de l'affiche de cette 23e journée de top 14? Cyprien Bétou face à Marius Louis François.
7: Alors, il le remporte parce que c'était mon choix aussi et parce qu'il a bien présenté. Ça sera Cyprien.
0: Merci.
2: Bravo, Cyprien. Oh là là, oh, tu te rends pas compte de ce que tu viens de faire. Cyprien qui prend 2 points d'avance en tête du classement général. Et Quentin, il est effondré.
3: Oh là là. Il est en train de danser, le mec, le supporter. Est-ce que vous avez entendu ou pas les claques? C'est pas qu'il est en train de taper dans ses mains. C'est ses avant-bras.
7: C'est le coup du dor, Quentin.
2: Bah, mais c'est mérité, Cyprien, bravo.
0: Merci,
2: Cyprien. C'est pas parfait.
3: Hein. J'ai entendu, c'était parfait. Ouais, mais après, parfait, c'est son surnom.
2: C'était pas parfait.
7: Mais à chacun, j'ai dit un jeu mot gentil quand même. Hein. J'étais quand même généreux.
3: Ouais, oui. Bah, c'est la pitié, tu sais, ça nous atteint pas.
2: J'ai rien entendu, moi. Victoire donc pour Cyprien Bétou sur Racing La Rochelle qui sera évidemment à suivre sur Sud Radio.
7: Je vous aime tous.
2: C'est parti,
7: vous aime tous.
2: 40 minutes pour un maintien entre Biarritz et Béziers. Et 40 minutes pour un maintien 21-10.
7: Comment des amitiés se cassent avec le effectivement le le coup d'envoi donné
3: par
7: les
3: Biarrois,
7: un petit changement. Il est très très moche ce salon. Le petit Béziers qui a remplacé Hugo Pirlet du côté des Biarrois. On rappelle le score, hein. Béziers qui mène 21-10 face à Biarritz pour cette finale du maintien de Pro D2. Littéralement, avait derrière un gros coup de pied de Jaminet. Oula, Jaminet il a tapé très fort. Attention que ça sorte pas directement en ballon mort. Non, ça va rester un but. Il va falloir lancer du côté de cette équipe biterroise avec un dégagement. Damacha, lointain de son pied gauche dans les bras. Attention du danger permanent. Joué Jonas qui va récupérer ce ballon, qui fait son petit crochet sur les 40 mètres de Béziers avec une projection à venir de Biscay et cette équipe biarrotte qui tout de suite se met en route là pour essayer de revenir au plus près, alors que d'ailleurs a remplacé aussi, vous les avez peut-être entendu derrière moi, Pioula face à Lélé du côté du Biarritz Olympique pour apporter d'autres choses dans le domaine de la densité des biarrots qui sont sur les 40 mètres de Béziers. Oula, la passe dans le vide là de la part de Biscay auprès de notre ami Jonas. Et oui, il y a un plaquage là, il y a une espèce de, il y a deux joueurs biterrois, Héroux et Malier, qui sont jetés littéralement sur Jonas. Pénalité, il y a rien à dire. Ça aurait pu peut-être mériter un carte jaune vu le plaquage, je sais pas ce que vous en pensez. En tout cas, on s'est jeté, non ça va, il y a pas, c'était pas méchant, excusez-moi, j'ai vu le ralenti à l'écran, rien de méchant, mais oui, retire, il va peut-être tenter d'affinité.
0: Par contre, c'est un vrai choix fort, Rémi, pour le coach Biarro, sortir deux joueurs et deux avant dès la mi-temps.
7: Oui.
0: C'est pas habituel, c'est des choses assez rares. Et d'ailleurs, Edgar Rottière qui monte les poteaux, donc ils veulent vraiment vite recoller au score. Mais sortir deux avant, c'est quand même une petite punition pour eux, quand même.
7: Ouais, je suis d'accord avec toi. C'est une indication que notre ami Boris Brouawa, effectivement, a dû voir des choses, hein, a dû avoir peut-être quelques petites datas aussi, je sais pas. En tout cas, à la mi-temps, avoir des indices, en tout cas, de peut-être de faiblesse sur certains points. J'ai pas vu forcément des Biarro ultra dominés devant, bien au contraire. Hein, et puis peut-être que voilà, au niveau des plaquages, au niveau de quelques stats, il y a des manques. Et on a tout de suite voulu rectifier le tir pour ne pas que les Biterrois s'envolent définitivement au score. En tout cas, il est complètement au bord de touche, hein, notre ami Garde tire là sur les 40 mètres, elle est très lointaine. Il droitier, la puissance il aura, c'est sûr. Est-ce qu'il y a la précision? C'est parti. Ça fera le pontant gauche, ça ne passera pas. Et c'est inusable. Samuel Marquez qui récupère ce ballon, qui fait des petits pas. Il n'a pas assez fait durant la partie pour chauffer peut-être son mollet. Réclassitera les savoirs pour faire tourner le chronomètre et récupérer ce ballon. Toujours 21 à 10 pour Béziers face à Biarritz. 43 minutes de jeu.
0: Honnêtement, prendre les points, d'accord, il y a pas de problème, mais celle-là, elle est quand même, c'est peut-être pas la plus évidente. Honnêtement, il y a peut-être,
2: il était grave dur. Hein.
0: Bah ouais, ils auraient peut-être dû se rapprocher quand même les Biarros, parce que honnêtement, celle-là, tu fais tourner le chrono, donc t'avantages quand même les Biterrois, et en plus, tu te mets pas hyper en confiance si tu la loupes. Donc, je comprends pas trop le choix pour le coup, mais bon.
7: Avec des Biterrois qui sont déjà de retour dans le camp Biarro, avec la traversée de la part de Nicolas Pazzi. Amiasi Kumaba qui récupère ce ballon, qui joue les numéros 9, qui retrouve son talonneur Boulacel, avec la continuité assurée par Stanley Marquez et Cameron Dodson. Les Biterrois qui sont toujours sur 40 mètres, peut-être un ballon gratos par les Biarro. Non, monsieur Rousselet qui ne dit rien, ça se poursuit pour les Biterrois avec Yanis Boulacel qui est amené rapidement au sol, toujours sur ses 40 mètres. Là on fait un petit peu du large-large côté Biterrois, ça ne progresse pas vraiment, avec une bonne défense Biarrotte là qui s'est mis en place, qui s'étire sur chaque point de rencontre. Christian Dujelanglais qui pose ce ballon au sol, libération en inverse de côté de Marquez, voilà qui va être fait avec ce ballon appelé par Dodson et Malier. Malier l'a sauté, c'est bien joué pour Baptiste Abesca qui dans son couloir pénètre sur les 30 mètres du BOPB. Un ballon qui va être à nouveau pour cette équipe biterroise avec un par-dessus de la part de Marquez qui va taper directement en touche. Un mauvais choix stratégique de la part de Marquez qui va rendre ce ballon et il s'excuse tout de suite auprès de ses coéquipiers après cette séquence assez longue proposée par les Biterrois, et ça va être joué rapidement par les Biarro. Et derrière, le gros coup de pied de Jaminet, mais monsieur Rousselet qui va stopper l'action. Oui, on va rester sur la touche pour les Biarro sur leur propre 30 mètres.
0: Ouais, en effet, ça me Marquez qui s'est un peu précipité, qui s'est trompé, et donc du coup ça rend le ballon aux Biarro alors que les Biterrois étaient sur l'avancée hein, sur cette dernière séquence avec plusieurs temps de jeu. On balaye le terrain, alors on fait pas du large large, mais on fait plutôt du moitié de terrain et on repart sur le fermé, mais en tout cas on essaye de créer un peu de mouvement du côté de Béziers.
7: Ah, je te rejoins, c'était presque du 10 mètres à 10 mètres hein. c'est pas très très loin à chaque fois du porteur du ballon. En tout cas c'était un petit peu compliqué pour réducteur, les Biterrois. Et derrière c'est ça avec une pénalité accordée pour les Biarro. Monsieur Rousselet qui sanctionne ces Biterrois peut-être à la retombée de cette touche là.
0: Le bras était capté en l'air sur le porteur.
7: Le bras était capté, d'accord. Ok, avec la rentrée prochaine de la part d'Arthur Bonneval aussi du côté des Biarro pour venir apporter d'autres choses. Est-ce que c'est Jonas qui est blessé là? Non, je regarde, ça a l'air d'aller. On regardera ça de plus près après, qui va sortir du côté du Biarritz Olympique. En tout cas, c'est Jaminet qui récupère ce ballon, qui tape le super coup de pied là, de la part de l'arrière du BOPB, qui trouve une touche sur les 30 mètres. Et une anima suivra pour Clément Martinez et ses coéquipiers qui vont tenter de recoller le score au plus vite avec ses 11 points de retard qu'accusent les Biarro ici du côté du stade de Raoul Barrière. On rappelle 12 499 personnes qui sont arrivées ici ce soir pour supporter l'SBH, et y compris des Biarro qui ont fait ce déplacement entre gauche là-bas. Ils sont une bonne trentaine à avoir fait les 5 heures de route. Chapeau et félicitations à eux. Ballon récupéré par les Biterrois, ballon chippé avec Boulacel. Une passe pas très académique de la part de l'ancien Toulonnais qui met dans la difficulté William Van Bost à une dizaine de mètres de ses poteaux. Ballon qui va tout de même être digéré par les Biterrois. On fait appel à une cellule 3 joueurs autour de Judge et de Sean Héroux pour essayer de protéger ce ballon. Peut-être ouvrir un petit peu plus l'angle aussi à Samuel Marquez qui va organiser la sortie de terrain, c'est sûr. Avec un ballon qui va être récupéré par le demi de mêlée biterrois, protégé par son paquet d'avant, un coup de pied un petit peu compliqué qui va sortir en touche de justesse, mais qui va sortir devant justement Bonneval qui vient de rentrer en jeu. Touche à suivre pour le Biarritz Olympique sur les 35 mètres de l'SBH. 21-10 pour Béziers face à Biarritz.
0: Ouais, si en plus les Biarro quand ils prennent les points ils n'y arrivent pas, mais quand ils vont en touche ils n'y arrivent pas, ça peut être très compliqué cette deuxième mi-temps pour eux. Il va vite falloir trouver des solutions, parce que si on commence à perdre ces touches qui sont ô combien importantes dans le camp de Béziers, la deuxième période peut être très longue. 21-10, il va vite falloir revenir dans la rencontre, recoller au score pour continuer à espérer un succès à l'extérieur.
1: La prise du milieu terrain de la part de Carlo Migno, tout de suite avec une inversion rapide des Biarro. Bonneval qui arrive de ce ballon, qui fait un petit raffut sur Baptiste Abesca. Abesca qui contrôle la maîtrise avec Samuel Marquez et Biterrois qui propulse l'ailier en touche sur les 40 mètres avec une défense collective qui a bien glissé du côté du Biterrois qui permet à cette équipe de l'SBH de récupérer un ballon précieux. Non, il ne pourra pas jouer rapidement cette fois-ci. Samuel Marquez qui botte toujours un petit peu, hein. Il laisse toujours traîner la patte là, c'est assez marrant de sa part. Il est toujours bien sur le terrain alors qu'il y a Biterrois qui est au sol. Je crois bien que c'est Sean Héroux qui, visiblement, un petit problème de crampe là. Qu'est-ce qu'il a ? Il se fait un petit peu manipuler par le soigneur de
3: Béziers. A priori, c'est des crampes.
1: Il y a un arrêt de jeu.
0: Et sur le lancement de jeu, Benoît Rousselet a été percuté plein fer par Jaminet. Je pense que c'est ce qui va être revu. Est-ce que c'est volontaire ou pas ?
1: Qu'est-ce que tu as vu, Cyprien ?
0: En fait, Benoît Rousselet, Jaminet court pour proposer une solution intérieure. Et Benoît Rousselet sur la route. Et il y a une percussion. Et donc, du coup, je pense que pour voir si c'est volontaire ou pas et si ça peut être une pénalité contre quand même, l'arrière de Biarritz.
3: C'est quand même impressionnant.
1: Jaminet
3: ne
1: comprend pas. Jaminet ne comprend pas parce qu'il demande là à Bourawa, qu'est-ce qui se passe là ? Je ne crois pas que j'ai fait quelque chose de très, très bien impréhensible.
3: Mais dis, c'est moi.
1: Allez, les images qui vont arriver.
0: Parce que,
1: ouais, c'est moi, c'est ça, c'est le mot. Ouais.
0: Et je ne sais pas si, si tu commences à voir les images sur l'écran géant.
3: Après,
1: elles sont internes.
3: Il y a de la place quand même pour passer. Hein.
0: Ouais, mais c'est.
3: Après, est-ce qu'il y a un moment où il regarde. Où il regarde l'arbitre ou il est toujours fixé sur le ballon quoi.
0: Il essaie de s'arrêter sur le dernier appui. Hein. C'est pas une grande percussion dans le dos, mais il y a une percussion.
3: Il s'éteint ?
0: Il s'éteint. Non, il s'éteint pas. Non,
3: parce qu'il est resté les bras en croix derrière, regarde.
0: Non, il s'éteint pas. C'est plus, je pense que.
3: Du dépit.
0: Il est surpris par, par la présence de Benoît Rousselet ici. Par contre, la question, c'est le ballon est très loin. Est-ce qu'on peut considérer que.
3: J'ai l'impression qu'il jette un coup d'œil quand même.
0: Peut intervenir. Et on considère qu'il ne peut pas intervenir sur la séquence, il pourrait être pénalisé. Exact. Je pense que c'est surtout là-dessus qu'ils veulent regarder.
3: Le jeu est dans l'autre sens, hein, quand même.
1: Exact. Je crois que c'est ça la question en fait, hein. C'est effectivement savoir s'il y a une incidence, hein, tout court. Hein. Alors monsieur Rousselet, il va sortir un carton, je crois bien.
3: Il met les mains pour se protéger, dit
1: carton
3: monsieur Rousselet.
1: Carton jaune pour. Bah oui, il comprend pas. Carton jaune pour Kylian Jaminet. Voilà.
3: S'il met les mains pour se protéger, ça veut dire qu'il le voit.
1: Je suis d'accord aussi.
0: Parce que en vrai, il y a la possibilité d'avoir une remise intérieure. Benoît Rousselet considère que le ballon va forcément vers la droite et ne peut pas être remis à l'intérieur sur la gauche. Et donc, du coup, c'est une percussion volontaire sur un arbitre. Et donc, du coup, c'est un carton jaune. Et ça fait pas du tout les affaires de Biarritz.
1: C'est pas courant, hein.
3: Elle dit, le jeu est clairement vers l'arrière, vous n'avez pas à me percuter. Voilà les mots de l'arbitre.
1: D'accord. Ben, merci pour la précision, Quentin. En tout cas, ben, écoutez, les amis, c'est important, hein, pour les Biarro, à nouveau, qui pouvait être actif sur le camp du terrain.
3: C'est vraiment un coup dur terrible et bête quoi.
1: Ah ouais, c'est incompréhensible. C'est comme ça.
3: Après, je suis pas certain qu'il fasse exprès non plus.
0: Non, je pense pas qu'il fasse exprès.
1: Je pense pas non plus. Hein.
0: J'arrive pas à mesurer la notion d'ego dans ce carton jaune de.
3: Mais j'ai pas l'impression que ce soit lui tout de suite qui a réclamé la vidéo non plus. Hein.
0: Si, en fait,
3: c'est lui dans un premier temps.
0: Si tu regardes bien sur la séquence, il se relève, il regarde plusieurs fois qui est le joueur, en allant toujours vers la touche où Arthur Bonneval est projeté. Ouais. Et très vite, dès que la touche est projetée, il demande est-ce que on peut revoir les.
3: Oui, mais peut-être parce qu'il sent que le mec vient de vraiment loin derrière quand même. Parce que Jaminet, sa course, il la part de très très loin.
0: Mais je pense qu'il voulait revoir l'action pour voir si.
3: Je pense qu'à un moment, il le voit quand même.
0: Je pense qu'il le voit. Après, mettre un carton, c'est toujours sévère sur ces actions-là, je trouve quand même.
1: Ouais, c'est hyper rare en plus, hein, vraiment, sur une situation comme ça. Les Biterrois, attention, qui sont sur les 15 mètres avec Tumamba qui marque l'essai comme il a fait. Oh, Minassi Tumamba qui prolonge au pied jusqu'à la but et qui déborde et qui grille la politesse à son vis-à-vis pour aplatir de lui-même ferme derrière l'essai. C'est même l'essai du bonus éventuellement offensif pour les Biterrois qui s'envole au score. 26 pour Béziers, 10 pour Biarritz.
3: Là, c'est bien joué, hein, de la part de l'ailier de la SBH, là, cette espèce de grand pont quand il passe la balle d'un côté du défenseur et passe de l'autre. Mais bon, c'est terrible parce que t'es Biarritz, ça allait un tout petit peu mieux. Tu te fais prendre sur un truc bête, carton, et derrière, juste derrière les CC.
0: Est-ce qu'il y a essayé parce que j'ai le 13 Biarro, Carlo Migno, revendique également d'avoir aplati le ballon.
3: Qui met la main en premier sur le ballon.
0: C'est pas assuré, Rémi. Hein, si
1: il y aura une vidéo, vous pensez ?
0: Je pense qu'on peut demander la vidéo parce que honnêtement, Carlo Migno est dessus.
1: À l'instant même, monsieur Rousselet qui
3: a la main. Qui a la main sur le ballon
1: c'est la question qu'il faut se poser. Je vous fais confiance.
7: dites-moi tout.
3: Eh ben écoute, alors si tu veux tout savoir, pour le moment, on voit une très jeune supportrice avec un drapeau Bitterroy. Eh ben voilà. Donc ça va pas beaucoup nous aider pour savoir ce qui a marqué, mais en tout cas, l'arbitre qui est en train de traverser le terrain, semble-t-il, pour aller voir l'écran géant pour se faire son avis. C'est le toucher à terre qui est vérifié. La décision terrain, c'est essai. Et donc la question, c'est est-ce que tu as une image pour contredire cette décision? Donc pour l'instant, décision terrain, essai.
0: Il faut assez sûr de lui, hein, quand même. Hein.
3: Mais il faut une preuve flagrante qu'il n'y a pas essai pour refuser finalement cet essai.
7: Je suis incapable de vous dire de là où je suis. Là, l'écran est trop loin. Je vois deux joueurs avec une main dessus.
0: C'est dur. Hein. Je pense qu'il n'y aura, pas d'image nette. Hein.
7: Bon courage là pour déjuger ou pas.
3: Et c'est, en tout cas, si, Roussier, c'est simultané. Ah, il y a un angle où il semblerait que ce soit plus le biro.
0: C'est peut-être le biro.
2: C'est quand même dur à voir.
7: Il va être accordé.
2: Enfin, honnêtement,
7: il va être accordé, messieurs.
3: C'est quasiment impossible à voir. Bah, du coup, vu que la décision terrain est essai, ça va être valable.
7: Ah, il va entre les poteaux, il est accordé. Et c'est donc bien le quatrième essai pour les Biterrois. Le deuxième essai de la saison pour
3: le toucher à terre. C'est le joueur en rouge qui a aplati. Eux, ils sont sûrs.
2: Un pied et trois, orteils en Pro D2 pour l'année prochaine. Hein.
7: Ça y ressemble de plus en plus, Alex, effectivement.
3: Ouais.
7: Effectivement, à la 49e minute de jeu, et les Biterrois qui s'envolent au score, transforme la situation pour Marquez dans quelques instants. Moyenne position, c'est parti pour le buteur Biterrois. Et ça ne passe pas entre les poteaux. Oula, j'ai hésité. Ça ne passe pas et ça reste sur ce score donc de 26 à 10 pour Béziers face à Biarritz.
3: Il n'y a personne d'autre qui peut buter à Béziers si Marquez si Marquez il a un mollet dans la boîte à gants, pourquoi il continue à forcer?
7: Je comprends pas non plus, mais je te dis, il n'y a pas trop de la coquinerie dans ce qui se passe là.
2: Son coup de pied est pas si mauvais. Hein.
3: Non, non, mais bien sûr, et puis tout à l'heure il l'a passé. Mais je veux dire, pourquoi forcer alors que t'as déjà mal?
7: Oui. J'avoue que la suggestion de Quentin n'est pas bête. Hein. C'est vrai que tu te dis, Yatres, il est touché un petit peu, autant préserver tant que soit ce fameux mollet. Et puis, c'est lui qui récupère le ballon, il va taper. Hein. Non, il va le jouer à la main. Marquez, pour tu m'abats justement.
3: Bon, il a pas mal.
7: C'est joué avec ballon ramené. Il n'y a pas de faute de main, il n'y a pas de soucis. C'est ramené dans ce camp. Mais c'est sûr.
3: Je ne sais pas quelle est la marque du patch, mais je veux le même.
7: Apparemment, ce patch est magique. C'est pas l'épaule miracle, c'est le patch magique.
0: Il faut, il faut commencer déjà par courir, Quentin.
3: Non, parce qu'on a la même coupe de cheveux, je me dis qu'on peut avoir le même patch. On sait jamais.
7: Ah, tu penses que c'est lié à la capillaire? D'accord, ok. Ouais. Bah, écoute, on lui posera la question tout à l'heure.
3: Ça, vous connaissez pas.
7: Si vous me répondrez. Mais non, écoute, sur ce sujet-là, je me tairai. Avec Cameron Hodgson du côté des Biterrois, avec quatre changements aussi qui ont été effectués du côté du Biarritz Olympique, puisque Backhouse, François Mur et Alban Placine ne sont rentrés, semble-t-il, du côté de cette équipe du Biarritz Olympique, avec un par-dessus effectué par Marquez, justement. Est-ce que ça va être récupéré par les Biterrois? Non, on rappelle qu'il joue à 14. Les Garros, qui a personne au fond de terrain, avec le carton jaune écopé par Thierry Jamier tout à l'heure, et la pénalité pour les Biterrois sur le contest au sol. Et Balthazar Amaya, je crois bien, qui est venu au contest pour hériter de cette pénalité. Tout va bien pour les Biterrois qui, pour l'instant, mènent 26 à 10 et qui vont tenter la pénalité dans quelques instants après 52 minutes de jeu.
0: Rien ne va plus pour les Biarrois, et on monte même les 3 points pour alourdir le score, mais en effet les Biarrois qui sont en train de couler petit à petit du côté de Béziers et qui vont avoir une dernière journée peut-être angoissante pour eux. Il n'y a pas grand chose, il n'y a pas vraiment de révolte non plus sur le terrain. Rémi, on voit des joueurs un peu apathiques, les mains sur les hanches, qui sont un peu sonnés, groggy avec ce début de deuxième période.
7: Je te rejoins, tu sens, la résignation, voilà, chercher le mot. Il y a un petit peu de résignation du côté, semble-t-il, du BOPB là, où tu sens qu'on subit un petit peu les événements, où il y a eu des fautes un petit peu stupides aussi, qui se sont accumulées. Et là, du coup, les Biterrois compilent les points, c'est une chose, mais surtout, s'éloignent complètement d'un danger. Et pour l'instant, on se cherche le maintien tranquillement avec Marquez, 40 mètres face au poteau, c'est parti pour le droitier, ballon qui s'élève. Est-ce qu'il prend la direction des poteaux? Ça passe pour Samuel Marquez, plus 19 pour Béziers, 29. Pour le SBH, 10 pour le BOPB après 53 minutes de jeu. La rentrée de Pierre Guiraud pour Béziers à la place de Chanerou.
0: Ouais, en effet, Sam Marquez, il n'y arrive pas quand c'est 22 mètres un peu sur le côté. Par contre, à 40 mètres en face des poteaux, le mollet, il tient, c'est incroyable.
7: Il aime les défis, ce garçon. Il aime les défis.
0: C'est assez surprenant, bluffant, en effet, Sam Marquez. Mais en effet, il va vite falloir réagir pour les Biarrois. Il reste encore un peu de temps, mine de rien. Une petite demi-heure, mais ça sent mauvais, ça se complique quand même très nettement pour les joueurs de la côte basque.
2: Et du coup, les Biarrois joueront leur maintien la semaine prochaine avec la réception de Carcassonne. Et dans le même temps, à 80 km de là, un peu plus, Mont-de-Marsan jouera son maintien à domicile face à Agen. Et ce sera évidemment sur Sud Radio.
1: Ou avec une faute de main de la part des Biarrois sur les 40 mètres, une récupération des Biterrois, un turnover qui peut être profitable si quelque chose est joué. Non, monsieur Rousselet qui interrompt l'action. Il n'y a pas eu de possibilité d'action, mais en tout cas, il y aura une mêlée à suivre pour les Biterrois sur les 40 mètres. Et vous l'entendez certainement derrière moi, la foule encourager son équipe favorite, son équipe première, alors qu'il y a aussi un certain Clémence qui va rentrer dans quelques instants, qui était préservé en fond de banc pour apporter des choses dans cette seconde période. Et les Biterrois qui font preuve un petit peu aussi on va essayer d'amener la fraîcheur pour finir cette rencontre comme il se doit. Et pourquoi pas fêter un maintien qui se rapproche de plus en plus au fil des minutes ici à Béziers pour ces 27 dernières minutes de jeu. Et une saison bien compliquée pour les Biterrois. Mais la suivre pour Samuel Marquez et les Héroletés sur ces 40 mètres. Monsieur Rousselet qui va donner les commandes dans quelques instants de cette mêlée. 29 pardon, pour Béziers, 10 pour Biarritz.
0: La question c'est, est-ce que Sam Marquez va faire les 80 minutes
1: Impossible.
0: Tu crois pas?
1: Mais il a déjà tellement fait de fois. Mais Marquez, vous savez quoi Marquez, il y a quand même une statistique qui est intéressante, hein. Je pense qu'il joue à peu près 90% des matchs, hein, à Béziers, et que c'est remplaçant en émiette, hein, Damien Agnon et le jeune Camacho ce soir, alors qu'il y a une transversale. Je reviens au jeu de la part des Biterrois pour Théo Vassallo qui passe les bras pour les Biterrois. C'est un mètre de la ligne qui se retourne, qui est rattrapé par Arthur Bonneval qui est venu tout de suite à main rattraper le jeune Eli Biterrois. Avantage à court pour les Biterrois qui pourrait inscrire pourquoi pas un cinquième essai et qui mettrait presque à l'abri définitivement Pierre Guéraud qui ne peut pas tendre le bras pour aplatir cet essai. Les Biterrois tout près de cette fameuse terre promise avec Samuel Marquez, un chef d'orchestre. La sautée pour Taylor Gontineac et c'est l'essai pour la SBH entre les poteaux pour Taylor Gontineac qui jette de joie ce ballon vers son public. Béziers qui s'envole vers un maintien pro des deux. 34 comme l'héros pour Béziers, 10 pour Biarritz après 55 minutes de jeu.
0: Ouais, bah ça y est, la Biarritz est en train de lâcher. Il ne faudrait pas que le score soit trop lourd, hein, parce que derrière il faudra se relever pour un dernier match. Mais en effet, Béziers qui a pris très clairement la mesure de son adversaire avec encore une fois de la variété comme en début de deuxième période, de la variété dans le jeu, des transversales, des joueurs en mouvement et Sam Marquez qui a tout vu, tout lu avant tout le monde et cette sautée pour offrir ce cinquième essai Biterrois.
1: Marquez, encore lui, on aura beaucoup parlé de lui ce soir, transformation face au poteau, 10 mètres, il va la prendre encore une fois, c'est là Quentin, je te préviens.
10: De toute façon, maintenant je me suis fait une raison, il a pas mal, c'est tout.
1: Il a pas mal, d'accord, hein, c'est certain, ça c'est sûr.
2: Non, mais je pense qu'on peut clore le débat là, ça y est.
1: Ah ouais, c'est clair.
10: Il va jouer 80 minutes, il va maintenir son club, il va partir en héros.
2: On est maintenant à 24 minutes quand même du maintien de Béziers qui devient de plus en plus inéluctable, messieurs. Je vous propose quand même de refaire un point sur tous les résultats de Pro D2 quant à Cavendish de cette 29e journée.
3: Les résultats donc de cette 29e journée de Pro D2 avec quand même des succès à l'extérieur, c'est important de le souligner Alexandre, et notamment celui de Grenoble à Aurillac 38-36, celui de Brive à Carcassonne 44-28 et celui de Valence-Romont à Dax 33-31. Oyonnax est également imposé à l'extérieur 47-26. Colomiers à domicile a battu Mont-de-Marsan 19-13. Agen s'est imposé face à Soyons-Angoulême 45-14. Et donc Béziers en train de détrier Biarritz pour l'instant 36-10, mais déjà 4 succès à l'extérieur sur cette journée.
2: Ah, 4 succès à l'extérieur, effectivement. Juste, j'en profite, le programme aussi de demain quant à Cabanis, parce qu'on va commencer la journée à Pau.
3: Oui.
2: Et puis ensuite, on se fera un petit tour de France avec le multiplex et le match du soir.
3: Exactement, on va démarrer avec Pau à 14h30 face à Castres. Ensuite, Stade Français, Lyon, Clermont, Perpignan, Bayonne, UBB et Montpellier, Montauban, ce sera à 16h35. À 21h, Toulon, Toulouse depuis le stade Vélodrome. Et puis dimanche soir, Racing 92, La Rochelle, ça, ce sera pour le top 14, Alexandre.
2: Ah ouais, le Toulon-Toulouse est au Vélodrome, c'est bien. L'enceinte phocéenne qui va voir du spectacle. Ça faisait un moment que c'était pas arrivé. Faisons un petit point quand même sur cette 23e journée de top 14, Quentin. Petit tour de table avec Cyprien Béthou et Marius François et Rémi Ruggiero. Je vais vous donner les affiches, vous me donnez le vainqueur. Mais en express, c'est parti. Pau Castres.
10: Pau. Et Marius a dit Pau aussi.
2: Marius a dit Pau. Stade Français Lyon, plus vite.
0: Stade Français.
10: Stade Français.
1: Stade Français.
10: Stade Français.
2: Mais Clermont, Perpignan.
10: Clermont.
0: Clermont.
1: Clermont.
10: Clermont.
2: Bayonne UBB.
3: UBB.
10: UBB.
1: Bayonne
10: 2-2.
2: Bayonne. Montpellier Montauban.
0: Montpellier.
10: Montpellier.
1: Montpellier
10: Montauban.
0: Il y croit pas une seconde.
2: Toulon Toulouse.
10: Toulouse.
1: Toulouse.
0: Toulouse.
10: Toulon.
2: Toulouse.
1: Toulon.
2: Toulon, Toulon pour moi. Toulon. Racing La Rochelle.
0: La Rochelle.
1: Racing. La Rochelle.
2: Racing.
10: Oh. Racing.
1: Oh, je pensais que tu aurais dit La Rochelle, d'accord.
2: Eh ben, on sent qu'il y aura quand même des matchs tendus, très difficiles. C'est vrai que difficile à pronostiquer. Le Racing de La Rochelle est difficile. Le Toulon Toulouse est difficile. Le Bayonne UBB. Le Bayonne UBB. Ah, le Bayonne UBB, il va nous régaler. Enfin, ouais. Voilà.
10: Ça aurait pu être la Dijon week-end.
0: Le derby de l'Atlantique.
2: Ça aurait pu. Ah, quoi?
0: Ça va, Alexandre?
10: A priori, il a fait une attaque.
1: Je pense qu'il se passe quelque chose là.
10: J'arrive, je viens de faire le bouche à bouche, Alexandre, bouge pas.
2: Non, mais coupez-le.
10: Mais il a fait exprès, hein.
2: Oui. Je suis scandalisé, Cyprien.
0: En fait, ce qui est marrant, c'est que maintenant, je sais qu'il y a des phrases clés qui permettent d'obtenir des réactions, des moments, des situations. Et je sais que cette phrase-là en est une. Voilà. J'en abuse un peu, jeune.
2: Ça fait une pièce, effectivement. Béziers Biarritz. Pour l'instant, Béziers est en Pro D2 pour la saison prochaine, après une saison presque cauchemardesque en coulisses.
1: Ouais, tu peux le dire, hein, alors que les Viterola ont fait belle impression sur la mêlée fermée, sous le vent, l'approbation.
0: Il y avait le bip du public. Camion Biarro qui reculait là sur 10 mètres là quand même. Hein. Il faire attention derrière. Hein.
1: Ouais, c'est un petit peu ça, ouais. C'est un petit peu ça là. Et dur pour les Biarro là quand même, hein, qui gentiment s'écroule, hein, dans cette rencontre là, qui ne sont plus vraiment invités, où tu sens qu'il manque pas mal de choses. Il va rentrer Camacho, hein, pour Marquez là dans quelques instants. Vous imaginez bien l'ovation qui va suivre dans quelques instants à l'heure de jeu. Il y a des Biterrois qui vont suivre le cours du jeu, oui, effectivement, sur ces 30 mètres. Lancé à suivre pour El Masloui, talonneur de fortune ce soir, habituel pilier gauche, qui va effectuer ce lancer. Non, il n'y a pas d'en avant là, monsieur qui est à côté de moi, avec un ballon rattrapé par les Biarro. Oui, je sais pas pourquoi on dit ça à côté de moi. Je vous jure, des fois c'est particulier. Parce qu'ici on est, alors pour tout expliquer, Trine de Presse, on est dans le public quasiment, hein. On est vraiment très proche des gens, hein. C'est particulier des fois, et on a quelques petites explications de texte qui sont parfois très farfelues. Allez, côté Biarro, on va essayer de relancer la machine avec Biscay qui retrouve c'était qui là-bas? C'était, je semble-t-il, Rémi Bourdeau, le capitaine.
2: C'est Trine de Presse dans le public d'ailleurs, qui avait écouté à
10: Aurillac.
2: C'est la même histoire, enfin, c'est une histoire parallèle, on va dire.
1: Je sais que tu vas dire.
2: Mon frère, ouais. Jérôme Val,
1: exactement.
2: France Bleu La Rochelle, qui s'était fait cracher dessus en plein match, voilà. face à Béziers à l'époque en Pro D2, ouais.
1: Ah. Rien n'a changé depuis, hein. Vous imaginez bien qu'il n'y a pas eu de prédisposition sur ça, c'est quand même pas assez normal, mais c'est comme ça. Donc voilà, on est au cœur de la tribune d'honneur avec les Biterrois qui s'amusent un petit peu là, qui se font des passes, on sent qu'ils sont libérés clairement d'un gros poids, avec Marquez qui colle à ce ballon, ballon qui sera à disposition des Biterrois. L'éjection de l'international portugais pour Dodson, la passe supplémentaire pour Baltazar Amacha avec Razomina qui a remplacé Judge, avec beaucoup de départs du côté des Biterrois qui seront fêtés tout à l'heure, avec cette fois-ci la passe pour Anceli dans l'intervalle qui a failli passer, la poursuite avec Marquez qui propose un jeu au pied, un coup de pied rasant, qu'est-ce qui va être récupéré par l'arbitre, non, c'est Jaminet qui assure la couverture à 5 mètres de sa ligne. Lancé à suivre pour les Hérolté pour une nouvelle incursion. On a quelques instants à suivre, 60 minutes de jeu, 36 pour Béziers, 10 pour Biarritz, 5-1, et le bonus offensif dans l'escarcelle biterrois qui est synonyme de maintien pour l'SBH pour l'instant.
2: Mais on sent, hein, les biterrois Cyprien tranquilles dans, ouais, une espèce de maîtrise, hein.
0: Ouais, honnêtement, c'est assez impressionnant, et c'est surtout la deuxième période biarrotte. Alors en effet, il y avait déjà eu un petit écart à la fin de la première mi-temps, mais honnêtement, les Biarro, ils sont à contre-temps, ils sont pas dans le bon rythme, ils jouent pas les bonnes zones en défense, ils sont débordés de partout. C'est vraiment très compliqué pour eux, et la soirée vraiment s'annonce très longue pour eux, encore 20 minutes.
1: La standing ovation pour Samuel Marquez. Tout le monde est debout. Tout le monde est debout ici. 3 ans et demi à Béziers. Arrivé juste après la Coupe du Monde du Portugal. Oh que oui, il aura marqué le club, et puis surtout c'est un leader, hein. C'est un leader de jeu, il a amené pas mal de choses, hein. Et puis c'est un garçon atypique, hein, qui est capable de tout et qui vraiment a changé pas mal de choses à Béziers, et qui quittera Béziers à la fin de saison pour rejoindre l'US Carcassonne dans l'Aude
7: et qui littéralement acclamé par son public biterrois. On sent de l'émotion chez le demi-mêlé biterrois et c'est bien compréhensible. Les biterrois qui pour revenir au jeu ont récupéré ce ballon de Fognignement qui produisent un ballon porté. Ça va avancer là côté biterrois avec un ballon qui va être perdu au sol me semble-t-il. Ouais. Non, il sera à disposition des Héroletais. Oui.
2: Béziers depuis le début de la saison, deux fois ils se sont imposés avec plus de 40 points en ayant marqué plus de 40 points. C'était les deux fois c'était en septembre.
7: Saison, ouais.
2: Et depuis en fait il n'y avait pas eu une victoire à plus de 32 points. Hein. C'était ça, 32 points inscrits, c'était la meilleure victoire face à Agen. Et ce soir c'est du coup un match référence de cette saison, hein, au meilleur moment.
7: Ouais c'est ça, et puis début de saison, alors c'était sous les ordres d'un certain Ourritig, hein. Les trois premiers matchs à Béziers, trois bonus offensifs, hein. Contre Nevers, Mont-de-Marsan et de souvenirs c'était Carcassonne, et derrière il s'est passé plein de choses et surtout Béziers qui a plongé, hein, tout simplement, qui a perdu ici contre Souillé-Angoulême, hein, qui a connu bien des difficultés, qui est surtout qui avait signé un zéro pointé à l'extérieur pendant 11 matchs quand même, rendez-vous compte, hein. C'était incroyable
8: aussi la contre Provence Rugby, Rémi dans les derniers instants sur une interception lunaire qui avait crucifié les bitaires. Ouais, il me semble aussi, non ?
7: Ouais, complètement, Cyprien. Et puis tu te dis qu'en fait, les Biterrois sont construits dans beaucoup de choses, hein, dans leur propre adversité, puisque c'est en gros le vestiaire, hein, qui a demandé l'éviction de Rory Tigue. Donc autant vous dire que à l'interne, c'était la soupe à la grimace, hein, c'était pas ce qui était prévu. Et puis voilà, on entend en parler puisque le match est quasiment fini. Tu te dis qu'en fait, Rémi, c'était quelque chose d'incroyable.
2: Qu'est-ce qui s'est passé avec Rory Tigue ? Pourquoi a-t-il été débarqué ainsi ?
7: En gros, rappelez-vous, Pierre Caillet avait été débarqué à la surprise générale au mois de mai 2025, alors que les Biarrois vont réduire le score. Là, superbe, la contre-attaque magnifique là. Et c'est Biscay qui va récupérer ce ballon et marquer entre les poteaux. Quelle contre-attaque des Biarrois magnifique avec Bonneval qui était venu à la hauteur pour réduire le score. Voilà la réplique des Biarrois et qui marque le deuxième essai de cette rencontre. 36 pour Béziers, 15 pour Biarritz. Retire qui a passé déjà la transformation après 63 minutes de jeu. Pour revenir sur ce qui s'est passé, oui, effectivement, Pierre Caillet, évincé, rappelez-vous, au mois de mai, au soir de la victoire contre Brive, et Béziers qui terminait 7ème du championnat, qui ratait la qualif pour un point. Et derrière, il y a une pétition de quasiment l'intégralité de tous les joueurs qui ont soutenu Pierre Caillet publiquement et qui a fait beaucoup jaser en interne ici à la direction. Et du coup, derrière, il y a eu des décisions qui ont été prises.
2: Il a d'ailleurs depuis été condamné. Hein.
7: Qui a été condamné, oui, effectivement. Alors, il n'avait pas été viré pour ça au départ, mais effectivement, ça s'est mis derrière. Mais c'est vrai qu'il y a eu beaucoup de choses qui sont passées en interne. Et côté extra-sportif, côté Béziers, depuis deux ans, croyez-moi, on en a vu. Et du coup, voilà, ça s'est rajouté de ça. Et puis, Rory Tigue est arrivé, un petit peu comme le cheveu sur la soupe le dernier moment, sans avoir son groupe pour lui, sans aucune recrue ni quoi que ce soit. Et derrière,
2: c'est cruel pour lui, parce que ça fonctionnait au début.
7: Bien sûr que c'est cruel. Et puis du coup il y a des problèmes de comportement, il y a des problèmes de, on va dire, des non-dits, des problèmes de tout simplement même presque de, je dirais presque culturels, hein, où les gens ne se comprenaient pas, ne se parlaient pas en fait, et tu sentais qu'il y avait vraiment des problèmes de humains, quoi. Et du coup Rory Tigue a payé cette note, puisque les joueurs étaient allés voir un certain Robert Ménard quand même du côté de la mairie pour dire qu'il ne voulait plus de ce Rory Tigue. Donc autant vous dire que c'était assez cocasse comme situation. Robert Ménard qui était avait la municipalité, l'ancienne direction, hein, du club, puisque Béziers était sur pavillon municipal pendant 3 ans, faut pas l'oublier non plus. Voilà, donc beaucoup de choses qui sont assez incroyables, hein, pour un club de rugby professionnel, et derrière des décisions un petit peu à l'emporte-pièce qui ont perturbé beaucoup l'édifice, hein, et un certain David Irazuki qui a pris le bâton, qui n'a pas d'expérience et qui pourtant a été esselé dans le dur, qui a tenu bon, qui n'a pas été souvent là parce qu'il aussi devait passer ce diplôme d'entraîneur. Là aussi, encore une fois, une situation cocasse. Et pourtant, honnêtement, hein, ici, le ressenti, c'est que Béziers était en autogestion. Hein, en autogestion sur plusieurs semaines, plusieurs mois, où vraiment ils étaient en solitaire, hein, et ils s'étaient quand même donné un pacte. Hein, c'était de sauver ce club. Et c'est quelque chose de fait pour l'instant ici, face à Biarritz. Après bien des déboires, après bien des désillusions, après bien des complications. Et puis voilà, le rugby a repris son chemin. La victoire à Carcassonne, et ici même pour l'instant, face à Biarritz, qui devrait permettre effectivement à Béziers de s'en sortir. Il n'y a pas trop le plus dur à venir, hein, pour la saison prochaine, avec un turnover énorme, hein, messieurs, puisqu'il y aura 20 départs dans l'effectif professionnel, autant chez les catégories de jeunes. C'est du jamais vu. Donc l'intersaison, l'été s'annonce très chaud du côté de Béziers, je vous le crois. Je veux bien vous faire croire, et puis il y aura plein de choses à raconter. On verra ça dès la semaine prochaine, je pense, avec peut-être des annonces à suivre. Mais en tout cas, voilà, Béziers, c'est pas comme ailleurs parfois. On dit souvent que c'est un peu, alors je sais pas si c'est bien de le dire ou pas, un peu le Marseille du rugby, parce que franchement, il se passe des choses assez, assez incroyables, je vous promets. Et c'est pas du rugby, quoi. On aimerait parler un peu que de terrain, et parfois, c'est l'extra-sportif et les affaires courantes qui prennent le dessus, et c'est pas forcément génial. Et les supporters sont lassés de ça, et voilà, c'est comme ça, c'est Béziers. Avec son histoire, son palmarès, et parfois ses complications et son passé lourd à porter.
10: Ouais.
7: Voilà, tout est dit. Retour au jeu, 36-17 pour Béziers face à Biarritz.
2: Non, mais c'est très intéressant de comprendre par quoi le club est passé. Et on parle d'un club qui a quand même une flopée. Quoi, 13 Brennus, c'est ça enfin,
7: 11 Brennus, 15 finales.
2: 11 Brennus, pardon. Ouais, ouais, c'est monumental, quoi.
7: Surtout dans les années 90. Puis voilà, il y a, vous voyez, ce soir quand même, il y a 12 500 personnes. Bon, c'est pas commun. Je veux dire, voilà, il y a pas mal de choses. Alors, Bob Skinstad est toujours au poste, hein, en tant que président. On attend bien sûr des impulsions, des directives. Voilà, des choses un petit peu nouvelles. Et puis surtout pour rassurer, parce qu'en fait, il y a pas grand chose qui sort niveau finance, niveau. Oula, alors qu'il y a une grosse bagarre là-bas. Oula, là, c'est pas joli là. Il y a des coups de poing qui partent là, messieurs. Stop, arrêtez tout.
11: Allez.
7: J'ai vu Gontignac. Ouais, ouais, là, c'est pas bien du tout. Oula, il y a un coup de tête qui est parti là. Allez, ça y est, ça se lâche. Tous les sens.
11: Waouh!
10: Ah oui!
7: Waouh! Wow.
10: Ah, il y en a un qui est arrivé. Ah
7: ouais, c'est pas beau du tout.
11: Coup de tête!
7: Pas beau du tout. Hein. Je crois que c'est Gilles Benoît qui est arrivé
0: Sacco,
7: là.
0: Entre Sacco et Gontignac.
7: Ouais,
10: mais.
7: Ah, c'est pas beau du tout.
10: Ah, il y en a qui arrivent qui mettent des petits coups, j'ai l'impression.
7: Ouais, c'est pas beau. C'est manche là, c'est pas rugby, ça sert à rien. Voilà, dernièrement, je crois que monsieur Roussel et la vidéo vont sévir. On risque d'avoir un sacré arrêt de jeu, messieurs.
10: Disons qu'il y avait une brouille entre deux joueurs. Il y en a un qui est arrivé derrière en plus. Pour
0: Gontignac et Sacco, et ensuite un Biro est arrivé plein fer. Je sais pas où il est arrivé, mais il a pas fait de voyage à vide en tout cas.
7: Ah, il est pas venu pour rien, je te confirme, ça c'est sûr.
10: Bon, après, voilà,
7: bon, c'est dommage de voir ça.
10: Bon, c'est pas non plus.
7: C'est comme ça.
10: Il n'y a pas non plus.
7: Non, il y a rien de méchant. Non, du tout, mais je voyais un coup de poing, je dis, nien, ça risque de partir. Bon, écoutez.
10: Bon, ça va, après ça s'est calmé quand même assez vite.
7: Un petit jeune de chaque côté, et puis on calme tout, on repasse à autre chose, ça sera très bien ainsi. Et il reste combien? Il reste quand même 14 minutes à jouer, messieurs. On va encore se régaler sur Sud Radio Rugby. Hein. C'est pas fini, mine de rien. Pour terminer cette 21e journée où il s'est passé plein de choses, où on s'est régalé à votre compagnie. Et il y aura pénalité pour Béziers. Hein, monsieur Rousselet qui
10: sanctionne les carreaux.
7: Et il n'y aura pas de carton. Voilà,
0: même pas d'arbitrage vidéo, donc moi.
7: Il n'y aura rien du tout. Voilà. C'est moi qui me suis emballé pour rien, je m'excuse.
0: Oh
7: avec, voilà, j'étais choqué par rien du tout là. Et, alors que oui, on revoit les images sur le terrain là. Ouais, le public il hurle un peu, mais il n'y a vraiment rien du tout.
10: Je pense qu'il y a 8 ponts. Ça, c'est.
7: Ça se joue comment ça
10: Allez, les épaules ont été mises au sol. Je pense que Béziers a gagné la
2: blanc.
10: Je pense que Béziers a gagné parce que la prise de judo est effectuée par le Biterrois.
2: L'arrivée du talonneur Biarro là.
10: Derrière
2: elle est bien.
7: Vous savez que le talonneur Biarro est un pur Biterrois.
2: Un Biterrois.
7: Son Zonis.
2: Ben oui, son Zonis, bien sûr.
10: Ouais.
7: Écoute, là, champion de France Krabos qui joue pour une des premières fois ici à Béziers, je ne suis quasiment sûr.
10: C'est cru dans une arène de Béziers, il est arrivé comme un taureau. Il a vu du rouge, il a tapé dans le dos.
7: Il joue à domicile, le garçon. Voilà, c'est comme ça. Regardé par un certain Leninouchi, son meilleur pote qui est ici, qui demain, on verra ça de côté Montpellier, c'est entre Montauban. Les Biterrois qui vont peut-être marquer un essai supplémentaire avec ce ballon porté. Avantage en cours pour les Biterrois. Est-ce que ça va au bout? Monsieur Rousselet qui s'approche de l'amas de joueurs. Il peut pas voir le ballon. Plus personne peut voir le ballon là. Qu'est-ce qui se passe là-bas? Il y a trop de joueurs. Non, ça ira pas plus loin, monsieur.
2: Ah oui, c'est un gars de Servian Bougeant. D'accord.
7: Exactement, oui.
10: Voilà, d'accord, comme si ça expliquait tout.
2: Bah, si.
10: Le d'accord,
2: bah,
10: qui veut tout dire.
7: Bah, attends, il y en a
2: quand même quelques-uns des joueurs qui viennent de Servian Bougeant. Hein.
10: Oui.
7: Bah, il y avait Sakamanishi, Gandé Kamanis, tu viens de Servian Bougeant?
10: Ah, non, pas du tout, non.
7: Non, toi, tu viens du Tarn.
10: Bon, Melun dans le Tarn.
7: Ah, je pensais que t'étais. Ah, écoute, je pensais. La rumeur disait que t'étais dans le Tarn.
10: J'y ai vécu.
0: Ah, il s'invente une légende, c'est tout ce qu'il fait. Hein.
10: Ah, non, je suis très fier d'être né à Melun. Quelle belle ville. Mais Cyprien est toujours dans la bienveillance. Donc, il y a eu carton jaune contre un Biarro quand même.
7: Troisième carton jaune hein, contre Biarro.
0: Sacco,
7: ouais. Ah, ça fait beaucoup pour Biarro quand même. Troisième carton jaune de la partie. Voilà, ça soit un petit huitième de jeu.
2: Sacco, il est venu, il a mis la main. Sacco Mano.
10: Oh oui! Oh oui! Oh, bah oui! Bah oui! Bah oui!
7: Eugène.
10: Bah oui! Oh, et en plus derrière il trouve la touche!
0: Par contre, est-ce que on peut le débrancher?
10: J'ai essayé.
7: On refait le match, messieurs.
10: J'ai essayé.
7: On refait le match.
10: Là, restons sur Sud Radio.
7: On refait le match.
10: On est bien
7: sur Sud Radio. Alors que lancé de Elmas, lui, n'est pas tout à fait droit. Et c'est pas une surprise, hein. C'est compliqué. Il est pas, c'est pas un talonneur de métier, on le rappelle, hein. Même s'il a joué 2-3 matchs pour dépanner. Et derrière, une mêlée fermée. Il y a un rythme qui est retombé, messieurs, ici. Je sais pas si c'est un dernier mois où on sent que, voilà, c'est presque fini, là. On plie tout. Au revoir. Merci. Même le public s'est un peu calmé, là. C'est bizarre, hein. C'est bizarre parce que il reste quand même, oui, 12 minutes à jouer. 19 points d'écart pour Béziers, c'est sûr. La messe est quasiment dite, mais voilà, alors que Siaskou n'a l'air blessé, le côté biterrois, avec un gros dégagement de Biscay. Oui, il est gros ce dégagement, bien joué de la part de Emmanuel Biscay qui trouve une touche quasiment à l'auteur de l'immédiane pour permettre d'inverser la pression du côté du BOPB et se sortir un petit peu de l'ornière avec une touche à suivre pour les biterrois et Yanis Emmasloui pour l'SBH.
0: Bah, beau dégagement et en effet 19 points de retard pour les Biarrois à 10 minutes de la fin. Il faudrait un miracle pour revenir, mais les miracles sont possibles. Toulon la semaine dernière contre le Leinster a été mené pas d'autant mais quasiment, et a quasiment retourné le match dans les derniers instants. Donc il faut malgré tout que les Biarrois restent concentrés encore 10 minutes pour vraiment s'assurer le maintien et cette victoire ce soir.
7: Je vous rassure, c'est pas un pétard hein, qui a des coups dans la main, c'est un siège qui s'est cassé. Hein. Alors là, il se passe des choses hein, dans cette tribune de presse hein, avec un ballon
0: récupéré par cette équipe. Surtout, hein.
7: Ouais, surtout pas. Attention, hein, méfiance. Les Biarrois qui vont tenter une relance un petit peu du désespoir là, avec Jamini amené au sol rapidement par Nicolas Plazy. Des Biarrois qui vont inverser tout avec Backhaus au soutien et la récupération cette fois-ci de Fortuin qui va récupérer un ballon d'ancien Narbonnais, un ballon qui vit dans les mains Biarrotte avec un passage au pied là de la part de Retière. Récupération de Pierre Courtois, c'est bien joué, et qui évite un plaquage, un deuxième plaquage qui rentre dans les 30 mètres du Biarritz Olympique. Camacho qui récupère un ballon, qui éjecte pour Charlie Mallier. La passe en profondeur pour Cameron Dodson. Dodson qui évite un plaquage, qui est un petit peu esselé, qui retrouve tout de même Clément Anceli qui rentre sa course. Ou qui glisse, attention là. Ouh, il n'y a pas de faute de la part du Biarrois, il n'y a pas de souci. Mais alors quelle glissade de la part d'Anceli. Un ballon qui vit dans les mains toujours des Biarrois. Julien Benoît qui rentre sa course à son tour, qui gagne des précieux mètres pour les Biarrois et cette fameuse avancée. Camacho qui inverse pour Youssef Amrouni. Youssef Amrouni pour Taylor Gontignac, le futur castré, qui rentre à nouveau sa course. Les Biarrois qui vraiment passe un peu par du jeu direct parfois hein, pour essayer de monopoliser au maximum cette défense biarrotte. Et pour l'instant, les Biarrois qui n'ont pas forcément franchi ce rideau défensif du BOPB, Cameron Dodson qui est au sol, il y a beaucoup de joueurs au sol là, c'est dur, avec vraiment une grosse débauche d'énergie de la part de part et d'autre sur ces 10 derniers de jeu. La passe pour Courtois et Tuaba qui perd ce ballon au contact et qui tombe ce ballon au sol sur les 30 mètres, il n'y a pas de souci. La passe pour Courtois et Tuaba qui perd ce ballon au contact et qui tombe ce ballon au sol sur les 30 mètres, il n'y a pas de souci. Il y a plusieurs joueurs au sol.

0: C'est le numéro 4, Biarro, qui s'est complètement assommé.
1: Il a pris un genou dans le visage.
0: Il a pris un genou, pleine tête. Et en effet.
1: Puis celui de Cameron Dodson, ça doit faire mal. Hein.
0: Ouais.
2: On plaque. C'est vrai que vaut mieux parfois les petits pas. Voilà, les petits pas d'ajustement avant le plaquage. Plonger n'est pas toujours la bonne idée.
0: Plaquer n'est pas toujours la solution.
1: Et puis plaquer avec la joue contre un.
3: vous êtes chaud, messieurs.
1: Plaquer avec la joue contre un genou, c'est pas une bonne idée non plus. Quoi.
3: En tout cas, Tumaba, il va sortir du côté des Biterrois. Il va être remplacé par Théo Vassallo. Tumaba aussi partant du côté des Héroltais à la fin de saison. Parmi cette vingtaine de contrats qui partira. Pour un petit rappel, pour un truc historique à vous raconter, on n'avait jamais vu que ça à Béziers depuis l'ère Nicolin. Ou quand le groupe Nicolin avait récupéré Béziers dans les années 2000, à son départ, il y avait une vingtaine de départs. Une sacrée turnover du côté de Béziers. Et voilà ce qui va se passer à l'intersaison. Donc c'est pas du jamais vu, hein, mais en tout cas, ça faisait bien longtemps que c'était pas arrivé. Et d'ailleurs, je vais s'imaginer la reconstruction à mettre en place, hein, tout ça, et les liens, etc., à mettre en place, ça, c'est pas aisé, hein, du côté de Béziers pour l'an prochain aussi, même s'il y a ce maintien qui se présente, alors qu'il y a c'est Fortuin qui sort sur blessure. Ouais, Saint-Métier qui sort sur blessure.
0: Ouais, c'est ça, c'est le deuxième ligne Biarro.
3: Il y a de la casse, hein, de côté là, Tumaba, Fortuin, voilà, c'est les dernières minutes de jeu. Et Biarris qui doit déjà penser sûrement à son prochain match face à Carcassonne du côté d'Aguilera pour sauver sa peau dans ce Pro D2 la semaine prochaine. Match important à suivre. 7 Pro D2, pardon. Oui, pardon.
1: Priori, il a reçu un virement de Félix Panguero il y a peu de temps.
2: Mais la sortie du Biarro, il est quand même bien touché. On rappelle, il y a aussi la blessure tout à l'heure de Lesgourgues. Hein.
0: Ouais, la 25e minute, ou demi-heure de jeu, je crois.
3: C'est ça.
0: Et honnêtement, ça a complètement déréglé les Biarro qui, avec un maître dans le jeu comme Lesgourgues, sans lui, c'est beaucoup plus compliqué. L'influence qu'il peut avoir, ça se ressent très clairement du côté de Biarritz Olympique.
3: Ouais, complètement. Je me répète, vous entendez le silence derrière moi comme si c'était une. Comment expliquer ? Je sais pas, c'est le temps est suspendu là, littéralement, où tu sens que voilà, ça y est, presque les choses sont faites, hein, c'est entériné, c'est bon, circuler, il n'y a rien à voir. C'est assez bizarre comme sensation là, avec autant de monde ce soir au stade.
2: La sensation qu'on attend.
1: On attend la libération quoi.
3: Ouais, c'est ça. C'est bien vu, voilà, peut-être que le coup de sifflet final pourrait se poser deux jours.
0: En même temps, il n'y a pas vraiment de suspense là dans ces dernières minutes, donc en soi, c'est pas comme si Biarritz était à 4 points derrière ou 2 points derrière. Ouais. Le soutien, le maintien et le succès est quasiment acté. Forcément, j'ai l'impression que ça baisse un peu, quoi.
3: Ouais, c'est ça. C'est très certain dans ça, effectivement. Avec derrière Retière qui tente un par-dessus pour lui-même, astucieux. Ouais, c'est bien joué là avec les Biarro qui vont peut-être marquer un essai supplémentaire. Voilà qui est fait par l'intermédiaire. C'est qui a marqué l'essai là-bas? C'est Mignot qui a marqué l'essai, semble-t-il. Ouais, il y aura un arbitrage vidéo demandé par monsieur Rousselet. Est-ce qu'il a bien aplati ce ballon, messieurs? On va regarder ça tout de suite, hein, avec des images proposées par le diffuseur. Alors, il restera 6 minutes 40 à jouer. Et des Biarro qui clignotent gentiment mais sûrement le tableau d'affichage ici à Béziers.
0: Ah, il pourrait revenir à 12 points avec si cet essai était accordé,
2: hein.
0: Parce que cet essai pourrait être transformé, il est quasiment sous les poteaux, un peu sur la droite. Mignot, je pense qu'il veut vérifier si Jaminet commet pas un en avant sur son coupier par-dessus, et si Mignot, au moment où il tape à suivre, ne touche pas le ballon de la main.
2: Ça parle d'un potentiel en avant.
0: Ouais, c'est ça. Je pense que là Jaminet touche pas le ballon à ce moment-là, c'est un Biterrois qui le ramène. Et je pense que dans un deuxième temps, est-ce que là Mignot tente de le récupérer le ballon? J'ai l'impression que c'est le genou droit de Mignot qui tape le ballon.
3: Donc, ouais, du coup, c'est le genou droit.
2: Pour moi, il n'y a pas en avant.
0: Hein. Non, il n'y a pas en avant.
3: Non, il y a essai.
0: Et cet essai avec
1: touché à terre est bon en tout cas.
3: Eh bien, messieurs, il n'est pas accordé.
0: Mais non.
3: Et voilà.
1: Eh oui, parce qu'il y a la main du Biterrois qui touche la balle. Pas du Biterrois, du Biarro qui touche la balle.
2: Vraiment?
1: Ouais, ah, ça, regarde.
3: C'est pas retien?
1: C'est celui qui a aplati l'essai.
2: Non, mais Mignot, non.
1: Si, il la touche avec sa main droite sous le ballon aussi. Ah, juste avant le Biterrois.
2: Mais non, pour moi il la manque. Non, hein. Pour moi c'est le Biterrois qui la pousse.
1: Pour moi il la touche et il l'envoie sur le Biterrois.
3: C'est pas évident. C'est pas évident.
2: Pour moi
3: monsieur.
2: Il se foire et c'est le Biterrois qui rabat sur le
0: Biterrois.
1: J'ai l'impression qu'il essaye de remonter le ballon et qu'il la tape.
0: En tout cas, une chose est sûre, c'est que du coup le public exulte sur cet essai refusé.
1: Waouh.
3: T'as dit d'ailleurs, nous, ouais, c'est ça.
0: Ah là,
3: effectivement, je vous dis, là, il y a une scène de petite léthargie, là. Effectivement, là, c'est très, très bizarre.
1: Peut-être que rien n'est fait, hein.
0: En fait, Rémi, il est dans son salon.

0: Ouais, voilà, tout à fait. Ouais, ouais. Je vous montrerai les images, vous verrez. Je vous donnerai des preuves, messieurs, ne vous inquiétez pas. Mêlée pour. Et même pénalité pour les Biterrois sur cette énième mêlée fermée sur leur promenade de mètres. Et pour fondre sur ces 6 dernières minutes de jeu avec Bartelsar, Amacha, du côté pas. On ne dit pas Amaya d'ailleurs, on dit Amacha, c'est lui qui l'avait dit, l'Uruguayen. Il faut bien prononcer ce nom et on, bien sûr, on s'y met dessus, il n'y a pas de problème. Touche trouvée sur ces 40 mètres. Et il nous réserve quelque chose. Non, alors je sais qu'il y a des banderoles qui vont sortir, messieurs. Ça, je peux vous faire la petite exclue. Il y a des banderoles qui vont sortir en cas de maintien. Donc regardez du côté du milieu droit du terrain et on va voir ce qui va sortir. Je ne sais pas ce qui va sortir par contre les supporters. Mais on m'a annoncé des choses. Voilà. Donc on verra bien. Ça va peut-être un petit peu égayer la fin du match.
1: Rémi avec nous un an de plus. Un truc comme ça, je pense peut-être.
0: Peut-être bien. Attendez, savoir.
2: Le maintien ne nous fera pas tout oublier.
0: Allez-y, allez chercher un second, messieurs. Tiens, ça, c'est la dernière minute de jeu pour essayer un petit peu de faire travailler nos ménages. Ballon capté par Biterrois, l'international belge Julien Benoît. C'est pas droit, ouais, c'est pas droit du tout, il n'y a pas de souci. Ouais, c'est pas si sévère que ça. Et monsieur Rousselet qui veille, bien sûr, à tout ça pour accorder cette mêlée fermée au Biarritz Olympique sur les 40 mètres. Et on regarde là-bas, et c'est quand même pas mal à voir aussi. Il faut raconter ce qui se passe du côté de la tribune. À notre gauche complète là-bas, les Biarros, ils sont une trentaine, toujours en train d'applaudir, toujours en train de sauter, de taper les mains, et ça c'est à souligner. Ça c'est les supporters inconditionnels toujours qui font ces déplacements, et les plus de 400 km à 480 je crois, si je ne dis pas de bêtises, qui sépare Biarritz de Béziers, avec un lancé pour Sonzoni récupéré par cette équipe du Biarritz Olympique qui va tenter de finir comme il se doit cette rencontre. Pour ces 4 dernières minutes de jeu, Biscay qui est au ballon, qui colle à ce ballon et qui retrouve ses avants pour la percussion de Bastine avec un ballon qui sera à disposition des Biarros près de la ligne médiane, qui retrouve ses avants avec cette fois-ci, non c'était le centre, Hendrickson qui porte ce ballon, qui fait la passe supplémentaire, Taylor Contidina qui est venu, qui tout de suite a coupé le circuit pour essayer d'annihiler cette offensive Biarrotte qui se situe toujours sur ses propres 40 mètres, n'avance pas forcément du côté du BOPB. Et voir si cette équipe du Biarritz Olympique peut marquer un essai supplémentaire pour ôter le bonus offensif à Béziers. Non, c'est récupéré par Dodson qui poursuit le deuxième lien, tel un joueur des lignes arrière là, qui poursuit au pied à la course là. Il a encore du carburant, Cameron Dodson, le second Biterrois qui sera lui par contre à Béziers pour la saison prochaine puisqu'il a prolongé avec des Biterrois qui restent sur ses 22 mètres. Récupération de la part du Biarritz Olympique alors qu'il y a un joueur qui est au sol du côté du Biarritz Olympique. Est-ce que c'est pas son zone justement qui est au sol, me semble-t-il, là-bas près de l'immédiat. Un dégagement de Biscay pour ces dernières minutes de jeu, pour ces 3 minutes et 30 secondes de jeu. Effectivement, plus de suspense. Béziers a fait le plus dur. Béziers sera en Pro D2 la saison prochaine, c'est certain, pour ces 3 dernières minutes de jeu. Et un long chemin de croix sur lesquels les Biterrois ont dû surfer par toute des considérations hein, ici à Béziers. Et voilà, il suffit que je dise en général à son 17ème à se réveiller parce qu'il y a la fanfare qui va aussi mettre des choses en place. Ah. Hein. Voilà, alors je vois qu'il y a la banderole qui se met en place.
2: Moi
0: alors,
2: je dis maintenu mais pas sauvé.
0: Maintenu mais pas sauvé. Si, pour le coup, si.
2: Ouais, mais sauvé en Pro D2, mais toi. Le club. Moi je pense toi, en grand. Chose. Voilà, je pense voilà. À l'avenir général oui, toi, du club.
0: Toi, tu penses aux coulisses.
2: Exactement.
0: C'est ça.
2: Voilà. Et
0: tu as bien raison.
2: Je vois plus loin que cette saison.
0: Alors, je vois le mot maintien. Ah, tu sais des choses, Kanté Kamanis. Tu sais des choses. Hein. Toi, tu renseignes, toi. Tu as la connexion biterroise. Attention, côté biterrois. Matcha qui va laisser tout seul et qui lève les bras. L'Uruguayen. Et qui se faufile pour marquer l'essai, pour passer la barre des 40 points. Et permettre Biterrois de rester en Pro D2, c'est certain, c'est officiel. On n'en doutait pas trop, mais voilà. Mais derrière, voilà, ce 6ème essai qui va aussi sécuriser ce 4ème bonus offensif de la saison pour les Biterrois. 41 pour Béziers, 17 pour Biarritz.
2: Ah, le joueur, c'est massage de thé.
0: Ah oui.
1: Et j'ai compris. Là, celle-là, elle est énorme.
0: Celle-là, elle est pas mal. Il y a de la recherche quand même. Là. Il y a de la recherche. Je vous félicite. Hein. Franchement, là.
1: Oh, il a juste un auteur qui m'a dit qu'il s'appelle Cyprien Bédou.
2: Wow, il s'approprie mes vannes maintenant. Oh là là, c'est terrible.
0: J'espère que pour Montpellier, Montauban, vous ferez pareil. Hein.
1: Ah, ouais. On bosse dessus là déjà.
0: Avec. Et Bataz Amaya, il va transformer son propre essai, bien entendu, puisqu'il peut buter, je vous l'avais dit tout à l'heure. Le gaucher, pour essayer de rajouter 2 points de plus.
2: Ah, par contre, il a mis une fin de passe, elle est terrible. Sur l'action.
0: Ah, il aurait pu perdre une épaule, hein. C'était pas mal.
2: Et puis le bien roule, il le cherche
0: passe
2: encore.
0: La transformation. Ouais, c'est ça. C'est ça, et ça passe. C'est 43 pour Béziers, 17 pour Biarritz. Alors, J'ai presque envie de vous dire qu'est-ce qu'on va nous sortir cette mandorole là-bas. J'aimerais bien savoir parce que.
2: C'est le suspense de fin de match.
3: Je sais pas ce que c'est. Généralement, quand tu sors une banderole à la 79e, généralement, c'est pas pour dire merci. Généralement, c'est.
0: Maintien. Ah, ça y est, je l'ai, messieurs. Ah. Maintien avec la tilde du hockey. Projet, point d'interrogation.
2: Ah, j'étais pas si loin, hein, tu vois.
0: T'étais pas si loin, hein.
2: Dans la logique.
0: Mais c'est ça, voilà. On va le prendre en photo, on verra comment ça vous l'aurez.
2: Maintien validé et projet, point d'interrogation.
0: Voilà. Ouais, c'est ça. Ça je vous le prends en photo et je vous l'envoie dans le groupe. Vous l'aurez comme ça.
3: Qu'est-ce qui est beau, c'est que le public littérois a répondu présent. Je veux dire, ce club a un grand soutien populaire.
0: Oui, alors par son histoire, par alors que Charlie Magnier sort aussi. Alors Charlie Magnier, c'est toujours pas. Ce sera Béziers l'an prochain. Convoité par Carcassonne, convoité par quelques autres clubs. Voilà. Bon, je dirais qu'il reste à Béziers. On verra si mes informations sont bonnes. Mais en tout cas, côté Biterrois, voilà, il est sorti sous l'acclamation.
1: Il semble ému quand même, hein, comme si ça pouvait être son dernier match. Hein.
2: Il semblait pas ému, je prolonge.
3: Il a l'air triste.
0: Alors, il a une prolongation à activer. C'est un peu lui le décideur. Voilà. Donc après, voilà, écoutez, vous en foulez. On verra ce qui se passe, hein. Mais c'est tellement compliqué là aussi. Il a peut-être décidé, oui, c'est sûr. Là, mais,
3: la dernière minute avec toi, Emilio Giro, on va vivre le maintien de Béziers en direct.
0: Et les joueurs en bas de moi qui se congratulent, là, je les vois là. Il y a des sourires, il y a de la joie, et on risque d'avoir des bonnes ondes du côté des Biterrois, cette fin de parcours harassant pour la SBH et pour ses 30 dernières secondes de jeu. Et des Héroletais qui vont se maintenir en Pro D2 la saison prochaine. Et une pénalité pour les Biterrois pour cette action de jeu. Ils vont jouer vite par Camacho pour Amacha. Un petit coup du pied décroisé auprès de ses compères de la Denis arrière pour essayer de projeter ce ballon un petit peu plus. Mais non, ça va être assuré par la couverture du jeune Elisondo qui a récupéré ce ballon. Il y aura une dernière possession à jouer pour l'équipe Biarrotte pour essayer de marquer un arrière-essai. Est-ce qu'ils vont jouer le jeu jusqu'au bout? Oui, avec un ballon récupéré par le centre Hendrickson qui fait parler sa puissance là, et une projection sur les 40 mètres de l'ASBH, une immersion complète avec des Biarrots qui joueront ce dernier ballon devant cette fameuse banderole. Maintien projet proposé par les Biterrois, et ça va en touche, c'est terminé. Béziers qui se maintient en Pro D2 après ce large succès bonifié face au Biarritz Olympique, 43-17, 6 essais à 2 pour Béziers. Et il y a une chape de plomb qui peut enfin tomber ici à Béziers, un plafond de verre, tout ce que vous voudrez, par rapport à bien des choses compliquées qui ont été vécues ici dans cette saison. Un groupe, on va le dire, en autogestion, et vraiment des choses qui peut-être seront dites en conférence de presse. On vous déclarera ça tout à l'heure, on vous déclinera ça tout à l'heure pour les journaux de demain. Et en tout cas, Biarritz Olympique qui lui va devoir faire un effort supplémentaire en allant chercher un succès face à Carcassonne la semaine prochaine pour rester en Pro 2. Il ne faut pas l'oublier aussi, c'est aussi l'information de ce match. Voilà comment ça se passe pour ces Biterrois qui s'en sortent par la grande porte. Ils sont maintenant en Pro 2, n'ayant gagné cette équipe de Biarritz, 43-17. Voilà, messieurs, ici pour ce
3: match. Merci, les réactions à ton micro, Sud Radio, évidemment, que l'on écoutera demain matin dans le Grand Matin Week-end dans le Journal des Sports. Et tout au long du week-end, évidemment, on sera là demain aussi à la mi-temps de Pau Castres pour faire un point Pro D2. Les résultats, Quentin, de cette 29e journée, le classement, et on énumérera aussi la prochaine journée qui sera décisive.
2: Les résultats, donc, avec le succès de Béziers face à Biarritz, 43-17. Agen qui a battu Soyons-Goulême, 45-14. Colomiers s'est imposé face à Mont-de-Marsan, 19-13. Grenoble a gagné à Aurillac, 38-36. Succès de Brive à Carcassonne, 44-28. Valence-Romans a gagné à Dax, 33-31. Et Oyonnax s'est imposé à Nevers, 47-26. Au classement, Vannes est leader et est assuré de le rester à la fin de la saison. Derrière, on va retrouver Colomiers, Aix-en-Provence, Valence-Romans, Oyonnax et Brive. Ces six équipes sont qualifiées pour les phases finales. Ensuite, Agen est 7e devant Grenoble. Ensuite, Dax et Soyons-Angoulême sont 9e et 10e avec 55 points. Derrière, on retrouve Aurillac, Béziers qui est désormais maintenu, tout comme Aurillac. Nevers est également maintenu avec 52 points. Derrière, Biarritz, 49 points. Mont-de-Marsan, 15e, 46 points. Et Carcassonne, dernier, est relégué pour la prochaine journée de Pro D2. Tous les matchs auront lieu à 21h et seront sur Sud Radio. Ce sera vendredi prochain. On aura le droit à un savoureux Biarritz, Carcassonne, Brive, Nevers, Grenoble, Colomiers, Oyonnax, Aurillac, Vannes, Dax, Soyons-Angoulême, Béziers, Mont-de-Marsan qui jouera sa survie à domicile face à Agen, et Valence-Romans, Aix-en-Provence.
3: Merci beaucoup à tous, merci Cyprien, merci Marius, Louis François, merci à Quentin Cavanis, à Rémi Ruggiero et à vous, amoureux de rugby. On se retrouve demain à 14h30 pour la 23e journée de Top 14. Très belle soirée et dans un instant c'est Brigitte Lahaye.
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5: Bonjour à tous, nous sommes ensemble durant ces deux heures sur Sud Radio. Ne faudrait-il pas, pour rencontrer le grand amour, l'amour de sa vie, avoir su se créer une autonomie émotionnelle? Alors si je parle d'autonomie émotionnelle, c'est parce que c'est le titre de l'excellent livre de mon invité Ariane Calvo qui est avec nous. Et dans ce livre, on comprend bien qu'à la sortie de l'enfance, eh ben, il y a un petit peu de boulot pour se sentir bien. Et nos premières rencontres sont souvent dictées par nos blessures, nos failles, nos besoins. Et on attend tout, hein, peut-être beaucoup trop de notre partenaire qui évidemment non seulement ne peut pas tout nous apporter, tout ce qu'on voudrait, mais qui lui aussi vient avec ses valises d'émotions qui ne sont pas encore comprises. Alors il est évident que lorsqu'on a une blessure d'abandon, on a plus peur d'être quitté que lorsqu'on a une belle confiance en soi et en l'amour que nos parents nous ont offert. Alors durant notre enfance, on emmagasine, si je puis dire, des blessures, et on va aller en parler de ces blessures, on va parler de nos attentes amoureuses grâce aux témoignages que vous allez nous offrir. Et bien on va décrypter tout ça. En deuxième heure, on recevra Chris Constantini et dans son livre, on découvre le mystère de l'ADN. Il nous racontera ça également. Alors, ne perdez pas une minute de plus. Vous nous appelez au 0826 300 300 ou vous nous envoyez un SMS au 7 20 18. Merci Ariane Calvo d'être avec nous. Vous êtes psychologue clinicienne et vous avez écrit notamment l'autonomie émotionnelle. C'est d'ailleurs grâce à ce livre qu'on s'était rencontrés,
6: oui,
5: livre que j'ai beaucoup apprécié et dans lequel vous expliquez à quel point il faut comprendre ce qu'on ressent et puis être un peu plus autonome et ne pas tout attendre de l'univers, si je
6: peux
5: dire.
6: De l'autre et des autres, oui. Bonjour Brigitte, merci de m'avoir invitée. J'aime toujours venir ici parler de ce livre et de toutes les thématiques que nous proposent les auditeurs. C'est toujours très très très très riche. Et ce que je voudrais dire, c'est que c'est vrai, vous l'avez dit très bien, on rencontre nos premières rencontres amoureuses, nos premières histoires, elles sont teintées de nos blessures. C'est pas pour autant qu'il faut attendre d'être toute soignée ou tout soigné pour rencontrer. C'est un discours que j'entends beaucoup dans le développement personnel aujourd'hui.
5: Oui, vous avez raison, j'en pense.
6: Il faudrait être complètement régulé.
5: J'ai plus, et d'ailleurs, c'est étonnant parce que j'ai plus d'auditrices qui vont me dire ça que d'hommes.
6: Ah oui.
5: Et comme si les femmes aujourd'hui pensaient qu'il faut d'abord se suffire à soi-même pour pouvoir rencontrer l'autre.
6: Absolument.
5: Et c'est
6: elles en sont convaincues.
5: Dommage. Et c'est dommage parce que.
6: Et par ailleurs, il suffit d'ouvrir Instagram pour voir cette phrase à longueur de fil. Enfin, c'est effrayant. C'est une espèce de discours prôné partout. Je suis pas du tout d'accord. Il faut travailler sur soi.
5: Bien sûr, mais la rencontre amoureuse, l'histoire d'amour, c'est aussi une manière de travailler sur soi, de grandir, d'avancer. Alors ça fait un peu souffrir, oui.
6: Oui.
5: Mais ça
6: nous révèle beaucoup de choses sur nous-mêmes déjà, qu'on pourrait pas trouver toute seule.
5: Et qu'on trouve parfois même mieux qu'en thérapie, je trouve.
6: Ah, mais absolument. Parce que ça réveille des choses très fortes et très anciennes.
5: Forcément.
6: Donc oui, déjà c'est un excellent révélateur.
5: Il n'y a que ceux qui nous aiment qui peuvent nous blesser, qui peuvent nous blesser.
6: Les deux en fait.
5: Oui, les deux.
6: Et puis c'est surtout une super motivation pour se soigner et pour aller mieux et pour pouvoir mieux profiter de cette belle relation qu'on a trouvée et pour ne pas blesser une personne qu'on aime, avec nos blessures à nous et nos réflexes archaïques. Moi je dirais plutôt aimer pour mieux se soigner, quoi.
5: J'aime bien cette formule et je pense qu'on va la prendre durant ces deux heures. Alors, ce qu'il faut bien comprendre, et je crois que vous êtes d'accord avec ça, c'est que c'est jamais par hasard qu'on rencontre telle ou telle personne,
6: oui.
5: Enfin en tout cas que telle ou telle personne nous intéresse, parce que bien sûr qu'on rencontre des tas de gens par hasard, mais quand on arrive à accrocher avec quelqu'un, c'est pas par hasard.
6: La connexion, non, elle est jamais par hasard, et des deux côtés d'ailleurs. On se rend compte que souvent on réveille les traumas l'un de l'autre, surtout quand on n'a pas beaucoup travaillé sur soi. En fait, ce qui change quand on n'a pas beaucoup travaillé sur soi, c'est qu'on en est peu conscient. Alors que on se voit beaucoup plus faire quand on se connaît mieux, ce qui est évident, mais c'est toujours bien de le rappeler. Et donc les choses se passent avec moins de inconscient et donc plus de maîtrise, plus de régulation, plus de bienveillance et peuvent mieux se passer.
5: Alors le danger, et c'est là où il faut vraiment à ce moment-là peut-être aller voir un thérapeute, c'est lorsqu'on répète les mêmes rencontres qui nous font souffrir, qui nous font du mal. Là il faut vraiment aller comprendre qu'est-ce qui se joue dans ces rencontres qu'on répète à nouveau tout le temps.
6: Exactement.
5: Ça c'est déjà la première chose qu'on peut dire.
6: Quand quelque chose nous fait mal, quand une relation nous fait mal, quand une situation nous fait mal, c'est qu'on l'a déjà rencontré de façon symbolique ou identique dans l'enfance la plupart du temps. Donc effectivement, si à la première blessure de ce type-là, on n'est pas allé chercher dans notre histoire, mais qu'on se contente d'accuser l'autre de nous faire mal, d'abord c'est pas autonome, donc c'est le contraire de ce que je prône, et puis surtout on est condamné à répéter.
5: On va rien réparer et ouais, on recommencera la même chose, puisque exactement, notre inconscient nous aide quand même à nous emmener là où on peut réparer quelque chose en
6: c'est
5: nous.
6: C'est ça.
5: Et alors après, il faut aussi comprendre, alors il y a 5 blessures principales dont on parle souvent dans cette émission, vous connaissez par cœur. Je sais que quand je les cite, j'en oublie toujours une, vous allez m'aider. Donc abandon, rejet, trahison, injustice,
6: humiliation,
5: donc on y est. Mais ce qu'il faut bien comprendre, c'est que chaque blessure va pouvoir donner un comportement et son inverse.
6: Oui.
5: Par exemple, la blessure d'abandon, soit on va être très dépendant amoureux, soit on va être très indépendant. C'est-à-dire
6: presque trop.
5: Parce qu'on ne veut pas être abandonné, et ben on ne se met avec personne, comme ça
6: oui,
5: on risque rien.
6: On n'accepte ni aide, ni soutien, ni engagement. Je n'ai besoin de personne, et surtout je ne veux avoir besoin de personne. Donc oui, ça donne effectivement les deux bouts du spectre, quoi.
5: Et si on va, parce qu'on peut aller sur la relation amoureuse et on peut également aller dans le domaine de la sexualité, si on reste avec la blessure d'abandon, ça peut faire être des personnes qui dans la sexualité vont être terriblement dans l'oralité avec un besoin d'embrasser, de toucher à la bouche, etc., comme parce que c'est une blessure très primaire. Hein, mais ça peut aussi donner des gens qui vont être énormément dans le contrôle et dans la
6: qui
5: presse.
6: Ne savent pas s'abandonner.
5: Et voilà, exactement.
6: Parce qu'il y a cette tournure-là aussi dans le mot abandon. Ouais. En tout cas, ouais, s'abandonner et être abandonné, c'est deux fois le même verbe, mais c'est des réalités tellement différentes. Et s'abandonner en sexualité, c'est tellement important.
5: C'est très dangereux pour ceux qui sont avec cette blessure, évidemment.
6: Avec cette blessure-là, oui.
5: Parce que si on aime quelqu'un et qu'en plus on sait s'abandonner sexuellement, si on le perd, on est vraiment perdu. Hein.
6: Et c'est là que travailler sur ces blessures permet de rencontrer des personnes avec qui on est en sécurité.
5: Aussi.
6: Et absolument, ça, c'est intéressant.
5: Et si on n'est pas en sécurité dans une relation, ça parle d'abord de nous.
6: Oui.
5: Ce qui ne veut pas dire qu'on est avec quelqu'un de bien. Hein. Je suis bien d'accord qu'on peut avoir choisi quelqu'un qui n'est pas quelqu'un de bien et que la rupture est préférable. Mais ça parle d'abord de nous et ça parle toujours d'abord de nous de toute façon.
6: Oui, absolument.
5: Alors, il y a 4 autres blessures. On va pas décliner à l'infini, hein, mais on va plutôt essayer de décliner au fur et à mesure des appels qu'on va avoir. Qu'est-ce que vous avez envie de dire aussi quand il y a une émotion très forte aussi, il y a quelque chose à comprendre. Si on est par exemple très souvent en colère,
6: les émotions très fortes, c'est souvent des projections très fortes. C'est quand on voudrait que le réel soit absolument tel qu'on veut qu'il soit. Et plus le décalage est grand entre ce qu'on veut et la réalité, et plus l'émotion dégoupille fort. Très souvent, passer par l'acceptation, ça aide à réguler les choses. Donc c'est peut-être une clé, un outil intéressant là, de tranquillité.
5: Oui, mais alors l'acceptation...
6: Ah oui, c'est pas facile.
5: Faut dépasser la colère, par exemple. Hein.
6: La colère, c'est souvent de la frustration, mais aussi, des fois, la colère est très utile. C'est une émotion intéressante qui est très mal comprise, parce que c'est l'émotion qui permet de se faire respecter quand on a l'impression de ne pas être respecté, justement. Quand on est trop envahi, quand on dépasse nos limites, une colère, ça peut être très calme, mais très ferme, et être très utile. Donc, on n'écarte pas la colère. Par contre, on écarte les émotions qui sont un peu paracolaires, la furie, la rage, les crises de frustration démesurées, ça non, c'est pas très intéressant. Mais se mettre en colère, c'est parfois très utile.
5: Oui, à condition évidemment qu'on ne se mette pas à taper sur son partenaire ou à casser.
6: En fait,
5: tout.
6: Oui, on a tort de faire des assimilations entre le comportement et l'émotion. Avec une même émotion, je peux choisir plein de comportements différents. Je peux choisir de déborder et de taper, mais je peux aussi choisir d'exprimer très clairement ce que je veux et ce que je veux surtout plus jamais.
5: Oui, mais vous êtes d'accord que si on arrive à exprimer très clairement quand on est en colère, c'est que déjà on n'est plus dans une colère qui nous emporte, qui nous dépasse.
6: Mais une colère qui nous dépasse, c'est ce que j'essaye de vous dire, c'est une colère où il y a une peur qui dépasse, qui pousse en dessous de la colère. Très souvent, c'est pas la colère uniquement.
5: Oui, j'entends bien.
6: Et donc cette peur là, c'est elle qu'on doit identifier. J'ai peur d'être abusé, par exemple. C'est très courant, les colères qui dégoupillent, parce qu'on a peur d'être abusé dans tous les sens du terme, hein, aussi bien symbolique que concret. J'ai peur qu'on me dupe, j'ai peur qu'on m'utilise. Ça fait des colères qui, effectivement, ont du mal à être contrôlées, parce que, là, en fait, en dessous, c'est même pas de la peur, c'est de la terreur.
5: Alors, vous l'avez compris, Ariane Calvo va pouvoir décoder vos blessures, donc n'hésitez pas à nous appeler. Vous êtes dans des relations qui sont peut-être bancales, qui vous font souffrir, vous avez du mal à rencontrer quelqu'un, vous pouvez nous appeler sur Sud Radio 0826 300 300. On se retrouve dans un instant avec Guillaume, justement, qui a envie de parler de son enfance et de ce que ça lui a certainement fait.
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5: C'est Ariane Calvo qui est avec nous et qui décode nos blessures pour nous aider à aimer mieux. Bonjour Guillaume.
8: Bonjour Brigitte, bonjour Ariane.
5: Bonjour. On vous écoute.
8: Alors,
5: Guillaume,
8: allez-y. Moi du coup j'ai donc mes parents qui ont divorcé quand j'avais à peu près 10 ans. À l'époque on m'a expliqué que j'allais m'en remettre et que ça allait passer avec le temps. Et en fait au final je pense que ça m'a beaucoup marqué, beaucoup plus que ce que je le pensais. Et finalement je me rends compte que j'ai grandi avec l'idée que l'amour pourrait s'arrêter du jour au lendemain.
5: C'est déjà bien de l'avoir conscientisé. Mmh.
8: Oui.
5: Vous l'avez conscientisé à quel moment de votre vie ?
8: En fait, c'est-à-dire que dans la vie de tous les jours, je me rends compte que j'ai du mal à tomber amoureux. C'est-à-dire que quand je suis avec quelqu'un dans une relation, même si j'ai des sentiments, dès qu'on va trop loin dans la relation, j'ai comme un réflexe de recul.
5: On pourrait dire que vous ne voulez pas vous engager.
8: C'est ça exactement.
6: C'est ce que j'allais dire. C'est que l'amour s'arrête très rarement du jour au lendemain. C'est quasiment impossible, à moins d'une trahison extrême. Et même comme ça. Par contre, la relation, oui, elle va s'arrêter du jour au lendemain, un jour ou l'autre, soit par la séparation, soit par la mort. Mais les relations s'arrêtent. L'amour, non. Donc, vous prenez pas beaucoup de risques à aimer, à être aimé. Dans la relation, c'est autre chose. Et c'est là qu'il faudrait travailler sur qu'est-ce qui peut vous mettre en confiance et en sécurité dans le fait d'être choisi et de choisir, et puis un jour, peut-être plus.
5: Il serait peut-être intéressant, Guillaume, si vos parents existent encore, c'est d'échanger avec eux pour mieux comprendre d'abord qu'est-ce qu'ils vous ont dit, comment ils vous ont présenté les choses, et comment ils se sont séparés et qui vous a gardé,
8: de comprendre déjà ce qui s'est passé à l'origine et peut-être de m'aider à comprendre derrière.
5: Il faudrait surtout que vous compreniez mieux ce que vous avez ressenti quand vous aviez 10 ans. Hein, au moment, on a compris que ça vous avait fait souffrir. Vous avez compris que ça vous a emmené vers une croyance que, de toute façon, à quoi bon s'engager puisque, de toute façon, ça ne se maintiendra pas. Mais ça, c'est une croyance, comme Ariane vient de vous le dire, qui est fausse, hein, parce que.
8: Oui, c'est erroné.
5: Mais donc maintenant, il faut voir quels sont les ressentis qui vous ont poussé à mettre cette croyance en place de manière à ne plus avoir ces souffrances que vous avez donc ressenties quand vous étiez enfant.
8: Oui, bien sûr.
6: Et à penser qu'une relation peut être aussi fragile. Parce qu'en fait, quand on en arrive à annoncer à un enfant qu'on divorce ou qu'on se sépare, très souvent, il y a des années de discussions, de négociations, d'essayer de... évidemment qu'on quitte pas le père de ses enfants, la mère de ses enfants du jour au lendemain, vous voyez. Vous avez l'impression que c'est du jour au lendemain parce que vous l'apprenez.
8: C'est ça, et puis tout se fait très rapidement parce que l'un quitte le foyer pour en récupérer un nouveau, donc tout se fait très très vite. Alors
5: mais
8: avec le recul, j'ai grandi maintenant et donc je me rends compte que c'était mûrement réfléchi, mais
5: Mais ça, c'est la partie apparente de l'iceberg que vous avez intégré. Mais c'est tout, c'est tout ce qui s'est passé en dessous qui va vous aider à comprendre que peut-être vos parents se sont tellement aimés, ils ont tellement vécu quelque chose de chouette que ce serait dommage que vous passiez à côté de ça.
8: Oui, non, ah, mais ça c'est joli. Retenez ça. De passer les voir et effectivement de creuser avec eux ce qui s'est réellement passé, parce que c'est vrai que j'ai jamais vraiment demandé le fin mot de l'histoire. Je sais pas.
5: Parce que alors peut-être que déjà il y a une chose intéressante à comprendre. Est-ce que jusqu'à l'âge de 10 ans vous étiez un enfant aimé, sécurisé, heureux?
8: Ah bah oui, complètement. Enfin mes parents étaient toujours là pour moi bon, et puis alors... mon petit frère d'ailleurs. Donc c'est oui, de ce côté-là on a toujours été aimé, choyé. Oui.
5: Bon, c'est la faute de votre petit frère s'ils sont séparés.
6: Brigitte, elle sait toujours quoi dire pour remonter le moral.
5: Non mais voyez c'est pas possible si vous avez vécu 10 années bien, que vous en soyez à rester totalement marqué par ce divorce qui encore une fois c'est pas anodin, on sait très bien qu'un divorce ça fait souffrir les enfants, mais voyez que ça peut se dépasser quand même.
6: Oui, on sent qu'il y a quelque chose qui a été mal compris par peur. Peur que ça vous arrive et peur que ça vous fasse souffrir.
8: Ben c'est ça en fait.
6: Bon, l'amour, ça peut faire souffrir, c'est vrai. On va pas vous dire le contraire, mais ça fait tellement d'autres choses magnifiques.
8: Ah bien sûr, et c'est vrai que finalement, l'idée de m'engager pleinement et de me projeter, ça me paraît, à cause de ça, ça me paraît risqué. Et aussi, j'essaie de me protéger finalement.
5: Mais c'est risqué, Guillaume, c'est risqué. S'engager, c'est risqué. Mais ne jamais vivre vraiment avec quelqu'un, c'est passer quand même à côté de la chose la plus belle. Quand même, vous voyez.
8: Oui, je comprends.
5: Parce que là, vous m'avez l'air encore relativement jeune encore.
8: Oui, j'ai que 26 ans, donc...
5: Bon, donc rien n'est perdu, déjà.
8: Non, je ne suis pas inquiet de ce côté-là, mais c'est vrai que c'est...
5: Donc vous n'allez pas rester toute votre vie tout seul?
8: J'espère pas. Non, j'espère pouvoir passer au-dessus de tout ça, puis pouvoir peut-être, comme vous l'avez dit, pouvoir construire quelque chose de solide en comprenant ce qui s'est passé et de pouvoir surmonter tout ça.
6: Et puis vous faire confiance et faire confiance à la vie aussi.
8: Oui, il y a sûrement un manque de confiance évident avec eux aussi, certainement. Oui.
5: Mais vous avez été gardé par qui? Par papa, par maman, par les deux?
8: Je suis resté chez maman, puisque papa était artisan à son compte, donc il n'avait pas tellement le temps de nous garder, on n'y allait que très peu de jours.
5: Et donc, alors, comment était votre mère? Est-ce qu'elle avait l'air très très malheureuse?
8: Très malheureuse, c'est vrai que c'était un peu particulier, parce que pour moi le climat, on sentait que le climat était un peu compliqué, il y avait des engueulades qui étaient régulières, etc. Donc je sentais qu'il y avait quand même un climat qui était un peu électrique. Mais après quand ils se sont séparés, qu'on a délivré avec maman, c'était beaucoup plus calme, beaucoup plus apaisé de ce côté-là.
5: Et donc vous avez grandi avec maman?
8: Oui.
5: Alors il y a peut-être une autre piste. Il y a peut-être une autre piste quand même à voir. Est-ce qu'elle est remplaçable, maman?
8: Oui. Vous
5: voyez, parce que si vous avez vécu vous étiez l'aîné, hein, si j'ai bien compris.
8: Oui, c'est ça. Oui,
5: donc exactement. Vous étiez un peu le compagnon de maman quand même.
8: Un peu pas le chef de famille, parce que c'est pas le mot, mais oui, j'endossais une responsabilité.
5: Voilà.
8: Oui, enfin, indirectement.
5: Bon, donc ça, c'est aussi peut-être, enfin, encore une fois, c'est une piste, hein, je ne dis pas que c'est ça. Hein.
8: Oui, bien sûr. Non, mais ça me permet de, au contraire.
5: Parce que là, vous engagez avec une autre femme, c'est quand même vous désengager de maman.
8: Oui, non, c'est pas, effectivement.
5: Ça a l'air de parler, hein.
8: Pardon,
6: mais j'entends quelqu'un qui se fond.
8: Oui, non, mais c'est vrai. C'est...
5: Non, mais ça, c'est le risque.
8: Il y a une partie de raison,
5: mais... Oui, mais on parle beaucoup en ce moment de la génération Z qui a du mal à s'engager. Et je trouve qu'on n'aborde pas assez tous ces enfants qui ont été élevés par un parent seul. Quand c'est en famille, une fois chez papa, une fois chez maman, c'est pas pareil. Mais quand c'est uniquement chez un, et en général du sexe opposé, on n'en parle pas assez, je trouve, mais il y a quand même quelque chose qui est une sorte de couple, certes, pas, il y a rien de sexuel dans l'histoire, hein, on est bien d'accord. Mais il y a quand même vous êtes quand même l'homme de la maison, quoi.
6: De compagnon symbolique, quoi.
8: C'est ça, parce qu'elle a pas refait sa vie tout de suite, elle l'a fait que 3 ans après, donc Ouais, mais effectivement, ça me permet de comprendre certaines choses, ce que vous avancez. Oui, c'est.
5: Bon, donc vous travaillez un petit peu sur tout ça et vous verrez, ça va faire son chemin.
6: Ouais.
5: Et vous allez pouvoir vous engager. Et puis visiblement, de toute façon, vous avez l'air de tomber amoureux quand même. Donc
8: Oui. Enfin, j'ai eu plusieurs relations. Ça, c'est pas le souci, mais c'est que, ouais, comme je vous dis, dès que ça devient un peu plus sérieux, l'engagement me fait peur.
5: On a bien compris, mais ça va tout doucement faire son chemin.
6: Ça fait peur, mais ça n'empêche pas d'avancer.
8: Oui, c'est vrai.
5: Merci en tout cas Guillaume, merci de cet échange.
8: Merci beaucoup à vous de m'avoir accueilli sur l'antenne.
5: Je vous en prie, c'était un plaisir. On va parler d'un quelque chose qui m'intéresse beaucoup dans ce Love Conseil, on va parler de l'ombre et de la lumière. Et puis dans un instant, on va retrouver Nathalie également, qui a eu une adolescence, une enfance hyper stricte, et elle a envie de voir qu'est-ce que ça a pu provoquer dans sa relation amoureuse.
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1: Ariane Calvo est avec nous et on va parler dans ce Love Conseil de l'ombre et la lumière. Alors ce Love Conseil m'a été inspiré par l'astrologie. Je fais parfois le week-end quand j'ai un peu de temps, je fais de l'astrologie. Et alors on sait qu'on a tous dans notre thème des zones d'ombre. Et j'aime mieux ce terme que le terme de défaut. Parce que quand on considère le défaut comme une ombre projeté, si je puis dire, de toute évidence, il est inutile de s'attaquer à l'ombre elle-même.
2: Mais oui.
1: On est bien d'accord. On sait bien qu'il ne faut pas chercher à se débarrasser d'un défaut. En revanche, alors on ne pourra pas modifier d'un coup de baguette magique les défauts qu'on a. Mais en revanche, on peut chercher à amplifier la lumière située en face de l'ombre. En d'autres termes, développer la qualité inverse. Et à ce moment-là, on va réduire zone d'ombre. Vous voyez ? Alors je vais prendre un exemple qui va vous permettre de bien comprendre. Par exemple, si on a un ego assez fort, alors si on cherche à diminuer cet ego, ça marchera pas. Au contraire, il va beaucoup prendre de l'ampleur. Et donc, il faut aller chercher à l'opposé, c'est-à-dire, et là, je vais revenir sur l'astrologie. L'ego en astrologie, c'est symbolisé par la maison 5 et le signe du lion.
2: D'accord.
1: Bon, donc, qu'est-ce qu'il faut faire? Il faut aller vers la maison opposée, c'est-à-dire la maison 11, et vers le signe opposé, c'est-à-dire le Verseau.
2: Ok.
1: Et donc, le lion, c'est quand même, on le sait, vous savez, la définition que j'aime beaucoup en astrologie du lion, c'est qu'il est pour la démocratie, sauf qu'il comprend pas quand il a fini de parler, qu'il y a encore quelqu'un qui a quelque chose à dire.
2: Bon, je vois.
1: Ça, c'est le lion. Mmh. Mais donc, si on veut dépasser ce défaut-là, si je puis dire, on va aller du côté du Verseau. Et le Verseau, c'est le signe par excellence de la fraternité.
2: Oui, du collectif.
1: Voilà. Ouais. Donc, si on a un ego un peu fort, qu'est-ce qu'il faut faire? Il faut essayer un petit peu plus de s'occuper des autres, plutôt que d'essayer de lutter contre son ego. Et ça marche absolument sur tout. Donc, si vous avez un ego fort, bah vous occupez un tout petit peu plus de vos amis. Vous essayez chaque jour d'avoir une petite pensée pour un ami. Vous envoyez un petit SMS ou etc. etc. Et donc on peut prendre n'importe quel exemple. Je pourrais prendre les 12 signes du zodiaque.
2: C'est génial.
1: Et je trouve que c'est réellement intéressant parce que c'est vrai qu'on n'aime pas nos défauts, mais on peut pas lutter contre.
2: Mais
1: donc allons à l'inverse et nourrissons la lumière.
2: Quel est l'opposé de la Vierge?
1: L'opposé de la Vierge,
2: c'est pas du tout intéressé. C'est pour une amie.
1: C'est le poisson, l'opposé de la Vierge.
2: Et donc, poisson, c'est quoi?
1: Alors, la Vierge, c'est souvent des gens qui sont un peu, on va pas dire étriqués, mais qui sont un peu, voilà, voire même obsessionnels, qui analysent tout. En même temps, ils sont capables de faire très attention à ce qu'ils mangent, etc. Et l'opposé, c'est le poisson. Le poisson, c'est le signe par excellence de l'empathie.
2: Ah, ok.
1: C'est le signe par excellence de se laisser envahir par les émotions des autres.
2: Intéressant.
1: Voilà.
2: Ça me plaît beaucoup.
1: Eh bien, voilà. 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Et on retrouve Nathalie maintenant. Bonjour Nathalie.
3: Bonjour Brigitte, bonjour Ariane.
2: Bonjour.
1: Eh bien, donc vous avez envie de nous parler de votre enfance, de votre adolescence qui était assez contrôlée par vos parents?
3: Oui, j'ai l'impression d'avoir de, ben en fait, c'est pas une impression, c'est que j'avais pas mon mot à dire. C'était les phrases préférées de mes parents, c'est comme ça et c'est pas autrement. Donc, je voyais mes copains, mes copines sortir, et moi, c'était à la maison. Donc, et là, récemment, j'ai demandé à ma mère, j'ai dit, maman, comment j'étais quand j'étais petite? Et elle m'a répondu, tu pleurais tout le temps.
1: Ben oui, parce que vous étiez punie tout le temps de ne pas pouvoir vivre, tout simplement.
2: Donc, privée de s'exprimer aussi, on entend.
1: Ouais, une frustration terrible. Et puis, en plus, vous aviez 10 ans, en quelle année?
3: En 81.
1: Oui, donc on était déjà quand même dans une société où les enfants avaient leur liberté, leur mot à dire. Donc c'était un petit peu... Bon, il y a une époque où de toute façon tous les enfants avaient cette éducation-là. Mais...
3: Alors du coup, avec mes enfants, Eh ben, j'ai essayé de faire le contraire. Mes parents, c'était un modèle à pas reproduire. Donc, j'ai essayé de contrecarrer et ben, mes parents, c'était le modèle à pas suivre.
2: Et vous avez l'impression d'avoir réussi à faire ça de façon équilibrée? Parce que quand on prend le contre-pied total, des fois, on est un peu à l'autre bout du boomerang, là, et on relâche. Alors, un peu trop. C'est difficile de trouver le bon équilibre.
3: Oui, c'est difficile, ce qui fait que... au début, je donnais l'éducation que j'ai reçue, et je me suis rendu compte que ça allait pas, parce que j'étais... En fait, j'étais beaucoup trop stricte et je voyais que mes enfants n'étaient pas bien.
2: Oui.
3: Et en fait, ils se retournaient contre moi et ça, je voulais pas. Ce qui fait que je me suis dit, non, là, il y a quelque chose qui va pas. Et j'ai fait le contraire. J'ai eu un moment où j'étais trop permissive. C'était difficile.
2: Mais c'est ça. Il faut trouver son équilibre. Ouais, voilà.
3: C'était difficile et maintenant qu'ils ont mon fils est papa et ma fille a 27 ans, ils me disent merci. Mes parents c'est devenu aussi pour ma fille, c'est méchant ce que je veux dire, mais le modèle à pas reproduire.
2: Et comment ça a été pour vous, au-delà de vos enfants ou de en étant mère, est-ce que vous, enfin, en étant juste la femme de quelqu'un, parce que j'imagine que vous avez fait vos enfants avec une personne, vous
1: peut-être même avec un homme,
2: peut-être même avec un homme, mais pas forcément. Est-ce que vous avez réussi à apprendre à exprimer les choses sans avoir peur d'être silencieux, d'être rabroué?
3: On a divorcé.
1: Ouais. Ouais, et pourquoi? Parce qu'il voulait avoir raison ou...
3: C'est moi qui voulais avoir raison, du coup.
2: Donc il a épousé quelqu'un de docile et puis vous vous êtes réveillée, exprimée. Qu'est-ce qui s'est passé?
3: C'est tout à fait ça. C'est tout à fait ça. En fait, comme je voulais être entendue, mais je levais trop la voix.
1: Mais vous aviez choisi quel genre d'homme? Est-ce qu'il était autoritaire ou au contraire...
3: Docile,
1: vraiment gentil.
3: Ah, très gentil. C'était une patte, mais en fait, j'avais pas ma place encore une fois là dans le couple.
1: Ce que je comprends pas, c'est que s'il était gentil, vous aviez donc enfin la possibilité de faire ce que vous vouliez et de dire ce que vous vouliez, donc pourquoi divorcer?
3: Parce qu'il est allé voir si l'herbe était pas plus verte ailleurs, parce qu'en fait, lui, c'était un garçon du Nord, moi, je suis une fille du Sud. Et il m'a toujours reproché mon caractère trop fort.
1: Il a été voir ailleurs parce qu'à un moment donné, il a eu besoin d'être un peu admiré par quelqu'un et ne pas être sans arrêt critiqué par... voyez, je pense que c'est plutôt ça.
3: En fait, on s'est connus, j'avais 8 ans, il en avait 11.
2: Ah oui.
3: Et oui, et moi c'était...
2: Vous avez grandi ensemble?
3: Un peu, oui. Et lui, il a dit à mes enfants, parce qu'il a repris contact avec mes enfants il n'y a pas longtemps, et il a dit, en fait, votre mère, c'est ma meilleure amie. Moi, c'était pas ça, quoi. Je voulais... Pour moi, quand je l'ai connu, c'était le père de mes enfants, c'est avec lui que j'ai habité, c'était avec lui que je faisais ma vie.
1: Ce que je veux dire, je comprends que vous avez souffert et que c'est pour ça que vous l'avez quitté, mais ce qu'il aurait fallu comprendre, c'est que peut-être s'il a été voir ailleurs, il a été chercher un peu de reconnaissance ailleurs, parce que si vous étiez toujours en train de le dominer, de le rabrouer, à un moment donné, un homme, il a besoin d'être admiré.
3: C'est ça.
1: Vous voyez, encore une fois, je dis pas que vous aviez, il fallait pas le quitter, c'est pas, j'ai non, pas, non, j'ai
3: lui,
1: pas.
3: Alors, c'est lui qui m'a quitté, et en fait, comme vous dites, vous avez entièrement raison, il est allé voir quelqu'un qu'il admirait. Et là, il a trouvé une femme beaucoup plus docile que moi, avec qui c'est lui qui prend le dessus. Il a le dessus sur elle.
1: Après c'est son histoire et on s'en fout, c'est pas lui qui est avec nous. Mais on voit bien comment votre enfance vous a fait prendre le contre-pied avec cet homme au départ. C'est-à-dire que vous avez choisi un homme qui
2: était trop gentil presque.
1: Oui.
2: Qui s'effaçait en tout cas, qui s'exprimait pas, c'est vrai.
3: C'est ça. Et j'avais pas de répondant en fait.
2: Alors s'il reste quelque chose un petit peu à travailler, est-ce que je peux me permettre, Nathalie? Ça serait dommage d'en rester à une relation, quelle qu'elle soit, qu'on envisage comme un rapport de force.
3: Alors, vous avez tout à fait raison, j'ai travaillé là-dessus. Oui. Et là, je suis paxée avec un homme qui est tout aussi gentil, tout aussi doux, mais il a réussi à jeter l'eau sur le feu. Comment et ça? Il m'a calmé.
1: Il vous calme?
2: Ah oui.
3: Ah, carrément. Moi, je le stimule et lui me calme.
2: Il vous apaise, c'est ça que vous voulez dire?
3: Complètement, ouais. Et il trouve tout le temps les bons mots. Quand des fois je suis pas bien, il trouve tout le temps les bons mots pour faire ressortir le meilleur de moi et m'apaiser.
2: Donc il vous fait sentir entendu, quoi. C'est ça la différence,
3: ouais. Ah oui. C'est une perle.
2: Bon, et ben merveilleux.
1: Donc quand vous
2: bien avancé, hein.
1: Quand vous avez tendance à être un petit peu à sortir un petit peu votre grande voix pour prendre du pouvoir, il vous calme.
3: Ah oui, mais j'ai même plus besoin de la lever.
1: Formidable.
3: Comme je suis entendue, j'ai plus besoin de me passer. Et on discute, on communique, on dialogue. Chose que je pouvais pas faire avec le père de mes enfants. Alors que là, on parle de façon complètement apaisée.
1: Ben, ça montre que vous avez réparé cette blessure d'enfance.
3: Qui... Ah mais oui. Et c'est pareil avec mes enfants maintenant. Ben, avec eux, il y a un dialogue. Oui. Entre lui et mes enfants, ils dialoguent. Et mes enfants l'écoutent. Et c'est apaisé.
1: Bah, de toute façon, vous avez réussi, même s'il y a eu des petits couacs au début avec vos enfants, mais vous avez réussi leur éducation. Ils ont l'air d'aller bien et ils vous remercient. Donc ça, c'est signe que ça s'est bien passé.
3: Oui, mais s'il y a toujours des réglages. Hein.
1: Ah ben, les parents ne sont jamais parfaits, hein, c'est bien connu. Et heureusement d'ailleurs, parce que qu'est-ce qu'on ferait si on avait des parents parfaits? Ça serait très difficile.
3: Je leur ai dit, vous avez la chance de ne pas avoir une mère parfaite.
1: Voilà. Donc, absolument. Ouais. Eh ben, merci Nathalie en tout cas. Merci beaucoup. Ce témoignage est intéressant parce que ça montre que on peut avancer aussi. Et ça, on l'avait pas dit dans l'intro. On peut avancer aussi grâce à l'éducation de nos enfants.
2: Et oui, c'est un miroir intéressant de nos défauts et de nos zones d'ombre, comme disait Brigitte tout à l'heure.
1: Et visiblement, ça vous a beaucoup aidé. Merci Nathalie. On fait une petite pause et c'est Sophie qu'on retrouve dans un instant. Elle a eu trois figures paternelles. Comment elle s'y est retrouvée? Elle nous raconte ça dans un instant.
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1: Avec Ariane Calvo, nous évoquons nos blessures et nous essayons de comprendre l'impact qu'elles ont sur notre capacité à aimer. Je rappelle votre livre « L'autonomie émotionnelle », c'est aux éditions Robert Laffont. Nous avons Sophie qui nous rejoint. Bonjour Sophie.
2: Bonjour Brigitte, bonjour à votre invité.
3: Bonjour.
1: Ariane qui est avec nous.
2: Ariane, ouais, excusez-moi.
1: Non, c'est pas grave, mais sinon on n'attrape pas le fil, hein, si on n'a pas.
2: Ah oui.
1: Donc vous avez grandi avec trois figures paternelles, c'est-à-dire, racontez-nous.
2: Alors, c'est-à-dire que j'ai été reconnue à la naissance par un monsieur qui m'a reconnue, mais qui n'était pas mon papa. J'ai ensuite été élevée par une deuxième figure paternelle, donc qui était un beau-père, qui n'était pas mon père. Et beaucoup plus tard, à l'âge adulte, alors que j'avais déjà mes enfants, j'ai un troisième homme qui est arrivé dans ma vie et qui était mon papa biologique.
1: Votre géniteur, donc, hein?
2: Ouais, exactement.
1: Qui vous a recherché, qui vous a retrouvé, ou c'est vous qui avez été
2: alors,
1: le retrouver?
2: Alors, qui m'a recherché, pas du tout, parce qu'en fait, il était toujours en lien constant, plus ou moins loin avec ma mère. Mm-hmm. Donc, en fait, voilà, il a décidé, alors que j'étais déjà âgée de 35 ans, enfin, quelque chose comme ça, de me dire que c'était... C'était lui mon père.
1: Ce qui est fou, c'est que donc lui, à votre naissance, ne vous reconnaît pas, et c'est donc l'homme qui est avec votre mère qui vous reconnaît.
2: Oui, exactement.
3: Et il savait que vous étiez sa fille, ouais, que vous alliez naître, tout ça.
2: Ouais. Oui, il savait que je n'étais pas sa fille.
3: Ah non. Est-ce que votre père biologique connaissait votre existence? Savait que
2: oui.
3: Vous...
2: Ouais, okay.
1: Alors, est-ce que c'était un amant de votre mère?
2: Oui.
1: C'est ça.
2: Oui, c'est ça. En fait, ma mère était partie, elle était mariée, et puis ça n'allait pas du tout dans son couple. Mmh. Et elle était partie. Et en fait, elle a rencontré mon père biologique, avec qui elle a eu une mini-aventure. Hein. Ça a été très rapide. Sauf que...
1: Mais efficace.
2: Elle est tombée enceinte de moi. Efficace.
3: Fertile.
2: C'est ça. Je devais arriver par cette histoire-là. Mmh. Son mari qui... donc, on parle de ça il y a plus de 50 ans.
1: Mmh,
2: son mari lui a sommé un peu de revenir au foyer, qu'il reconnaîtrait l'enfant. Bon, après... voilà, je passe tous les détails parce que il y en a beaucoup, vous imaginez.
1: Non, mais c'est beau parce que cet homme aimait sans doute beaucoup votre mère et il était prêt à la retrouver même enceinte d'un autre.
3: D'un autre, ouais.
2: Ouais, ça c'est une explication. Après, il y a plein d'autres explications. Possible,
1: allez-y. Non, pas que importe. C'est l'explication que vous en avez qui compte.
2: Disons que, de toute façon, à sa manière, il l'aimait, c'est certain. Il lui a demandé de revenir en lui disant que ce serait sa punition.
1: Ah oui.
2: Voilà. C'est bon, ça je l'ai.
3: Et il vous l'a fait sentir qu'il était.
2: Moi c'était assez particulier, c'est-à-dire que donc moi je ne savais pas que c'était pas mon papa, mais je ressentais qu'il y avait quelque chose de pas net. Hein. Je ressentais le secret puisque j'ai été élevée
1: dans ce
2: secret. À l'âge de 4 ans, quand ma mère a divorcé, je suis allée chez ce papa tous les 15 jours comme si c'était mon papa, parce que tout le monde a continué à jouer le rôle pendant des années. Et moi, j'allais chez ce papa souvent en pleurant, je voulais pas y aller. Non pas que j'étais maltraitée en soi, même si c'était quelqu'un qui buvait, donc c'était pas la joie.
1: Ah oui.
2: Mais voilà, donc voilà, j'ai eu pendant 15 ans, 17 ans même.
1: Est-ce que votre mère ne vous révèle la vérité que plus tard?
2: Jamais. Hein.
1: Jamais.
2: Ouais. Non,
1: ça,
2: jamais.
1: Ça c'est pas bien.
2: Non,
1: une autre époque, hein, voilà. En même temps.
2: Ouais. Ouais, exactement. Le sujet, c'est, j'ai passé la colère contre ma mère, hein, parce que forcément, il y a eu un moment de colère, d'acceptation, de compréhension. J'ai fait un très gros travail psy. Forcément, il y a eu un moment de colère, d'acceptation, de compréhension. J'ai fait un très gros travail psy.

0: voilà, on a construit un couple très fusionnel. Enfin, j'aime pas le mot fusionnel parce que c'est un peu quand même au départ. Moi, après, avec le travail psy, j'ai dû sortir de cette fusion qui m'étouffait à un moment donné. Mais voilà, on est quand même un couple qui, on a plus de 35 ans derrière nous, on a deux enfants.
1: On a
0: une famille assez parfaite, vous voyez, du coup, quelque chose de très, papa c'est bien papa, maman c'est bien maman, enfin voilà.
1: C'est votre père biologique, pardon, qui vous annonce qu'il est votre père.
0: Oui, exactement.
2: Et pourquoi à l'époque, il n'a pas vécu avec votre mère
0: Alors à l'époque, elle était mariée, donc pour lui, voilà, c'était compliqué et clairement, il ne voulait pas s'engager, lui, il était très volage. Par contre, il était plus ou moins là. Il est venu me voir à la maternité. Hein. C'est assez drôle, hein, parce qu'il est venu me voir à la naissance.
1: Donc il a travaillé quand même. Ouais.
2: Donc il a certainement beaucoup aimé votre mère, puisque
0: lui, bien sûr, lui aussi. Pour ma mère, c'était un peu le prince charmant. Hein, elle l'a toujours un peu. Ils sont toujours en lien. Hein, aujourd'hui.
2: Le côté quand même positif, qui me semble-t-il, c'est que vous êtes vraiment une enfant de l'amour.
0: C'est ça, je pense que c'est exactement ce qui m'a aidée à avoir cette lumière que je perçois en moi et cet amour que j'ai un peu voilà, je pense effectivement que c'est ça qui
2: vous porte.
0: Qui me porte. Oui, complètement.
2: Sans doute d'ailleurs que votre mère vous a beaucoup chéri au début, parce que vous étiez en effet ce qui lui restait de cet amour, parce qu'il me semble qu'il y a quelque chose de cet ordre-là entre eux.
0: Alors oui, j'étais même plus que chérie, j'étais très protégée. Elle était un peu, j'ai même un peu souffert hein, de cette surprotection.
2: Mais ce qui est intéressant, vous voyez, parce que moi j'ai beaucoup travaillé sur la question de la fusion, je pense que cette fusion que vous avez eue en bébé, avec votre mère, c'est ce qui a provoqué aussi la fusion avec votre mari. Mais c'est plutôt bien, parce que ça a été finalement quelque chose de positif.
0: Oui, voilà, mais comme vous le dites, ce mot fusion, il peut être fatal aussi.
1: Oui.
0: Si à un moment donné...
2: À un moment donné, il faut grandir.
0: Il faut en sortir. Voilà, il faut sortir.
2: Oui, bien sûr.
0: Il y en a un. Moi, en l'occurrence, c'était moi que ça entravait. Mon mari, lui, a jamais souffert de ça, mais il a su, en tout cas,
2: vous pousser à voler de vos propres ailes.
0: Oui, complètement.
2: Mais,
0: et aujourd'hui,
2: mais c'est normal,
0: on est plus apaisé.
2: C'est normal, parce que vous avez revécu la fusion avec maman, et il fallait que quelqu'un vous aide à défusionner, et c'est votre compagnon qui l'a fait, donc là, franchement, ça s'est plutôt bien passé pour vous.
1: Et votre mère était d'accord pour qu'il vous révèle sa paternité ?
0: Oui, elle était d'accord. C'était d'un commun accord. Normalement, il voulait le faire avant. Maintenant, l'histoire a fait que les éloignements géographiques, voilà, la vie.
1: Et rétrospectivement, vous pensez que vous vous en doutiez ou c'était un choc, une surprise complète?
0: Ça n'a pas du tout été une surprise.
1: Oui, c'est ça.
2: Ouais, c'est fou.
0: Bah non, c'était plutôt une révélation, quoi.
1: Incroyable.
0: Ah, mais oui. Je veux dire, c'était même évident. Je me suis dit, voilà.
2: Vous saviez que le père qui vous a reconnu, c'était pas votre père. Mais vous le saviez pas pourquoi, mais vous le saviez.
1: Ouais, pas concrètement.
0: C'est-à-dire que je disais souvent à ma mère, tu es sûre, je suis pas une enfant adoptée.
1: Mais oui, c'est fou.
0: Alors, elle se mettait en colère, mais non, pourquoi tu dis ça? je ressentais en tant qu'enfant, on ressent beaucoup plus, j'avais un ressenti.
1: Il y a une énergie du secret du mensonge là que les gens trompés par exemple décrivent très bien. Qu'il n'y a aucune indication dans le réel, mais en fait on sent que quelque chose se trame, quoi.
2: Écoutez, merci, c'est un très beau témoignage, Sophie.
0: Oui.
2: Merci de nous l'avoir offert. Et oui, les enfants ont ce sixième sens. Petite devinette avant de laisser la place aux infos. Pourquoi on peut comparer les hommes avec les places de parking? Vous aurez la réponse après les infos.
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1: Eh bien, on a vu depuis 14h déjà avec nos différents auditeurs à quel point notre enfance met des sacrés paramètres dans nos histoires d'amour,
2: Yann Calvo. Influe beaucoup, beaucoup nos relations, oui.
1: Et pour aimer, il faut comprendre qui on est. Et je conseille toujours votre livre, L'autonomie émotionnelle aux éditions Robert Laffont, qui est un livre vraiment riche, Ariane Calvo. Donc n'hésitez pas si vous avez envie de mieux vous découvrir. Alors, je vous répète ma devinette. Pourquoi peut-on comparer les hommes avec les places de parking ?
2: Qu'est-ce que les hommes peuvent avoir en commun avec des places de parking ? À Paris, ils sont rares, chers et
1: surtout dans les grandes villes, oui.
2: Je ne sais pas, Brigitte.
1: Eh bien, les vrais hommes comme les vraies places sont toujours prises.
2: Ah oui, bien
1: c'est
2: vu.
1: C'est bien vu, hein ?
2: Ouais.
1: C'est assez juste. Bonjour Julien.
3: Oui, bonjour Brigitte, bonjour Ariane.
2: Bonjour.
1: Merci d'être avec nous, Julien. Donc vous aussi, on vous a menti sur vos origines.
3: Oui, j'ai un peu la même histoire que la dame précédente, sauf que moi, je l'ai appris dans des circonstances un peu moins joyeuses, on va dire. C'est-à-dire que moi, c'était au cours d'une engueulade entre mes parents, où ma mère a balancé à mon père, mais de toute façon, t'es pas son père, t'as rien à dire. Et là, j'ai compris que ça faisait longtemps que quelque chose
2: m'échappait
3: dans ma famille. Ouais. Voilà. Et j'ai découvert que, en fait, tout le monde était au courant. Sauf moi.
1: Vous avez quel âge? Vous avez quel âge quand vous
3: J'avais 8 ans quand c'est arrivé.
1: Et quand on vous annonce, enfin quand vous entendez ça, vous aviez de toute façon déjà une préscience que votre père n'était, vous reconnaissiez.
3: En fait, je savais que mes sœurs étaient mes demi-sœurs, qu'elles étaient issues d'un précédent mariage, mais je sentais qu'il y avait quelque chose d'un peu malsain, d'un peu d'ambigu dans la relation que j'avais avec mes demi-sœurs du coup.
1: Alors, elles avaient quel âge, vos demi-sœurs, par rapport à vous ?
3: Elles ont 11 et 16 ans de plus que moi.
1: D'accord.
3: Donc, elles avaient quand même de la bouteille. Mais je voyais, j'avais beaucoup d'amis de mes parents qui avaient des enfants d'à peu près l'âge de mes sœurs, avec qui je m'entendais bien, on rigolait, on était complices. Et quand mes sœurs s'occupaient de moi, c'était très très froid. Très,
2: parce que elles savaient. Vous saviez pas, mais elles savaient.
3: Oui. Elles savaient, bien sûr. Elles savaient complètement. Elles étaient complètement dans la confidence et elles savaient qu'il fallait surtout pas me le dire parce qu'il fallait je mets des grosses guillemets là-dessus, me protéger.
2: Oui, vous faites bien de mettre des guillemets parce que
3: l'aberration la plus absolue, parce que le jour où j'ai découvert tout, je me suis mis à douter de tout et de tout le monde.
2: C'est-à-dire j'allais vous demander, quelles conséquences ça a eu, ou en tout cas celles que vous percevez.
3: Que pour moi, plus personne n'était crédible. Mais alors quand je dis plus personne, c'est vraiment plus personne. Mmh. Et si aujourd'hui je fais partie de ce qu'on appelle les complotistes, je pense que c'est une grosse partie de ça. C'est-à-dire que moi, à chaque fois qu'on m'annonce quelque chose, je pars du principe que ça va être forcément faux et je vais aller chercher le pourquoi du comment, pourquoi est-ce qu'on me ment, quel est l'intérêt qu'on a à me mentir.
1: Enfin, ça, il va peut-être falloir un moment dépasser ça, quand même, Julien.
3: Oui. Non, mais c'est-à-dire que je deviens pas. Je vais pas dire
1: j'entends. Mais
3: je vais être extrêmement méfiant quant à l'information qu'on me donne, quelle que soit la source, même la source la plus.
1: Alors, justement, on va essayer, pour vous aider, de revenir à ce que vous avez ressenti à 8 ans quand vous entendez ça. Qu'est-ce que vous nous diriez là? Quelles sont les émotions qui vous ont traversées? Quels sont les ressentis que vous avez eus?
3: À ce moment-là, à la seconde où ça s'est dit, on était en voiture avec mes parents, mais mes parents étaient devant, moi j'étais assis derrière dans la voiture. Ils étaient en train de s'engueuler parce que j'avais fait quelque chose, je sais plus quoi, et enfin probablement une bêtise, et mon père m'avait engueulé. Enfin, je n'ai plus le contexte de démarrage. Mais enfin, bref, c'était toujours un contexte très tendu. Et ma mère a dit à mon père, mais de toute façon, t'as rien à dire, t'es pas son père. Et là, je me suis dit, attendez, j'ai loupé un épisode. Qu'est-ce qui s'est passé? Où est-ce qu'on est? Où est-ce qu'on va là? Et du coup, j'ai commencé à me demander si lui, c'est pas mon père. C'est-à-dire que on allait chez mes grands-parents, donc les parents de mon père adoptif,
1: de votre père, de celui que vous, comme vous avez dit.
3: Voilà.
1: Donc vous ne dites rien en tant qu'enfant. Vous encaissez.
3: Alors, ouais, sur l'instant T, j'ai un peu encaissé. Je me suis posé des questions. J'ai essayé de comprendre. J'ai essayé de poser des questions. On m'a dit que c'était pas le moment d'en parler. Que c'était, on en reparlerait plus tard à la maison.
1: À qui vous avez demandé ça? À votre mère?
3: À mes parents, mes deux parents. Ils étaient tous les deux là dans la voiture.
1: D'accord.
3: Et ils m'ont dit on en parlera plus tard. Et du coup, j'ai senti qu'il y avait une gêne qui s'était posée là. et que c'était pas le moment d'en parler. Et donc du coup on a été chez mon grand-père, mais du coup quand j'étais chez mon grand-père, je me disais mais du coup mon grand-père, si mon père n'est pas mon père, mon grand-père n'est pas mon grand-père. Et là j'ai commencé à me refaire tout le schéma physique, enfin tout le schéma familial dans ma tête.
1: Mais là vous m'avez toujours pas dit ce que vous avez ressenti, hein.
3: Ah bah ça a été une énorme blessure parce que je me suis senti trahi, abandonné. Ouais. Je me suis dit mais qui est mon père? Mais j'avais besoin de comprendre, j'avais besoin de savoir.
1: C'est-à-dire qu'au moment où dans la voiture derrière vous avez entendu ça, vous vous êtes senti totalement perdu.
3: Oui, c'est ça, exactement. Voyez, je me suis senti abandonné, je me suis senti seul. Je me suis senti littéralement seul face à l'annonce.
1: C'est-à-dire que le côté de sécurité qu'on a avec ses parents a disparu.
3: L'innocence, à ce moment-là, a disparu complètement.
1: Donc et là, on entend quand même quelque chose qui ressemble à un traumatisme, oui. Julien.
3: Ah, oui. Hein.
1: C'est important.
3: Mes soeurs s'en sont voulues quand on en a reparlé après. Elles s'en veulent et elles s'en veulent encore aujourd'hui de m'avoir menti tout ce
1: que j'ai
3: dit.
1: Non mais Julien, c'est important ce que je viens de vous dire parce que vous avez ressenti quelque chose qui s'apparente à un véritable traumatisme, un tsunami comme on dit. Et donc, ça a provoqué chez vous quelque chose d'une ordre de sidération et certainement qu'il y a des symptômes qui sont peut-être chez vous qui seraient intéressants à comprendre pour
2: que vous énoncez vous-même. Enfin, vous avez dit ce qu'il en était face à la société, vous n'avez pas dit ce qu'il en était face à vos relations amoureuses, mais on peut imaginer que ça doit être difficile de faire confiance aussi.
1: Même dans votre santé, est-ce qu'il n'y a pas des symptômes qui pourraient s'expliquer à cause de ce traumatisme?
3: J'ai appris au fil des années. Alors déjà, je me suis souvent très mal entouré. Ça a été la plus grosse de mes erreurs, c'est que j'avais tellement peur d'être seul, de rien construire, de finir seul. Surtout que dans l'entourage de mon père, mon père, il y avait beaucoup de vieux célibataires, de vieux ratés célibataires, 50 ans, qui avaient rien fait de leur vie, qui racontaient monts et merveilles. D'ailleurs, une chanson qui s'appelle Les copains de mon père d'Alain Leprest en parle très très bien. Cette chanson, elle a vraiment une... c'est un jour, vous avez l'occasion de l'écouter, elle dit mot pour mot ce que j'ai vécu moi dans mon enfance. J'avais cette peur de finir comme ça et j'avais tellement peur que je m'entourais de la première fille disponible entre guillemets. Après j'ai eu trop de mal à séduire, mais j'avais tendance à prendre un peu
1: en même temps ça peut être aussi, puis de toute façon on peut faire confiance à personne, d'autant prendre le premier qui vient, hein. Vous voyez, mais est-ce que vous avez pu savoir qui était votre vrai père?
3: Oui, alors je l'ai su quelques années après. Et j'ai su le contexte exprès de pourquoi et comment était mon père, du coup, enfin de pourquoi ma mère, pourquoi mon père n'a jamais été pourquoi mon géniteur n'a jamais été mon père. C'est parce qu'en fait ma mère avait de son propre souhait décidé de faire un enfant toute seule et elle pensait qu'elle aurait une fille. C'était elle pour laquelle elle était convaincue que je m'appellerais Julie et je serais une fille. Sauf que pas de bol, je suis né, j'étais un garçon et j'avais pas de papa à la naissance, donc c'est sa meilleure copine qui est venue.
1: Ben oui, mais voyez bien, là aussi, il y a du traumatisme.
2: L'émotion, oui.
1: Vous voyez?
3: Oui, non, c'est sûr. C'est
1: toujours... Julien, je vous invite à travailler un petit peu tout ça, parce que je sens à quel point vous êtes encore très blessé. Et je sais pas quel âge vous avez,
3: aujourd'hui, j'ai 44 ans.
1: Bon, donc en plus 44 ans, on est vraiment à un âge clé, c'est-à-dire vous êtes à un tournant de votre vie, et travailler ça avec peut-être...
3: Alors, je l'ai beaucoup travaillé, j'ai appris à pardonner, j'ai appris à m'appeler.
1: Non mais est-ce que vous l'avez travaillé sous l'angle du trauma?
3: Alors je l'ai travaillé sous l'angle du trauma avec un psychologue, avec deux psychologues qui m'ont suivi à une époque où j'allais vraiment très très très mal, où j'étais vraiment en train de faire des burn-out sur burn-out et je comprenais pas la raison de mon épuisement, mais c'est parce que j'arrivais pas à lâcher la méfiance envers tout et tout le monde et tout devait être entièrement et permanent sous mon contrôle, mais total, et du coup je m'épuisais dans des tâches inutiles au travail
1: en burn-out. Vous parlez encore avec cette tendance à pas pouvoir poser vos mots.
3: À l'émotion, oui, c'est parce que bah, c'est toujours...
1: Mais c'est ce que je dis, je le sens, je l'entends, je vous entends, ouais. J'entends cette... C'est pour ça que je vous
3: cette
1: dis...
3: Cette émotion, oui, parce que ça reste
1: il faut survie, travailler
3: quand
1: sur...
3: Quand j'appuie sur la plaie, ça fait toujours un peu mal.
1: Mais justement,
2: il n'y a pas de raison que ça soit comme ça.
3: Et aujourd'hui, c'est ce que je dis en général aux gens quand j'explique cette situation-là, quand, par exemple, à ma famille ou ma nouvelle famille, celle que j'ai construite, que j'ai choisie, quand je leur ai expliqué tout ça, je leur ai dit... Du coup, moi, je fais bien la distinction entre le père, celui qui a assumé le rôle de l'éducation.
1: Oui.
3: Et donc, pour moi, je le renie pas comme étant mon père, même s'il y a une époque très dure où je l'ai renié complètement, je lui ai dit, mais de toute façon, t'as rien à me dire, t'es pas mon père. Et bien, aujourd'hui, je dis, au contraire, c'est mon père. Et
1: heureusement qu'il était là. Mais oui, tout à fait.
3: Et, alors que mon géniteur, lui, a été totalement absent.
2: Parce que, accessoirement, la phrase de votre mère dans cette voiture-là, elle est fausse. Bah, t'as rien à dire, t'es pas son père. Bah si, je suis son père et j'ai quelque chose à dire.
3: On est issu d'une société patriarcale où le père c'est le géniteur, donc fatalement.
2: Et oui, mais non,
3: on voyait pas le géniteur comme le père mais comme le géniteur. C'était dans ce sens-là qu'elle l'avait dit. Mais oui, évidemment, pour moi.
2: C'est une phrase. Il avait tout à fait sa place dans votre éducation.
1: C'est une phrase très blessante, très blessante qu'elle lui a envoyée à ce moment-là et encore plus blessante pour vous parce que c'est pas la meilleure manière de la prendre. Mais oui. Julien, moi, ce que je vous conseille simplement, c'est d'aller travailler un peu plus sur votre corps. Il faut que votre corps se sente un peu plus en sécurité. Ouais. Et vous allez aller beaucoup mieux.
3: Oui, non, mais en fait, aujourd'hui, j'ai réussi à me construire ma vie. J'ai deux enfants avec qui je suis parfaitement heureux.
1: Dont vous êtes le père.
3: Pour le coup, il n'y a pas de doute physique. La ressemblance est.
2: Les enfants, ils savent toujours comment faire ce genre de choses. C'est bien.
3: Et à contrario, je suis parti du principe, ce que je disais à Jérémy au standard, justement.
1: Que nous félicitons pour son travail formidable.
3: Voilà.
1: Oui, absolument.
3: Ce que je lui expliquais, c'est qu'aujourd'hui, j'ai pris parti pris de ne jamais mentir à mes enfants et de leur expliquer les nuances entre la vérité, les faits et la subtilité, les choses, les nuances et la magie qu'on peut apporter les choses. Par exemple, pour le Père Noël, moi j'ai une petite fille de 3 ans, j'ai dès le début dit que le Père Noël n'existait pas, que c'était un enrobage qu'on mettait par pudeur pour pas dire qu'on offrait des gros cadeaux et qu'on se sente pas redevable du cadeau qu'on reçoit de quelqu'un, qu'il n'y ait pas d'échange, que c'est vraiment un cadeau qui est fait à sens unique, c'est vraiment un cadeau qui est donné. Et donc, du coup, c'est moi qui te le donne. Donc, si c'est moi, c'est tu me dois quelque chose en retour. Pour effacer ça, on dit que c'est pas moi, on dit que c'est un personnage fictif qui n'existe pas, qui est le Père Noël. Et je dis qu'évidemment, le fait que ça soit fictif pour les uns est une réalité pour d'autres.
1: Alors, c'est le cas pour les religions. Essayez de travailler sur la question du symbole. Ça sera peut-être une plus belle manière
3: je n'utilise pas le mot symbole, mais on en revient à la symbolique des choses.
1: Bien sûr, vous avez raison.
3: Mais c'est dans ce sens-là que c'est tout à fait dans ce sens-là que j'explique à ma fille, à mes filles, du coup, les choses, notamment là, parce que comme elle va à l'école, tout le monde parle du Père Noël, il fallait bien que je lui explique pourquoi est-ce que je parlais pas moi du Père Noël, pourquoi est-ce que je disais c'est le Père Noël qui t'a offert, mais c'est un tel qui te l'a donné, on expliquait l'origine de tes cadeaux, quoi. Qu'il y ait une transparence totale et absolue, il n'y ait pas de mensonge, il n'y ait pas de...
1: Oui, mais il faudra quand même un jour que vous acceptiez que la transparence absolue, ça n'existe pas non plus. Il faudra un moment avancer.
2: On a tous des filtres sur notre réalité.
1: Ouais. Absolument. Mais en tout cas, merci beaucoup. Merci beaucoup de votre témoignage qui est touchant. Merci, Julien. On va faire une petite pause et puis on va retrouver Hélène aussi dans un instant qui avait un papa alcoolique.
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1: Ariane Calvo est avec nous, vous êtes psychologue clinicienne et on retrouve Hélène maintenant. Bonjour Hélène.
2: Bonsoir Brigitte, bonsoir Ariane.
1: Bonsoir.
2: Merci de me recevoir à l'antenne.
1: Je vous en prie Hélène. Donc vous, c'est votre père qui était alcoolique et qui vous battait ?
2: Oui, alors c'était à la naissance de ma sœur qui a 10 ans de moins que moi. Et bon, ça s'est mal passé. Ma maman a été malade. Voilà, elle est restée quelques jours dans le coma. Et pendant qu'elle était à l'hôpital, mon père est parti dans les bars. Et puis après de là, il est devenu addict, on va dire.
1: D'accord. Et il a sombré dans l'alcool quand il a eu peur de perdre sa femme.
2: Voilà. Voilà. Et ensuite, il a continué une fois que bon, tout le monde était rentré à la maison et en bonne santé. Donc, et moi, vers l'âge de 13 ans, il a continué à boire. Mais vers l'âge de 13 ans, il a commencé à rentrer les week-ends vraiment très, très, très alcoolisé. Et ma mère travaillait dans une maison de retraite, donc elle n'était pas forcément le samedi et le dimanche. Mmh. Et mon père s'en prenait à moi, voilà. Et alors qu'à 12 ou 13 ans, bon, bien sûr, on n'a rien fait de mal.
1: De toute façon, on n'a pas à s'en prendre à sa fille quand on est alcoolique. Et quand vous dites qu'il s'en prenait à vous, qu'est-ce qu'il faisait ? Il vous tapait ?
2: Il me tapait, je mettais mes mains sur la tête, je baissais la tête, il me tapait sur les épaules, les cervicales, la tête, voilà quoi. Je laissais taire. J'avais pas forcément
1: Vous n'aviez pas. Enfin, vous aviez. Non. Puis vous seriez défendu. Il vous serait peut-être arrivé des choses pires. Hein.
2: Peut-être. Oui.
1: Parce que quand on est, sous l'effet de l'alcool, on ne sait jamais trop. Et vous n'avez pas pu en parler à votre mère.
2: Ben non. Sur le moment, ben, elle n'était pas là. Donc après, c'était pas tous les week-ends. C'était pas tout le temps. Mais ça a duré quand même jusqu'à 16 ans et demi.
1: Mais peut-être que vous protégiez aussi votre mère, hein. Vous savez, il y avait peut-être un lien de loyauté, ou vous protégiez votre père, on ne sait pas, hein. Mais peut-être qu'il y avait des raisons qui fait qu'en tant qu'enfant, vous vouliez protéger le couple.
3: Choses, ouais.
1: Et puis vous aviez pas, c'est peut-être aussi ça, hein, on ne sait pas. Hein.
2: Enfin, je ne saurais pas vous dire, à 16 ans et demi, bon, je fréquentais déjà, et la dernière fois qu'il m'a frappé, il était parti dans la cuisine me mettre un couteau sur l'armoire de ma chambre. J'étais dans ma chambre, et là j'ai compris que, suivant la réaction,
1: vous étiez en danger.
2: Se passait. Oui. Oui, voilà. Je suis partie, j'ai fugué.
1: D'accord.
2: J'ai fugué, j'ai porté plainte. Donc à ce moment-là, ma mère a été au courant.
3: Elle ne savait rien jusque-là ?
2: Non. Non.
1: Et il s'attaquait pas à votre petite sœur ?
2: Non, parce qu'en fait, comme ma maman travaillait, on l'a laissée chez la nounou. Parce que je me souviens pas, j'ai pas le souvenir, vous voyez, de cette période-là, où était ma sœur.
1: Elle était très jeune, puisque vous aviez 10 ans d'écart,
2: oui.
1: Hein, donc,
2: oui, voilà.
1: Quand vous avez 13 ans, elle a 3 ans, donc c'est pas étonnant qu'elle soit chez la nounou, plutôt que
2: voilà, en sachant qu'elle travaillait toute la journée, donc, j'ai pas souvenir d'avoir gardé ma sœur.
3: Et votre père travaillait plus?
2: Le samedi, dimanche, non, il travaillait pas.
3: Ah oui, c'était les week-ends, oui.
1: Et c'est votre mère qui travaillait, ben oui, parce qu'elle travaillait dans une maison de retraite. Hein. Et voilà. Donc à 16 ans, vous quittez le domicile.
2: À 16 ans et demi, ça faisait à peu près presque un an que je fréquentais donc un monsieur qui avait 20 ans de plus que moi.
3: Oui.
2: Et voilà, donc alors je sais pas.
3: Vous avez trouvé un protecteur, hein, en fait.
2: Peut-être.
3: Mais oui. Vous avez dû avoir très peur, je pense. Très, très peur.
2: C'est-à-dire que les jeunes de mon âge ne m'attiraient pas. J'étais quand même assez mature, parce que là, quand ma sœur est née, je m'en suis occupée.
3: Oui.
2: Et donc, le fait d'avoir un petit enfant, c'est comme si c'était ma petite fille, si vous voulez. Donc, ça ne m'a pas effrayée quant à après avoir moi-même des enfants. Et donc, je pense qu'avoir un caractère mature, et les adolescents de mon âge ne m'intéressaient pas. Voilà, je voulais des personnes qui aient des connaissances.
1: Oui, mais je pense que ce que dit Ariane est certainement juste, c'est que cet homme un peu plus âgé vous a sécurisé, hein, une image d'homme sécurisante
2: non,
1: par
2: pas
1: rapport.
2: Du tout.
1: Non,
2: pas du tout, parce que mon père, c'était des violences physiques.
3: Physique, ouais.
2: Et lui, c'était des violences psychologiques.
3: Oui, sauf que du coup, il aurait pu plus vous défendre, en tout cas, vous protéger physiquement qu'un jeune de votre âge.
2: Ben, c'est face à votre père. Il savait que mon père me frappait et je lui avais dit si un jour tu
1: oui mais il faut comprendre Hélène, c'est que il a repéré votre fragilité,
3: la vulnérabilité, ouais.
1: Et il en a profité, donc forcément c'était pas quelqu'un de bien. On n'est pas en train de dire que c'était quelqu'un de bien. On dit juste que un petit jeune de votre âge n'avait pas cette figure sécurisante pour vous à cet âge-là.
2: Peut-être.
1: Vous voyez. Et après, une fois que vous étiez sous emprise, il vous a maltraité psychiquement. Ça, je l'entends bien.
2: C'est-à-dire qu'il m'a. Bon, c'était l'ancienne époque. Oui. C'était à l'ancienne époque, donc les femmes étaient plutôt à la maison, à s'occuper des enfants, du foyer, etc. Voilà. Donc j'étais très résignée en fait, parce que à l'époque c'était comme ça. C'était dans les années 75. Donc vous voyez, ça
3: remonte. Vous êtes passée d'une violence à l'autre. Vous diriez ça comme ça?
2: Ben, moi, je suis passée d'une personne qui me frappait, oui, à une personne qui m'a plus ou moins, pas séquestrée, mais on n'avait pas d'amis, on voyait personne.
3: Oui, donc isolée quand même et maltraitée psychiquement.
2: Et je pense que c'était un pervers narcissique.
1: Alors, peut-être pas pervers narcissique, mais en tout cas manipulateur, oui.
2: Ou manipulateur, voilà, plutôt, oui. Je retire l'expression pervers. Oui, manipulateur, parce que bon, ben.
1: Enfin, en tout cas toxique. Voilà. Et après, qu'est-ce que vous avez pu
2: dire? Et après, bon, j'ai eu des enfants, donc très rapprochés, parce que moi-même étant.
1: Mais avec lui?
2: Oui, avec le même papa.
1: D'accord.
2: Oui, et puis au bout de 16 ans, 16-17 ans, j'en pouvais plus, je faisais que travailler, des travaux, m'occuper des enfants, l'éducation, mais je veux dire...
1: C'est intéressant parce que vous êtes resté 16 ans avec lui, comme oui, vous partez comme à 16 ans père, ouais.
2: Oui,
1: du domicile.
2: Oui, des tranches de 16, oui. Oui, ben, je ne sais pas, c'est peut-être un cap à passer, je ne sais pas, j'ai ouvert les yeux après... quand je suis allée travailler, parce qu'il avait une profession indépendante, donc je voulais aller travailler, mais faire des... Parce que bon, évidemment, j'ai pas continué l'école. Donc il ne m'a pas permis de continuer, de passer mon bac et de devenir infirmière ou autre, vous voyez.
3: D'accord. Bien sûr.
2: Il m'a gardé à la maison.
1: Ben oui, voilà. Vous étiez sa chose, hein.
2: Voilà, mais après, au-delà de ça, bon, ben, je me suis pas épanouie, j'étais prise par le temps par rapport au travail que j'avais avec les enfants, l'éducation, tout ce qu'on peut imaginer avec des enfants en bas âge et très rapprochés. Et puis les travaux, on avait acheté une maison, on a fait des travaux, on l'a revendue, on a racheté une autre maison, on a refait des travaux, on l'a revendue, vous voyez, par étapes. Et tout ça dans l'espace de 16 ans. Donc, c'était très, très bien rempli.
1: Et on imagine, vous n'avez pas chômé, comme on dit. Et aujourd'hui, non. Ça va? Vous avez retrouvé quelqu'un avec qui vous êtes bien ou vous êtes seule?
2: Alors, alors que je me suis remariée, bon, m'étant remariée, ben, je suis tombée sur une personne qui était un peu inerte. Voilà, donc, du même âge que moi, en fait. Vous voyez, voilà.
1: Et
2: donc,
1: aujourd'hui?
2: Ça a fonctionné. Et aujourd'hui, ben, je rencontre des personnes qui, en fait, affectionnent le bon verre de vin à table le midi, le soir, tous les jours, ce soit l'un ou l'autre. Et c'est pour ça que je romps la relation. Voilà, je peux pas.
3: Vous êtes dépendance, oui.
2: Je peux pas, parce que je sais ce que ça
3: bien
2: donne.
3: Bien sûr. Ah ben oui.
2: Et ce que ça peut donner si on continue dans cette voie-là.
1: Donc, donc il faut un petit peu avancer pour mieux comprendre.
3: C'est long, c'est long de trouver son équilibre, ouais.
1: Mais vous allez.
2: Oui, c'est très long.
3: Ça demande des essais.
2: Et puis les personnes ne se dévoilent pas forcément au premier instant. Hein, ça prend du temps. Bon là maintenant je commence à raccourcir le temps.
3: C'est bien.
2: Déclenchement. Voilà donc.
3: Persévérer.
1: persévérer.
2: Ouais. Oui, oui, oui. Ah, je perds pas le moral, hein. Je pense que je peux rendre un homme heureux, mais un homme sain, on va dire. Voilà.
1: En tout cas, pas un homme alcoolique, on a bien compris.
2: Ah,
1: merci.
2: Oui, oui.
1: Merci beaucoup Hélène, en tout cas merci de ce témoignage. On fait une petite pause, on revient avec le sexo-conseil du jour, jouir sans éjaculer, c'est évidemment un sexo-conseil qui s'adresse aux hommes, et on va évoquer ce roman policier Chaîne de Crime avec Chris Constantini qui nous rejoint aussi dans un instant.
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1: Alors Ariane Calvo, on va revenir sur la question de jouir sans éjaculer, qui est une question qui s'adresse évidemment aux hommes et qui surprend toujours quand on dit ça. Il y a énormément d'hommes qui disent c'est pas possible, comment on peut jouir sans éjaculer. Alors si, c'est possible, mais ça demande quand même un certain entraînement. Vous êtes bien, hein, je vois que vous êtes au courant, Ariane. Et en fait, il suffit de surfer, quand je dis il suffit, non, il faut surfer sur la vague du plaisir. Donc en fait, il faut arriver à faire monter le plaisir jusqu'au paroxysme. Et puis ensuite, il faut presque stopper, respirer profondément, gonfler le bas-ventre, arrêter tout mouvement de bassin. Et c'est à ce moment-là qu'il va y avoir ce qu'on appelle un sentiment voluptueux qui envahit les reins. Et c'est le premier pas vers ce qu'on appelle le fameux orgasme blanc, qui est donc une jouissance sans émission de sperme. En fait, ça vient du tantra, tout ça, évidemment. Avec un peu de patience et beaucoup de maîtrise corporelle, les hommes peuvent y arriver. Et c'est vraiment, je dirais, dans le tantra, le Tao, qu'on apprend ça. Alors après, encore une fois, si on sent qu'on est sur le point d'éjaculer, généralement la respiration s'accélère. Donc il faut aller un tout petit peu en amont de ce sentiment qu'on va éjaculer, et pour justement ralentir la respiration. Moi, c'est pas mon sexe au conseil qui va aider les hommes, hein. Je crois que c'est vraiment un apprentissage. En tout cas, je donne juste les quelques petits exercices, et puis ceux qui ont envie iront peut-être lire notamment les bouquins de Manco Chao qui a écrit beaucoup sur le Tao. On peut également le travailler en ressentant mieux les muscles périnéaux. En tout cas, il est important aussi dans ces moments d'entraînement de rester immobile sans crainte de perdre l'érection. Mais c'est vrai qu'au départ, c'est assez frustrant, parce que même si on essaye, on n'y arrive pas. Soit j'imagine. On perd son érection, son excitation, ou on éjacule. Donc je crois que c'est vraiment quelque chose qui est plus à faire en complicité avec sa partenaire. Et puis moi j'aime bien donner comme ça des sexo-conseils qui sont plus des trucs qui permettent de donner un peu de ludique dans sa sexualité. Ce qui est important, c'est pas d'y arriver, c'est le chemin qu'on va parcourir pour essayer d'y arriver, et puis voilà tout.
2: Super.
1: Mais pour l'instant, on va se plonger dans le roman policier de Chris Constantini, qui nous a rejoint. Bonjour.
3: Bonjour Brigitte.
1: Merci d'être avec nous. Ça s'appelle Chaîne de crime. C'est aux éditions Istia. Alors, il y a deux raisons qui font que j'ai eu envie de parler de ce roman. D'abord parce que j'ai trouvé qu'il était assez intéressant. Et puis ensuite, il y a quelque chose que j'ai trouvé passionnant. C'est les mystères de l'ADN. Mais on va d'abord parler un petit peu du roman. Donc, évidemment, comme tout roman policier, il y a des meurtres, hein. Et puis ce que j'ai trouvé intéressant, c'est ce héros, hein, qui perd donc une de ses meilleures amies au début du roman, hein, qui est tué, on sait pas trop par qui. Il est à moitié, enfin je sais pas trop s'il est détective, s'il est etc. et il fait le parallèle avec sa sœur, hein, si je me trompe pas, qui est morte il y a bien des années auparavant. Et alors au début on se dit non, là quand même l'auteur il nous amène dans des trucs, c'est pas possible. Et puis tout doucement, au fil des pages, on se rend compte que le lien, il est pas si tordu que ça. Et alors, je vais évidemment pas raconter, hein, voilà. Qu'est-ce qui vous a donné envie déjà d'écrire cette histoire?
3: Alors,
1: qu'on sait très bien que ça vient toujours de nous, ce qu'on écrit. Hein.
3: Au départ, Brigitte, c'est un assassinat dans ma famille qui nous a beaucoup marqué, puisque j'avais une cousine que je considérais comme ma sœur, qui a été assassinée de 4 coups de couteau. Par quelqu'un qui venait d'être libéré d'ailleurs en 83 par la grâce présidentielle. Et donc ça a marqué toute la famille, bien évidemment, ça fait la une du Parisien, etc. Et je ne le savais pas en écrivant le premier, La Note Noire, qui a eu le prix de Beaune, que je racontais un peu cette histoire. Et cette histoire n'était pas totalement terminée.
1: Donc ça c'est intéressant, c'est-à-dire votre premier roman policier, vous êtes inspiré de vos propre histoire sans familiale, sans le savoir.
3: C'était une catharsis, c'est bien après que je me suis rendu compte. Et
1: c'est fou ça, mais c'est pas la première fois que
2: les secrets n'existent pas. C'est ce qu'on se dit à chaque fois, dans les familles.
3: Exactement.
2: Tout finit par sortir.
3: Exactement. Mmh. Et donc, du temps a passé, j'étais très heureux d'avoir un prix avec ce livre qui s'est très bien vendu. J'ai écrit d'autres polars, comme vous le savez aussi, d'autres livres sur le développement personnel. Et puis... pourquoi j'ai écrit ce roman-là? Parce que on n'avait toujours pas trouvé quel était le coupable de cet assassinat. Et en même temps, j'ai lu un livre extraordinaire. Alors, faut dire que je suis très connecté avec le FBI aux États-Unis et
1: oui, d'ailleurs, ça se passe aux États-Unis, oui, votre.
3: Moi, j'aime bien les polars américains. J'écris que des polars américains. Et ce qui m'a fasciné.
1: Et pourquoi que des polars américains?
3: Parce que si vous voulez, d'abord parce que je suis, on dit que j'ai une écriture très cinématographique. J'aime bien cette ambiance de polar américain.
1: Oui, c'est juste dans cette chaîne de crime, on voit New York. Enfin, on voit.
3: Voilà, on est à New York, mais c'est surtout parce que c'est beaucoup plus fluide à raconter une enquête aux États-Unis. Il n'y a pas le juge d'instruction, les pièces, les recours. Ça peut aller très très vite une enquête en fait aux États-Unis. Donc c'est beaucoup plus fluide, c'est beaucoup plus pervers, hein, parce que quand vous avez de l'argent, vous pouvez acheter votre liberté et ressortir, quoique avec ce qui se passe en Suisse en ce moment. Et donc la motivation profonde de ce livre, qui rejoint un peu mes livres sur le développement personnel, sur le fait qu'on vient de me monde avec 10 intelligences différentes, c'est qu'en fait, on peut avoir plusieurs ADN. Et ça rend un criminel indétectable. Et ça, les bras m'en sont tombés. J'étais tellement étonné de cette découverte que j'ai été voir la gendarmerie nationale en disant, ah, je vais leur apprendre un truc, je vais les bluffer, les gars. Eh bien, pas du tout. C'est-à-dire qu'au top niveau de la gendarmerie nationale, ils sont au courant de ça. Et donc, il y a des cas maintenant où sur une scène de crime, lorsque vous trouvez un ADN, ce n'est plus considéré comme une preuve absolue. Et donc, il y a eu des histoires comme ça aux États-Unis, véridiques, et on est en plein bouleversement. Là, par exemple, il y a une femme qui a été assassinée en Australie, qui avait deux ADN. Un ADN masculin, un ADN féminin. Et donc, ça m'a donné l'idée de continuer ma catharsis sur l'assassinat, donc un cold case de ma cousine, et avec une histoire romanesque à New York, effectivement. Mais ça tourne autour, effectivement, de ce qu'on appelle le chimérisme, à savoir que l'ADN peut être totalement indétectable. Vous pouvez avoir des criminels totalement indétectables.
1: Et dans le roman Chaîne de crime, hein, on va pas donner les détails. Après tout, il faut le lire. Mais dans le roman, vous expliquez hein, pourquoi
2: l'ADN change.
3: Alors bien évidemment, c'est pour ça que si vous voulez, quand j'ai lu toutes ces histoires d'ADN, heureusement, j'ai fait des études scientifiques. Je suis ingénieur agronome, donc l'ADN ça me connaît, l'ADN des plantes, etc. Donc je comprenais à peu près ce qu'il disait. Mais je me suis dit, un lecteur qui a pas que ça à faire, faut essayer de le rendre romanesque cette histoire. Et donc j'ai donné des exemples concrets complètement dingues. Je vous donne juste un exemple. On a trouvé un cheveu sur une scène de crime aux États-Unis. On met l'ADN dans la base qui s'appelle le CODIS aux États-Unis, le FNAEG en France. Paf, le criminel, on sait qui c'est, sauf qu'il est déjà en prison. Ça peut pas être lui. Qu'est-ce qu'on fait? Et donc c'est ça qui m'a passionné, c'est-à-dire que vous avez en fait une science.
1: Mais c'est horrible d'ailleurs, parce que là tout d'un coup ce qui me vient, c'est que si ça se trouve il y a des gens qui sont en prison depuis des années à cause de l'ADN, alors que c'est pas eux.
3: J'en parle dans mon roman, c'est-à-dire qu'il y a une fondation aux États-Unis d'avocats qui sont bénévoles et qui l'année dernière ont fait sortir 16 noirs, ce sont surtout des noirs qui ont été foutus en taule par des pseudo spécialistes, etc., qui étaient dans le couloir de la mort. Donc ils ont en libéré 16 en prouvant que les preuves étaient pas bonnes. Donc cette fondation, elle est absolument
1: Suffisante, on va dire.
3: Pas suffisante.
2: Mais indispensable.
3: Mais tout ce dont on parle, si vous voulez, au travers d'une intrigue où il y a une histoire d'amour, où ça se déroule à New York effectivement, et c'est, j'aime bien ce détective parce qu'il est un peu fracassé par la vie, et il rencontre des femmes au charme vénéneux, il se plante, il se fait casser la gueule, il est très humain, il est très, voilà.
1: C'est souvent, de toute façon, dans un roman policier, comme c'est souvent les hommes qui aiment les romans policiers plus que les femmes, il faut qu'il y ait quand même du sexe, il faut quand même qu'il y ait un peu d'amour.
3: Ma chère Brigitte, 80%, aux dernières statistiques, 80% des lecteurs de romans policiers sont des femmes.
2: Ah oui?
3: Les femmes adorent les romans.
1: Enfin, les femmes lisent plus que les hommes, de
3: les
1: toute façon.
3: Les femmes déjà lisent plus que les hommes.
1: Mais et donc, les hommes lisent plus de romans policiers que de romans d'amour. Ouais.
3: Et j'en reviens donc à la technique qui est pas dans ce livre, hein, mais globalement, qu'on appelle la forensique, les sciences forensiques. Mmh. Où là, j'ai lu encore récemment.
1: Bah, justement, on va en parler dans un instant de ces sciences forensiques. Et vous allez déjà nous expliquer dans un instant ce que ça veut dire, forensique, parce que moi, je ne sais pas. Donc, je suppose que beaucoup d'auditeurs ne savent pas. On en parle dans un instant. On revient sur Chaîne de crime avec Ariane Calvo et Chris Constantini dans un instant.
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1: Toujours en compagnie de Ariane Calvo, je rappelle que vous êtes l'autrice de L'autonomie émotionnelle, c'est aux éditions Robert Laffont, dans lequel vous nous expliquez comment devenir nous-mêmes, si je puis dire. Alors, à côté de vous, on a quelqu'un qui est plus dans le coaching, même si vous ne prenez pas le même nom pour écrire vos livres de développement personnel et vos livres policiers, puisque là, c'est Chris Constantini qui a écrit Chaîne de crimes aux éditions Istia.
2: Ma maman, paix à son âme, était corse, elle était atteinte d'un cancer, et lorsque j'ai écrit ce polar, elle a vu que j'étais en finale pour le prix de Beaune.
1: Et alors vous parlez de l'autre.
2: Et lorsque j'ai eu gagné le prix de Beaune, elle a gagné 6 mois de vie. Et je me suis.
1: C'est l'interprétation.
2: Non. Je l'ai vue et elle m'a dit, s'il te plaît, tu es le seul à pouvoir reprendre ce nom corse. J'aimerais que tu signes tes autres polars à l'avenir avec le nom Constantini.
1: D'accord. Donc c'est un hommage à votre mère.
2: C'est un hommage à maman. Hein.
1: Mmh. Très bien. Eh bien, on lui rend hommage nous à notre tour. Alors justement, qu'est-ce que ça veut dire forensique?
2: Alors, déjà, je reprends à la base, Chaîne de crimes, c'est donc un polar. Vous avez d'un côté un cold case et vous avez une enquête contemporaine. Commettre un crime maintenant et ne pas être attrapé, c'est très compliqué. Même pour un écrivain, imaginer un crime en disant les gendarmes, les flics vont passer à côté, c'est très compliqué tellement la science a évolué.
1: Évidemment.
2: Donc, la forensique, si vous voulez, c'est tout ce qui va regrouper les sciences criminelles. On en est là, par exemple, là, j'ai lu un dernier article sur le pollen. Vous ramenez du pollen dans les chaussures et vous dites, bah non, j'étais pas sur la scène de crime. Ça peut vous confondre. Vous avez même, là, pendant que je vous parle, on pense que l'ADN, c'est simplement sur les vêtements, mais ma salive, en fait, elle tombe d'une manière microscopique sur la table, là, et donc je laisse...
1: Mais vous n'avez pas l'intention de faire un crime, là?
2: Non.
1: Rassurez-moi.
2: Non, pas du tout. Donc c'est pour dire qu'en fait, c'est un agrégat de sciences, et il y a un congrès de la forensique, où toutes les dernières recherches, les Suisses sont très forts dedans, les Américains, les Français, etc., échangent leurs dernières trouvailles. Mais ce qui m'a étonné, Brigitte, c'est qu'entre ces grands scientifiques, ces grands chercheurs et la base de la police, ça a du mal à passer. C'est-à-dire que vous discutez avec un inspecteur qui a 50 ans de métier, ce que je raconte comme cas unique dans ce polar du microchimiste, il est absolument pas au courant. Oui, les enquêtes à l'ancienne, avec les traces, etc. C'est-à-dire qu'en fait, il y a énormément de recherches, très très très abouties, de plus en plus abouties, mais ça a du mal à être partagé avec l'ensemble de la police.
1: Ce qui est compréhensible aussi,
2: bien
1: parce
2: sûr.
1: Qu'il faudrait qu'ils se reforment sans cesse, ils sont déjà débordés, on peut le comprendre.
2: Bien sûr.
1: Mais en attendant, ce qui est intéressant, c'est que finalement, on pourrait presque imaginer dans quelques temps qu'il soit plus possible de tuer sans être découvert. Ça serait bien, ça, quand même.
2: C'est la question que j'ai posée au colonel de la gendarmerie qui m'a aidé à écrire Chaîne de crimes, et il m'a dit... T'inquiète pas. À chaque fois, au contraire, les gens, les criminels se disent, moi, je serais pas pris. C'est presque un défi qui est donné à ces espèces de cons, quoi, qui se disent, bah non, moi, je serais pas pris.
1: Oui, c'est comme les escrocs. Ils ont toujours un coup d'avance, finalement, et c'est ce qui va faire avancer.
3: Et ils croient qu'ils sont invincibles. Et on n'en finit plus.
1: Et c'est en effet une chaîne, non pas de crimes, mais une chaîne, évidemment. Alors, justement, cette histoire de roman que vous racontez, Chris Constantini, il y a quand même plutôt un happy end. Ça, c'est aussi assez partagé dans les romans policiers. Parfois, on reste un peu sur sa fin. Vous avez eu envie quand même qu'il y ait un happy end. Enfin, happy end, si je puis dire.
2: Je suis encore un gamin, Brigitte, même à 65 ans. Moi, j'ai pleuré devant Bambi et je pleure devant des films où les histoires se terminent bien.
1: C'est pas Bambi, hein, que
2: non,
1: vous nous racontez.
2: Bien évidemment.
3: Il y a un crime aussi.
2: Mais pour vous dire qu'à un moment donné, il faut que la justice gagne. Moi, ça m'intéresse quand même que la justice gagne. Après, ce qui fait la particularité, je crois, de ce polar, c'est que je me suis vraiment intéressé aux criminels. Au coupable dans ce livre. C'est-à-dire que j'en ai marre qu'on dise c'est un pervers manipulateur, il a fait ci, il a fait ça. Et je trouve que même dans les émissions de télévision, les psychiatres vont pas assez loin, je trouve, dans l'analyse des... Je pense qu'on vient au monde en étant bon. Et que c'est dans l'enfance,
1: comme Bambi.
2: Et je rejoins votre émission que vous faisiez avant, c'est dans l'enfance que tout se joue. On ne naît pas criminel. Et j'ai voulu trouver quelques circonstances atténuantes à ce criminel, même si à la fin, il sera chopé sans dévoiler la fin de ce polar. Mais à un moment donné, il faut comprendre pourquoi il est devenu criminel. Qu'est-ce qui a été la motivation profonde? Et d'ailleurs...
1: Derrière toute violence, il y a toujours de la violence. Hein, c'est ce que disent beaucoup de psy. Vous êtes d'accord avec ça, Ariane Calvo?
3: 100%.
2: Bien sûr. Et c'est pour ça que dans ce polar, et c'est d'ailleurs une nouvelle série qu'on sort, je vous en parlais en off, on attend...
1: Calvo.
3: 100%.
2: Bien sûr. Et c'est pour ça que dans ce polar, et c'est d'ailleurs une nouvelle série qu'on sort, je vous en parlais en off, on a tenu à

0: effectivement, on retrouve énormément de choses. Quelle est la place de l'IA dans pour trouver un criminel, par exemple? Donc ça, c'est vraiment un sujet qui est abordé dans ce livre. Les recherches en parentèle aussi, parce que vous savez, donc on a donc des fichiers pour comparer les ADN, mais quand on ne trouve pas, on fait appel à l'ADN récréatif. Donc ça veut dire que vous avez des gens, et c'est comme ça qu'on a chopé tout un tas de coupables récemment, qui vont envoyer leur salive, c'est interdit en France, je ne sais pas pourquoi, ils vont envoyer leur salive à un site, et ce site en fait va faire des corrélations. Donc vous allez vous retrouver cousin avec quelqu'un en Australie, quelqu'un dans le Minnesota.
1: Oui, j'ai une amie avec qui je déjeunais la semaine dernière qui a découvert une demi-sœur grâce à ça.
0: Voilà, sauf que cette demi-sœur, elle a des séquences d'ADN avec donc votre ami. Ça veut dire que quand vous trouvez un cheveu sur une scène de crime, il y a des séquences d'ADN. Donc si vous trouvez qu'un quelqu'un en Australie apporte cette séquence d'ADN, vous vous dites, tiens, ça c'est quand même intéressant parce qu'il y a un point commun. Ça veut pas dire que c'est le criminel. Mmh. Après, faut voir est-ce qu'au moment des faits, il était là, etc., etc.
1: Ouais, c'est un peu tiré par les cheveux quand même, tout ça, il me semble. Hein. Vous êtes d'accord, Ariane Calvo?
0: C'est le cas de le dire.
1: Oui, oui. Non, mais c'est intéressant parce que dans ce livre, c'est pour ça que j'avais envie de vous recevoir, parce qu'on découvre finalement plein de choses sur le monde dans lequel on est et qui va en s'accélérant finalement parce que...
0: Moi, j'étais bluffé par cette histoire d'ADN, Brigitte, je vous le cache pas, parce que encore une fois, on n'en parle pas beaucoup, donc c'est vraiment une première dans ce polar. C'est le premier polar qui parle de cette histoire d'ADN qui ne matche pas.
1: Et ça commence dans l'utérus, hein. Oui. Vous en parlez un peu.
0: En fait, dans 9,7% des cas, les femmes porteraient deux œufs, donc deux enfants en puissance. Sauf qu'il y a toujours, dans ces 9,7% des cas, un œuf qui va mourir. Et avant de mourir, il va transférer son ADN, presque dans un geste de survie.
1: Je vais même vous raconter quelque chose que j'ai. C'est un de mes invités qui m'a raconté ça et qui m'a dit on ne sait pas encore à quel point pour chacun d'entre nous le fait d'avoir peut-être à un moment donné été avec un autre qui n'a pas survécu peut avoir marqué notre
2: psychisme. On m'a retiré un kyste comme ça à l'arrière du dos où il y avait des dents et des cheveux.
0: Incroyable.
2: Dans le kyste c'était a priori une jumelle.
1: Voilà, peut-être que il y a quelque chose dans vos blessures d'enfance.
2: En tout cas dans l'ADN, a priori.
0: Et la grande découverte, pour venir à quelque chose d'encore plus concret dans notre quotidien, c'est qu'on est en train de se demander maintenant si, avec les transfusions sanguines, avec les greffes...
1: De moelle, par exemple,
0: avec même le sperme d'un homme qui vous aurait fait l'amour il y a 20 ans, avec même l'ADN d'un aîné...
1: J'en dois en avoir, moi, de l'ADN.
2: Un ADN très multiple.
0: Avec même l'ADN du premier enfant, on se demande, là, c'est vraiment, on est au tout début, est-ce que cet ADN va pas être transmuté dans le survivant, etc. Ce qui fait que votre cheveu, par exemple, a votre réel ADN...
1: Encore une histoire de cheveux.
0: Mais votre salive... À un autre ADN d'une autre personne. Et c'est ça qui est incroyable.
2: Et donc le transgénérationnel prend sens.
0: Mais exactement.
2: Ouais.
0: Et les intelligences multiples.
2: Et oui.
0: Et tout un tas de choses.
1: Et puis tout ce qui est de l'ordre un petit peu de la spiritualité dont on se moque souvent, mais tout ça commence à prendre du sens parce que finalement, il y a quelque chose de l'ordre d'énergie qu'on appelle comme ça sans trop savoir de quoi on parle. Finalement, il y a peut-être que dans 10 ans, 20 ans, 30 ans, on pourra expliquer tout ça.
0: Vous savez que mon combat, c'est d'être anti-cartésien. Ce cartésianisme qui nous met dans des cases, dans des certitudes, etc. Je le combats avec les intelligences multiples, avec tous les écrits dont vous avez eu la gentillesse de parler ici. Et moi, ça me plaît, moi, qu'on ait plusieurs ADN. Je trouve ça formidable qu'il y ait cette potentialité-là. Alors après, faut pas en abuser, comme dans le cas de ce criminel. Je finirai, puisque vous avez parlé de greffe, pour vous dire quand même une information importante, c'est que je cède mes droits à la fondation de Stéphanie Fugain pour la recherche contre les leucémies. C'est un rapport avec le livre. Et je pense que c'était important de le dire.
1: Bien sûr, si vous achetez ce livre, ça sera donc un don que vous ferez à la fondation de
0: C'est très mal foutu parce que j'ai payé des charges dessus, figurez-vous. C'est complètement dingue. Je fais un don et en plus je vais payer des charges. Au secours.
1: C'est la France. C'est un autre sujet qui ne concerne pas cette émission. En tout cas, merci Chris Constantini. Moi, j'ai pris beaucoup de plaisir à lire ce roman policier, alors que je ne suis pas spécialement une fan de romans policiers parce qu'il y a des personnages qui existent. Ça, c'est vrai, sur le plan psychologique. Donc, bravo. Ça s'appelle Chaîne de crime. C'est aux éditions Istia. Merci beaucoup Ariane Calvo, comme d'habitude avec vous, on a avancé avec beaucoup d'émotions, mais c'est normal parce que vous êtes l'autrice de ce livre, L'autonomie émotionnelle. Tout de suite, vous retrouvez à l'écran.

0: Alexandre Delovane pour C'est votre avenir. Et lundi, avec qui on sera lundi? Ah, c'est intéressant lundi parce qu'on va revenir sur la génération Z, pourquoi les jeunes femmes et les jeunes hommes ont tant de mal à se retrouver, à s'aimer, à s'engager. On sera avec Maxence Carsana qui vient de sortir un livre justement sur cette génération Z.
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1: Bonjour à tous et à toutes, bienvenue dans votre émission, c'est votre avenir. Alors aujourd'hui on est vendredi et vous avez bien fait de rester avec nous jusqu'à la fin de la semaine. Parce que c'est souvent en fin de semaine qu'on laisse remonter ce qu'on a mis de côté. Et les questions qu'on reporte aussi, les doutes qu'on étouffe, les situations qu'on n'arrive pas à démêler seul. Eh bien ça arrive parfois que tous ces questionnements sont là, font partie de notre existence. Aujourd'hui on va recevoir comme tous les jours des auditeurs et notamment comme un homme qui ne peut plus travailler et qui s'impatiente de cette situation-là, une maman qui se bat pour son fils, un frère qui bloque une succession, enfin de vraies histoires, des enjeux concrets, et je suis là avec vous pour vous aider, pour vous accompagner, pour y voir bien sûr plus clair. Alors pas de jugement, pas de discours, juste ce que je ressens, ce que je perçois et ce que je vois pour vous. Un seul numéro, 0826 300 300.
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1: 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À présent, on accueille Florent. Bonjour Florent.
2: Oui, bonjour Alexandre.
1: Bienvenue à l'antenne de Sud Radio, Florent. Vous nous appelez d'où ? Exactement.
2: Je vous appelle de Bordeaux.
1: De Bordeaux,
2: de
1: très bien.
2: De la région Bordeaux, voilà.
1: D'accord. Et Florent, vous avez tenté déjà de nous joindre, et je crois que vous deviez passer hier, et malheureusement, et beaucoup de monde qui était en attente, et on n'a pas pu vous prendre à l'antenne, mais c'est votre tour aujourd'hui, Florent.
2: Ok, ben merci beaucoup.
1: Voilà. Alors,
2: oui,
1: racontez-nous un petit peu.
2: Je voulais savoir par rapport à mon boulot, est-ce que je vais reprendre mon boulot bientôt ou est-ce que ça va être encore un peu long, attendre encore un peu plus pour pouvoir travailler quoi. Bon, je suis malade, je suis.
1: Depuis combien de temps vous êtes en arrêt de maladie, c'est ça?
2: Je suis en arrêt de maladie, ouais, exactement.
1: Depuis combien de temps?
2: Depuis 2 ans.
1: Ah oui, donc vous avez une longue maladie.
2: J'ai une longue maladie, j'ai un cancer du sang, une leucémie, donc voilà.
1: Oui. Okay.
2: Donc, je n'ai pas repris mon boulot depuis et je voulais savoir comment ça se passait par la suite. Quoi.
1: D'accord. Bon, bien sûr, je ne fais pas de diagnostic médical, ne vous inquiétez pas.
2: Ouais.
1: Mais aujourd'hui, les médecins sont rassurants sur l'évolution?
2: Oui, ils sont
1: d'accord.
2: Ouais.
1: Non, mais, et puis si vous appelez aujourd'hui à l'antenne, c'est que vous avez envie, justement, de savoir et peut-être tout simplement aussi de reprendre votre travail, c'est ça, hein?
2: Exactement.
1: Bon, pour moi, est-ce que vous avez eu ce sentiment, et souvent quand toute personne qui se retrouve comme vous à la suite d'un gros problème de santé, à la suite aussi d'un arrêt de travail, est-ce que vous avez eu ce sentiment d'une forme de perte d'identité?
2: Parce que
1: ne pas travailler pleinement, c'est pour les gens qui aiment travailler, c'est peut-être ne pas exister dans la société, c'est ça, hein?
2: Je pense que je n'existe pas dans la société, exactement.
1: C'est ça. Et oui, c'est pour ça. Je vous demande ça parce que c'est mon ressenti vis-à-vis de vous et ça peut être un ressenti pour beaucoup de personnes qui nous écoutent aujourd'hui. Je ne vous ai pas demandé le métier que vous faites, Florent.
2: Menuisier.
1: D'accord. Alors, moi, ce que je ressens chez vous, il y a une énergie qui revient et une énergie réelle. Donc, n'ayez aucune crainte. Je parle au niveau énergétique. Je ne parle pas au niveau santé, mais je parle au niveau énergétique. énergétique, au niveau vibratoire, hein, parce que c'est mon mode de langage, mais il y a une énergie et une vibration qui revient vers vous, mais reste encore fragile. Le corps, lui, peut vous envoyer encore des petits signaux que la volonté, elle veut ignorer, et j'aurais tendance à vous dire, Florent, et peut-être que durant tous ces derniers mois, vous avez eu ce temps pour écouter un petit peu votre corps. Ne forcez pas, allez-y doucement, prudemment, mais vous êtes en train de repartir sur un bon chemin et sur quelque chose de plutôt positif. Je voudrais pas vous donner de faux espoirs, parce que je sais que votre situation reste fragile, mais je vois une reprise possible. Elle n'est pas immédiate, tout de suite, mais je perçois peut-être quelque chose qui va vous amener à reprendre un poste un peu différent de ce que vous avez fait. Ça peut être toujours dans le même secteur d'activité, mais peut-être on va ajuster, on va adapter un poste un peu différent. Est-ce que ça peut être le cas?
2: Je ne sais pas.
1: Vous savez pas.
2: Enfin, pour moi, je ne sais pas trop, parce que vu le poste que j'occupe, je pense que ça va être compliqué dans l'entreprise où je suis.
1: Oui,
2: donc,
1: c'est ça.
2: C'est pour ça. Donc, est-ce que je vais changer d'entreprise ou est-ce qu'il y aura un licenciement?
1: C'est pour ça que je pense que on va devoir adapter, on va devoir ajuster. Et il y a la possibilité, certainement, si l'entreprise, elle, ne peut pas se correspondre ou en tous les cas ne peut pas le faire, il y a une possibilité à ce que vous soyez encadré et accompagné pour intégrer une structure où là, ça permettra d'adapter votre poste et votre fonction en fonction de votre évolution. Mais pour moi, il y a quelque chose de positif qui va se faire. Et progressivement, vous reprendrez votre activité, mais je sens qu'il y a une voie un peu intermédiaire pour vous dans un premier temps.
2: D'accord. Donc, mais c'est dans 6 mois, une année.
1: Moi, ça va être assez rapide. J'ai le sentiment que sous une période de 4 mois, il y a des changements. Après, à vous de consulter un médecin pour avoir des avis et bien sûr. Et puis c'est eux qui donneront le feu vert à ce niveau-là. Mais pour moi, il y a quelque chose. Sachez une chose aussi, Florence, c'est que vous avez une grande capacité à transmettre. Vous avez une grande capacité à transmettre et peut-être que vous avez combien d'années d'expérience?
2: C'est beaucoup, 38 ans même.
1: Voilà.
2: J'ai toujours fait ce métier, donc.
1: Eh bien, oui. Et je pense que vous pouvez transmettre. Alors, est-ce que c'est pour accompagner des jeunes qui veulent faire ce métier ou autre? Mais là aussi, réfléchissez à ce que je vous dis parce que la transmission est très importante et elle est marquée dans votre thème.
2: D'accord.
1: Vous aimez transmettre aux autres?
2: Oui.
1: Eh bien, c'est marqué. Donc, est-ce que, à un moment donné, je vous dis pas d'être enseignant, mais est-ce que on peut peut-être vous positionner sur un poste ou sur une fonction pour justement accompagner l'individu? C'est possible.
2: D'accord.
1: Ok. Merci à vous, Florent.
2: Prenez soin
1: de vous et gardez confiance.
2: Merci.
1: Et tenez-nous au courant dès que vous reprenez le travail.
2: Merci. Pas de problème. Merci. Au revoir.
1: Et j'ai le plaisir d'accueillir Agathe. Bonjour, Agathe.
3: Bonjour.
1: Bienvenue à l'antenne de Sud Radio, Agathe. Vous nous appelez du département 31 à Verfeuil.
3: Oui, c'est ça.
1: C'est ça. Qui est Verfeuil, qui est près de quelle grande ville?
3: Toulouse.
1: C'est Toulouse. Donc c'est vraiment à côté de Toulouse.
3: Oui.
1: Racontez-nous un petit peu votre histoire. C'est peut-être sentimental, je crois que c'est ce que j'ai de noté sur ma fiche.
3: C'est ça. En amour, j'ai jamais été trop. J'ai jamais eu de trouver le train. La station idéale. Donc, du coup, j'ai toujours eu des relations toxiques ou alors des personnes qui ne me convenaient pas. Et j'ai jamais dépassé le couple au-delà de 2 ans, quoi. Et c'est vrai que à chaque fois, je trouve des relations, il y a toujours quelque chose qui va pas in fine, quoi. Donc, et je suis toujours attirée par des personnes qui, au final, ne me conviennent pas ou j'arrive pas. Et voilà, quoi. Donc, j'ai 35 ans. Et après, je me pose la question, du coup. Et là, actuellement, je connais des personnes ou je sais pas, je suis un peu perdue.
1: Alors, là, ce que je ressens, et bien sûr, par rapport à ce que vous êtes en train de dire, vous avez eu des histoires, mais qui n'ont jamais vraiment abouti à quelque chose de... Voilà. Et aujourd'hui, vous avez, votre question, c'est de savoir si vous allez rencontrer une personne pour créer une stabilité et consolider votre vie sentimentale. Hein, c'est bien ça. Mais alors, pour moi, hein, vous êtes assez lucide sur vos anciens schémas qui sont réels, mais l'urgence que vous risquez, et notamment parce que comme s'il y avait chez vous, alors je ne sais pas si on parle d'une horloge biologique ou en tous les cas d'un temps, vous avez quel âge aujourd'hui ?
3: 35 ans.
1: Ah oui, 35. Ne vous mettez pas tant de pression, parce que c'est contre-productif, et ça va être même contre-productif sur une relation qui pourrait arriver et qui pourrait être la bonne relation. Je ressens chez vous une relation avec un homme et surtout avec beaucoup de sincérité. Ça sera quelqu'un qui ne sera pas en train de jouer, mais ça sera quelqu'un qui sera dans une période ou dans un moment un peu différent de vous. C'est-à-dire que en termes de tempo, on ne sera pas sur le même rythme et sur la même fréquence. Ça ne veut pas dire pour autant que c'est un refus à pouvoir construire ensemble ou à pouvoir mettre quelque chose en place en termes de construction. Mais il faut laisser peut-être ce temps à se faire et ne pas se précipiter. Donc il y a une évolution positive possible sur vous. Restez dans cette notion un petit peu de légèreté, de confiance sur la vie, de possibilités. Et vous verrez que vous allez vivre une relation qui va se vivre dans le moment présent, sans trop se poser de questions sur votre futur et sans trop se mettre de la pression. Et ça, pour moi, c'est cette année. Vous avez une histoire plutôt positive, hein?
3: Oui,
1: ah, oui,
3: oui, alors non, mais ce que vous me dites, ça me parle dans le sens où oui, enfin ça me parle. Oui, je pense qu'il y a un homme que je connais depuis en fait, je rigole, Alex, parce que cet homme, je l'ai connu.
1: Ah, mais vous appelez Alex, en plus, j'adore.
3: Ah, pardon.
1: Oh, mais continuez, j'adore. Vous pouvez le dire, Alex, non, j'adore.
3: C'est parce qu'en fait, cet homme, j'ai connu via son cousin avec qui je suis sortie à peu près un an.
1: Oui.
3: Et qui m'a été d'une grande aide. Honnêtement, pour la séparation avec son cousin, voilà, il a été là, ça c'est un fait. J'ai repris des études, il a été là aussi. Et voilà, mais sauf que cet homme-là, donc je le côtoie encore, on se parle, et c'est vrai que c'est une relation assez sincère où je sais que je peux compter sur lui, et inversement. Bon, après, on ne sait pas forcément, mais c'est plus une relation épistolaire, dans le sens où on s'écrit beaucoup via les SMS. Hein. Mais en dehors de ça, c'est vrai qu'on a beaucoup d'atomes crochus, on rigole bien et on se dit l'un et l'autre qu'on a une relation où avec personne d'autre, on pourrait parler aussi librement et tout ça. Mais c'est un fait, c'est un homme qui, pour lui, je suis sortie avec son cousin et qui n'est pas dans cette optique-là, parce que lui, il privilégie le côté pro et il est pilote d'avion, et là actuellement il est au chômage, donc il se focalise pas et tout sur ça, et donc je sais pas avec lui, bon je sais pas, là c'est vrai que bon je cherche plus rien avec lui, j'ai eu cherché, je ne cherche plus rien maintenant avec lui, ça
1: oui.
3: C'est un fait.
1: Alors je sais pas si c'est lui, hein. Rester très honnête avec vous, je ne sais pas si c'est lui,
3: très bien.
1: Mais c'est lui, c'est pour plus tard, et si c'est pas lui, ce sera quelqu'un qui ressemble, oui qui ressemble, c'est pas forcément un pilote, mais c'est quelqu'un qui a un peu le même profil, mais bien sûr qui sera dans une autre dynamique. Mais en tout le cas, vous attirez ce genre de personne. Et puis, moi, je vous invite à visualiser cette couleur rose, mais un peu couleur corail, qui est une couleur de justesse, une couleur de désir. Elle vous invite, cette couleur, à vivre le moment présent. Et ça va permettre de travailler sur votre équilibre et sur votre construction future sentimentale et avec beaucoup plus de légèreté. D'accord ?
3: D'accord, bon, alors plus de légèreté, par contre, une question, du coup, est-ce que c'est un homme que je connais déjà ou est-ce que ça sera plutôt dans le futur?
1: Je crois que ça peut être dans le futur, mais maintenant, vous me laissez un doute parce que vous me parlez d'un profil qui ressemble beaucoup à ce que je vous ai dit.
3: Mm-mm.
1: Mais bon, allez, je veux pas me laisser influencer par vos pensées.
3: Oui,
1: d'accord,
3: voilà, c'est ça. Ouais, okay.
1: Merci à vous.
3: Allez. Ça marche, merci.
1: Vous savez, Alex, il vous embrasse.
3: Oui.
1: À très bientôt, merci.
3: Merci.
1: Allez, si vous aussi, hein, vous vous posez tant de questions, c'est possible. Appelez l'antenne 0826 300 300. On va se retrouver dans un instant avec Martine qui se pose des questions concernant une succession familiale. 0826 300 300, à tout de suite.
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1: De retour dans votre émission, c'est votre avenir. Alors, si vous vous posez des questions, n'hésitez pas à le faire. Et d'ailleurs, je vais répondre à un SMS, celui de Julie, qui nous dit tout simplement, j'ai démissionné pour me lancer en freelance. J'ai peur de ne pas y arriver financièrement. Est-ce que j'ai fait le bon choix ? Julie, je vais vous répondre très sincèrement. Vous avez fait le bon choix, oui et non. Alors effectivement, hein, aujourd'hui, travailler en tant qu'indépendant et en freelance, c'est pas évident, sauf si vous avez des pistes, hein, avec des contrats à l'appui, là oui, mais je sens qu'il y a quand même une certaine forme d'incertitude sur l'avenir. Donc, je vous sens dans un premier temps être dans la dynamique d'y arriver, d'avoir, on va dire, un avenir assez serein à ce niveau-là, et puis, par la suite, une petite baisse, avec des doutes, avec de l'hésitation. Entourez-vous de personnes pour bien communiquer sur votre activité. Donc, si vous êtes dans une bonne confiance en vous, allez-y. Si vous doutez trop, soyez prudente et écoutez votre intuition. Donc, je ne suis pas en train de vouloir vous démotiver, mais je dirais que peut-être que ça peut fonctionner pour un certain temps. Tout dépendra de votre motivation et de votre confiance en vous. N'hésitez pas à revenir vers nous pour me dire comment les choses évoluent. Et puis vous aussi, hein, chers auditeurs, chères auditrices qui nous écoutez, vous n'avez pas la possibilité d'envoyer ou d'appeler l'antenne, eh bien, envoyez un petit SMS avec Avenir au 7 20 18 et accompagné, bien sûr, de votre message et de votre date de naissance. Et à présent, j'accueille Martine. Bonjour Martine.
2: Oui, bonjour Alexandre.
1: Bienvenue à l'antenne de Sud Radio, Martine.
2: Merci.
1: Alors, cette journée fériée, comment ça se passe ? C'est tranquille ?
2: C'est tranquille, oui. Ce matin, on a été à la cérémonie du 8 mai. Et,
1: parfait. Vous êtes où ? Oui. En Occitanie, c'est ça, hein ?
2: Oui, c'est ça, oui.
1: D'accord.
2: Ouais, en Occitanie.
1: D'accord.
2: Et en plus, il fait beau temps, on a beau temps, donc c'est agréable.
1: Bon, à la cérémonie, tout s'est passé dans le calme, il n'y a pas eu d'agitation, rien du tout, hein ?
2: Non, pas du tout. C'est dans le calme, c'est sympathique, ça avait des enfants, donc c'est encore dans la tradition.
1: Magnifique,
2: on va dire.
1: Magnifique. Alors, vous me posez des questions concernant un sujet familial de succession. Racontez-nous un petit peu.
2: Tout à fait. Bien, suite à une succession, donc je suis en co-gérance et propriétaire avec la fratrie d'un immeuble. Mmh. Et après mes ententes, voilà, j'ai lancé une procédure judiciaire pour me libérer de cette situation. Alors l'immeuble est en vente, mais quand un acquéreur se présente, il n'accepte pas la vente, donc il faut un blocage.
1: Qui n'accepte pas ? Qui n'accepte pas ?
2: La fratrie, enfin des autres co-gérants.
1: Oui, mais il y en a combien de co-gérants ?
2: Deux,
1: d'accord, ok, oui. D'accord.
2: Voilà. Mm-hmm. Et donc ça me pèse beaucoup, parce que cette situation, moi j'aime bien avoir, j'ai un côté indépendant, et là j'ai l'impression d'être enchaînée. Donc là j'aimerais savoir si vous pensez que je vais rester dans cette situation longtemps, ou si un dénouement va avoir lieu prochainement, un miracle, quoi, parce que ça a l'air assez compliqué.
1: Alors, on va regarder ça. Alors, je vais vous poser une question, Martine. Est-ce que, selon vous, hein, et par rapport à ce que vous ressentez, est-ce que ce blocage successoral ravive en vous une blessure familiale bien plus ancienne que une question de succession d'immeubles ? Est-ce que ça renvoie à quelque chose de violent par rapport à votre histoire de famille ? C'est-à-dire que la succession, elle est là, c'est compliqué, c'est difficile, il y a le côté administratif qui est compliqué, mais je veux dire que par rapport à cette histoire d'immeuble, ça vous renvoie à un passé d'émotions, de ce que vous avez vu, de ce que vous avez vécu qui est fort et violent. Est-ce que vous êtes dans cet état d'esprit-là, vous ?
2: Alors, c'est possible, parce qu'il y a eu beaucoup d'histoires compliquées, familiales, émotionnelles, mais je ne sais pas si ça a un lien actuel, en fait, avec ça.
1: Pour moi, je pense que si. Je pense que si, parce que je sens c'est chargé émotionnellement d'histoires, vous voyez. Et je pense que les personnes qui s'opposent et qui sont, je dirais bloquantes, hein, à l'évolution de cette succession, sont focalisées sur des histoires du passé. Elles peuvent être concernées, ces personnes-là, les co-gérants, elles peuvent être concernées.
2: Ah oui, tout à fait, oui, avec les parents, la famille, oui, c'est, oui, avec la mère, le père, et puis ça peut, il y a des... Il y a un passé assez lourd, oui, effectivement.
1: D'accord. Et ceux qui s'opposent, quels sont les liens de famille? C'est des frères, c'est des sœurs? C'est quoi qui s'opposent?
2: C'est ça, oui, frères et sœurs.
1: Frères et sœurs, ok, donc c'est ça.
2: Oui.
1: Alors, moi, je ressens une vraie injustice hein, dans cette situation. Et je sens que il y a un frère chez vous qui veut agir par volonté de contrôle, plus que par intérêt de l'évolution du bien. Est-ce que c'est vous le percevez comme ça?
2: Oui, c'est un sans tempérament de contrôler tout et d'avoir la mainmise sur tout.
1: Eh bien, ouais. Vous verrez que cette personne, à vouloir tout contrôler, à être dans la rigidité, ça va se retourner contre lui. Donc, pour moi, il y a une procédure judiciaire qui va aboutir en votre faveur, vraiment. C'est ce que je ressens, qui va prendre du temps, mais je ressens que la loi est de votre côté et le dossier semble être assez solide. Vous avez assez d'éléments pour justement, à un moment donné, faire acter les choses. Est-ce que c'est le cas? Ou est-ce que vous avez un avocat?
2: Oui.
1: D'accord. Est-ce que l'avocat est assez confiant ou confiante si c'est une femme?
2: C'est difficile à dire là parce qu'on a essayé de trouver des solutions à l'amiable et ça marche pas donc.
1: Non, mais il n'y aura pas à l'amiable. Je vous parle de justice.
2: D'accord. Oui, c'est possible qu'on aboutisse, mais ça va prendre du temps alors.
1: D'accord, mais juste votre avocat, est-ce qu'il est confiant?
2: Il est confiant, certains points, oui.
1: D'accord.
2: Oui,
1: je sais pas. Ça me paraît un peu hésitant, mais la réponse. Mais en tous les cas, voilà. Mais il n'y a pas de souci, je comprends. Mais en tous les cas, pour moi, je pense que vous pourrez obtenir gain de cause et je sens quelque chose de positif. Alors, si j'ai un conseil à vous donner, restez dans le cadre juridique. Évitez les dialogues en direct avec frères et sœurs parce que ça fait que remuer des histoires du passé et il faut plutôt laisser faire la justice. Et Martine, vous avez eu le courage de lancer la procédure, donc maintenant tenez le cap parce que l'issue est favorable. Et je vais vous donner une petite couleur qui va vous aider, parce que je crois beaucoup à la puissance et à la force et à la vibration de la couleur. C'est la couleur du violette, d'un violet plutôt profond, qui est une couleur de force intérieure et de justice. Et cette couleur permet de soutenir les épreuves, ou quand il y a de longues épreuves, elle permet de renforcer la détermination et d'aide à maintenir le cap face à certaines oppositions. D'accord?
2: D'accord. Donc ça veut dire qu'il faut que je parle de cette couleur ou faut que j'ai...
1: Vous la visualisez, vous la pensez, vous la visualisez quand il s'agit de ce sujet-là et ça va vous aider. C'est comme un petit pansement qu'on met sur ses pensées. Voilà, tout simplement.
2: D'accord.
1: Ça coûte rien, c'est gratuit et c'est personnel.
2: Oui, c'est une jolie couleur.
1: Et ben voilà, exactement.
2: Et vous pensez que ça va durer un an, deux ans, trois ans
1: Je dirais entre un an et demi, à peu près. Voilà. Merci à vous, prenez soin de vous.
2: Merci beaucoup Alexandre et je remercie aussi toute l'équipe qui sont vraiment dans la bienveillance.
1: Merci, eh bien je sais que toute l'équipe se joint à moi pour vous aussi vous remercier. À très bientôt.
2: Merci beaucoup.
1: Merci. Allez, on va se retrouver dans quelques instants avec Agnès. Agnès est en couple depuis octobre. Il y a une distance entre eux. Ils s'adorent, mais il y a quand même de la retenue. Alors, comment va évoluer cette relation? On va en parler juste dans quelques instants. Restez bien à l'écoute. Et je rappelle le numéro 0826-300-300 parce que c'est peut-être à vous, à présent, d'appeler.
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1: Et de retour dans votre émission, c'est votre avenir. Je rappelle, nous sommes en direct, il est 16h31 et vous pouvez aussi nous rejoindre sur la chaîne YouTube ou tout simplement aller sur l'application Sud Radio, télécharger toutes vos émissions et vous pouvez tranquillement, au moment où vous souhaitez de la journée, de la nuit, les réécouter tous les podcasts de Sud Radio, tout simplement. Allez, je vais aller sur les SMS et je vais prendre celui de Lydia. Ah, alors, elle nous dit, Lydia, mon frère Gilles a des soucis avec l'alcool. Il a un mal-être et c'est un vieux garçon. Il a un manque de motivation. Ça peut se comprendre. Avec son accord, nous avons discuté longuement et il veut se faire soigner. Bravo. Va-t-il s'en sortir? Eh bien, déjà, je suis pas médecin, donc je ferai aucun diagnostic à ce niveau-là. Mais je pense que déjà, le fait qu'il soit dans une prise de conscience de vouloir se faire soigner, c'est quelqu'un qui a envie de guérir. Donc je dirais oui. Après, bien entendu, quand on est dans une addiction, il faut prendre en compte que parfois on peut rechuter. Mais c'est pas grave. Le principal, c'est d'essayer. Et vous, Lydia, vous êtes proche de votre frère. Eh bien, bravo et merci d'être à ses côtés. Et plus il y aura de personnes qui vont le soutenir, qui vont l'aider à aller vers un changement, eh bien, ça lui donnera de la force pour pouvoir s'en sortir. Donc, moi, j'encourage à aller dans cette dynamique-là et il peut, en tous les cas, s'en sortir. Et puis, les médecins feront aussi leur travail. Si vous aussi, comme Lydia, vous avez une interrogation, eh bien, envoyez un SMS avec le mot « avenir » suivi de votre prénom, de votre date de naissance et bien sûr de votre message. Et à présent, j'accueille Agnès. Bonjour Agnès.
2: Bonjour Alexandre.
1: Bienvenue à l'antenne de Sud Radio, Agnès. Vous nous appelez
2: de la... Merci de m'accueillir.
1: Merci à vous et vous nous appelez de la Nouvelle-Aquitaine.
2: Tout à fait. Et puis je voulais, comme la précédente auditrice, remercier toute l'équipe parce que vous avez une équipe top.
1: C'est vrai.
2: Ouais, dans la bienveillance et puis c'est toujours très agréable.
1: Et oui, je pense que derrière tout ça, il y a vraiment des personnes qui sont, comme vous dites, dans cette bienveillance, qui sont humaines. Et voilà.
2: Exactement. Et dans ce monde d'aujourd'hui, ça fait du bien.
1: Oui, m'en parlez pas. Allez, Agnès, quelle est votre histoire, s'il vous plaît? Alors, vous nous avez contacté par SMS, je vois qu'il y a un petit message, par SMS, vous voyez, comme quoi ça fonctionne. Et on reste très attentif sur les SMS, donc n'hésitez pas à envoyer un SMS. Bien sûr, aussi, vous pouvez appeler l'antenne, mais voilà, vous êtes l'exemple de personnes qui ont envoyé un SMS et qui aujourd'hui passent à l'antenne.
2: Tout à fait.
1: Parfait.
2: Tout à fait.
1: Alors, racontez-nous, Agnès.
2: Oui, donc moi j'ai rencontré quelqu'un il y a 7 ans par l'intermédiaire de mon travail et dont je suis tombée, je dirais, comme on peut dire, red dingue. Et puis ben on a une petite aventure qui était très, on va dire très, qui s'est écourtée par peut-être parce que j'ai été trop insistante et puis par rapport à la distance qu'on avait entre nous. Et puis en octobre dernier, on s'est retrouvés et depuis, la relation est là, mais j'ai aimé des doutes, oui et non. C'est-à-dire que je ne sais pas si lui a envie de s'investir autant que moi.
1: Mmh. D'accord. Est-ce que vous ressentez que cette histoire, au-delà du contexte, des paramètres dans cette histoire, ouais, est-ce que vous ressentez que cette histoire, elle est un peu karmique entre vous?
2: Oui.
1: C'est ça, parce que sens que c'est une histoire d'âme à âme. Comme s'il y avait quelque chose, comme s'il y avait quelque chose qui vous êtes pas rencontré par hasard.
2: C'est incroyable ce que vous me dites, Alexandre, parce que j'ai des amis qui sont venus me voir en début d'année et les deux travaillent beaucoup sur les énergies. Mmh. Et un des deux m'a dit, vous deviez vous rencontrer. C'est une histoire effectivement assez karmique. Donc
1: je
2: c'est
1: crois.
2: Assez impressionnant.
1: Je crois. Ouais. Personne pourra le vérifier, mais en attendant, Mais en attendant, le fait de le penser, de le croire, ça permet aussi d'avoir un peu plus de clarté sur ses idées, sur ses opinions. Et puis après, ça vous appartient, tout simplement.
2: Tout à fait.
1: Mais pour moi, vous avez un attachement vis-à-vis vis-à-vis de cet homme avec une véritable sincérité. Mais attention quand même, parce qu'elle peut créer une pression que lui ressent sans pouvoir l'exprimer clairement. Donc soyez prudente à ce niveau-là. Et je ressens chez lui que c'est un homme qui vous aime. Il vous aime vraiment, je le ressens. Ouais. Après, c'est à lui à vous le dire, mais il vous aime, mais qui a certainement besoin d'espace pour s'installer que ce soit dans la relation ou dans son quotidien. Et la retenue que vous pouvez percevoir n'est pas un manque de sentiments. Et comme je vous dis, je ne parle pas à sa place, mais de ce que je ressens. Mais c'est son rythme et c'est peut-être sa façon de construire. Alors, ce n'est peut-être pas la même perception que vous, ça je l'entends. Oui. Mais je dirais qu'il ne faut pas se précipiter. Que je vois cette relation progresser positivement, avec peut-être même dans l'idée, à l'avenir, d'un rapprochement géographique, que ce soit à moyen terme ou à long terme, il y aura quelque chose qui pourra se faire, ou tout au moins la distance peut se réduire. Donc je ne sais pas si lui a des projets à ce niveau-là, de changement de lieu ou autre, mais il y a quelque chose qui pourrait se réduire en termes de distance.
2: D'accord.
1: Vous savez aujourd'hui.
2: Non, d'accord. Aujourd'hui, ni lui ni moi, on n'a pas forcément lui, je connais pas, moi j'ai pas forcément non plus de projet de, mais après, enfin moi de mon côté, je sais que ça peut être positif, vous voyez, de bouger. Je suis pas restreinte, je me mets pas de barrière.
1: Alors c'est possible qu'en tout le cas il y a un rapprochement, il y a quelque chose qui se fasse. Je sens pas cette histoire se terminer. Moi le conseil que je vous donnerais vraiment, si je peux me permettre, c'est laisser lui un peu de l'espace dans les échanges. Exactement, pour que la qualité de votre connexion ensemble pour qu'elle puisse se renforcer, vous voyez. Et donc ça c'est important. Et puis ça fait combien d'années que vous êtes ensemble?
2: Alors on se connaît depuis 7 ans.
1: Voilà.
2: Et on avait eu cette petite aventure il y a juste après le Covid. Comme on est amené à travailler en parallèle ensemble, ça a été le hasard au moins l'octobre dernier, la relation s'est remise et je me suis dit bon. Peut-être que c'était pas le bon moment avant, que ça l'est maintenant, je sais pas. Cette histoire karmique qui me parle aussi.
1: Voilà, et puis avec des si, on peut refaire un monde. En attendant, les 7 ans ne disparaissent pas, et bien au contraire, et on parlera même des 8 ans, des 9 ans, et d'autres années aussi. Et puis, allez, la petite pastille de couleur que je vais vous donner à mettre sur vos pensées, c'est le bleu azur. C'est une couleur de confiance, c'est une couleur qui va permettre d'apprivoiser aussi cette distance que vous avez entre vous, et ça va apaiser toutes les peurs qui sont liées à l'engagement. Ça va vous aider à trouver l'équilibre. D'accord ?
2: Merci beaucoup Alexandre, merci beaucoup.
1: Merci,
2: c'est très gentil.
1: Vous aussi, vous êtes adorable. Merci à vous, prenez soin de vous. Merci. Allez, je vais prendre un petit SMS, celui de Renaud qui nous dit « Sans emploi depuis presque 2 ans, vais-je finalement retrouver un poste à ma hauteur rapidement et sera-t-il à l'étranger? Si oui, où ?» Alors, pour moi, vous êtes dans cette phase de reconstruction, d'engagement professionnel. Je ne vous vois pas rester sans travail. Je sens que peut-être, au mois d'avril, là, il y a eu quelque chose. Il y a eu une piste, il y a eu quelque chose sur la période du mois d'avril. Il devrait peut-être se relancer ou prendre le temps de relancer certains contacts, parce qu'il y a eu quelque chose qui pourrait aboutir dans les semaines à venir. L'étranger, je suis pas certain, ou alors ça peut être frontalier. Mais en attendant, vous êtes amené à avoir un travail et une stabilité, Renaud. Et puis si vous aussi, vous avez des questionnements sur votre travail, n'hésitez pas, je suis là jusqu'à 17h, envoyez un SMS au 72018, suivi du mois à venir et de votre message. Et à présent, j'ai le plaisir d'accueillir Marjorie. Marjorie, vous êtes là? Ah, c'est Nicole, pardonnez-moi. Vous êtes là, Nicole?
3: Oui.
1: Voilà,
3: oui.
1: Marjorie, c'est juste après. Désolée, je me suis trompée de petite fiche. Alors, Nicole, comment allez-vous?
3: Ça va, je suis surtout inquiète pour ma fille.
1: Parce oui.
3: Elle dit quelque chose de pas très top. Aussi bien au niveau de son travail, bah, ça se passe très mal. Donc on ne sait pas s'il va y avoir une rupture de convention, je ne sais pas du tout. Bah, elle a 30 ans, là, côté cœur, bah, il n'y a rien. J'ai l'impression que tout est bloqué pour elle. Bon, d'ailleurs, elle me le dit, hein, qu'elle se sent bloquée. Rien ne va pour elle.
1: Oui. Pour moi, si vous voulez, aujourd'hui, effectivement, je sens qu'il y a réellement des blocages qui semblent apparaître chez elle et qui ne datent pas d'aujourd'hui. J'ai l'impression qu'il y a 3 ans de ça, il y a eu une période de fragilité émotionnelle. Est-ce qu'elle a vécu quelque chose de difficile il y a 3 ans pour elle?
3: Je sais qu'elle est pas, parce qu'elle était pas sur, elle était pas en France il y a 3 ans.
1: Ah, ok. Oui, mais alors, elle est revenue en France il y a combien de temps?
3: Ça fait trois ans.
1: Ah, bah alors.
3: Deux ans.
1: Bon, alors, peu importe, même si c'est 2 ans, mais si vous voulez, cette période-là, depuis ces 2 à 3 ans, elle a été dans un changement émotionnel. Et depuis qu'elle est en France, elle a du mal à retrouver un équilibre. Énergétiquement, il y a quelque chose qui a changé chez elle.
3: Oui.
1: Hein, c'est le cas. Bon. Voilà. Et ça a pu commencer un peu avant qu'elle arrive en France, mais ça s'est accentué et voilà. Donc, qu'elle ne soit pas inquiète de son avenir. Effectivement, il y a des blocages. Pour moi, elle a besoin de se réorienter professionnellement. C'est peut-être une période pour elle de formation, une période d'apprentissage, une période où elle va peut-être besoin de faire un petit bilan de compétences pour se réorienter vers autre chose et lui permettre d'avancer et d'évoluer. Alors là, elle est dans une période de transition, il y a une période à peu près d'une année, mais il ne faut pas hésiter qu'elle visualise cette couleur orange, qui est une couleur qui va lui permettre de redévelopper la créativité et qui va lui donner toute inspiration à de nouveaux projets.
3: D'accord. Et côté cœur, parce que la pauvre aussi, elle est bloquée aussi.
1: Normalement, je réponds que sur une question parce qu'il y a beaucoup de monde Mais je dirais que on est un peu sur la même échéance. C'est-à-dire qu'aujourd'hui, elle est dans cette notion de blocage, mais ce blocage énergétique est lié à son questionnement d'exister, vous voyez, de ce qu'elle peut. De la manière dont elle doit être utile dans la société en général. Et donc, ça a une répercussion sur sa vie sentimentale aussi. Et vous verrez que dès lors qu'elle aura commencé à démarrer une nouvelle vie professionnelle par une formation et tout ça, ça va lui permettre de s'ouvrir à une relation sentimentale. Là, je dirais une période d'une année à peu près. D'accord ?
3: Merci beaucoup.
1: Merci à vous, Nicole. Prenez soin de vous, merci. Allez, on va se retrouver dans quelques instants avec Marjorie, ça y est, Marjorie est là. Ça concerne son fils qui a des fragilités de santé et elle veut savoir s'il va pouvoir être placé dans une structure. On en parle juste après, puis vous aussi, n'hésitez pas à appeler l'antenne 0826 300 300.
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1: Et de retour dans votre émission, c'est votre avenir pour cette dernière partie, avant de retrouver les vraies voix présentées par Jacques Cardoz et bien sûr toute son équipe. C'est à partir de 17h, hein, soyez bien à l'écoute. Et à présent, si vous aussi vous souhaitez passer à l'antenne, il vous reste encore quelques minutes pour passer aujourd'hui. C'est le 0826 300 300. Alors je sais que aujourd'hui c'est un jour férié, que nous sommes détendus, que vous êtes peut-être en famille, vous êtes en train de faire des activités extérieures, parce qu'en plus c'est une très très belle journée, hein, un peu sur toute la France. Donc prenez ce temps pour justement appeler, poser des questions sur votre futur. Vous serez peut-être surpris d'avoir une jolie réponse sur votre avenir. Allez, à présent j'accueille Marjorie. Marjorie, vous êtes là?
2: Oui, bonjour Alexandre.
1: Bonjour, bienvenue à l'antenne de Sud Radio, Marjorie. Vous nous appelez,
2: merci.
1: Vous nous appelez de l'Aveyron.
2: C'est ça.
1: Et il fait beau?
2: Alors, ce matin il faisait beau et puis le vent se lève et ça commence à se couvrir.
1: Ah oui, oh, mais ça va pas durer, non? J'espère.
2: Je sais pas. Je crois que dimanche il doit pas faire très beau.
1: Ah oui, ça, oui, c'est un peu pas général. Bon, allez, on va pas parler que du beau temps et de la pluie et du beau temps. Hein.
2: Oui, ensemble, oui, oui.
1: Voilà. Racontez-nous un petit peu votre histoire, parce que c'est quand même une histoire particulière et peut-être aussi d'une maman qui s'inquiète pour son enfant, c'est ça?
2: C'est tout à fait ça. Ben, je suis maman, entre autres, d'un enfant autiste qui a 20 ans.
1: Oui.
2: Il est autiste, il est non-verbal. Donc la semaine, il est accueilli dans un centre spécialisé. Le week-end et les vacances, il revient à la maison. C'est un enfant qui est quand même hyperactif. Il a de gros troubles du sommeil, des gros troubles du comportement. Il peut être super mignon et puis des moments où il peut se montrer aussi très violent, surtout envers son père et moi.
1: La violence, pardonnez-moi, la violence, elle se manifeste comment? En jetant des objets, en serrant physiquement la main de quelqu'un, ou comment ça se...
2: Il peut m'agripper les cheveux très fort, en arracher par poignée, ça peut être... Il peut essayer de mordre, taper, des gifles des fois, donc voilà.
1: Oui. C'est compliqué, oui.
2: Et
1: ça lui passe comme ça, d'une seconde à l'autre, cette violence en lui s'arrête d'un coup?
2: Ça peut. Qu'on n'arrive pas à expliquer pourquoi.
1: Vous n'avez pas réussi à identifier quel moment il y a cet acte de violence et comment, pour quelle émotion qui l'amène à changer? Non.
2: D'accord. C'est très compliqué, ça on n'y arrive pas.
1: D'accord. Aujourd'hui, vous l'avez à la maison. La semaine, il est dans un centre médico-éducatif, hein, c'est ça?
2: Oui, c'est ça.
1: D'accord.
2: Donc, on n'arrive pas, en fait, à lui faire avoir déjà des soins classiques, ne serait-ce qu'une prise de sang, faire les soins dentaires, tout ça. On galère, on est toujours... faire les soins dentaires, tout ça, on galère, on est toujours en recherche.

0: faut adapter à lui, il est capable de se mettre en danger, il est violent, donc faut que le personnel aussi soit un minimum formé. Mmh. Et donc on est vraiment en questionnement sur son avenir.
1: Oui. Alors, c'est un peu compliqué, hein. C'est un peu compliqué. Et surtout, je veux pas dire n'importe quoi. Je veux rester très correct avec vous, bien entendu. Vous n'avez pas vraiment le choix, en fait. Vous n'avez pas beaucoup de choix. Et c'est vrai qu'aujourd'hui, il a besoin d'un encadrement, ça c'est sûr. Quelle que soit la structure, eh bien, comme il réagit sur des émotions, parce que lui, il réagit sur des émotions, forcément. Ça peut, à n'importe quelle structure, hein, que ça soit une bonne structure oui. ou une plus ou moins bonne, peu importe, je porte pas de jugement sur la structure. Mais forcément, il y aura toujours une réaction émotionnelle. Donc ça, vous ne pouvez pas le contrôler, vous ne pouvez pas savoir. Et personne peut vous dire comment ça peut se passer. Vous voyez ce que je veux dire ? Parce que oui. c'est quelque chose qui, pardonnez-moi, hein, mais c'est quelque chose qui n'est pas prévisible. Donc comme il, lui, son attitude n'est pas prévisible. Après, vous dire que tout va bien se passer, ça serait, je ne vais pas dire vous mentir, mais forcément, vous êtes face à une fragilité, à une difficulté, pour qu'à un moment donné, eh bien, il lui faudra un temps d'adaptation, il faudra une équipe derrière qui prenne en considération tout ça. Maintenant, toute structure a du personnel qui est formé pour et qui normalement ont des compétences, donc il suffit peut-être de faire confiance au secteur médical et à la structure dans laquelle vous êtes, parce que vous n'avez pas trop le choix. Donc moi, ce que je vais vous dire, sincèrement, Marjorie, j'ai pas envie de vous faire de prédictions, vraiment. Et c'est rare que ça m'arrive, mais j'ai pas envie de vous faire de prédictions. Mais j'ai tout simplement envie de parler de bon sens, d'accord? Comme et je me mets pas à votre place parce que je peux pas me mettre à votre place. C'est vous qui vivez le quotidien. Mais tentez de la nouveauté, tentez cette chance peut-être de l'amener à autre chose. Et puis vous aussi de faire en sorte de ne pas avoir le regret de ne pas avoir essayé. Et puis si dans le cas où ça devient trop pénible, ça devient trop difficile pour la structure, eh bien vous allez agir, ou en tous les cas il y aura des prises de décision. Mais pour moi, j'aurais tendance, et là je vous parle d'un conseil, j'aurais tendance à vous dire de tenter d'aller vers cette structure qui permettra de reconnaître votre fils pour ce qu'il est, et il y aura, je pense, et je suis sûr qu'il y aura une bienveillance autour de lui, parce que ils seront bien informés du dossier. Donc il y a aussi des personnes qui joueront un rôle important en tant qu'interlocuteur ou interlocutrice. Donc pour moi, je sens que ça vaut le coup de tenter. D'accord?
0: Et parce qu'on a... Enfin, est-ce que vous auriez à peu près un délai?
1: Parce que
0: là, on risque de passer en commission, un IDPH, tout ça.
1: Ça peut être assez rapide. Ça peut être assez rapide. Ça peut se décider sur le courant de l'été.
0: Parce qu'en fait, il fait des essais dans une masse. Est-ce que vous pensez que c'est là?
1: Oui. Peut-être. Okay. Peut-être, oui. Ça peut être là. Ça peut être là. Mais de tenter cette chance et une opportunité de changement.
0: On n'a pas le choix.
1: Mais bien sûr, bien sûr.
0: On n'a pas le choix, sinon c'est un retour à la maison, et ça, on sait que c'est pas possible.
1: Bien sûr, bien sûr. Alors, n'hésitez pas à revenir vers nous, d'accord?
0: D'accord.
1: Merci à vous, prenez soin de vous.
0: Merci beaucoup.
1: Merci, et bravo pour votre courage.
0: Merci.
1: Bravo.
0: Merci.
1: Oh. Et j'ai le plaisir d'accueillir Maria. Bonjour Maria.
2: Bonjour Alexandra.
1: Bienvenue à l'antenne de Sud Radio. Maria, vous nous appelez pour votre fille?
2: Oui, c'est ça.
1: D'accord. Racontez-nous.
2: En fait, c'est pour ma fille qui va attaquer une formation. Enfin, mm-hmm. J'espère qu'elle va l'attaquer en septembre. Et mais c'était pour savoir si Alex, vous avez des vues qu'elle
1: va réussir.
2: Et qu'elle va réussir.
1: Oui.
2: Je suis un peu stressée.
1: Mais oui, vous êtes stressée. Pourquoi? Mais pas du tout.
2: Parce que...
1: Mais attendez, soyez cool, soyez tranquille.
2: Je vous suis depuis pas très très longtemps.
1: Oui.
2: Ça fait à peu près 2 mois que... Enfin, avant, j'ai écouté une autre radio. Et je suis tombée par hasard sur radio. Et,

0: et je m'en lasse pas, même pendant le travail.
1: Ça devient addictif.
0: En fait, oui.
1: Bon, ben super. Vrai. Continuez comme ça. Alors, Maria, je vais vous répondre parce qu'on doit rendre l'antenne. Je suis vraiment désolé.
0: Oui.
1: Moi, oui, elle va réussir. Elle va réussir et j'aurais tendance à dire même avec un grand oui. Donc, restez confiante. Elle va réussir. Elle va aller jusqu'au bout de cette formation et c'est un grand oui pour elle. D'accord ?
0: Merci beaucoup.
1: Et je vous invite à me rappeler pour me donner la réponse et la suite de cette formation.
0: J'hésiterai pas. Merci beaucoup.
1: Merci à vous.
0: Merci beaucoup.
1: Merci. À bientôt. Allez, passez un très très bon week-end. Reposez-vous, rechargez-vous. C'est le moment, il faut en profiter. Je rappelle que on se retrouve nous mercredi avec Gabriel et lundi c'est Marie dans C'est votre avenir.
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1: Sud Radio, les clés d'une vie, celle de mon invité. Vous avez grandi sous le soleil de la Côte d'Azur, avant de découvrir la lumière des projecteurs à Paris. Vous bouclez aujourd'hui la boucle, avant de retourner dans l'ombre, si j'ose dire. Bonjour Marie-Paul Bell.
2: Bonjour Jacques.
1: Alors c'est vrai que vous allez dire au revoir au public au Théâtre de Passy à partir du 19 mai, mais on va se dire bonjour aujourd'hui
2: oui.
1: En évoquant ce long parcours, ces 50 années de carrière, c'est quand même beaucoup.
2: Oui, même 56 ans parce que j'ai commencé en 70
1: oui.
2: Et à l'Écluse.
1: Eh ben justement, on va en parler puisque le principe des clés d'une vie, vous le savez, c'est d'évoquer votre parcours à travers des dates clés. La première vous concerne pas directement, mais je crois qu'elle est importante dans votre souvenir. Le 30 juin 1965, vous ne chantez pas encore, mais vous assistez à un concert mythique. Les Beatles, She Loves You. Car ce soir-là, vous êtes à Nice et c'est un choc total.
2: Ah, complètement. J'étais vraiment comme les fans. Hystérique, mais pas dans les cris, dans la sidération, en fait, tellement c'était parfait et tellement c'était des musiciens et j'étais en admiration sur les harmonies des voix. Et vraiment, j'étais fan, vraiment fan.
1: Je crois que le concert avait débuté à 23h au Palais des Expositions de Nice,
2: oui.
1: Après une longue première partie.
2: Oui.
1: Il fallait. Et c'était absolument hallucinant car vous découvriez les Beatles.
2: Ah oui, oui, complètement. C'était vraiment quelque chose de tellement nouveau, puis c'était une révolution sociale dans la musique, quoi. Je veux dire, c'était la musique de la jeunesse, et en même temps, c'était des vrais musiciens. Donc moi, qui suis musicienne, j'étais fascinée vraiment.
1: Je crois que ce soir-là, vous avez échappé à des jets d'eau.
2: Oui, c'est vrai, oui, c'est vrai. J'avais oublié, mais c'est vous qui me le rappelez. Ils ont arrosé le public parce qu'ils étaient trop excités, en fait. On les a refroidis un peu.
1: Oui, il y avait des évanouissements dans la salle. Et dans la salle, il y avait deux débutants, un couple débutant qui était fan des Beatles. C'était Guy Bedos et Sophie Daumier.
2: Ah, je savais pas. Oh, c'est bien.
1: Alors, il se trouve que les Beatles et votre guitare, c'est quand même très différent. Parce
2: oui.
1: Qu'au départ, la guitare s'est née avec votre amour des yéyés. Et des Apaches, je crois.
2: Oui, mais qu'est-ce que vous en savez, ça? C'est incroyable. Je suis même pas sûre que je l'ai raconté quelque part, mais c'est incroyable.
1: Et c'est vrai que ça vous, les Apaches, Richard Anthony, ça vous fascine. Et ça a été pour vous la découverte de la musique?
2: De
1: la guitare plutôt.
2: Oui, de la guitare, parce que comme je jouais du piano depuis toute petite, mais bon, on ne trouve pas des pianos partout, et puis surtout des bons pianos. Donc j'avais appris toute seule à transposer quelques accords pour pouvoir amener un instrument de musique dans les stages de ski, des choses comme ça.
1: Oui, surtout qu'au départ, votre avenir, c'était plutôt la médecine, comme votre père.
2: Oui, je voulais continuer la tradition familiale. Et j'avais, comme j'étais nulle en maths, et qu'à ce moment-là, pour faire médecine, fallait être très bonne en maths, j'ai fait des études de psycho, en pensant que je ferais psychoclinique.
1: Oui, c'est la seule chose que vous avez ratée, finalement.
2: Bah oui, j'ai stoppé au doctorat.
1: Alors, vos premières années, donc très très jeunes, c'est Pont-Saint-Maxence, dans l'Oise, près de Paris,
2: oui.
1: Avec un père qui est vraiment le patron des environs, parce qu'il est médecin.
2: Oui, les médecins de famille, et à cette époque, vous savez, les médecins faisaient tout. Ils étaient réveillés la nuit pour les accouchements et tout ça. Il n'y avait pas tant de spécialistes, donc c'était vraiment... il était adoré. C'était un médecin très ancienne école qui écoutait
1: oui.
2: Beaucoup les gens.
1: Oui, d'ailleurs, il a été regretté. Aujourd'hui, à Pont-Saint-Maxence, il y a même plus de pédiatres. Donc, on fait appel à une consultation bimensuelle de pédiatrie.
2: Ah bon?